0: accessible pour l'événement qui se tiendra le 27 août à l'Arkea Arena de Florac, près de Bordeaux. Les quelques 10 000 places sont mises en vente entre 35 et 79 euros. Pascal Obispo, Zazie Renault, Superbus, M ou Gaëtan Roussel seront sur scène. Axel Bauer, Benabar, Julien Clerc, Natacha Saint-Pierre, Noé Pressoff seront également à l'affiche. 4 mois après la disparition de Manon Rolando, une agricultrice de Saint-Étienne-de-Montluc en Loire-Atlantique, sa mère lance un appel à Emmanuel Macron pour qu'il intervienne auprès des autorités algériennes. En effet, le principal suspect dans cette disparition, le conjoint de la jeune femme, est détenu actuellement en Algérie. C'est la fin de ce flash, une bonne fin de journée à notre écoute.
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3: Bonsoir à tous. L'État reconnaît un sinistre de grande ampleur pour les forêts touchées par les méga-feux en Gironde et dans les Landes. La ministre de l'Agriculture, Annie Genevard, a chargé son administration de prendre sans tarder un arrêté en ce sens. Le texte permettra aux propriétaires privés de bois incendiés de procéder à l'abattage des bois consécutifs aux dégâts causés par ces feux, sans avertir le Centre régional de la propriété forestière de Nouvelle-Aquitaine, comme le prévoit la procédure habituelle. Et dans ce contexte, le maire de Nice, Éric Ciotti, fait savoir que 2 personnes ont été interpellées la nuit dernière après une tentative présumée d'incendie de la végétation sur la route forestière du Mont-Boron. Des faits qui surviennent alors que le département est toujours placé en vigilance orange pour canicule. Au Moyen-Orient, le Pakistan espère que l'accord sur le détroit d'Ormuz amènera les États-Unis et l'Iran à reprendre leur pourparlers au titre du protocole d'accord auquel Islamabad a apporté son concours. C'est ce que déclare ce jeudi le porte-parole du ministère des Affaires étrangères. Téhéran a indiqué hier s'être accordé avec Oman sur un nouvel itinéraire de transit des navires dans le détroit, dont ils sont tous deux riverains. Autre tension, la Corée du Nord a procédé ce jeudi à un tir de missile balistique en direction de la mer du Japon, quelques heures après avoir accusé Tokyo de devenir un état belliqueux. En renforçant ses capacités militaires dans le Pacifique, l'escalade verbale laisse donc place à une nouvelle démonstration de force. Et puis on revient en France où un homme de 53 ans a été condamné par le tribunal judiciaire de Mulhouse à 5 ans de prison pour détention récidive de centaines de milliers de photos et vidéos pédopornographiques. La justice lui impose également un suivi socio-judiciaire de 6 ans avec une peine de 3 ans supplémentaire en cas de non-respect et une interdiction à vie de toute activité en lien avec des mineurs. L'homme avait été repéré fin mars en train de prendre des photos dans un jardin d'enfants, un comportement qui avait amené une mère de famille à alerter la police.
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5: Bonjour à tous. Denis Vollering a remporté hier au sprint la 5e étape du Tour de France féminin à Belleville-en-Beaujolais. La Néerlandaise s'est imposée devant le maillot jaune à Marlène Reusser et la vainqueur du Tour 2024, Katharina Nieuw-Wiadoma. La Française Pauline Ferrand-Prévot est arrivée à près de 3 minutes. Le départ de la 6e étape sera donné cet après-midi à 13h45 de Montbrison, au programme 153,4 km à parcourir jusqu'à Tournon-sur-Rhône. À noter qu'en raison du risque incendie, les route du massif des Dentelles de Montmirail que le peloton doit emprunter demain lors de l'étape menant au Mont Ventoux seront interdites au public. Côté football, le PSG s'est enchaîné 3 buts à 0 hier face à Mallorca à l'occasion de son premier match de préparation cette saison. L'équipe de Luis Enrique affrontera Manchester United samedi en match amical avant de se frotter à Aston Villa mercredi prochain en Super Coupe d'Europe. Du tennis, favori du Masters 1000 de Montréal, Alexander Zverev s'est incliné hier dès son entrée en lice, 6-7, 6-2, 6-4 face au néerlandais Taran Griekspoor. Le Canadien Félix Auger-Aliassime, 4e joueur mondial, a lui déclaré forfait hier en raison d'une blessure au dos survenue lors de l'entraînement. C'est fini pour l'Italien Flavio Cobolli, sorti par l'Allemand Yannick Hanfmann. En revanche, qualification d'Alex de Minaur. Le Français Arthur Fils, lui, s'est imposé hier 6-4, 3-6, 6-1 face à l'Américain Zakaris Vajda. Ça passe aussi pour Arthur Rinderknecht. En revanche, c'est fini pour Corentin Moutet, battu par l'Espagnol Rafael Rodar. Gaël Monfils et Valentin Royer ont été respectivement battus par les Américains Lir Nortien et Tommy Paul. Du côté de Toronto, la numéro 1 mondiale Arina Sabalenka s'est qualifiée hier pour le prochain tour, notamment en lice aujourd'hui Jessica Pegula et Iga Świątek ou encore Amanda Anisimova. Et l'équipe de France ouvre enfin son compteur au championnat d'Europe de plongeon à Saint-Denis. Jules Boyer a décroché hier soir à la médaille d'argent au tremplin de 3 mètres, seulement devancé par l'Allemand Moritz Linus Wesmann. Une première récompense européenne en individuel pour le Français.
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0: Bonsoir. Les conséquences de la sécheresse, une situation inédite jamais observée en France. À la fin du mois de juillet, 43% des petits cours d'eau de métropole et de Corse sont victimes de ruptures, d'écoulements ou d'assec. Toutes les régions sont concernées selon l'OFB, mais les départements les plus touchés par le phénomène sont entre autres la Creuse, la Vendée, la Loire-Atlantique, l'Aveyron, la Côte d'Or, la Nièvre, les Deux-Sèvres et la Charente-Maritime. Par ailleurs, au 15 juillet, 60% des nappes phréatiques françaises avaient un niveau allant de modérément bas à très bas selon le Bureau de Recherche Géologique et Minière, le BRGM. Les niveaux les plus bas étaient observés sur une diagonale allant des Ardennes et l'Alsace au nord-est de l'Occitanie. Les deux sapeurs-pompiers professionnels décédés le 21 juillet lors du méga-feu en Gironde ont été cités à l'ordre de la Nation par un décret publié ce jeudi au journal officiel. Ce décret rend hommage à Anthony Berthomme et Wilfried Schmitter, tous deux adjudants de sapeurs-pompiers professionnels, en saluant leur engagement total. 3 semaines avant le concert organisé pour venir en aide aux sinistrés des incendies, la billetterie est désormais accessible pour l'événement qui se tiendra le 27 août à l'Arkéa Arena de Florac, près de Bordeaux. Les quelques 10 000 places sont mises en vente entre 35 et 79 euros. Pascal Obispo, Zazie Renault, Superbus, M ou Gaëtan Roussel seront sur scène. Axel Bauer, Benabar, Julien Clerc, Natacha Saint-Pierre, Eno et Pressoff seront également à l'affiche. 4 mois après la disparition de Manon Rolandeau, une agricultrice de Saint-Étienne-de-Montluc en Loire-Atlantique, sa mère lance un appel à Emmanuel Macron pour qu'il intervienne auprès des autorités algériennes. En effet, le principal suspect dans cette disparition, le conjoint de la jeune femme, est détenu actuellement en Algérie. C'est la fin de ce flash, une bonne fin de journée à notre écoute.
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3: Bonsoir à tous. L'État reconnaît un sinistre de grande ampleur pour les forêts touchées par les méga-feux en Gironde et dans les Landes. La ministre de l'Agriculture, Annie Genevard, a chargé son administration de prendre sans tarder un arrêté en ce sens. Le texte permettra aux propriétaires privés de bois incendiés de procéder à l'abattage des bois consécutifs aux dégâts causés par ces feux, sans avertir le Centre régional de la propriété forestière de Nouvelle-Aquitaine, comme le prévoit la procédure habituelle. Et dans ce contexte, le maire de Nice, Éric Ciotti, fait savoir que 2 personnes ont été interpellées la nuit dernière après une tentative présumée d'incendie de la végétation sur la route forestière du Mont-Boron. Des faits qui surviennent alors que le département est toujours placé en vigilance orange pour canicule. Au Moyen-Orient, le Pakistan espère que l'accord sur le détroit d'Ormuz amènera les États-Unis et l'Iran à reprendre leur pourparlers au titre du protocole d'accord auquel Islamabad a apporté son concours. C'est ce que déclare ce jeudi le porte-parole du ministère des Affaires étrangères. Téhéran a indiqué hier s'être accordé avec Oman sur un nouvel itinéraire de transit des navires dans le détroit, dont ils sont tous deux riverains. Autre tension, la Corée du Nord a procédé ce jeudi à un tir de missile balistique en direction de la mer du Japon, quelques heures après avoir accusé Tokyo de devenir un état belliqueux. En renforçant ses capacités militaires dans le Pacifique, l'escalade verbale laisse donc place à une nouvelle démonstration de force. Et puis on revient en France où un homme de 53 ans a été condamné par le tribunal judiciaire de Mulhouse à 5 ans de prison pour détention récidive de centaines de milliers de photos et vidéos pédopornographiques. La justice lui impose également un suivi socio-judiciaire de 6 ans avec une peine de 3 ans supplémentaire en cas de non-respect et une interdiction à vie de toute activité en lien avec des mineurs. L'homme avait été repéré fin mars en train de prendre des photos dans un jardin d'enfants, un comportement qui avait amené une mère de famille à alerter la police.
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5: Bonjour à tous. Denis Vollering a remporté hier au sprint la 5e étape du Tour de France féminin à Belleville-en-Beaujolais. La Néerlandaise s'est imposée devant le maillot jaune à Marlène Reusser et la vainqueur du Tour 2024, Katharina Nieuw-Jaadoma. La Française Pauline Ferrand-Prévot est arrivée à près de 3 minutes. Le départ de la 6e étape sera donné cet après-midi à 13h45 de Montbrison, au programme 153,4 km à parcourir jusqu'à Tournon-sur-Rhône. À noter qu'en raison du risque incendie, les route du massif des Dentelles de Montmirail que le peloton doit emprunter demain lors de l'étape menant au Mont Ventoux seront interdites au public. Côté football, le PSG s'est enchaîné 3 buts à 0 hier face à Mallorca à l'occasion de son premier match de préparation cette saison. L'équipe de Luis Enrique affrontera Manchester United samedi en match amical avant de se frotter à Aston Villa mercredi prochain en Super Coupe d'Europe. Du tennis, favori du Masters 1000 de Montréal, Alexander Zverev s'est incliné hier dès son entrée en lice, 6-7, 6-2, 6-4 face au néerlandais Taran Griekspoor. Le Canadien Félix Auger-Aliassime, quatrième joueur mondial, a lui déclaré forfait hier en raison d'une blessure au dos survenue lors de l'entraînement. C'est fini pour l'Italien Flavio Cobolli, sorti par l'Allemand Yannick Hanfmann. En revanche, qualification d'Alex de Minaur. Le Français Arthur Fils, lui, s'est imposé hier 6-4, 3-6, 6-1 face à l'Américain Zacharys Vajda. Ça passe aussi pour Arthur Rinderknecht. En revanche, c'est fini pour Corentin Moutet, battu par l'Espagnol Rafael Rodar. Gaël Monfils et Valentin Royer ont été respectivement battus par les Américains Lir Nortien et Tommy Paul. Du côté de Toronto, la numéro 1 mondiale Arina Sabalenka s'est qualifiée hier pour le prochain tour, notamment en lice aujourd'hui Jessica Pegula et Iga Świątek ou encore Amanda Anisimova. Et l'équipe de France ouvre enfin son compteur au championnat d'Europe de plongeon à Saint-Denis. Jules Boyer a décroché hier soir à la médaille d'argent au tremplin de 3 mètres, seulement devancé par l'Allemand Moritz Linus Wesmann. Une première récompense européenne en individuel pour le Français.
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0: Bonsoir. Les conséquences de la sécheresse, une situation inédite jamais observée en France. À la fin du mois de juillet, 43% des petits cours d'eau de métropole et de Corse sont victimes de ruptures, d'écoulements ou d'assecs. Toutes les régions sont concernées selon l'OFB, mais les départements les plus touchés par le phénomène sont entre autres la Creuse, la Vendée, la Loire-Atlantique, l'Aveyron, la Côte d'Or, la Nièvre, les Deux-Sèvres et la Charente-Maritime. Par ailleurs, au 15 juillet, 60% des nappes phréatiques françaises avaient un niveau allant de modérément bas à très bas selon le Bureau de Recherche Géologique et Minière, le BRGM. Les niveaux les plus bas étaient observés sur une diagonale allant des Ardennes et l'Alsace au nord-est de l'Occitanie. Les deux sapeurs-pompiers professionnels décédés le 21 juillet lors du méga-feu en Gironde ont été cités à l'ordre de la Nation par un décret publié ce jeudi au journal officiel. Ce décret rend hommage à Anthony Bertom et Wilfried Schmitter, tous deux adjudants de sapeurs-pompiers professionnels, en saluant leur engagement total. 3 semaines avant le concert organisé pour venir en aide aux sinistrés des incendies, la billetterie est désormais accessible pour l'événement qui se tiendra le 27 août à l'Arkéa Arena de Florac, près de Bordeaux. Les quelques 10 000 places sont mises en vente entre 35 et 79 euros. Pascal Obispo, Zazie Renault, Superbus, M ou Gaëtan Roussel seront sur scène. Axel Bauer, Benabar, Julien Clerc, Natacha Saint-Pierre et Noé Pressoff seront également à l'affiche. 4 mois après la disparition de Manon Rolandeau, une agricultrice de Saint-Étienne-de-Montluc en Loire-Atlantique, sa mère lance un appel à Emmanuel Macron pour qu'il intervienne auprès des autorités algériennes. En effet, le principal suspect dans cette disparition, le conjoint de la jeune femme, est détenu actuellement en Algérie. C'est la fin de ce flash, une bonne fin de journée à notre écoute.
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3: Bonsoir à tous. L'État reconnaît un sinistre de grande ampleur pour les forêts touchées par les méga-feux en Gironde et dans les Landes. La ministre de l'Agriculture, Annie Genevard, a chargé son administration de prendre sans tarder un arrêté en ce sens. Le texte permettra aux propriétaires privés de bois incendiés de procéder à l'abattage des bois consécutifs aux dégâts causés par ces feux, sans avertir le Centre régional de la propriété forestière de Nouvelle-Aquitaine, comme le prévoit la procédure habituelle. Et dans ce contexte, le maire de Nice, Éric Ciotti, fait savoir que 2 personnes ont été interpellées la nuit dernière après une tentative présumée d'incendie de la végétation sur la route forestière du Mont-Boron. Des faits qui surviennent alors que le département est toujours placé en vigilance orange pour canicule. Au Moyen-Orient, le Pakistan espère que l'accord sur le détroit d'Ormuz amènera les États-Unis et l'Iran à reprendre leur pourparlers au titre du protocole d'accord auquel Islamabad a apporté son concours. C'est ce que déclare ce jeudi le porte-parole du ministère des Affaires étrangères. Téhéran a indiqué hier s'être accordé avec Oman sur un nouvel itinéraire de transit des navires dans le détroit dont ils sont tous deux riverains. Autre tension, la Corée du Nord a procédé ce jeudi à un tir de missile balistique en direction de la mer du Japon, quelques heures après avoir accusé Tokyo de devenir un état belliqueux en renforçant ses capacités militaires dans le Pacifique. L'escalade verbale laisse donc place à une nouvelle démonstration de force. Et puis on revient en France où un homme de 53 ans a été condamné par le tribunal judiciaire de Mulhouse à 5 ans de prison pour détention récidive de centaines de milliers de photos et vidéos pédopornographiques. La justice lui impose également un suivi socio-judiciaire de 6 ans avec une peine de 3 ans supplémentaire en cas de non-respect et une interdiction à vie de toute activité en lien avec des mineurs. L'homme avait été repéré fin mars en train de prendre des photos dans un jardin d'enfants, un comportement qui avait amené une mère de famille à alerter la police.
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5: Bonjour à tous. Denis Vollering a remporté hier au sprint la cinquième étape du Tour de France féminin à Belleville-en-Beaujolais. La Néerlandaise s'est imposée devant le maillot jaune à Marlène Reusser et la vainqueur du Tour 2024, Katharina Nieuw-Wiadoma. La Française Pauline Ferrand-Prévot est arrivée à près de 3 minutes. Le départ de la sixième étape sera donné cet après-midi à 13h45 de Montbrison, au programme 153,4 km à parcourir jusqu'à Tournon-sur-Rhône. À noter qu'en raison du risque incendie, les routes du massif des Dentelles de Montmirail que le peloton doit emprunter demain lors de l'étape menant au Mont Ventoux seront interdites au public. Côté football, le PSG s'est enchaîné 3 buts à 0 hier face à Mallorca à l'occasion de son premier match de préparation cette saison. L'équipe de Luis Enrique affrontera Manchester United samedi en match amical avant de se frotter à Aston Villa mercredi prochain en Super Coupe d'Europe. Du tennis, favori du Masters 1000 de Montréal, Alexander Zverev s'est incliné hier dès son entrée en lice 6-7, 6-2, 6-4 face au néerlandais Taran Griekspoor. Le Canadien Félix Auger-Aliassime, quatrième joueur mondial, a lui déclaré forfait hier en raison d'une blessure au dos survenue lors de l'entraînement. C'est fini pour l'Italien Flavio Cobolli, sorti par l'Allemand Yannick Hanfmann. En revanche, qualification d'Alex de Minaur. Le Français Arthur Fils, lui, s'est imposé hier 6-4, 3-6, 6-1 face à l'Américain Zakaris Vajda. Ça passe aussi pour Arthur Rinderknecht. En revanche, c'est fini pour Corentin Moutet, battu par l'Espagnol Rafael Rodar. Gaël Monfils et Valentin Royer ont été respectivement battus par les Américains Lir Nortien et Tommy Paul. Du côté de Toronto, la numéro 1 mondiale Arina Sabalenka s'est qualifiée hier pour le prochain tour, notamment en lice aujourd'hui Jessica Pegula et Iga Świątek ou encore Amanda Anisimova. Et l'équipe de France ouvre enfin son compteur au championnat d'Europe de plongeon à Saint-Denis. Jules Boyer a décroché hier soir à la médaille d'argent au tremplin de 3 mètres, seulement devancé par l'Allemand Moritz Linus Wesmann. Une première récompense européenne en individuel pour le Français.
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0: Bonsoir. Les conséquences de la sécheresse, une situation inédite jamais observée en France. À la fin du mois de juillet, 43% des petits cours d'eau de métropole et de Corse sont victimes de ruptures, d'écoulements ou d'assec. Toutes les régions sont concernées selon l'OFB, mais les départements les plus touchés par le phénomène sont entre autres la Creuse, la Vendée, la Loire-Atlantique, l'Aveyron, la Côte d'Or, la Nièvre, les Deux-Sèvres et la Charente-Maritime. Par ailleurs, au 15 juillet, 60% des nappes phréatiques françaises avaient un niveau allant de modérément bas à très bas selon le Bureau de Recherche Géologique et Minière, le BRGM. Les niveaux les plus bas étaient observés sur une diagonale allant des Ardennes et l'Alsace au nord-est de l'Occitanie. Les deux sapeurs-pompiers professionnels décédés le 21 juillet lors du méga-feu en Gironde ont été cités à l'ordre de la Nation par un décret publié ce jeudi au Journal officiel. Ce décret rend hommage à Anthony Bertom et Wilfried Schmitter, tous deux adjudants de sapeurs-pompiers professionnels, en saluant leur engagement total. Trois semaines avant le concert organisé pour venir en aide aux sinistrés des incendies, la billetterie est désormais accessible pour l'événement qui se tiendra le 27 août à l'Arkéa Arena de Florac, près de Bordeaux. Les quelques 10 000 places sont mises en vente entre 35 et 79 euros. Pascal Obispo, Zazie Renault, Superbus, M ou Gaëtan Roussel seront sur scène. Axel Bauer, Benabar, Julien Clerc, Natacha Saint-Pierre, Noé Pressoff seront également à l'affiche. 4 mois après la disparition de Manon Rolandeau, une agricultrice de Saint-Étienne-de-Montluc en Loire-Atlantique, sa mère lance un appel à Emmanuel Macron pour qu'il intervienne auprès des autorités algériennes. En effet, le principal suspect

0: l'administration de prendre sans tarder un arrêté en ce sens. Le texte permettra aux propriétaires privés de bois incendiés de procéder à l'abattage des bois consécutifs aux dégâts causés par ces feux, sans avertir le Centre régional de la propriété forestière de Nouvelle-Aquitaine, comme le prévoit la procédure habituelle. Et dans ce contexte, le maire de Nice, Éric Ciotti, fait savoir que deux personnes ont été interpellées la nuit dernière après une tentative présumée d'incendie de la végétation sur la route forestière du Mont-Boron. Des faits qui surviennent alors que le département est toujours placé en vigilance orange pour canicule. Au Moyen-Orient, le Pakistan espère que l'accord sur le détroit d'Ormuz amènera les États-Unis et l'Iran à reprendre leur pourparlers au titre du protocole d'accord auquel Islamabad a apporté son concours. C'est ce que déclare ce jeudi le porte-parole du ministère des Affaires étrangères. Téhéran a indiqué hier s'être accordé avec Oman sur un nouvel itinéraire de transit des navires dans le détroit, dont ils sont tous deux riverains. Autre tension, la Corée du Nord a procédé ce jeudi à un tir de missile balistique en direction de la mer du Japon, quelques heures après avoir accusé Tokyo de devenir un état belliqueux. En renforçant ses capacités militaires dans le Pacifique, l'escalade verbale laisse donc place à une nouvelle démonstration.
1: 2h30.
0: Et puis on revient en France où un homme de 53 ans a été condamné par le tribunal judiciaire de Mulhouse à 5 ans de prison pour détention récidive de centaines de milliers de photos et vidéos pédopornographiques. La justice lui impose également un suivi socio-judiciaire de 6 ans avec une peine de 3 ans supplémentaire en cas de non-respect et une interdiction à vie de toute activité en lien avec des mineurs. L'homme avait été repéré fin mars en train de prendre des photos dans un jardin d'enfants, un comportement qui avait amené une mère de famille à alerter la police.
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3: Bonjour à tous. Denis Vollering a remporté hier au sprint la 5e étape du Tour de France féminin à Belleville-en-Beaujolais. La Néerlandaise s'est imposée devant le maillot jaune à Marlène Reusser et la vainqueur du Tour 2024, Katharina Nieuwiedoma. La Française Pauline Ferrand-Prévot est arrivée à près de 3 minutes. Le départ de la 6e étape sera donné cet après-midi à 13h45 de Montbrison, au programme 153,4 km à parcourir jusqu'à Tournon-sur-Rhône. À noter qu'en raison du risque incendie, les route du massif des Dentelles de Montmirail que le peloton doit emprunter demain lors de l'étape menant au Mont Ventoux seront interdites au public. Côté football, le PSG s'est enchaîné 3-0 hier face à Mallorca à l'occasion de son premier match de préparation cette saison. L'équipe de Luis Enrique affrontera Manchester United samedi en match amical avant de se frotter à Aston Villa mercredi prochain en Super Coupe d'Europe. Du tennis, favori du Masters 1000 de Montréal, Alexander Zverev s'est incliné hier dès son entrée en lice, 6-7, 6-2, 6-4 face au néerlandais Taran Griekspoor. Le Canadien Félix Auger-Aliassim, quatrième joueur mondial, a lui déclaré forfait hier en raison d'une blessure au dos survenue lors de l'entraînement. C'est fini pour l'Italien Flavio Cobolli, sorti par l'Allemand Yannick Hanfmann. En revanche, qualification d'Alex de Minaur. Le Français Arthur Fils, lui, s'est imposé hier 6-4, 3-6, 6-1 face à l'Américain Zacharis Vajda. Ça passe aussi pour Arthur Rinderknecht. En revanche, c'est fini pour Corentin Moutet, battu par l'Espagnol Rafael Rodar. Gaël Monfils et Valentin Royer ont été respectivement battus par les Américains Lir Nortien et Tommy Paul. Du côté de Toronto, la numéro 1 mondiale Arina Sabalenka s'est qualifiée hier pour le prochain tour, notamment en lice aujourd'hui Jessica Pegula et Iga Świątek ou encore Amanda Anisimova. Et l'équipe de France ouvre enfin son compteur au championnat d'Europe de plongeon à Saint-Denis. Jules Boyer a décroché hier soir à la médaille d'argent au tremplin de 3 mètres, seulement devancé par l'Allemand Moritz Linus Wesmann. Une première récompense européenne en individuel pour le Français.
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4: Bonsoir, les conséquences de la sécheresse, une situation inédite jamais observée en France. À la fin du mois de juillet, 43% des petits cours d'eau de métropole et de Corse sont victimes de ruptures, d'écoulements ou d'assecs. Toutes les régions sont concernées selon l'OFB, mais les départements les plus touchés par le phénomène sont entre autres la Creuse, la Vendée, la Loire-Atlantique, l'Aveyron, la Côte d'Or, la Nièvre, les Deux-Sèvres et la Charente-Maritime. Par ailleurs, au 15 juillet, 60% des nappes phréatiques françaises avaient un niveau allant de modérément bas à très bas selon le Bureau de Recherche Géologique et Minière, le BRGM. Les niveaux les plus bas étaient observés sur une diagonale allant des Ardennes et l'Alsace au nord-est de l'Occitanie. Les deux sapeurs-pompiers professionnels décédés le 21 juillet lors du méga-feu en Gironde ont été cités à l'ordre de la Nation par un décret publié ce jeudi au journal officiel. Ce décret rend hommage à Anthony Bertom et Wilfried Schmitter, tous deux adjudants de sapeurs-pompiers professionnels, en saluant leur engagement total. Trois semaines avant le concert organisé pour venir en aide aux sinistrés des incendies, la billetterie est désormais accessible pour l'événement qui se tiendra le 27 août à l'Arkéa Arena de Florac, près de Bordeaux. Les quelques 10 000 places sont mises en vente entre 35 et 79 euros. Pascal Obispo, Zazie, Renault, Superbus, M ou Gaëtan Roussel seront sur scène. Axel Bauer, Benabar, Julien Clerc, Natacha Saint-Pierre et Noé Pressoff seront également à l'affiche. 4 mois après la disparition de Manon Rolando, une agricultrice de Saint-Étienne-de-Montluc en Loire-Atlantique, sa mère lance un appel à Emmanuel Macron pour qu'il intervienne auprès des autorités algériennes. En effet, le principal suspect dans cette disparition, le conjoint de la jeune femme, est détenu actuellement en Algérie. C'est la fin de ce flash, une bonne fin de journée à notre écoute.
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7: Bonsoir à tous. L'État reconnaît un sinistre de grande ampleur pour les forêts touchées par les méga-feux en Gironde et dans les Landes. La ministre de l'Agriculture, Annie Genevard, a chargé son administration de prendre sans tarder un arrêté en ce sens. Le texte permettra aux propriétaires privés de bois incendiés de procéder à l'abattage des bois consécutifs aux dégâts causés par ces feux, sans avertir le Centre régional de la propriété forestière de Nouvelle-Aquitaine, comme le prévoit la procédure habituelle. Et dans ce contexte, le maire de Nice, Éric Ciotti, fait savoir que 2 personnes ont été interpellées la nuit dernière après une tentative présumée d'incendie de la végétation sur la route forestière du Mont-Boron. Des faits qui surviennent alors que le département est toujours placé en vigilance orange pour canicule. Au Moyen-Orient, le Pakistan espère que l'accord sur le détroit d'Ormuz amènera les États-Unis et l'Iran à reprendre leur pourparlers au titre du protocole d'accord auquel Islamabad a apporté son concours. C'est ce que déclare ce jeudi le porte-parole du ministère des Affaires étrangères. Téhéran a indiqué hier s'être accordé avec Oman sur un nouvel itinéraire de transit des navires dans le détroit, dont ils sont tous deux riverains. Autre tension, la Corée du Nord a procédé ce jeudi à un tir de missile balistique en direction de la mer du Japon, quelques heures après avoir accusé Tokyo de devenir un état belliqueux. En renforçant ses capacités militaires dans le Pacifique, l'escalade verbale laisse donc place à une nouvelle démonstration de force. Et puis on revient en France où un homme de 53 ans a été condamné par le tribunal judiciaire de Mulhouse 12 à 5 ans de prison pour détention récidive de centaines de milliers de photos et vidéos pédopornographiques. La justice lui impose également un suivi socio-judiciaire de 6 ans avec une peine de 3 ans supplémentaire en cas de non-respect et une interdiction à vie de toute activité en lien avec des mineurs. L'homme avait été repéré fin mars en train de prendre des photos dans un jardin d'enfants, un comportement qui avait amené une mère de famille à alerter la police.
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3: Bonjour à tous. Denis Vollering a remporté hier au sprint la 5e étape du Tour de France féminin à Belleville-en-Beaujolais. La Néerlandaise s'est imposée devant le maillot jaune à Marlène Reusser et la vainqueur du Tour 2024, Katharina Nieuwiedoma. La Française Pauline Ferrand-Prévot est arrivée à près de 3 minutes. Le départ de la 6e étape sera donné cet après-midi à 13h45 de Montbrison, au programme 153,4 km à parcourir jusqu'à Tournon-sur-Rhône. À noter qu'en raison du risque incendie, les route du massif des Dentelles de Montmirail que le peloton doit emprunter demain lors de l'étape menant au Mont Ventoux seront interdites au public. Côté football, le PSG s'est enchaîné 3 buts à 0 hier face à Majorque à l'occasion de son premier match de préparation cette saison. L'équipe de Luis Enrique affrontera Manchester United samedi en match amical avant de se frotter à Aston Villa mercredi prochain en Supercoupe d'Europe. Du tennis, favori du Masters 1000 de Montréal, Alexander Zverev s'est incliné hier dès son entrée en lice, 6-7, 6-2, 6-4 face au néerlandais Taran Griekspoor. Le Canadien Félix Auger-Aliassime, quatrième joueur mondial, a lui déclaré forfait hier en raison d'une blessure au dos survenue lors de l'entraînement. C'est fini pour l'Italien Flavio Cobolli, sorti par l'Allemand Yannick Hanfmann. En revanche, qualification d'Alex de Minaur. Le Français Arthur Fils lui s'est imposé hier 6-4, 3-6, 6-1 face à l'Américain Zacharis Vajda. Ça passe aussi pour Arthur Rinderknecht. En revanche, c'est fini pour Corentin Moutet, battu par l'Espagnol Rafael Rodar. Gaël Monfils et Valentin Royer ont été respectivement battus par les Américains Lir Nortien et Tommy Paul. Du côté de Toronto, la numéro 1 mondiale Arina Sabalenka s'est qualifiée hier pour le prochain tour, notamment en lice aujourd'hui Jessica Pegula et Gazviatek ou encore Amanda Anisimova. Et l'équipe de France ouvre enfin son compteur au championnat d'Europe de plongeon à Saint-Denis. Jules Boyer a décroché hier soir à la médaille d'argent au tremplin de 3 mètres, seulement devancé par l'Allemand Moritz Linus Wesmann. Une première récompense européenne en individuel pour le Français.
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4: Bonsoir, les conséquences de la sécheresse, une situation inédite jamais observée en France. À la fin du mois de juillet, 43% des petits cours d'eau de métropole et de Corse sont victimes de ruptures, d'écoulements ou d'assecs. Toutes les régions sont concernées selon l'OFB, mais les départements les plus touchés par le phénomène sont entre autres la Creuse, la Vendée, la Loire-Atlantique, l'Aveyron, la Côte d'Or, la Nièvre, les Deux-Sèvres et la Charente-Maritime. Par ailleurs, au 15 juillet, 60% des nappes phréatiques françaises avaient un niveau allant de modérément bas à très bas selon le Bureau de Recherche Géologique et Minière, le BRGM. Les niveaux les plus bas étaient observés sur une diagonale allant des Ardennes et l'Alsace au nord-est de l'Occitanie. Les deux sapeurs-pompiers professionnels décédés le 21 juillet lors du méga-feu en Gironde ont été cités à l'ordre de la Nation par un décret publié ce jeudi au Journal officiel. Ce décret rend hommage à Anthony Bertom et Wilfried Schmitter, tous deux adjudants de sapeurs-pompiers professionnels, en saluant leur engagement total. Trois semaines avant le concert organisé pour venir en aide aux sinistrés des incendies, la billetterie est désormais accessible pour l'événement qui se tiendra le 27 août à l'Arkéa Arena de Florac, près de Bordeaux. Les quelques 10 000 places sont mises en vente entre 35 et 79 euros. Pascal Obispo, Zazie, Renault, Superbus, M ou Gaëtan Roussel seront sur scène. Axel Bauer, Benabar, Julien Clerc, Natacha Saint-Pierre et Noé Pressoff seront également à l'affiche. 4 mois après la disparition de Manon Rolando, une agricultrice de Saint-Étienne-de-Montluc en Loire-Atlantique, sa mère lance un appel à Emmanuel Macron pour qu'il intervienne auprès des autorités algériennes. En effet, le principal suspect dans cette disparition, le conjoint de la jeune femme, est détenu actuellement en Algérie. C'est la fin de ce flash, une bonne fin de journée à notre écoute.
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7: Bonsoir à tous. L'État reconnaît un sinistre de grande ampleur pour les forêts touchées par les méga-feux en Gironde et dans les Landes. La ministre de l'Agriculture, Annie Genevard, a chargé son administration de prendre sans tarder un arrêté en ce sens. Le texte permettra aux propriétaires privés de bois incendiés de procéder à l'abattage des bois consécutifs aux dégâts causés par ces feux, sans avertir le Centre régional de la propriété forestière de Nouvelle-Aquitaine, comme le prévoit la procédure habituelle. Et dans ce contexte, le maire de Nice, Éric Ciotti, fait savoir que 2 personnes ont été interpellées la nuit dernière après une tentative présumée d'incendie de la végétation sur la route forestière du Mont-Boron. Des faits qui surviennent alors que le département est toujours placé en vigilance orange pour canicule. Au Moyen-Orient, le Pakistan espère que l'accord sur le détroit d'Ormuz amènera les États-Unis et l'Iran à reprendre leur pourparlers au titre du protocole d'accord auquel Islamabad a apporté son concours. C'est ce qu'a déclaré ce jeudi le porte-parole du ministère des Affaires étrangères. Téhéran a indiqué hier s'être accordé avec Oman sur un nouvel itinéraire de transit des navires dans le détroit, dont ils sont tous deux riverains. Autre tension, la Corée du Nord a procédé ce jeudi à un tir de missile balistique en direction de la mer du Japon, quelques heures après avoir accusé Tokyo de devenir un état belliqueux. En renforçant ses capacités militaires dans le Pacifique, l'escalade verbale laisse donc place à une nouvelle démonstration de force. Et puis on revient en France où un homme de 53 ans a été condamné par le tribunal judiciaire de Mulhouse à 5 ans de prison pour détention récidive de centaines de milliers de photos et vidéos pédopornographiques. La justice lui impose également un suivi socio-judiciaire de 6 ans avec une peine de 3 ans supplémentaire en cas de non-respect et une interdiction à vie de toute activité en lien avec des mineurs. L'homme avait été repéré fin mars en train de prendre des photos dans un jardin d'enfants, un comportement qui avait amené une mère de famille à alerter la police.
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3: Bonjour à tous. Denis Vollering a remporté hier au sprint la 5e étape du Tour de France féminin à Belleville-en-Beaujolais. La Néerlandaise s'est imposée devant le maillot jaune à Marlène Reusser et la vainqueur du Tour 2024, Katharina Nieuwiedoma. La Française Pauline Ferrand-Prévot est arrivée à près de 3 minutes. Le départ de la 6e étape sera donné cet après-midi à 13h45 de Montbrison, au programme 153,4 km à parcourir jusqu'à Tournon-sur-Rhône. À noter qu'en raison du risque incendie, les route du massif des Dentelles de Montmirail que le peloton doit emprunter demain lors de l'étape menant au Mont Ventoux seront interdites au public. Côté football, le PSG s'est enchaîné 3-0 hier face à Majorque à l'occasion de son premier match de préparation cette saison. L'équipe de Luis Enrique affrontera Manchester United samedi en match amical avant de se frotter à Aston Villa mercredi prochain en Supercoupe d'Europe. Du tennis, favori du Masters 1000 de Montréal, Alexander Zverev s'est incliné hier dès son entrée en lice 6-7 6-7 6-2-6-4 face aux Néerlandais, Taran Griekspoor. Le Canadien Félix Auger-Aliassime, quatrième joueur mondial, a lui déclaré forfait hier en raison d'une blessure au dos survenue lors de l'entraînement. C'est fini pour l'Italien Flavio Coboli, sorti par l'Allemand Yannick Hanfmann. En revanche, qualification d'Alex de Minaur. Le Français Arthur Fils, lui, s'est imposé hier 6-4, 3-6, 6-1 face à l'Américain Zacharis Vajda. Ça passe aussi pour Arthur Rinderknecht. En revanche, c'est fini pour Corentin Moutet, battu par l'Espagnol Raphaël Rodar. Gaël Monfils et Valentin Royer ont été respectivement battus par les Américains Lir Nortien et Tommy Paul. Du côté de Toronto, la numéro 1 mondiale Arina Sabalenka s'est qualifiée hier pour le prochain tour, notamment en lice aujourd'hui Jessica Pegula et Iga Świątek ou encore Amanda Anisimova. Et l'équipe de France ouvre enfin son compteur au championnat d'Europe de plongeon. À Saint-Denis, Jules Boyer a décroché hier soir à la médaille d'argent au tremplin de 3 mètres, seulement devancé par l'Allemand Moritz Linus Wesmann. Une première récompense européenne en individuel pour le Français.
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4: Bonsoir, les conséquences de la sécheresse, une situation inédite jamais observée en France. À la fin du mois de juillet, 43% des petits cours d'eau de métropole et de Corse sont victimes de ruptures, d'écoulements ou d'assecs. Toutes les régions sont concernées selon l'OFB, mais les départements les plus touchés par le phénomène sont entre autres la Creuse, la Vendée, la Loire-Atlantique, l'Aveyron, la Côte d'Or, la Nièvre, les Deux-Sèvres et la Charente-Maritime. Par ailleurs, au 15 juillet, 60% des nappes phréatiques françaises avaient un niveau allant de modérément bas à très bas selon le Bureau de Recherche Géologique et Minière, le BRGM. Les niveaux les plus bas étaient observés sur une diagonale allant des Ardennes et l'Alsace au nord-est de l'Occitanie. Les deux sapeurs-pompiers professionnels décédés le 21 juillet lors du méga-feu en Gironde ont été cités à l'ordre de la Nation par un décret publié ce jeudi au journal officiel. Ce décret rend hommage à Anthony Bertom et Wilfried Schmitter, tous deux adjudants de sapeurs-pompiers professionnels, en saluant leur engagement total. Trois semaines avant le concert organisé pour venir en aide aux sinistrés des incendies, la billetterie est désormais accessible pour l'événement qui se tiendra le 27 août à l'Arkéa Arena de Florac, près de Bordeaux. Les quelques 10 000 places sont mises en vente entre 35 et 79 euros. Pascal Obispo, Zazie Renault, Superbus, M ou Gaëtan Roussel seront sur scène. Axel Bauer, Benabar, Julien Clerc, Natacha Saint-Pierre et Noé Pressoff seront également à l'affiche. 4 mois après la disparition de Manon Rolando, une agricultrice de Saint-Étienne-de-Montluc en Loire-Atlantique, sa mère lance un appel à Emmanuel Macron pour qu'il intervienne auprès des autorités algériennes. En effet, le principal suspect dans cette disparition, le conjoint de la jeune femme, est détenu actuellement en Algérie. C'est la fin de ce flash, une bonne fin de journée à notre écoute.
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7: Bonsoir à tous. L'État reconnaît un sinistre de grande ampleur pour les forêts touchées par les méga-feux en Gironde et dans les Landes. La ministre de l'Agriculture, Annie Genevard, a chargé son administration de prendre sans tarder un arrêté en ce sens. Le texte permettra aux propriétaires privés de bois incendiés de procéder à l'abattage des bois consécutifs aux dégâts causés par ces feux, sans avertir le Centre régional de la propriété forestière de Nouvelle-Aquitaine, comme le prévoit la procédure habituelle. Et dans ce contexte, le maire de Nice, Éric Ciotti, fait savoir que deux personnes ont été interpellées la nuit dernière après une tentative présumée d'incendie de la végétation sur la route forestière du Mont-Boron. Des faits qui surviennent alors que le département est toujours placé en vigilance orange pour canicule. Au Moyen-Orient, le Pakistan espère que l'accord sur le détroit d'Ormuz amènera les États-Unis et l'Iran à reprendre leur pourparlers au titre du protocole d'accord auquel Islamabad a apporté son concours. C'est ce qu'a déclaré ce jeudi le porte-parole du ministère des Affaires étrangères. Téhéran a indiqué hier s'être accordé avec Oman sur un nouvel itinéraire de transit des navires dans le détroit, dont ils sont tous deux riverains. Autre tension, la Corée du Nord a procédé ce jeudi à un tir de missile balistique en direction de la mer du Japon, quelques heures après avoir accusé Tokyo de devenir un état belliqueux. En renforçant ses capacités militaires dans le Pacifique, l'escalade verbale laisse donc place à une nouvelle démonstration de force. Et puis on revient en France où un homme de 53 ans a été condamné par le tribunal judiciaire de Mulhouse à 5 ans de prison pour détention récidive de centaines de milliers de photos et vidéos pédopornographiques. La justice lui impose également un suivi socio-judiciaire de 6 ans avec une peine de 3 ans supplémentaires en cas de non-respect et une interdiction à vie de toute activité en lien avec des mineurs. L'homme avait été repéré fin mars en train de prendre des photos dans un jardin d'enfants, un comportement qui avait amené une mère de famille à alerter la police.
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3: Bonjour à tous. Denis Vollering a remporté hier au sprint la 5e étape du Tour de France féminin à Belleville-en-Beaujolais. La Néerlandaise s'est imposée devant le maillot jaune à Marlène Reusser et la vainqueur du Tour 2024, Katharina Nieuwiedoma. La Française Pauline Ferrand-Prévot est arrivée à près de 3 minutes. Le départ de la 6e étape sera donné cet après-midi à 13h45 de Montbrison, au programme 153,4 km à parcourir jusqu'à Tournon-sur-Rhône. À noter qu'en raison du risque incendie, les route du massif des Dentelles de Montmirail que le peloton doit emprunter demain lors de l'étape menant au Mont Ventoux seront interdites au public. Côté football, le PSG s'est enchaîné 3 buts à 0 hier face à Majorque à l'occasion de son premier match de préparation cette saison. L'équipe de Luis Enrique affrontera Manchester United samedi en match amical avant de se frotter à Aston Villa mercredi prochain en Supercoupe d'Europe. Du tennis, favori du Masters 1000 de Montréal, Alexander Zverev s'est incliné hier dès son entrée en lice, 6-7, 6-2, 6-4 face au néerlandais Taran Griekspoor. Le Canadien Félix Auger-Aliassime, quatrième joueur mondial, a lui déclaré forfait hier en raison d'une blessure au dos survenue lors de l'entraînement. C'est fini pour l'Italien Flavio Cobolli, sorti par l'Allemand Yannick Hanfmann. En revanche, qualification d'Alex de Minaur. Le Français Arthur Fils lui s'est imposé hier 6-4, 3-6, 6-1 face à l'Américain Zacharis Vajda. Ça passe aussi pour Arthur Rinderknecht. En revanche, c'est fini pour Corentin Moutet, battu par l'Espagnol Rafael Rodar. Gaël Monfils et Valentin Royer ont été respectivement battus par les Américains Lir Nortien et Tommy Paul. Du côté de Toronto, la numéro 1 mondiale Arina Sabalenka s'est qualifiée hier pour le prochain tour, notamment en lice aujourd'hui Jessica Pegula et Iga Świątek ou encore Amanda Anisimova. Et l'équipe de France ouvre enfin son compteur au championnat d'Europe de plongeon à Saint-Denis. Jules Boyer a décroché hier soir à la médaille d'argent au tremplin de 3 mètres, seulement devancé par l'Allemand Moritz Linus Wesmann. Une première récompense européenne en individuel pour le Français.
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4: Bonsoir. Les conséquences de la sécheresse, une situation inédite jamais observée en France. À la fin du mois de juillet, 43% des petits cours d'eau de métropole et de Corse sont victimes de ruptures, d'écoulements ou d'assecs. Toutes les régions sont concernées selon l'OFB, mais les départements les plus touchés par le phénomène sont entre autres la Creuse, la Vendée, la Loire-Atlantique, l'Aveyron, la Côte d'Or, la Nièvre, les Deux-Sèvres et la Charente-Maritime. Par ailleurs, au 15 juillet, 60% des nappes phréatiques françaises avaient un niveau allant de modérément bas à très bas selon le Bureau de Recherche Géologique et Minière, le BRGM. Les niveaux les plus bas
0: étaient
4: sur une diagonale allant des Ardennes et l'Alsace au nord-est de l'Occitanie. Les deux sapeurs-pompiers professionnels décédés le 21 juillet lors du méga-feu en Gironde ont été cités à l'ordre de la Nation par un décret publié ce jeudi au Journal officiel. Ce décret rend hommage à Anthony Bertom et Wilfried Schmitter, tous deux adjudants de sapeurs-pompiers professionnels, en saluant leur engagement total. Trois semaines avant le concert organisé pour venir en aide aux sinistrés des incendies, la billetterie est désormais accessible pour l'événement qui se tiendra le 27 août à l'Arkéa Arena de Florac, près de Bordeaux. Les quelques 10 000 places sont mises en vente entre 35 et 79 euros. Pascal Obispo, Zazie, Renault, Superbus, M ou Gaëtan Roussel seront sur scène. Axel Bauer, Benabar, Julien Clerc, Natacha Saint-Pierre et Noé Pressoff seront également à l'affiche. 4 mois après la disparition de Manon Rolando, une agricultrice de Saint-Étienne-de-Montluc en Loire-Atlantique, sa mère lance un appel à Emmanuel Macron pour qu'il intervienne auprès des autorités algériennes. En effet, le principal suspect dans cette disparition, le conjoint de la jeune femme, est détenu actuellement en Algérie. C'est la fin de ce flash, une bonne fin de journée à notre écoute.
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7: Bonsoir à tous. L'État reconnaît un sinistre de grande ampleur pour les forêts touchées par les méga-feux en Gironde et dans les Landes. La ministre de l'Agriculture, Annie Genevard, a chargé son administration de prendre sans tarder un arrêté en ce sens. Le texte permettra aux propriétaires privés de bois incendiés de procéder à l'abattage des bois consécutifs aux dégâts causés par ces feux, sans avertir le Centre régional de la propriété forestière de Nouvelle-Aquitaine, comme le prévoit la procédure habituelle. Et dans ce contexte, le maire de Nice, Éric Ciotti, fait savoir que 2 personnes ont été interpellées la nuit dernière après une tentative présumée d'incendie de la végétation sur la route forestière du Mont-Boron. Des faits qui surviennent alors que le département est toujours placé en vigilance orange pour canicule. Au Moyen-Orient, le Pakistan espère que l'accord sur le détroit d'Ormuz amènera les États-Unis et l'Iran à reprendre leur pourparlers au titre du protocole d'accord auquel Islamabad a apporté son concours. C'est ce que déclare ce jeudi le porte-parole du ministère des Affaires étrangères. Téhéran a indiqué hier s'être accordé avec Oman sur un nouvel itinéraire de transit des navires dans le détroit, dont ils sont tous deux riverains. Autre tension, la Corée du Nord a procédé ce jeudi à un tir de missile balistique en direction de la mer du Japon, quelques heures après avoir accusé Tokyo de devenir un état belliqueux. En renforçant ses capacités militaires dans le Pacifique, l'escalade verbale laisse donc place à une nouvelle démonstration de force. Et puis on revient en France où un homme de 53 ans a été condamné par le tribunal judiciaire de Mulhouse à 5 ans de prison pour détention récidive de centaines de milliers de photos et vidéos pédopornographiques. La justice lui impose également un suivi socio-judiciaire de 6 ans avec une peine de 3 ans supplémentaire en cas de non-respect et une interdiction à vie de toute activité en lien avec des mineurs. L'homme avait été repéré fin mars en train de prendre des photos dans un jardin d'enfants, un comportement qui avait amené une mère de famille à alerter la police.
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3: Bonjour à tous. Denis Vollering a remporté hier au sprint la 5e étape du Tour de France féminin à Belleville-en-Beaujolais. La Néerlandaise s'est imposée devant le maillot jaune. Marlène Reusser est la vainqueur du Tour 2024, Katharina Nieuwiedoma. La Française Pauline Ferrand-Prévot est arrivée à près de 3 minutes. Le départ de la 6e étape sera donné cet après-midi à 13h45 de Montbrison, au programme 153,4 km à parcourir jusqu'à Tournon-sur-Rhône. À noter qu'en raison du risque incendie, les route du massif des Dentelles de Montmirail que le peloton doit emprunter demain lors de l'étape menant au Mont Ventoux seront interdites au public. Côté football, le PSG s'est enchaîné 3 buts à 0 hier face à Mallorca à l'occasion de son premier match de préparation cette saison. L'équipe de Luis Enrique affrontera Manchester United samedi en match amical avant de se frotter à Aston Villa mercredi prochain en Super Coupe d'Europe. Du tennis, favori du Masters 1000 de Montréal, Alexander Zverev s'est incliné hier dès son entrée en lice, 6-7, 6-2, 6-4 face au néerlandais Taran Griekspoor. Le Canadien Félix Auger-Aliassime, quatrième joueur mondial, a lui déclaré forfait hier en raison d'une blessure au dos survenue lors de l'entraînement. C'est fini pour l'Italien Flavio Cobolli, sorti par l'Allemand Yannick Hanfmann. En revanche, qualification d'Alex de Minaur. Le Français Arthur Fils lui s'est imposé hier 6-4, 3-6, 6-1 face à l'Américain Zacharis Vajda. Ça passe aussi pour Arthur Rinderknecht. En revanche, c'est fini pour Corentin Moutet, battu par l'Espagnol Rafael Rodar. Gaël Monfils et Valentin Royer ont été respectivement battus par les Américains Lir Nortien et Tommy Paul. Du côté de Toronto, la numéro 1 mondiale Arina Sabalenka s'est qualifiée hier pour le prochain tour, notamment en lice aujourd'hui Jessica Pegula et Iga Świątek ou encore Amanda Anisimova. Et l'équipe de France ouvre enfin son compteur au championnat d'Europe de plongeon à Saint-Denis. Jules Boyer a décroché hier soir à la médaille d'argent au tremplin de 3 mètres, seulement devancé par l'Allemand Moritz Linus Wesmann. Une première récompense européenne en individuel pour le Français.
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4: Bonsoir. Les conséquences de la sécheresse, une situation inédite jamais observée en France. À la fin du mois de juillet, 43% des petits cours d'eau de métropole et de Corse sont victimes de ruptures, d'écoulements ou d'assecs. Toutes les régions sont concernées selon l'OFB, mais les départements les plus touchés par le phénomène sont entre autres la Creuse, la Vendée, la Loire-Atlantique, l'Aveyron, la Côte d'Or, la Nièvre, les Deux-Sèvres et la Charente-Maritime. Par ailleurs, au 15 juillet, 60% des nappes phréatiques françaises avaient un niveau allant de modérément bas à très bas selon le Bureau de Recherche Géologique et Minière, le BRGM. Les niveaux les plus bas étaient observés sur une diagonale allant des Ardennes et l'Alsace au nord-est de l'Occitanie. Les deux sapeurs-pompiers professionnels décédés le 21 juillet lors du méga-feu en Gironde ont été cités à l'ordre de la Nation par un décret publié ce jeudi au Journal officiel. Ce décret rend hommage à Anthony Bertom et Wilfried Schmitter, tous deux adjudants de sapeurs-pompiers professionnels, en saluant leur engagement total. Trois semaines avant le concert organisé pour venir en aide aux sinistrés des incendies, la billetterie est désormais accessible pour l'événement qui se tiendra le 27 août à l'Arkéa Arena de Florac, près de Bordeaux. Les quelques 10 000 places sont mises en vente entre 35 et 79 euros. Pascal Obispo, Zazie, Renault, Superbus, M ou Gaëtan Roussel seront sur scène. Axel Bauer, Benabar, Julien Clerc, Natacha Saint-Pierre et Noé Pressoff seront également à l'affiche. 4 mois après la disparition de Manon Rolando, une agricultrice de Saint-Étienne-de-Montluc en Loire-Atlantique, sa mère lance un appel à Emmanuel Macron pour qu'il intervienne auprès des autorités algériennes. En effet, le principal suspect dans cette disparition, le conjoint de la jeune femme, est détenu actuellement en Algérie. C'est la fin de ce flash, une bonne fin de journée à notre écoute.
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7: Bonsoir à tous. L'État reconnaît un sinistre de grande ampleur pour les forêts touchées par les méga-feux en Gironde et dans les Landes. La ministre de l'Agriculture, Annie Genevard, a chargé son administration de prendre sans tarder un arrêté en ce sens. Le texte permettra aux propriétaires privés de bois incendiés de procéder à l'abattage des bois consécutifs aux dégâts causés par ces feux, sans avertir le Centre régional de la propriété forestière de Nouvelle-Aquitaine, comme le prévoit la procédure habituelle. Et dans ce contexte, le maire de Nice, Éric Ciotti, fait savoir que 2 personnes ont été interpellées la nuit dernière après une tentative présumée d'incendie de la végétation sur la route forestière du Mont-Boron. Des faits qui surviennent alors que le département est toujours placé en vigilance orange pour canicule. Au Moyen-Orient, le Pakistan espère que l'accord sur le détroit d'Ormuz amènera les États-Unis et l'Iran à reprendre leur pourparlers au titre du protocole d'accord auquel Islamabad a apporté son concours. C'est ce que déclare ce jeudi le porte-parole du ministère des Affaires étrangères. Téhéran a indiqué hier s'être accordé avec Oman sur un nouvel itinéraire de transit des navires dans le détroit, dont ils sont tous deux riverains. Autre tension, la Corée du Nord a procédé ce jeudi à un tir de missile balistique en direction de la mer du Japon, quelques heures après avoir accusé Tokyo de devenir un état belliqueux. En renforçant ses capacités militaires dans le Pacifique, l'escalade verbale laisse donc place à une nouvelle démonstration de force. Et puis on revient en France où un homme de 53 ans a été condamné par le tribunal judiciaire de Mulhouse à 5 ans de prison pour détention récidive de centaines de milliers de photos et vidéos pédopornographiques. La justice lui impose également un suivi socio-judiciaire de 6 ans avec une peine de 3 ans supplémentaire en cas de non-respect et une interdiction à vie de toute activité en lien avec des mineurs. L'homme avait été repéré fin mars en train de prendre des photos dans un jardin d'enfants, un comportement qui avait amené une mère de famille à alerter la police.
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3: Bonjour à tous. Denis Vollering a remporté hier au sprint la 5e étape du Tour de France féminin à Belleville-en-Beaujolais. La Néerlandaise s'est imposée devant le maillot jaune à Marlène Reusser et la vainqueur du Tour 2024, Katharina Nieuwiedoma. La Française Pauline Ferrand-Prévot est arrivée à près de 3 minutes. Le départ de la 6e étape sera donné cet après-midi à 13h45 de Montbrison, au programme 153,4 km à parcourir jusqu'à Tournon-sur-Rhône. À noter qu'en raison du risque incendie, les routes route du massif des Dentelles de Montmirail que le peloton doit emprunter demain lors de l'étape menant au Mont Ventoux seront interdites au public. Côté football, le PSG s'est enchaîné 3 buts à 0 hier face à Majorque à l'occasion de son premier match de préparation cette saison. L'équipe de Luis Enrique affrontera Manchester United samedi en match amical avant de se frotter à Aston Villa mercredi prochain en Super Coupe d'Europe. Du tennis, favori du Masters 1000 de Montréal, Alexander Zverev s'est incliné hier dès son entrée en lice 6-7, 6-2, 6-4 face au néerlandais Taran Griekspoor. Le Canadien Félix Auger-Aliassime, quatrième joueur mondial, a lui déclaré forfait hier en raison d'une blessure au dos survenue lors de l'entraînement. C'est fini pour l'Italien Flavio Cobolli, sorti par l'Allemand Yannick Hanfmann. En revanche, qualification d'Alex de Minaur. Le Français Arthur Fils, lui, s'est imposé hier 6-4, 3-6, 6-1 face à l'Américain Zacharis Vajda. Ça passe aussi pour Arthur Rinderknecht. En revanche, c'est fini pour Corentin Moutet, battu par l'Espagnol Raphaël Rodar. Gaël Monfils et Valentin Royer ont été respectivement battus par les Américains Lir Nortien et Tommy Paul. Du côté de Toronto, la numéro 1 mondiale Arina Sabalenka s'est qualifiée hier pour le prochain tour, notamment en lice aujourd'hui Jessica Pegula et Gaziatek ou encore Amanda Anisimova. Et l'équipe de France ouvre enfin son compteur au championnat d'Europe de plongeon à Saint-Denis. Jules Boyer a décroché hier soir à la médaille d'argent au tremplin de 3 mètres, seulement devancé par l'Allemand Moritz Linus Wesmann. Une première récompense européenne en individuel pour le Français.
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4: Bonsoir. Les conséquences de la sécheresse, une situation inédite jamais observée en France. À la fin du mois de juillet, 43% des petits cours d'eau de métropole et de Corse sont victimes de ruptures, d'écoulements ou d'assecs. Toutes les régions sont concernées selon l'OFB, mais les départements les plus touchés par le phénomène sont entre autres la Creuse, la Vendée, la Loire-Atlantique, l'Aveyron, la Côte d'Or, la Nièvre, les Deux-Sèvres et la Charente-Maritime. Par ailleurs, au 15 juillet, 60% des nappes phréatiques françaises avaient un niveau allant de modérément bas à très bas selon le Bureau de Recherche Géologique et Minière, le BRGM. Les niveaux les plus bas étaient observés sur une diagonale allant des Ardennes et l'Alsace au nord-est de l'Occitanie. Les deux sapeurs-pompiers professionnels décédés le 21 juillet lors du méga-feu en Gironde ont été cités à l'ordre de la Nation par un décret publié ce jeudi au Journal officiel. Ce décret rend hommage à Anthony Bertom et Wilfried Schmitter, tous deux adjudants de sapeurs-pompiers professionnels, en saluant leur engagement total. 3 semaines avant le concert organisé organisée pour venir en aide aux sinistrés des incendies. La billetterie est désormais accessible pour l'événement qui se tiendra le 27 août à l'Arkéa Arena de Florac, près de Bordeaux. Les quelques 10 000 places sont mises en vente entre 35 et 79 euros. Pascal Obispo, Zazie, Renault, Superbus, M ou Gaëtan Roussel seront sur scène. Axel Bauer, Benabar, Julien Clerc, Natacha Saint-Pierre, Noé Pressoff seront également à l'affiche. 4 mois après la disparition de Manon Rolando, une agricultrice de Saint-Étienne-de-Montluc en Loire-Atlantique, sa mère lance un appel à Emmanuel Macron pour qu'il intervienne auprès des autorités algériennes. En effet, le principal suspect dans cette disparition, le conjoint de la jeune femme, est détenu actuellement en Algérie. C'est la fin de ce flash, une bonne fin de journée à notre écoute.
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7: Bonsoir à tous. L'État reconnaît un sinistre de grande ampleur pour les forêts touchées par les méga-feux en Gironde et dans les Landes. La ministre de l'Agriculture, Annie Genevard, a chargé son administration de prendre sans tarder un arrêté en ce sens. Le texte permettra aux propriétaires privés de bois incendiés de procéder à l'abattage des bois consécutifs aux dégâts causés par ces feux sans avertir le Centre régional de la propriété forestière de Nouvelle-Aquitaine comme le prévoit la procédure habituelle. Et dans ce contexte, le maire de Nice, Éric Ciotti, fait savoir que 2 personnes ont été interpellées la nuit dernière après une tentative présumée d'incendie de la végétation sur la route forestière du Mont-Boron. Des faits qui surviennent alors que le département est toujours placé en vigilance orange pour canicule. Au Moyen-Orient, le Pakistan espère que l'accord sur le détroit d'Ormuz amènera les États-Unis et l'Iran à reprendre leur pourparlers au titre du protocole d'accord auquel Islamabad a apporté son concours. C'est ce que déclare ce jeudi le porte-parole du ministère des Affaires étrangères. Téhéran a indiqué hier s'être accordé avec Oman sur un nouvel itinéraire de transit des navires dans le détroit, dont ils sont tous deux riverains. Autre tension, la Corée du Nord a procédé ce jeudi à un tir de missile balistique en direction de la mer du Japon, quelques heures après avoir accusé Tokyo de devenir un état belliqueux. En renforçant ses capacités militaires dans le Pacifique, l'escalade verbale laisse donc place à une nouvelle démonstration de force. Et puis on revient en France où un homme de 53 ans a été condamné par le tribunal judiciaire de Mulhouse à 5 ans de prison pour détention récidive de centaines de milliers de photos et vidéos pédopornographiques. La justice lui impose également un suivi socio-judiciaire de 6 ans avec une peine de 3 ans supplémentaire en cas de non-respect et une interdiction à vie de toute activité en lien avec des mineurs. L'homme avait été repéré fin mars en train de prendre des photos dans un jardin d'enfants, un comportement qui avait amené une mère de famille à alerter la police.
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3: Bonjour à tous. Denis Vollering a remporté hier au sprint la 5e étape du Tour de France féminin à Belleville-en-Beaujolais. La Néerlandaise s'est imposée devant le maillot jaune à Marlène Reusser et la vainqueur du Tour 2024, Katharina Nieuwiedoma. La Française Pauline Ferrand-Prévot est arrivée à près de 3 minutes. Le départ de la 6e étape sera donné cet après-midi à 13h45 de Montbrison, au programme 153,4 km à parcourir jusqu'à Tournon-sur-Rhône. À noter qu'en raison du risque incendie, les route du massif des Dentelles de Montmirail que le peloton doit emprunter demain lors de l'étape menant au Mont Ventoux seront interdites au public. Côté football, le PSG s'est enchaîné 3 buts à 0 hier face à Mallorca à l'occasion de son premier match de préparation cette saison. L'équipe de Luis Enrique affrontera Manchester United samedi en match amical avant de se frotter à Aston Villa mercredi prochain en Super Coupe d'Europe. Du tennis, favori du Masters 1000 de Montréal, Alexander Zverev s'est incliné hier dès son entrée en lice, 6-7, 6-2, 6-4 face au néerlandais Taran Griekspoor. Le Canadien Félix Auger-Aliassime, 4e joueur mondial, a lui déclaré forfait hier en raison d'une blessure au dos survenue lors de l'entraînement. C'est fini pour l'Italien Flavio Cobolli, sorti par l'Allemand Yannick Hanfmann. En revanche, qualification d'Alex de Minaur. Le Français Arthur Fils lui s'est imposé hier 6-4, 3-6, 6-1 face à l'Américain Zacharis Vajda. Ça passe aussi pour Arthur Rinderknecht. En revanche, c'est fini pour Corentin Moutet, battu par l'Espagnol Rafael Rodar. Gaël Monfils et Valentin Royer ont été respectivement battus par les Américains Lir Nortien et Tommy Paul. Du côté de Toronto, la numéro 1 mondiale Arina Sabalenka s'est qualifiée hier pour le prochain tour, notamment en lice aujourd'hui Jessica Pegula et Iga Świątek ou encore Amanda Anisimova. Et l'équipe de France ouvre enfin son compteur au championnat d'Europe de plongeon à Saint-Denis. Jules Boyer a décroché hier soir à la médaille d'argent au tremplin de 3 mètres, seulement devancé par l'Allemand Moritz Linus Wesmann. Une première récompense européenne en individuel pour le Français.
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4: Bonsoir, les conséquences de la sécheresse, une situation inédite jamais observée en France. À la fin du mois de juillet, 43% des petits cours d'eau de métropole et de Corse sont victimes de ruptures, d'écoulements ou d'assecs. Toutes les régions sont concernées selon l'OFB, mais les départements les plus touchés par le phénomène sont entre autres la Creuse, la Vendée, la Loire-Atlantique, l'Aveyron, la Côte d'Or, la Nièvre, les Deux-Sèvres et la Charente-Maritime. Par ailleurs, au 15 juillet, 60% des nappes phréatiques françaises avaient un niveau allant de modérément bas à très bas selon le Bureau de Recherche Géologique et Minière, le BRGM. Les niveaux les plus bas étaient observés sur une diagonale allant des Ardennes et l'Alsace au nord-est de l'Occitanie. Les deux sapeurs-pompiers professionnels décédés le 21 juillet lors du méga-feu en Gironde ont été cités à l'ordre de la Nation par un décret publié ce jeudi au Journal officiel. Ce décret rend hommage à Anthony Bertom et Wilfried Schmitter, tous deux adjudants de sapeurs-pompiers professionnels, en saluant leur engagement total. Trois semaines avant le concert organisé pour venir en aide aux sinistrés des incendies, la billetterie est désormais accessible pour l'événement qui se tiendra le 27 août à l'Arkéa Arena de Florac, près de Bordeaux. Les quelques 10 000 places sont mises en vente entre 35 et 79 euros. Pascal Obispo, Zazie, Renault, Superbus, M ou Gaëtan Roussel seront sur scène. Axel Bauer, Benabar, Julien Clerc, Natacha Saint-Pierre et Noé Pressoff seront également à l'affiche. 4 mois après la disparition de Manon Rolando, une agricultrice de Saint-Étienne-de-Montluc en Loire-Atlantique, sa mère lance un appel à Emmanuel Macron pour qu'il intervienne auprès des autorités algériennes. En effet, le principal suspect dans cette disparition, le conjoint de la jeune femme, est détenu actuellement en Algérie. C'est la fin de ce flash, une bonne fin de journée à notre écoute.
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7: Bonsoir à tous. L'État reconnaît un sinistre de grande ampleur pour les forêts touchées par les méga-feux en Gironde et dans les Landes. La ministre de l'Agriculture, Annie Genevard, a chargé son administration de prendre sans tarder un arrêté en ce sens. Le texte permettra aux propriétaires privés de bois incendiés de procéder à l'abattage des bois consécutifs aux dégâts causés par ces feux, sans avertir le Centre régional de la propriété forestière de Nouvelle-Aquitaine, comme le prévoit la procédure habituelle. Et dans ce contexte, le maire de Nice, Éric Ciotti, fait savoir que 2 personnes ont été interpellées la nuit dernière après une tentative présumée d'incendie de la végétation sur la route forestière du Mont-Boron. Des faits qui surviennent alors que le département est toujours placé en vigilance orange pour canicule. Au Moyen-Orient, le Pakistan espère que l'accord sur le détroit d'Ormuz amènera les États-Unis et l'Iran à reprendre leur pourparlers au titre du protocole d'accord auquel Islamabad a apporté son concours. C'est ce que déclare ce jeudi le porte-parole du ministère des Affaires étrangères. Téhéran a indiqué hier s'être accordé avec Oman sur un nouvel itinéraire de transit des navires dans le détroit, dont ils sont tous deux riverains. Autre tension, la Corée du Nord a procédé ce jeudi à un tir de missile balistique en direction de la mer du Japon, quelques heures après avoir accusé Tokyo de devenir un état belliqueux. En renforçant ses capacités militaires dans le Pacifique, l'escalade verbale laisse donc place à une nouvelle démonstration de force. Et puis on revient en France où un homme de 53 ans a été condamné par le tribunal judiciaire de Mulhouse à 5 ans de prison pour détention récidive de centaines de milliers de photos et vidéos pédopornographiques. La justice lui impose également un suivi socio-judiciaire de 6 ans avec une peine de 3 ans supplémentaire en cas de non-respect et une interdiction à vie de toute activité en lien avec des mineurs. L'homme avait été repéré fin mars en train de prendre des photos dans un jardin d'enfants, un comportement qui avait amené une mère de famille à alerter la police.
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3: Bonjour à tous. Denis Vollering a remporté hier au sprint la 5e étape du Tour de France féminin à Belleville-en-Beaujolais. La Néerlandaise s'est imposée devant le maillot jaune à Marlène Reusser et la vainqueur du Tour 2024, Katharina Nieuwiedema. La Française Pauline Ferrand-Prévot est arrivée à près de 3 minutes. Le départ de la 6e étape sera donné cet après-midi à 13h45 de Montbrison, au programme 153,4 km à parcourir jusqu'à Tournon-sur-Rhône. À noter qu'en raison du risque incendie, les route du massif des Dentelles de Montmirail que le peloton doit emprunter demain lors de l'étape menant au Mont Ventoux seront interdites au public. Côté football, le PSG s'est enchaîné 3 buts à 0 hier face à Majorque à l'occasion de son premier

0: s'est imposé hier 6-4, 3-6-6-1 face à l'Américain Zachary Svajda. Ça passe aussi pour Arthur Rinderknecht. En revanche, c'est fini pour Corentin Moutet, battu par l'Espagnol Rafael Rodar. Gaël Monfils et Valentin Royer ont été respectivement battus par les Américains Lir Nortien et Tommy Paul. Du côté de Toronto, la numéro 1 mondiale Arina Sabalenka s'est qualifiée hier pour le prochain tour, notamment en lice aujourd'hui Jessica Pegula et Iga Świątek ou encore Amanda Anisimova. Et l'équipe de France ouvre enfin son compteur au championnat d'Europe de plongeon à Saint-Denis. Jules Boyer a décroché hier soir à la médaille d'argent au tremplin de 3 mètres, seulement devancé par l'Allemand Moritz Linus Wiesmann. Une première récompense européenne en individuel pour le Français.
1: 3h30.
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6: Bonsoir, les conséquences de la sécheresse, une situation inédite jamais observée en France. À la fin du mois de juillet, 43% des petits cours d'eau de métropole et de Corse sont victimes de ruptures, d'écoulements ou d'assecs. Toutes les régions sont concernées selon l'OFB, mais les départements les plus touchés par le phénomène sont entre autres la Creuse, la Vendée, la Loire-Atlantique, l'Aveyron, la Côte d'Or, la Nièvre, les Deux-Sèvres et la Charente-Maritime. Par ailleurs, au 15 juillet, 60% des nappes phréatiques françaises avaient un niveau allant de modérément bas à très bas selon le Bureau de Recherche Géologique et Minière, le BRGM. Les niveaux les plus bas étaient observés sur une diagonale allant des Ardennes et l'Alsace au nord-est de l'Occitanie. Les deux sapeurs-pompiers professionnels décédés le 21 juillet lors du méga-feu en Gironde ont été cités à l'ordre de la Nation par un décret publié ce jeudi au journal officiel. Ce décret rend hommage à Anthony Berthomme et Wilfried Schmitter, tous deux adjudants de sapeurs-pompiers professionnels, en saluant leur engagement total. Trois semaines avant le concert organisé pour venir en aide aux sinistrés des incendies, la billetterie est désormais accessible pour l'événement qui se tiendra le 27 août à l'Arkéa Arena de Florac, près de Bordeaux. Les quelques 10 000 places sont mises en vente entre 35 et 79 euros. Pascal Obispo, Zazie, Renault, Superbus, M ou Gaëtan Roussel seront sur scène. Axel Bauer, Benabar, Julien Clerc, Natacha Saint-Pierre et Noé Pressoff seront également à l'affiche. 4 mois après la disparition de Manon Rolando, une agricultrice de Saint-Étienne-de-Montluc en Loire-Atlantique, sa mère lance un appel à Emmanuel Macron pour qu'il intervienne auprès des autorités algériennes. En effet, le principal suspect dans cette disparition, le conjoint de la jeune femme, est détenu actuellement en Algérie. C'est la fin de ce flash, une bonne fin de journée à notre écoute.
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8: Bonsoir à tous. L'État reconnaît un sinistre de grande ampleur pour les forêts touchées par les méga-feux en Gironde et dans les Landes. La ministre de l'Agriculture, Annie Genevard, a chargé son administration de prendre sans tarder

0: Un arrêté en ce sens. Le texte permettra aux propriétaires privés de bois incendiés de procéder à l'abattage des bois consécutifs aux dégâts causés par ces feux sans avertir le centre régional de la propriété forestière de Nouvelle-Aquitaine comme le prévoit la procédure habituelle. Et dans ce contexte, le maire de Nice, Éric Ciotti, fait savoir que deux personnes ont été interpellées la nuit dernière après une tentative présumée d'incendie de la végétation sur la route forestière du Mont-Boron. Des faits qui surviennent alors que le département est toujours placé en vigilance orange pour canicule. Au Moyen-Orient, le Pakistan espère que l'accord sur le détroit d'Ormuz amènera les États-Unis et l'Iran à reprendre leur pourparlers au titre du protocole d'accord auquel Islamabad a apporté son concours. C'est ce que déclare ce jeudi le porte-parole du ministère des Affaires étrangères. Téhéran a indiqué hier s'être accordé avec Oman sur un nouvel itinéraire de transit des navires dans le détroit, dont ils sont tous deux riverains. Autre tension, la Corée du Nord a procédé ce jeudi à un tir de missile balistique en direction de la mer du Japon, quelques heures après avoir accusé Tokyo de devenir un état belliqueux. En renforçant ses capacités militaires dans le Pacifique, l'escalade verbale laisse donc place à une nouvelle démonstration de force. Et puis on revient en France où un homme de 53 ans a été condamné par le tribunal judiciaire de Mulhouse à 5 ans de prison pour détention récidive de centaines de milliers de photos et vidéos pédopornographiques. La justice lui impose également un suivi socio-judiciaire de 6 ans avec une peine de 3 ans supplémentaire en cas de non-respect et une interdiction à vie de toute activité en lien avec des mineurs. L'homme avait été repéré fin mars en train de prendre des photos dans un jardin d'enfants, un comportement qui avait amené une mère de famille à alerter la police.
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2: Bonjour à tous. Denis Vollering a remporté hier au sprint la 5e étape du Tour de France féminin à Belleville-en-Beaujolais. La Néerlandaise s'est imposée devant le maillot jaune à Marlène Reusser et la vainqueur du Tour 2024, Katharina Nieuw-Wiadoma. La Française Pauline Ferrand-Prévot est arrivée à près de 3 minutes. Le départ de la 6e étape sera donné cet après-midi à 13h45 de Montbrison, au programme 153,4 km à parcourir jusqu'à Tournon-sur-Rhône. À noter qu'en raison du risque incendie, les route du massif des Dentelles de Montmirail que le peloton doit emprunter demain lors de l'étape menant au Mont Ventoux seront interdites au public. Côté football, le PSG s'est enchaîné 3 buts à 0 hier face à Mallorca à l'occasion de son premier match de préparation cette saison. L'équipe de Luis Enrique affrontera Manchester United samedi en match amical avant de se frotter à Aston Villa mercredi prochain en Super Coupe d'Europe. Du tennis, favori du Masters 1000 de Montréal, Alexander Zverev s'est incliné hier dès son entrée en lice, 6-7, 6-2, 6-4 face au néerlandais Taran Griekspoor. Le Canadien Félix Auger-Aliassime, quatrième joueur mondial, a lui déclaré forfait hier en raison d'une blessure au dos survenue lors de l'entraînement. C'est fini pour l'Italien Flavio Cobolli, sorti par l'Allemand Yannick Hanfmann. En revanche, qualification d'Alex de Minaur. Le Français Arthur Fils, lui, s'est imposé hier 6-4, 3-6, 6-1 face à l'Américain Zacharys Vajda. Ça passe aussi pour Arthur Rinderknecht. En revanche, c'est fini pour Corentin Moutet, battu par l'Espagnol Rafael Rodar. Gaël Monfils et Valentin Royer ont été respectivement battus par les Américains Liam Nortien et Tommy Paul. Du côté de Toronto, la numéro 1 mondiale Aryna Sabalenka s'est qualifiée hier pour le prochain tour, notamment en lice aujourd'hui Jessica Pegula et Iga Świątek ou encore Amanda Anisimova. Et l'équipe de France ouvre enfin son compteur au championnat d'Europe de plongeon à Saint-Denis. Jules Boyer a décroché hier soir à la médaille d'argent au tremplin de 3 mètres, seulement devancé par l'Allemand Moritz Linus Wesmann. Une première récompense européenne en individuel pour le Français.
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4: Bonsoir, les conséquences de la sécheresse, une situation inédite jamais observée en France. À la fin du mois de juillet, 43% des petits cours d'eau de métropole et de Corse sont victimes de ruptures, d'écoulements ou d'assecs. Toutes les régions sont concernées selon l'OFB, mais les départements les plus touchés par le phénomène sont entre autres la Creuse, la Vendée, la Loire-Atlantique, l'Aveyron, la Côte d'Or, la Nièvre, les Deux-Sèvres et la Charente-Maritime. Par ailleurs, au 15 juillet, 60% des nappes phréatiques françaises avaient un niveau allant de modérément bas à très bas selon le Bureau de Recherche Géologique et Minière, le BRGM. Les niveaux les plus bas étaient observés sur une diagonale allant des Ardennes et l'Alsace au nord-est de l'Occitanie. Les deux sapeurs-pompiers professionnels décédés le 21 juillet lors du méga-feu en Gironde ont été cités à l'ordre de la Nation par un décret publié ce jeudi au journal officiel. Ce décret rend hommage à Anthony Bertom et Wilfried Schmitter, tous deux adjudants de sapeurs-pompiers professionnels, en saluant leur engagement total. Trois semaines avant le concert organisé pour venir en aide aux sinistrés des incendies, la billetterie est désormais accessible pour l'événement qui se tiendra le 27 août à l'Arkéa Arena de Florac, près de Bordeaux. Les quelques 10 000 places sont mises en vente entre 35 et 79 euros. Pascal Obispo, Zazie Renault, Superbus, M ou Gaëtan Roussel seront sur scène. Axel Bauer, Benabar, Julien Clerc, Natacha Saint-Pierre et Noé Pressoff seront également à l'affiche. 4 mois après la disparition de Manon Rolando, une agricultrice de Saint-Étienne-de-Montluc en Loire-Atlantique, sa mère lance un appel à Emmanuel Macron pour qu'il intervienne auprès des autorités algériennes. En effet, le principal suspect dans cette disparition, le conjoint de la jeune femme, est détenu actuellement en Algérie. C'est la fin de ce flash, une bonne fin de journée à notre écoute.
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7: Bonsoir à tous. L'État reconnaît un sinistre de grande ampleur pour les forêts touchées par les méga-feux en Gironde et dans les Landes. La ministre de l'Agriculture, Annie Genevard, a chargé son administration de prendre sans tarder un arrêté en ce sens. Le texte permettra aux propriétaires privés de bois incendiés de procéder à l'abattage des bois consécutifs aux dégâts causés par ces feux, sans avertir le Centre régional de la propriété forestière de Nouvelle-Aquitaine, comme le prévoit la procédure habituelle. Et dans ce contexte, le maire de Nice, Éric Ciotti, fait savoir que 2 personnes ont été interpellées la nuit dernière après une tentative présumée d'incendie de la végétation sur la route forestière du Mont-Boron. Des faits qui surviennent alors que le département est toujours placé en vigilance orange pour canicule. Au Moyen-Orient, le Pakistan espère que l'accord sur le détroit d'Ormuz amènera les États-Unis et l'Iran à reprendre leur pourparlers au titre du protocole d'accord auquel Islamabad a apporté son concours. C'est ce que déclare ce jeudi le porte-parole du ministère des Affaires étrangères. Téhéran a indiqué hier s'être accordé avec Oman sur un nouvel itinéraire de transit des navires dans le détroit, dont ils sont tous deux riverains. Autre tension, la Corée du Nord a procédé ce jeudi à un tir de missile balistique en direction de la mer du Japon, quelques heures après avoir accusé Tokyo de devenir un état belliqueux. En renforçant ses capacités militaires dans le Pacifique, l'escalade verbale laisse donc place à une nouvelle démonstration de force. Et puis on revient en France où un homme de 53 ans a été condamné par le tribunal judiciaire de Mulhouse 12 à 5 ans de prison pour détention récidive de centaines de milliers de photos et vidéos pédopornographiques. La justice lui impose également un suivi socio-judiciaire de 6 ans avec une peine de 3 ans supplémentaire en cas de non-respect et une interdiction à vie de toute activité en lien avec des mineurs. L'homme avait été repéré fin mars en train de prendre des photos dans un jardin d'enfants, un comportement qui avait amené une mère de famille à alerter la police.
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8: Bonjour à tous. Denis Vollering a remporté hier au sprint la 5e étape du Tour de France féminin à Belleville-en-Beaujolais. La Néerlandaise s'est imposée devant le maillot jaune à Marlène Reusser et la vainqueur du Tour 2024, Katharina Nieuwiadoma. La Française Pauline Ferrand-Prévot est arrivée à près de 3 minutes. Le départ de la 6e étape sera donné cet après-midi à 13h45 de Montbrison, au programme 153,4 km à parcourir jusqu'à Tournon-sur-Rhône. À noter qu'en raison du risque incendie, les route du massif des Dentelles de Montmirail que le peloton doit emprunter demain lors de l'étape menant au Mont Ventoux seront interdites au public. Côté football, le PSG s'est enchaîné 3 buts à 0 hier face à Mallorca à l'occasion de son premier match de préparation cette saison. L'équipe de Luis Enrique affrontera Manchester United samedi en match amical avant de se frotter à Aston Villa mercredi prochain en Super Coupe d'Europe. Du tennis, favori du Masters 1000 de Montréal, Alexander Zverev s'est incliné hier dès son entrée en lice, 6-7, 6-2, 6-4 face au néerlandais Taran Griekspoor. Le Canadien Félix Auger-Aliassime, quatrième joueur mondial, a lui déclaré forfait hier en raison d'une blessure au dos survenue lors de l'entraînement. C'est fini pour l'Italien Flavio Cobolli, sorti par l'Allemand Yannick Hanfmann. En revanche, qualification d'Alex de Minaur. Le Français Arthur Fils, lui, s'est imposé hier 6-4, 3-6, 6-1 face à l'Américain Zakaris Vajda. Ça passe aussi pour Arthur Rinderknecht. En revanche, c'est fini pour Corentin Moutet, battu par l'Espagnol Rafael Rodar. Gaël Monfils et Valentin Royer ont été respectivement battus par les Américains Lir Nortien et Tommy Paul. Du côté de Toronto, la numéro 1 mondiale Arina Sabalenka s'est qualifiée hier pour le prochain tour, notamment en lice aujourd'hui Jessica Pegula et Gasviatek ou encore Amanda Anisimova. Et l'équipe de France ouvre enfin son compteur au championnat d'Europe de plongeon à Saint-Denis. Jules Boyer a décroché hier soir à la médaille d'argent au tremplin de 3 mètres, seulement devancé par l'Allemand Moritz Linus Wesmann. Une première récompense européenne en individuel pour le Français.
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4: Bon. Bonsoir. Les conséquences de la sécheresse, une situation inédite jamais observée en France. À la fin du mois de juillet, 43% des petits cours d'eau de métropole et de Corse sont victimes de ruptures, d'écoulements ou d'assecs. Toutes les régions sont concernées selon l'OFB, mais les départements les plus touchés par le phénomène sont entre autres la Creuse, la Vendée, la Loire-Atlantique, l'Aveyron, la Côte d'Or, la Nièvre, les Deux-Sèvres et la Charente-Maritime. Par ailleurs, au 15 juillet, 60% des nappes phréatiques françaises avaient un niveau allant de modérément bas à très bas selon le Bureau de Recherche Géologique et Minière, le BRGM. Les niveaux les plus bas étaient observés sur une diagonale allant des Ardennes et l'Alsace au nord-est de l'Occitanie. Les deux sapeurs-pompiers professionnels décédés le 21 juillet lors du méga-feu en Gironde ont été cités à l'ordre de la Nation par un décret publié ce jeudi au Journal officiel. Ce décret rend hommage à Anthony Bertom et Wilfried Schmitter, tous deux adjudants de sapeurs-pompiers professionnels, en saluant leur engagement total. Trois semaines avant le concert organisé pour venir en aide aux sinistrés des incendies, la billetterie est désormais accessible pour l'événement qui se tiendra le 27 août à l'Arkéa Arena de Florac, près de Bordeaux. Les quelques 10 000 places sont mises en vente entre 35 et 79 euros. Pascal Obispo, Zazie Renault, Superbus, M ou Gaëtan Roussel seront sur scène. Axel Bauer, Benabar, Julien Clerc, Natacha Saint-Pierre et Noé Pressoff seront également à l'affiche. 4 mois après la disparition de Manon Rolando, une agricultrice de Saint-Étienne-de-Montluc en Loire-Atlantique, sa mère lance un appel à Emmanuel Macron pour qu'il intervienne auprès des autorités algériennes. En effet, le principal suspect dans cette disparition, le conjoint de la jeune femme, est détenu actuellement en Algérie. C'est la fin de ce flash, une bonne fin de journée à notre écoute.
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7: Bonsoir à tous. L'État reconnaît un sinistre de grande ampleur pour les forêts touchées par les méga-feux en Gironde et dans les Landes. La ministre de l'Agriculture, Annie Genevard, a chargé son administration de prendre sans tarder un arrêté en ce sens. Le texte permettra aux propriétaires privés de bois incendiés de procéder à l'abattage des bois consécutifs aux dégâts causés par ces feux, sans avertir le Centre régional de la propriété forestière de Nouvelle-Aquitaine, comme le prévoit la procédure habituelle. Et dans ce contexte, le maire de Nice, Éric Ciotti, fait savoir que 2 personnes ont été interpellées la nuit dernière après une tentative présumée d'incendie de la végétation sur la route forestière du Mont-Boron. Des faits qui surviennent alors que le département est toujours placé en vigilance orange pour canicule. Au Moyen-Orient, le Pakistan espère que l'accord sur le détroit d'Ormuz amènera les États-Unis et l'Iran à reprendre leur pourparlers au titre du protocole d'accord auquel Islamabad a apporté son concours. C'est ce que déclare ce jeudi le porte-parole du ministère des Affaires étrangères. Téhéran a indiqué hier s'être accordé avec Oman sur un nouvel itinéraire de transit des navires dans le détroit, dont ils sont tous deux riverains. Autre tension, la Corée du Nord a procédé ce jeudi à un tir de missile balistique en direction de la mer du Japon, quelques heures après avoir accusé Tokyo de devenir un état belliqueux. En renforçant ses capacités militaires dans le Pacifique, l'escalade verbale laisse donc place à une nouvelle démonstration de force. Et puis on revient en France où un homme de 53 ans a été condamné par le tribunal judiciaire de Mulhouse à 5 ans de prison pour détention récidive de centaines de milliers de photos et vidéos pédopornographiques. La justice lui impose également un suivi socio-judiciaire de 6 ans avec une peine de 3 ans supplémentaires en cas de non-respect et une interdiction à vie de toute activité en lien avec des mineurs. L'homme avait été repéré fin mars en train de prendre des photos dans un jardin d'enfants, un comportement qui avait amené une mère de famille à alerter la police.
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8: Bonjour à tous. Denis Vollering a remporté hier au sprint la 5e étape du Tour de France féminin à Belleville-en-Beaujolais. La Néerlandaise s'est imposée devant le maillot jaune à Marlène Reusser et la vainqueur du Tour 2024, Katharina Nieuwiadoma. La Française Pauline Ferrand-Prévot est arrivée à près de 3 minutes. Le départ de la 6e étape sera donné cet après-midi à 13h45 de Montbrison, au programme 153,4 km à parcourir jusqu'à Tournon-sur-Rhône. À noter qu'en raison du risque incendie, les route du massif des Dentelles de Montmirail que le peloton doit emprunter demain lors de l'étape menant au Mont Ventoux seront interdites au public. Côté football, le PSG s'est enchaîné 3-0 hier face à Mallorca à l'occasion de son premier match de préparation cette saison. L'équipe de Luis Enrique affrontera Manchester United samedi en match amical avant de se frotter à Aston Villa mercredi prochain en Supercoupe d'Europe. Les tennis, favori du Masters 1000 de Montréal, Alexander Zverev s'est incliné hier dès son entrée en lice, 6-7, 6-2, 6-4, face au néerlandais Taran Griekspoor. Le Canadien Félix Auger-Aliassime, quatrième joueur mondial, a lui déclaré forfait hier en raison d'une blessure au dos survenue lors de l'entraînement. C'est fini pour l'Italien Flavio Cobolli, sorti par l'Allemand Yannick Hanfmann. En revanche, qualification d'Alex de Minaur. Le Français Arthur Fils, lui, s'est imposé hier 6-4, 3-6, 6-1 face à l'Américain Zakaris Vajda. Ça passe aussi pour Arthur Rinderknecht. En revanche, c'est fini pour Corentin Moutet, battu par l'Espagnol Raphaël Rodar. Gaël Monfils et Valentin Royer ont été respectivement battus par les Américains Lir Nortien et Tommy Paul. Du côté de Toronto, la numéro 1 mondiale Arina Sabalenka s'est qualifiée hier pour le prochain tour, notamment en lice aujourd'hui Jessica Pegula, Iga Swiatek ou encore Amanda Anisimova. Et l'équipe de France ouvre enfin son compteur au championnat d'Europe de plongeon. À Saint-Denis, Jules Boyer a décroché hier soir à la médaille d'argent au tremplin de 3 mètres, seulement devancé par l'Allemand Moritz Linus Wesmann. Une première récompense européenne en individuel pour le Français.
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4: Bonsoir. Les conséquences de la sécheresse, une situation inédite jamais observée en France. À la fin du mois de juillet, 43% des petits cours d'eau de métropole et de Corse sont victimes de ruptures, d'écoulements ou d'assecs. Toutes les régions sont concernées selon l'OFB, mais les départements les plus touchés par le phénomène sont entre autres la Creuse, la Vendée, la Loire-Atlantique, l'Aveyron, la Côte d'Or, la Nièvre, les Deux-Sèvres et la Charente-Maritime. Par ailleurs, au 15 juillet, 60% des nappes phréatiques françaises avaient un niveau allant de modérément bas à très bas selon le Bureau de Recherche Géologique et Minière, le BRGM. Les niveaux les plus bas étaient observés sur une diagonale allant des Ardennes et l'Alsace au nord-est de l'Occitanie. Les deux sapeurs-pompiers professionnels décédés le 21 juillet lors du méga-feu en Gironde ont été cités à l'ordre de la Nation par un décret publié ce jeudi au Journal officiel. Ce décret rend hommage à Anthony Bertom et Wilfried Schmitter, tous deux adjudants de sapeurs-pompiers professionnels, en saluant leur engagement total. Trois semaines avant le concert organisé pour venir en aide aux sinistrés des incendies, la billetterie est désormais accessible pour l'événement qui se tiendra le 27 août à l'Arkéa Arena de Florac, près de Bordeaux. Les quelques 10 000 places sont mises en vente entre 35 et 79 euros. Pascal Obispo, Zazie Renault, Superbus, M ou Gaëtan Roussel seront sur scène. Axel Bauer, Benabar, Julien Clerc, Natacha Saint-Pierre, Eno et Pressoff seront également à l'affiche. Quatre mois après la disparition de Manon Rolando, une agricultrice de Saint-Étienne de Montluc en Loire-Atlantique, sa mère lance un appel à Emmanuel Macron pour qu'il intervienne auprès des autorités algériennes. En effet, le principal suspect dans cette disparition, le conjoint de la jeune femme, est détenu actuellement en Algérie. C'est la fin de ce flash, une bonne fin de journée à notre écoute.
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7: Bonsoir à tous. L'État reconnaît un sinistre de grande ampleur pour les forêts touchées par les méga-feux en Gironde et dans les Landes. La ministre de l'Agriculture, Annie Genevard, a chargé son administration de prendre sans tarder un arrêté en ce sens. Le texte permettra aux propriétaires privés de bois incendiés de procéder à l'abattage des bois consécutifs aux dégâts causés par ces feux, sans avertir le Centre régional de la propriété forestière de Nouvelle-Aquitaine, comme le prévoit la procédure habituelle. Et dans ce contexte, le maire de Nice, Éric Ciotti, fait savoir que deux personnes ont été interpellées la nuit dernière après une tentative présumée d'incendie de la végétation sur la route forestière du Mont-Boron. Des faits qui surviennent alors que le département est toujours placé en vigilance orange pour canicule. Au Moyen-Orient, le Pakistan espère que l'accord sur le détroit d'Ormuz amènera les États-Unis et l'Iran à reprendre leur pourparlers au titre du protocole d'accord auquel Islamabad a apporté son concours. C'est ce que déclare ce jeudi le porte-parole du ministère des Affaires étrangères. Téhéran a indiqué hier s'être accordé avec Oman sur un nouvel itinéraire de transit des navires dans le détroit, dont ils sont tous deux riverains. Autre tension, la Corée du Nord a
1: 4 heures
7: ce jeudi un tir de missile balistique en direction de la mer du Japon, quelques heures après avoir accusé Tokyo de devenir un état belliqueux en renforçant ses capacités militaires dans le Pacifique. L'escalade verbale laisse donc place à une nouvelle démonstration de force. Et puis on revient en France où un homme de 53 ans a été condamné par le tribunal judiciaire de Mulhouse à 5 ans de prison pour détention récidive de centaines de milliers de photos et vidéos pédopornographiques. La justice lui impose également un suivi socio-judiciaire de 6 ans avec une peine de 3 ans supplémentaires en cas de non-respect et une interdiction à vie de toute activité en lien avec des mineurs. L'homme avait été repéré fin mars en train de prendre des photos dans un jardin d'enfants, un comportement qui avait amené une mère de famille à alerter la police.
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8: Bonjour à tous. Denis Vollering a remporté hier au sprint la 5e étape du Tour de France féminin à Belleville-en-Beaujolais. La néerlandaise s'est imposée devant le maillot jaune à Marlène Reusser et la vainqueur du Tour 2024, Katharina Nieuwiadoma. La française Pauline Ferrand-Prévot est arrivée à près de 3 minutes. Le départ de la 6e étape sera donné cet après-midi à 13h45 de Montbrison, au programme 153,4 km à parcourir jusqu'à Tournon-sur-Rhône. À noter qu'en raison du risque incendie, les route du massif des Dentelles de Montmirail que le peloton doit emprunter demain lors de l'étape menant au Mont Ventoux seront interdites au public. Côté football, le PSG s'est enchaîné 3-0 hier face à Mallorca à l'occasion de son premier match de préparation cette saison. L'équipe de Luis Enrique affrontera Manchester United samedi en match amical avant de se frotter à Aston Villa mercredi prochain en Super Coupe d'Europe. Du tennis, favori du Masters 1000 de Montréal, Alexander Zverev s'est incliné hier dès son entrée en lice, 6-7, 6-2, 6-4 face au néerlandais Taran Griekspoor. Le Canadien Félix Auger-Aliassime, quatrième joueur mondial, a lui déclaré forfait hier en raison d'une blessure au dos survenue lors de l'entraînement. C'est fini pour l'Italien Flavio Cobolli, sorti par l'Allemand Yannick Hanfmann. En revanche, qualification d'Alex de Minaur. Le Français Arthur Fils lui s'est imposé hier 6-4, 3-6, 6-1 face à l'Américain Zakaris Vajda. Ça passe aussi pour Arthur Rinderknecht. En revanche, c'est fini pour Corentin Moutet, battu par l'Espagnol Rafael Rodar. Gaël Monfils et Valentin Royer ont été respectivement battus par les Américains Lir Nortien et Tommy Paul. Du côté de Toronto, la numéro 1 mondiale Arina Sabalenka s'est qualifiée hier pour le prochain tour, notamment en lice aujourd'hui Jessica Pegula et Gazviatek ou encore Amanda Anisimova. Et l'équipe de France ouvre enfin son compteur au championnat d'Europe de plongeon à Saint-Denis. Jules Boyer a décroché hier soir à la médaille d'argent au tremplin de 3 mètres, seulement devancé par l'Allemand Moritz Linus Wesmann. Une première récompense européenne en individuel pour le Français.
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4: Bonsoir, les conséquences de la sécheresse, une situation inédite jamais observée en France. À la fin du mois de juillet, 43% des petits cours d'eau de métropole et de Corse sont victimes de ruptures, d'écoulement ou d'assec. Toutes les régions sont concernées selon l'OFB, mais les départements les plus touchés par le phénomène sont entre autres la Creuse, la Vendée, la Loire-Atlantique, l'Aveyron, la Côte d'Or, la Nièvre, les Deux-Sèvres et la Charente-Maritime. Par ailleurs, au 15 juillet, 60% des nappes phréatiques françaises avaient un niveau allant de modérément bas à très bas selon le Bureau de Recherche Géologique et Minière, le BRGM. Les niveaux les plus bas étaient observés sur une diagonale allant des Ardennes et l'Alsace au nord-est de l'Occitanie. Les deux sapeurs-pompiers professionnels décédés le 21 juillet lors du méga-feu en Gironde ont été cités à l'ordre de la Nation par un décret publié ce jeudi au Journal officiel. Ce décret rend hommage à Anthony Bertom et Wilfried Schmitter, tous deux adjudants de sapeurs-pompiers professionnels, en saluant leur engagement total. Trois semaines avant le concert organisé pour venir en aide aux sinistrés des incendies, la billetterie est désormais accessible pour l'événement qui se tiendra le 27 août à l'Arkéa Arena de Florac, près de Bordeaux. Les quelques 10 000 places sont mises en vente entre 35 et 79 euros. Pascal Obispo, Zazie Renault, Superbus, M ou Gaëtan Roussel seront sur scène. Axel Bauer, Benabar, Julien Clerc, Natacha Saint-Pierre et Noé Pressoff seront également à l'affiche. 4 mois après la disparition de Manon Rolando, une agricultrice de Saint-Étienne-de-Montluc en Loire-Atlantique, sa mère lance un appel à Emmanuel Macron pour qu'il intervienne auprès des autorités algériennes. En effet, le principal suspect dans cette disparition, le conjoint de la jeune femme, est détenu actuellement en Algérie. C'est la fin de ce flash, une bonne fin de journée à notre écoute.
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7: Bonsoir à tous. L'État reconnaît un sinistre de grande ampleur pour les forêts touchées par les méga-feux en Gironde et dans les Landes. La ministre de l'Agriculture, Annie Genevard, a chargé son administration de prendre sans tarder un arrêté en ce sens. Le texte permettra aux propriétaires privés de bois incendiés de procéder à l'abattage des bois consécutifs aux dégâts causés par ces feux, sans avertir le Centre régional de la propriété forestière de Nouvelle-Aquitaine, comme le prévoit la procédure habituelle. Et dans ce contexte, le maire de Nice, Éric Ciotti, fait savoir que 2 personnes ont été interpellées la nuit dernière après une tentative présumée d'incendie de la végétation sur la route forestière du Mont-Boron. Des faits qui surviennent alors que le département est toujours placé en vigilance orange pour canicule. Au Moyen-Orient, le Pakistan espère que l'accord sur le détroit d'Ormuz amènera les États-Unis et l'Iran à reprendre leur pourparlers au titre du protocole d'accord auquel Islamabad a apporté son concours. C'est ce que déclare ce jeudi le porte-parole du ministère des Affaires étrangères. Téhéran a indiqué hier s'être accordé avec Oman sur un nouvel itinéraire de transit des navires dans le détroit, dont ils sont tous deux riverains. Autre tension, la Corée du Nord a procédé ce jeudi à un tir de missile balistique en direction de la mer du Japon, quelques heures après avoir accusé Tokyo de devenir un état belliqueux. En renforçant ses capacités militaires dans le Pacifique, l'escalade verbale laisse donc place à une nouvelle démonstration de force. Et puis on revient en France où un homme de 53 ans a été condamné par le tribunal judiciaire de Mulhouse à 5 ans de prison pour détention récidive de centaines de milliers de photos et vidéos pédopornographiques. La justice lui impose également un suivi socio-judiciaire de 6 ans avec une peine de 3 ans supplémentaires en cas de non-respect et une interdiction à vie de toute activité en lien avec des mineurs. L'homme avait été repéré fin mars en train de prendre des photos dans un jardin d'enfants, un comportement qui avait amené une mère de famille à alerter la police.
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8: Bonjour à tous. Denis Vollering a remporté hier au sprint la 5e étape du Tour de France féminin à Belleville-en-Beaujolais. La Néerlandaise s'est imposée devant le maillot jaune à Marlène Reusser et la vainqueur du Tour 2024, Katharina Nieuwiadoma. La Française Pauline Ferrand-Prévot est arrivée à près de 3 minutes. Le départ de la 6e étape sera donné cet après-midi à 13h45 de Montbrison, au programme 153,4 km à parcourir jusqu'à Tournon-sur-Rhône. À noter qu'en raison du risque incendie, les route du massif des Dentelles de Montmirail que le peloton doit emprunter demain lors de l'étape menant au Mont Ventoux seront interdites au public. Côté football, le PSG s'est enchaîné 3-0 hier face à Mallorca à l'occasion de son premier match de préparation cette saison. L'équipe de Luis Enrique affrontera Manchester United samedi en match amical avant de se frotter à Aston Villa mercredi prochain en Super Coupe d'Europe. Du tennis, favori du Masters 1000 de Montréal, Alexander Zverev s'est incliné hier dès son entrée en lice, 6-7, 6-2, 6-4 face au néerlandais Taran Griekspoor. Le Canadien Félix Auger-Aliassime, quatrième joueur mondial, a lui déclaré forfait hier en raison d'une blessure au dos survenue lors de l'entraînement. C'est fini pour l'Italien Flavio Cobolli, sorti par l'Allemand Yannick Hanfmann. En revanche, qualification d'Alex de Minaur. Le Français Arthur Fils lui s'est imposé hier 6-4, 3-6, 6-1 face à l'Américain Zacharis Vajda. Ça passe aussi pour Arthur Rinderknecht. En revanche, c'est fini pour Corentin Moutet, battu par l'Espagnol Rafael Rodar. Gaël Monfils et Valentin Royer ont été respectivement battus par les Américains Lir Nortien et Tommy Paul. Du côté de Toronto, la numéro 1 mondiale Arina Sabalenka s'est qualifiée hier pour le prochain tour, notamment en lice aujourd'hui Jessica Pegula et Gazviatek ou encore Amanda Anisimova. Et l'équipe de France ouvre enfin son compteur au championnat d'Europe de plongeon à Saint-Denis. Jules Boyer a décroché hier soir à la médaille d'argent au tremplin de 3 mètres, seulement devancé par l'Allemand Moritz Linus Wesmann. Une première récompense européenne en individuel pour le Français.
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4: Bonsoir. Les conséquences de la sécheresse, une situation inédite jamais observée en France. À la fin du mois de juillet, 43% des petits cours d'eau de métropole et de Corse sont victimes de ruptures, d'écoulements ou d'assecs. Toutes les régions sont concernées selon l'OFB, mais les départements les plus touchés par le phénomène sont entre autres la Creuse, la Vendée, la Loire-Atlantique, l'Aveyron, la Côte d'Or, la Nièvre, les Deux-Sèvres et la Charente-Maritime. Par ailleurs, au 15 juillet, 60% des nappes phréatiques françaises avaient un niveau allant de modérément bas à très bas selon le Bureau de Recherche Géologique et Minière, le BRGM. Les niveaux les plus bas étaient observés sur une diagonale allant des Ardennes et l'Alsace au nord-est de l'Occitanie. Les deux sapeurs-pompiers professionnels décédés le 21 juillet lors du méga-feu en Gironde ont été cités à l'ordre de la Nation par un décret publié ce jeudi au Journal officiel. Ce décret rend hommage à Anthony Bertom et Wilfried Schmitter, tous deux adjudants de sapeurs-pompiers professionnels, en saluant leur engagement total. Trois semaines avant le concert organisé pour venir en aide aux sinistrés des incendies, la billetterie est désormais accessible pour l'événement qui se tiendra le 27 août à l'Arkéa Arena de Florac, près de Bordeaux. Les quelques 10 000 places sont mises en vente entre 35 et 79 euros. Pascal Obispo, Zazie Renault, Superbus, M ou Gaëtan Roussel seront sur scène. Axel Bauer, Benabar, Julien Clerc, Natacha Saint-Pierre et Noé Pressoff seront également à l'affiche. 4 mois après la disparition de Manon Rolando, une agricultrice de Saint-Étienne-de-Montluc en Loire-Atlantique, sa mère lance un appel à Emmanuel Macron pour qu'il intervienne auprès des autorités algériennes. En effet, le principal suspect dans cette disparition, le conjoint de la jeune femme, est détenu actuellement en Algérie. C'est la fin de ce flash, une bonne fin de journée à notre écoute.
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7: Bonsoir à tous. L'État reconnaît un sinistre de grande ampleur pour les forêts touchées par les méga-feux en Gironde et dans les Landes. La ministre de l'Agriculture, Annie Genevard, a chargé son administration de prendre sans tarder un arrêté en ce sens. Le texte permettra aux propriétaires privés de bois incendiés de procéder à l'abattage des bois consécutifs aux dégâts causés par ces feux, sans avertir le Centre régional de la propriété forestière de Nouvelle-Aquitaine, comme le prévoit la procédure habituelle. Et dans ce contexte, le maire de Nice, Éric Ciotti, fait savoir que 2 personnes ont été interpellées la nuit dernière après une tentative présumée d'incendie de la végétation sur la route forestière du Mont-Boron. Des faits qui surviennent alors que le département est toujours placé en vigilance orange pour canicule. Au Moyen-Orient, le Pakistan espère que l'accord sur le détroit d'Ormuz amènera les États-Unis et l'Iran à reprendre leur pourparlers au titre du protocole d'accord auquel Islamabad a apporté son concours. C'est ce que déclare ce jeudi le porte-parole du ministère des Affaires étrangères. Téhéran a indiqué hier s'être accordé avec Oman sur un nouvel itinéraire de transit des navires dans le détroit, dont ils sont tous deux riverains. Autre tension, la Corée du Nord a procédé ce jeudi à un tir de missile balistique en direction de la mer du Japon, quelques heures après avoir accusé Tokyo de devenir un état belliqueux. En renforçant ses capacités militaires dans le Pacifique, l'escalade verbale laisse donc place à une nouvelle démonstration de force. Et puis on revient en France où un homme de 53 ans a été condamné par le tribunal judiciaire de Mulhouse à 5 ans de prison pour détention récidive de centaines de milliers de photos et vidéos pédopornographiques. La justice lui impose également un suivi socio-judiciaire de 6 ans avec une peine de 3 ans supplémentaire en cas de non-respect et une interdiction à vie de toute activité en lien avec des mineurs. L'homme avait été repéré fin mars en train de prendre des photos dans un jardin d'enfants, un comportement qui avait amené une mère de famille à alerter la police.
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8: Bonjour à tous. Déni Vollering a remporté hier au sprint la 5e étape du Tour de France féminin à Belleville-en-Beaujolais. La Néerlandaise s'est imposée devant le maillot jaune à Marlène Reusser et la vainqueur du Tour 2024, Katharina Nieuwiedema. La Française Pauline Ferrand-Prévot est arrivée à près de 3 minutes. Le départ de la 6e étape sera donné cet après-midi à 13h45 de Montbrison, au programme 153,4 km à parcourir jusqu'à Tournon-sur-Rhône. À noter qu'en raison du risque incendie, les routes du massif des Dentelles de Montmirail que le peloton doit emprunter demain lors de l'étape menant au Mont Ventoux seront interdites au public. Côté football, le PSG s'est enchaîné 3 buts à 0 hier face à Mallorca à l'occasion de son premier match de préparation cette saison. L'équipe de Luis Enrique affrontera Manchester United samedi en match amical avant de se frotter à Aston Villa mercredi prochain en Super Coupe d'Europe. Du tennis, favori du Masters 1000 de Montréal, Alexander Zverev s'est incliné hier dès son entrée en lice 6-7, 6-2, 6-4 face au néerlandais Taran Griekspoor. Le Canadien Félix Auger-Aliassime, quatrième joueur mondial, a lui déclaré forfait hier en raison d'une blessure au dos survenue lors de l'entraînement. C'est fini pour l'Italien Flavio Cobolli, sorti par l'Allemand Yannick Hanfmann. En revanche, qualification d'Alex de Minaur. Le Français Arthur Fils, lui, s'est imposé hier 6-4, 3-6, 6-1 face à l'Américain Zakaris Vajda. Ça passe aussi pour Arthur Rinderknecht. En revanche, c'est fini pour Corentin Moutet, battu par l'Espagnol Rafael Rodar. Gaël Monfils et Valentin Royer ont été respectivement battus par les Américains Lir Nortien et Tommy Paul. Du côté de Toronto, la numéro 1 mondiale Arina Sabalenka s'est qualifiée hier pour le prochain tour, notamment en lice aujourd'hui Jessica Pegula et Gazviatek ou encore Amanda Anisimova. Et l'équipe de France ouvre enfin son compteur au championnat d'Europe de plongeon à Saint-Denis. Jules Boyer a décroché hier soir à la médaille d'argent au tremplin de 3 mètres, seulement devancé par l'Allemand Moritz Linus Wesmann. Une première récompense européenne en individuel pour le Français.
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4: Bonsoir. Les conséquences de la sécheresse, une situation inédite jamais observée en France. À la fin du mois de juillet, 43% des petits cours d'eau de métropole et de Corse sont victimes de ruptures, d'écoulements ou d'assec. Toutes les régions sont concernées selon l'OFB, mais les départements les plus touchés par le phénomène sont entre autres la Creuse, la Vendée, la Loire-Atlantique, l'Aveyron, la Côte d'Or, la Nièvre, les Deux-Sèvres et la Charente-Maritime. Par ailleurs, au 15 juillet, 60% des nappes phréatiques françaises avaient un niveau allant de modérément bas à très bas selon le Bureau de recherche géologique et minière, le BRGM. Les niveaux les plus bas étaient observés sur une diagonale allant des Ardennes et l'Alsace au nord-est de l'Occitanie. Les deux sapeurs-pompiers professionnels décédés le 21 juillet lors du méga-feu en Gironde ont été cités à l'ordre de la Nation par un décret publié ce jeudi au journal officiel. Ce décret rend hommage à Anthony Bertom et Wilfried Schmitter, tous deux adjudants de sapeurs-pompiers professionnels, en saluant leur engagement total. Trois semaines avant le concert organisé pour venir en aide aux sinistrés des incendies, la billetterie est désormais accessible pour l'événement qui se tiendra le 27 août à l'Arkéa Arena de Florac, près de Bordeaux. Les quelques 10 000 places sont mises en vente entre 35 et 79 euros. Pascal Obispo, Zazie, Renault, Superbus, M ou Gaëtan Roussel seront sur scène. Axel Bauer, Benabar, Julien Clerc, Natacha Saint-Pierre et Noé Pressoff seront également à l'affiche. 4 mois après la disparition de Manon Rolando, une agricultrice de Saint-Étienne-de-Montluc en Loire-Atlantique, sa mère lance un appel à Emmanuel Macron pour qu'il intervienne auprès des autorités algériennes. En effet, le principal suspect dans cette disparition, le conjoint de la jeune femme, est détenu actuellement en Algérie. C'est la fin de ce flash, une bonne fin de journée à notre écoute.
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7: Bonsoir à tous. L'État reconnaît un sinistre de grande ampleur pour les forêts touchées par les méga-feux en Gironde et dans les Landes. La ministre de l'Agriculture, Annie Genevard, a chargé son administration de prendre sans tarder un arrêté en ce sens. Le texte permettra aux propriétaires privés de bois incendiés de procéder à l'abattage des bois consécutifs aux dégâts causés par ces feux, sans avertir le Centre régional de la propriété forestière de Nouvelle-Aquitaine, comme le prévoit la procédure habituelle. Et dans ce contexte, le maire de Nice, Éric Ciotti, fait savoir que 2 personnes ont été interpellées la nuit dernière après une tentative présumée d'incendie de la végétation sur la route forestière du Mont-Boron. Des faits qui surviennent alors que le département est toujours placé en vigilance orange pour canicule. Au Moyen-Orient, le Pakistan espère que l'accord sur le détroit d'Ormuz amènera les États-Unis et l'Iran à reprendre leur pourparlers au titre du protocole d'accord auquel Islamabad a apporté son concours. C'est ce que déclare ce jeudi le porte-parole du ministère des Affaires étrangères. Téhéran a indiqué hier s'être accordé avec Oman sur un nouvel itinéraire de transit des navires dans le détroit, dont ils sont tous deux riverains. Autre tension, la Corée du Nord a procédé ce jeudi à un tir de missile balistique en direction de la mer du Japon, quelques heures après avoir accusé Tokyo de devenir un état belliqueux. En renforçant ses capacités militaires dans le Pacifique, l'escalade verbale laisse donc place à une nouvelle démonstration de force. Et puis on revient en France où un homme de 53 ans a été condamné par le tribunal judiciaire de Mulhouse à 5 ans de prison pour détention en récidive de centaines de milliers de photos et vidéos pédopornographiques. La justice lui impose également un suivi socio-judiciaire de 6 ans avec une peine de 3 ans supplémentaires en cas de non-respect et une interdiction à vie de toute activité en lien avec des mineurs. L'homme avait été repéré fin mars en train de prendre des photos dans un jardin d'enfants, un comportement qui avait amené une mère de famille à alerter la police.
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8: Bonjour à tous. Denis Vollering a remporté hier au sprint la 5e étape du Tour de France féminin à Belleville-en-Beaujolais. La Néerlandaise s'est imposée devant le maillot jaune à Marlène Reusser et la vainqueur du Tour 2024, Katharina Nieuw-Wiadoma. La Française Pauline Ferrand-Prévot est arrivée à près de 3 minutes. Le départ de la 6e étape sera donné cet après-midi à 13h45 de Montbrison, au programme 153,4 km à parcourir jusqu'à Tournon-sur-Rhône. À noter qu'en raison du risque incendie, les route du massif des Dentelles de Montmirail que le peloton doit emprunter demain lors de l'étape menant au Mont Ventoux seront interdites au public. Côté football, le PSG s'est enchaîné 3 buts à 0 hier face à Mallorca à l'occasion de son premier match de préparation cette saison. L'équipe de Luis Enrique affrontera Manchester United samedi en match amical avant de se frotter à Aston Villa mercredi prochain en Super Coupe d'Europe. Du tennis, favori du Masters 1000 de Montréal, Alexander Zverev s'est incliné hier dès son entrée en lice, 6-7, 6-2, 6-4 face au néerlandais Taran Griekspoor. Le Canadien Félix Auger-Aliassime, quatrième joueur mondial, a lui déclaré forfait hier en raison d'une blessure au dos survenue lors de l'entraînement. C'est fini pour l'Italien Flavio Cobolli, sorti par l'Allemand Yannick Hanfmann. En revanche, qualification d'Alex de Minaur. Le Français Arthur Fils, lui, s'est imposé hier 6-4, 3-6, 6-1 face à l'Américain Zacharis Vajda. Ça passe aussi pour Arthur Rinderknecht. En revanche, c'est fini pour Corentin Moutet, battu par l'Espagnol Rafael Rodar. Gaël Monfils et Valentin Royer ont été respectivement battus par les Américains Lir Nortienne et Tommy Paul. Du côté de Toronto, la numéro 1 mondiale Arina Sabalenka s'est qualifiée hier pour le prochain tour, notamment en lice aujourd'hui Jessica Pegula et Iga Świątek ou encore Amanda Anisimova. Et l'équipe de France ouvre enfin son compteur au championnat d'Europe de plongeon à Saint-Denis. Jules Boyer a décroché hier soir à la médaille d'argent au tremplin de 3 mètres, seulement devancé par l'Allemand Moritz Linus Wesmann. Une première récompense européenne en individuel pour le Français.
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0: L'OFB, mais les départements les plus touchés par le phénomène sont entre autres la Creuse, la Vendée, la Loire-Atlantique, l'Aveyron, la Côte d'Or,
1: 4h30.
0: Et la Charente-Maritime. Par ailleurs, au 15 juillet, 60% des nappes phréatiques françaises avaient un niveau allant de modérément bas à très bas selon le Bureau de Recherche Géologique et Minière, le BRGM. Les niveaux les plus bas étaient observés sur une diagonale allant des Ardennes et l'Alsace au nord-est de l'Occitanie. Les deux sapeurs-pompiers professionnels décédés le 21 juillet lors du méga-feu en Gironde ont été cité à l'Ordre de la Nation par un décret publié ce jeudi au Journal officiel. Ce décret rend hommage à Anthony Berthomme et Wilfried Schmitter, tous deux adjudants de sapeurs-pompiers professionnels, en saluant leur engagement total. Trois semaines avant le concert organisé pour venir en aide aux sinistrés des incendies, la billetterie est désormais accessible pour l'événement qui se tiendra le 27 août à l'Arkéa Arena de Florac, près de Bordeaux. Les quelques 10 000 places sont mises en vente entre 35 et 79 euros. Pascal Obispo, Zazie, Renault, Superbus, M ou Gaëtan Roussel seront sur scène. Axel Bauer, Benabar, Julien Clerc, Natacha Saint-Pierre, Noé Pressoff seront également à l'affiche. 4 mois après la disparition de Manon Rolando, une agricultrice de Saint-Étienne-de-Montluc en Loire-Atlantique, sa mère lance un appel à Emmanuel Macron pour qu'il intervienne auprès des autorités algériennes. En effet, le principal suspect dans cette disparition, le conjoint de la jeune femme, est détenu actuellement en Algérie. C'est la fin de ce flash, une bonne fin de journée à notre écoute.
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4: Bonsoir à tous. L'État reconnaît un sinistre de grande ampleur pour les forêts touchées par les méga-feux en Gironde et dans les Landes. La ministre de l'Agriculture, Annie Genevard, a chargé son administration de prendre sans tarder un arrêté en ce sens. Le texte permettra aux propriétaires privés de bois incendiés de procéder à l'abattage des bois consécutifs aux dégâts causés par ces feux, sans avertir le Centre régional de la propriété forestière de Nouvelle-Aquitaine, comme le prévoit la procédure habituelle. Et dans ce contexte, le maire de Nice, Éric Ciotti, fait savoir que 2 personnes ont été interpellées la nuit dernière après une tentative présumée d'incendie de la végétation sur la route forestière du Mont-Boron. Des faits qui surviennent alors que le département est toujours placé en vigilance orange pour canicule. Au Moyen-Orient, le Pakistan espère que l'accord sur le détroit d'Ormuz amènera les États-Unis et l'Iran à reprendre leur pourparlers au titre du protocole d'accord auquel Islamabad a apporté son concours. C'est ce que déclare ce jeudi le porte-parole du ministère des Affaires étrangères. Téhéran a indiqué hier s'être accordé avec Oman sur un nouvel itinéraire de transit des navires dans le détroit, dont ils sont tous deux riverains. Autre tension, la Corée du Nord a procédé ce jeudi à un tir de missile balistique en direction de la mer du Japon, quelques heures après avoir accusé Tokyo de devenir un état belliqueux. En renforçant ses capacités militaires dans le Pacifique, l'escalade verbale laisse donc place à une nouvelle démonstration de force. Et puis on revient en France où un homme de 53 ans a été condamné par le tribunal judiciaire de Mulhouse à 5 ans de prison pour détention récidive de centaines de milliers de photos et vidéos pédopornographiques. La justice lui impose également un suivi socio-judiciaire de 6 ans avec une peine de 3 ans supplémentaire en cas de non-respect et une interdiction à vie de toute activité en lien avec des mineurs. L'homme avait été repéré fin mars en train de prendre des photos dans un jardin d'enfants, un comportement qui avait amené une mère de famille à alerter la police.
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6: Bonjour à tous. Denis Vollering a remporté hier au sprint la 5e étape du Tour de France féminin à Belleville-en-Beaujolais. La Néerlandaise s'est imposée devant le maillot jaune à Marlène Reusser et la vainqueur du Tour 2024, Katharina Nieuw-Wiadoma. La Française Pauline Ferrand-Prévot est arrivée à près de 3 minutes. Le départ de la 6e étape sera donné cet après-midi à 13h45 de Montbrison, au programme 153,4 km à parcourir jusqu'à Tournon-sur-Rhône. À noter qu'en raison du risque incendie, les route du massif des Dentelles de Montmirail que le peloton doit emprunter demain lors de l'étape menant au Mont Ventoux seront interdites au public. Côté football, le PSG s'est enchaîné 3-0 hier face à Mallorca à l'occasion de son premier match de préparation cette saison. L'équipe de Luis Enrique affrontera Manchester United samedi en match amical avant de se frotter à Aston Villa mercredi prochain en Supercoupe d'Europe. Du tennis, favori du Masters 1000 de Montréal, Alexander Zverev s'est incliné hier dès son entrée en lice 6-7, 6-2, 6-4 face au néerlandais Taran Griekspoor. Le Canadien Félix Auger-Aliassime, quatrième joueur mondial, a lui déclaré forfait hier en raison d'une blessure au dos survenue lors de l'entraînement. C'est fini pour l'Italien Flavio Cobolli, sorti par l'Allemand Yannick Hanfmann. En revanche, qualifié

0: question d'Alex de Minor. Le Français Arthur Fils, lui, s'est imposé hier 6-4, 3-6, 6-1 face à l'Américain Zacharis Vajda. Ça passe aussi pour Arthur Rinderknecht. En revanche, c'est fini pour Corentin Moutet, battu par l'Espagnol Rafael Rodar. Gaël Monfils et Valentin Royer ont été respectivement battus par les Américains Lir Nortien et Tommy Paul. Du côté de Toronto, la numéro 1 mondiale Arina Sabalenka s'est qualifiée hier pour le prochain tour, notamment en lice aujourd'hui Jessica Pegula et Iga Świątek ou encore Amanda Anisimova. Et l'équipe de France ouvre enfin son compteur au championnat d'Europe de plongeon à Saint-Denis. Jules Boyer a décroché hier soir à la médaille d'argent au tremplin de 3 mètres, seulement devancé par l'Allemand Moritz Linus Wiesmann. Une première récompense européenne en individuel pour le Français.
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6: Bonsoir. Les conséquences de la sécheresse, une situation inédite jamais observée en France. À la fin du mois de juillet, 43% des petits cours d'eau de métropole et de Corse sont victimes de ruptures, d'écoulements ou d'assecs. Toutes les régions sont concernées selon l'OFB, mais les départements les plus touchés par le phénomène sont entre autres la Creuse, la Vendée, la Loire-Atlantique, l'Aveyron, la Côte d'Or, la Nièvre, les Deux-Sèvres et la Charente-Maritime. Par ailleurs, au 15 juillet, 60% des nappes phréatiques françaises avaient un niveau allant de modérément bas à très bas selon le Bureau de Recherche Géologique et Minière, le BRGM. Les niveaux les plus bas étaient observés sur une diagonale allant des Ardennes et l'Alsace au nord-est de l'Occitanie. Les deux sapeurs-pompiers professionnels décédés le 21 juillet lors du méga-feu en Gironde ont été cités à l'ordre de la Nation par un décret publié ce jeudi au journal officiel. Ce décret rend hommage à Anthony Bertom et Wilfried Schmitter, tous deux adjudants de sapeurs-pompiers professionnels, en saluant leur engagement total. Trois semaines avant le concert organisé pour venir en aide aux sinistrés des incendies, la billetterie est désormais accessible pour l'événement qui se tiendra le 27 août à l'Arkéa Arena de Florac, près de Bordeaux. Les quelques 10 000 places sont mises en vente entre 35 et 79 euros. Pascal Obispo, Zazie, Renault, Superbus, M ou Gaëtan Roussel seront sur scène. Axel Bauer, Benabar, Julien Clerc, Natacha Saint-Pierre et Noé Pressoff seront également à l'affiche. 4 mois après la disparition de Manon Rolando, une agricultrice de Saint-Étienne-de-Montluc en Loire-Atlantique, sa mère lance un appel à Emmanuel Macron pour qu'il intervienne auprès des autorités algériennes. En effet, le principal suspect dans cette disparition, le conjoint de la jeune femme, est détenu actuellement en Algérie. C'est la fin de ce flash, une bonne fin de journée à notre écoute.
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7: Bonsoir à tous. L'État reconnaît un sinistre de grande ampleur pour les forêts touchées par les méga-feux en Gironde et dans les Landes. La ministre de l'Agriculture, Annie Genevard, a chargé son administration de prendre sans tarder un arrêté en ce sens. Le texte permettra aux propriétaires privés de bois incendiés de procéder à l'abattage des bois consécutifs aux dégâts causés par ces feux, sans avertir le Centre régional de la propriété forestière de Nouvelle-Aquitaine, comme le prévoit la procédure habituelle. Et dans ce contexte, le maire de Nice, Éric Ciotti, fait savoir que deux personnes ont été interpellées la nuit dernière après une tentative présumée d'incendie de la végétation sur la route forestière du Mont-Boron. Des faits qui surviennent alors que le département est toujours placé en vigilance orange pour canicule. Au Moyen-Orient, le Pakistan espère que l'accord sur le détroit d'Ormuz amènera les États-Unis et l'Iran à reprendre leur pourparlers au titre du protocole d'accord auquel Islamabad a apporté son concours. C'est ce que déclare ce jeudi le porte-parole du ministère des Affaires étrangères. Téhéran a indiqué hier s'être accordé avec Oman sur un nouvel itinéraire de transit des navires dans le détroit, dont ils sont tous deux riverains. Autre tension, la Corée du Nord a procédé ce jeudi à un tir de missile balistique en direction de la mer du Japon, quelques heures après avoir accusé Tokyo de devenir un état belliqueux. En renforçant ses capacités militaires dans le Pacifique, l'escalade verbale laisse donc place à une nouvelle démonstration de force. Et puis on revient en France où un homme de 53 ans a été condamné par le tribunal judiciaire de Mulhouse à 5 ans de prison pour détention récidive de centaines de milliers de photos et vidéos pédopornographiques. La justice lui impose également un suivi socio-judiciaire de 6 ans avec une peine de 3 ans supplémentaire en cas de non-respect et une interdiction à vie de toute activité en lien avec des mineurs. L'homme avait été repéré fin mars en train de prendre des photos dans un jardin d'enfants, un comportement qui avait amené une mère de famille à alerter la police.
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0: Bonjour à tous. Denis Vollering a remporté hier au sprint la 5e étape du Tour de France féminin à Belleville-en-Beaujolais. La Néerlandaise s'est imposée devant le maillot jaune. Marlène Reusser est la vainqueur du Tour 2024, Katharina Nieuwiedema. La Française Pauline Ferrand-Prévot est arrivée à près de 3 minutes. Le départ de la 6e étape sera donné cet après-midi à 13h45 de Montbrison, au programme 153,4 km à parcourir jusqu'à Tournon-sur-Rhône. À noter qu'en raison du risque incendie, les route du massif des Dentelles de Montmirail que le peloton doit emprunter demain lors de l'étape menant au Mont Ventoux seront interdites au public. Côté football, le PSG s'est enchaîné 3-0 hier face à Mallorca à l'occasion de son premier match de préparation cette saison. L'équipe de Luis Enrique affrontera Manchester United samedi en match amical avant de se frotter à Aston Villa mercredi prochain en Super Coupe d'Europe. Du tennis, favori du Masters 1000 de Montréal, Alexander Zverev s'est incliné hier dès son entrée en lice, 6-7, 6-2, 6-4 face au néerlandais Taran Griekspoor. Le Canadien Félix Auger-Aliassime, quatrième joueur mondial, a lui déclaré forfait hier en raison d'une blessure au dos survenue lors de l'entraînement. C'est fini pour l'Italien Flavio Cobolli, sorti par l'Allemand Yannick Hanfmann. En revanche, qualification d'Alex de Minaur. Le Français Arthur Fils, lui, s'est imposé hier 6-4, 3-6, 6-1 face à l'Américain Zacharis Vajda. Ça passe aussi pour Arthur Rinderknecht. En revanche, c'est fini pour Corentin Moutet, battu par l'Espagnol Rafael Rodar. Gaël Monfils et Valentin Royer ont été respectivement battus par les Américains Lir Nortien et Tommy Paul. Du côté de Toronto, la numéro 1 mondiale Arina Sabalenka s'est qualifiée hier pour le prochain tour, notamment en lice aujourd'hui Jessica Pegula et Iga Świątek ou encore Amanda Anisimova. Et l'équipe de France ouvre enfin son compteur au championnat d'Europe de plongeon à Saint-Denis. Jules Boyer a décroché hier soir à la médaille d'argent au tremplin de 3 mètres, seulement devancé par l'Allemand Moritz Linus Wiesmann. Une première récompense européenne en individuel pour le Français.
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6: Bonsoir. Les conséquences de la sécheresse, une situation inédite jamais observée en France. À la fin du mois de juillet, 43% des petits cours d'eau de métropole et de Corse sont victimes de ruptures, d'écoulements ou d'assecs. Toutes les régions sont concernées selon l'OFB, mais les départements les plus touchés par le phénomène sont entre autres la Creuse, la Vendée, la Loire-Atlantique, l'Aveyron, la Côte d'Or, la Nièvre, les Deux-Sèvres et la Charente-Maritime. Par ailleurs, au 15 juillet, 60% des nappes phréatiques françaises avaient un niveau allant de modérément bas à très bas selon le Bureau de Recherche Géologique et Minière, le BRGM. Les niveaux les plus bas étaient observés sur une diagonale allant des Ardennes et l'Alsace au nord-est de l'Occitanie. Les deux sapeurs-pompiers professionnels décédés le 21 juillet lors du méga-feu en Gironde ont été cités à l'ordre de la Nation par un décret publié ce jeudi au journal officiel. Ce décret rend hommage à Anthony Bertom et Wilfried Schmitter, tous deux adjudants de sapeurs-pompiers professionnels, en saluant leur engagement total. Trois semaines avant le concert organisé pour venir en aide aux sinistrés des incendies, la billetterie est désormais accessible pour l'événement qui se tiendra le 27 août à l'Arkéa Arena de Florac, près de Bordeaux. Les quelques 10 000 places sont mises en vente entre 35 et 79 euros. Pascal Obispo, Zazie, Renault, Superbus, M ou Gaëtan Roussel seront sur scène. Axel Bauer, Benabar, Julien Clerc, Natacha Saint-Pierre et Noé Pressoff seront également à l'affiche. 4 mois après la disparition de Manon Rolando, une agricultrice de Saint-Étienne-de-Montluc en Loire-Atlantique, sa mère lance un appel à Emmanuel Macron pour qu'il intervienne auprès des autorités algériennes. En effet, le principal suspect dans cette disparition, le conjoint de la jeune femme, est détenu actuellement en Algérie. C'est la fin de ce flash, une bonne fin de journée à notre écoute.
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7: Bonsoir à tous. L'État reconnaît un sinistre de grande ampleur pour les forêts touchées par les méga-feux en Gironde et dans les Landes. La ministre de l'Agriculture, Annie Genevard, a chargé son administration de prendre sans tarder un arrêté en ce sens. Le texte permettra aux propriétaires privés de bois incendiés de procéder à l'abattage des bois consécutifs aux dégâts causés par ces feux, sans avertir le Centre régional de la propriété forestière de Nouvelle-Aquitaine, comme le prévoit la procédure habituelle. Et dans ce contexte, le maire de Nice, Éric Ciotti, fait savoir que 2 personnes ont été interpellées la nuit dernière après une tentative présumée d'incendie de la végétation sur la route forestière du Mont-Boron. Des faits qui surviennent alors que le département est toujours placé en vigilance orange pour canicule. Au Moyen-Orient, le Pakistan espère que l'accord sur le détroit d'Ormuz amènera les États-Unis et l'Iran à reprendre leur pourparlers au titre du protocole d'accord auquel Islamabad a apporté son concours. C'est ce que déclare ce jeudi le porte-parole du ministère des Affaires étrangères. Téhéran a indiqué hier s'être accordé avec Oman sur un nouvel itinéraire de transit des navires dans le détroit, dont ils sont tous deux riverains. Autre tension, la Corée du Nord a procédé ce jeudi à un tir de missile balistique en direction de la mer du Japon, quelques heures après avoir accusé Tokyo de devenir un état belliqueux. En renforçant ses capacités militaires dans le Pacifique, l'escalade verbale laisse donc place à une nouvelle démonstration de force. Et puis on revient en France où un homme de 53 ans a été condamné par le tribunal judiciaire de Mulhouse à 5 ans de prison pour détention récidive de centaines de milliers de photos et vidéos pédopornographiques. La justice lui impose également un suivi socio-judiciaire de 6 ans avec une peine de 3 ans supplémentaires en cas de non-respect et une interdiction à vie de toute activité en lien avec des mineurs. L'homme avait été repéré fin mars en train de prendre des photos dans un jardin d'enfants, un comportement qui avait amené une mère de famille à alerter la police.
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0: Bonjour à tous. Denis Vollering a remporté hier au sprint la 5e étape du Tour de France féminin à Belleville-en-Beaujolais. La Néerlandaise s'est imposée devant le maillot jaune. Marlène Reusser est la vainqueur du Tour 2024, Katharina Nieuwiedema. La Française Pauline Ferrand-Prévot est arrivée à près de 3 minutes. Le départ de la 6e étape sera donné cet après-midi à 13h45 de Montbrison, au programme 153,4 km à parcourir jusqu'à Tournon-sur-Rhône. À noter qu'en raison du risque incendie, les route du massif des Dentelles de Montmirail que le peloton doit emprunter demain lors de l'étape menant au Mont Ventoux seront interdites au public. Côté football, le PSG s'est enchaîné 3-0 hier face à Mallorca à l'occasion de son premier match de préparation cette saison. L'équipe de Luis Enrique affrontera Manchester United samedi en match amical avant de se frotter à Aston Villa mercredi prochain en Super Coupe d'Europe. Du tennis, favori du Masters 1000 de Montréal, Alexander Zverev s'est incliné hier dès son entrée en lice, 6-7, 6-2, 6-4 face au néerlandais Taran Griekspoor. Le Canadien Félix Auger-Aliassime, quatrième joueur mondial, a lui déclaré forfait hier en raison d'une blessure au dos survenue lors de l'entraînement. C'est fini pour l'Italien Flavio Cobolli, sorti par l'Allemand Yannick Hanfmann. En revanche, qualification d'Alex de Minaur. Le Français Arthur Fils, lui, s'est imposé hier 6-4, 3-6, 6-1 face à l'Américain Zacharis Vajda. Ça passe aussi pour Arthur Rinderknecht. En revanche, c'est fini pour Corentin Moutet, battu par l'Espagnol Rafael Rodar. Gaël Monfils et Valentin Royer ont été respectivement battus par les Américains Lir Nortien et Tommy Paul. Du côté de Toronto, la numéro 1 mondiale Arina Sabalenka s'est qualifiée hier pour le prochain tour, notamment en lice aujourd'hui Jessica Pegula et Iga Świątek ou encore Amanda Anisimova. Et l'équipe de France ouvre enfin son compteur au championnat d'Europe de plongeon à Saint-Denis. Jules Boyer a décroché hier soir à la médaille d'argent au tremplin de 3 mètres, seulement devancé par l'Allemand Moritz Linus Wiesmann. Une première récompense européenne en individuel pour le Français.
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0: «
6: Bonsoir. Les conséquences de la sécheresse, une situation inédite jamais observée en France. À la fin du mois de juillet, 43% des petits cours d'eau de métropole et de Corse sont victimes de ruptures, d'écoulements ou d'assecs. Toutes les régions sont concernées selon l'OFB, mais les départements les plus touchés par le phénomène sont entre autres la Creuse, la Vendée, la Loire-Atlantique, l'Aveyron, la Côte d'Or, la Nièvre, les Deux-Sèvres et la Charente-Maritime. Par ailleurs, au 15 juillet, 60% des nappes phréatiques françaises avaient un niveau allant de modérément bas à très bas selon le Bureau de Recherche Géologique et Minière, le BRGM. Les niveaux les plus bas étaient observés sur une diagonale allant des Ardennes et l'Alsace au nord-est de l'Occitanie. Les deux sapeurs-pompiers professionnels décédés le 21 juillet lors du méga-feu en Gironde ont été cités à l'ordre de la Nation par un décret publié ce jeudi au Journal officiel. Ce décret rend hommage à Anthony Berthomme et Wilfried Schmitter, tous deux adjudants de sapeurs-pompiers professionnels, en saluant leur engagement total. Trois semaines avant le concert organisé pour venir en aide aux sinistrés des incendies, la billetterie est désormais accessible pour l'événement qui se tiendra le 27 août à l'Arkéa Arena de Florac, près de Bordeaux. Les quelques 10 000 places sont mises en vente entre 35 et 79 euros. Pascal Obispo, Zazie, Renault, Superbus, M ou Gaëtan Roussel seront sur scène. Axel Bauer, Benabar, Julien Clerc, Natacha Saint-Pierre et Noé Pressoff seront également à l'affiche. 4 mois après la disparition de Manon Rolando, une agricultrice de Saint-Étienne-de-Montluc en Loire-Atlantique, sa mère lance un appel à Emmanuel Macron pour qu'il intervienne auprès des autorités algériennes. En effet, le principal suspect dans cette disparition, le conjoint de la jeune femme, est détenu actuellement en Algérie. C'est la fin de ce flash, une bonne fin de journée à notre écoute.
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7: Bonsoir à tous. L'État reconnaît un sinistre de grande ampleur pour les forêts touchées par les méga-feux en Gironde et dans les Landes. La ministre de l'Agriculture, Annie Genevard, a chargé son administration de prendre sans tarder un arrêté en ce sens. Le texte permettra aux propriétaires privés de bois incendiés de procéder à l'abattage des bois consécutifs aux dégâts causés par ces feux, sans avertir le Centre régional de la propriété forestière de Nouvelle-Aquitaine, comme le prévoit la procédure habituelle. Et dans ce contexte, le maire de Nice, Éric Ciotti, fait savoir que 2 personnes ont été interpellées la nuit dernière après une tentative présumée d'incendie de la végétation sur la route forestière du Mont-Boron. Des faits qui surviennent alors que le département est toujours placé en vigilance orange pour canicule. Au Moyen-Orient, le Pakistan espère que l'accord sur le détroit d'Ormuz amènera les États-Unis et l'Iran à reprendre leur pourparlers au titre du protocole d'accord auquel Islamabad a apporté son concours. C'est ce que déclare ce jeudi le porte-parole du ministère des Affaires étrangères. Téhéran a indiqué hier s'être accordé avec Oman sur un nouvel itinéraire de transit des navires dans le détroit, dont ils sont tous deux riverains. Autre tension, la Corée du Nord a procédé ce jeudi à un tir de missile balistique en direction de la mer du Japon, quelques heures après avoir accusé Tokyo de devenir un état belliqueux. En renforçant ses capacités militaires dans le Pacifique, l'escalade verbale laisse donc place à une nouvelle démonstration de force. Et puis on revient en France où un homme de 53 ans a été condamné par le tribunal judiciaire de Mulhouse à 5 ans de prison pour détention récidive de centaines de milliers de photos et vidéos pédopornographiques. La justice lui impose également un suivi socio-judiciaire de 6 ans avec une peine de 3 ans supplémentaire en cas de non-respect et une interdiction à vie de toute activité en lien avec des mineurs. L'homme avait été repéré fin mars en train de prendre des photos dans un jardin d'enfants, un comportement qui avait amené une mère de famille à alerter la police.
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11: Bonjour à tous. Denis Vollering a remporté hier au sprint la 5e étape du Tour de France féminin à Belleville-en-Beaujolais. La Néerlandaise s'est imposée devant le maillot jaune. Marlène Reusser est la vainqueur du Tour 2024, Katharina Nieuwiedoma. La Française Pauline Ferrand-Prévot est arrivée à près de 3 minutes. Le départ de la 6e étape sera donné cet après-midi à 13h45 de Montbrison, au programme 153,4 km à parcourir jusqu'à Tournon-sur-Rhône. À noter qu'en raison du risque incendie, les route du massif des Dentelles de Montmirail que le peloton doit emprunter demain lors de l'étape menant au Mont Ventoux seront interdites au public. Côté football, le PSG s'est enchaîné 3-0 hier face à Majorque à l'occasion de son premier match de préparation cette saison. L'équipe de Luis Enrique affrontera Manchester United samedi en match amical avant de se frotter à Aston Villa mercredi prochain en Super Coupe d'Europe. Du tennis, favori du Masters 1000 de Montréal, Alexander Zverev s'est incliné hier dès son entrée en lice, 6-7 7-6, 6-2-6-4 face au néerlandais Taran Griekspoor. Le Canadien Félix Auger-Aliassim, quatrième joueur mondial, a lui déclaré forfait hier en raison d'une blessure au dos survenue lors de l'entraînement. C'est fini pour l'Italien Flavio Coboli, sorti par l'Allemand Yannick Hanfmann. En revanche, qualification d'Alex de Minaur. Le Français Arthur Fils, lui, s'est imposé hier 6-4, 3-6, 6-1 face à l'Américain Zacharis Vajda. Ça passe aussi pour Arthur Rinderknecht. En revanche, c'est fini pour Corentin Moutet, battu par l'Espagnol Raphaël Rodar. Gaël Monfils et Valentin Royer ont été respectivement battus par les Américains Lir Nortien et Tommy Paul. Du côté de Toronto, la numéro 1 mondiale Arina Sabalenka s'est qualifiée hier pour le prochain tour, notamment en lice aujourd'hui Jessica Pegula et Iga Świątek ou encore Amanda Anisimova. Et l'équipe de France ouvre enfin son compteur au championnat d'argent à Saint-Denis. Jules Boyer a décroché hier soir à la médaille d'argent au tremplin de 3 mètres, seulement devancé par l'Allemand Moritz Linus Wesmann. Une première récompense européenne en individuel pour le Français.
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6: Bonsoir. Les conséquences de la sécheresse, une situation inédite jamais observée en France. À la fin du mois de juillet, 43% des petits cours d'eau de métropole et de Corse sont victimes de ruptures, d'écoulements ou d'assec. Toutes les régions sont concernées selon l'OFB, mais les départements les plus touchés par le phénomène sont entre autres la Creuse, la Vendée, la Loire-Atlantique, l'Aveyron, la Côte d'Or, la Nièvre, les Deux-Sèvres et la Charente-Maritime. Par ailleurs, au 15 juillet, 60% des nappes phréatiques françaises avaient un niveau allant de modérément bas à très bas selon le Bureau de recherche géologique et minière, le BRGM. Les niveaux les plus bas étaient observés sur une diagonale allant des Ardennes et l'Alsace au nord-est de l'Occitanie. Les deux sapeurs-pompiers professionnels décédés le 21 juillet lors du méga-feu en Gironde ont été cités à l'ordre de la Nation par un décret publié ce jeudi au journal officiel. Ce décret rend hommage à Anthony Bertom et Wilfried Schmitter, tous deux adjudants de sapeurs-pompiers professionnels, en saluant leur engagement total. Trois semaines avant le concert organisé pour venir en aide aux sinistrés des incendies, la billetterie est désormais accessible pour l'événement qui se tiendra le 27 août à l'Arkéa Arena de Florac, près de Bordeaux. Les quelques 10 000 places sont mises en vente entre 35 et 79 euros. Pascal Obispo, Zazie, Renault, Superbus, M ou Gaëtan Roussel seront sur scène. Axel Bauer, Benabar, Julien Clerc, Natacha Saint-Pierre et Noé Pressoff seront également à l'affiche. 4 mois après la disparition de Manon Rolando, une agricultrice de Saint-Étienne-de-Montluc en Loire-Atlantique, sa mère lance un appel à Emmanuel Macron pour qu'il intervienne auprès des autorités algériennes. En effet, le principal suspect dans cette disparition, le conjoint de la jeune femme, est détenu actuellement en Algérie. C'est la fin de ce flash, une bonne fin de journée à notre écoute.
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7: Bonsoir à tous. L'État reconnaît un sinistre de grande ampleur pour les forêts touchées par les méga-feux en Gironde et dans les Landes. La ministre de l'Agriculture, Annie Genevard, a chargé son administration de prendre sans tarder un arrêté en ce sens. Le texte permettra aux propriétaires privés de bois incendiés de procéder à l'abattage des bois consécutifs aux dégâts causés par ces feux, sans avertir le Centre régional de la propriété forestière de Nouvelle-Aquitaine, comme le prévoit la procédure habituelle. Et dans ce contexte, le maire de Nice, Éric Ciotti, fait savoir que deux personnes ont été interpellées la nuit dernière après une tentative présumée d'incendie de la végétation sur la route forestière du Mont-Boron. Des faits qui surviennent alors que le département est toujours placé en vigilance orange pour canicule. Au Moyen-Orient, le Pakistan espère que l'accord sur le détroit d'Ormuz amènera les États-Unis et l'Iran à reprendre leur pourparlers au titre du protocole d'accord auquel Islamabad a apporté son concours. C'est ce que déclare ce jeudi le porte-parole du ministère des Affaires étrangères. Téhéran a indiqué hier s'être accordé avec Oman sur un nouvel itinéraire de transit des navires dans le détroit, dont ils sont tous deux riverains. Autre tension, la Corée du Nord a procédé ce jeudi à un tir de missile balistique en direction de la mer du Japon, quelques heures après avoir accusé Tokyo de devenir un état belliqueux. En renforçant ses capacités militaires dans le Pacifique, l'escalade verbale laisse donc place à une nouvelle démonstration de force. Et puis on revient en France où un homme de 53 ans a été condamné par le tribunal judiciaire de Mulhouse à 5 ans de prison pour détention récidive de centaines de milliers de photos et vidéos pédopornographiques. La justice lui impose également un suivi socio-judiciaire de 6 ans avec une peine de 3 ans supplémentaire en cas de non-respect et une interdiction à vie de toute activité en lien avec des mineurs. L'homme avait été repéré fin mars en train de prendre des photos dans un jardin d'enfants, un comportement qui avait amené une mère de famille à alerter la police.
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11: Bonjour à tous. Denis Vollering a remporté hier au sprint la 5e étape du Tour de France féminin à Belleville-en-Beaujolais. La Néerlandaise s'est imposée devant le maillot jaune à Marlène Reusser et la vainqueur du Tour 2024, Katharina Nieuwiedoma. La Française Pauline Ferrand-Prévot est arrivée à près de 3 minutes. Le départ de la 6e étape sera donné cet après-midi à 13h45 de Montbrison, au programme 153,4 km à parcourir jusqu'à Tournon-sur-Rhône. À noter qu'en raison du risque incendie, les route du massif des Dentelles de Montmirail que le peloton doit emprunter demain lors de l'étape menant au Mont Ventoux seront interdites au public. Côté football, le PSG s'est enchaîné 3-0 hier face à Mallorca à l'occasion de son premier match de préparation cette saison. L'équipe de Luis Enrique affrontera Manchester United samedi en match amical avant de se frotter à Aston Villa mercredi prochain en Super Coupe d'Europe. Du tennis, favori du Masters 1000 de Montréal, Alexander Zverev s'est incliné hier dès son entrée en lice, 6-7, 6-2, 6-4 face au néerlandais Taran Griekspoor. Le Canadien Félix Auger-Aliassime, quatrième joueur mondial, a lui déclaré forfait hier en raison d'une blessure au dos survenue lors de l'entraînement. C'est fini pour l'Italien Flavio Cobolli, sorti par l'Allemand Yannick Hanfmann. En revanche, qualification d'Alex de Minaur. Le Français Arthur Fils, lui, s'est imposé hier 6-4, 3-6, 6-1 face à l'Américain Zacharis Vajda. Ça passe aussi pour Arthur Rinderknecht. En revanche, c'est fini pour Corentin Moutet, battu par l'Espagnol Rafael Rodar. Gaël Monfils et Valentin Royer ont été respectivement battus par les Américains Lir Nortien et Tommy Paul. Du côté de Toronto, la numéro 1 mondiale Arina Sabalenka s'est qualifiée hier pour le prochain tour, notamment en lice aujourd'hui Jessica Pegula et Iga Świątek ou encore Amanda Anisimova. Et l'équipe de France ouvre enfin son compteur au championnat d'Europe de plongeon à Saint-Denis. Jules Boyer a décroché hier soir à la médaille d'argent au tremplin de 3 mètres, seulement devancé par l'Allemand Moritz Linus Wesmann. Une première récompense européenne en individuel pour le Français.
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6: Bonsoir, les conséquences de la sécheresse, une situation inédite jamais observée en France. À la fin du mois de juillet, 43% des petits cours d'eau de métropole et de Corse sont victimes de ruptures, d'écoulements ou d'assecs. Toutes les régions sont concernées selon l'OFB, mais les départements les plus touchés par le phénomène sont entre autres la Creuse, la Vendée, la Loire-Atlantique, l'Aveyron, la Côte d'Or, la Nièvre, les Deux-Sèvres et la Charente-Maritime. Par ailleurs, au 15 juillet, 60% des nappes phréatiques françaises avaient un niveau allant de modérément bas à très bas selon le Bureau de recherche géologique et minière, le BRGM. Les niveaux les plus bas étaient observés sur une diagonale allant des Ardennes et l'Alsace au nord-est de l'Occitanie. Les deux sapeurs-pompiers professionnels décédés le 21 juillet lors du méga-feu en Gironde ont été cités à l'ordre de la Nation par un décret publié ce jeudi au journal officiel. Ce décret rend hommage à Anthony Bertom et Wilfried Schmitter, tous deux adjudants de sapeurs-pompiers professionnels, en saluant leur engagement total. Trois semaines avant le concert organisé pour venir en aide aux sinistrés des incendies, la billetterie est désormais accessible pour l'événement qui se tiendra le 27 août à l'Arkéa Arena de Florac, près de Bordeaux. Les quelques 10 000 places sont mises en vente entre 35 et 79 euros. Pascal Obispo, Zazie, Renault, Superbus, M ou Gaëtan Roussel seront sur scène. Axel Bauer, Benabar, Julien Clerc, Natacha Saint-Pierre et Noé Pressoff seront également à l'affiche. 4 mois après la disparition de Manon Rolando, une agricultrice de Saint-Étienne-de-Montluc en Loire-Atlantique, sa mère lance un appel à Emmanuel Macron pour qu'il intervienne auprès des autorités algériennes. En effet, le principal suspect dans cette disparition, le conjoint de la jeune femme, est détenu actuellement en Algérie. C'est la fin de ce flash, une bonne fin de journée à notre écoute.
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7: Bonsoir à tous. L'État reconnaît un sinistre de grande ampleur pour les forêts touchées par les méga-feux en Gironde et dans les Landes. La ministre de l'Agriculture, Annie Genevard, a chargé son administration de prendre sans tarder un arrêté en ce sens. Le texte permettra aux propriétaires privés de bois incendiés de procéder à l'abattage des bois consécutifs aux dégâts causés par ces feux, sans avertir le Centre régional de la propriété forestière de Nouvelle-Aquitaine, comme le prévoit la procédure habituelle. Et dans ce contexte, le maire de Nice, Éric Ciotti, fait savoir que 2 personnes ont été interpellées la nuit dernière après une tentative présumée d'incendie de la végétation sur la route forestière du Mont-Boron. Des faits qui surviennent alors que le département est toujours placé en vigilance orange pour canicule. Au Moyen-Orient, le Pakistan espère que l'accord sur le détroit d'Ormuz amènera les États-Unis et l'Iran à reprendre leur pourparlers au titre du protocole d'accord auquel Islamabad a apporté son concours. C'est ce que déclare ce jeudi le porte-parole du ministère des Affaires étrangères. Téhéran a indiqué hier s'être accordé avec Oman sur un nouvel itinéraire de transit des navires dans le détroit, dont ils sont tous deux riverains. Autre tension, la Corée du Nord a procédé ce jeudi à un tir de missile balistique en direction de la mer du Japon, quelques heures après avoir accusé Tokyo de devenir un état belliqueux. En renforçant ses capacités militaires dans le Pacifique, l'escalade verbale laisse donc place à une nouvelle démonstration de force. Et puis on revient en France où un homme de 53 ans a été condamné par le tribunal judiciaire de Mulhouse 12 à 5 ans de prison pour détention récidive de centaines de milliers de photos et vidéos pédopornographiques. La justice lui impose également un suivi socio-judiciaire de 6 ans avec une peine de 3 ans supplémentaire en cas de non-respect et une interdiction à vie de toute activité en lien avec des mineurs. L'homme avait été repéré fin mars en train de prendre des photos dans un jardin d'enfants, un comportement qui avait amené une mère de famille à alerter la police.
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11: Bonjour à tous. Denis Vollering a remporté hier au sprint la 5e étape du Tour de France féminin à Belleville-en-Beaujolais. La Néerlandaise s'est imposée devant le maillot jaune à Marlène Reusser et la vainqueur du Tour 2024, Katharina Nieuwiedoma. La Française Pauline Ferrand-Prévot est arrivée à près de 3 minutes. Le départ de la 6e étape sera donné cet après-midi à 13h45 de Montbrison, au programme 153,4 km à parcourir jusqu'à Tournon-sur-Rhône. À noter qu'en raison du risque incendie, les route du massif des Dentelles de Montmirail que le peloton doit emprunter demain lors de l'étape menant au Mont Ventoux seront interdites au public. Côté football, le PSG s'est enchaîné 3-0 hier face à Mallorca à l'occasion de son premier match de préparation cette saison. L'équipe de Luis Enrique affrontera Manchester United samedi en match amical avant de se frotter à Aston Villa mercredi prochain en Super Coupe d'Europe. Du tennis, favori du Masters 1000 de Montréal, Alexander Zverev s'est incliné hier dès son entrée en lice, 6-7, 6-2, 6-4 face au néerlandais Taran Griekspoor. Le Canadien Félix Auger-Aliassime, quatrième joueur mondial, a lui déclaré forfait hier en raison d'une blessure au dos survenue lors de l'entraînement. C'est fini pour l'Italien Flavio Cobolli, sorti par l'Allemand Yannick Hanfmann. En revanche, qualification d'Alex de Minaur. Le Français Arthur Fils, lui, s'est imposé hier 6-4, 3-6, 6-1 face à l'Américain Zacharis Vajda. Ça passe aussi pour Arthur Rinderknecht. En revanche, c'est fini pour Corentin Moutet, battu par l'Espagnol Rafael Rodar. Gaël Monfils et Valentin Royer ont été respectivement battus par les Américains Lir Nortien et Tommy Paul. Du côté de Toronto, la numéro 1 mondiale Arina Sabalenka s'est qualifiée hier pour le prochain tour, notamment en lice aujourd'hui Jessica Pegula et Iga Świątek ou encore Amanda Anisimova. Et l'équipe de France ouvre enfin son compteur au championnat d'Europe de plongeon à Saint-Denis. Jules Boyer a décroché hier soir à la médaille d'argent au tremplin de 3 mètres, seulement devancé par l'Allemand Moritz Linus Wesmann. Une première récompense européenne en individuel pour le Français.
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14: Saint-Nazaire, le square des aviateurs est de nouveau partiellement accessible depuis ce 1er juillet, après plus de 2 mois de fermeture. La ville avait décidé de fermer le site le 24 avril dernier à titre préventif, après la découverte d'une pollution des sols. Des nouvelles investigations ont ensuite été menées. 27 sondages complémentaires ont permis de mieux évaluer l'étendue de cette pollution et les risques pour les usagers. Les résultats sont rassurants pour la partie est du square. Les analyses montrent que les sols de ce secteur sont conformes aux normes sanitaires. Le public peut donc y accéder de nouveau depuis hier, sans risque, selon les autorités. En revanche, la partie ouest, où se trouve notamment l'aire de jeu pour les enfants, reste fermée. Les analyses ont confirmé la présence de plusieurs polluants historiques, dont du plomb et de l'arsenic, à des niveaux jugés incompatibles avec les usages actuels du site. Les barrières restent donc en place et une signalétique informe les promeneurs. La ville de Saint-Nazaire, en lien avec les services de l'État, va désormais travailler avec un cabinet spécialisé afin de préparer la ouverture de cette partie du parc. Pour l'heure, aucun calendrier n'a été communiqué. Enfin, l'Agence régionale de santé rappelle que les femmes enceintes et les jeunes enfants ayant fréquenté régulièrement le square avant sa fermeture sont invités à consulter leur médecin traitant. Si nécessaire, un dépistage sanguin pourra être prescrit. À retenir donc, à Saint-Nazaire, seule la partie est du square des aviateurs est de nouveau ouverte au public depuis le 1er juillet. La partie ouest, elle, reste fermée jusqu'à Louvalor.
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6: Bonsoir. Les conséquences de la sécheresse, une situation inédite jamais observée en France. À la fin du mois de juillet, 43% des petits cours d'eau de métropole et de Corse sont victimes de ruptures, d'écoulements ou d'assecs. Toutes les régions sont concernées selon l'OFB, mais les départements les plus touchés par le phénomène sont entre autres la Creuse, la Vendée, la Loire-Atlantique, l'Aveyron, la Côte d'Or, la Nièvre, les Deux-Sèvres et la Charente-Maritime. Par ailleurs, au 15 juillet, 60% des nappes phréatiques françaises avaient un niveau allant de modérément bas à très bas selon le Bureau de recherche géologique et minière, le BRGM. Les niveaux les plus bas étaient observés sur une diagonale allant des Ardennes et l'Alsace au nord-est de l'Occitanie. Les deux sapeurs-pompiers professionnels décédés le 21 juillet lors du méga-feu en Gironde ont été cités à l'ordre de la Nation par un décret publié ce jeudi au journal officiel. Ce décret rend hommage à Anthony Bertom et Wilfried Schmitter, tous deux adjudants de sapeurs-pompiers professionnels, en saluant leur engagement total. Trois semaines avant le concert organisé pour venir en aide aux sinistrés des incendies, la billetterie est désormais accessible pour l'événement qui se tiendra le 27 août à l'Arkéa Arena de Florac, près de Bordeaux. Les quelques 10 000 places sont mises en vente entre 35 et 79 euros. Pascal Obispo, Zazie, Renault, Superbus, M ou Gaëtan Roussel seront sur scène. Axel Bauer, Benabar, Julien Clerc, Natacha Saint-Pierre et Noé Pressoff seront également à l'affiche. 4 mois après la disparition de Manon Rolando, une agricultrice de Saint-Étienne-de-Montluc en Loire-Atlantique, sa mère lance un appel à Emmanuel Macron pour qu'il intervienne auprès des autorités algériennes. En effet, le principal suspect dans cette disparition, le conjoint de la jeune femme, est détenu actuellement en Algérie. C'est la fin de ce flash, une bonne fin de journée à notre écoute.
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7: Bonsoir à tous. L'État reconnaît un sinistre de grande ampleur pour les forêts touchées par les méga-feux en Gironde et dans les Landes. La ministre de l'Agriculture, Annie Genevard, a chargé son administration de prendre sans tarder un arrêté en ce sens. Le texte permettra aux propriétaires privés de bois incendiés de procéder à l'abattage des bois consécutifs aux dégâts causés par ces feux, sans avertir le Centre régional de la propriété forestière de Nouvelle-Aquitaine, comme le prévoit la procédure habituelle. Et dans ce contexte, le maire de Nice, Éric Ciotti, fait savoir que 2 personnes ont été interpellées la nuit dernière après une tentative présumée d'incendie de la végétation sur la route forestière du Mont-Boron. Des faits qui surviennent alors que le département est toujours placé en vigilance orange pour canicule. Au Moyen-Orient, le Pakistan espère que l'accord sur le détroit d'Ormuz amènera les États-Unis et l'Iran à reprendre leur pourparlers au titre du protocole d'accord auquel Islamabad a apporté son concours. C'est ce que déclare ce jeudi le porte-parole du ministère des Affaires étrangères. Téhéran a indiqué hier s'être accordé avec Oman sur un nouvel itinéraire de transit des navires dans le détroit, dont ils sont tous deux riverains. Autre tension, la Corée du Nord a procédé ce jeudi à un tir de missile balistique en direction de la mer du Japon, quelques heures après avoir accusé Tokyo de devenir un état belliqueux. En renforçant ses capacités militaires dans le Pacifique, l'escalade verbale laisse donc place à une nouvelle démonstration de force. Et puis on revient en France où un homme de 53 ans a été condamné par le tribunal judiciaire de Mulhouse 12 à 5 ans de prison pour détention récidive de centaines de milliers de photos et vidéos pédopornographiques. La justice lui impose également un suivi socio-judiciaire de 6 ans avec une peine de 3 ans supplémentaire en cas de non-respect et une interdiction à vie de toute activité en lien avec des mineurs. L'homme avait été repéré fin mars en train de prendre des photos dans un jardin d'enfants, un comportement qui avait amené une mère de famille à alerter la police.
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11: Bonjour à tous. Denis Vollering a remporté hier au sprint la 5e étape du Tour de France féminin à Belleville-en-Beaujolais. La Néerlandaise s'est imposée devant le maillot jaune à Marlène Reusser et la vainqueur du Tour 2024, Katharina Nieuwiedoma. La Française Pauline Ferrand-Prévot est arrivée à près de 3 minutes. Le départ de la 6e étape sera donné cet après-midi à 13h45 de Montbrison, au programme 153,4 km à parcourir jusqu'à Tournon-sur-Rhône. À noter qu'en raison du risque incendie, les route du massif des Dentelles de Montmirail que le peloton doit emprunter demain lors de l'étape menant au Mont Ventoux seront interdites au public. Côté football, le PSG s'est enchaîné 3 buts à 0 hier face à Mallorca à l'occasion de son premier match de préparation cette saison. L'équipe de Luis Enrique affrontera Manchester United samedi en match amical avant de se frotter à Aston Villa mercredi prochain en Super Coupe d'Europe. Du tennis, favori du Masters 1000 de Montréal, Alexander Zverev s'est incliné hier dès son entrée en lice, 6-7, 6-2, 6-4 face au néerlandais Taran Griekspoor. Le Canadien Félix Auger-Aliassime, quatrième joueur mondial, a lui déclaré forfait hier en raison d'une blessure au dos survenue lors de l'entraînement. C'est fini pour l'Italien Flavio Cobolli, sorti par l'Allemand Yannick Hanfmann. En revanche, qualification d'Alex de Minaur. Le Français Arthur Fils, lui, s'est imposé hier 6-4, 3-6, 6-1 face à l'Américain Zacharis Vajda. Ça passe aussi pour Arthur Rinderknecht. En revanche, c'est fini pour Corentin Moutet, battu par l'Espagnol Rafael Rodar. Gaël Monfils et Valentin Royer ont été respectivement battus par les Américains Lir Nortien et Tommy Paul. Du côté de Toronto, la numéro 1 mondiale Arina Sabalenka s'est qualifiée hier pour le prochain tour, notamment en lice aujourd'hui Jessica Pegula et Iga Świątek ou encore Amanda Anisimova. Et l'équipe de France ouvre enfin son compteur au championnat d'Europe de plongeon à Saint-Denis. Jules Boyer a décroché hier soir à la médaille d'argent au tremplin de 3 mètres, seulement devancé par l'Allemand Moritz Linus Wesmann. Une première récompense européenne en individuel pour le Français.
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11: «
6: Bonsoir, les conséquences de la sécheresse, une situation inédite jamais observée en France. À la fin du mois de juillet, 43% des petits cours d'eau de métropole et de Corse sont victimes de ruptures, d'écoulements ou d'assecs. Toutes les régions sont concernées selon l'OFB, mais les départements les plus touchés par le phénomène sont entre autres la Creuse, la Vendée, la Loire-Atlantique, l'Aveyron, la Côte d'Or, la Nièvre, les Deux-Sèvres et la Charente-Maritime. Par ailleurs, au 15 juillet, 60% des nappes phréatiques françaises avaient un niveau allant de modérément bas à très bas selon le Bureau de Recherche Géologique et Minière, le BRGM. Les niveaux les plus bas étaient observés sur une diagonale allant des Ardennes et l'Alsace au nord-est de l'Occitanie. Les deux sapeurs-pompiers professionnels décédés le 21 juillet lors du méga-feu en Gironde ont été cités à l'Ordre de la Nation par un décret publié ce jeudi au Journal officiel. Ce décret rend hommage à Anthony Bertom et Wilfried Schmitter, tous deux adjudants de sapeurs-pompiers professionnels, en saluant leur engagement total. Trois semaines avant le concert organisé pour venir en aide aux sinistrés des incendies, la billetterie est désormais accessible pour l'événement qui se tiendra le 27 août à l'Arkéa Arena de Florac, près de Bordeaux. Les quelques 10 000 places sont mises en vente entre 35 et 79 euros. Pascal Obispo, Zazie, Renault, Superbus, M ou Gaëtan Roussel seront sur scène. Axel Bauer, Benabar, Julien Clerc, Natacha Saint-Pierre et Noé Pressoff seront également à l'affiche. Quatre mois après la disparition de Manon Rolando, une agricultrice

0: ministre de l'Agriculture Annie Genevard a chargé son administration de prendre sans tarder un arrêté en ce sens. Le texte permettra aux propriétaires privés de bois incendiés de procéder à l'abattage des bois consécutifs aux dégâts causés par ces feux sans avertir le centre régional de la propriété forestière de Nouvelle-Aquitaine comme le prévoit la procédure habituelle. Et dans ce contexte, le maire de Nice, Éric Ciotti, fait savoir que deux personnes ont été interpellées la nuit dernière après une tentative présumée d'incendie de la végétation sur la route forestière du Mont-Boron. Des faits qui surviennent alors que le département est toujours placé en vigilance orange pour canicule. Au Moyen-Orient, le Pakistan espère que l'accord sur le détroit d'Ormuz amènera les États-Unis et l'Iran à reprendre leur pourparlers au titre du protocole d'accord auquel Islamabad a apporté son concours. C'est ce qu'a déclaré ce jeudi le porte-parole du ministère des Affaires étrangères. Téhéran a indiqué hier s'être accordé avec Oman sur un nouvel itinéraire de transit des navires dans le détroit, dont ils sont tous deux riverains. Autre tension, la Corée du Nord a procédé ce jeudi à un tir de missile balistique en direction de la mer du Japon, quelques heures après avoir accusé Tokyo de devenir un état belliqueux. En renforçant ses capacités militaires dans le Pacifique, l'escalade verbale laisse donc place à une nouvelle démonstration de force. Et puis on revient en France où un homme de 53 ans a été condamné par le tribunal judiciaire de Mulhouse à 5 ans de prison pour détention récidive de centaines de milliers de photos et vidéos pédopornographiques. La justice lui impose également un suivi socio-judiciaire de 6 ans avec une peine de 3 ans supplémentaire en cas de non-respect et une interdiction à vie de toute activité en lien avec des mineurs. L'homme avait été repéré fin mars en train de prendre des photos dans un jardin d'enfants, un comportement qui avait amené une mère de famille à alerter la police.
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2: Bonjour à tous. Denis Vollering a remporté hier au sprint la 5e étape du Tour de France féminin à Belleville-en-Beaujolais. La Néerlandaise s'est imposée devant le maillot jaune à Marlène Reusser et la vainqueur du Tour 2024, Katharina Nieuwiedoma. La Française Pauline Ferrand-Prévot est arrivée à près de 3 minutes. Le départ de la 6e étape sera donné cet après-midi à 13h45 de Montbrison au programme 153,4 km à parcourir jusqu'à Tournon-sur-Rhône. À noter qu'en raison du risque incendie, les route du massif des Dentelles de Montmirail que le peloton doit emprunter demain lors de l'étape menant au Mont Ventoux seront interdites au public. Côté football, le PSG s'est enchaîné 3 buts à 0 hier face à Majorque à l'occasion de son premier match de préparation cette saison. L'équipe de Luis Enrique affrontera Manchester United samedi en match amical avant de se frotter à Aston Villa mercredi prochain en Supercoupe d'Europe. Du tennis, favori du Masters 1000 de Montréal, Alexander Zverev s'est incliné hier dès son entrée en lice, 6-7, 6-2, 6-4 face au néerlandais Taran Griekspoor. Le Canadien Félix Auger-Aliassime, quatrième joueur mondial, a lui déclaré forfait hier en raison d'une blessure au dos survenue lors de l'entraînement. C'est fini pour l'Italien Flavio Cobolli, sorti par l'Allemand Yannick Hanfmann. En revanche, qualification d'Alex de Minaur. Le Français Arthur Fils lui s'est imposé hier 6-4, 3-6, 6-1 face à l'Américain Zacharis Vajda. Ça passe aussi pour Arthur Rinderknecht. En revanche, c'est fini pour Corentin Moutet, battu par l'Espagnol Rafael Rodar. Gaël Monfils et Valentin Royer ont été respectivement battus par les Américains Lir Nortien et Tommy Paul. Du côté de Toronto, la numéro 1 mondiale Arina Sabalenka s'est qualifiée hier pour le prochain tour, notamment en lice aujourd'hui Jessica Pegula et Iga Świątek ou encore Amanda Anisimova. Et l'équipe de France ouvre enfin son compteur au championnat d'Europe de plongeon à Saint-Denis. Jules Boyer a décroché hier soir à la médaille d'argent au tremplin de 3 mètres, seulement devancé par l'Allemand Moritz Linus Wesmann. Une première récompense européenne en individuel pour le Français.
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4: Bonsoir, les conséquences de la sécheresse, une situation inédite jamais observée en France. À la fin du mois de juillet, 43% des petits cours d'eau de métropole et de Corse sont victimes de ruptures, d'écoulements ou d'assecs. Toutes les régions sont concernées selon l'OFB, mais les départements les plus touchés par le phénomène sont entre autres la Creuse, la Vendée, la Loire-Atlantique, l'Aveyron, la Côte d'Or, la Nièvre, les Deux-Sèvres et la Charente-Maritime. Par ailleurs, au 15 juillet, 60% des nappes phréatiques françaises avaient un niveau allant de modérément bas à très bas selon le Bureau de Recherche Géologique et Minière, le BRGM. Les niveaux les plus bas étaient observés sur une diagonale allant des Ardennes et l'Alsace au nord-est de l'Occitanie. Les deux sapeurs-pompiers professionnels décédés le 21 juillet lors du méga-feu en Gironde ont été cités à l'Ordre de la Nation par un décret publié ce jeudi au Journal officiel. Ce décret rend hommage à Anthony Berthomme et Wilfried Schmitter, tous deux adjudants de sapeurs-pompiers professionnels, en saluant leur engagement total. Trois semaines avant le concert organisé pour venir en aide aux sinistrés des incendies, la billetterie est désormais accessible pour l'événement qui se tiendra le 27 août à l'Arkéa Arena de Florac, près de Bordeaux. Les quelques 10 000 places sont mises en vente entre 35 et 79 euros. Pascal Obispo, Zazie, Renault, Superbus, M ou Gaëtan Roussel seront sur scène. Axel Bauer, Benabar, Julien Clerc, Natacha Saint-Pierre, Noé Pressoff seront également à l'affiche. 4 mois après la disparition de Manon Rolando, une agricultrice de Saint-Étienne-de-Montluc en Loire-Atlantique, sa mère lance un appel à Emmanuel Macron pour qu'il intervienne auprès des autorités algériennes. En effet, le principal suspect dans cette disparition, le conjoint de la jeune femme, est détenu actuellement en Algérie. C'est la fin de ce flash, une bonne fin de journée à notre écoute.
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7: Bonsoir à tous. L'État reconnaît un sinistre de grande ampleur pour les forêts touchées par les méga-feux en Gironde et dans les Landes. La ministre de l'Agriculture, Annie Genevard, a chargé son administration de prendre sans tarder un arrêté en ce sens. Le texte permettra aux propriétaires privés de bois incendiés de procéder à l'abattage des bois consécutifs aux dégâts causés par ces feux, sans avertir le Centre régional de la propriété forestière de Nouvelle-Aquitaine, comme le prévoit la procédure habituelle. Et dans ce contexte, le maire de Nice, Éric Ciotti, fait savoir que 2 personnes ont été interpellées la nuit dernière après une tentative présumée d'incendie de la végétation sur la route forestière du Mont-Boron. Des faits qui surviennent alors que le département est toujours placé en vigilance orange pour canicule. Au Moyen-Orient, le Pakistan espère que l'accord sur le détroit d'Ormuz amènera les États-Unis et l'Iran à reprendre leur pourparlers au titre du protocole d'accord auquel Islamabad a apporté son concours. C'est ce que déclare ce jeudi le porte-parole du ministère des Affaires étrangères. Téhéran a indiqué hier s'être accordé avec Oman sur un nouvel itinéraire de transit des navires dans le détroit, dont ils sont tous deux riverains. Autre tension, la Corée du Nord a procédé ce jeudi à un tir de missile balistique en direction de la mer du Japon, quelques heures après avoir accusé Tokyo de devenir un état belliqueux. En renforçant ses capacités militaires dans le Pacifique, l'escalade verbale laisse donc place à une nouvelle démonstration de force. Et puis on revient en France où un homme de 53 ans a été condamné par le tribunal judiciaire de Mulhouse à 5 ans de prison pour détention récidive de centaines de milliers de photos et vidéos pédopornographiques. La justice lui impose également un suivi socio-judiciaire de 6 ans avec une peine de 3 ans supplémentaire en cas de non-respect et une interdiction à vie de toute activité en lien avec des mineurs. L'homme avait été repéré fin mars en train de prendre des photos dans un jardin d'enfants, un comportement qui avait amené une mère de famille à alerter la police.
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8: Bonjour à tous. Denis Vollering a remporté hier au sprint la 5e étape du Tour de France féminin à Belleville-en-Beaujolais. La Néerlandaise s'est imposée devant le maillot jaune à Marlène Reusser et la vainqueur du Tour 2024, Katharina Nieuwiedoma. La Française Pauline Ferrand-Prévot est arrivée à près de 3 minutes. Le départ de la 6e étape sera donné cet après-midi à 13h45 de Montbrison, au programme 153,4 km à parcourir jusqu'à Tournon-sur-Rhône. À noter qu'en raison du risque incendie, les route du massif des Dentelles de Montmirail que le peloton doit emprunter demain lors de l'étape menant au Mont Ventoux seront interdites au public. Côté football, le PSG s'est enchaîné 3 buts à 0 hier face à Mallorca à l'occasion de son premier match de préparation cette saison. L'équipe de Luis Enrique affrontera Manchester United samedi en match amical avant de se frotter à Aston Villa mercredi prochain en Super Coupe d'Europe. Du tennis, favori du Masters 1000 de Montréal, Alexander Zverev s'est incliné hier dès son entrée en lice, 6-7, 6-2, 6-4 face au néerlandais Taran Griekspoor. Le Canadien Félix Auger-Aliassime, quatrième joueur mondial, a lui déclaré forfait hier en raison d'une blessure au dos survenue lors de l'entraînement. C'est fini pour l'Italien Flavio Cobolli, sorti par l'Allemand Yannick Hanfmann. En revanche, qualification d'Alex de Minaur. Le Français Arthur Fils, lui, s'est imposé hier 6-4, 3-6, 6-1 face à l'Américain Zacharis Vajda. Ça passe aussi pour Arthur Rinderknecht. En revanche, c'est fini pour Corentin Moutet, battu par l'Espagnol Rafael Rodar. Gaël Monfils et Valentin Royer ont été respectivement battus par les Américains Lir Nortien et Tommy Paul. Du côté de Toronto, la numéro 1 mondiale Arina Sabalenka s'est qualifiée hier pour le prochain tour, notamment en lice aujourd'hui Jessica Pegula et Iga Świątek ou encore Amanda Anisimova. Et l'équipe de France ouvre enfin son compteur au championnat d'Europe de plongeon à Saint-Denis. Jules Boyer a décroché hier soir à la médaille d'argent au tremplin de 3 mètres, seulement devancé par l'Allemand Moritz Linus Wesmann. Une première récompense européenne en individuel pour le Français.
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4: Bonsoir, les conséquences de la sécheresse, une situation inédite jamais observée en France. À la fin du mois de juillet, 43% des petits cours d'eau de métropole et de Corse sont victimes de ruptures, d'écoulement ou d'assec. Toutes les régions sont concernées selon l'OFB, mais les départements les plus touchés par le phénomène sont entre autres la Creuse, la Vendée, la Loire-Atlantique, l'Aveyron, la Côte d'Or, la Nièvre, les Deux-Sèvres et la Charente-Maritime. Par ailleurs, au 15 juillet, 60% des nappes phréatiques françaises avaient un niveau allant de modérément bas à très bas selon le Bureau de Recherche Géologique et Minière, le BRGM. Les niveaux les plus bas étaient observés sur une diagonale allant des Ardennes et l'Alsace au nord-est de l'Occitanie. Les deux sapeurs-pompiers professionnels décédés le 21 juillet lors du méga-feu en Gironde ont été cités à l'ordre de la Nation par un décret publié ce jeudi au journal officiel. Ce décret rend hommage à Anthony Bertom et Wilfried Schmitter, tous deux adjudants de sapeurs-pompiers professionnels, en saluant leur engagement total. Trois semaines avant le concert organisé pour venir en aide aux sinistrés des incendies, la billetterie est désormais accessible pour l'événement qui se tiendra le 27 août à l'Arkéa Arena de Florac, près de Bordeaux. Les quelques 10 000 places sont mises en vente entre 35 et 79 euros. Pascal Obispo, Zazie Renault, Superbus, M ou Gaëtan Roussel seront sur scène. Axel Bauer, Benabar, Julien Clerc, Natacha Saint-Pierre et Noé Pressoff seront également à l'affiche. 4 mois après la disparition de Manon Rolando, une agricultrice de Saint-Étienne-de-Montluc en Loire-Atlantique, sa mère lance un appel à Emmanuel Macron pour qu'il intervienne auprès des autorités algériennes. En effet, le principal suspect dans cette disparition, le conjoint de la jeune femme, est détenu actuellement en Algérie. C'est la fin de ce flash, une bonne fin de journée à notre écoute.
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7: Bonsoir à tous. L'État reconnaît un sinistre de grande ampleur pour les forêts touchées par les méga-feux en Gironde et dans les Landes. La ministre de l'Agriculture, Annie Genevard, a chargé son administration de prendre sans tarder un arrêté en ce sens. Le texte permettra aux propriétaires privés de bois incendiés de procéder à l'abattage des bois consécutifs aux dégâts causés par ces feux, sans avertir le Centre régional de la propriété forestière de Nouvelle-Aquitaine, comme le prévoit la procédure habituelle. Et dans ce contexte, le maire de Nice, Éric Ciotti, fait savoir que 2 personnes ont été interpellées la nuit dernière après une tentative présumée d'incendie de la végétation sur la route forestière du Mont-Boron. Des faits qui surviennent alors que le département est toujours placé en vigilance orange pour canicule. Au Moyen-Orient, le Pakistan espère que l'accord sur le détroit d'Ormuz amènera les États-Unis et l'Iran à reprendre leur pourparlers au titre du protocole d'accord auquel Islamabad a apporté son concours. C'est ce que déclare ce jeudi le porte-parole du ministère des Affaires étrangères. Téhéran a indiqué hier s'être accordé avec Oman sur un nouvel itinéraire de transit des navires dans le détroit, dont ils sont tous deux riverains. Autre tension, la Corée du Nord a procédé ce jeudi à un tir de missile balistique en direction de la mer du Japon, quelques heures après avoir accusé Tokyo de devenir un état belliqueux. En renforçant ses capacités militaires dans le Pacifique, l'escalade verbale laisse donc place à une nouvelle démonstration de force. Et puis on revient en France où un homme de 53 ans a été condamné par le tribunal judiciaire de Mulhouse à 5 ans de prison pour détention récidive de centaines de milliers de photos et vidéos pédopornographiques. La justice lui impose également un suivi socio-judiciaire de 6 ans avec une peine de 3 ans supplémentaires en cas de non-respect et une interdiction à vie de toute activité en lien avec des mineurs. L'homme avait été repéré fin mars en train de prendre des photos dans un jardin d'enfants, un comportement qui avait amené une mère de famille à alerter la police.
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3: Bonjour à tous. Denis Vollering a remporté hier au sprint la 5e étape du Tour de France féminin à Belleville-en-Beaujolais. La Néerlandaise s'est imposée devant le maillot jaune à Marlène Reusser et la vainqueur du Tour 2024, Katharina Nieuwiedoma. La Française Pauline Ferrand-Prévot est arrivée à près de 3 minutes. Le départ de la 6e étape sera donné cet après-midi à 13h45 de Montbrison, au programme 153,4 km à parcourir jusqu'à Tournon-sur-Rhône. À noter qu'en raison du risque incendie, les route du massif des Dentelles de Montmirail que le peloton doit emprunter demain lors de l'étape menant au Mont Ventoux seront interdites au public. Côté football, le PSG s'est enchaîné 3 buts à 0 hier face à Mallorca à l'occasion de son premier match de préparation cette saison. L'équipe de Luis Enrique affrontera Manchester United samedi en match amical avant de se frotter à Aston Villa mercredi prochain en Super Coupe d'Europe. Du tennis, favori du Masters 1000 de Montréal, Alexander Zverev s'est incliné hier dès son entrée en lice, 6-7, 6-2, 6-4 face au néerlandais Taran Griekspoor. Le Canadien Félix Auger-Aliassime, quatrième joueur mondial, a lui déclaré forfait hier en raison d'une blessure au dos survenue lors de l'entraînement. C'est fini pour l'Italien Flavio Cobolli, sorti par l'Allemand Yannick Hanfmann. En revanche, qualification d'Alex de Minaur. Le Français Arthur Fils lui s'est imposé hier 6-4, 3-6, 6-1 face à l'Américain Zacharis Vajda. Ça passe aussi pour Arthur Rinderknecht. En revanche, c'est fini pour Corentin Moutet, battu par l'Espagnol Rafael Rodar. Gaël Monfils et Valentin Royer ont été respectivement battus par les Américains Lir Nortien et Tommy Paul. Du côté de Toronto, la numéro 1 mondiale Arina Sabalenka s'est qualifiée hier pour le prochain tour, notamment en lice aujourd'hui Jessica Pegula et Iga Świątek ou encore Amanda Anisimova. Et l'équipe de France ouvre enfin son compteur au championnat d'Europe de plongeon à Saint-Denis. Jules Boyer a décroché hier soir à la médaille d'argent au tremplin de 3 mètres, seulement devancé par l'Allemand Moritz Linus Wesmann. Une première récompense européenne en individuel pour le Français.
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4: Bonsoir, les conséquences de la sécheresse, une situation inédite jamais observée en France. À la fin du mois de juillet, 43% des petits cours d'eau de métropole et de Corse sont victimes de ruptures, d'écoulement ou d'assec. Toutes les régions sont concernées selon l'OFB, mais les départements les plus touchés par le phénomène sont entre autres la Creuse, la Vendée, la Loire-Atlantique, l'Aveyron, la Côte d'Or, la Nièvre, les Deux-Sèvres et la Charente-Maritime. Par ailleurs, au 15 juillet, 60% des nappes phréatiques françaises avaient un niveau allant de modérément bas à très bas selon le Bureau de Recherche Géologique et Minière, le BRGM. Les niveaux les plus bas étaient observés sur une diagonale allant des Ardennes et l'Alsace au nord-est de l'Occitanie. Les deux sapeurs-pompiers professionnels décédés le 21 juillet lors du méga-feu en Gironde ont été cités à l'ordre de la Nation par un décret publié ce jeudi au Journal officiel. Ce décret rend hommage à Anthony Bertom et Wilfried Schmitter, tous deux adjudants de sapeurs-pompiers professionnels, en saluant leur engagement total. Trois semaines avant le concert organisé pour venir en aide aux sinistrés des incendies, la billetterie est désormais accessible pour l'événement qui se tiendra le 27 août à l'Arkéa Arena de Florac, près de Bordeaux. Les quelques 10 000 places sont mises en vente entre 35 et 79 euros. Pascal Obispo, Zazie Renault, Superbus, M ou Gaëtan Roussel seront sur scène. Axel Bauer, Benabar, Julien Clerc, Natacha Saint-Pierre et Noé Pressoff seront également à l'affiche. 4 mois après la disparition de Manon Rolando, une agricultrice de Saint-Étienne-de-Montluc en Loire-Atlantique, sa mère lance un appel à Emmanuel Macron pour qu'il intervienne auprès des autorités algériennes. En effet, le principal suspect dans cette disparition, le conjoint de la jeune femme, est détenu actuellement en Algérie. C'est la fin de ce flash, une bonne fin de journée à notre écoute.
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7: Bonsoir à tous. L'État reconnaît un sinistre de grande ampleur pour les forêts touchées par les méga-feux en Gironde et dans les Landes. La ministre de l'Agriculture, Annie Genevard, a chargé son administration de prendre sans tarder un arrêté en ce sens. Le texte permettra aux propriétaires privés de bois incendiés de procéder à l'abattage des bois consécutifs aux dégâts causés par ces feux, sans avertir le Centre régional de la propriété forestière de Nouvelle-Aquitaine, comme le prévoit la procédure habituelle. Et dans ce contexte, le maire de Nice, Éric Ciotti, fait savoir que 2 personnes ont été interpellées la nuit dernière après une tentative présumée d'incendie de la végétation sur la route forestière du Mont-Boron. Des faits qui surviennent alors que le département est toujours placé en vigilance orange pour canicule. Au Moyen-Orient, le Pakistan espère que l'accord sur le détroit d'Ormuz amènera les États-Unis et l'Iran à reprendre leur pourparlers au titre du protocole d'accord auquel Islamabad a apporté son concours. C'est ce que déclare ce jeudi le porte-parole du ministère des Affaires étrangères. Téhéran a indiqué hier s'être accordé avec Oman sur un nouvel itinéraire de transit des navires dans le détroit, dont ils sont tous deux riverains. Autre tension, la Corée du Nord a procédé ce jeudi à un tir de missile balistique en direction de la mer du Japon, quelques heures après avoir accusé Tokyo de devenir un état belliqueux. En renforçant ses capacités militaires dans le Pacifique, l'escalade verbale laisse donc place à une nouvelle démonstration de force. Et puis on revient en France où un homme de 53 ans a été condamné par le tribunal judiciaire de Mulhouse à 5 ans de prison pour détention récidive de centaines de milliers de photos et vidéos pédopornographiques. La justice lui impose également un suivi socio-judiciaire de 6 ans avec une peine de 3 ans supplémentaire en cas de non-respect et une interdiction à vie de toute activité en lien avec des mineurs. L'homme avait été repéré fin mars en train de prendre des photos dans un jardin d'enfants, un comportement qui avait amené une mère de famille à alerter la police.
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3: Bonjour à tous. Denis Vollering a remporté hier au sprint la 5e étape du Tour de France féminin à Belleville-en-Beaujolais. La Néerlandaise s'est imposée devant le maillot jaune à Marlène Reusser et la vainqueur du Tour 2024, Katharina Nieuwiedoma. La Française Pauline Ferrand-Prévot est arrivée à près de 3 minutes. Le départ de la 6e étape sera donné cet après-midi à 13h45 de Montbrison, au programme 153,4 km à parcourir jusqu'à Tournon-sur-Rhône. À noter qu'en raison du risque incendie, les routes du massif des Dentelles de Montmirail que le peloton doit emprunter demain lors de l'étape menant au Mont Ventoux seront interdites au public. Côté football, le PSG s'est enchaîné 3 buts à 0 hier face à Mallorca à l'occasion de son premier match de préparation cette saison. L'équipe de Luis Enrique affrontera Manchester United samedi en match amical avant de se frotter à Aston Villa mercredi prochain en Super Coupe d'Europe. Du tennis, favori du Masters 1000 de Montréal, Alexander Zverev s'est incliné hier dès son entrée en lice 6-7, 6-2, 6-4 face au néerlandais Taran Griekspoor. Le Canadien Félix Auger-Aliassime, quatrième joueur mondial, a lui déclaré forfait hier en raison d'une blessure au dos survenue lors de l'entraînement. C'est fini pour l'Italien Flavio Cobolli, sorti par l'Allemand Yannick Hanfmann. En revanche, qualification d'Alex de Minaur. Le Français Arthur Fils, lui, s'est imposé hier 6-4, 3-6, 6-1 face à l'Américain Zacharis Vajda. Ça passe aussi pour Arthur Rinderknecht. En revanche, c'est fini pour Corentin Moutet, battu par l'Espagnol Rafael Rodar. Gaël Monfils et Valentin Royer ont été respectivement battus par les Américains Lir Nortien et Tommy Paul. Du côté de Toronto, la numéro 1 mondiale Arina Sabalenka s'est qualifiée hier pour le prochain tour, notamment en lice aujourd'hui Jessica Pegula et Iga Świątek ou encore Amanda Anisimova. Et l'équipe de France ouvre enfin son compteur au championnat d'Europe de plongeon à Saint-Denis. Jules Boyer a décroché hier soir à la médaille d'argent au tremplin de 3 mètres, seulement devancé par l'Allemand Moritz Linus Wesmann. Une première récompense européenne en individuel pour le Français.
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7: Bonsoir à tous. L'État reconnaît un sinistre de grande ampleur pour les forêts touchées par les méga-feux en Gironde et dans les Landes. La ministre de l'Agriculture, Annie Genevard, a chargé son administration de prendre sans tarder un arrêté en ce sens. Le texte permettra aux propriétaires privés de bois incendiés de procéder à l'abattage des bois consécutifs aux dégâts causés par ces feux, sans avertir le Centre régional de la propriété forestière de Nouvelle-Aquitaine, comme le prévoit la procédure habituelle. actuelle. Et dans ce contexte, le maire de Nice, Éric Ciotti, fait savoir que deux personnes ont été interpellées la nuit dernière après une tentative présumée d'incendie de la végétation sur la route forestière du Mont-Boron. Des faits qui surviennent alors que le département est toujours placé en vigilance orange pour canicule. Au Moyen-Orient, le Pakistan espère que l'accord sur le détroit d'Ormuz amènera les États-Unis et l'Iran à reprendre leur pourparlers au titre du protocole d'accord auquel Islamabad a apporté son concours. C'est ce que déclare ce jeudi le porte-parole du ministère des Affaires étrangères. Téhéran a indiqué hier s'être accordé avec Oman sur un nouvel itinéraire de transit des navires dans le détroit, dont ils sont tous deux riverains. Autre tension, la Corée du Nord a procédé ce jeudi à un tir de missile balistique en direction de la mer du Japon, quelques heures après avoir accusé Tokyo de devenir un état belliqueux. En renforçant ses capacités militaires dans le Pacifique, l'escalade verbale laisse donc place à une nouvelle démonstration de force. Et puis on revient en France où un homme de 53 ans a été condamné par le tribunal judiciaire de Mulhouse à 5 ans de prison pour détention récidive de centaines de milliers de photos et vidéos pédopornographiques. La justice lui impose également un suivi socio-judiciaire de 6 ans avec une peine de 3 ans supplémentaires en cas de non-respect et une interdiction à vie de toute activité en lien avec des mineurs. L'homme avait été repéré fin mars en train de prendre des photos dans un jardin d'enfants, un comportement qui avait amené une mère de famille à alerter la police.
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12: Vendredi 7 août 2026, bonne fête aux Gaëtan qui sont à l'honneur aujourd'hui, ne les oubliez pas. Et le 7 août 2012, dans l'éphéméride, il y a 14 ans, Michel Pollack disparaissait d'épuisement après plusieurs maladies. Dans l'éphéméride de cette journée également, sortait au cinéma Striptease un 7 août en 96, il y a 30 ans, avec Demi Moore dans la distribution. Et puis bon anniversaire à vous les natifs du 7 août, vous êtes le même jour que l'actrice Charlize Theron, 51 ans, ou encore David Duchovny, 66 ans. Belle journée.
13: Un temps sec et bien ensoleillé s'installe dans tout le pays. Ce vendredi, Mistral et Tramontane vont souffler dans le sud-est autour de 50 à 60 km/h avec des températures caniculaires toujours dans cette région. Ailleurs, il fera chaud mais raisonnablement. Attention aussi aux risques orageux sur les Alpes et les Pyrénées. Côté Mercure, on attend encore 37 degrés demain après-midi à Perpignan, 36 à Montpellier, 33 pour Montélimar, 31 à Cannes, 30 à Strasbourg, 28 à Paris, 26 à Lille et 24 pour Brest.
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3: Bonjour à tous. Kim Le Courtienard a remporté hier au sprint la 6e étape du Tour de France féminin à Tournon-sur-Rhône. La Mauricienne s'est imposée devant la Française Cédrine Kerbaol et remonte au 9e rang du général. Marlène Risser conserve le maillot jaune. Le départ de la 7e étape sera donné cet après-midi à 13h15 de la Voulte-sur-Rhône. Au programme 146,8 km à parcourir jusqu'au Mont Ventoux, soit l'étape reine de ce tour. Pour rappel, en raison du risque incendie, les routes du massif des Dentelles de Montmirail que le peloton doit emprunter lors de cette étape seront interdites au public. Le Néerlandais Bart Lehman a remporté hier à la 4e étape du Tour de Pologne. Il récupère le maillot de leader, possession jusqu'ici du sprinter Jonathan Milan, vainqueur sans conteste des 3 premières étapes. Le Français Axel Laurens termine 3e derrière l'Italien Christian Scaroni. Au programme aujourd'hui pour les coureurs, 218,5 km. Du tennis avec le Masters 1000 de Montréal, Arthur Fils s'est imposé 6-3-6-2 face à l'Argentin Mariano Navone et se qualifie pour les 8e de finale. C'est fini en revanche pour Tito Wondrogué qui n'a cependant pas démérité face à l'Américain Nakashima 4-6-6-2-7-5. Arthur Rinderknecht, lui, s'est qualifié pour le prochain tour suite à l'abandon dans le 2e set de l'Américain Tiafoe. L'Espagnol Rafael Rodar a sorti l'Italien Muzzetti en 2-7 6-4-6-3. Du côté des têtes de série, l'Américain Ben Shelton affronte ce soir le Belge Zazu Bergs. Les femmes, elles, s'affrontent à Toronto. Ça passe pour la numéro 1 mondiale Aryna Sabalenka, notamment en lice ce soir Elena Rybakina ou encore Naomi Osaka. De la moto également au programme ce week-end avec le Grand Prix de Grande-Bretagne. Départ des essais libres 3 aujourd'hui à midi 45. Et côté rugby, le Stade français a annoncé hier avoir subi une cyberattaque revendiquée par le groupe de hackers Kylin, présumé basé en Russie. Un compte à rebours a été lancé avant la publication des données personnelles des joueurs.
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4: Bonsoir, les conséquences de la sécheresse, une situation inédite jamais observée en France. À la fin du mois de juillet, 43% des petits cours d'eau de métropole et de Corse sont victimes de ruptures, d'écoulement ou d'assec. Toutes les régions sont concernées selon l'OFB, mais les départements les plus touchés par le phénomène sont entre autres la Creuse, la Vendée, la Loire-Atlantique, l'Aveyron, la Côte d'Or, la Nièvre, les Deux-Sèvres et la Charente-Maritime. Par ailleurs, au 15 juillet, 60% des nappes phréatiques françaises avaient un niveau allant de modérément bas à très bas selon le Bureau de Recherche Géologique et Minière, le BRGM. Les niveaux les plus bas étaient observés sur une diagonale allant des Ardennes et l'Alsace au nord-est de l'Occitanie. Les deux sapeurs-pompiers professionnels décédés le 21 juillet lors du méga-feu en Gironde ont été cités à l'ordre de la Nation par un décret publié ce jeudi au Journal officiel. Ce décret rend hommage à Anthony Bertom et Wilfried Schmitter, tous deux adjudants de sapeurs-pompiers professionnels, en saluant leur engagement total. Trois semaines avant le concert organisé pour venir en aide aux sinistrés des incendies, la billetterie est désormais accessible pour l'événement qui se tiendra le 27 août à l'Arkéa Arena de Florac, près de Bordeaux. Les quelques 10 000 places sont mises en vente entre 35 et 79 euros. Pascal Obispo, Zazie Renault, Superbus, M ou Gaëtan Roussel seront sur scène. Axel Bauer, Benabar, Julien Clerc, Natacha Saint-Pierre et Noé Pressoff seront également à l'affiche. 4 mois après la disparition de Manon Rolando, une agricultrice de Saint-Étienne-de-Montluc en Loire-Atlantique, sa mère lance un appel à Emmanuel Macron pour qu'il intervienne auprès des autorités algériennes. En effet, le principal suspect dans cette disparition, le conjoint de la jeune femme, est détenu actuellement en Algérie. C'est la fin de ce flash, une bonne fin de journée à notre écoute.
12: Bonjour, bienvenue dans l'actualité People, au cœur de votre été. On commence avec Gérard Larcher. Est-ce qu'il sera dans la saison 6 d'Emily in Paris ? Eh bien, c'est la photo improbable de ces derniers jours. Gérard Larcher a surpris tout le monde sur X en publiant une photo de lui avec l'équipe de la série Netflix. Le tournage avait lieu Jardin du Luxembourg, juste à côté du Sénat. Dans son message, il remercie la plateforme pour l'accueil et termine par un mystérieux à suivre. On devrait savoir d'ici la fin de l'année s'il fera donc une apparition dans la série. Ce serait une première pour la production qu'un homme politique français de cette envergure fasse partie de l'aventure. Dans la saison 4, Brigitte Macron avait quand même déjà fait un coucou à l'écran pour un selfie avec Lily Collins. On poursuit avec Aya Nakamura qui est numéro 1 en Chine avec une chanson de 2018, Copine. C'est un morceau qui est actuellement donc numéro 1 sur l'application Shazam dans le pays. Une popularité qui s'explique par les réseaux sociaux. Un challenge de danse sur l'application chinoise Douyin a lancé la tendance et le phénomène a tout de suite donc basculé sur TikTok et YouTube. Enfin, on termine avec Dua Lipa qui a assisté à la finale de la Coupe du Monde de foot aux États-Unis avec son mari et entre autres Olivia Dean. Mais ce n'est pas tout. Une jeune femme fêtait tranquillement son anniversaire en terrasse d'un resto new-yorkais et au moment où le gâteau est arrivé à sa table, Dua Lipa et Callum Turner passaient par hasard dans la rue. La pop star et son mari se sont mis à chanter joyeux anniversaire avec tous les clients. Un moment incroyable et inoubliable à revivre en vidéo sur Internet évidemment à tout moment. Voilà, très belle journée. Voilà pour l'Info People. Excellente journée, à très vite.
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0: Voici votre horoscope de ce vendredi 7 août. Bélier, le week-end va commencer sous les meilleurs auspices. Taureau, faites-vous plaisir sans culpabiliser aujourd'hui. Gémeaux, une invitation pourrait égayer votre soirée. Cancer, vos proches apprécient votre présence et votre soutien. Lion, vous terminez la semaine avec une belle victoire, félicitations. Vierge, il est temps de relâcher la pression. Balance, l'amour et la bonne humeur sont au rendez-vous aujourd'hui. Scorpion, une intuition devrait vous éviter une erreur. Sagittaire, l'aventure vous appelle, alors profitez-en. Capricorne, vous pouvez être fier du travail accompli, en plus c'est le week-end. Verseau, un changement positif se profile. Et Poisson, la soirée s'annonce douce et pleine de belles émotions.
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13: Bonjour à tous. Sébastien Lecornu se rendra en Gironde lundi 17 août accompagné de plusieurs ministres. Le Premier ministre s'entretiendra avec les élus locaux et les acteurs de la reconstruction après l'incendie qui a ravagé 42 000 hectares, le plus vaste en superficie depuis 1949 en France, qui a entraîné l'évacuation de plus de 220 000 personnes et détruit près de 240 habitations. De nombreuses entreprises ont également été touchées. Le gouvernement a déjà annoncé un dispositif exceptionnel d'indemnisation de l'activité partielle pour les TPE et PME des zones évacuées. D'importants moyens ont été déployés hier en fin de journée dans l'Aude. Un incendie provoqué par un accident de la route a parcouru plus d'une centaine d'hectares dans le massif des Corbières près de Narbonne où 11 000 hectares avaient brûlé l'an dernier. Pas moins de 240 pompiers, 60 véhicules et 10 aéronefs dont 4 Canadair et 2 Dash ont été déployés. Le feu était hier soir contenu dans son enveloppe. Une vingtaine d'habitations ont pu être épargnées. Le Conseil constitutionnel a validé hier l'ensemble de la nouvelle loi de programmation militaire avec une nouvelle trajectoire de 436 milliards d'euros pour le budget des armées d'ici 2030. Le texte comprend un nouvel état d'alerte de sécurité nationale. Les sages n'ont censuré aucune mesure ni émis de réserve. Près de 21 millions de Français exposés à une fraude massive. Le Crédit Agricole a été ciblé par une vaste opération de fraude. Des hackers ont usurpé l'identité de la banque afin d'arnaquer les victimes. Au moins 912 personnes auraient saisi leurs identifiants bancaires. Un cas d'antivirus a été détecté chez un touriste ayant séjourné en France le mois dernier. Une annonce faite hier par le ministère de la Santé. Le patient concerné est désormais isolé avec sa famille en Espagne. Un groupe d'experts scientifiques se réunit hier afin de déterminer la conduite à tenir. Une coordination à l'échelle européenne est également mise en place. Et Kim Le Courpienard a remporté hier au sprint la 6e étape du Tour de France féminin devant la Française Cédrine Kerbao. Le programme aujourd'hui, 147 km jusqu'au Mont Ventoux.
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12: Vendredi 7 août 2026, bonne fête aux Gaëtan qui sont à l'honneur aujourd'hui, ne les oubliez pas. Et le 7 août 2012, dans l'éphéméride, il y a 14 ans, Michel Pollack disparaissait d'épuisement après plusieurs maladies. Dans l'éphéméride de cette journée également, sortait au cinéma Striptease, un 7 août en 96, il y a 30 ans, avec Demi Moore dans la distribution. Et puis bon anniversaire à vous les natifs du 7 août, vous êtes le même jour que l'actrice Charlize Theron, 51 ans, ou encore David Duchovny, 66 ans. Belle journée.
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15: Saint-Nazaire, le square des aviateurs est de nouveau partiellement accessible depuis ce 1er juillet, après plus de 2 mois de fermeture. La ville avait décidé de fermer le site le 24 avril dernier à titre préventif, après la découverte d'une pollution des sols. Des nouvelles investigations ont ensuite été menées. 27 sondages complémentaires ont permis de mieux évaluer l'étendue de cette pollution et les risques pour les usagers. Les résultats sont rassurants pour la partie est du square. Les analyses montrent que les sols de ce secteur sont conformes aux normes sanitaires. Le public peut donc y accéder de nouveau depuis hier, sans risque, selon les autorités. En revanche, la partie ouest, où se trouve notamment l'aire de jeu pour les enfants, reste fermée. Les analyses ont confirmé la présence de plusieurs polluants historiques, dont du plomb et de l'arsenic, à des niveaux jugés incompatibles avec les usages actuels du site. Les barrières restent donc en place et une signalétique informe les promeneurs. La ville de Saint-Nazaire, en lien avec les services de l'État, va désormais travailler avec un cabinet spécialisé afin de préparer la ouverture de cette partie du parc. Pour l'heure, aucun calendrier n'a été communiqué. Enfin, l'Agence régionale de santé rappelle que les femmes enceintes et les jeunes enfants ayant fréquenté régulièrement le square avant sa fermeture sont invités à consulter leur médecin traitant. Si nécessaire, un dépistage sanguin pourra être prescrit. À retenir donc, à Saint-Nazaire, seule la partie est du square des aviateurs est de nouveau ouverte au public depuis le 1er juillet. La partie ouest, elle, reste fermée jusqu'à Louvalor.
13: Un temps sec et bien ensoleillé s'installe dans tout le pays. Ce vendredi, Mistral et Tramontane vont souffler dans le sud-est autour de 50 à 60 km/h avec des températures caniculaires toujours dans cette région. Ailleurs, il fera chaud, mais raisonnablement. Attention aussi aux risques orageux sur les Alpes et les Pyrénées. Côté Mercure, on attend encore 37 degrés demain après-midi à Perpignan, 36 à Montpellier, 33 pour Montélimar, 31 à Cannes, 30 à Strasbourg, 28 à Paris, 26 à Lille et 24 pour Brest.
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3: Bonjour à tous. Kim Le Courtiennard a remporté hier au sprint la 6e étape du Tour de France féminin à Tournon-sur-Rhône. La Mauricienne s'est imposée devant la Française Cédrine Kerbaol et remonte au 9e rang du général. Marlène Risser conserve le maillot jaune. Le départ de la 7e étape sera donné cet après-midi à 13h15 de la Voulte-sur-Rhône. Au programme 146,8 km à parcourir jusqu'au Mont Ventoux, soit l'étape reine de ce tour. Pour rappel, en raison du risque incendie, les routes du massif des Dentelles de Montmirail que le peloton doit emprunter lors de cette étape seront interdites au public. Le Néerlandais Bart Lehmann a remporté hier à la 4e étape du Tour de Pologne. Il récupère le maillot de leader, possession jusqu'ici du sprinter Jonathan Milan, vainqueur sans conteste des 3 premières étapes. Le Français Axel Laurens termine 3e derrière l'Italien Christian Scaroni. Au programme aujourd'hui pour les coureurs, 218,5 km. Du tennis avec le Masters 1000 de Montréal, Arthur Fils s'est imposé 6-3-6-2 face à l'Argentin Mariano Navone et se qualifie pour les huitièmes de finale. C'est fini en revanche pour Tito Wondrogué qui n'a cependant pas démérité face à l'Américain Nakashima 4-6-6-2-7-5. Arthur Rinderknecht, lui, s'est qualifié pour le prochain tour suite à l'abandon dans le deuxième set de l'Américain Tiafoe. L'Espagnol Rafael Rodar a sorti l'Italien Muzzetti en 2-7, 6-4-6-3. Du côté des têtes de série, l'Américain Ben Shelton affronte ce soir le Belge Zazu Bergs. Les femmes, elles, s'affrontent à Toronto. Ça passe pour la numéro 1 mondiale Aryna Sabalenka, notamment en lice ce soir Elena Rybakina ou encore Naomi Osaka. De la moto également au programme ce week-end avec le Grand Prix de Grande-Bretagne. Départ des essais libres 3 aujourd'hui à midi 45. Et côté rugby, le Stade français a annoncé hier avoir subi une cyberattaque revendiquée par le groupe de hackers Kilin, présumé basé en Russie. Un compte à rebours a été lancé avant la publication des données personnelles des joueurs.
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4: Bonsoir, les conséquences de la sécheresse, une situation inédite jamais observée en France. À la fin du mois de juillet, 43% des petits cours d'eau de métropole et de Corse sont victimes de ruptures, d'écoulement ou d'assec. Toutes les régions sont concernées selon l'OFB, mais les départements les plus touchés par le phénomène sont entre autres la Creuse, la Vendée, la Loire-Atlantique, l'Aveyron, la Côte d'Or, la Nièvre, les Deux-Sèvres et la Charente-Maritime. Par ailleurs, au 15 juillet, 60% des nappes phréatiques françaises avaient un niveau allant de modérément bas à très bas selon le Bureau de Recherche Géologique et Minière, le BRGM. Les niveaux les plus bas étaient observés sur une diagonale allant des Ardennes et l'Alsace au nord-est de l'Occitanie. Les deux sapeurs-pompiers professionnels décédés le 21 juillet lors du méga-feu en Gironde ont été cités à l'ordre de la Nation par un décret publié ce jeudi au journal officiel. Ce décret rend hommage à Anthony Bertom et Wilfried Schmitter, tous deux adjudants de sapeurs-pompiers professionnels, en saluant leur engagement total. Trois semaines avant le concert organisé pour venir en aide aux sinistrés des incendies, la billetterie est désormais accessible pour l'événement qui se tiendra le 27 août à l'Arkéa Arena de Florac, près de Bordeaux. Les quelques 10 000 places sont mises en vente entre 35 et 79 euros. Pascal Obispo, Zazie Renault, Superbus, M ou Gaëtan Roussel seront sur scène. Axel Bauer, Benabar, Julien Clerc, Natacha Saint-Pierre et Noé Pressoff seront également à l'affiche. 4 mois après la disparition de Manon Rolando, une agricultrice de Saint-Étienne-de-Montluc en Loire-Atlantique, sa mère lance un appel à Emmanuel Macron pour qu'il intervienne auprès des autorités algériennes. En effet, le principal suspect dans cette disparition, le conjoint de la jeune femme, est détenu actuellement en Algérie. C'est la fin de ce flash, une bonne fin de journée à notre écoute.
12: Bonjour, bienvenue dans l'actualité People, au cœur de votre été. On commence avec Gérard Larcher. Est-ce qu'il sera dans la saison 6 d'Emily in Paris? Eh bien, c'est la photo improbable de ces derniers jours. Gérard Larcher a surpris tout le monde sur X en publiant une photo de lui avec l'équipe de la série Netflix. Le tournage avait lieu Jardin du Luxembourg, juste à côté du Sénat. Dans son message, il remercie la plateforme pour l'accueil et termine par un mystérieux à suivre. On devrait savoir d'ici la fin de l'année s'il fera donc une apparition dans la série. Ce serait une première pour la production qu'un homme politique français de cette envergure fasse partie de l'aventure. Dans la saison 4, Brigitte Macron avait quand même déjà fait un coucou à l'écran pour un selfie avec Lily Collins. On poursuit avec Aya Nakamura qui est numéro 1 en Chine avec une chanson de 2018, Copine. C'est un morceau qui est actuellement donc numéro 1 sur l'application Shazam dans le pays. Une popularité qui s'explique par les réseaux sociaux. Un challenge de danse sur l'application chinoise Douyin a lancé la tendance et le phénomène a tout de suite donc basculé sur TikTok et YouTube. Enfin, on termine avec Dua Lipa qui a assisté à la finale de la Coupe du Monde de foot aux États-Unis avec son mari et entre autres Olivia Dean. Mais ce n'est pas tout. Une jeune femme fêtait tranquillement son anniversaire en terrasse d'un resto new-yorkais et au moment où le gâteau est arrivé à sa table, Dua Lipa et Callum Turner passaient par hasard dans la rue. La pop star et son mari se sont mis à chanter joyeux anniversaire avec tous les clients. Un moment incroyable et inoubliable à revivre en vidéo sur Internet évidemment à tout moment. Voilà, très belle journée. Voilà pour l'info People. Excellente journée, à très vite.
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0: Voici votre horoscope de ce vendredi 7 août. Bélier, le week-end va commencer sous les meilleurs auspices. Taureau, faites-vous plaisir sans culpabiliser aujourd'hui. Gémeaux, une invitation pourrait égayer votre soirée. Cancer, vos proches apprécient votre présence et votre soutien. Lion, vous terminez la semaine avec une belle victoire, félicitations. Vierge, il est temps de relâcher la pression. Balance, l'amour et la bonne humeur sont au rendez-vous aujourd'hui. Scorpion, une intuition devrait vous éviter une erreur. Sagittaire, l'aventure vous appelle, alors profitez-en. Capricorne, vous pouvez être fier du travail accompli, en plus c'est le week-end. Verseau, un changement positif se profile. Et Poisson, la soirée s'annonce douce et pleine de belles émotions.
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13: Bonjour à tous. Sébastien Lecornu se rendra en Gironde lundi 17 août accompagné de plusieurs ministres. Le Premier ministre s'entretiendra avec les élus locaux et les acteurs de la reconstruction après l'incendie qui a ravagé 42 000 hectares, le plus vaste en superficie depuis 1949 en France, qui a entraîné l'évacuation de plus de 220 000 personnes et détruit près de 240 habitations. De nombreuses entreprises ont également été touchées. Le gouvernement a déjà annoncé un dispositif exceptionnel d'indemnisation de l'activité partielle pour les TPE et PME des zones évacuées. D'importants moyens ont été déployés hier en fin de journée dans l'Aude. Un incendie provoqué par un accident de la route a parcouru plus d'une centaine d'hectares dans le massif des Corbières près de Narbonne où 11 000 hectares avaient brûlé l'an dernier. Pas moins de 240 pompiers, 60 véhicules et 10 aéronefs dont 4 Canadair et 2 Dash ont été déployés. Le feu était hier soir contenu dans son enveloppe. Une vingtaine d'habitations ont pu être épargnées. Le Conseil constitutionnel a validé hier l'ensemble de la nouvelle loi de programmation militaire avec une nouvelle trajectoire de 436 milliards d'euros pour le budget des armées d'ici 2030. Le texte comprend un nouvel état d'alerte de sécurité nationale. Les sages n'ont censuré aucune mesure ni émis de réserve. Près de 21 millions de Français exposés à une fraude massive. Le Crédit Agricole a été ciblé par une vaste opération de fraude. Des hackers ont usurpé l'identité de la banque afin d'arnaquer les victimes. Au moins 912 personnes auraient saisi leurs identifiants bancaires. Un cas d'antivirus a été détecté chez un touriste ayant séjourné en France le mois dernier. Une annonce faite hier par le ministère de la Santé. Le patient concerné est désormais isolé avec sa famille en Espagne. Un groupe d'experts scientifiques se réunit hier afin de déterminer la conduite à tenir. Une coordination à l'échelle européenne est également mise en place. Et Kim Le Court-Pienard a remporté hier au sprint la 6e étape du Tour de France féminin devant la Française Cédrine Kerbao. Le programme aujourd'hui, 147 km jusqu'au Mont Ventoux.
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12: Vendredi 7 août 2026, bonne fête aux Gaëtans qui sont à l'honneur aujourd'hui, ne les oubliez pas. Et le 7 août 2012, dans l'éphéméride, il y a 14 ans, Michel Pollack disparaissait d'épuisement après plusieurs maladies. Dans l'éphéméride de cette journée également, sortait au cinéma Striptease, un 7 août en 96, il y a 30 ans, avec Demi Moore dans la distribution. Et puis bon anniversaire à vous les natifs du 7 août, vous êtes le même jour que l'actrice Charlize Theron, 51 ans, ou encore David Duchovny, 66 ans. Belle journée.
13: Un temps sec et bien ensoleillé s'installe dans tout le pays. Ce vendredi, Mistral et Tramontane vont souffler dans le sud-est autour de 50 à 60 km/h avec des températures caniculaires toujours dans cette région. Ailleurs, il fera chaud mais raisonnablement. Attention aussi aux risques orageux sur les Alpes et les Pyrénées. Côté Mercure, on attend encore 37 degrés demain après-midi à Perpignan, 36 à Montpellier, 33 pour Montélimar, 31 à Cannes, 30 à Strasbourg, 28 à Paris, 26 à Lille et 24 pour Brest.
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3: Bonjour à tous. Kim Le Court-Pienard a remporté hier au sprint la 6e étape du Tour de France féminin à Tournon-sur-Rhône. La Mauricienne s'est imposée devant la Française Cédrine Kerbao et remonte au 9e rang du général. Marlène Risser conserve le maillot jaune. Le départ de la 7e étape sera donné cet après-midi à 13h15 de la Voulte-sur-Rhône. Au programme 146,8 km à parcourir jusqu'au Mont Ventoux, soit l'étape reine de ce tour. Pour rappel, en raison du risque incendie, les routes du massif des Dentelles de Montmirail que le peloton doit emprunter lors de cette étape seront interdites au public. Le Néerlandais Bart Lehmann a remporté hier à la
0: 6h30.
3: Pologne, il récupère le maillot de leader, possession jusqu'ici du sprinter Jonathan Milan, vainqueur sans conteste des trois premières étapes. Le Français Axel Laurens termine troisième derrière l'Italien Christian Scaroni. Au programme aujourd'hui pour les coureurs, 218,5 km. Du tennis avec le Masters 1000 de Montréal, Arthur Fils s'est imposé 6-3-6-2 face à l'Argentin Mariano Navone et se qualifie.

0: programme ce week-end avec le Grand Prix de Grande-Bretagne. Départ des essais libres 3 aujourd'hui à 12h45. Et côté rugby, le Stade français a annoncé hier avoir subi une cyberattaque revendiquée par le groupe de hackers Kylin, présumé basé en Russie. Un compte à rebours a été lancé avant la publication des données personnelles des joueurs.
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6: Bonsoir, les conséquences de la sécheresse, une situation inédite jamais observée en France. À la fin du mois de juillet, 43% des petits cours d'eau de métropole et de Corse sont victimes de ruptures, d'écoulements ou d'assec. Toutes les régions sont concernées selon l'OFB, mais les départements les plus touchés par le phénomène sont entre autres la Creuse, la Vendée, la Loire-Atlantique, l'Aveyron, la Côte d'Or, la Nièvre, les Deux-Sèvres et la Charente-Maritime. Par ailleurs, au 15 juillet, 60% des nappes phréatiques françaises avaient un niveau allant de modérément bas à très bas selon le Bureau de Recherche Géologique et Minière, le BRGM. Les niveaux les plus bas étaient observés sur une diagonale allant des Ardennes et l'Alsace au nord-est de l'Occitanie. Les deux sapeurs-pompiers professionnels décédés le 21 juillet lors du méga-feu en Gironde ont été cités à l'ordre de la Nation par un décret publié ce jeudi au journal officiel. Ce décret rend hommage à Anthony Bertom et Wilfried Schmitter, tous deux adjudants de sapeurs-pompiers professionnels, en saluant leur engagement total. 3 semaines avant le concert organisé pour venir en aide aux sinistrés des incendies, la billetterie est désormais accessible pour l'événement qui se tiendra le 27 août à l'Arkea Arena de Florac, près de Bordeaux. Les quelques 10 000 places sont mises en vente entre 35 et 79 euros. Pascal Obispo, Zazie Renault, Superbus, M ou Gaëtan Roussel seront sur scène. Axel Bauer, Benabar, Julien Clerc, Natacha Saint-Pierre et Noé Pressoff seront également à l'affiche. 4 mois après la disparition de Manon Rolandeau, une agricultrice de Saint-Étienne-de-Montluc en Loire-Atlantique, sa mère lance un appel à Emmanuel Macron pour qu'il intervienne auprès des autorités algériennes. En effet, le principal suspect dans cette disparition, le conjoint de la jeune femme, est détenu actuellement en Algérie. C'est la fin de ce flash, une bonne fin de journée à notre écoute.
7: Bonjour, bienvenue dans l'actualité People au cœur de votre été. On commence avec Gérard Larcher. Est-ce qu'il sera dans la saison 6 d'Emily in Paris ? Eh bien, c'est la photo improbable de ces derniers jours. Gérard Larcher a surpris tout le monde sur X en publiant une photo de lui avec l'équipe de la série Netflix. Le tournage avait lieu Jardin du Luxembourg, juste à côté du Sénat. Dans son message, il remercie la plateforme pour l'accueil et termine par un mystérieux à suivre. On devrait savoir d'ici la fin de l'année s'il fera donc une apparition dans la série. Ce serait une première pour la production qu'un homme politique français de cette envergure fasse partie de l'aventure. Dans la saison 4, Brigitte Macron avait quand même déjà fait un coucou à l'écran pour un selfie avec Lily Collins. On poursuit avec Aya Nakamura qui est numéro 1 en Chine avec une chanson de 2018, Copine. C'est un morceau qui est actuellement donc numéro 1 sur l'application Shazam dans le pays. Une popularité qui s'explique par les réseaux sociaux. Un challenge de danse sur l'application Shazam.

0: chinoise Douyin a lancé la tendance et le phénomène a tout de suite donc basculé sur TikTok et YouTube. Enfin, on termine avec Dua Lipa qui a assisté à la finale de la Coupe du Monde de foot aux États-Unis avec son mari et entre autres Olivia Dean. Mais ce n'est pas tout. Une jeune femme fêtait tranquillement son anniversaire en terrasse d'un resto new-yorkais et au moment où le gâteau est arrivé à sa table, Dua Lipa et Callum Turner passaient par hasard dans la rue. La pop star et son mari se sont mis à chanter joyeux anniversaire avec tous les clients. Un moment incroyable et inoubliable à revivre en vidéo sur Internet évidemment à tout moment. Voilà, très belle journée. Voilà pour l'Info People. Excellente journée, à très vite.
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2: Voici votre horoscope de ce vendredi 7 août. Bélier, le week-end va commencer sous les meilleurs auspices. Taureau, faites-vous plaisir sans culpabiliser aujourd'hui. Gémeaux, une invitation pourrait égayer votre soirée. Cancer, vos proches apprécient votre présence et votre soutien. Lion, vous terminez la semaine avec une belle victoire, félicitations. Vierge, il est temps de relâcher la pression. Balance, l'amour et la bonne humeur sont au rendez-vous aujourd'hui. Scorpion, une intuition devrait vous éviter une erreur. Sagittaire, l'aventure vous appelle, alors profitez-en. Capricorne, vous pouvez être fier du travail accompli, en plus c'est le week-end. Verseau, un changement positif se profile. Et Poisson, la soirée s'annonce douce et pleine de belles émotions.
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4: Bonjour à tous, Sébastien Lecornu se rendra en Gironde lundi 17 août accompagné de plusieurs ministres. Le Premier ministre s'entretiendra avec les élus locaux et les acteurs de la reconstruction après l'incendie qui a ravagé 42 000 hectares, le plus vaste en superficie depuis 1949 en France, qui a entraîné l'évacuation de plus de 220 000 personnes et détruit près de 240 habitations. De nombreuses entreprises ont également été touchées. Le gouvernement a déjà annoncé un dispositif exceptionnel d'indemnisation de l'activité partielle pour les TPE et PME des zones évacuées. D'importants moyens ont été déployés hier en fin de journée dans l'Aude. Un incendie provoqué par un accident de la route a parcouru plus d'une centaine d'hectares dans le massif des Corbières près de Narbonne où 11 000 hectares avaient brûlé l'an dernier. Pas moins de 240 pompiers, 60 véhicules et 10 aéronefs dont 4 Canadair et 2 Dash ont été déployés. Le feu était hier soir contenu dans son enveloppe. Une vingtaine d'habitations ont pu être épargnées. Le Conseil constitutionnel a validé hier l'ensemble de la nouvelle loi de programmation militaire avec une nouvelle trajectoire de 436 milliards d'euros pour le budget des armées d'ici 2030. Le texte comprend un nouvel état d'alerte de sécurité nationale. Les sages n'ont censuré aucune mesure ni émis de réserve. Près de 21 millions de Français exposés à une fraude massive. Le Crédit Agricole a été ciblé par une vaste opération de fraude. Des hackers ont usurpé l'identité de la banque afin d'arnaquer les victimes. Au moins 912 personnes auraient saisi leurs identifiants bancaires. Un cas d'antivirus a été détecté chez un touriste ayant séjourné en France le mois dernier. Une annonce faite hier par le ministère de la Santé. Le patient concerné est désormais isolé avec sa famille en Espagne. Un groupe d'experts scientifiques se réunit hier afin de déterminer la conduite à tenir. Une coordination à l'échelle européenne est également mise en place. Et Kim Le Court-Pienard a remporté hier au sprint la 6e étape du Tour de France féminin devant la Française Cédrine Kerbaol. Au programme aujourd'hui, 147 km jusqu'au Mont Ventoux.
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0: Vendredi 7 août 2026, bonne fête aux Gaétans qui sont à l'honneur aujourd'hui, ne les oubliez pas. Et le 7 août 2012, dans l'éphéméride, il y a 14 ans, Michel Pollack disparaissait d'épuisement après plusieurs maladies. Dans l'éphéméride de cette journée également, sortait au cinéma Striptease, un 7 août en 96, il y a 30 ans, avec Demi Moore dans la distribution. Et puis bon anniversaire à vous les natifs du 7 août, vous êtes le même jour que l'actrice Charlize Theron, 51 ans, ou encore David Duchovny, 66 ans. Belle journée.
4: Un temps sec et bien ensoleillé s'installe dans tout le pays. Ce vendredi, Mistral et Tramontane vont souffler dans le sud-est autour de 50 à 60 km/h avec des températures caniculaires toujours dans cette région. Ailleurs, il fera chaud mais raisonnablement. Attention aussi aux risques orageux sur les Alpes et les Pyrénées. Côté mercure, on attend encore 37 degrés demain après-midi à Perpignan, 36 à Montpellier, 33 pour Montélimar, 31 à Cannes, 30 à Strasbourg, 28 à Paris, 26 à Lille et 24 pour Brest.
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5: Bonjour à tous. Kim Le Courtiennard a remporté hier au sprint la 6e étape du Tour de France féminin à Tournon-sur-Rhône. La Mauricienne s'est imposée devant la Française Cédrine Kerbaol et remonte au 9e rang du général. Marlène Norrisser conserve le maillot jaune. Le départ de la 7e étape sera donné cet après-midi à 13h15 de la Voulte-sur-Rhône. Au programme 146,8 km à parcourir jusqu'au Mont Ventoux, soit l'étape reine de ce tour. Pour rappel, en raison du risque incendie, les routes du massif des Dentelles de Mont Mirail que le peloton doit emprunter lors de cette étape seront interdites au public. Le Néerlandais Bart Lemmen a remporté hier à la 4e étape du Tour de Pologne. Il récupère le maillot de leader, possession jusqu'ici du sprinter Jonathan Milan, vainqueur sans conteste des 3 premières étapes. Le Français Axel Laurens termine 3e derrière l'Italien Christian Scaroni. Au programme aujourd'hui pour les coureurs, 218,5 km. Du tennis avec le Masters Mill de Montréal, Arthur Fils s'est imposé 6-3-6-2 face à l'Argentin Mariano Navone. Qualifie pour les 8e de finale. C'est fini en revanche pour Tito Androgué qui n'a cependant pas démérité face à l'Américain Nakashima 4-6, 6-2, 7-5. Arthur Rinderknecht, lui, s'est qualifié pour le prochain tour suite à l'abandon dans le 2e set de l'Américain Tiafoe. L'Espagnol Rafael Rodar a sorti l'Italien Muzzetti en 2-7, 6-4, 6-3. Du côté des têtes de série, l'Américain Ben Shelton affronte ce soir le Belge Zazu Bergs. Les femmes, elles, s'affrontent à Toronto, passe pour la numéro 1 mondiale Aryna Sabalenka, notamment en lice ce soir Elena Rybakina ou encore Naomi Osaka. De la moto également au programme ce week-end avec le Grand Prix de Grande-Bretagne, départ des essais libres 3 aujourd'hui à 12h45. Et côté rugby, le Stade français a annoncé hier avoir subi une cyberattaque revendiquée par le groupe de hackers Kylin, présumé basé en Russie. Un compte à rebours a été lancé avant la publication des données personnelles des joueurs.
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9: Jean Moulin, né en 1899 à Béziers, dans une famille républicaine et engagée. Très jeune, il s'intéresse à la politique et à la justice sociale. Après des études de droit, il devient fonctionnaire. En 1937, à seulement 38 ans, il est nommé préfet d'Eure-et-Loire. Il est alors le plus jeune préfet de France. Quand la guerre éclate en 1939, il reste en poste à Chartres. En juin 1940, les Allemands envahissent la région. Moulin refuse de signer un faux document qui accuserait des soldats noirs de l'armée française. Il est arrêté, menacé, battu. Il tente même de se suicider pour ne pas céder. Il survit, mais son opposition à Vichy est désormais totale. En 1941, il gagne clandestinement Londres. Il rencontre le général de Gaulle. De Gaulle lui confie une mission essentielle, unir la résistance française. De retour en France, Moulin voyage sans cesse. Il rencontre les chefs des grands mouvements clandestins. Il réussit à les convaincre de travailler ensemble. En mai 1943, il crée le Conseil national de la résistance. C'est une avancée majeure. Pour la première fois, la résistance parle d'une seule voix. Elle prépare l'après-guerre, la libération et la démocratie retrouvée. Le 21 juin 1943, Jean Moulin est arrêté à Caluire, près de Lyon. Il est torturé par la Gestapo de Klaus Barbie. Malgré les souffrances, il ne révèle aucun secret. Il meurt en juillet 1943, à 44 ans, sur la route de l'Allemagne. Aujourd'hui, Jean Moulin est un héros national. Il symbolise le courage, la dignité et l'unité de la résistance française. Ses cendres reposent au Panthéon depuis 1964. Sa mémoire rappelle que la liberté a toujours un prix.
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11: Bonsoir, les conséquences de la sécheresse, une situation inédite jamais observée en France. À la fin du mois de juillet, 43% des petits cours d'eau de métropole et de Corse sont victimes de ruptures, d'écoulements ou d'assecs. Toutes les régions sont concernées selon l'OFB, mais les départements les plus touchés par le phénomène sont entre autres la Creuse, la Vendée, la Loire-Atlantique, l'Aveyron, la Côte d'Or, la Nièvre, les Deux-Sèvres et la Charente-Maritime. Par ailleurs, au 15 juillet, 60% des nappes phréatiques françaises avaient un niveau allant de modérément bas à très bas selon le Bureau de Recherche Géologique et Minière, le BRGM. Les niveaux les plus bas étaient observés sur une diagonale allant des Ardennes et l'Alsace au nord-est de l'Occitanie. Les deux sapeurs-pompiers professionnels décédés le 21 juillet lors du méga-feu en Gironde ont été cités à l'Ordre de la Nation par un décret publié ce jeudi au Journal officiel. Ce décret rend hommage à Anthony Berthomme et Wilfried Schmitter, tous deux adjudants de sapeurs-pompiers professionnels, en saluant leur engagement total. Trois semaines avant le concert organisé pour venir en aide aux sinistrés des incendies, la billetterie est désormais accessible pour l'événement qui se tiendra le 27 août à l'Arkéa Arena de Florac, près de Bordeaux. Les quelques 10 000 places sont mises en vente entre 35 et 79 euros. Pascal Obispo, Zazie, Renault, Superbus, M ou Gaëtan Roussel seront sur scène. Axel Bauer, Benabar, Julien Clerc, Natacha Saint-Pierre, Noé Pressoff seront également à l'affiche. 4 mois après la disparition de Manon Rolando, une agricultrice de Saint-Étienne-de-Montluc en Loire-Atlantique, sa mère lance un appel à Emmanuel Macron pour qu'il intervienne auprès des autorités algériennes. En effet, le principal suspect dans cette disparition, le conjoint de la jeune femme, est détenu actuellement en Algérie. C'est la fin de ce flash, une bonne fin de journée à notre écoute.
0: Bonjour, bienvenue dans l'actualité People au cœur de votre été. On commence avec Gérard Larcher. Est-ce qu'il sera dans la saison 6 d'Emily in Paris ? Eh bien, c'est la photo improbable de ces derniers jours. Gérard Larcher a surpris tout le monde sur X en publiant une photo de lui avec l'équipe de la série Netflix. Le tournage avait lieu Jardin du Luxembourg, juste à côté du Sénat. Dans son message, il remercie la plateforme pour l'accueil et termine par un mystérieux à suivre. On devrait savoir d'ici la fin de l'année s'il fera donc une apparition dans la série. Ce serait une première pour la production qu'un homme politique français de cette envergure fasse partie de l'aventure. Dans la saison 4, Brigitte Macron avait quand même déjà fait un coucou à l'écran pour un selfie avec Lily Collins. On poursuit avec Aya Nakamura qui est numéro 1 en Chine avec une chanson de 2018, Copine. C'est un morceau qui est actuellement donc numéro 1 sur l'application Shazam dans le pays. Une popularité qui s'explique par les réseaux sociaux. Un challenge de danse sur l'application chinoise Douyin a lancé la tendance et le phénomène a tout de suite donc basculé sur TikTok et YouTube. Enfin, on termine avec Dua Lipa qui a assisté à la finale de la Coupe du Monde de foot aux États-Unis avec son mari et entre autres Olivia Dean. Mais ce n'est pas tout. Une jeune femme fêtait tranquillement son anniversaire en terrasse d'un resto new-yorkais et au moment où le gâteau est arrivé à sa table, Dua Lipa et Callum Turner passaient par hasard dans la rue. La pop star et son mari se sont mis à chanter joyeux anniversaire avec tous les clients. Un moment incroyable et inoubliable à revivre en vidéo sur Internet évidemment à tout moment. Voilà, très belle journée. Voilà pour l'info people. Excellente journée, à très vite.
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2: Voici votre horoscope de ce vendredi 7 août. Bélier, le week-end va commencer sous les meilleurs auspices. Taureau, faites-vous plaisir sans culpabiliser aujourd'hui. Gémeaux, une invitation pourrait égayer votre soirée. Cancer, vos proches apprécient votre présence et votre soutien. Lion, vous terminez la semaine avec une belle victoire, félicitations. Vierge, il est temps de relâcher la pression. Balance, l'amour et la bonne humeur sont au rendez-vous aujourd'hui. Scorpion, une intuition devrait vous éviter une erreur. Sagittaire, l'aventure vous appelle, alors profitez-en. Capricorne, vous pouvez être fier du travail accompli, en plus c'est le week-end. Verseau, un changement positif se profile. Et Poisson, la soirée s'annonce douce et pleine de belles émotions.
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4: Bonjour à tous, Sébastien Lecornu se rendra en Gironde lundi 17 août accompagné de plusieurs ministres. Le Premier ministre s'entretiendra avec les élus locaux et les acteurs de la reconstruction après l'incendie qui a ravagé 42 000 hectares, le plus vaste en superficie depuis 1949 en France, qui a entraîné l'évacuation de plus de 220 000 personnes et détruit près de 240 habitations. De nombreuses entreprises ont également été touchées. Le gouvernement a déjà annoncé un dispositif exceptionnel d'indemnisation de l'activité partielle pour les TPE et PME des zones évacuées. D'importants moyens ont été déployés hier en fin de journée dans l'Aude. Un incendie provoqué par un accident de la route a parcouru plus d'une centaine d'hectares dans le massif des Corbières près de Narbonne où 11 000 hectares avaient brûlé l'an dernier. Pas moins de 240 pompiers, 60 véhicules et 10 aéronefs dont 4 Canadair et 2 Dash ont été déployés. Le feu était hier soir contenu dans son enveloppe. Une vingtaine d'habitations ont pu être épargnées. Le Conseil constitutionnel a validé hier l'ensemble de la nouvelle loi de programmation militaire avec une nouvelle trajectoire de 436 milliards d'euros pour le budget des armées d'ici 2030. Le texte comprend un nouvel état d'alerte de sécurité nationale. Les sages n'ont censuré aucune mesure ni émis de réserve. Près de 21 millions de Français exposés à une fraude massive. Le Crédit Agricole a été ciblé par une vaste opération de fraude. Des hackers ont usurpé l'identité de la banque afin d'arnaquer les victimes. Au moins 912 personnes auraient saisi leurs identifiants bancaires. Un cadentavirus a été détecté chez un touriste ayant séjourné en France le mois dernier. Une annonce faite hier par le ministère de la Santé. Le patient concerné est désormais isolé avec sa famille en Espagne. Un groupe d'experts scientifiques se réunit hier afin de déterminer la conduite à tenir. Une coordination à l'échelle européenne est également mise en place. Et Kim Lecourt-Piennard a remporté hier au sprint la 6e étape du Tour de France féminin devant la Française Cédrine Kerbaol. Au programme aujourd'hui, 147 km jusqu'au Mont Ventoux.
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0: Vendredi 7 août 2026, bonne fête aux Gaétans qui sont à l'honneur aujourd'hui, ne les oubliez pas. Et le 7 août 2012, dans l'éphéméride, il y a 14 ans, Michel Pollack disparaissait d'épuisement après plusieurs maladies. Dans l'éphéméride de cette journée également, sortait au cinéma Striptease, un 7 août en 96, il y a 30 ans, avec Demi Moore dans la distribution. Et puis bon anniversaire à vous les natifs du 7 août, vous êtes le même jour que l'actrice Charlize Theron, 51 ans, ou encore David Duchovny, 66 ans. Belle journée.
4: Un temps sec et bien ensoleillé s'installe dans tout le pays. Ce vendredi, Mistral et Tramontane vont souffler dans le sud-est autour de 50 à 60 km/h avec des températures caniculaires toujours dans cette région. Ailleurs, il fera chaud mais raisonnablement. Attention aussi aux risques orageux sur les Alpes et les Pyrénées. Côté mercure, on attend encore 37 degrés demain après-midi à Perpignan, 36 à Montpellier, 33 pour Montélimar, 31 à Cannes, 30 à Strasbourg, 28 à Paris, 26 à Lille et 24 pour Brest.
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5: Bonjour à tous. Kim Lecourt-Piennard a remporté hier au sprint la 6e étape du Tour de France féminin à Tournon-sur-Rhône. La Mauricienne s'est imposée devant la Française Cédrine Kerbaol et remonte au 9e rang du général. Marlène Norrisser conserve le maillot jaune. Le départ de la 7e étape sera donné cet après-midi à 13h15 de la Voulte-sur-Rhône. Au programme 146,8 km à parcourir jusqu'au Mont Ventoux, soit l'étape reine de ce tour. Pour rappel, en raison du risque incendie, les routes du massif des Dentelles de Montmirail que le peloton doit emprunter lors de cette étape seront interdites au public. Le Néerlandais Bart Lehman a remporté hier à la 4e étape du Tour de Pologne. Il récupère le maillot de leader, possession jusqu'ici du sprinter Jonathan Nielan, vainqueur sans conteste des 3 premières étapes. Le Français Axel Laurens termine 3e derrière l'Italien Christian Scaroni. Au programme aujourd'hui pour les coureurs, 218,5 km. Du tennis avec le Masters 1000 de Montréal. Montréal, Arthur Fils s'est imposé 6-3-6-2 face à l'Argentin Mariano Navone, se qualifie pour les huitièmes de finale. C'est fini en revanche pour Tito Androgué, qui n'a cependant pas démérité face à l'Américain Nakashima, 4-6-6-2-7-5. Arthur Rinderknecht, lui, s'est qualifié pour le prochain tour suite à l'abandon dans le deuxième set de l'Américain Tiafoe. L'Espagnol Rafael Rodar a sorti l'Italien Muzzetti en 2-7, 6-4-6-3. Du côté des têtes de série, l'Américain Ben Shelton affronte ce soir le Belge Zazu Bergs. Les femmes, elles, s'affrontent à Toronto. Ça passe pour la numéro 1 mondiale Arina Sabalenka, notamment en lice ce soir Elena Rybakina ou encore Naomi Osaka. De la moto également au programme ce week-end avec le Grand Prix de Grande-Bretagne. Départ des essais libres 3 aujourd'hui à midi 45. Et côté rugby, le Stade français a annoncé hier avoir subi une cyberattaque revendiquée par le groupe de hackers Kilin, présumé basé en Russie. Un compte à rebours a été lancé avant la publication des données personnelles des joueurs.
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11: Bonsoir, les conséquences de la sécheresse, une situation inédite jamais observée en France. À la fin du mois de juillet, 43% des petits cours d'eau de métropole et de Corse sont victimes de ruptures, d'écoulements ou d'assecs. Toutes les régions sont concernées selon l'OFB, mais les départements les plus touchés par le phénomène sont entre autres la Creuse, la Vendée, la Loire-Atlantique, l'Aveyron, la Côte d'Or, la Nièvre, les Deux-Sèvres et la Charente-Maritime. Par ailleurs, au 15 juillet, 60% des nappes phréatiques françaises avaient un niveau allant de modérément bas à très bas selon le Bureau de Recherche Géologique et Minière, le BRGM. Les niveaux les plus bas étaient observés sur une diagonale allant des Ardennes et l'Alsace au nord-est de l'Occitanie. Les deux sapeurs-pompiers professionnels décédés le 21 juillet lors du méga-feu en Gironde ont été cités à l'Ordre de la Nation par un décret publié ce jeudi au Journal officiel. Ce décret rend hommage à Anthony Bertom et Wilfried Schmitter, tous deux adjudants de sapeurs-pompiers professionnels, en saluant leur engagement total. Trois semaines avant le concert organisé pour venir en
7: 7h
11: des incendies, la billetterie est désormais accessible pour l'événement qui se tiendra le 27 août à l'Arkéa Arena de Florac, près de Bordeaux. Les quelques 10 000 places sont mises en vente entre 35 et 79 euros. Pascal Obispo, Zazie, Renaud, Superbus, M ou Gaëtan Roussel seront sur scène. Axel Bauer, Benabar, Julien Clerc, Natacha Saint-Pierre, Noé Pressoff seront également à l'affiche. 4 mois après la disparition de Manon Rolando, une agricultrice de Saint-Étienne-de-Montluc en Loire-Atlantique, sa mère lance un appel à Emmanuel Macron pour qu'il intervienne auprès des autorités algériennes. En effet, le principal suspect dans cette disparition, le conjoint de la jeune femme, est détenu actuellement en Algérie. C'est la fin de ce flash, une bonne fin de journée à notre écoute.
0: Bonjour, bienvenue dans l'actualité People au cœur de votre été. On commence avec Gérard Larcher. Est-ce qu'il sera dans la saison 6 d'Emily in Paris? Eh bien, c'est la photo improbable de ces derniers jours. Gérard Larcher a surpris tout le monde sur X en publiant une photo de lui avec l'équipe de la série Netflix. Le tournage avait lieu Jardin du Luxembourg, juste à côté du Sénat. Dans son message, il remercie la plateforme pour l'accueil et termine par un mystérieux à suivre. On devrait savoir d'ici la fin de l'année s'il fera donc une apparition dans la série. Ce serait une première pour la production qu'un homme politique français de cette envergure fasse partie de l'aventure. Dans la saison 4, Brigitte Macron avait quand même déjà fait un coucou à l'écran pour un selfie avec Lily Collins. On poursuit avec Aya Nakamura qui est numéro 1 en Chine avec une chanson de 2018, Copine. C'est un morceau qui est actuellement donc numéro 1 sur l'application Shazam dans le pays. Une popularité qui s'explique par les réseaux sociaux. Un challenge de danse sur l'application chinoise Douyin a lancé la tendance et le phénomène a tout de suite donc basculé sur TikTok et YouTube. Enfin, on termine avec Dua Lipa qui a assisté à la finale de la Coupe du Monde de foot aux États-Unis avec son mari et entre autres Olivia Dean. Mais ce n'est pas tout. Une jeune femme fêtait tranquillement son anniversaire en terrasse d'un resto new-yorkais et au moment où le gâteau est arrivé à sa table, Dua Lipa et Calum Turner passaient par hasard dans la rue. La pop star et son mari se sont mis à chanter joyeux anniversaire avec tous les clients. Un moment incroyable et inoubliable à revivre en vidéo sur Internet évidemment à tout moment. Voilà, très belle journée. Voilà pour l'Info People. Excellente journée, à très vite.
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2: Voici votre horoscope de ce vendredi 7 août. Bélier, le week-end va commencer sous les meilleurs auspices. Taureau, faites-vous plaisir sans culpabiliser aujourd'hui. Gémeaux, une invitation pourrait égayer votre soirée. Cancer, vos proches apprécient votre présence et votre soutien. Lion, vous terminez la semaine avec une belle victoire, félicitations. Vierge, il est temps de relâcher la pression. Balance, l'amour et la bonne humeur sont au rendez-vous aujourd'hui. Scorpion, une intuition devrait vous éviter une erreur. Sagittaire, l'aventure vous appelle, alors profitez-en. Capricorne, vous pouvez être fier du travail accompli, en plus c'est le week-end. Verseau, un changement positif se profile. Et Poisson, la soirée s'annonce douce et pleine de belles émotions.
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4: Bonjour à tous, Sébastien Lecornu se rendra en Gironde lundi 17 août accompagné de plusieurs ministres. Le Premier ministre s'entretiendra avec les élus locaux et les acteurs de la reconstruction après l'incendie qui a ravagé 42 000 hectares, le plus vaste en superficie depuis 1949 en France, qui a entraîné l'évacuation de plus de 220 000 personnes et détruit près de 240 habitations. De nombreuses entreprises ont également été touchées. Le gouvernement a déjà annoncé un dispositif exceptionnel d'indemnisation de l'activité partielle pour les TPE et PME des zones évacuées. D'importants moyens ont été déployés hier en fin de journée dans l'Aude. Un incendie provoqué par un accident de la route a parcouru plus d'une centaine d'hectares dans le massif des Corbières près de Narbonne où 11 000 hectares avaient brûlé l'an dernier. Pas moins de 240 pompiers, 60 véhicules et 10 aéronefs dont 4 Canadair et 2 Dash ont été déployés. Le feu était hier soir contenu dans son enveloppe. Une vingtaine d'habitations ont pu être épargnées. Le Conseil constitutionnel a validé hier l'ensemble de la nouvelle loi de programmation militaire avec une nouvelle trajectoire de 436 milliards d'euros pour le budget des armées d'ici 2030. Le texte comprend un nouvel état d'alerte de sécurité nationale. Les sages n'ont censuré aucune mesure ni émis de réserve. Près de 21 millions de Français exposés à une fraude massive. Le Crédit Agricole a été ciblé par une vaste opération de fraude. Des hackers ont usurpé l'identité de la banque afin d'arnaquer les victimes. Au moins 912 personnes auraient saisi leurs identifiants bancaires. Un cas d'antivirus a été détecté chez un touriste ayant séjourné en France le mois dernier. Une annonce faite hier par le ministère de la Santé. Le patient concerné est désormais isolé avec sa famille en Espagne. Un groupe d'experts scientifiques se réunit hier afin de déterminer la conduite à tenir. Une coordination à l'échelle européenne est également mise en place. Et Kim Lecourt-Pienard a remporté hier au sprint la 6e étape du Tour de France féminin devant la Française Cédrine Kerbaol. Au programme aujourd'hui, 147 km jusqu'au Mont Ventoux.
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0: Vendredi 7 août 2026, bonne fête aux Gaétans qui sont à l'honneur aujourd'hui, ne les oubliez pas. Et le 7 août 2012, dans l'éphéméride, il y a 14 ans, Michel Pollack disparaissait d'épuisement après plusieurs maladies. Dans l'éphéméride de cette journée également, sortait au cinéma Striptease, un 7 août en 96, il y a 30 ans, avec Demi Moore dans la distribution. Et puis bon anniversaire à vous les natifs du 7 août, vous êtes le même jour que l'actrice Charlize Theron, 51 ans, ou encore David Duchovny, 66 ans. Belle journée.
4: Un temps sec et bien ensoleillé s'installe dans tout le pays. Ce vendredi, Mistral et Tramontane vont souffler dans le sud-est autour de 50 à 60 km/h avec des températures caniculaires toujours dans cette région. Ailleurs, il fera chaud mais raisonnablement. Attention aussi aux risques orageux sur les Alpes et les Pyrénées. Côté mercure, on attend encore 37 degrés demain après-midi à Perpignan, 36 à Montpellier, 33 pour Montélimar, 31 à Cannes, 30 à Strasbourg, 28 à Paris, 26 à Lille et 24 pour Brest.
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5: Bonjour à tous. Kim Le Courtiénard a remporté hier au sprint la 6e étape du Tour de France féminin à Tournon-sur-Rhône. La Mauricienne s'est imposée devant la Française Cédrine Kerbaol et remonte au 9e rang du général. Marlène Norrisser conserve le maillot jaune. Le départ de la 7e étape sera donné cet après-midi à 13h15 de la Voulte-sur-Rhône. Au programme 146,8 km à parcourir jusqu'au Mont Ventoux, soit l'étape reine de ce tour. Pour rappel, en raison du risque incendie, les routes du massif des Dentelles de Montmirail que le peloton doit emprunter lors de cette étape seront interdites au public. Le Néerlandais Bart Lehman a remporté hier à la 4e étape du Tour de Pologne. Il récupère le maillot de leader, possession jusqu'ici du sprinter Jonathan Nielan, vainqueur sans conteste des 3 premières étapes. Le Français Axel Laurens termine 3e derrière l'Italien Christian Scaroni. Au programme aujourd'hui pour les coureurs, 218,5 km. Du tennis avec le Masters Mill de Montréal, Arthur Fils s'est imposé 6-3-6-2 face à l'Argentin Mariano Navone et se qualifie pour les 8e de finale. C'est fini en revanche pour Tito Androgué qui n'a cependant pas démérité face à l'Américain Nakashima 4-6-6-2-7-5. Arthur Rinderknecht, lui, s'est qualifié pour le prochain tour suite à l'abandon dans le 2e set de l'Américain Tiafoe. L'Espagnol Rafael Rodar a sorti l'Italien Muzzetti en 2-7, 6-4-6-3. Du côté des têtes de série, l'Américain Ben Shelton affronte ce soir le Belge Zazu Bergs. Les femmes, elles, s'affrontent à Toronto. Ça passe pour la numéro 1 mondiale Aryna Sabalenka, notamment en lice ce soir Elena Rybakina ou encore Naomi Osaka. De la moto également au programme ce week-end avec le Grand Prix de Grande-Bretagne. Départ des essais libres 3 aujourd'hui à midi 45. Et côté rugby, le Stade français a annoncé hier avoir subi une cyberattaque revendiquée par le groupe de hackers Kylin, présumé basé en Russie. Un compte à rebours a été lancé avant la publication des données personnelles des joueurs.
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11: Bonjour, après un bref répit sur une partie du pays, la chaleur va de nouveau gagner du terrain. Dès samedi, le pic est attendu en milieu de semaine prochaine avec des températures qui pourraient atteindre 35 degrés dans la moitié nord, selon Météo France. Plusieurs associations et collectifs d'opposants à l'A69 appellent à une grande mobilisation du 9 au 11 octobre. But poursuivi, s'opposer à la mise en service de l'autoroute entre Toulouse et Castres, dont le concessionnaire Atosca prévoit l'ouverture le 15 octobre. Un cas d'antivirus a été détecté chez un patient ayant effectué un voyage touristique en France en juillet, annonce le ministère de la Santé. Cette personne, qui ne présente plus de symptômes, a été isolée avec sa famille en Espagne. Les contacts à haut risque, c'est-à-dire qui ont été en contact rapproché avec ce patient, devront s'isoler à domicile. Ceux à faible risque qui n'ont pas été en contact rapproché devront effectuer une autosurveillance sans restriction de déplacement. Pas mal de monde sur la route des vacances ce week-end. La journée de samedi est classée rouge avec une circulation très difficile dans le sens des départs et des retours sur l'ensemble du réseau. Bison futé s'attend à des bouchons, notamment vers les zones côtières, Atlantique, Méditerranée et la région Auvergne-Rhône-Alpes. Les difficultés devraient débuter en début de matinée et persister jusqu'en début de soirée. Enfin, un Grec de 55 ans a été arrêté pour avoir dissimulé pendant 2 ans et demi la dépouille de son père dans un congélateur afin de continuer à percevoir sa retraite. Cet homme, qui a reconnu les faits, a précisé que son père, âgé de 90 ans, était mort de cause naturelle. C'est la fin de ce flash, une très bonne journée à notre écoute.
0: Bonjour, bienvenue dans l'actualité People, au cœur de votre été. On commence avec Gérard Larcher. Est-ce qu'il sera dans la saison 6 d'Emily in Paris ? Eh bien, c'est la photo improbable de ces derniers jours. Gérard Larcher a surpris tout le monde sur X en publiant une photo de lui avec l'équipe de la série Netflix. Le tournage avait lieu Jardin du Luxembourg, juste à côté du Sénat. Dans son message, il remercie la plateforme pour l'accueil et termine par un mystérieux à suivre. On devrait savoir d'ici la fin de l'année s'il fera donc une apparition dans la série. Ce serait une première pour la production qu'un homme politique français de cette envergure fasse partie de l'aventure. Dans la saison 4, Brigitte Macron avait quand même déjà fait un coucou à l'écran pour un selfie avec Lily Collins. On poursuit avec Aya Nakamura qui est numéro 1 en Chine avec une chanson de 2018, Copine. C'est un morceau qui est actuellement donc numéro 1 sur l'application Shazam dans le pays. Une popularité qui s'explique par les réseaux sociaux. Un challenge de danse sur l'application chinoise Douyin a lancé la tendance et le phénomène a tout de suite donc basculé sur TikTok et YouTube. Enfin, on termine avec Dua Lipa qui a assisté à la finale de la Coupe du Monde de foot aux États-Unis avec son mari et entre autres Olivia Dean. Mais ce n'est pas tout. Une jeune femme fêtait tranquillement son anniversaire en terrasse d'un resto new-yorkais et au moment où le gâteau est arrivé à sa table, Dua Lipa et Callum Turner passaient par hasard dans la rue. La pop star et son mari se sont mis à chanter joyeux anniversaire avec tous les clients. Un moment incroyable et inoubliable à revivre en vidéo sur Internet évidemment à tout moment. Voilà, très belle journée. Voilà pour l'Info People. Excellente journée, à très vite.
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2: Voici votre horoscope de ce vendredi 7 août. Bélier, le week-end va commencer sous les meilleurs auspices. Taureau, faites-vous plaisir sans culpabiliser aujourd'hui. Gémeaux, une invitation pourrait égayer votre soirée. Cancer, vos proches apprécient votre présence et votre soutien. Lion, vous terminez la semaine avec une belle victoire, félicitations. Vierge, il est temps de relâcher la pression. Balance, l'amour et la bonne humeur sont au rendez-vous aujourd'hui. Scorpion, une intuition devrait vous éviter une erreur. Sagittaire, l'aventure vous appelle, alors profitez-en. Capricorne, vous pouvez être fier du travail accompli, en plus c'est le week-end. Verseau, un changement positif se profile. Et Poisson, la soirée s'annonce douce et pleine de belles émotions.
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4: Bonjour à tous. D'importants moyens ont été déployés hier en fin de journée dans l'Aude. Un incendie provoqué par un accident de la route a parcouru plus d'une centaine d'hectares dans le massif des Corbières près de Narbonne, où 11 000 hectares avaient brûlé l'an dernier. Pas moins de 240 pompiers, 60 véhicules et 10 aéronefs, dont 4 Canadair et 2 Dash, ont été déployés. Le feu était hier soir contenu dans son enveloppe. Une vingtaine d'habitations ont pu être épargnées. Quelques jours après l'arrestation d'un autre gros narcotrafiquant, Rachid Dja, membre du réseau de la Castellane à Marseille, a été interpellé lundi par les autorités algériennes, puis placé sous contrôle judiciaire. Les noms de ces deux criminels visés par des mandats d'arrêt en France avaient été transmis par Gérald Darmanin à ses homologues algériens en mai dernier, lors de sa visite à Alger. 5 ans de prison, c'est la peine infligée par le tribunal judiciaire de Mulhouse à l'encontre d'un homme de 53 ans jugé pour détention en récidive de plus de 430 000 photos et vidéos pédopornographiques. Il avait été repéré fin mars en train de prendre des photos dans un jardin d'enfants, un comportement qui avait amené une mère de famille à alerter les forces de l'ordre. Le quinquagénaire avait déjà été condamné en septembre 2022 à 3 ans de prison, dont un avec sursis pour des faits similaires. Le ministre de l'Intérieur, Laurent Nunez, appelle les préfets et les responsables de sécurité à maintenir une extrême vigilance en vue de la fête chrétienne de l'Assomption le 15 août. En cause, le niveau élevé de la menace terroriste qui continue de peser sur notre pays, ainsi que la persistance des tensions au plan international. L'an dernier, 843 actes antichrétiens ont été recensés, soit une hausse de 9% par rapport à 2024. Donald Trump a affirmé hier que les détroits d'Hormuz, artère maritime cruciale verrouillée par Téhéran depuis le début de la guerre contre l'Iran, pourrait prochainement rouvrir. Le président américain a assuré que des discussions à ce sujet se passaient très bien. Et du tennis avec le Masters 1000 de Montréal, le Français Arthur Fils s'est imposé 6-3-6-2 hier soir face à l'Argentin Mariano Navone. Il se qualifie pour les 8e de finale. C'est fini en revanche pour Titouan Drogué, battu par l'Américain Nakashima.
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15: Saint-Nazaire, le square des aviateurs est de nouveau partiellement accessible depuis ce 1er juillet après plus de 2 mois de fermeture. La ville avait décidé de fermer le site le 24 avril dernier à titre préventif après la découverte d'une pollution des sols. Des nouvelles investigations ont ensuite été menées. 27 sondages complémentaires ont permis de mieux évaluer l'étendue de cette pollution et les risques pour les usagers. Les résultats sont rassurants pour la partie est du square. Les analyses montrent que les sols de ce secteur sont conformes aux normes sanitaires. Le public peut donc y accéder de nouveau depuis hier, sans risque, selon les autorités. En revanche, la partie ouest, où se trouve notamment l'aire de jeu pour les enfants, reste fermée. Les analyses ont confirmé la présence de plusieurs polluants historiques, dont du plomb et de l'arsenic, à des niveaux jugés incompatibles avec les usages actuels du site. Les barrières restent donc en place et une signalétique informe les promeneurs. La ville de Saint-Nazaire, en lien avec les services de l'État, va désormais travailler avec un cabinet spécialisé afin de préparer la ouverture de cette partie du parc. Pour l'heure, aucun calendrier n'a été communiqué. Enfin, l'Agence régionale de santé rappelle que les femmes enceintes et les jeunes enfants ayant fréquenté régulièrement le square avant sa fermeture sont invités à consulter leur médecin traitant. Si nécessaire, un dépistage sanguin pourra être prescrit. À retenir donc, à Saint-Nazaire, seule la partie est du square des aviateurs est de nouveau ouverte au public depuis le 1er juillet. La partie ouest, elle, reste fermée jusqu'à l'ouverture.
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0: Vendredi 7 août 2026, bonne fête aux Gaétans qui sont à l'honneur aujourd'hui, ne les oubliez pas. Et le 7 août 2012, dans l'éphéméride, il y a 14 ans, Michel Pollack disparaissait d'épuisement après plusieurs maladies. Dans l'éphéméride de cette journée également, sortait au cinéma Striptease un 7 août en 96, il y a 30 ans, avec Demi Moore dans la distribution. Et puis bon anniversaire à vous les natifs du 7 août, vous êtes le même jour que l'actrice Charlize Theron, 51 ans, ou encore David Duchovny, 66 ans. Belle journée.
4: Un temps sec et bien ensoleillé s'installe dans tout le pays. Ce vendredi, Mistral et Tramontane vont souffler dans le sud-est autour de 50 à 60 km/h avec des températures caniculaires toujours dans cette région. Ailleurs, il fera chaud mais raisonnablement. Attention aussi aux risques orageux sur les Alpes et les Pyrénées. Côté mercure, on attend encore 37 degrés demain après-midi à Perpignan, 36 à Montpellier, 33 pour Montélimar, 31 à Cannes, 30 à Strasbourg, 28 à Paris, 26 à Lille et 24 pour Brest.
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5: Bonjour à tous. Kim Le Courtiénard a remporté hier au sprint la 6e étape du Tour de France féminin à Tournon-sur-Rhône. La Mauricienne s'est imposée devant la Française Cédrine Kerbaol et remonte au 9e rang du général. Marlène Norisseur conserve le maillot jaune. Le départ de la 7e étape sera donné cet après-midi à 13h15 de la Voulte-sur-Rhône. Au programme 146,8 km à parcourir jusqu'au Mont Ventoux, soit l'étape reine de ce tour. Pour rappel, en raison du risque incendie, les routes du massif des Dentelles de Montmirail rails que le peloton doit emprunter lors de cette étape seront interdites au public. Le Néerlandais Bart Lemmen a remporté hier à la 4e étape du Tour de Pologne. Il récupère le maillot de leader, possession jusqu'ici du sprinter Jonathan Milan, vainqueur sans conteste des 3 premières étapes. Le Français Axel Laurence termine 3e derrière l'Italien Christian Scaroni. Au programme aujourd'hui pour les coureurs, 218,5 km. Du tennis avec le Masters 1000 de Montréal, Arthur Fils s'est imposé 6-3, 6-2 face à l'Argentin Mariano Navone et se qualifie pour les 8e de finale. C'est fini en revanche pour Tito Wondrogué qui n'a cependant pas démérité face à l'Américain Nakashima 4-6, 6-2, 7-5. Arthur Rinderknecht, lui, s'est qualifié pour le prochain tour suite à l'abandon dans le 2e set de l'Américain Tiafoe. L'Espagnol Rafael Rodar a sorti l'Italien Muzzetti en 2-7, 6-4, 6-3. Du côté des têtes de série, l'Américain Ben Shelton affronte ce soir le Belge Zazu Bergs. Les femmes, elles, s'affrontent à Toronto. Ça passe pour la numéro 1 mondiale Aryna Sabalenka, notamment en lice ce soir Elena Rybakina ou encore Naomi Osaka. De la moto également au programme ce week-end avec le Grand Prix de Grande-Bretagne, départ des essais libres 3 aujourd'hui à midi 45. Et côté rugby, le Stade français a annoncé hier avoir subi une cyberattaque revendiquée par le groupe de hackers Kilin, présumé basé en Russie. Un compte à rebours a été lancé avant la publication des données personnelles des joueurs.
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11: Bonjour, après un bref répit sur une partie du pays, la chaleur va de nouveau gagner du terrain. Dès samedi, le pic est attendu en milieu de semaine prochaine avec des températures qui pourraient atteindre 35 degrés dans la moitié nord, selon Météo France. Plusieurs associations et collectifs d'opposants à l'A69 appellent à une grande mobilisation du 9 au 11 octobre. But poursuivi, s'opposer à la mise en service de l'autoroute entre Toulouse et Castres, dont le concessionnaire Atosca prévoit l'ouverture le 15 octobre. Un cas d'antivirus a été détecté chez un patient ayant effectué un voyage touristique en France en juillet, annonce le ministère de la Santé. Cette personne, qui ne présente plus de symptômes, a été isolée avec sa famille en Espagne. Les contacts à haut risque, c'est-à-dire qui ont été en contact rapproché avec ce patient, devront s'isoler à domicile. Ceux à faible risque qui n'ont pas été en contact rapproché devront effectuer une autosurveillance sans restriction de déplacement. Pas mal de monde sur la route des vacances ce week-end. La journée de samedi est classée rouge avec une circulation très difficile dans le sens des départs et des retours sur l'ensemble du réseau. Bison Futé s'attend à des bouchons, notamment vers les zones côtières, Atlantique, Méditerranée et la région Auvergne-Rhône-Alpes. Les difficultés devraient débuter en début de matinée et persister jusqu'en début de soirée. Enfin, un Grec de 55 ans a été arrêté pour avoir dissimulé pendant 2 ans et demi la dépouille de son père dans un congélateur afin de continuer à percevoir sa retraite. Cet homme qui a reconnu les faits a précisé que son père, âgé de 90 ans, était mort de cause naturelle. C'est la fin de ce flash, une très bonne journée à notre écoute.
0: Bonjour, bienvenue dans l'actualité People au cœur de votre été. On commence avec Gérard Larcher. Est-ce qu'il sera dans la saison 6 d'Emily in Paris ? Eh bien, c'est la photo improbable de ces derniers jours. Gérard Larcher a surpris tout le monde sur X en publiant une photo de lui avec l'équipe de la série Netflix. Le tournage avait lieu Jardin du Luxembourg, juste à côté du Sénat. Dans son message, il remercie la plateforme pour l'accueil et termine par un mystérieux à suivre. On devrait savoir d'ici la fin de l'année s'il fera donc une apparition dans la série. Ce serait une première pour la production qu'un homme politique français de cette envergure fasse partie de l'aventure. Dans la saison 4, Brigitte Macron avait quand même déjà fait un coucou à l'écran pour un selfie avec Lily Collins. On poursuit avec Aya Nakamura qui est numéro 1 en Chine avec une chanson de 2018, Copine. C'est un morceau qui est actuellement donc numéro 1 sur l'application Shazam dans le pays. Une popularité qui s'explique par les réseaux sociaux. Un challenge de danse sur l'application chinoise Douyin a lancé la tendance et le phénomène a tout de suite donc basculé sur TikTok et YouTube. Enfin, on termine avec Dua Lipa qui a assisté à la finale de la Coupe du Monde de foot aux États-Unis avec son mari et entre autres Olivia Dean. Mais ce n'est pas tout. Une jeune femme fêtait tranquillement son anniversaire en terrasse d'un resto new-yorkais et au moment où le gâteau est arrivé à sa table, Dua Lipa et Callum Turner passaient par hasard dans la rue. La pop star et son mari se sont mis à chanter joyeux anniversaire avec tous les clients. Un moment incroyable et inoubliable à revivre en vidéo sur Internet évidemment à tout moment. Voilà, très belle journée. Voilà pour l'info people. Excellente journée, à très vite.
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2: Voici votre horoscope de ce vendredi 7 août. Bélier, le week-end va commencer sous les meilleurs auspices. Taureau, faites-vous plaisir sans culpabiliser aujourd'hui. Gémeaux, une invitation pourrait égayer votre soirée. Cancer, vos proches apprécient votre présence et votre soutien. Lion, vous terminez la semaine avec une belle victoire, félicitations. Vierge, il est temps de relâcher la pression. Balance, l'amour et la bonne humeur sont au rendez-vous aujourd'hui. Scorpion, une intuition devrait vous éviter une erreur. Sagittaire, l'aventure vous appelle, alors profitez-en. Capricorne, vous pouvez être fier du travail accompli, en plus c'est le week-end. Verseau, un changement positif se profile. Et Poisson, la soirée s'annonce douce et pleine de belles émotions.
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4: Bonjour à tous. D'importants moyens ont été déployés hier en fin de journée dans l'Aude. Un incendie provoqué par un accident de la route a parcouru plus d'une centaine d'hectares dans le massif des Corbières près de Narbonne, où 11 000 hectares avaient brûlé l'an dernier. Pas moins de 240 pompiers, 60 véhicules et 10 aéronefs, dont 4 canadaires et 2 Dash, ont été déployés. Le feu était hier soir contenu dans son enveloppe. Une vingtaine d'habitations ont pu être épargnées. Quelques jours après l'arrestation d'un autre gros narcotrafiquant, Rachid Dja, membre du réseau de la Castellane à Marseille, a été interpellé lundi par les autorités algériennes puis placé sous contrôle judiciaire. Les noms de ces deux criminels visés par des mandats d'arrêt en France avaient été transmis par Gérald Darmanin à ses homologues algériens en mai dernier lors de sa visite à Alger. 5 ans de prison, c'est la peine infligée par le tribunal judiciaire de Mulhouse à l'encontre d'un homme de 53 ans jugé pour détention en récidive de plus de 430 000 photos et vidéos pédopornographiques. Il avait été repéré fin mars en train de prendre des photos dans un jardin d'enfants, un comportement qui avait amené une mère de famille à alerter les forces de l'ordre. Le quinquagénaire avait déjà été condamné en septembre 2022 à 3 ans de prison, dont un avec sursis pour des faits similaires. Le ministre de l'Intérieur, Laurent Nunez, appelle les préfets et les responsables de sécurité à maintenir une extrême vigilance en vue de la fête chrétienne de l'Assomption le 15 août. En cause, le niveau élevé de la menace terroriste qui continue de peser sur notre pays ainsi que la persistance des tensions au plan international. L'an dernier, 843 actes antichrétiens ont été recensés, soit une hausse de 9% par rapport à 2024. Donald Trump a affirmé hier que les détroits d'Ormuz, artère maritime cruciale verrouillée par Téhéran depuis le début de la guerre contre l'Iran, pourraient prochainement rouvrir. Le président américain a assuré que des discussions à ce sujet se passaient très bien. Et du tennis avec le Masters 1000 de Montréal, le Français Arthur Fils s'est imposé 6-3-6-2 hier soir face à l'Argentin Mariano Navone. Il se qualifie pour les huitièmes de finale. C'est fini en revanche pour Titouan Drogué, battu par l'Américain Nakashima.
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7: 7h30.
0: Vendredi 7 août 2026, bonne fête aux Gaëtan qui sont à l'honneur aujourd'hui, ne les oubliez pas. Et le 7 août 2012, dans l'éphéméride, il y a 14 ans, Michel Pollack disparaissait d'épuisement après plusieurs maladies. Dans l'éphéméride de cette journée également, sortait au cinéma Striptease un 7 août en 96, il y a 30 ans, avec Demi Moore dans la distribution. Et puis bon anniversaire à vous les natifs du 7 août, vous êtes le même jour que l'actrice Charlize Theron, 51 ans, ou encore David Duchovny, 66 ans. Belle journée.
4: Un temps sec et bien ensoleillé s'installe dans tout le pays. Ce vendredi, Mistral et Tramontane vont souffler dans le sud-est autour de 50 à 60 km/h avec des températures caniculaires toujours dans cette région. Ailleurs, il fera chaud, mais raisonnablement. Attention aussi aux risques orageux sur les Alpes et les Pyrénées. Côté Mercure, on attend encore 37 degrés demain après-midi à Perpignan, 36 à Montpellier, 33 pour Montélimar, 31 à Cannes, 30 à Strasbourg, 28 à Paris, 26 à Lille.

0: C'est hier à la quatrième étape du Tour de Pologne. Il récupère le maillot de leader, possession jusqu'ici du sprinter Jonathan Milan, vainqueur sans conteste des trois premières étapes. Le Français Axel Laurence termine troisième derrière l'Italien Christian Scaroni. Au programme aujourd'hui pour les coureurs, 218,5 km. Du tennis avec le Masters 1000 de Montréal, Arthur Fils s'est imposé 6-3, 6-2 face à l'Argentin Mariano Navone. Se qualifie pour les huitièmes de finale. C'est fini en revanche pour Tito Wondrogué, qui n'a cependant pas démérité face à l'Américain Nakashima, 4-6, 6-2, 7-5. Arthur Rinderknecht, lui, s'est qualifié pour le prochain tour suite à l'abandon dans le deuxième set de l'Américain Tiafoe. L'Espagnol Rafael Rodar a sorti l'Italien Muzzetti en 2-7, 6-4, 6-3. Du côté des têtes de série, l'Américain Ben Shelton affronte ce soir le Belge Zazu Bergs. Les femmes, elles, s'affrontent à Toronto. Ça passe pour la numéro 1 mondiale Aryna Sabalenka, notamment en lice ce soir Elena Rybakina ou encore Naomi Osaka. De la moto également au programme ce week-end avec le Grand Prix de Grande-Bretagne. Départ des essais libres 3 aujourd'hui à midi 45. Et côté rugby, le Stade français a annoncé hier avoir subi une cyberattaque revendiquée par le groupe de hackers Kilin, présumé basé en Russie. Un compte à rebours a été lancé avant la publication des données personnelles des joueurs.
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4: Bonjour, après un bref répit sur une partie du pays, la chaleur va de nouveau gagner du terrain. Dès samedi, le pic est attendu en milieu de semaine prochaine avec des températures qui pourraient atteindre 35 degrés dans la moitié nord, selon Météo France. Plusieurs associations et collectifs d'opposants à l'A69 appellent à une grande mobilisation du 9 au 11 octobre. But poursuivi, s'opposer à la mise en service de l'autoroute entre Toulouse et Castres, dont le concessionnaire Atosca prévoit l'ouverture le 15 octobre. Un cas d'antivirus a été détecté chez un patient ayant effectué un voyage touristique en France en juillet, annonce le ministère de la Santé. Cette personne qui ne présente plus de symptômes a été isolée avec sa famille en Espagne. Les contacts à haut risque, c'est-à-dire qui ont été en contact rapproché avec ce patient, devront s'isoler à domicile. Ceux à faible risque qui n'ont pas été en contact rapproché devront effectuer une autosurveillance sans restriction de déplacement. Pas mal de monde sur la route des vacances ce week-end. La journée de samedi est classée rouge avec une circulation très difficile dans le sens des départs et des retours sur l'ensemble du réseau. Bison futé s'attend à des bouchons, notamment vers les zones côtières, Atlantique, Méditerranée et la région Auvergne-Rhône-Alpes. Les difficultés devraient débuter en début de matinée et persister jusqu'en début de soirée. Enfin, un Grec de 55 ans a été arrêté pour avoir dissimulé pendant 2 ans et demi la dépouille de son père dans un congélateur afin de continuer

0: recevoir sa retraite. Cet homme qui a reconnu les faits a précisé que son père, âgé de 90 ans, était mort de cause naturelle. C'est la fin de ce flash, une très bonne journée à notre écoute.
1: Bonjour, bienvenue dans l'actualité People, au cœur de votre été. On commence avec Gérard Larcher. Est-ce qu'il sera dans la saison 6 d'Emily in Paris? Eh bien, c'est la photo improbable de ces derniers jours. Gérard Larcher a surpris tout le monde sur X en publiant une photo de lui avec l'équipe de la série Netflix. Le tournage avait lieu Jardin du Luxembourg, juste à côté du Sénat. Dans son message, il remercie la plateforme pour l'accueil et termine par un mystérieux à suivre. On devrait savoir d'ici la fin de l'année s'il fera donc une apparition dans la série. Ce serait une première pour la production qu'un homme politique français de cette envergure fasse partie de l'aventure. Dans la saison 4, Brigitte Macron avait quand même déjà fait un coucou à l'écran pour un selfie avec Lily Collins. On poursuit avec Aya Nakamura qui est numéro 1 en Chine avec une chanson de 2018, Copine. C'est un morceau qui est actuellement donc numéro 1 sur l'application Shazam dans le pays. Une popularité qui s'explique par les réseaux sociaux. Un challenge de danse sur l'application chinoise Douyin a lancé la tendance et le phénomène a tout de suite donc basculé sur TikTok et YouTube. Enfin, on termine avec Dua Lipa qui a assisté à la finale de la Coupe du Monde de foot aux États-Unis avec son mari et entre autres Olivia Dean. Mais ce n'est pas tout. Une jeune femme fêtait tranquillement son anniversaire en terrasse d'un resto new-yorkais et au moment où le gâteau est arrivé à sa table, Dua Lipa et Callum Turner passaient par hasard dans la rue. La pop star et son mari se sont mis à chanter joyeux anniversaire avec tous les clients. Un moment incroyable et inoubliable à revivre en vidéo sur Internet évidemment à tout moment. Voilà, très belle journée. Voilà pour l'info People. Excellente journée, à très vite.
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3: Voici votre horoscope de ce vendredi 7 août. Bélier, le week-end va commencer sous les meilleurs auspices. Taureau, faites-vous plaisir sans culpabiliser aujourd'hui. Gémeaux, une invitation pourrait égayer votre soirée. Cancer, vos proches apprécient votre présence et votre soutien. Lion, vous terminez la semaine avec une belle victoire, félicitations. Vierge, il est temps de relâcher la pression. Balance, l'amour et la bonne humeur sont au rendez-vous aujourd'hui. Scorpion, une intuition devrait vous éviter une erreur. Sagittaire, l'aventure vous appelle, alors profitez-en. Capricorne, vous pouvez être fier du travail accompli, en plus c'est le week-end. Verseau, un changement positif se profile. Et Poisson, la soirée s'annonce douce et pleine de belles émotions.
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6: Bonjour à tous. D'importants moyens ont été déployés hier en fin de journée dans l'Aude. Un incendie provoqué par un accident de la route a parcouru plus d'une centaine d'hectares dans le massif des Corbières près de Narbonne, où 11 000 hectares avaient brûlé l'an dernier. Pas moins de 240 pompiers, 60 véhicules et 10 aéronefs, dont 4 canadaires et 2 Dash, ont été déployés. Le feu était hier soir contenu dans son enveloppe. Une vingtaine d'habitations ont pu être épargnées. Quelques jours après l'arrestation d'un autre gros narcotrafiquant, Rachid Dja, membre du réseau de la Castellane à Marseille, a été interpellé lundi par les autorités algériennes, puis placé sous contrôle judiciaire. Les noms de ces deux criminels visés par des mandats d'arrêt en France avaient été transmis par Gérald Darmanin à ses homologues algériens en mai dernier, lors de sa visite à Alger. 5 ans de prison, c'est la peine infligée par le tribunal judiciaire de Mulhouse à l'encontre d'un homme de 53 ans jugé pour détention en

0: alerté les forces de l'ordre. Le quinquagénaire avait déjà été condamné en septembre 2022 à 3 ans de prison, dont un avec sursis pour des faits similaires. Le ministre de l'Intérieur, Laurent Nunez, appelle les préfets et les responsables de sécurité à maintenir une extrême vigilance en vue de la fête chrétienne de l'Assomption le 15 août. En cause, le niveau élevé de la menace terroriste qui continue de peser sur notre pays, ainsi que la persistance des tensions au plan international. L'an dernier, 843 actes antichrétiens ont été recensés, soit une hausse de 9% par rapport à 2024. Donald Trump a affirmé hier que les détroits d'Ormuz, artère maritime cruciale verrouillée par Téhéran depuis le début de la guerre contre l'Iran, pourraient prochainement rouvrir. Le président américain a assuré que des discussions à ce sujet se passaient très bien. Et du tennis avec le Masters 1000 de Montréal, le français Arthur Fils s'est imposé 6-3-6-2 hier soir face à l'Argentin Mariano Navone. Il se qualifie pour les 8e de finale. C'est fini en revanche pour Tito Ndrugué, battu par l'américain Nakashima.
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2: Vendredi 7 août 2026, bonne fête aux Gaëtans qui sont à l'honneur aujourd'hui, ne les oubliez pas. Et le 7 août 2012, dans l'éphéméride, il y a 14 ans, Michel Pollack disparaissait d'épuisement après plusieurs maladies. Dans l'éphéméride de cette journée également, sortait au cinéma Striptease, un 7 août en 96, il y a 30 ans, avec Demi Moore dans la distribution. Et puis bon anniversaire à vous les natifs du 7 août, vous êtes le même jour que l'actrice Charlize Theron, 51 ans, ou encore David Duchovny, 66 ans. Belle journée.
0: Un temps sec et bien ensoleillé s'installe dans tout le pays. Ce vendredi, Mistral et Tramontane vont souffler dans le sud-est autour de 50 à 60 km/h avec des températures caniculaires toujours dans cette région. Ailleurs, il fera chaud mais raisonnablement. Attention aussi aux risques orageux sur les Alpes et les Pyrénées. Côté mercure, on attend encore 37 degrés demain après-midi à Perpignan, 36 à Montpellier, 33 pour Montélimar, 31 à Cannes, 30 à Strasbourg, 28 à Paris, 26 à Lille et 24 pour Brest.
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3: Bonjour à tous. Kim Le Courtier-Nard a remporté hier au sprint la 6e étape du Tour de France féminin à Tournon-sur-Rhône. La Mauricienne s'est imposée devant la Française Cédric Herbault et remonte au 9e rang du général. Marlène Risser conserve le maillot jaune. Le départ de la 7e étape sera donné cet après-midi à 13h15 de la Voulte-sur-Rhône. Au programme, 146,8 km à parcourir jusqu'au Mont Ventoux, soit l'étape reine de ce tour. Pour rappel, en raison du risque incendie, les routes du massif des Dentelles de Montmirail que le peloton doit emprunter lors de cette étape seront interdites au public. Le Néerlandais Bart Lemmens a remporté hier à la 4e étape du Tour de Pologne. Il récupère le maillot de leader, possession jusqu'ici du sprinter Jonathan Milan, vainqueur sans conteste des 3 premières étapes. Le Français Axel Laurens termine 3e derrière l'Italien Christian Scaroni. Au programme aujourd'hui pour les coureurs, 218,5 km. Du tennis avec le Masters 1000 de Montréal, Arthur Fils s'est imposé 6-3-6-2 face à l'Argentin Mariano Navone et se qualifie pour les 8e de finale. C'est fini en revanche pour Tito Ndrugué qui n'a cependant pas démérité face à l'Américain Nakashima 4-6-6-2-7-5. Arthur Rinderknecht, lui, s'est qualifié pour le prochain tour suite à l'abandon dans le 2e set de l'Américain Tiafoe. L'Espagnol Rafael Rodar a sorti l'Italien Muzzetti en 2-7 6-4-6-3. Du côté des têtes de série, l'Américain Ben Shelton affronte ce soir le Belge Zazu Bergs. Les femmes, elles, s'affrontent à Toronto. Ça passe pour la numéro 1 mondiale Aryna Sabalenka, notamment en lice ce soir Elena Rybakina ou encore Naomi Osaka. De la moto également au programme ce week-end avec le Grand Prix de Grande-Bretagne. Départ des essais libres 3 aujourd'hui à midi 45. Et côté rugby, le Stade français a annoncé hier avoir subi une cyberattaque revendiquée par le groupe de hackers Kylin, présumé basé en Russie. Un compte à rebours a été lancé avant la publication des données personnelles des joueurs.
4: Daniel Balavoine est un chanteur, auteur et compositeur français. Il est né le 5 février 1952 à Alençon, en Normandie. Il grandit à Pau, dans le sud-ouest de la France. Très jeune, il s'intéresse à la musique. Il est influencé par le rock anglo-saxon et la chanson française. Il admire notamment les Beatles et Elton John. Au début des années 1970, il tente de percer dans la musique. Ses premiers albums rencontrent peu de succès. Il persévère malgré les échecs. En 1978, sa carrière change brutalement. Il interprète le rôle de Johnny Rockford dans l'opéra rock Starmania. La chanson « Quand on arrive en ville » le rend célèbre. Sa voix puissante et aiguë marque le public. En 1979, il connaît un grand succès en solo. La chanson « Le chanteur » devient un tube. Il s'impose comme une figure majeure de la chanson française. Dans les années 1980, Daniel Balavoine enchaîne les succès. Parmi ses chansons les plus connues, on trouve « Mon fils, ma bataille », « La Ziza », « Sauver l'amour ». Ses textes sont engagés et personnels. Daniel Balavoine défend des valeurs fortes. Il parle de justice sociale. Il dénonce le racisme. Il critique l'indifférence et le pouvoir politique. Il n'hésite pas à s'exprimer publiquement. Il s'engage aussi dans l'action humanitaire. Il soutient les projets en Afrique. Il collabore avec l'organisation humanitaire Paris-Dakar. Le 14 janvier 1986, Daniel Balavoine meurt tragiquement. Il décède dans un accident d'hélicoptère au Mali. Il a 33 ans. Sa mort choque la France entière. Il laisse une œuvre marquante. Son influence reste forte dans la musique française. Daniel Balavoine est aujourd'hui considéré comme un artiste majeur. Il incarne la voix de l'engagement et de la sincérité. Ses chansons continuent d'être écoutées.
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10: Bonjour, après un bref répit sur une partie du pays, la chaleur va de nouveau gagner du terrain. Dès samedi, le pic est attendu en milieu de semaine prochaine avec des températures qui pourraient atteindre 35 degrés dans la moitié nord, selon Météo France. Plusieurs associations et collectifs d'opposants à l'A69 appellent à une grande mobilisation du 9 au 11 octobre. But poursuivi, s'opposer à la mise en service de l'autoroute entre Toulouse et Castres, dont le concessionnaire Atosca prévoit l'ouverture le 15 octobre. Un cas d'antivirus a été détecté chez un patient ayant effectué un voyage touristique en France en juillet, annonce le ministère de la Santé. Cette personne qui ne présente plus de symptômes a été isolée avec sa famille en Espagne. Les contacts à haut risque, c'est-à-dire qui ont été en contact rapprochés avec ce patient devront s'isoler à domicile. Ceux à faible risque qui n'ont pas été en contact rapproché devront effectuer une autosurveillance sans restriction de déplacement. Pas mal de monde sur la route des vacances ce week-end. La journée de samedi est classée rouge avec une circulation très difficile dans le sens des départs et des retours sur l'ensemble du réseau. Bison futé s'attend à des bouchons, notamment vers les zones côtières, Atlantique, Méditerranée et la région Auvergne-Rhône-Alpes. Les difficultés devraient débuter en début de matinée et persister jusqu'en début de soirée. Enfin, un Grec de 55 ans a été arrêté pour avoir dissimulé pendant 2 ans et demi la dépouille de son père dans un congélateur afin de continuer à percevoir sa retraite. Cet homme qui a reconnu les faits a précisé que son père, âgé de 90 ans, était mort de cause naturelle. C'est la fin de ce flash, une très bonne journée à notre écoute.
2: Bonjour, bienvenue dans l'actualité People au cœur de votre été. On commence avec Gérard Larcher. Est-ce qu'il sera dans la saison 6 d'Emily in Paris? Eh bien, c'est la photo improbable de ces derniers jours. Gérard Larcher a surpris tout le monde sur X en publiant une photo de lui avec l'équipe de la série Netflix. Le tournage avait lieu Jardin du Luxembourg, juste à côté du Sénat. Dans son message, il remercie la plateforme pour l'accueil et termine par un mystérieux à suivre. On devrait savoir d'ici la fin de l'année s'il fera donc une apparition dans la série. Ce serait une première pour la production qu'un homme politique français de cette envergure fasse partie de l'aventure. Dans la saison 4, Brigitte Macron avait quand même déjà fait un coucou à l'écran pour un selfie avec Lily Collins. On poursuit avec Aya Nakamura qui est numéro 1 en Chine avec une chanson de 2018, Copine. C'est un morceau qui est actuellement donc numéro 1 sur l'application Shazam dans le pays. Une popularité qui s'explique par les réseaux sociaux. Un challenge de danse sur l'application chinoise Douyin a lancé la tendance et le phénomène a tout de suite donc basculé sur TikTok et YouTube. Enfin, on termine avec Dua Lipa qui a assisté à la finale de la Coupe du Monde de foot aux États-Unis avec son mari et entre autres Olivia Dean. Mais ce n'est pas tout. Une jeune femme fêtait tranquillement son anniversaire en terrasse d'un resto new-yorkais et au moment où le gâteau est arrivé à sa table, Dua Lipa et Callum Turner passaient par hasard dans la rue. La pop star et son mari se sont mis à chanter joyeux anniversaire avec tous les clients. Un moment incroyable et inoubliable à revivre en vidéo sur Internet évidemment à tout moment. Voilà, très belle journée. Voilà pour l'info people. Excellente journée, à très vite.
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0: Voici votre horoscope de ce vendredi 7 août. Bélier, le week-end va commencer sous les meilleurs auspices. Taureau, faites-vous plaisir sans culpabiliser aujourd'hui. Gémeaux, une invitation pourrait égayer votre soirée. Cancer, vos proches apprécient votre présence et votre soutien. Lion, vous terminez la semaine avec une belle victoire, félicitations. Vierge, il est temps de relâcher la pression. Balance, l'amour et la bonne humeur sont au rendez-vous aujourd'hui. Scorpion, une intuition devrait vous éviter une erreur. Sagittaire, l'aventure vous appelle, alors profitez-en. Capricorne, vous pouvez être fier du travail accompli, en plus c'est le week-end. Verseau, un changement positif se profile. Et Poisson, la soirée s'annonce douce et pleine de belles émotions.
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12: Bonjour à tous. D'importants moyens ont été déployés hier en fin de journée dans l'Aude. Un incendie provoqué par un accident de la route a parcouru plus d'une centaine d'hectares dans le massif des Corbières près de Narbonne, où 11 000 hectares avaient brûlé l'an dernier. Pas moins de 240 pompiers, 60 véhicules et 10 aéronefs, dont 4 Canadair et 2 Dash, ont été déployés. Le feu était hier soir contenu dans son enveloppe. Une vingtaine d'habitations ont pu être épargnées. Quelques jours après l'arrestation d'un autre gros narcotrafiquant, Rachid Dja, membre du réseau de la Castellane à Marseille, a été interpellé lundi par les autorités algériennes, puis placé sous contrôle judiciaire. Les noms de ces deux criminels visés par des mandats d'arrêt en France avaient été transmis par Gérald Darmanin à ses homologues algériens en mai dernier, lors de sa visite à Alger. 5 ans de prison, c'est la peine infligée par le tribunal judiciaire de Mulhouse à l'encontre d'un homme de 53 ans jugé pour détention en récidive de plus de 430 000 photos et vidéos pédopornographiques. Il avait été repéré fin mars en train de prendre des photos dans un jardin d'enfants, un comportement qui avait amené une mère de famille à alerter les forces de l'ordre. Le quinquagénaire avait déjà été condamné en septembre 2022 à 3 ans de prison, dont un avec sursis pour des faits similaires. Le ministre de l'Intérieur, Laurent Nunez, appelle les préfets et les responsables de sécurité à maintenir une extrême vigilance en vue de la fête chrétienne de l'Assomption le 15 août. En cause, le niveau élevé de la menace terroriste qui continue de peser sur notre pays, ainsi que la persistance des tensions au plan international. L'an dernier, 843 actes antichrétiens ont été recensés, soit une hausse de 9% par rapport à 2024. Donald Trump a affirmé hier que les détroits d'Ormuz, artère maritime cruciale verrouillée par Téhéran depuis le début de la guerre contre l'Iran, pourrait prochainement rouvrir. Le président américain a assuré que des discussions à ce sujet se passaient très bien. Et du tennis avec le Masters 1000 de Montréal, le français Arthur Fils s'est imposé 6-3-6-2 hier soir face à l'Argentin Mariano Navone. Il se qualifie pour les 8e de finale. C'est fini en revanche pour Tito Ndrogué, battu par l'américain Nakashima.
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2: Vendredi 7 août 2026, bonne fête aux Gaëtans qui sont à l'honneur aujourd'hui, ne les oubliez pas. Et le 7 août 2012, dans l'éphéméride, il y a 14 ans, Michel Pollack disparaissait d'épuisement après plusieurs maladies. Dans l'éphéméride de cette journée également, sortait au cinéma Striptease, un 7 août en 96, il y a 30 ans, avec Demi Moore dans la distribution. Et puis bon anniversaire à vous les natifs du 7 août, vous êtes le même jour que l'actrice Charlize Theron, 51 ans, ou encore David Duchovny, 66 ans. Belle journée.
12: Un temps sec et bien ensoleillé s'installe dans tout le pays. Ce vendredi, Mistral et Tramontane vont souffler dans le sud-est autour de 50 à 60 km/h avec des températures caniculaires toujours dans cette région. Ailleurs, il fera chaud mais raisonnablement. Attention aussi aux risques orageux sur les Alpes et les Pyrénées. Côté mercure, on attend encore 37 degrés demain après-midi à Perpignan, 36 à Montpellier, 33 pour Montélimar, 31 à Cannes, 30 à Strasbourg, 28 à Paris, 26 à Lille et 24 pour Brest.
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3: Bonjour à tous. Kim Le Court-Tchénard a remporté hier au sprint la 6e étape du Tour de France féminin à Tournon-sur-Rhône. La Mauricienne s'est imposée devant la Française Cédrine Kerbaol et remonte au 9e rang du général. Marlène Risser conserve le maillot jaune. Le départ de la 7e étape sera donné cet après-midi à 13h15 de la Voulte-sur-Rhône. Au programme 146,8 km à parcourir jusqu'au Mont Ventoux, soit l'étape reine de ce tour. Pour rappel, en raison du risque incendie, les routes du massif des Dentelles de Montmirail que le peloton doit emprunter lors de cette étape seront interdites au public. Le Néerlandais Bart Lemmens a remporté hier à la 4e étape du Tour de Pologne. Il récupère le maillot de leader, possession jusqu'ici du sprinter Jonathan Milan, vainqueur sans conteste des 3 premières étapes. Le Français Axel Laurens termine 3e derrière l'Italien Christian Scaroni. Au programme aujourd'hui pour les coureurs, 218,5 km. Du tennis avec le Masters 1000 de Montréal, Arthur Fils s'est imposé 6-3-6-2 face à l'Argentin Mariano Navone et se qualifie pour les 8e de finale. C'est fini en revanche pour Tito Wondrogué qui n'a cependant pas démérité face à l'Américain Nakashima 4-6-6-2-7-5. Arthur Rinderknecht, lui, s'est qualifié pour le prochain tour suite à l'abandon dans le 2e set de l'Américain Tiafoe. L'Espagnol Rafael Rodar a sorti l'Italien Muzzetti en 2-7, 6-4-6-3. Du côté des têtes de série, l'Américain Ben Shelton affronte ce soir le Belge Zazu Bergs. Les femmes, elles, s'affrontent à Toronto. Ça passe pour la numéro 1 mondiale Aryna Sabalenka, notamment en lice ce soir Elena Rybakina ou encore Naomi Osaka. De la moto également au programme ce week-end avec le Grand Prix de Grande-Bretagne. Départ des essais libres 3 aujourd'hui à midi 45. Et côté rugby, le Stade français a annoncé hier avoir subi une cyberattaque revendiquée par le groupe de hackers Kylin, présumé basé en Russie. Un compte à rebours a été lancé avant la publication des données personnelles des joueurs.
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10: Bonjour, après un bref répit sur une partie du pays, la chaleur va de nouveau gagner du terrain. Dès samedi, le pic est attendu en milieu de semaine prochaine avec des températures qui pourraient atteindre 35 degrés dans la moitié nord, selon Météo France. Plusieurs associations et collectifs d'opposants à l'A69 appellent à une grande mobilisation du 9 au 11 octobre. But poursuivi, s'opposer à la mise en service de l'autoroute entre Toulouse et Castres, dont le concessionnaire Atosca prévoit l'ouverture le 15 octobre. Un cas d'antivirus a été détecté chez un patient ayant effectué un voyage touristique en France en juillet, annonce le ministère de la Santé. Cette personne, qui ne présente plus de symptômes, a été isolée avec sa famille en Espagne. Les contacts à haut risque, c'est-à-dire qui ont été en contact rapproché avec ce patient, devront s'isoler à domicile. Ceux à faible risque qui n'ont pas été en contact rapproché devront effectuer une autosurveillance sans restriction de déplacement. Pas mal de monde sur la route des vacances ce week-end. La journée de samedi est classée rouge avec une circulation très difficile dans le sens des départs et des retours sur l'ensemble du réseau. Bison futé s'attend à des bouchons, notamment vers les zones côtières, Atlantique, Méditerranée et la région Auvergne-Rhône-Alpes. Les difficultés devraient débuter en début de matinée et persister jusqu'en début de soirée. Enfin, un Grec de 55 ans a été arrêté pour avoir dissimulé pendant 2 ans et demi la dépouille de son père dans un congélateur afin de continuer à percevoir sa retraite. Cet homme, qui a reconnu les faits, a précisé que son père, âgé de 90 ans, était mort de cause naturelle. C'est la fin de ce flash, une très bonne journée à notre écoute.
2: Bonjour, bienvenue dans l'actualité People, au cœur de votre été. On commence avec Gérard Larcher. Est-ce qu'il sera dans la saison 6 d'Emily in Paris? Eh bien, c'est la photo improbable de ces derniers jours. Gérard Larcher a surpris tout le monde sur X en publiant une photo de lui avec l'équipe de la série Netflix. Le tournage avait lieu Jardin du Luxembourg, juste à côté du Sénat. Dans son message, il remercie la plateforme pour l'accueil et termine par un mystérieux à suivre. On devrait savoir d'ici la fin de l'année s'il fera donc une apparition dans la série. Ce serait une première pour la production qu'un homme politique français de cette envergure fasse partie de l'aventure. Dans la saison 4, Brigitte Macron avait quand même déjà fait un coucou à l'écran pour un selfie avec Lily Collins. On poursuit avec Aya Nakamura qui est numéro 1 en Chine avec une chanson de 2018, Copine. C'est un morceau qui est actuellement donc numéro 1 sur l'application Shazam dans le pays. Une popularité qui s'explique par les réseaux sociaux. Un challenge de danse sur l'application chinoise Douyin a lancé la tendance et le phénomène a tout de suite donc basculé sur TikTok et YouTube. Enfin, on termine avec Dua Lipa qui a assisté à la finale de la Coupe du Monde de foot aux États-Unis avec son mari et entre autres Olivia Dean. Mais ce n'est pas tout. Une jeune femme fêtait tranquillement son anniversaire en terrasse d'un resto new-yorkais et au moment où le gâteau est arrivé à sa table, Dua Lipa et Calum Turner passaient par hasard dans la rue. La pop star et son mari se sont mis à chanter joyeux anniversaire avec tous les clients. Un moment incroyable et inoubliable à revivre en vidéo sur Internet évidemment à tout moment. Voilà, très belle journée. Voilà pour l'info people. Excellente journée, à très vite.
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0: Voici votre horoscope de ce vendredi 7 août. Bélier, le week-end va commencer sous les meilleurs auspices. Taureau, faites-vous plaisir sans culpabiliser aujourd'hui. Gémeaux, une invitation pourrait égayer votre soirée. Cancer, vos proches apprécient votre présence et votre soutien. Lion, vous terminez la semaine avec une belle victoire, félicitations. Vierge, il est temps de relâcher la pression. Balance, l'amour et la bonne humeur sont au rendez-vous aujourd'hui. Scorpion, une intuition devrait vous éviter une erreur. Sagittaire, l'aventure vous appelle, alors profitez-en. Capricorne, vous pouvez être fier du travail accompli, en plus c'est le week-end. Verseau, un changement positif se profile. Et Poisson, la soirée s'annonce douce et pleine de belles émotions.
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12: Bonjour à tous, vous serez moins nombreux ce week-end sur les routes. Bison Futé prévoit tout de même demain un important chassé-croisé, une journée classée rouge dans le sens des départs et des retours. Aujourd'hui, la circulation sera globalement fluide sur la majorité du territoire dans le sens des départs, avec tout de même quelques difficultés dans le Nord, le Grand Ouest et en Auvergne-Rhône-Alpes. 8 départements restent placés aujourd'hui en vigilance orange canicule. D'importants moyens ont été déployés hier en fin de journée dans l'Aude. Un incendie provoqué par un accident de la route a parcouru plus d'une centaine d'hectares dans le massif des Corbières près de Narbonne, où 11 000 hectares avaient brûlé l'an dernier. Plus de 300 pompiers, 72 véhicules et 10 aéronefs, dont 4 Canadair et 2 Dash, ont été déployés. Le feu est désormais fixé. Une vingtaine d'habitations ont pu être épargnées. Dans la Drôme, l'incendie est bientôt circonscrit selon les pompiers qui redoutent aujourd'hui une météo défavorable. Près de 21 millions de Français exposés à une fraude massive. Le Crédit Agricole a été ciblé par une vaste opération de fraude. Des hackers ont usurpé l'identité de la banque afin d'arnaquer des victimes. Au moins 912 personnes auraient saisi leurs identifiants bancaires. Un cas d'antivirus a été détecté chez un touriste ayant séjourné en France le mois dernier. Une annonce faite hier par le ministère de la Santé. Le patient concerné est désormais isolé avec sa famille en Espagne. Un groupe d'experts scientifiques s'est réuni hier afin de déterminer la conduite à tenir. Une coordination à l'échelle européenne est également mise en place. Au moins 2 personnes sont décédées hier dans une fusillade au sein d'un établissement scolaire près de Bangkok en Thaïlande. Également une quinzaine de blessés à déplorer. L'assaillant, un adolescent de 14 ou 15 ans, aurait été tué d'après les médias locaux. Et côté rugby, le Stade français a annoncé hier avoir subi une cyberattaque revendiquée par le groupe de hackers Kilin, présumé basé en Russie. Un compte à rebours a été lancé avant la publication des données personnelles des joueurs. Les investigations techniques se poursuivent. La billetterie et la boutique ne sont en revanche pas concernées par cette attaque.
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2: Vendredi 7 août 2026, bonne fête aux Gaëtans qui sont à l'honneur aujourd'hui, ne les oubliez pas. Et le 7 août 2012, dans l'éphéméride, il y a 14 ans, Michel Pollack disparaissait d'épuisement après plusieurs maladies. Dans l'éphéméride de cette journée également, sortait au cinéma Striptease, un 7 août en 96, il y a 30 ans, avec Demi Moore dans la distribution. Et puis bon anniversaire à vous les natifs du 7 août, vous êtes le même jour que l'actrice Charlize Theron, 51 ans, ou encore David Duchovny, 66 ans. Belle journée.
12: Un temps sec et bien ensoleillé s'installe dans tout le pays. Ce vendredi, Mistral et Tramontane vont souffler dans le sud-est autour de 50 à 60 km/h avec des températures caniculaires toujours dans cette région. Ailleurs, il fera chaud mais raisonnablement. Attention aussi aux risques orageux sur les Alpes et les Pyrénées. Côté Mercure, on attend encore 37 degrés demain après-midi à Perpignan, 36 à Montpellier, 33 pour Montélimar, 31 à Cannes, 30 à Strasbourg, 28 à Paris, 26 à Lille et 24 pour Brest.
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3: Bonjour à tous. Kim Lecourt-Chénard a remporté hier au sprint la 6e étape du Tour de France féminin à Tournon-sur-Rhône. La Mauricienne s'est imposée devant la Française Cédric Herbaol et remonte au 9e rang du général. Marlène Risser conserve le maillot jaune. Le départ de la 7e étape sera donné cet après-midi à 13h15 de la Voulte-sur-Rhône. Au programme 146,8 km à parcourir jusqu'au Mont Ventoux, soit l'étape reine de ce tour. Pour rappel, en raison du risque incendie, les routes du massif des Dentelles de Montmirail que le peloton doit emprunter lors de cette étape seront interdites au public. Le Néerlandais Bart Lemmens a remporté hier à la 4e étape du Tour de Pologne. Il récupère le maillot de leader, possession jusqu'ici du sprinter Jonathan Milan, vainqueur sans conteste des 3 premières étapes. Le Français Axel Laurens termine 3e derrière l'Italien Christian Scaroni. Au programme aujourd'hui pour les coureurs, 218,5 km. Du tennis avec le Masters 1000 de Montréal, Arthur Fils s'est imposé 6-3-6-2 face à l'Argentin Mariano Navone et se qualifie pour les 8e de finale. C'est fini en revanche pour Tito Drogué qui n'a cependant pas démérité face à l'Américain Nakashima 4-6-6-2-7-5. Arthur Rinderknecht, lui, s'est qualifié pour le prochain tour suite à l'abandon dans le 2e set de l'Américain Tiafoe. L'Espagnol Rafael Rodar a sorti l'Italien Muzzetti en 2-7, 6-4-6-3. Du côté des têtes de série, l'Américain Ben Shelton affronte affronte ce soir le Belge Zazu Bergs. Les femmes, elles, s'affrontent à Toronto. Ça passe pour la numéro 1 mondiale Aryna Sabalenka. Notamment en lice ce soir Elena Rybakina ou encore Naomi Osaka. De la moto également au programme ce week-end avec le Grand Prix de Grande-Bretagne. Départ des essais libres 3 aujourd'hui à midi 45. Et côté rugby, le Stade français a annoncé hier avoir subi une cyberattaque revendiquée par le groupe de hackers Kylin, présumé basé en Russie. Un compte à rebours a été lancé avant la publication des données personnelles des joueurs.
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10: Bonjour, après un bref répit sur une partie du pays, la chaleur va de nouveau gagner du terrain. Dès samedi, le pic est attendu en milieu de semaine prochaine avec des températures qui pourraient atteindre 35 degrés dans la moitié nord, selon Météo France. Plusieurs associations et collectifs d'opposants à l'A69 appellent à une grande mobilisation du 9 au 11 octobre. But poursuivi, s'opposer à la mise en service de l'autoroute entre Toulouse et Castres, dont le concessionnaire Atosca prévoit l'ouverture le 15 octobre. Un cas d'antivirus a été détecté chez un patient ayant effectué un voyage touristique en France en juillet, annonce le ministère de la Santé. Cette personne, qui ne présente plus de symptômes, a été isolée avec sa famille en Espagne. Les contacts à haut risque, c'est-à-dire qui ont été en contact rapproché avec ce patient, devront s'isoler à domicile. Ceux à faible risque qui n'ont pas été en contact rapproché devront effectuer une autosurveillance sans restriction de déplacement. Pas mal de monde sur la route des vacances ce week-end. La journée de samedi est classée rouge avec une circulation très difficile dans le sens des départs et des retours sur l'ensemble du réseau. Bison futé s'attend à des bouchons, notamment vers les zones côtières, Atlantique, Méditerranée et la région Auvergne-Rhône-Alpes. Les difficultés devraient débuter en début de matinée et persister jusqu'en début de soirée. Enfin, un Grec de 55 ans a été arrêté pour avoir dissimulé pendant 2 ans et demi la dépouille de son père dans un congélateur afin de continuer à percevoir sa retraite. Cet homme, qui a reconnu les faits, a précisé que son père, âgé de 90 ans, était mort de cause naturelle. C'est la fin de ce flash, une très bonne journée à notre écoute.
2: Bonjour, bienvenue dans l'actualité People, au cœur de votre été. On commence avec Gérard Larcher. Est-ce qu'il sera dans la saison 6 d'Emily in Paris ? Eh bien, c'est la photo improbable de ces derniers jours. Gérard Larcher a surpris tout le monde sur X en publiant une photo de lui avec l'équipe de la série Netflix. Le tournage avait lieu Jardin du Luxembourg, juste à côté du Sénat. Dans son message, il remercie la plateforme pour l'accueil et termine par un mystérieux à suivre. On devrait savoir d'ici la fin de l'année s'il fera donc une apparition dans la série. Ce serait une première pour la production qu'un homme politique français de cette envergure fasse partie de l'aventure. Dans la saison 4, Brigitte Macron avait quand même déjà fait un coucou à l'écran pour un selfie avec Lily Collins. On poursuit avec Aya Nakamura qui est numéro 1 en Chine avec une chanson de 2018, Copine. C'est un morceau qui est actuellement donc numéro 1 sur l'application Shazam dans le pays. Une popularité qui s'explique par les réseaux sociaux. Un challenge de danse sur l'application chinoise Douyin a lancé la tendance et le phénomène a tout de suite donc basculé sur TikTok et YouTube. Enfin, on termine avec Dua Lipa qui a assisté à la finale de la Coupe du Monde de foot aux États-Unis avec son mari et entre autres Olivia Dean. Mais ce n'est pas tout. Une jeune femme fêtait tranquillement son anniversaire en terrasse d'un resto new-yorkais et au moment où le gâteau est arrivé à sa table, Dua Lipa et Callum Turner passaient par hasard dans la rue. La pop star et son mari se sont mis à chanter joyeux anniversaire avec tous les clients. Un moment incroyable et inoubliable à revivre en vidéo sur Internet évidemment à tout moment. Voilà, très belle journée. Voilà pour l'info people. Excellente journée, à très vite.
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0: Voici votre horoscope de ce vendredi 7 août. Bélier, le week-end va commencer sous les meilleurs auspices. Taureau, faites-vous plaisir sans culpabiliser aujourd'hui. Gémeaux, une invitation pourrait égayer votre soirée. Cancer, vos proches apprécient votre présence et votre soutien. Lion, vous terminez la semaine avec une belle victoire, félicitations. Vierge, il est temps de relâcher la pression. Balance, l'amour et la bonne humeur sont au rendez-vous aujourd'hui. Scorpion, une intuition devrait vous éviter une erreur. Sagittaire, l'aventure vous appelle, alors profitez-en. Capricorne, vous pouvez être fier du travail accompli, en plus c'est le week-end. Verseau, un changement positif se profile. Et Poisson, la soirée s'annonce douce et pleine de belles émotions.
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17: Saint-Nazaire, le square des aviateurs est de nouveau partiellement accessible depuis ce 1er juillet, après plus de deux mois de fermeture. La ville avait décidé de fermer le site le 24 avril dernier à titre préventif, après la découverte d'une pollution des sols. Des nouvelles investigations ont ensuite été menées. 27 sondages complémentaires ont permis de mieux évaluer l'étendue de cette pollution et les risques pour les usagers. Les résultats sont rassurants pour la partie est du square. Les analyses montrent que les sols de ce secteur sont conformes aux normes sanitaires. Le public peut donc y accéder de nouveau depuis hier, sans risque selon les autorités. En revanche, la partie ouest, où se trouve notamment l'aire de jeu pour les enfants, reste fermée. Les analyses ont confirmé la présence de plusieurs polluants historiques, dont du plomb et de l'arsenic, à des niveaux jugés incompatibles avec les usages actuels du site. Les barrières restent donc en place et une signalétique informe les promeneurs. La ville de Saint-Nazaire, en lien avec les services de l'État, va désormais travailler avec un cabinet spécialisé afin de préparer la ouverture de cette partie du parc. Pour l'heure, aucun calendrier n'a été communiqué. Enfin, l'Agence régionale de santé rappelle que les femmes enceintes et les jeunes enfants ayant fréquenté régulièrement le square avant sa fermeture sont invités à consulter leur médecin traitant. Si nécessaire, un dépistage sanguin pourra être prescrit. À retenir donc, à Saint-Nazaire, seule la partie est du square des aviateurs est de nouveau ouverte au public depuis le 1er juillet. La partie ouest, elle, reste fermée jusqu'à Louvalor.
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0: Bonjour à tous. Vous serez moins nombreux ce week-end sur les routes. Bison Futé prévoit tout de même demain un important chassé-croisé, une journée classée rouge dans le sens des départs et des retours. Aujourd'hui, la circulation sera globalement fluide sur la majorité du territoire dans le sens des départs, avec tout de même quelques difficultés dans le Nord, le Grand Ouest et en Auvergne-Rhône-Alpes. 8 départements restent placés aujourd'hui en vigilance orange canicule. D'importants moyens ont été déployés hier en fin de journée dans l'Aude. Un incendie provoqué par un accident de la route à parcours plus d'une centaine d'hectares dans le massif des Corbières près de Narbonne, où 11 000 hectares avaient brûlé l'an dernier. Plus de 300 pompiers, 72 véhicules et 10 aéronefs, dont 4 Canadair et 2 Dash, ont été déployés. Le feu est désormais fixé. Une vingtaine d'habitations ont pu être épargnées. Dans la Drôme, l'incendie est bientôt circonscrit selon les pompiers qui redoutent aujourd'hui une météo défavorable. Près de 21 millions de Français exposés à une fraude massive. Le Crédit Agricole a été ciblé par une vaste opération de fraude. Des hackers ont usurpé l'identité de la banque afin d'arnaquer des victimes. Au moins 912 personnes auraient saisi leurs identifiants bancaires. Un cas d'antivirus a été détecté chez un touriste ayant séjourné en France le mois dernier. Une annonce faite hier par le ministère de la Santé. Le patient concerné est désormais isolé avec sa famille en Espagne. Un groupe d'experts scientifiques s'est réuni hier afin de déterminer la conduite à tenir. Une coordination à l'échelle européenne est également mise en place.
12: Au moins deux personnes sont décédées hier dans une fusillade au sein d'un établissement scolaire près de Bangkok en Thaïlande. Également une quinzaine de blessés à déplorer. L'assaillant, un adolescent de 14 ou 15 ans, aurait été tué d'après les médias locaux. Et côté rugby, le Stade français a annoncé hier avoir subi une cyberattaque revendiquée par le groupe de hackers Kylin, présumé basé en Russie. Un compte à rebours a été lancé avant la publication des données personnelles des joueurs. Les investigations techniques se poursuivent. La billetterie et la boutique ne sont en revanche pas concernées par cette attaque.
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2: Vendredi 7 août 2026, bonne fête aux Gaëtans qui sont à l'honneur aujourd'hui, ne les oubliez pas. Et le 7 août 2012, dans l'éphéméride, il y a 14 ans, Michel Pollack disparaissait d'épuisement après plusieurs maladies. Dans l'éphéméride de cette journée également, sortait au cinéma Striptease, un 7 août en 96, il y a 30 ans, avec Demi Moore dans la distribution. Et puis bon anniversaire à vous les natifs du 7 août, vous êtes le même jour que l'actrice Charlize Theron, 51 ans, ou encore David Duchovny, 66 ans. Belle journée.
12: Un temps sec et bien ensoleillé s'installe dans tout le pays. Ce vendredi, Mistral et Tramontane vont souffler dans le sud-est autour de 50 à 60 km/h avec des températures caniculaires toujours dans cette région. Ailleurs, il fera chaud mais raisonnablement. Attention aussi aux risques orageux sur les Alpes et les Pyrénées. Côté Mercure, on attend encore 37 degrés demain après-midi à Perpignan, 36 à Montpellier, 33 pour Montélimar, 31 à Cannes, 30 à Strasbourg, 28 à Paris, 26 à Lille et 24 pour Brest.
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3: Bonjour à tous. Kim Lecourt-Chénard a remporté hier au sprint la 6e étape du Tour de France féminin à Tournon-sur-Rhône. La Mauricienne s'est imposée devant la Française Cédric Herbaol et remonte au 9e rang du général. Marlène Risser conserve le maillot jaune. Le départ de la 7e étape sera donné cet après-midi à 13h15 de la Voulte-sur-Rhône. Au programme 146,8 km à parcourir jusqu'au Mont Ventoux, soit l'étape reine de ce tour. Pour rappel, en raison du risque incendie, les routes du massif des Dentelles de Montmirail que le peloton doit emprunter lors de cette étape seront interdites au public. Le Néerlandais Bart Lemmens a remporté hier à la 4e étape du Tour de Pologne. Il récupère le maillot de leader, possession jusqu'ici du sprinter Jonathan Milan, vainqueur sans conteste des 3 premières étapes. Le Français Axel Laurens termine 3e derrière l'Italien Christian Scaroni. Au programme aujourd'hui pour les coureurs, 218,5 km. Du tennis avec le Masters Mill de Montréal, Arthur Fils s'est imposé 6-3-6-2 face à l'Argentin Mariano Navone et se qualifie pour les 8e de finale. C'est fini en revanche pour Tito Androgué qui n'a cependant pas démérité face à l'Américain Nakashima 4-6-6-2-7-5. Arthur Rinderknecht, lui, s'est qualifié pour le prochain tour suite à l'abandon dans le 2e set de l'Américain Tiafoe. L'Espagnol Rafael Rodar a sorti l'Italien Muzzetti en 2-7, 6-4-6-3. Du côté des têtes de série, l'Américain Ben Shelton affronte ce soir le Belge Zazu Bergs. Les femmes, elles, s'affrontent à Toronto. Ça passe pour la numéro 1 mondiale Aryna Sabalenka, notamment en lice ce soir Elena Rybakina ou encore Naomi Osaka. De la moto également au programme ce week-end avec le Grand Prix de Grande-Bretagne. Départ des essais libres 3 aujourd'hui à midi 45. Et côté rugby, le Stade français a annoncé hier avoir subi une cyberattaque revendiquée par le groupe de hackers Kylin, présumé basé en Russie. Un compte à rebours a été lancé avant la publication des données personnelles des joueurs.
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10: Bonjour, après un bref répit sur une partie du pays, la chaleur va de nouveau gagner du terrain. Dès samedi, le pic est attendu en milieu de semaine prochaine avec des températures qui pourraient atteindre 35 degrés dans la moitié nord, selon Météo France. Plusieurs associations et collectifs d'opposants à l'A69 appellent à une grande mobilisation du 9 au 11 octobre. But poursuivi, s'opposer à la mise en service de l'autoroute entre Toulouse et Castres, dont le concessionnaire Atosca prévoit l'ouverture le 15 octobre. Un cas d'antivirus a été détecté chez un patient ayant effectué un voyage touristique en France en juillet, annonce le ministère de la Santé. Cette personne, qui ne présente plus de symptômes, a été isolée avec sa famille en Espagne. Les contacts à haut risque, c'est-à-dire qui ont été en contact rapprochés avec ce patient, devront s'isoler à domicile. Ceux à faible risque qui n'ont pas été en contact rapproché devront effectuer une autosurveillance sans restriction de déplacement. Pas mal de monde sur la route des vacances ce week-end. La journée de samedi est classée rouge avec une circulation très difficile dans le sens des départs et des retours sur l'ensemble du réseau. Bison futé s'attend à des bouchons, notamment vers les zones côtières, Atlantique, Méditerranée et la région Auvergne-Rhône-Alpes. Les difficultés devraient débuter en début de matinée et persister jusqu'en début de soirée. Enfin, un grec de 55 ans a été arrêté pour avoir dissimulé pendant 2 ans et demi la dépouille de son père dans un congélateur afin de continuer à percevoir sa retraite. Cet homme, qui a reconnu les faits, a précisé que son père, âgé de 90 ans, était mort de cause naturelle. C'est la fin de ce flash, une très bonne journée à notre écoute.
2: Bonjour, bienvenue dans l'actualité People, au cœur de votre été. On commence avec Gérard Larcher. Est-ce qu'il sera dans la saison 6 d'Emily in Paris? Eh bien, c'est la photo improbable de ces derniers jours. Gérard Larcher a surpris tout le monde sur X en publiant une photo de lui avec l'équipe de la série Netflix. Le tournage avait lieu Jardin du Luxembourg, juste à côté du Sénat. Dans son message, il remercie la plateforme pour l'accueil et termine par un mystérieux à suivre. On devrait savoir d'ici la fin de l'année s'il fera donc une apparition dans la série. Ce serait une première pour la production qu'un homme politique français de cette envergure fasse partie de l'aventure. Dans la saison 4, Brigitte Macron avait quand même déjà fait un coucou à l'écran pour un selfie avec Lily Collins. On poursuit avec Aya Nakamura qui est numéro 1 en Chine avec une chanson de 2018, Copine. C'est un morceau qui est actuellement donc numéro 1 sur l'application Shazam dans le pays. Une popularité qui s'explique par les réseaux sociaux. Un challenge de danse sur l'application chinoise Douyin a lancé la tendance et le phénomène a tout de suite donc basculé sur TikTok et YouTube. Enfin, on termine avec Dua Lipa qui a assisté à la finale de la Coupe du Monde de foot aux États-Unis avec son mari et entre autres Olivia Dean. Mais ce n'est pas tout. Une jeune femme fêtait tranquillement son anniversaire en terrasse d'un resto new-yorkais et au moment où le gâteau est arrivé à sa table, Dua Lipa et Callum Turner passaient par hasard dans la rue. La pop star et son mari se sont mis à chanter joyeux anniversaire avec tous les clients. Un moment incroyable et inoubliable à revivre en vidéo sur Internet évidemment à tout moment. Voilà, très belle journée. Voilà pour l'info people. Excellente journée, à très vite.
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19: Voici votre horoscope de ce vendredi 7 août. Bélier, le week-end va commencer sous les meilleurs auspices. Taureau, faites-vous plaisir sans culpabiliser aujourd'hui. Gémeaux, une invitation pourrait égayer votre soirée. Cancer, vos proches apprécient votre présence et votre soutien. Lion, vous terminez la semaine avec une belle victoire, félicitations. Vierge, il est temps de relâcher la pression. Balance, l'amour et la bonne humeur sont au rendez-vous aujourd'hui. Scorpion, une intuition devrait vous éviter une erreur. Sagittaire, l'aventure vous appelle, alors profitez-en. Capricorne, vous pouvez être fier du travail accompli. En plus, c'est le week-end. Verseau, un changement positif se profile. Et Poisson, la soirée s'annonce douce et pleine de belles émotions.
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12: Bonjour à tous, vous serez moins nombreux ce week-end sur les routes. Bison Futé prévoit tout de même demain un important chassé-croisé, une journée classée rouge dans le sens des départs et des retours. Aujourd'hui, la circulation sera globalement fluide sur la majorité du territoire dans le sens des départs, avec tout de même quelques difficultés dans le Nord, le Grand Ouest et en Auvergne-Rhône-Alpes. 8 départements restent placés aujourd'hui en vigilance orange canicule. D'importants moyens ont été déployés hier en fin de journée dans l'Aude. Un incendie provoqué par un accident de la route à parcours plus d'une centaine d'hectares dans le massif des Corbières près de Narbonne, où 11 000 hectares avaient brûlé l'an dernier. Plus de 300 pompiers, 72 véhicules et 10 aéronefs, dont 4 Canadair et 2 Dash, ont été déployés. Le feu est désormais fixé. Une vingtaine d'habitations ont pu être épargnées. Dans la Drôme, l'incendie est bientôt circonscrit, selon les pompiers qui redoutent aujourd'hui une météo défavorable. Près de 21 millions de Français exposés à une fraude massive. Le Crédit Agricole a été ciblé par une vaste opération de fraude. Des hackers ont usurpé l'identité.
19: 8h30.
12: D'arnaquer des victimes. Au moins 912 personnes auraient saisi leurs identifiants bancaires. Un cas d'antivirus a été détecté chez un touriste ayant séjourné en France le mois dernier. Une annonce faite hier par le ministère de la Santé. Le patient concerné est désormais isolé avec sa famille en Espagne. Un groupe d'experts scientifiques s'est réuni hier afin de déterminer la conduite à tenir. Une coordination à l'échelle européenne est également mise en place. Au moins 2 personnes sont décédées hier dans une fusillade au sein d'un établissement scolaire près de Bangkok en Thaïlande. Également une quinzaine de blessés à déplorer. L'assaillant, un adolescent de 14 ou 15 ans, aurait été tué d'après les médias locaux. Et côté rugby, le Stade français a annoncé hier avoir subi une cyberattaque revendiquée par le groupe de hackers Kilin, présumé basé en Russie. Un compte à rebours a été lancé avant la publication des données personnelles des joueurs. Les investigations techniques se poursuivent. La billetterie et la boutique ne sont en revanche pas concernées par cette attaque.
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2: Vendredi 7 août 2026, bonne fête aux Gaëtans qui sont à l'honneur aujourd'hui, ne les oubliez pas. Et le 7 août 2012, dans l'éphéméride, il y a 14 ans, Michel Pollack disparaissait d'épuisement après plusieurs maladies. Dans l'éphéméride de cette journée également, sortait au cinéma Striptease, un 7 août en 96, il y a 30 ans, avec Demi Moore dans la distribution. Et puis bon anniversaire à vous les natifs du 7 août, vous êtes le même jour que l'actrice Charlize Theron, 51 ans, ou encore David Duchovny, 66 ans. Belle journée.
12: Un temps sec et bien ensoleillé s'installe dans tout le pays ce vendredi. Mistral et Tramontane vont souffler dans le sud-est autour de 50 à 60 km/h avec des températures caniculaires toujours dans

0: imposée devant la Française Cédrine Kerbaol et remonte au 9e rang du général. Marlène Reusser conserve le maillot jaune. Le départ de la 7e étape sera donné cet après-midi à 13h15 de la Voulte-sur-Rhône. Au programme, 146,8 km à parcourir jusqu'au Mont Ventoux, soit l'étape reine de ce tour. Pour rappel, en raison du risque incendie, les routes du massif des Dentelles de Montmirail que le peloton doit emprunter lors de cette étape seront interdites au public. Le Néerlandais Bart Lemmens a remporté hier à la 4e étape du Tour de Pologne. Il récupère le maillot de leader, possession jusqu'ici du sprinter Jonathan Milan, vainqueur sans conteste des 3 premières étapes. Le Français Axel Laurens termine 3e derrière l'Italien Christian Scaroni. Au programme aujourd'hui pour les coureurs, 218,5 km. Du tennis avec le Masters 1000 de Montréal, Arthur Fils s'est imposé 6-3-6-2 face à l'Argentin Mariano Navone. Se qualifie pour les 8e de finale. C'est fini en revanche pour Tito Wondrogué qui n'a cependant pas démérité face à l'Américain Nakashima 4-6, 6-2, 7-5. Arthur Rinderknecht, lui, s'est qualifié pour le prochain tour suite à l'abandon dans le 2e set de l'Américain Tiafoe. L'Espagnol Rafael Rodar a sorti l'Italien Muzzetti en 2-7, 6-4, 6-3. Du côté des têtes de série, l'Américain Ben Shelton affronte ce soir le Belge Zazu Bergs. Les femmes, elles, s'affrontent à Toronto. Ça passe pour la numéro 1 mondiale Aryna Sabalenka, notamment en lice ce soir Elena Rybakina ou encore Naomi Osaka. De la moto également au programme ce week-end avec le Grand Prix de Grande-Bretagne, départ des essais libres 3 aujourd'hui à midi 45. Et côté rugby, le Stade français a annoncé hier avoir subi une cyberattaque revendiquée par le groupe de hackers Kilin, présumé basé en Russie. Un compte à rebours a été lancé avant la publication des données personnelles des joueurs.
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6: Bonjour, après un bref répit sur une partie du pays, la chaleur va de nouveau gagner du terrain. Dès samedi, le pic est attendu en milieu de semaine prochaine avec des températures qui pourraient atteindre 35 degrés dans la moitié nord, selon Météo France. Plusieurs associations et collectifs d'opposants à l'A69 appellent à une grande mobilisation du 9 au 11 octobre. But poursuivi, s'opposer à la mise en service de l'autoroute entre Toulouse et Castres, dont le concessionnaire Atosca prévoit l'ouverture le 15 octobre. Un cas d'antivirus a été détecté chez un patient ayant effectué un voyage touristique en France en juillet, annonce le ministère de la Santé. Cette personne qui ne présente plus de symptômes a été isolée avec sa famille en Espagne. Les contacts à haut risque, c'est-à-dire qui ont été en contact rapproché avec ce patient, devront s'isoler à domicile. Ceux à faible risque qui n'ont pas été

0: contacts rapprochés devront effectuer une autosurveillance sans restriction de déplacement. Pas mal de monde sur la route des vacances ce week-end. La journée de samedi est classée rouge avec une circulation très difficile dans le sens des départs et des retours sur l'ensemble du réseau. Bison futé s'attend à des bouchons, notamment vers les zones côtières, Atlantique, Méditerranée et la région Auvergne-Rhône-Alpes. Les difficultés devraient débuter en début de matinée et persister jusqu'en début de soirée. Enfin, un Grec de 55 ans a été arrêté pour avoir dissimulé pendant 2 ans et demi la dépouille de son père dans un congélateur afin de continuer à percevoir sa retraite. Cet homme qui a reconnu les faits a précisé que son père, âgé de 90 ans, était mort de cause naturelle. C'est la fin de ce flash, une très bonne journée à notre écoute.
1: Bonjour, bienvenue dans l'actualité People, au cœur de votre été. On commence avec Gérard Larcher. Est-ce qu'il sera dans la saison 6 d'Emily in Paris? Eh bien, c'est la photo improbable de ces derniers jours. Gérard Larcher a surpris tout le monde sur X en publiant une photo de lui avec l'équipe de la série Netflix. Le tournage avait lieu Jardin du Luxembourg, juste à côté du Sénat. Dans son message, il remercie la plateforme pour l'accueil et termine par un mystérieux à suivre. On devrait savoir d'ici la fin de l'année s'il fera donc une apparition dans la série. Ce serait une première pour la production qu'un homme politique français de cette envergure fasse partie de l'aventure. Dans la saison 4, Brigitte Macron avait quand même déjà fait un coucou à l'écran pour un selfie avec Lily Collins. On poursuit avec Aya Nakamura qui est numéro 1 en Chine avec une chanson de 2018, Copine. C'est un morceau qui est actuellement donc numéro 1 sur l'application Shazam dans le pays. Une popularité qui s'explique par les réseaux sociaux. Un challenge de danse sur l'application chinoise Douyin a lancé la tendance et le phénomène a tout de suite donc basculé sur TikTok et YouTube. Enfin, on termine avec Dua Lipa qui a assisté à la finale de la Coupe du Monde de foot aux États-Unis avec son mari et entre autres Olivia Dean. Mais ce n'est pas tout. Une jeune femme fêtait tranquillement son anniversaire en terrasse d'un resto new-yorkais et au moment où le gâteau est arrivé à sa table, Dua Lipa et Callum Turner passaient par hasard dans la rue. La pop star et son mari se sont mis à chanter joyeux anniversaire avec tous les clients. Un moment incroyable et inoubliable à revivre en vidéo sur Internet évidemment à tout moment. Voilà, très belle journée. Voilà pour l'Info People. Excellente journée, à très vite.
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3: Voici votre horoscope de ce vendredi 7 août. Bélier, le week-end va commencer sous les meilleurs auspices. Taureau, faites-vous plaisir sans culpabiliser aujourd'hui. Gémeaux, une invitation pourrait égayer votre soirée. Cancer, vos proches apprécient votre présence et votre soutien. Lion, vous terminez la semaine avec une belle victoire, félicitations. Vierge, il est temps de relâcher la pression. Balance, l'amour et la bonne humeur sont au rendez-vous aujourd'hui. Scorpion, une intuition devrait vous éviter une erreur. Sagittaire, l'aventure vous appelle, alors profitez-en. Capricorne, vous pouvez être fier du travail accompli, en plus c'est le week-end. Verseau, un changement positif se profile. Et Poisson, la soirée s'annonce douce et pleine de belles émotions.
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6: Bonjour à tous, vous serez moins nombreux ce week-end sur les routes. Bison futé prévoit tout de même demain un important chassé-croisé, une journée classée rouge dans le sens des départs et des retours. Aujourd'hui, la circulation sera globalement fluide sur la majorité du territoire dans le sens des départs, avec tout de même quelques difficultés dans le Nord, le Grand Ouest et en Auvergne-Rhône-Alpes. 8 départements restent placés aujourd'hui en vigilance orange canicule. D'importants moyens ont été déployés hier en fin de journée dans l'Aude. Un incendie provoqué par un accident de la route a parcouru plus d'une centaine d'hectares dans le massif des Corbières près de Narbonne, où 11 000 hectares avaient brûlé l'an dernier. Plus de 300 pompiers, 72 véhicules et 10 aéronefs, dont 4 Canadair et 2 Dash ont été déployés. Le feu est désormais fixé. Une vingtaine d'habitations ont pu être épargnées. Dans la Drôme, l'incendie est bientôt circonscrit selon les pompiers qui redoutent aujourd'hui une météo défavorable. Près de 21 millions de Français exposés à une fraude massive. Le Crédit Agricole a été ciblé par une vaste opération de fraude. Des hackers ont usurpé l'identité de la banque afin d'arnaquer des victimes. Au moins 912 personnes auraient saisi leurs identifiants bancaires. Un cas d'antivirus a été détecté chez un touriste ayant séjourné en France le mois dernier. Une annonce faite hier par le ministère de la Santé. Le patient concerné est désormais isolé avec sa famille en Espagne. Un groupe d'experts scientifiques s'est réuni hier afin de déterminer la conduite à tenir. Une coordination à l'échelle européenne est également mise en place. Au moins 2 personnes sont décédées hier dans une fusillade au sein d'un établissement scolaire près de Bangkok en Thaïlande. Également une quinzaine de blessés à déplorer. L'assaillant, un adolescent de 14 ou 15 ans, aurait été tué d'après les médias locaux. Et côté rugby, le Stade français a annoncé hier avoir subi une cyberattaque revendiquée par le groupe de hackers Killin, présumé basé en Russie. Un compte à rebours a été lancé avant la publication des données personnelles des joueurs. Les investigations techniques se poursuivent. La billetterie et la boutique ne sont en revanche pas concernées par cette attaque.
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1: Vendredi 7 août 2026, bonne fête aux Gaëtans qui sont à l'honneur aujourd'hui, ne les oubliez pas. Et le 7 août 2012, dans l'éphéméride, il y a 14 ans, Michel Pollack disparaissait d'épuisement après plusieurs maladies. Dans l'éphéméride de cette journée également, sortait au cinéma Striptease un 7 août en 96, il y a 30 ans, avec Demi Moore dans la distribution. Et puis bon anniversaire à vous les natifs du 7 août, vous êtes le même jour que l'actrice Charlize Theron, 51 ans, ou encore David Duchovny, 66 ans. Belle journée.
6: Un temps sec et bien ensoleillé s'installe dans tout le pays. Ce vendredi, Mistral et Tramontane vont souffler dans le sud-est autour de 50 à 60 km/h avec des températures caniculaires toujours dans cette région. Ailleurs, il fera chaud mais raisonnablement. Attention aussi aux risques orageux sur les Alpes et les Pyrénées. Côté mercure, on attend encore 37 degrés demain après-midi à Perpignan, 36 à Montpellier, 33 pour Montélimar, 31 à Cannes, 30 à Strasbourg, 28 à Paris, 26 à Lille et 24 pour Brest.
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5: Bonjour à tous. Kim Le Courtiennard a remporté hier au sprint la 6e étape du Tour de France féminin à Tournon-sur-Rhône. La Mauricienne s'est imposée devant la Française Cédrine Kerbaol et remonte au 9e rang du général. Marlène Risser conserve le maillot jaune. Le départ de la 7e étape sera donné cet après-midi à 13h15 de la Voulte-sur-Rhône. Au programme, 146,8 km à parcourir jusqu'au Mont Ventoux, soit l'étape reine de ce tour. Pour rappel, en raison du risque incendie, les routes du massif des Dentelles de Montmirail que le peloton doit emprunter lors de cette étape seront interdites au public. Le Néerlandais Bart Lehmann a remporté hier à la 4e étape du Tour de Pologne. Il récupère le maillot de leader, possession jusqu'ici du sprinter Jonathan Milan, vainqueur sans conteste des 3 premières étapes. Le Français Axel Laurence termine 3e derrière l'Italien Christian Scaroni. Au programme aujourd'hui pour les coureurs, 218,5 km. Du tennis avec le Masters 1000 de Montréal, Arthur Fils s'est imposé 6-3-6-2 face à l'Argentin Mariano Navone. Se qualifie pour les 8e de finale. C'est fini en revanche pour Tito Vondrogué qui n'a cependant pas démérité face à l'Américain Nakashima 4-6-6-2-7-5. Arthur Rinderknecht, lui, s'est qualifié pour le prochain tour suite à l'abandon dans le 2e set de l'Américain Tiafoe. L'Espagnol Rafael Rodar a sorti l'Italien Muzzetti en 2-7, 6-4-6-3. Du côté des têtes de série, l'Américain Ben Shelton affronte ce soir le Belge Zazu Bergs. Les femmes, elles, s'affrontent à Toronto. Ça passe pour la numéro 1 mondiale Aryna Sabalenka, notamment en lice ce soir Elena Rybakina ou encore Naomi Osaka. De la moto également au programme ce week-end avec le Grand Prix de Grande-Bretagne. Départ des essais libres 3 aujourd'hui à midi 45. Et côté rugby, le Stade français a annoncé hier avoir subi une cyberattaque revendiquée par le groupe de hackers Killin, présumé basé en Russie. Un compte à rebours a été lancé avant la publication des données personnelles des joueurs.
7: Le métier du jour. L'ingénieur du son est le magicien derrière nos expériences auditives. Dans un studio ou sur scène, il capte, mixe et transforme les sons pour que chaque note, voix ou effet soit parfait. Il maîtrise microphone, console et logiciel, équilibre les niveaux, supprime les bruits indésirables et donne vie aux enregistrements. Sa mission, faire ressortir l'émotion et la clarté dans chaque production, du podcast au concert. Entre technique et créativité, c'est lui qui fait que ce qu'on entend touche vraiment nos oreilles et notre cœur.
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12: Bonjour, après un bref répit sur une partie du pays, la chaleur va de nouveau gagner du terrain. Dès samedi, le pic est attendu en milieu de semaine prochaine avec des températures qui pourraient atteindre 35 degrés dans la moitié nord, selon Météo France. Plusieurs associations et collectifs d'opposants à l'A69 appellent à une grande mobilisation du 9 au 11 octobre. But poursuivi, s'opposer à la mise en service de l'autoroute entre Toulouse et Castres, dont le concessionnaire Atosca prévoit l'ouverture le 15 octobre. Un cas d'antivirus a été détecté chez un patient ayant effectué un voyage touristique en France en juillet, annonce le ministère de la Santé. Cette personne, qui ne présente plus de symptômes, a été isolée avec sa famille en Espagne. Les contacts à haut risque, c'est-à-dire qui ont été en contact rapproché avec ce patient, devront s'isoler à domicile. Ceux à faible risque qui n'ont pas été en contact rapproché devront effectuer une autosurveillance sans restriction de déplacement. Pas mal de monde sur la route des vacances ce week-end. La journée de samedi est classée rouge avec une circulation très difficile dans le sens des départs et des retours sur l'ensemble du réseau. Bison Futé s'attend à des bouchons, notamment vers les zones côtières, Atlantique, Méditerranée et la région Auvergne-Rhône-Alpes. Les difficultés devraient débuter en début de matinée et persister jusqu'en début de soirée. Enfin, un Grec de 55 ans a été arrêté pour avoir dissimulé pendant 2 ans et demi la dépouille de son père dans un congélateur afin de continuer à percevoir sa retraite. Cet homme, qui a reconnu les faits, a précisé que son père, âgé de 90 ans, était mort de cause naturelle. C'est la fin de ce flash, une très bonne journée à notre écoute.
1: Bonjour, bienvenue dans l'actualité People, au cœur de votre été. On commence avec Gérard Larcher. Est-ce qu'il sera dans la saison 6 d'Emily in Paris ? Eh bien, c'est la photo improbable de ces derniers jours. Gérard Larcher a surpris tout le monde sur X en publiant une photo de lui avec l'équipe de la série Netflix. Le tournage avait lieu Jardin du Luxembourg, juste à côté du Sénat. Dans son message, il remercie la plateforme pour l'accueil et termine par un mystérieux à suivre. On devrait savoir d'ici la fin de l'année s'il fera donc une apparition dans la série. Ce serait une première pour la production qu'un homme politique français de cette envergure fasse partie de l'aventure. Dans la saison 4, Brigitte Macron avait quand même déjà fait un coucou à l'écran pour un selfie avec Lily Collins. On poursuit avec Aya Nakamura qui est numéro 1 en Chine avec une chanson de 2018, Copine. C'est un morceau qui est actuellement donc numéro 1 sur l'application Shazam dans le pays. Une popularité qui s'explique par les réseaux sociaux. Un challenge de danse sur l'application chinoise Douyin a lancé la tendance et le phénomène a tout de suite donc basculé sur TikTok et YouTube. Enfin, on termine avec Dua Lipa qui a assisté à la finale de la Coupe du Monde de foot aux États-Unis avec son mari et entre autres Olivia Dean. Mais ce n'est pas tout. Une jeune femme fêtait tranquillement son anniversaire en terrasse d'un resto new-yorkais et au moment où le gâteau est arrivé à sa table, Dua Lipa et Callum Turner passaient par hasard dans la rue. La pop star et son mari se sont mis à chanter joyeux anniversaire avec tous les clients. Un moment incroyable et inoubliable à revivre en vidéo sur Internet évidemment à tout moment. Voilà, très belle journée. Voilà pour l'info people. Excellente journée, à très vite.
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3: Voici votre horoscope de ce vendredi 7 août. Bélier, le week-end va commencer sous les meilleurs auspices. Taureau, faites-vous plaisir sans culpabiliser aujourd'hui. Gémeaux, une invitation pourrait égayer votre soirée. Cancer, vos proches apprécient votre présence et votre soutien. Lion, vous terminez la semaine avec une belle victoire, félicitations. Vierge, il est temps de relâcher la pression. Balance, l'amour et la bonne humeur sont au rendez-vous aujourd'hui. Scorpion, une intuition devrait vous éviter une erreur. Sagittaire, l'aventure vous appelle, alors profitez-en. Capricorne, vous pouvez être fier du travail accompli, en plus c'est le week-end. Verseau, un changement positif se profile. Et Poisson, la soirée s'annonce douce et pleine de belles émotions.
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6: Bonjour à tous, vous serez moins nombreux ce week-end sur les routes. Bison Futé prévoit tout de même demain un important chassé-croisé, une journée classée rouge dans le sens des départs et des retours. Aujourd'hui, la circulation sera globalement fluide sur la majorité du territoire dans le sens des départs, avec tout de même quelques difficultés dans le Nord, le Grand Ouest et en Auvergne-Rhône-Alpes. 8 départements restent placés aujourd'hui en vigilance orange canicule. D'importants moyens ont été déployés hier en fin de journée dans l'Aude. Un incendie provoqué par un accident de la route a parcouru plus d'une centaine d'hectares dans le massif des Corbières près de Narbonne, où 11 000 hectares avaient brûlé l'an dernier. Plus de 300 pompiers, 72 véhicules et 10 aéronefs, dont 4 Canadair et 2 Dash, ont été déployés. Le feu est désormais fixé. Une vingtaine d'habitations ont pu être épargnées. Dans la Drôme, l'incendie est bientôt circonscrit selon les pompiers qui redoutent aujourd'hui une météo défavorable. Près de 21 millions de Français exposés à une fraude massive. Le Crédit Agricole a été ciblé par une vaste opération de fraude. Des hackers ont usurpé l'identité de la banque afin d'arnaquer des victimes. Au moins 912 personnes auraient saisi leurs identifiants bancaires. Un cas d'antivirus a été détecté chez un touriste ayant séjourné en France le mois dernier. Une annonce faite hier par le ministère de la Santé. Le patient concerné est désormais isolé avec sa famille en Espagne. Un groupe d'experts scientifiques s'est réuni hier afin de déterminer la conduite à tenir. Une coordination à l'échelle européenne est également mise en place. Au moins 2 personnes sont décédées hier dans une fusillade au sein d'un établissement scolaire près de Bangkok en Thaïlande. Également une 15aine de blessés à déplorer. L'assaillant, un adolescent de 14 ou 15 ans, aurait été tué d'après les médias locaux. Et côté rugby, le Stade français a annoncé hier avoir subi une cyberattaque revendiquée par le groupe de hackers Kilin, présumé basé en Russie. Un compte à rebours a été lancé avant la publication des données personnelles des joueurs. Les investigations techniques se poursuivent. La billetterie et la boutique ne sont en revanche pas concernées par cette attaque.
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1: Vendredi 7 août 2026, bonne fête aux Gaëtans qui sont à l'honneur aujourd'hui, ne les oubliez pas. Et le 7 août 2012, dans l'éphéméride, il y a 14 ans, Michel Pollack disparaissait d'épuisement après plusieurs maladies. Dans l'éphéméride de cette journée également, sortait au cinéma Striptease un 7 août en 96, il y a 30 ans, avec Demi Moore dans la distribution. Et puis bon anniversaire à vous les natifs du 7 août, vous êtes le même jour que l'actrice Charlize Theron, 51 ans, ou encore David Duchovny, 66 ans. Belle journée.
6: Un temps sec et bien ensoleillé s'installe dans tout le pays. Ce vendredi, Mistral et Tramontane vont souffler dans le sud-est autour de 50 à 60 km/h avec des températures caniculaires toujours dans cette région. Ailleurs, il fera chaud mais raisonnablement. Attention aussi aux risques orageux sur les Alpes et les Pyrénées. Côté mercure, on attend encore 37 degrés demain après-midi à Perpignan, 36 à Montpellier, 33 pour Montélimar, 31 à Cannes, 30 à Strasbourg, 28 à Paris, 26 à Lille et 24 pour Brest.
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5: Bonjour à tous. Kim Le Courtier-Nard a remporté hier au sprint la 6e étape du Tour de France féminin à Tournon-sur-Rhône. La Mauricienne s'est imposée devant la Française Cédrine Kerbaol et remonte au 9e rang du général. Marlène Risser conserve le maillot jaune. Le départ de la 7e étape sera donné cet après-midi à 13h15 de la Voulte-sur-Rhône. Au programme, 146,8 km à parcourir jusqu'au Mont Ventoux, soit l'étape reine de ce tour. Pour rappel, en raison du risque incendie, les routes du massif des Dentelles de Montmirail que le peloton doit emprunter lors de cette étape seront interdites au public. Le Néerlandais Bart Lehmann a remporté hier à la 4e étape du Tour de Pologne. Il récupère le maillot de leader, possession jusqu'ici du sprinter Jonathan Milan, vainqueur sans conteste des 3 premières étapes. Le Français Axel Laurens termine 3e derrière l'Italien Christian Scaroni, Au programme aujourd'hui pour les coureurs, 218,5 km. Du tennis avec le Masters 1000 de Montréal, Arthur Fils s'est imposé 6-3-6-2 face à l'Argentin Mariano Navone, se qualifie pour les huitièmes de finale. C'est fini en revanche pour Tito Vondrogué, qui n'a cependant pas démérité face à l'Américain Nakashima, 4-6-6-2-7-5. Arthur Rinderknecht, lui, s'est qualifié pour le prochain tour suite à l'abandon dans le deuxième set de l'Américain Tiafoe. L'Espagnol Rafael Jodar a sorti l'Italien Muzzetti en 2-7, 6-4, 6-3. Du côté des têtes de série, l'Américain Ben Shelton affronte ce soir le Belge Zazu Bergs. Les femmes, elles, s'affrontent à Toronto. Ça passe pour la numéro 1 mondiale Aryna Sabalenka, notamment en lice ce soir Elena Rybakina ou encore Naomi Osaka. De la moto également au programme ce week-end avec le Grand Prix de Grande-Bretagne. Départ des essais libres 3 aujourd'hui à midi 45. Et côté rugby, le Stade français a annoncé hier avoir subi une cyberattaque revendiquée par le groupe de hackers Kilin, présumé basé en Russie. Un compte à rebours a été lancé avant la publication des données personnelles des joueurs.
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0: Bonjour.
3: 9h.
0: Frépi sur une partie du pays, la chaleur va de nouveau gagner du terrain. Dès samedi, le pic est attendu en milieu de semaine prochaine avec des températures qui pourraient atteindre 35 degrés dans la moitié nord, selon Météo France. Plusieurs associations et collectifs d'opposants à l'A69 appellent à une grande mobilisation du 9 au 11 octobre. But poursuivi, s'opposer à la mise en service de l'autoroute entre Toulouse et Castres, dont le concessionnaire Atosca prévoit l'ouverture le 15 octobre. Un cas d'antivirus a été détecté chez un patient ayant effectué un voyage touristique en France en juillet, annonce le ministère de la Santé. Cette personne, qui ne présente plus de symptômes, a été isolée avec sa famille en Espagne. Les contacts à haut risque, c'est-à-dire qui ont été en contact rapproché avec ce patient, devront s'isoler à domicile. Ceux à faible risque qui n'ont pas été en contact rapproché devront effectuer une autosurveillance sans restriction de déplacement. Pas mal de monde sur la route des vacances ce week-end. La journée de samedi est classée rouge avec une circulation très difficile dans le sens des départs et des retours sur l'ensemble du réseau. Bison Futé s'attend à des bouchons, notamment vers les zones côtières, Atlantique, Méditerranée et la région Auvergne-Rhône-Alpes. Les difficultés devraient débuter en début de matinée et persister jusqu'en début de soirée. Enfin, un Grec de 55 ans a été arrêté pour avoir dissimulé pendant 2 ans et demi la dépouille de son père dans un congélateur afin de continuer à percevoir sa retraite. Cet homme, qui a reconnu les faits, a précisé que son père, âgé de 90 ans, était mort de cause naturelle. C'est la fin de ce flash, une très bonne journée à notre écoute.
1: Bonjour, bienvenue dans l'actualité People au cœur de votre été. On commence avec Gérard Larcher. Est-ce qu'il sera dans la saison 6 d'Emily in Paris? Eh bien, c'est la photo improbable de ces derniers jours. Gérard Larcher a surpris tout le monde sur X en publiant une photo de lui avec l'équipe de la série Netflix. Le tournage avait lieu Jardin du Luxembourg, juste à côté du Sénat. Dans son message, il remercie la plateforme pour l'accueil et termine par un mystérieux à suivre. On devrait savoir d'ici la fin de l'année s'il fera donc une apparition dans la série. Ce serait une première pour la production qu'un homme politique français de cette envergure fasse partie de l'aventure. Dans la saison 4, Brigitte Macron avait quand même déjà fait un coucou à l'écran pour un selfie avec Lily Collins. On poursuit avec Aya Nakamura qui est numéro 1 en Chine avec une chanson de 2018, Copine. C'est un morceau qui est actuellement donc numéro 1 sur l'application Shazam dans le pays. Une popularité qui s'explique par les réseaux sociaux. Un challenge de danse sur l'application chinoise Douyin a lancé la tendance et le phénomène a tout de suite donc basculé sur TikTok et YouTube. Enfin, on termine avec Dua Lipa qui a assisté à la finale de la Coupe du Monde de foot aux États-Unis avec son mari et entre autres Olivia Dean. Mais ce n'est pas tout. Une jeune femme fêtait tranquillement son anniversaire en terrasse d'un resto new-yorkais et au moment où le gâteau est arrivé à sa table, Dua Lipa et Callum Turner passaient par hasard dans la rue. La pop star et son mari se sont mis à chanter joyeux anniversaire avec tous les clients. Un moment incroyable et inoubliable à revivre en vidéo sur Internet évidemment à tout moment. Voilà, très belle journée. Voilà pour l'Info People. Excellente journée, à très vite.
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3: Voici votre horoscope de ce vendredi 7 août. Bélier, le week-end va commencer sous les meilleurs auspices. Taureau, faites-vous plaisir sans culpabiliser aujourd'hui. Gémeaux, une invitation pourrait égayer votre soirée. Cancer, vos proches apprécient votre présence et votre soutien. Lion, vous terminez la semaine avec une belle victoire, félicitations. Vierge, il est temps de relâcher la pression. Balance, l'amour et la bonne humeur sont au rendez-vous aujourd'hui. Scorpion, une intuition devrait vous éviter une erreur. Sagittaire, l'aventure vous appelle, alors profitez-en. Capricorne, vous pouvez être fier du travail accompli, en plus c'est le week-end. Verseau, un changement positif se profile. Et Poisson, la soirée s'annonce douce et pleine de belles émotions.
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6: Bonjour à tous. Vous serez moins nombreux ce week-end sur les routes. Bison Futé prévoit tout de même demain un important chassé-croisé, une journée classée rouge dans le sens des départs et des retours. Aujourd'hui, la circulation sera globalement fluide sur la majorité du territoire dans le sens des départs, avec tout de même quelques difficultés dans le Nord, le Grand Ouest et en Auvergne-Rhône-Alpes. 8 départements restent placés aujourd'hui en vigilance orange canicule. D'importants moyens ont été déployés hier en fin de journée dans l'Aude. Un incendie provoqué par un accident de la route a parcouru plus d'une centaine d'hectares dans le massif des Corbières près de Narbonne, où 11 000 hectares avaient brûlé l'an dernier. Plus de 300 pompiers, 72 véhicules et 10 aéronefs, dont 4 canadaires et 2 Dash, ont été déployés. Le feu est désormais fixé. Une vingtaine d'habitations ont pu être épargnées. Dans la Drôme, l'incendie est bientôt circonscrit selon les pompiers qui redoutent aujourd'hui une météo défavorable. Près de 21 millions de Français exposés à une fraude massive. Le Crédit Agricole a été ciblé par une vaste opération de fraude. Des hackers ont usurpé l'identité de la banque afin d'arnaquer des victimes. Au moins 912 personnes auraient saisi leurs identifiants bancaires. Un cas d'antivirus a été détecté chez un touriste ayant séjourné en France le mois dernier. Une annonce faite hier par le ministère de la Santé. Le patient concerné est désormais isolé avec sa famille en Espagne. Un groupe d'experts scientifiques s'est réuni hier afin de déterminer la conduite à tenir. Une coordination à l'échelle européenne est également mise en place. Au moins 2 personnes sont décédées hier dans une fusillade au sein d'un établissement scolaire près de Bangkok en Thaïlande. Également une quinzaine de blessés à déplorer. L'assaillant, un adolescent de 14 ou 15 ans, aurait été tué d'après les médias locaux. Et côté rugby, le Stade français a annoncé hier avoir subi une cyberattaque revendiquée par le groupe de hackers Kilin, présumé basé en Russie. Un compte à rebours a été lancé avant la publication des données personnelles des joueurs. Les investigations techniques se poursuivent. La billetterie et la boutique ne sont en revanche pas concernées par cette attaque.
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1: Vendredi 7 août 2026, bonne fête aux Gaëtans qui sont à l'honneur aujourd'hui, ne les oubliez pas. Et le 7 août 2012, dans l'éphéméride, il y a 14 ans, Michel Pollack disparaissait d'épuisement après plusieurs maladies. Dans l'éphéméride de cette journée également, sortait au cinéma Striptease un 7 août en 96, il y a 30 ans, avec Demi Moore dans la distribution. Et puis bon anniversaire à vous les natifs du 7 août, vous êtes le même jour que l'actrice Charlize Theron, 51 ans, ou encore David Duchovny, 66 ans. Belle journée.
6: Un temps sec et bien ensoleillé s'installe dans tout le pays. Ce vendredi, Mistral et Tramontane vont souffler dans le sud-est autour de 50 à 60 km/h avec des températures caniculaires toujours dans cette région. Ailleurs, il fera chaud mais raisonnablement. Attention aussi aux risques orageux sur les Alpes et les Pyrénées. Côté mercure, on attend encore 37 degrés demain après-midi à Perpignan, 36 à Montpellier, 33 pour Montélimar, 31 à Cannes, 30 à Strasbourg, 28 à Paris, 26 à Lille et 24 pour Brest.
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5: Bonjour à tous. Kim Le Courtier-Nard a remporté hier au sprint la 6e étape du Tour de France féminin à Tournon-sur-Rhône. La Mauricienne s'est imposée devant la Française Cédrine Kerbaol et remonte au 9e rang du général. Marlène Risser conserve le maillot jaune. Le départ de la 7e étape sera donné cet après-midi à 13h15 de la Voulte-sur-Rhône. Au programme 146,8 km à parcourir jusqu'au Mont Ventoux, soit l'étape reine de ce tour. Pour rappel, en raison du risque incendie, les routes du massif des Dentelles de Montmirail que le peloton doit emprunter lors de cette étape seront interdites au public. Le Néerlandais Bart Lehmann a remporté hier à la 4e étape du Tour de Pologne. Il récupère le maillot de leader, possession jusqu'ici du sprinter Jonathan Milan, vainqueur sans conteste des 3 premières étapes. Le Français Axel Laurence termine 3e derrière l'Italien Christian Scaroni. Au programme aujourd'hui pour les coureurs, 218,5 km. Du tennis avec le Masters 1000 de Montréal, Arthur Fils s'est imposé 6-3-6-2 face à l'Argentin Mariano Navone et se qualifie pour les 8e de finale. C'est fini en revanche pour Tito Wondrogué qui n'a cependant pas démérité face à l'Américain Nakashima 4-6-6-2-7-5. Arthur Rinderknecht, lui, s'est qualifié pour le prochain tour suite à l'abandon dans le 2e set de l'Américain Tiafoe. L'Espagnol Rafael Rodar a sorti l'Italien Muzzetti en 2-7 6-4-6-3. Du côté des têtes de série, l'Américain Ben Shelton affronte ce soir le Belge Zazu Bergs. Les femmes, elles, s'affrontent à Toronto. Ça passe pour la numéro 1 mondiale Aryna Sabalenka, notamment en lice ce soir Elena Rybakina ou encore Naomi Osaka. De la moto également au programme ce week-end avec le Grand Prix de Grande-Bretagne. Départ des essais libres 3 aujourd'hui à midi 45. Et côté rugby, le Stade français a annoncé hier avoir subi une cyberattaque revendiquée par le groupe de hackers Kylin, présumé basé en Russie. Un compte à rebours a été lancé avant la publication des données personnelles des joueurs.
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9: Un brunch en été. 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
12: Bonjour, après un bref répit sur une partie du pays, la chaleur va de nouveau gagner du terrain. Dès samedi, le pic est attendu en milieu de semaine prochaine avec des températures qui pourraient atteindre 35 degrés dans la moitié nord, selon Météo France. Plusieurs associations et collectifs d'opposants à l'A69 appellent à une grande mobilisation du 9 au 11 octobre. But poursuivi, s'opposer à la mise en service de l'autoroute entre Toulouse et Castres, dont le concessionnaire Atosca prévoit l'ouverture le 15 octobre. Un cas d'antivirus a été détecté chez un patient ayant effectué un voyage touristique en France en juillet, annonce le ministère de la Santé. Cette personne, qui ne présente plus de symptômes, a été isolée avec sa famille en Espagne. Les contacts à haut risque, c'est-à-dire qui ont été en contact rapprochés avec ce patient, devront s'isoler à domicile. Ceux à faible risque qui n'ont pas été en contact rapproché devront effectuer une autosurveillance sans restriction de déplacement. Pas mal de monde sur la route des vacances ce week-end. La journée de samedi est classée rouge avec une circulation très difficile dans le sens des départs et des retours sur l'ensemble du réseau. Bison Futé s'attend à des bouchons, notamment vers les zones côtières, Atlantique, Méditerranée et la région Auvergne-Rhône-Alpes. Les difficultés devraient débuter en début de matinée et persister jusqu'en début de soirée. Enfin, un Grec de 55 ans a été arrêté pour avoir dissimulé pendant 2 ans et demi la dépouille de son père dans un congélateur afin de continuer à percevoir sa retraite. Cet homme, qui a reconnu les faits, a précisé que son père, âgé de 90 ans, était mort de cause naturelle. C'est la fin de ce flash, une très bonne journée à notre écoute.
1: Bonjour, bienvenue dans l'actualité People, au cœur de votre été. On commence avec Gérard Larcher. Est-ce qu'il sera dans la saison 6 d'Emily in Paris? Eh bien, c'est la photo improbable de ces derniers jours. Gérard Larcher a surpris tout le monde sur X en publiant une photo de lui avec l'équipe de la série Netflix. Le tournage avait lieu Jardin du Luxembourg, juste à côté du Sénat. Dans son message, il remercie la plateforme pour l'accueil et termine par un mystérieux à suivre. On devrait savoir d'ici la fin de l'année s'il fera donc une apparition dans la série. Ce serait une première pour la production qu'un homme politique français de cette envergure fasse partie de l'aventure. Dans la saison 4, Brigitte Macron avait quand même déjà fait un coucou à l'écran pour un selfie avec Lily Collins. On poursuit avec Aya Nakamura qui est numéro 1 en Chine avec une chanson de 2018, Copine. C'est un morceau qui est actuellement donc numéro 1 sur l'application Shazam dans le pays. Une popularité qui s'explique par les réseaux sociaux. Un challenge de danse sur l'application chinoise Douyin a lancé la tendance et le phénomène a tout de suite donc basculé sur TikTok et YouTube. Enfin, on termine avec Dua Lipa qui a assisté à la finale de la Coupe du Monde de foot aux États-Unis avec son mari et entre autres Olivia Dean. Mais ce n'est pas tout. Une jeune femme fêtait tranquillement son anniversaire en terrasse d'un resto new-yorkais et au moment où le gâteau est arrivé à sa table, Dua Lipa et Callum Turner passaient par hasard dans la rue. La pop star et son mari se sont mis à chanter joyeux anniversaire avec tous les clients. Un moment incroyable et inoubliable à revivre en vidéo sur Internet évidemment à tout moment. Voilà, très belle journée. Voilà pour l'info people. Excellente journée, à très vite.
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3: Voici votre horoscope de ce vendredi 7 août. Bélier, le week-end va commencer sous les meilleurs auspices. Taureau, faites-vous plaisir sans culpabiliser aujourd'hui. Gémeaux, une invitation pourrait égayer votre soirée. Cancer, vos proches apprécient votre présence et votre soutien. Lion, vous terminez la semaine avec une belle victoire, félicitations. Vierge, il est temps de relâcher la pression. Balance, l'amour et la bonne humeur sont au rendez-vous aujourd'hui. Scorpion, une intuition devrait vous éviter une erreur. Sagittaire, l'aventure vous appelle, alors profitez-en. Capricorne, vous pouvez être fier du travail accompli, en plus c'est le week-end. Verseau, un changement positif se profile. Et Poisson, la soirée s'annonce douce et pleine de belles émotions.
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16: Saint-Nazaire, le square des aviateurs est de nouveau partiellement accessible depuis ce 1er juillet, après plus de 2 mois de fermeture. La ville avait décidé de fermer le site le 24 avril dernier à titre préventif, après la découverte d'une pollution des sols. Des nouvelles investigations ont ensuite été menées. 27 sondages complémentaires ont permis de mieux évaluer l'étendue de cette pollution et les risques pour les usagers. Les résultats sont rassurants pour la partie est du square. Les analyses montrent que les sols de ce secteur sont conformes aux normes sanitaires. Le public peut donc y accéder de nouveau depuis hier, sans sans risque, selon les autorités. En revanche, la partie ouest, où se trouve notamment l'aire de jeu pour les enfants, reste fermée. Les analyses ont confirmé la présence de plusieurs polluants historiques, dont du plomb et de l'arsenic, à des niveaux jugés incompatibles avec les usages actuels du site. Les barrières restent donc en place et une signalétique informe les promeneurs. La ville de Saint-Nazaire, en lien avec les services de l'État, va désormais travailler avec un cabinet spécialisé afin de préparer la ouverture de cette partie du parc. Pour l'heure, aucun calendrier n'a été communiqué. Enfin, l'Agence régionale de santé rappelle que les femmes enceintes et les jeunes enfants ayant fréquenté régulièrement le square avant sa fermeture sont invités à consulter leur médecin traitant. Si nécessaire, un dépistage sanguin pourra être prescrit. À retenir donc, à Saint-Nazaire, seule la partie est du square des aviateurs est de nouveau ouverte au public depuis le 1er juillet. La partie ouest, elle, reste fermée jusqu'à Louvalor.
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6: Bonjour à tous. Météo France maintient aujourd'hui 8 départements du sud-est en vigilance orange canicule. Les Alpes-Maritimes, l'Ardèche, la Drôme, le Gard, le Var, le Vaucluse ainsi que les deux départements de Corse. Des températures pouvant atteindre les 40 degrés sont attendues localement. Vous serez moins nombreuses ce week-end sur les routes. Bison futé prévoit tout de même demain un important chassé-croisé, une journée classée rouge dans le sens des départs et des retours. Aujourd'hui, la circulation sera globalement fluide sur la majorité du territoire dans le sens des départs, avec tout de même quelques difficultés dans le Nord, le Grand Ouest et en Auvergne-Rhône-Alpes. Le feu est désormais fixé dans l'Aude. D'importants moyens ont été déployés hier en fin de journée dans le massif des Corbières près de Narbonne, où 11 000 hectares avaient brûlé l'an dernier. Un incendie provoqué par un accident de la route qui a parcouru une centaine d'hectares. Plus de 300 pompiers, 72 véhicules et 10 aéronefs, dont 4 canadaires et 2 Dash, ont été déployés. Une vingtaine d'habitations ont pu être épargnées. Dans la Drôme, l'incendie est bientôt circonscrit, selon les pompiers qui redoutent aujourd'hui une météo défavorable. Le Conseil constitutionnel a validé hier l'ensemble de la nouvelle loi de programmation militaire avec une nouvelle trajectoire de 436 milliards d'euros pour le budget des armées d'ici 2030. Le texte comprend un nouvel état d'alerte de sécurité nationale. Les sages n'ont censuré aucune mesure ni émis de réserve. Le ministre de l'Intérieur, Laurent Nunez, appelle les préfets et les responsables de sécurité à maintenir une extrême vigilance en vue de la fête chrétienne de l'Assomption le 15 août. En cause, le niveau élevé de la menace terroriste qui continue de peser sur notre pays, ainsi que la persistance des tensions au plan international. Au moins 2 personnes sont décédées hier dans une fusillade au sein d'un établissement scolaire près de Bangkok, en Thaïlande. Également une quinzaine de blessés à déplorer. L'assaillant, un adolescent de 14 ou 15 ans, aurait été tué, d'après les médias locaux. Kim Lecourt Piennard a remporté hier au sprint la 6e étape du Tour de France féminin. Au programme aujourd'hui, 146,8 km jusqu'au Mont Ventoux.
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1: Vendredi 7 août 2026, bonne fête aux Gaétans qui sont à l'honneur aujourd'hui, ne les oubliez pas. Et le 7 août 2012, dans l'éphéméride, il y a 14 ans, Michel Pollack disparaissait d'épuisement après plusieurs maladies. Dans l'éphéméride de cette journée également, sortait au cinéma Striptease un 7 août en 96, il y a 30 ans, avec Demi Moore dans la distribution. Et puis bon anniversaire à vous les natifs du 7 août, vous êtes le même jour que l'actrice Charlize Theron, 51 ans, ou encore David Duchovny, 66 ans. Belle journée.
6: Un temps sec et bien ensoleillé s'installe dans tout le pays. Ce vendredi, Mistral et Tramontane vont souffler dans le sud-est autour de 50 à 60 km/h avec des températures caniculaires toujours dans cette région. Ailleurs, il fera chaud mais raisonnablement. Attention aussi aux risques orageux sur les Alpes et les Pyrénées. Côté Mercure, on attend encore 37 degrés demain après-midi à Perpignan, 36 à Montpellier, 33 pour Montélimar, 31 à Cannes, 30 à Strasbourg, 28 à Paris, 26 à Lille et 24 pour Brest.
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5: Bonjour à tous. Kim Lecourt-Piennard a remporté hier au sprint la 6e étape du Tour de France féminin à Tournon-sur-Rhône. La Mauricienne s'est imposée devant la Française Cédrine Kerbaol et remonte au 9e rang du général. Marlène Risser conserve le maillot jaune. Le départ de la 7e étape sera donné cet après-midi à 13h15 de la Voulte-sur-Rhône. Au programme, 146,8 km à parcourir jusqu'au Mont Ventoux, soit l'étape reine de ce tour. Pour rappel, en raison du risque incendie, les routes du massif des Dentelles de Montmirail que le peloton doit emprunter lors de cette étape seront interdites au public. Le néerlandais Bart Lemmens a remporté hier à la 4e étape du Tour de Pologne. Il récupère le maillot de leader, possession jusqu'ici du sprinter Jonathan Milan, vainqueur sans conteste des 3 premières étapes. Le français Axel Laurence termine 3e derrière l'italien Christian Scaroni. Au programme aujourd'hui pour les coureurs, 218,5 km. Du tennis avec le Masters 1000 de Montréal, Arthur Fils s'est imposé 6-3-6-2 face à l'Argentin Mariano Navone et se qualifie pour les 8e de finale. C'est fini en revanche pour Tito Vondrogué qui n'a cependant pas démérité face à l'Américain Nakashima 4-6-6-2-7-5. Arthur Rinderknecht, lui, s'est qualifié pour le prochain tour suite à l'abandon dans le 2e set de l'Américain Tiafoe. L'Espagnol Rafael Rodar a sorti l'Italien Muzzetti en 2-7, 6-4-6-3. Du côté des têtes de série, l'Américain Ben Shelton affronte ce soir le Belge Zazu Bergs. Les femmes, elles, s'affrontent à Toronto. Ça passe pour la numéro 1 mondiale Aryna Sabalenka, notamment en lice ce soir Elena Rybakina ou encore Naomi Osaka. De la moto également au programme ce week-end avec le Grand Prix de Grande-Bretagne. Départ des essais libres 3 aujourd'hui à midi 45. Et côté rugby, le Stade français a annoncé hier avoir subi une cyberattaque revendiquée par le groupe de hackers Kilin, présumé basé en Russie. Un compte à rebours a été lancé avant la publication des données personnelles des joueurs.
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12: Bonjour, après un bref répit sur une partie du pays, la chaleur va de nouveau gagner du terrain. Dès samedi, le pic est attendu en milieu de semaine prochaine avec des températures qui pourraient atteindre 35 degrés dans la moitié nord, selon Météo France. Plusieurs associations et collectifs d'opposants à l'A69 appellent à une grande mobilisation du 9 au 11 octobre. But poursuivi, s'opposer à la mise en service de l'autoroute entre Toulouse et Castres, dont le concessionnaire Atosca prévoit l'ouverture le 15 octobre. Un cas d'antivirus a été détecté chez un patient ayant effectué un voyage touristique en France en juillet, annonce le ministère de la Santé. Cette personne, qui ne présente plus de symptômes, a été isolée avec sa famille en Espagne. Les contacts à haut risque, c'est-à-dire qui ont été en contact rapproché avec ce patient, devront s'isoler à domicile. Ceux à faible risque qui n'ont pas été en contact rapproché devront effectuer une autosurveillance sans restriction de déplacement. Pas mal de monde sur la route des vacances ce week-end. La journée de samedi est classée rouge avec une circulation très difficile dans le sens des départs et des retours sur l'ensemble du réseau. Bison Futé s'attend à des bouchons, notamment vers les zones côtières, Atlantique, Méditerranée et la région Auvergne-Rhône-Alpes. Les difficultés devraient débuter en début de matinée et persister jusqu'en début de soirée. Enfin, un Grec de 55 ans a été arrêté pour avoir dissimulé pendant 2 ans et demi la dépouille de son père dans un congélateur afin de continuer à percevoir sa retraite. Cet homme, qui a reconnu les faits, a précisé que son
0: son père, âgé de 90 ans, était mort de cause naturelle. C'est la fin de ce flash, une très bonne journée à notre écoute.
1: Bonjour, bienvenue dans l'actualité People au cœur de votre été. On commence avec Gérard Larcher. Est-ce qu'il sera dans la saison 6 d'Emily in Paris? Eh bien, c'est la photo improbable de ces derniers jours. Gérard Larcher a surpris tout le monde sur X en publiant une photo de lui avec l'équipe de la série Netflix. Le tournage avait lieu Jardin du Luxembourg, juste à côté du Sénat. Dans son message, il remercie la plateforme pour l'accueil et termine par un mystérieux à suivre. On devrait savoir d'ici la fin de l'année s'il fera donc une apparition dans la série. Ce serait une première pour la production qu'un homme politique français de cette envergure fasse partie de l'aventure. Dans la saison 4, Brigitte Macron avait quand même déjà fait un coucou à l'écran pour un selfie avec Lily Collins. On poursuit avec Aya Nakamura qui est numéro 1 en Chine avec une chanson de 2018, Copine. C'est un morceau qui est actuellement donc numéro 1 sur l'application Shazam dans le pays. Une popularité qui s'explique par les réseaux sociaux. Un challenge de danse sur l'application chinoise Douyin a lancé la tendance et le phénomène a tout de suite donc basculé sur TikTok et YouTube. Enfin, on termine avec Dua Lipa qui a assisté à la finale de la Coupe du Monde de foot aux États-Unis avec son mari et entre autres Olivia Dean. Mais ce n'est pas tout. Une jeune femme fêtait tranquillement son anniversaire en terrasse d'un resto new-yorkais et au moment où le gâteau est arrivé à sa table, Dua Lipa et Callum Turner passaient par hasard dans la rue. La pop star et son mari se sont mis à chanter joyeux anniversaire avec tous les clients. Un moment incroyable et inoubliable à revivre en vidéo sur Internet évidemment à tout moment. Voilà, très belle journée. Voilà pour l'info people. Excellente journée, à très vite.
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3: Voici votre horoscope de ce vendredi 7 août. Bélier, le week-end va commencer sous les meilleurs auspices. Taureau, faites-vous plaisir sans culpabiliser aujourd'hui. Gémeaux, une invitation pourrait égayer votre soirée. Cancer, vos proches apprécient votre présence et votre soutien. Lion, vous terminez la semaine avec une belle victoire, félicitations. Vierge, il est temps de relâcher la pression. Balance, l'amour et la bonne humeur sont au rendez-vous aujourd'hui. Scorpion, une intuition devrait vous éviter une erreur. Sagittaire, l'aventure vous appelle, alors profitez-en. Capricorne, vous pouvez être fier du travail accompli, en plus c'est le week-end. Verseau, un changement positif se profile. Et Poisson, la soirée s'annonce douce et pleine de belles émotions.
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6: Bonjour à tous. Météo France maintient aujourd'hui 8 départements du sud-est en vigilance orange canicule. Les Alpes-Maritimes, l'Ardèche, la Drôme, le Gard, le Var, le Vaucluse ainsi que les deux départements de Corse. Des températures pouvant atteindre les 40 degrés sont attendues localement. Vous serez moins nombreux ce week-end sur les routes. Bison futé prévoit tout de même demain un important chassé-croisé, une journée classée rouge dans le sens des départs et des retours. Aujourd'hui, la circulation sera globalement fluide sur la majorité du territoire dans le sens des départs, avec tout de même quelques difficultés dans le nord, le Grand Ouest et en Auvergne-Rhône-Alpes. Le feu est désormais fixé dans l'Aude. D'importants moyens ont été déployés hier en fin de journée dans le massif des Corbières près de Narbonne, où 11 000 hectares avaient brûlé l'an dernier. Un incendie provoqué par un accident de la route qui a parcouru une centaine d'hectares. Plus de 300 pompiers, 72 véhicules et 10 aéronefs, dont 4 Canadair et 2 Dash, ont été déployés. Une vingtaine d'habitations ont pu être épargnées. Dans la Drôme, l'incendie est bientôt circonscrit, selon les pompiers qui redoutent aujourd'hui une météo défavorable. Le Conseil constitutionnel a validé hier l'ensemble de la nouvelle loi de programmation militaire avec une nouvelle trajectoire de 436 milliards d'euros pour le budget des armées d'ici 2030. Le texte comprend un nouvel état d'alerte de sécurité nationale.
9: Les 9h30.
6: Aucune mesure ni émise de réserve. Le ministre de l'Intérieur, Laurent Nunez, appelle les préfets et les responsables de sécurité à maintenir une extrême vigilance en vue de la fête chrétienne de l'Assomption le 15 août. En cause, le niveau élevé de la menace terroriste qui continue de peser sur notre pays, ainsi que la persistance des tensions au plan international. Au moins 2 personnes sont décédées hier dans une fusillade au sein d'un établissement scolaire près de Bangkok, en Thaïlande. Également une quinzaine de blessés à déplorer. L'assaillant, un adolescent de 14 ou 15 ans, aurait été tué, d'après les médias locaux. Kim Lecour Piennard a remporté hier au sprint la 6e étape du Tour de France féminin. Au programme aujourd'hui, 146,8 km jusqu'au Mont Ventoux.
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1: Vendredi 7 août 2026, bonne fête aux Gaëtan qui sont à l'honneur aujourd'hui, ne les oubliez pas. Et le 7 août 2012, dans l'éphéméride, il y a 14 ans, Michel Pollack disparaissait d'épuisement après plusieurs maladies. Dans l'éphéméride de cette journée également, sortait au cinéma Striptease, un 7 août en 96, il y a 30 ans, avec Demi Moore dans la distribution. Et puis bon anniversaire à vous les natifs du 7 août, vous êtes le même jour que l'actrice Charlize Theron, 51 ans, ou encore David Duchovny, 66 ans. Belle journée.
6: Un temps sec et bien ensoleillé s'installe dans tout le pays. Ce vendredi, Mistral et Tramontane vont souffler dans le sud-est autour de 50 à 60 km/h avec des températures caniculaires toujours dans cette région. Ailleurs, il fera chaud mais raisonnablement. Attention aussi aux risques orageux sur les Alpes et les Pyrénées. Côté mercure, on attend encore 37 degrés demain après-midi à Perpignan, 36 à Montpellier, 33 pour Montélimar, 31 à Cannes, 30 à Strasbourg, 28 à Paris, 26 à Lille et 24 pour Brest.
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5: Bonjour à tous. Kim Le Court-Tchénard a remporté hier au sprint la 6e étape du Tour de France féminin à Tournon-sur-Rhône. La Mauricienne s'est imposée devant la Française Cédrine Kerbaol et remonte au 9e rang du général. Marlène Risser conserve le maillot jaune. Le départ de la 7e étape sera donné cet après-midi à 13h15 de la Vonnée, cet après-midi à 13h15 de la Voulte-sur-Rhône. Au programme 146,8 km à parcourir jusqu'au Mont-Ventoux.

0: Christian Scaroni. Au programme aujourd'hui pour les coureurs, 218,5 km. Du tennis avec le Masters 1000 de Montréal, Arthur Fils s'est imposé 6-3, 6-2 face à l'Argentin Mariano Navone, se qualifie pour les huitièmes de finale. C'est fini en revanche pour Tito Vendrogué, qui n'a cependant pas démérité face à l'Américain Nakashima, 4-6, 6-2, 7-5. Arthur Rinderknecht, lui, s'est qualifié pour le prochain tour suite à l'abandon dans le deuxième set de l'Américain Tiafoe. L'Espagnol Rafael Rodar a sorti l'Italien Muzzetti en 2-7, 6-4, 6-3. Du côté des têtes de série, l'Américain Ben Shelton affronte ce soir le Belge Zazu Bergs. Les femmes, elles, s'affrontent à Toronto. Ça passe pour la numéro 1 mondiale Aryna Sabalenka, notamment en lice ce soir Elena Rybakina ou encore Naomi Osaka. De la moto également au programme ce week-end avec le Grand Prix de Grande-Bretagne, départ des essais libres 3 aujourd'hui à midi 45. Et côté rugby, le Stade français annonçait hier avoir subi une cyberattaque revendiquée par le groupe de hackers Kylin, présumé basé en Russie. Un compte à rebours a été lancé avant la publication des données personnelles des joueurs.
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4: Bonjour, après un bref répit sur une partie du pays, la chaleur va de nouveau gagner du terrain. Dès samedi, le pic est attendu en milieu de semaine prochaine avec des températures qui pourraient atteindre 35 degrés dans la moitié nord, selon Météo France. Plusieurs associations et collectifs d'opposants à l'A69 appellent à une grande mobilisation du 9 au 11 octobre. But poursuivi, s'opposer à la mise en service de l'autoroute entre Toulouse et Castres, dont le concessionnaire Atosca prévoit l'ouverture le 15 octobre. Un cas d'antivirus a été détecté chez un patient ayant effectué un voyage touristique en France en juillet, annonce le ministère de la Santé. Cette personne qui ne présente plus de symptômes a été isolée avec sa famille en Espagne. Les contacts à haut risque, c'est-à-dire qui ont été en contact rapproché avec ce patient, devront s'isoler à domicile. Ceux à faible risque et qui n'ont pas été en contact rapproché devront effectuer une autosurveillance sans restriction de déplacement. Pas mal de monde sur la route des vacances ce week-end. La journée de samedi est classée rouge avec une circulation très difficile dans le sens des départs et des retours sur l'ensemble du réseau. Bison futé s'attend à des bouchons, notamment vers les zones côtières, Atlantique, Méditerranée et la région Auvergne-Rhône-Alpes. Les difficultés devraient débuter en début de matinée et persister jusqu'en début de soirée. Enfin, un Grec de 55 ans a été arrêté pour avoir dissimulé pendant 2 ans et demi la dépouille de son père dans un congélateur afin de continuer à percevoir sa retraite. Cet homme qui a reconnu les faits a précisé que son père, âgé de 90 ans, était mort de cause naturelle. C'est la fin de ce flash, une très bonne journée à notre écoute.
5: Bonjour, bienvenue dans l'actualité People au cœur de votre été. On commence avec Gérard Larcher. Est-ce qu'il sera dans la saison 6 d'Emily in Paris ? Eh bien, c'est la photo improbable

0: de ces derniers jours, Gérard Larcher a surpris tout le monde sur X en publiant une photo de lui avec l'équipe de la série Netflix. Le tournage avait lieu Jardin du Luxembourg, juste à côté du Sénat. Dans son message, il remercie la plateforme pour l'accueil et termine par un mystérieux à suivre. On devrait savoir d'ici la fin de l'année s'il fera donc une apparition dans la série. Ce serait une première pour la production qu'un homme politique français de cette envergure fasse partie de l'aventure. Dans la saison 4, Brigitte Macron avait quand même déjà fait un coucou à l'écran pour un selfie avec Lily Collins. On poursuit avec Aya Nakamura qui est numéro 1 en Chine avec une chanson de 2018, Copine. C'est un morceau qui est actuellement donc numéro 1 sur l'application Shazam dans le pays. Une popularité qui s'explique par les réseaux sociaux. Un challenge de danse sur l'application chinoise Douyin a lancé la tendance et le phénomène a tout de suite donc basculé sur TikTok et YouTube. Enfin, on termine avec Dua Lipa qui a assisté à la finale de la Coupe du Monde de foot aux États-Unis avec son mari et entre autres Olivia Dean. Mais ce n'est pas tout. Une jeune femme fêtait tranquillement son anniversaire en terrasse d'un resto new-yorkais et au moment où le gâteau est arrivé à sa table, Dua Lipa et Callum Turner passaient par hasard dans la rue. La pop star et son mari se sont mis à chanter joyeux anniversaire avec tous les clients. Un moment incroyable et inoubliable à revivre en vidéo sur Internet évidemment à tout moment. Voilà, très belle journée. Voilà pour l'Info People. Excellente journée, à très vite.
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2: Voici votre horoscope de ce vendredi 7 août. Bélier, le week-end va commencer sous les meilleurs auspices. Taureau, faites-vous plaisir sans culpabiliser aujourd'hui. Gémeaux, une invitation pourrait égayer votre soirée. Cancer, vos proches apprécient votre présence et votre soutien. Lion, vous terminez la semaine avec une belle victoire, félicitations. Vierge, il est temps de relâcher la pression. Balance, l'amour et la bonne humeur sont au rendez-vous aujourd'hui. Scorpion, une intuition devrait vous éviter une erreur. Sagittaire, l'aventure vous appelle, alors profitez-en. Capricorne, vous pouvez être fier du travail accompli, en plus c'est le week-end. Verseau, un changement positif se profile. Et Poissons, la soirée s'annonce douce et pleine de belles émotions.
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5: Bonjour à tous. Météo France maintient aujourd'hui 8 départements du sud-est en vigilance orange canicule. Les Alpes-Maritimes, l'Ardèche, la Drôme, le Gard, le Var, le Vaucluse ainsi que les deux départements de Corse. Des températures pouvant atteindre les 40 degrés sont attendues localement. Vous serez moins nombreuses ce week-end sur les routes. Bison futé prévoit tout de même demain un important chassé-croisé, une journée classée rouge dans le sens des départs et des retours. Aujourd'hui, la circulation sera globalement fluide sur la majorité du territoire dans le sens des départs avec tout de même quelques difficultés dans le nord, le Grand Ouest et en Auvergne-Rhône-Alpes. Le feu est désormais fixé dans l'Aude. D'importants moyens ont été déployés hier en fin de journée dans le massif des Corbières près de Narbonne, où 11 000 hectares avaient brûlé l'an dernier. Un incendie provoqué par un accident de la route qui a parcouru une centaine d'hectares. Plus de 300 pompiers, 72 véhicules et 10 aéronefs, dont 4 canadaires et 2 Dash, ont été déployés. Une vingtaine d'habitations ont pu être épargnées. Dans la Drôme, l'incendie est bientôt circonscrit, selon les pompiers qui redoutent aujourd'hui une météo défavorable. Le Conseil constitutionnel a validé hier l'ensemble de la nouvelle loi de programmation militaire avec une nouvelle trajectoire de 436 milliards d'euros pour le budget des armées d'ici 2030. Le texte comprend un nouvel état d'alerte de sécurité nationale. Les sages n'ont censuré aucune mesure ni émis de réserve. Le ministre de l'Intérieur, Laurent Nunez, appelle les préfets et les responsables de sécurité à maintenir une extrême vigilance en vue de la fête chrétienne de l'Assomption le 15 août. En cause, le niveau élevé de la menace terroriste qui continue de peser sur notre pays ainsi que la persistance des tensions au plan international. Au moins 2 personnes sont décédées hier dans une fusillade au sein d'un établissement scolaire près de Bangkok en Thaïlande. Également une quinzaine de blessés à déplorer. L'assaillant, un adolescent de 14 ou 15 ans, aurait été tué d'après les médias locaux. Kim Lecour Pienaar a remporté hier au sprint la 6e étape du Tour de France féminin. Au programme aujourd'hui, 146,8 km jusqu'au Mont Ventoux.
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0: Vendredi 7 août 2026, bonne fête aux Gaëtan qui sont à l'honneur aujourd'hui, ne les oubliez pas. Et le 7 août 2012, dans l'éphéméride, il y a 14 ans, Michel Pollack disparaissait d'épuisement après plusieurs maladies. Dans l'éphéméride de cette journée également, sortait au cinéma Striptease un 7 août en 96, il y a 30 ans, avec Demi Moore dans la distribution. Et puis bon anniversaire à vous les natifs du 7 août, vous êtes le même jour que l'actrice Charlize Theron, 51 ans, ou encore David Duchovny, 66 ans. Belle journée.
5: Un temps sec et bien ensoleillé s'installe dans tout le pays. Ce vendredi, Mistral et Tramontane vont souffler dans le sud-est autour de 50 à 60 km/h avec des températures caniculaires toujours dans cette région. Ailleurs, il fera chaud, mais raisonnablement. Attention aussi aux risques orageux sur les Alpes et les Pyrénées. Côté Mercure, on attend encore 37 degrés demain après-midi à Perpignan, 36 à Montpellier, 33 pour Montélimar, 31 à Cannes, 30 à Strasbourg, 28 à Paris, 26 à Lille et 24 pour Brest.
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4: Bonjour à tous. Kim Lecourt-Chénard a remporté hier au sprint la 6e étape du Tour de France féminin à Tournon-sur-Rhône. La Mauricienne s'est imposée devant la Française Cédrine Kerbaol et remonte au 9e rang du général. Marlène Risser conserve le maillot jaune. Le départ de la 7e étape sera donné cet après-midi à 13h15 de la Voulte-sur-Rhône. Au programme 146,8 km à parcourir jusqu'au Mont Ventoux, soit l'étape reine de ce tour. Pour rappel, en raison du risque incendie, les routes du massif des Dentelles de Montmirail que le peloton doit emprunter lors de cette étape seront interdites au public. Le Néerlandais Bart Lehmann a remporté hier à la 4e étape du Tour de Pologne. Il récupère le maillot de leader, possession jusqu'ici du sprinter Jonathan Nielan, vainqueur sans conteste des 3 premières étapes. Le Français Axel Laurens termine 3e derrière l'Italien Christian Scaroni. Au programme aujourd'hui pour les coureurs, 218,5 km. Du tennis avec le Masters 1000 de Montréal, Arthur Fils s'est imposé 6-3-6-2 face à l'Argentin Mariano Navone. Se qualifie pour les huitièmes de finale. C'est fini en revanche pour Titouan Drogué qui n'a cependant pas démérité face à l'Américain Nakashima 4-6, 6-2, 7-5. Arthur Rinderknecht, lui, s'est qualifié pour le prochain tour suite à l'abandon dans le deuxième set de l'Américain Tiafoe. L'Espagnol Rafael Rodar a sorti l'Italien Muzzetti en 2-7, 6-4, 6-3. Du côté des têtes de série, l'Américain Ben Shelton affronte ce soir le Belge Zazu Bergs. Les femmes, elles, s'affrontent à Toronto. Ça passe pour la numéro 1 mondiale Aryna Sabalenka, notamment en lice ce soir Elena Rybakina ou encore Naomi Osaka. De la moto également au programme ce week-end avec le Grand Prix de Grande-Bretagne, départ des essais libres 3 aujourd'hui à midi 45. Et côté rugby, le Stade français a annoncé hier avoir subi une cyberattaque revendiquée par le groupe de hackers Kilin, présumé basé en Russie. Un compte à rebours a été lancé avant la publication des données personnelles des joueurs.
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11: Bonjour, après un bref répit sur une partie du pays, la chaleur va de nouveau gagner du terrain. Dès samedi, le pic est attendu en milieu de semaine prochaine avec des températures qui pourraient atteindre 35 degrés dans la moitié nord, selon Météo France. Plusieurs associations et collectifs d'opposants à l'A69 appellent à une grande mobilisation du 9 au 11 octobre. But poursuivi, s'opposer à la mise en service de l'autoroute entre Toulouse et Castres, dont le concessionnaire Atosca prévoit l'ouverture le 15 octobre. Un cas d'antivirus a été détecté chez un patient ayant effectué un voyage touristique en France en juillet, annonce le ministère de la Santé. Cette personne, qui ne présente plus de symptômes, a été isolée avec sa famille en Espagne. Les contacts à haut risque, c'est-à-dire qui ont été en contact rapproché avec ce patient, devront s'isoler à domicile. Ceux à faible risque et qui n'ont pas été en contact rapproché devront effectuer une autosurveillance sans restriction de déplacement. Pas mal de monde sur la route des vacances ce week-end. La journée de samedi est classée rouge avec une circulation très difficile dans le sens des départs et des retours sur l'ensemble du réseau. Bison futé s'attend à des bouchons, notamment vers les zones côtières, Atlantique, Méditerranée et la région Auvergne-Rhône-Alpes. Les difficultés devraient débuter en début de matinée et persister jusqu'en début de soirée. Enfin, un Grec de 55 ans a été arrêté pour avoir dissimulé pendant 2 ans et demi la dépouille de son père dans un congélateur afin de continuer à percevoir sa retraite. Cet homme, qui a reconnu les faits, a précisé que son père, âgé de 90 ans, était mort de cause naturelle. C'est la fin de ce flash, une très bonne journée à notre écoute.
0: Bonjour, bienvenue dans l'actualité People, au cœur de votre été. On commence avec Gérard Larcher. Est-ce qu'il sera dans la saison 6 d'Emily in Paris? Eh bien, c'est la photo improbable de ces derniers jours. Gérard Larcher a surpris tout le monde sur X en publiant une photo de lui avec l'équipe de la série Netflix. Le tournage avait lieu Jardin du Luxembourg, juste à côté du Sénat. Dans son message, il remercie la plateforme pour l'accueil et termine par un mystérieux à suivre. On devrait savoir d'ici la fin de l'année s'il fera donc une apparition dans la série. Ce serait une première pour la production qu'un homme politique français de cette envergure fasse partie de l'aventure. Dans la saison 4, Brigitte Macron avait quand même déjà fait un coucou à l'écran pour un selfie avec Lily Collins. On poursuit avec Aya Nakamura qui est numéro 1 en Chine avec une chanson de 2018, Copine. C'est un morceau qui est actuellement donc numéro 1 sur l'application Shazam dans le pays. Une popularité qui s'explique par les réseaux sociaux. Un challenge de danse sur l'application chinoise Douyin a lancé la tendance et le phénomène a tout de suite donc basculé sur TikTok et YouTube. Enfin, on termine avec Dua Lipa qui a assisté à la finale de la Coupe du Monde de foot aux États-Unis avec son mari et entre autres Olivia Dean. Mais ce n'est pas tout. Une jeune femme fêtait tranquillement son anniversaire en terrasse d'un resto new-yorkais et au moment où le gâteau est arrivé à sa table, Dua Lipa et Calum Turner passaient par hasard dans la rue. La pop star et son mari se sont mis à chanter joyeux anniversaire avec tous les clients. Un moment incroyable et inoubliable à revivre en vidéo sur Internet évidemment à tout moment. Voilà, très belle journée. Voilà pour l'info people. Excellente journée, à très vite.
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2: Voici votre horoscope de ce vendredi 7 août. Bélier, le week-end va commencer sous les meilleurs auspices. Taureau, faites-vous plaisir sans culpabiliser aujourd'hui. Gémeaux, une invitation pourrait égayer votre soirée. Cancer, vos proches apprécient votre présence et votre soutien. Lion, vous terminez la semaine avec une belle victoire, félicitations. Vierge, il est temps de relâcher la pression. Balance, l'amour et la bonne humeur sont au rendez-vous aujourd'hui. Scorpion, une intuition devrait vous éviter une erreur. Sagittaire, l'aventure vous appelle, alors profitez-en. Capricorne, vous pouvez être fier du travail accompli, en plus c'est le week-end. Verseau, un changement positif se profile. Et Poissons, la soirée s'annonce douce et pleine de belles émotions.
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5: Bonjour. Bonjour à tous. Météo France maintient aujourd'hui 8 départements du sud-est en vigilance orange canicule. Les Alpes-Maritimes, l'Ardèche, la Drôme, le Gard, le Var, le Vaucluse ainsi que les deux départements de Corse. Des températures pouvant atteindre les 40 degrés sont attendues localement. Vous serez moins nombreux ce week-end sur les routes. Bison futé prévoit tout de même demain un important chassé-croisé, une journée classée rouge dans le sens des départs et des retours. Aujourd'hui, la circulation sera globalement fluide sur la majorité du territoire dans le sens des départs, avec tout de même quelques difficultés dans le nord, le Grand Ouest et en Auvergne-Rhône-Alpes. Le feu est désormais fixé dans l'Aude. D'importants moyens ont été déployés hier en fin de journée dans le massif des Corbières près de Narbonne, où 11 000 hectares avaient brûlé l'an dernier. Un incendie provoqué par un accident de la route qui a parcouru une centaine d'hectares. Plus de 300 pompiers, 72 véhicules et 10 aéronefs, dont 4 canadaires et 2 DASH, ont été déployés. Une vingtaine d'habitations ont pu être épargnées. Dans la Drôme, l'incendie est bientôt circonscrit, selon les pompiers qui redoutent aujourd'hui une météo défavorable. Le Conseil constitutionnel a validé hier l'ensemble de la nouvelle loi de programmation militaire avec une nouvelle trajectoire de 436 milliards d'euros pour le budget des armées d'ici 2030. Le texte comprend un nouvel état d'alerte de sécurité nationale. Les sages n'ont censuré aucune mesure ni émis de réserve. Le ministre de l'Intérieur, Laurent Nunez, appelle les préfets et les responsables de sécurité à maintenir une extrême vigilance en vue de la fête chrétienne de l'Assomption le 15 août. En cause, le niveau élevé de la menace terroriste qui continue de peser sur notre pays, ainsi que la persistance des tensions au plan international. Au moins 2 personnes sont décédées hier dans une fusillade au sein d'un établissement scolaire près de Bangkok, en Thaïlande. Également une quinzaine de blessés à déplorer. L'assaillant, un adolescent de 14 ou 15 ans, aurait été tué, d'après les médias locaux. Kim Lecour Piennard a remporté hier au sprint la 6e étape du Tour de France féminin. Au programme aujourd'hui, 146,8 km jusqu'au Mont Ventoux.
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0: Vendredi 7 août 2026, bonne fête aux Gaëtan qui sont à l'honneur aujourd'hui, ne les oubliez pas. Et le 7 août 2012, dans l'éphéméride, il y a 14 ans, Michel Pollack disparaissait d'épuisement après plusieurs maladies. Dans l'éphéméride de cette journée également, sortait au cinéma Striptease un 7 août en 96, il y a 30 ans, avec Demi Moore dans la distribution. Et puis bon anniversaire à vous les natifs du 7 août, vous êtes le même jour que l'actrice Charlize Theron, 51 ans, ou encore David Duchovny, 66 ans. Belle journée.
5: Un temps sec et bien ensoleillé s'installe dans tout le pays. Ce vendredi, Mistral et Tramontane vont souffler dans le sud-est autour de 50 à 60 km/h avec des températures caniculaires toujours dans cette région. Ailleurs, il fera chaud, mais raisonnablement. Attention aussi aux risques orageux sur les Alpes et les Pyrénées. Côté Mercure, on attend encore 37 degrés demain après-midi à Perpignan, 36 à Montpellier, 33 pour Montélimar, 31 à Cannes, 30 à Strasbourg, 28 à Paris, 26 à Lille et 24 pour Brest.
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4: Bonjour à tous. Kim Lecourt-Piennard a remporté hier au sprint la 6e étape du Tour de France féminin à Tournon-sur-Rhône. La Mauricienne s'est imposée devant la Française Cédrine Kerbaol et remonte au 9e rang du général. Marlène Risser conserve le maillot jaune. Le départ de la 7e étape sera donné cet après-midi à 13h15 de la Voulte-sur-Rhône. Au programme, 146,8 km à parcourir jusqu'au Mont Ventoux, soit l'étape reine de ce tour. Pour rappel, en raison du risque incendie, les routes du massif des Dentelles de Montmirail que le peloton doit emprunter lors de cette étape seront interdites au public. Le Néerlandais Bart Lehman a remporté hier à la 4e étape du Tour de Pologne. Il récupère le maillot de leader, possession jusqu'ici du sprinter Jonathan Milan, vainqueur sans conteste des 3 premières étapes. Le Français Axel Laurens termine 3e derrière l'Italien Christian Scaroni. Au programme aujourd'hui pour les coureurs, 218,5 km. Du tennis avec le Masters 1000 de Montréal, Arthur Fils s'est imposé 6-3-6-2 face à l'Argentin Mariano Navone, se qualifie pour les 8e de finale. C'est fini en revanche pour Tito Drogué, qui n'a cependant pas démérité face à l'Américain Nakashima, 4-6-6-2-7-5. Arthur Rinderknecht, lui, s'est qualifié pour le prochain tour suite à l'abandon dans le 2e set de l'Américain Tiafoe. L'Espagnol Rafael Rodar a sorti l'Italien Muzzetti en 2-7, 6-4-6-3. Du côté des têtes de série, l'Américain Ben Shelton affronte ce soir le Belge Zazu Bergs. Les femmes, elles, s'affrontent à Toronto. Ça passe pour la numéro 1 mondiale Aryna Sabalenka, notamment en lice ce soir Elena Rybakina ou encore Naomi Osaka. De la moto également au programme ce week-end avec le Grand Prix de Grande-Bretagne, départ des essais essais libres, 3 aujourd'hui à 12h45. Et côté rugby, le Stade français annonçait hier avoir subi une cyberattaque revendiquée par le groupe de hackers Kilin, présumé basé en Russie. Un compte à rebours a été lancé avant la publication des données personnelles des joueurs.
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4: Bonjour, après un bref répit sur une partie du pays, la chaleur va de nouveau gagner du terrain. Dès samedi, le pic est attendu en milieu de semaine prochaine avec des températures qui pourraient atteindre 35 degrés dans la moitié nord, selon Météo France. Plusieurs associations et collectifs d'opposants à l'A69 appellent à une grande mobilisation du 9 au 11 octobre. But poursuivi, s'opposer à la mise en service de l'autoroute entre Toulouse et Castres, dont le concessionnaire Atosca prévoit l'ouverture le 15 octobre. Un cas d'antivirus a été détecté chez un patient ayant effectué un voyage touristique en France en juillet, annonce le ministère de la Santé. Cette personne qui ne présente plus de symptômes a été isolée avec sa famille en Espagne. Les contacts à haut risque, c'est-à-dire qui ont été en contact rapproché avec ce patient, devront s'isoler à domicile. Ceux à faible risque et qui n'ont
0: pas
4: contact rapproché devront effectuer une autosurveillance sans restriction de déplacement. Pas mal de monde sur la route des vacances ce week-end. La journée de samedi est classée rouge avec une circulation très difficile dans le sens des départs et des retours sur l'ensemble du réseau. Bison futé s'attend à des bouchons, notamment vers les zones côtières, Atlantique, Méditerranée et la région Auvergne-Rhône-Alpes. Les difficultés devraient débuter en début de matinée et persister jusqu'en début de soirée. Enfin, un Grec de 55 ans a été arrêté pour avoir dissimulé pendant 2 ans et demi la dépouille de son père dans un congélateur afin de continuer à percevoir sa retraite. Cet homme qui a reconnu les faits a précisé que son père, âgé de 90 ans, était mort de cause naturelle. C'est la fin de ce flash, une très bonne journée à notre écoute.
5: Bonjour, bienvenue dans l'actualité People, au cœur de votre été. On commence avec Gérard Larcher. Est-ce qu'il sera dans la saison 6 d'Emily in Paris ? Eh bien, c'est la photo improbable de ces derniers jours. Gérard Larcher a surpris tout le monde sur X en publiant une photo de lui avec l'équipe de la série Netflix. Le tournage avait lieu Jardin du Luxembourg, juste à côté du Sénat. Dans son message, il remercie la plateforme pour l'accueil et termine par un mystérieux à suivre. On devrait savoir d'ici la fin de l'année s'il fera donc une apparition dans la série. Ce serait une première pour la production qu'un homme politique français de cette envergure fasse partie de l'aventure. Dans la saison 4, Brigitte Macron avait quand même déjà fait un coucou à l'écran pour un selfie avec Lily Collins. On poursuit avec Aya Nakamura qui est numéro 1 en Chine avec une chanson de 2018, Copine. C'est un morceau qui est actuellement donc numéro 1 sur l'application Shazam dans le pays. Une popularité qui s'explique par les réseaux sociaux. Un challenge de danse sur l'application chinoise Douyin a lancé la tendance et le phénomène a tout de suite donc basculé sur TikTok et YouTube. Enfin, on termine avec Dua Lipa qui a assisté à la finale de la Coupe du Monde de foot aux États-Unis avec son mari et entre autres Olivia Dean. Mais ce n'est pas tout. Une jeune femme fêtait tranquillement son anniversaire en terrasse d'un resto new-yorkais et au moment où le gâteau est arrivé à sa table, Dua Lipa et Calum Turner passaient par hasard dans la rue. La pop star et son mari se sont mis à chanter joyeux anniversaire avec tous les clients. Un moment incroyable et inoubliable à revivre en vidéo sur Internet évidemment à tout moment. Voilà, très belle journée. Voilà pour l'Info People. Excellente journée, à très vite.
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7: Voici votre horoscope de ce vendredi 7 août. Bélier, le week-end va commencer sous les meilleurs auspices. Taureau, faites-vous plaisir sans culpabiliser aujourd'hui. Gémeaux, une invitation pourrait égayer votre soirée. Cancer, vos proches apprécient votre présence et votre soutien. Lion, vous terminez la semaine avec une belle victoire, félicitations. Vierge, il est temps de relâcher la pression. Balance, l'amour et la bonne humeur sont au rendez-vous aujourd'hui. Scorpion, une intuition devrait vous éviter une erreur. Sagittaire, l'aventure vous appelle, alors profitez-en. Capricorne, vous pouvez être fier du travail accompli, en plus c'est le week-end. Verseau, un changement positif se profile. Et Poisson, la soirée s'annonce douce et pleine de belles émotions.
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8: Bonjour à tous. Météo France maintient aujourd'hui 8 départements du sud-est en vigilance orange canicule. Les Alpes-Maritimes, l'Ardèche, la Drôme, le Gard, le Var, le Vaucluse ainsi que les deux départements de Corse. Des températures pouvant atteindre les 40 degrés sont attendues localement. Vous serez moins nombreuses ce week-end sur les routes. Bison futé prévoit tout de même demain un important chassé-croisé, une journée classée rouge dans le sens des départs et des retours. Aujourd'hui, la circulation sera globalement fluide sur la majorité du territoire dans le sens des départs, avec tout de même quelques difficultés dans le nord, le Grand Ouest et en Auvergne-Rhône-Alpes. Le feu est désormais fixé dans l'Aude. D'importants moyens ont été déployés hier en fin de journée dans le massif des Corbières près de Narbonne, où 11 000 hectares avaient brûlé l'an dernier. Un incendie provoqué par un accident de la route qui a parcouru une centaine d'hectares. Plus de 300 pompiers, 72 véhicules et 10 aéronefs, dont 4 canadaires et 2 dash ont été déployés. Une vingtaine d'habitations ont pu être épargnées. Dans la Drôme, l'incendie est bientôt circonscrit, selon les pompiers qui redoutent aujourd'hui une météo défavorable. Le Conseil constitutionnel a validé hier l'ensemble de la nouvelle loi de programmation militaire avec une nouvelle trajectoire de 436 milliards d'euros pour le budget des armées d'ici 2030. Le texte comprend un nouvel état d'alerte de sécurité nationale. Les sages n'ont censuré aucune mesure ni émis de réserve. Le ministre de l'Intérieur, Laurent Nunez, appelle les préfets et les responsables de sécurité à maintenir une extrême vigilance en vue de la fête chrétienne de l'Assomption le 15 août. En cause, le niveau élevé de la menace terroriste qui continue de peser sur notre pays, ainsi que la persistance des tensions au plan international. Au moins 2 personnes sont décédées hier dans une fusillade au sein d'un établissement scolaire près de Bangkok, en Thaïlande. Également une quinzaine de blessés à déplorer. L'assaillant, un adolescent de 14 ou 15 ans, aurait été tué, d'après les médias locaux. Kim Lecour Pienaar a remporté hier au sprint la 6e étape du Tour de France féminin. Au programme aujourd'hui, 146,8 km jusqu'au Mont Ventoux.
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5: Vendredi 7 août 2026, bonne fête aux Gaëtans qui sont à l'honneur aujourd'hui, ne les oubliez pas. Et le 7 août 2012, dans l'éphéméride, il y a 14 ans, Michel Pollack disparaissait d'épuisement après plusieurs maladies. Dans l'éphéméride de cette journée également, sortait au cinéma Striptease un 7 août en 96, il y a 30 ans, avec Demi Moore dans la distribution. Et puis bon anniversaire à vous les natifs du 7 août, vous êtes le même jour que l'actrice Charlize Theron, 51 ans, ou encore David Duchovny, 66 ans. Belle journée.
8: Un temps sec et bien ensoleillé s'installe dans tout le pays. Ce vendredi, Mistral et Tramontane vont souffler dans le sud-est autour de 50 à 60 km/h avec des températures caniculaires toujours dans cette région. Ailleurs, il fera chaud mais raisonnablement. Attention aussi aux risques orageux sur les Alpes et les Pyrénées. Côté Mercure, on attend encore 37 degrés demain après-midi à Perpignan, 36 à Montpellier, 33 pour Montélimar, 31 à Cannes, 30 à Strasbourg, 28 à Paris, 26 à Lille et 24 pour Brest.
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9: Bonjour à tous. Kim Lecour-Pienaar a remporté hier au sprint la 6e étape du Tour de France féminin à Tournon-sur-Rhône. La Mauricienne s'est imposée devant la Française Cédrine Kerbaol et remonte au 9e rang du général. Marlène Risser conserve le maillot jaune. Le départ de la 7e étape sera donné cet après-midi à 13h15 de la Voulte-sur-Rhône. Au programme, 146,8 km à parcourir jusqu'au Mont Ventoux, soit l'étape reine de ce tour. Pour rappel, en raison du risque incendie, les routes du massif des Dentelles de Montmirail rues que le peloton doit emprunter lors de cette étape seront interdites au public. Le Néerlandais Bart Lemmens a remporté hier à la 4e étape du Tour de Pologne. Il récupère le maillot de leader, possession jusqu'ici du sprinter Jonathan Milan, vainqueur sans conteste des 3 premières étapes. Le Français Axel Laurens termine 3e derrière l'Italien Christian Scaroni. Au programme aujourd'hui pour les coureurs, 218,5 km. Du tennis avec le Masters 1000 de Montréal, Arthur Fils s'est imposé 6-3-6-2 face à l'Argentin Mariano Navone. Se qualifie pour les 8e de finale. C'est fini en revanche pour Tito Wondrogué, qui n'a cependant pas démérité face à l'Américain Nakashima 4-6, 6-2, 7-5. Arthur Rinderknecht, lui, s'est qualifié pour le prochain tour suite à l'abandon dans le 2e set de l'Américain Tiafoe. L'Espagnol Rafael Rodar a sorti l'Italien Muzzetti en 2-7, 6-4, 6-3. Du côté des têtes de série, l'Américain Ben Shelton affronte ce soir le Belge Zazu Bergs. Les femmes, elles, s'affrontent à Toronto. Ça passe pour la numéro 1 mondiale Aryna Sabalenka, notamment en lice ce soir Elena Rybakina ou encore Naomi Osaka. De la moto également au programme ce week-end avec le Grand Prix de Grande-Bretagne, départ des essais libres 3 aujourd'hui à midi 45. Et côté rugby, le Stade français a annoncé hier avoir subi une cyberattaque revendiquée par le groupe de hackers Kylin, présumé basé en Russie. Un compte à rebours a été lancé avant la publication des données personnelles des joueurs.
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4: Bonjour, après un bref répit sur une partie du pays, la chaleur va de nouveau gagner du terrain. Dès samedi, le pic est attendu en milieu de semaine prochaine avec des températures qui pourraient atteindre 35 degrés dans la moitié nord, selon Météo France. Plusieurs associations et collectifs d'opposants à l'A69 appellent à une grande mobilisation du 9 au 11 octobre. But poursuivi, s'opposer à la mise en service de l'autoroute entre Toulouse et Castres, dont le concessionnaire Atosca prévoit l'ouverture le 15 octobre. Un cas d'antivirus a été détecté chez un patient ayant effectué un voyage touristique en France en juillet, annonce le ministère de la Santé. Cette personne, qui ne présente plus de symptômes, a été isolée avec sa famille en Espagne. Les contacts à haut risque, c'est-à-dire qui ont été en contact rapprochés avec ce patient, devront s'isoler à domicile. Ceux à faible risque et qui n'ont pas été en contact rapproché devront effectuer une autosurveillance sans restriction de déplacement. Pas mal de monde sur la route des vacances ce week-end. La journée de samedi est classée rouge avec une circulation très difficile dans le sens des départs et des retours sur l'ensemble du réseau. Bison Futé s'attend à des bouchons, notamment vers les zones côtières, Atlantique, Méditerranée et la région Auvergne-Rhône-Alpes. Les difficultés devraient débuter en début de matinée et persister jusqu'en début de soirée. Enfin, un Grec de 50 35 ans, a été arrêté pour avoir dissimulé pendant 2 ans et demi la dépouille de son père dans un congélateur afin de continuer à percevoir sa retraite. Cet homme qui a reconnu les faits a précisé que son père, âgé de 90 ans, était mort de cause naturelle. C'est la fin de ce flash, une très bonne journée à notre écoute.
5: Bonjour, bienvenue dans l'actualité People, au cœur de votre été. On commence avec Gérard Larcher. Est-ce qu'il sera dans la saison 6 d'Emily in Paris? Eh bien, c'est la photo improbable de ces derniers jours. Gérard Larcher a surpris tout le monde sur X en publiant une photo de lui avec l'équipe de la série Netflix. Le tournage avait lieu Jardin du Luxembourg, juste à côté du Sénat. Dans son message, il remercie la plateforme pour l'accueil et termine par un mystérieux à suivre. On devrait savoir d'ici la fin de l'année s'il fera donc une apparition dans la série. Ce serait une première pour la production qu'un homme politique français de cette envergure fasse partie de l'aventure. Dans la saison 4, Brigitte Macron avait quand même déjà fait un coucou à l'écran pour un selfie avec Lily Collins. On poursuit avec Aya Nakamura qui est numéro 1 en Chine avec une chanson de 2018, Copine. C'est un morceau qui est actuellement donc numéro 1 sur l'application Shazam dans le pays. Une popularité qui s'explique par les réseaux sociaux. Un challenge de danse sur l'application chinoise Douyin a lancé la tendance et le phénomène a tout de suite donc basculé sur TikTok et YouTube. Enfin, on termine avec Dua Lipa qui a assisté à la finale de la Coupe du Monde de foot aux États-Unis avec son mari et entre autres Olivia Dean. Mais ce n'est pas tout. Une jeune femme fêtait tranquillement son anniversaire en terrasse d'un resto new-yorkais et au moment où le gâteau est arrivé à sa table, Dua Lipa et Callum Turner passaient par hasard dans la rue. La pop star et son mari se sont mis à chanter joyeux anniversaire avec tous les clients. Un moment incroyable et inoubliable à revivre en vidéo sur Internet évidemment à tout moment. Voilà, très belle journée. Voilà pour l'info people. Excellente journée, à très vite.
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7: Voici votre horoscope de ce vendredi 7 août. Bélier, le week-end va commencer sous les meilleurs auspices. Taureau, faites-vous plaisir sans culpabiliser aujourd'hui. Gémeaux, une invitation pourrait égayer votre soirée. Cancer, vos proches apprécient votre présence et votre soutien. Lion, vous terminez la semaine avec une belle victoire, félicitations. Vierge, il est temps de relâcher la pression. Balance, l'amour et la bonne humeur sont au rendez-vous aujourd'hui. Scorpion, une intuition devrait vous éviter une erreur. Sagittaire, l'aventure vous appelle, alors profitez-en. Capricorne, vous pouvez être fier du travail accompli, en plus c'est le week-end. Verseau, un changement positif se profile. Et Poisson, la soirée s'annonce douce et pleine de belles émotions.
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8: Bonjour à tous. Canicule. Le risque de feu de forêt est très élevé dans 3 départements du sud-est aujourd'hui. Il s'agit des Bouches-du-Rhône, du Var et du Vaucluse. Les fortes chaleurs et la sécheresse favorisent les départs de feu ainsi que leur propagation. La préfecture du Var a de son côté annoncé la fermeture de 7 massifs dans le département. L'accès, la circulation et la promenade sont interdits dans ces secteurs. Un nouvel épisode de chaleur va toucher la France la semaine prochaine. Des températures allant jusqu'à 40 degrés sont attendues localement, notamment dans le sud-est. Dès mercredi, le mercure sera largement remonté sur l'ensemble du pays, à l'exception de la Bretagne et d'une partie du littoral de la Manche. Un début de baisse des températures est annoncé dans le nord dès vendredi. Économie, le taux de chômage poursuit sa hausse au deuxième trimestre et devrait d'ailleurs encore augmenter en fin d'année. Le taux de chômage a atteint 8,3% au deuxième trimestre contre 8,1% au premier, selon les chiffres de l'INSEE. Cette augmentation est notamment une conséquence de la réforme des retraites de 2023. Sur la route, la journée de samedi est classée rouge sur tout le pays. Lison Futé prévoit des départs aussi importants que les retours pour ce deuxième week-end d'août. Aujourd'hui, il est notamment conseillé de quitter l'Île-de-France avant 16h ou après 18h. La circulation y sera difficile demain, dès le début de journée. Le dimanche est classé jaune pour les départs dans le sud-ouest et dans le sud-est pour les retours. Fait divers, un adolescent thaïlandais a tué ses grands-parents puis ouvert le feu dans un lycée près de Bangkok. Au moins 8 personnes ont perdu la vie dans ce drame. L'assaillant est également mort, même si l'on ne sait pas s'il a été tué par la police ou s'il a mis fin à ses jours. Le premier ministre thaïlandais a réagi en indiquant que ça n'aurait jamais dû arriver. Les fusillades sont de plus en plus fréquentes dans le pays. Musique, Azaproti a révélé que Rihanna enregistre de nouvelles chansons en studio. Après des années d'attente, la chanteuse serait en train de travailler sur son 9e album. L'artiste tease son retour depuis plusieurs mois et avait précisé que ce projet ne serait ni commercial ni fait pour la radio.
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11: Saint-Nazaire, le square des aviateurs est de nouveau partiellement accessible depuis ce 1er juillet, après plus de 2 mois de fermeture. La ville avait décidé de fermer le site le 24 avril dernier à titre préventif, après la découverte d'une pollution des sols. Des nouvelles investigations ont ensuite été menées. 27 sondages complémentaires ont permis de mieux évaluer l'étendue de cette pollution et les risques pour les usagers. Les résultats sont rassurants pour la partie est du square. Les analyses montrent que les sols de ce secteur sont conformes aux normes sanitaires. Le public peut donc y accéder de nouveau depuis hier, sans risque, selon les autorités. En revanche, la partie ouest, où se trouve notamment l'aire de jeu pour les enfants, reste fermée. Les analyses ont confirmé la présence de plusieurs polluants historiques, dont du plomb et de l'arsenic, à des niveaux jugés incompatibles avec les usages actuels du site. Les barrières restent donc en place et une signalétique informe les promeneurs. La ville de Saint-Nazaire, en lien avec les services de l'État, va désormais travailler avec un cabinet spécialisé afin de préparer la ouverture de cette partie du parc. Pour l'heure, aucun calendrier n'a été communiqué. Enfin, l'Agence régionale de santé rappelle que les femmes enceintes et les jeunes enfants ayant fréquenté régulièrement le square avant sa fermeture sont invités à consulter leur médecin traitant. Si nécessaire, un dépistage sanguin pourra être prescrit. À retenir donc, à Saint-Nazaire, seule la partie est du square des aviateurs est de nouveau ouverte au public depuis le 1er juillet. La partie ouest, elle, reste fermée jusqu'à Louvalor.
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5: Vendredi 7 août 2026, bonne fête aux Gaëtans qui sont à l'honneur aujourd'hui, ne les oubliez pas. Et le 7 août 2012, dans l'éphéméride, il y a 14 ans, Michel Pollack disparaissait d'épuisement après plusieurs maladies. Dans l'éphéméride de cette journée également, sortait au cinéma Striptease un 7 août en 96, il y a 30 ans, avec Demi Moore dans la distribution. Et puis bon anniversaire à vous les natifs du 7 août, vous êtes le même jour que l'actrice Charlize Theron, 51 ans, ou encore David Duchovny, 66 ans. Belle journée.
8: Un temps sec et bien ensoleillé s'installe dans tout le pays. Ce vendredi, Mistral et Tramontane vont souffler dans le sud-est autour de 50 à 60 km/h avec des températures caniculaires toujours dans cette région. Ailleurs, il fera chaud, mais raisonnablement. Attention aussi aux risques orageux sur les Alpes et les Pyrénées. Côté Mercure, on attend encore 37 degrés demain après-midi à Perpignan, 36 à Montpellier, 33 pour Montélimar, 31 à Cannes, 30 à Strasbourg, 28 à Paris, 26 à Lille et 24 pour Brest.
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9: Bonjour à tous. Kim Lecourt-Chénard a remporté hier au sprint la 6e étape du Tour de France féminin à Tournon-sur-Rhône. La Mauricienne s'est imposée devant la Française Cédrine Kerbaol et remonte au 9e rang du général. Marlène Risser conserve le maillot jaune. Le départ de la 7e étape sera donné cet après-midi à 13h15 de la Voulte-sur-Rhône. Au programme 146,8 km à parcourir jusqu'au Mont Ventoux, soit l'étape reine de ce tour. Pour rappel, en raison du risque incendie, les routes du massif des Dentelles de Montmirail que le peloton doit emprunter lors de cette étape seront interdites au public. Le Néerlandais Bart Lemmens a remporté hier à la 4e étape du Tour de Pologne. Il récupère le maillot de leader, possession jusqu'ici du sprinter Jonathan Nielan, vainqueur sans conteste des 3 premières étapes. Le Français Axel Laurens termine 3e derrière l'Italien Christian Scaroni. Au programme aujourd'hui pour les coureurs, 218,5 km. Du tennis avec le Masters 1000 de Montréal, Arthur Fils s'est imposé 6-3-6-2 face à l'Argentin Mariano Navone et se qualifie pour les 8e de finale. C'est fini en revanche pour Tito Wondrogué qui n'a cependant pas démérité face à l'Américain Nakashima 4-6 6-2 7-5. Arthur Rinderknecht, lui, s'est qualifié pour le prochain tour suite à l'abandon dans le 2e set de l'Américain Tiafoe. L'Espagnol Rafael Rodard a sorti l'Italien Muzzetti en 2-7 6-4 6-3. Du côté des têtes de série, l'Américain Ben Shelton affronte ce soir le Belge Zazu Bergs. Les femmes, elles, s'affrontent à Toronto. Ça passe pour la numéro 1 mondiale Aryna Sabalenka, notamment en lice ce soir Elena Rybakina ou encore Naomi Osaka. De la moto également au programme ce week-end avec le Grand Prix de Grande-Bretagne. Départ des essais libres 3 aujourd'hui à midi 45. Et côté rugby, le Stade français a annoncé hier avoir subi une cyberattaque revendiquée par le groupe de hackers Kylin, présumé basé en Russie. Un compte à rebours a été lancé avant la publication des données personnelles des joueurs.
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4: Bonjour, après un bref répit sur une partie du pays, la chaleur va de nouveau gagner du terrain. Dès samedi, le pic est attendu en milieu de semaine prochaine avec des températures qui pourraient atteindre 35 degrés dans la moitié nord, selon Météo France. Plusieurs associations et collectifs d'opposants à l'A69 appellent à une grande mobilisation du 9 au 11 octobre. But poursuivi, s'opposer à la mise en service de l'autoroute entre Toulouse et Castres, dont le concessionnaire Atosca prévoit l'ouverture le 15 octobre. Un cas d'antivirus a été détecté chez un patient ayant effectué un voyage touristique en France en juillet, annonce le ministère de la Santé. Cette personne, qui ne présente plus de symptômes, a été isolée avec sa famille en Espagne. Les contacts à haut risque, c'est-à-dire qui ont été en contact rapproché avec ce patient, devront s'isoler à domicile. Ceux à faible risque et qui n'ont pas été en contact rapproché devront effectuer une autosurveillance sans restriction de déplacement. Pas mal de monde sur la route des vacances ce week-end. La journée de samedi est classée rouge avec une circulation très difficile dans le sens des départs et des retours sur l'ensemble du réseau. Bison Futé s'attend à des bouchons, notamment vers les zones côtières, Atlantique, Méditerranée et la région Auvergne-Rhône-Alpes. Les difficultés devraient débuter en début de matinée et persister jusqu'en début de soirée. Enfin, un Grec de 55 ans a été arrêté pour avoir dissimulé pendant 2 ans et demi la dépouille de son père dans un congélateur afin de continuer à percevoir sa retraite. Cet homme, qui a reconnu les faits, a précisé que son père, âgé de 90 ans, était mort de cause naturelle. C'est la fin de ce flash, une très bonne journée à notre écoute.
5: Bonjour, bienvenue dans l'actualité People, au cœur de votre été. On commence avec Gérard Larcher. Est-ce qu'il sera dans la saison 6 d'Emily in Paris ? Eh bien, c'est la photo improbable de ces derniers jours. Gérard Larcher a surpris tout le monde sur X en publiant une photo de lui avec l'équipe de la série Netflix. Le tournage avait lieu Jardin du Luxembourg, juste à côté du Sénat. Dans son message, il remercie la plateforme pour l'accueil et termine par un mystérieux à suivre. On devrait savoir d'ici la fin de l'année s'il fera donc une apparition dans la série. Ce serait une première pour la production qu'un homme politique français de cette envergure fasse partie de l'aventure. Dans la saison 4, Brigitte Macron avait quand même déjà fait un coucou à l'écran pour un selfie avec Lily Collins. On poursuit avec Aya Nakamura qui est numéro 1 en Chine avec une chanson de 2018, Copine. C'est un morceau qui est actuellement donc numéro 1 sur l'application Shazam dans le pays. Une popularité qui s'explique par les réseaux sociaux. Un challenge de danse sur l'application chinoise Douyin a lancé la tendance et le phénomène a tout de suite donc basculé sur TikTok et YouTube. Enfin, on termine avec Dua Lipa qui a assisté à la finale de la Coupe du Monde de foot aux États-Unis avec son mari et entre autres Olivia Dean. Mais ce n'est pas tout. Une jeune femme fêtait tranquillement son anniversaire en terrasse d'un resto new-yorkais et au moment où le gâteau est arrivé à sa table, Dua Lipa et Callum Turner passaient par hasard dans la rue. La pop star et son mari se sont mis à chanter joyeux anniversaire avec tous les clients. Un moment incroyable et inoubliable à revivre en vidéo sur Internet évidemment à tout moment. Voilà, très belle journée. Voilà pour l'info people. Excellente journée, à très vite.
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7: Voici votre horoscope de ce vendredi 7 août. Bélier, le week-end va commencer sous les meilleurs auspices. Taureau, faites-vous plaisir sans culpabiliser aujourd'hui. Gémeaux, une invitation pourrait égayer votre soirée. Cancer, vos proches apprécient votre présence et votre soutien. Lion, vous terminez la semaine avec une belle victoire, félicitations. Vierge, il est temps de relâcher la pression. Balance, l'amour et la bonne humeur sont au rendez-vous aujourd'hui. Scorpion, une intuition devrait vous éviter une erreur. Sagittaire, l'aventure vous appelle, alors profitez-en. Capricorne, vous pouvez être fier du travail accompli, en plus c'est le week-end. Verseau, un changement positif se profile. Et Poisson, la soirée s'annonce douce et pleine de belles émotions.
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8: Bonjour à tous. Canicule. Le risque de feu de forêt est très élevé dans trois départements du sud-est aujourd'hui. Il s'agit des Bouches-du-Rhône, du Var et du Vaucluse. Les fortes chaleurs et la sécheresse favorisent les départs de feu ainsi que leur propagation. La préfecture du Var a de son côté annoncé la fermeture de 7 massifs dans le département. L'accès, la circulation et la promenade sont interdits dans ces secteurs. Un nouvel épisode de chaleur va toucher la France la semaine prochaine. Des températures allant jusqu'à 40 degrés sont attendues localement, notamment dans le sud-est. Dès mercredi, le mercure sera largement remonté sur l'ensemble du pays, à l'exception de la Bretagne et d'une partie du littoral de la Manche. Un début de baisse des températures est annoncé dans le nord dès vendredi. Économie, le taux de chômage poursuit sa hausse au deuxième trimestre et devrait d'ailleurs encore augmenter en fin d'année. Le taux de chômage a atteint 8,3% au deuxième trimestre contre 8,1% au premier, selon les chiffres de l'INSEE. Cette augmentation est notamment une conséquence de la réforme des retraites de 2023. Sur la route, la journée de samedi est classée rouge sur tout le pays. Bison Futé prévoit des départs aussi importants que les retours pour ce deuxième week-end d'août. Aujourd'hui, il est notamment conseillé de quitter l'Île-de-France avant 16h ou après 18h. La circulation y sera difficile demain, dès le début de journée. Le dimanche est classé jaune pour les départs dans le sud-ouest et dans le sud-est pour les retours. Fait divers, un adolescent thaïlandais a tué ses grands-parents puis ouvert le feu dans un lycée près de Bangkok. Au moins 8 personnes ont perdu la vie dans ce drame. L'assaillant est également mort, même si l'on ne sait pas s'il a été tué par la police ou s'il a mis fin à ses jours. Le premier ministre thaïlandais a réagi en indiquant que ça n'aurait jamais dû arriver. Les fusillades sont de plus en plus fréquentes dans le pays. Musique, Asaproti a révélé que Rihanna enregistre de nouvelles chansons en studio. Après des années d'attente, la chanteuse serait en train de travailler sur son 9e album. L'artiste tease son retour depuis plusieurs mois et avait précisé que ce projet ne serait ni commercial ni fait pour la radio.
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0: 10h30.
5: Vendredi 7 août 2026, bonne fête aux Gaëtans qui sont à l'honneur aujourd'hui, ne les oubliez pas. Et le 7 août 2012, dans l'éphéméride, il y a 14 ans, Michel Pollack disparaissait d'épuisement après plusieurs maladies. Dans l'éphéméride de cette journée également, sortait au cinéma Striptease, un 7 août en 96, il y a 30 ans, avec Demi Moore dans la distribution. Et puis bon anniversaire à vous les natifs du 7 août, vous êtes le même jour que l'actrice Charlize Theron, 51 ans, ou encore David Duchovny, 66 ans. Belle journée.
8: Un temps sec et bien ensoleillé s'installe dans tout le pays. Ce vendredi, Mistral et Tramontane vont souffler dans le sud-est autour de 50 à 60 km/h avec des températures caniculaires toujours dans cette région. Ailleurs, il fera chaud, mais raisonnablement. Attention aussi aux risques orageux sur les Alpes et les Pyrénées. Côté mercure, on attend encore 37 degrés demain après-midi à Perpignan, 36 à Montpellier, 33 pour Montélimar, 31 à Cannes, 30 à Strasbourg, 28 à Paris, 26 à Lille et 24 pour Brest.
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9: Bonjour à tous. Kim Lecourt-Chénard a remporté hier au sprint la 6e étape du Tour de France féminin à Tournon-sur-Rhône. La Mauricienne s'est imposée devant la Française Cédrine Kerbaol et remonte au 9e rang du général. Marlène Risser conserve le maillot jaune. Le départ de la 7e étape sera donné cet après-midi à 13h15 de la Voulte-sur-Rhône. Au programme, 146,8 km à parcourir jusqu'au Mont Ventoux, soit l'étape reine de ce tour. Pour rappel, en raison du risque incendie, les routes du massif des Dentelles de Montmirail que le peloton doit emprunter lors de cette étape seront interdites au public. Le Néerlandais Bart Lemmens a remporté hier à la 4e étape du Tour de Pologne. Il récupère le maillot de leader, possession jusqu'ici du sprinter Jonathan Nielan, vainqueur sans conteste des 3 premières étapes. Le Français Axel Laurens termine 3e derrière l'Italien Christian Scaroni. Au programme aujourd'hui pour les coureurs, 218,5 km. Du tennis avec le Masters 1000 de Montréal, Arthur Fils s'est imposé 6-3-6-2 face à l'Argentin Mariano Navone et se qualifie pour les 8e de finale. C'est fini en revanche pour Tito Ndrugué qui n'a cependant pas démérité face à l'Américain Nakashima 4-6, 6-2, 7-5. Arthur Rinderknecht, lui, s'est qualifié pour le prochain tour suite à l'abandon dans le 2e set de l'Américain Tiafoe. L'Espagnol Rafael Rodar a sorti l'Italien Muzzetti en 2-7, 6-4, 6-3. Du côté des têtes de série, l'Américain Ben Shelton affronte ce soir le Belge Zazu Bergs. Les femmes, elles, s'affrontent à Toronto. Ça passe pour la numéro 1 mondiale Aryna Sabalenka, notamment en lice ce soir Elena Rybakina ou encore Naomi Osaka. De la moto également au programme ce week-end.

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4: Bonjour, après un bref répit sur une partie du pays, la chaleur va de nouveau gagner du terrain. Dès samedi, le pic est attendu en milieu de semaine prochaine avec des températures qui pourraient atteindre 35 degrés dans la moitié nord, selon Météo France. Plusieurs associations et collectifs d'opposants à l'A69 appellent à une grande mobilisation du 9 au 11 octobre. But poursuivi, s'opposer à la mise en service de l'autoroute entre Toulouse et Castres, dont le concessionnaire Atosca prévoit l'ouverture le 15 octobre. Un cas d'antivirus a été détecté chez un patient ayant effectué un voyage touristique en France en juillet, annonce le ministère de la Santé. Cette personne qui ne présente plus de symptômes a été isolée avec sa famille en Espagne. Les contacts à haut risque, c'est-à-dire qui ont été en contact rapprochés avec ce patient, devront s'isoler à domicile. Ceux à faible risque et qui n'ont pas été en contact rapproché devront effectuer une autosurveillance sans restriction de déplacement. Pas mal de monde sur la route des vacances ce week-end. La journée de samedi est classée rouge avec une circulation très difficile dans le sens des départs et des retours sur l'ensemble du réseau. Bison futé s'attend à des bouchons, notamment vers les zones côtières, Atlantique, Méditerranée et la région Auvergne-Rhône-Alpes. Les difficultés devraient débuter en début de matinée et persister jusqu'en début de soirée. Enfin, un Grec de 55 ans a été arrêté pour avoir dissimulé pendant 2 ans et demi la dépouille de son père dans un congélateur afin de continuer à percevoir sa retraite. Cet homme qui a reconnu les faits a précisé que son père, âgé de 90 ans, était mort de cause naturelle. C'est la fin de ce flash, une très bonne journée à notre écoute.
5: Bonjour, bienvenue dans l'actualité People, au cœur de votre été. On commence avec Gérard Larcher. Est-ce qu'il sera dans la saison 6 d'Emily in Paris ? Eh bien, c'est la photo improbable de ces derniers jours. Gérard Larcher a surpris tout le monde sur X en publiant une photo de lui avec l'équipe de la série Netflix. Le tournage avait lieu Jardin du Luxembourg, juste à côté du Sénat. Dans son message, il remercie la plateforme pour l'accueil et termine par un mystérieux à suivre. On devrait savoir d'ici la fin de l'année s'il fera donc une apparition dans la série. Ce serait une première pour la production qu'un homme politique français de cette envergure fasse partie de l'aventure. Dans la saison 4, Brigitte Macron avait quand même déjà fait un coucou à l'écran pour un selfie avec Lily Collins. On poursuit avec Aya Nakamura qui est numéro 1 en Chine avec une chanson de 2018, Copine. C'est un morceau qui est actuellement donc numéro 1 sur l'application Shazam dans le pays. Une popularité qui s'explique par les réseaux sociaux. Un challenge de danse sur l'application chinoise Douyin a lancé la tendance et le phénomène a tout de suite donc basculé sur TikTok et YouTube. Enfin, on termine avec Dua Lipa qui a assisté à la finale de la Coupe du Monde de foot aux États-Unis avec son mari et entre autres Olivia Dean. Mais ce n'est pas tout. Une jeune femme fêtait tranquillement son anniversaire en terrasse d'un resto new-yorkais et au moment où le gâteau est arrivé à sa table, Dua Lipa et Callum Turner passaient par hasard dans la rue. La pop star et son mari se sont mis à chanter joyeux anniversaire avec tous les clients. Un moment incroyable et inoubliable à revivre en vidéo sur Internet évidemment à tout moment. Voilà, très belle journée. Voilà pour l'info People. Excellente journée, à très vite.

0: voici votre horoscope de ce vendredi 7 août. Bélier, le week-end va commencer sous les meilleurs auspices.
1: Taureau, faites-vous plaisir sans culpabiliser aujourd'hui.
2: Gémeaux, une invitation pourrait égayer votre soirée.
3: Cancer, vos proches apprécient votre présence et votre soutien.
4: Lion, vous terminez la semaine avec une belle victoire, félicitations.
5: Vierge, il est temps de relâcher la pression.
6: Balance, l'amour et la bonne humeur sont au rendez-vous aujourd'hui.
7: Scorpion, une intuition devrait vous éviter une erreur.
8: Sagittaire, l'aventure vous appelle, alors profitez-en.
9: Capricorne, vous pouvez être fier du travail accompli, en plus c'est le week-end.
10: Verseau, un changement positif se profile.
11: Et Poissons, la soirée s'annonce douce et pleine de belles émotions.
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14: Bonjour à tous. Canicule, le risque de feu de forêt est très élevé dans trois départements du sud-est aujourd'hui. Il s'agit des Bouches-du-Rhône, du Var et du Vaucluse. Les fortes chaleurs et la sécheresse favorisent les départs de feu ainsi que leur propagation. La préfecture du Var a de son côté annoncé la fermeture de 7 massifs dans le département. L'accès, la circulation et la promenade sont interdits dans ces secteurs. Un nouvel épisode de chaleur va toucher la France la semaine prochaine. Des températures allant jusqu'à 40 degrés sont attendues localement, notamment dans le sud-est. Dès mercredi, le mercure sera largement remonté sur l'ensemble du pays, à l'exception de la Bretagne et d'une partie du littoral de la Manche. Un début de baisse des températures est annoncé dans le nord dès vendredi.

0: 3% au premier, selon les chiffres de l'INSEE. Cette augmentation est notamment une conséquence de la réforme des retraites de 2023. Sur la route, la journée de samedi est classée rouge sur tout le pays. Bison Futé prévoit des départs aussi importants que les retours pour ce deuxième week-end d'août. Aujourd'hui, il est notamment conseillé de quitter l'Île-de-France avant 16h ou après 18h. La circulation y sera difficile demain, dès le début de journée. Le dimanche est classé jaune pour les départs dans le sud-ouest et dans le sud-est pour les retours. Fait divers, un adolescent thaïlandais a tué ses grands-parents puis ouvert le feu dans un lycée près de Bangkok. Au moins 8 personnes ont perdu la vie dans ce drame. L'assaillant est également mort, même si l'on ne sait pas s'il a été tué par la police ou s'il a mis fin à ses jours. Le premier ministre thaïlandais a réagi en indiquant que ça n'aurait jamais dû arriver. Les fusillades sont de plus en plus fréquentes dans le pays. Musique, Asaproti a révélé que Rihanna enregistre de nouvelles chansons en studio. Après des années d'attente, la chanteuse serait en train de travailler sur son 9e album. L'artiste tease son retour depuis plusieurs mois et avait précisé que ce projet ne serait ni commercial ni fait pour la radio.
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2: Vendredi 7 août 2026, bonne fête aux Gaëtans qui sont à l'honneur aujourd'hui, ne les oubliez pas. Et le 7 août 2012, dans l'éphéméride, il y a 14 ans, Michel Pollack disparaissait d'épuisement après plusieurs maladies. Dans l'éphéméride de cette journée également, sortait au cinéma Striptease, un 7 août en 96, il y a 30 ans, avec Demi Moore dans la distribution. Et puis bon anniversaire à vous les natifs du 7 août, vous êtes le même jour que l'actrice Charlize Theron, 51 ans, ou encore David Duchovny, 66 ans. Belle journée.
0: Un temps sec et bien ensoleillé s'installe dans tout le pays. Ce vendredi, Mistral et Tramontane vont souffler dans le sud-est autour de 50 à 60 km/h avec des températures caniculaires toujours dans cette région. Ailleurs, il fera chaud mais raisonnablement. Attention aussi aux risques orageux sur les Alpes et les Pyrénées. Côté mercure, on attend encore 37 degrés demain après-midi à Perpignan, 36 à Montpellier, 33 pour Montélimar, 31 à Cannes, 30 à Strasbourg, 28 à Paris, 26 à Lille et 24 pour Brest.
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3: Bonjour à tous. Kim Lecourt-Thiénard a remporté hier au sprint la 6e étape du Tour de France féminin à Tournon-sur-Rhône. La Mauricienne s'est imposée devant la Française Cédrine Kerbaol et remonte au 9e rang du général. Marlène Norisseur conserve le maillot jaune. Le départ de la 7e étape sera donné cet après-midi à 13h15 de la Voulte-sur-Rhône. Au programme, 146,8 km à parcourir jusqu'au Mont Ventoux, soit l'étape reine de ce tour. Pour rappel, en raison du risque incendie, les routes du massif des Dentelles de Montmirail que le peloton doit emprunter lors de cette étape seront interdites au public. Le Néerlandais Bart Lemmen a remporté hier à la 4e étape du Tour de Pologne. Il récupère le maillot de leader, possession jusqu'ici du sprinter Jonathan Milan, vainqueur sans conteste des 3 premières étapes. Le Français Axel Laurens termine 3e derrière l'Italien Christian Scaroni. Au programme aujourd'hui pour les coureurs, 218,5 km. Du tennis avec le Masters 1000 de Montréal, Arthur Fils s'est imposé 6-3-6-2 face à l'Argentin Mariano Navone et se qualifie pour les 8e de finale. C'est fini en revanche pour Tito Androgué qui n'a cependant pas démérité face à l'Américain Nakashima 4-6-6-2-7-5. Arthur Rinderknecht, lui, s'est qualifié pour le prochain tour suite à l'abandon dans le 2e set de l'Américain Tiafoe. L'Espagnol Rafael Rodar a sorti l'Italien Muzzetti en 2-7 6-4-6-3. Du côté des têtes de série, l'Américain Ben Shelton affronte ce soir le Belge Zazu Bergs. Les femmes, elles, s'affrontent à Toronto. Ça passe pour la numéro 1 mondiale Aryna Sabalenka. Notamment en lice ce soir Elena Rybakina ou encore Naomi Osaka. De la moto également au programme ce week-end avec le Grand Prix de Grande-Bretagne. Départ des essais libres 3 aujourd'hui à midi 45. Et côté rugby, le Stade français a annoncé hier avoir subi une cyberattaque revendiquée par le groupe de hackers Kylin, présumé basé en Russie. Un compte à rebours a été lancé avant la publication des données personnelles des joueurs.
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8: Bonjour, après un bref répit sur une partie du pays, la chaleur va de nouveau gagner du terrain. Dès samedi, le pic est attendu en milieu de semaine prochaine avec des températures qui pourraient atteindre 35 degrés dans la moitié nord, selon Météo France. Plusieurs associations et collectifs d'opposants à l'A69 appellent à une grande mobilisation du 9 au 11 octobre. But poursuivi, s'opposer à la mise en service de l'autoroute entre Toulouse et Castres, dont le concessionnaire Atosca prévoit l'ouverture le 15 octobre. Un cas d'antivirus a été détecté chez un patient ayant effectué un voyage touristique en France en juillet, annonce le ministère de la Santé. Cette personne, qui ne présente plus de symptômes, a été isolée avec sa famille en Espagne. Les contacts à haut risque, c'est-à-dire qui ont été en contact rapprochés avec ce patient, devront s'isoler à domicile. Ceux à faible risque qui n'ont pas été en contact rapproché devront effectuer une autosurveillance sans restriction de déplacement. Pas mal de monde sur la route des vacances ce week-end. La journée de samedi est classée rouge avec une circulation très difficile dans le sens des départs et des retours sur l'ensemble du réseau. Bison futé s'attend à des bouchons, notamment vers les zones côtières, Atlantique, Méditerranée et la région Auvergne-Rhône-Alpes. Les difficultés devraient débuter en début de matinée et persister jusqu'en début de soirée. Enfin, un Grec de 55 ans a été arrêté pour avoir dissimulé pendant 2 ans et demi la dépouille de son père dans un congélateur afin de continuer à percevoir sa retraite. Cet homme, qui a reconnu les faits, a précisé que son père, âgé de 90 ans, était mort de cause naturelle. C'est la fin de ce flash, une très bonne journée à notre écoute.
2: Bonjour, bienvenue dans l'actualité People au cœur de votre été. On commence avec Gérard Larcher. Est-ce qu'il sera dans la saison 6 d'Emily in Paris ? Eh bien, c'est la photo improbable de ces derniers jours. Gérard Larcher a surpris tout le monde sur X en publiant une photo de lui avec l'équipe de la série Netflix. Le tournage avait lieu Jardin du Luxembourg, juste à côté du Sénat. Dans son message, il remercie la plateforme pour l'accueil et termine par un mystérieux à suivre. On devrait savoir d'ici la fin de l'année s'il fera donc une apparition dans la série. Ce serait une première pour la production qu'un homme politique français de cette envergure fasse partie de l'aventure. Dans la saison 4, Brigitte Macron avait quand même déjà fait un coucou à l'écran pour un selfie avec Lily Collins. On poursuit avec Aya Nakamura qui est numéro 1 en Chine avec une chanson de 2018, Copine. C'est un morceau qui est actuellement donc numéro 1 sur l'application Shazam dans le pays. Une popularité qui s'explique par les réseaux sociaux. Un challenge de danse sur l'application chinoise Douyin a lancé la tendance et le phénomène a tout de suite donc basculé sur TikTok et YouTube. Enfin, on termine avec Dua Lipa qui a assisté à la finale de la Coupe du Monde de foot aux États-Unis avec son mari et entre autres Olivia Dean. Mais ce n'est pas tout. Une jeune femme fêtait tranquillement son anniversaire en terrasse d'un resto new-yorkais et au moment où le gâteau est arrivé à sa table, Dua Lipa et Callum Turner passaient par hasard dans la rue. La pop star et son mari se sont mis à chanter joyeux anniversaire avec tous les clients. Un moment incroyable et inoubliable à revivre en vidéo sur Internet évidemment à tout moment. Voilà, très belle journée. Voilà pour l'Info People. Excellente journée, à très vite.
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0: Voici votre horoscope de ce vendredi 7 août. Bélier, le week-end va commencer sous les meilleurs auspices. Taureau, faites-vous plaisir sans culpabiliser aujourd'hui. Gémeaux, une invitation pourrait égayer votre soirée. Cancer, vos proches apprécient votre présence et votre soutien. Lyon, vous terminez la semaine avec une belle victoire. Félicitations. Vierge, il est temps de relâcher la pression. Balance, l'amour et la bonne humeur sont au rendez-vous aujourd'hui. Scorpion, une intuition devrait vous éviter une erreur. Sagittaire, l'aventure vous appelle, alors profitez-en. Capricorne, vous pouvez être fier du travail accompli, en plus c'est le week-end. Verseau, un changement positif se profile. Et Poisson, la soirée s'annonce douce et pleine de belles émotions.
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9: Bonjour à tous. Canicule. Le risque de feu de forêt est très élevé dans trois départements du sud-est aujourd'hui. Il s'agit des Bouches-du-Rhône, du Var et du Vaucluse. Les fortes chaleurs et la sécheresse favorisent les départs de feu ainsi que leur propagation. La préfecture du Var a de son côté annoncé la fermeture de 7 massifs dans le département. L'accès, la circulation et la promenade sont interdits dans ces secteurs. Un nouvel épisode de chaleur va toucher la France la semaine prochaine. Des températures allant jusqu'à 40 degrés sont attendues localement, notamment dans le sud-est. Dès mercredi, le mercure sera largement remonté sur l'ensemble du pays, à l'exception de la Bretagne et d'une partie du littoral de la Manche. Un début de baisse des températures est annoncé dans le nord dès vendredi. Économie, le taux de chômage poursuit sa hausse au deuxième trimestre et devrait d'ailleurs encore augmenter en fin d'année. Le taux de chômage a atteint 8,3% au deuxième trimestre contre 8,1% au premier, selon les chiffres de l'INSEE. Cette augmentation est notamment une conséquence de la réforme des retraites de 2023. Sur la route, la journée de samedi est classée rouge sur tout le pays. Bison Futé prévoit des départs aussi importants que les retours pour ce deuxième week-end d'août. Aujourd'hui, il est notamment conseillé de quitter l'Île-de-France avant 16h ou après 18h. La circulation y sera difficile demain, dès le début de journée. Le dimanche est classé jaune pour les départs dans le sud-ouest et dans le sud-est pour les retours. Fait divers, un adolescent thaïlandais a tué ses grands-parents puis ouvert le feu dans un lycée près de Bangkok. Au moins 8 personnes ont perdu la vie dans ce drame. L'assaillant est également mort, même si l'on ne sait pas s'il a été tué par la police ou s'il a mis fin à ses jours. Le premier ministre thaïlandais a réagi en indiquant que ça n'aurait jamais dû arriver. Les fusillades sont de plus en plus fréquentes dans le pays. Musique, Azaproti a révélé que Rihanna enregistre de nouvelles chansons en studio. Après des années d'attente, la chanteuse serait en train de travailler sur son 9e album. L'artiste tease son retour depuis plusieurs mois et avait précisé que ce projet ne serait ni commercial ni fait pour la radio.
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2: Vendredi 7 août 2026, bonne fête aux Gaëtans qui sont à l'honneur aujourd'hui, ne les oubliez pas. Et le 7 août 2012, dans l'éphéméride, il y a 14 ans, Michel Pollack disparaissait d'épuisement après plusieurs maladies. Dans l'éphéméride de cette journée également, sortait au cinéma Striptease, un 7 août en 96, il y a 30 ans, avec Demi Moore dans la distribution. Et puis bon anniversaire à vous les natifs du 7 août, vous êtes le même jour que l'actrice Charlize Theron, 51 ans, ou encore David Duchovny, 66 ans. Belle journée.
9: Un temps sec et bien ensoleillé s'installe dans tout le pays. Ce vendredi, Mistral et Tramontane vont souffler dans le sud-est autour de 50 à 60 km/h avec des températures caniculaires toujours dans cette région. Ailleurs, il fera chaud mais raisonnablement. Attention aussi aux risques orageux sur les Alpes et les Pyrénées. Côté mercure, on attend encore 37 degrés demain après-midi à Perpignan, 36 à Montpellier, 33 pour Montélimar, 31 à Cannes, 30 à Strasbourg, 28 à Paris, 26 à Lille et 24 pour Brest.
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3: Bonjour à tous. Kim Le Court-Tiennard a remporté hier au sprint la 6e étape du Tour de France féminin à Tournon-sur-Rhône. La Mauricienne s'est imposée devant la Française Cédrine Kerbaol et remonte au 9e rang du général. Marlène Risser conserve le maillot jaune. Le départ de la 7e étape sera donné cet après-midi à 13h15 de la Voulte-sur-Rhône. Au programme 146,8 km à parcourir jusqu'au Mont Ventoux, soit l'étape reine de ce tour. Pour rappel, en raison du risque incendie, les routes du massif des Dentelles de Montmirail funérailles que le peloton doit emprunter lors de cette étape seront interdites au public. Le Néerlandais Bart Lemmen a remporté hier à la 4e étape du Tour de Pologne. Il récupère le maillot de leader, possession jusqu'ici du sprinter Jonathan Nielan, vainqueur sans conteste des 3 premières étapes. Le Français Axel Laurence termine 3e derrière l'Italien Christian Scaroni. Au programme aujourd'hui pour les coureurs, 218,5 km. Du tennis avec le Masters Mill de Montréal, Arthur Fils s'est imposé 6-3, 6-2 face à l'Argentin Mariano Navone. Se qualifie pour les 8e de finale. C'est fini en revanche pour Tito Androgué, qui n'a cependant pas démérité face à l'Américain Nakashima, 4-6, 6-2, 7-5. Arthur Rinderknecht, lui, s'est qualifié pour le prochain tour suite à l'abandon dans le 2e set de l'Américain Tiafoe. L'Espagnol Rafael Rodar a sorti l'Italien Muzzetti en 2-7, 6-4, 6-3. Du côté des têtes de série, l'Américain Ben Shelton affronte ce soir le Belge Zazu Bergs. Les femmes, elles, s'affrontent à Toronto. Ça passe pour la numéro 1 mondiale Aryna Sabalenka, notamment en lice ce soir Elena Rybakina ou encore Naomi Osaka. De la moto également au programme ce week-end avec le Grand Prix de Grande-Bretagne, départ des essais libres 3 aujourd'hui.

0: C'est avant la publication des données personnelles des joueurs.
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6: Bonjour, après un bref répit sur une partie du pays, la chaleur va de nouveau gagner du terrain. Dès samedi, le pic est attendu en milieu de semaine prochaine avec des températures qui pourraient atteindre 35 degrés dans la moitié nord, selon Météo France. Plusieurs associations et collectifs d'opposants à l'A69 appellent à une grande mobilisation du 9 au 11 octobre. But poursuivi, s'opposer à la mise en service de l'autoroute entre Toulouse et Castres, dont le concessionnaire Atosca prévoit l'ouverture le 15 octobre. Un cas d'antivirus a été détecté chez un patient ayant effectué un voyage touristique en France en juillet, annonce le ministère de la Santé. Cette personne qui ne présente plus de symptômes a été isolée avec sa famille en Espagne. Les contacts à haut risque, c'est-à-dire qui ont été en contact rapproché avec ce patient, devront s'isoler à domicile. Ceux à faible risque et qui n'ont pas été en contact rapproché devront effectuer une autosurveillance sans restriction de déplacement. Pas mal de monde sur la route des vacances ce week-end. La journée de samedi est classée rouge avec une circulation très difficile dans le sens des départs et des retours sur l'ensemble du réseau. Bison futé s'attend à des bouchons, notamment vers les zones côtières, Atlantique, Méditerranée et la région Auvergne-Rhône-Alpes. Les difficultés devraient débuter en début de matinée et persister jusqu'en début de soirée. Enfin, un Grec de 55 ans a été arrêté pour avoir dissimulé pendant 2 ans et demi la dépouille de son père dans un congélateur afin de continuer à percevoir sa retraite. Cet homme qui a reconnu les faits a précisé que son père, âgé de 90 ans, était mort de cause naturelle. C'est la fin de ce flash, une très bonne journée à notre écoute.
7: Bonjour, bienvenue dans l'actualité People, au cœur de votre été.
3: 11h.
7: On commence avec Gérard Larcher. Est-ce qu'il sera dans la saison 6 d'Emily in Paris ? Eh bien, c'est la photo improbable de ces derniers jours. Gérard Larcher a surpris tout le monde sur X en publiant une photo de lui avec l'équipe de la série Netflix. Le tournage avait lieu Jardin du Luxembourg, juste à côté du Sénat. Dans son message, il remercie la plateforme pour l'accueil et termine par un mystérieux à suivre. On devrait savoir d'ici la fin de l'année s'il fera donc une apparition dans la série. Ce serait une première pour la production qu'un homme politique français de cette envergure fasse partie de l'aventure. Dans la saison 4, Brigitte Macron avait quand même déjà fait un coucou à l'écran pour un selfie avec Lily Collins. On poursuit avec Aya Nakamura qui est numéro 1 en Chine avec une chanson de 2018, Copine. C'est un morceau qui est actuellement donc numéro 1 sur l'application Shazam dans le pays. Une popularité qui s'explique par les réseaux sociaux. Un challenge de danse sur l'application chinoise Douyin a lancé la tendance et le phénomène a tout de suite donc basculé sur TikTok et YouTube. Enfin, on termine avec Dua Lipa qui a assisté à la finale de la Coupe du Monde de foot aux États-Unis avec son mari et entre autres Olivia Dean. Mais ce n'est pas tout. Une jeune femme fêtait tranquillement son anniversaire en terrasse d'un resto new-yorkais et au moment où le gâteau est arrivé à sa table, Dua Lipa et Calum Turner passaient par hasard dans la rue. La pop star et son mari se sont mis à chanter joyeux anniversaire avec tous les clients. Un moment incroyable et inoubliable à revivre en vidéo sur Internet évidemment à tout moment. Voilà, très belle journée. Voilà pour l'Info People. Excellente journée, à très vite.
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3: Voici votre horoscope de ce vendredi 7 août. Bélier, le week-end va commencer sous les meilleurs auspices. Taureau, faites-vous plaisir sans culpabiliser aujourd'hui. Gémeaux, une invitation pourrait égayer votre soirée. Cancer, vos proches apprécient votre présence et votre soutien. Lion, vous terminez la semaine avec une belle victoire, félicitations. Vierge, il est temps de relâcher la pression. Balance, l'amour et la bonne humeur sont au rendez-vous aujourd'hui. Scorpion, une intuition devrait vous éviter une erreur. Sagittaire, l'aventure vous appelle, alors profitez-en. Capricorne, vous pouvez être fier du travail accompli, en plus c'est le week-end. Verseau, un changement positif se profile. Et Poisson, la soirée s'annonce douce et pleine de belles émotions.
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9: Bonjour à tous. Canicule. Le risque de feu de forêt est très élevé dans 3 départements du sud-est aujourd'hui. Il s'agit des Bouches-du-Rhône, du Var et du Vaucluse. Les fortes chaleurs et la sécheresse favorisent les départs de feu ainsi que leur propagation. La préfecture du Var a de son côté annoncé la fermeture de 7 massifs dans le département. L'accès, la circulation et la promenade sont interdits dans ces secteurs. Un nouvel épisode de chaleur va toucher la France la semaine prochaine. Des températures allant jusqu'à 40 degrés sont attendues localement, notamment dans le sud-est. Dès mercredi, le mercure sera largement remonté sur l'ensemble du pays, à l'exception de la Bretagne et d'une partie du littoral de la Manche. Un début de baisse des températures est annoncé dans le nord dès vendredi. Économie, le taux de chômage poursuit sa hausse au deuxième trimestre et devrait d'ailleurs encore augmenter en fin d'année. Le taux de chômage a atteint 8,3% au deuxième trimestre contre 8,1% au premier, selon les chiffres de l'INSEE. Cette augmentation est notamment une conséquence de la réforme des retraites de 2023. Sur la route, la journée de samedi est classée rouge sur tout le pays. Bison Futé prévoit des départs aussi importants que les retours pour ce deuxième week-end d'août. Aujourd'hui, il est notamment conseillé de quitter l'Île-de-France avant 16h ou après 18h. La circulation y sera difficile demain, dès le début de journée. Le dimanche est classé jaune pour les départs dans le sud-ouest et dans le sud-est pour les retours. Fait divers, un adolescent thaïlandais a tué ses grands-parents puis ouvert le feu dans un lycée près de Bangkok. Au moins 8 personnes ont perdu la vie dans ce drame. L'assaillant est également mort, même si l'on ne sait pas s'il a été tué par la police ou s'il a mis fin à ses jours. Le premier ministre thaïlandais a réagi en indiquant que ça n'aurait jamais dû arriver. Les fusillades sont de plus en plus fréquentes dans le pays. Musique, Asaproti a révélé que Rihanna enregistre de nouvelles chansons en studio. Après des années d'attente, la chanteuse serait en train de travailler sur son 9e album. L'artiste tease son retour depuis plusieurs mois et avait précisé que ce projet ne serait ni commercial ni fait pour la radio.
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7: Vendredi 7 août 2026, bonne fête aux Gaëtans qui sont à l'honneur aujourd'hui, ne les oubliez pas. Et le 7 août 2012, dans l'éphéméride, il y a 14 ans, Michel Pollack disparaissait d'épuisement après plusieurs maladies. Dans l'éphéméride de cette journée également, sortait au cinéma Striptease, un 7 août en 96, il y a 30 ans, avec Demi Moore dans la distribution. Et puis bon anniversaire à vous les natifs du 7 août, vous êtes le même jour que l'actrice Charlize Theron, 51 ans, ou encore David Duchovny, 66 ans. Belle journée.
9: Un temps sec et bien ensoleillé s'installe dans tout le pays. Ce vendredi, Mistral et Tramontane vont souffler dans le sud-est autour de 50 à 60 km/h avec des températures caniculaires toujours dans cette région. Ailleurs, il fera chaud mais raisonnablement. Attention aussi aux risques orageux sur les Alpes et les Pyrénées. Côté mercure, on attend encore 37 degrés demain après-midi à Perpignan, 36 à Montpellier, 33 pour Montélimar, 31 à Cannes, 30 à Strasbourg, 28 à Paris, 26 à Lille et 24 pour Brest.
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7: Bon.
10: Bonjour à tous. Kim Le Courtienard a remporté hier au sprint la 6e étape du Tour de France féminin à Tournon-sur-Rhône. La Mauricienne s'est imposée devant la Française Cédrine Kerbaol et remonte au 9e rang du général. Marlène Risser conserve le maillot jaune. Le départ de la 7e étape sera donné cet après-midi à 13h15 de la Voulte-sur-Rhône. Au programme, 146,8 km à parcourir jusqu'au Mont Ventoux, soit l'étape reine de ce tour. Pour rappel, en raison du risque incendie, les routes du massif des Dentelles de Montmirail que le peloton doit emprunter lors de cette étape seront interdites au public. Le Néerlandais Bart Lehman a remporté hier à la 4e étape du Tour de Pologne. Il récupère le maillot de leader, possession jusqu'ici du sprinter Jonathan Milan, vainqueur sans conteste des 3 premières étapes. Le Français Axel Laurens termine 3e derrière l'Italien Christian Scaroni. Au programme aujourd'hui pour les coureurs, 218,5 km. Du tennis avec le Masters 1000 de Montréal, Arthur Fils s'est imposé 6-3-6-2 face à l'Argentin Mariano Navone, ce qualifié pour les 8e de finale. C'est fini en revanche pour Tito Wondrogué, qui n'a cependant pas démérité face à l'Américain Nakashima, 4-6, 6-2, 7-5. Arthur Rinderknecht, lui, s'est qualifié pour le prochain tour suite à l'abandon dans le 2e set de l'Américain Tiafoe. L'Espagnol Rafael Rodar a sorti l'Italien Muzzetti en 2-7, 6-4, 6-3. Du côté des têtes de série, l'Américain Ben Shelton affronte ce soir le Belge Zazu Bergs. Les femmes, elles, s'affrontent à Toronto, ça passe pour la numéro 1 mondiale Aryna Sabalenka, notamment en lice ce soir Elena Rybakina ou encore Naomi Osaka. De la moto également au programme ce week-end avec le Grand Prix de Grande-Bretagne, départ des essais libres 3 aujourd'hui à midi 45. Et côté rugby, le Stade français a annoncé hier avoir subi une cyberattaque revendiquée par le groupe de hackers Kylin, présumé basé en Russie. Un compte à rebours a été lancé avant la publication des données personnelles des joueurs.
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6: Bonjour, après un bref répit sur une partie du pays, la chaleur va de nouveau gagner du terrain. Dès samedi, le pic est attendu en milieu de semaine prochaine avec des températures qui pourraient atteindre 35 degrés dans la moitié nord, selon Météo France. Plusieurs associations et collectifs d'opposants à l'A69 appellent à une grande mobilisation du 9 au 11 octobre. But poursuivi, s'opposer à la mise en service de l'autoroute entre Toulouse et Castres, dont le concessionnaire Atosca prévoit l'ouverture le 15 octobre. Un cas d'hantavirus a été détecté chez un patient ayant effectué un voyage touristique en France en juillet, annonce le ministère de la Santé. Cette personne qui ne présente plus de symptômes a été isolée avec sa famille en Espagne. Les contacts à haut risque, c'est-à-dire qui ont été en contact rapproché avec ce patient, devront s'isoler à domicile. Ceux à faible risque et qui n'ont pas été en contact rapproché devront effectuer une autosurveillance sans restriction de déplacement. Pas mal de monde sur la route des vacances ce week-end. La journée de samedi est classée rouge avec une circulation très difficile dans le sens des départs et des retours sur l'ensemble du réseau. Bison Futé s'attend à des bouchons, notamment vers les zones côtières, Atlantique, Méditerranée et la région Auvergne-Rhône-Alpes. Les difficultés devraient débuter en début de matinée et persister jusqu'en début de soirée. Enfin, un Grec de 55 ans a été arrêté pour avoir dissimulé pendant 2 ans et demi la dépouille de son père dans un congélateur afin de continuer à percevoir sa retraite. Cet homme qui a reconnu les faits a précisé que son père, âgé de 90 ans, était mort de cause naturelle. C'est la fin de ce flash, une très bonne journée à notre écoute.
7: Bonjour, bienvenue dans l'actualité People, au cœur de votre été. On commence avec Gérard Larcher. Est-ce qu'il sera dans la saison 6 d'Emily in Paris? Eh bien, c'est la photo improbable de ces derniers jours. Gérard Larcher a surpris tout le monde sur X en publiant une photo de lui avec l'équipe de la série Netflix. Le tournage avait lieu Jardin du Luxembourg, juste à côté du Sénat. Dans son message, il remercie la plateforme pour l'accueil et termine par un mystérieux à suivre. On devrait savoir d'ici la fin de l'année s'il fera donc une apparition dans la série. Ce serait une première pour la production qu'un homme politique français de cette envergure fasse partie de l'aventure. Dans la saison 4, Brigitte Macron avait quand même déjà fait un coucou à l'écran pour un selfie avec Lily Collins. On poursuit avec Aya Nakamura qui est numéro 1 en Chine avec une chanson de 2018, Copine. C'est un morceau qui est actuellement donc numéro 1 sur l'application Shazam dans le pays. Une popularité qui s'explique par les réseaux sociaux. Un challenge de danse sur l'application chinoise Douyin a lancé la tendance et le phénomène a tout de suite donc basculé sur TikTok et YouTube. Enfin, on termine avec Dua Lipa qui a assisté à la finale de la Coupe du Monde de foot aux États-Unis avec son mari et entre autres Olivia Dean. Mais ce n'est pas tout. Une jeune femme fêtait tranquillement son anniversaire en terrasse d'un resto new-yorkais et au moment où le gâteau est arrivé à sa table, Dua Lipa et Callum Turner passaient par hasard dans la rue. La pop star et son mari se sont mis à chanter joyeux anniversaire avec tous les clients. Un moment incroyable et inoubliable à revivre en vidéo sur Internet évidemment à tout moment. Voilà, très belle journée. Voilà pour l'info People. Excellente journée, à très vite.
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3: Voici votre horoscope de ce vendredi 7 août. Bélier, le week-end va commencer sous les meilleurs auspices. Taureau, faites-vous plaisir sans culpabiliser aujourd'hui. Gémeaux, une invitation pourrait égayer votre soirée. Cancer, vos proches apprécient votre présence et votre soutien. Lion, vous terminez la semaine avec une belle victoire, félicitations. Vierge, il est temps de relâcher la pression. Balance, l'amour et la bonne humeur sont au rendez-vous aujourd'hui. Scorpion, une intuition devrait vous éviter une erreur. Sagittaire, l'aventure vous appelle, alors profitez-en. Capricorne, vous pouvez être fier du travail accompli, en plus c'est le week-end. Verseau, un changement positif se profile. Et Poisson, la soirée s'annonce douce et pleine de belles émotions.
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9: Bonjour à tous. Canicule, le risque de feux de forêt est très élevé dans 3 départements du sud-est aujourd'hui. Il s'agit des Bouches-du-Rhône, du Var et du Vaucluse. Les fortes chaleurs et la sécheresse favorisent les départs de feux ainsi que leur propagation. La préfecture du Var a de son côté annoncé la fermeture de 7 massifs dans le département. L'accès, la circulation et la promenade sont interdits dans ces secteurs. Un nouvel épisode de chaleur va toucher la France la semaine prochaine. Des températures allant jusqu'à 40 degrés sont attendues localement, notamment dans le sud-est. Dès mercredi, le mercure sera largement remonté sur l'ensemble du pays, à l'exception de la Bretagne et d'une partie du littoral de la Manche. Un début de baisse des températures est annoncé dans le nord dès vendredi.

0: 1% au premier, selon les chiffres de l'INSEE. Cette augmentation est notamment une conséquence de la réforme des retraites de 2023. Sur la route, la journée de samedi est classée rouge sur tout le pays. Les amputés prévoient des départs aussi importants que les retours pour ce deuxième week-end d'août. Aujourd'hui, il est notamment conseillé de quitter l'Île-de-France avant 16h ou après 18h. La circulation y sera difficile demain, dès le début de journée. Le dimanche est classé jaune pour les départs dans le sud-ouest et dans le sud-est pour les retours. Fait divers, un adolescent thaïlandais a tué ses grands-parents puis ouvert le feu dans un lycée près de Bangkok. Au moins 8 personnes ont perdu la vie dans ce drame. L'assaillant est également mort, même si l'on ne sait pas s'il a été tué par la police ou s'il a mis fin à ses jours. Le premier ministre thaïlandais a réagi en indiquant que ça n'aurait jamais dû arriver. Les fusillades sont de plus en plus fréquentes dans le pays. Musique, ASAPROCKY a révélé que Rihanna enregistre de nouvelles chansons en studio. Après des années d'attente, la chanteuse serait en train de travailler sur son 9e album. L'artiste tease son retour depuis plusieurs mois et avait précisé que ce projet ne serait ni commercial ni fait pour la radio.
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2: Saint-Nazaire, le square des aviateurs est de nouveau partiellement accessible depuis ce 1er juillet, après plus de 2 mois de fermeture. La ville avait décidé de fermer le site le 24 avril dernier à titre préventif, après la découverte d'une pollution des sols. Des nouvelles investigations ont ensuite été menées. 27 sondages complémentaires ont permis de mieux évaluer l'étendue de cette pollution et les risques pour les usagers. Les résultats sont rassurants pour la partie est du square. Les analyses montrent que les sols de ce secteur sont conformes aux normes sanitaires. Le public peut donc y accéder de nouveau depuis hier, sans risque, selon les autorités. En revanche, la partie ouest, où se trouve notamment l'aire de jeu pour les enfants, reste fermée. Les analyses ont confirmé la présence de plusieurs polluants historiques, dont du plomb et de l'arsenic, à des niveaux jugés incompatibles avec les usages actuels du site. Les barrières restent donc en place et une signalétique informe les promeneurs. La ville de Saint-Nazaire, en lien avec les services de l'État, va désormais travailler avec un cabinet spécialisé afin de préparer la ouverture de cette partie du parc. Pour l'heure, aucun calendrier n'a été communiqué. Enfin, l'Agence régionale de santé rappelle que les femmes enceintes et les jeunes enfants ayant fréquenté régulièrement le square avant sa fermeture sont invités à consulter leur médecin traitant. Si nécessaire, un dépistage sanguin pourra être prescrit. À retenir donc, à Saint-Nazaire, seule la partie est du square des aviateurs est de nouveau ouverte au public depuis le 1er juillet. La partie ouest, elle, reste fermée jusqu'à l'ouverture.
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3: Vendredi 7 août 2026, bonne fête aux Gaëtans qui sont à l'honneur aujourd'hui, ne les oubliez pas. Et le 7 août 2012, dans l'éphéméride, il y a 14 ans, Michel Pollack disparaissait d'épuisement après plusieurs maladies. Dans l'éphéméride de cette journée également, sortait au cinéma Striptease, un 7 août en 96, il y a 30 ans, avec Demi Moore dans la distribution. Et puis bon anniversaire à vous les natifs du 7 août, vous êtes le même jour que l'actrice Charlize Theron, 51 ans, ou encore David Duchovny, 66 ans. Belle journée.
0: Un temps sec et bien ensoleillé s'installe dans tout le pays ce vendredi. Mistral et Tramontane vont souffler dans le sud-est autour de 50 à 60 km/h avec des températures caniculaires toujours dans cette région. Ailleurs, il fera chaud mais raisonnablement. Attention aussi aux risques orageux sur les Alpes et les Pyrénées. Côté mercure, on attend encore 37 degrés demain après-midi à Perpignan, 36 à Montpellier, 33 pour Montélimar, 31 à Cannes, 30 à Strasbourg, 28 à Paris, 26 à Lille et 24 pour Brest.
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4: Bonjour à tous. Kim Le Courtier-Nard a remporté hier au sprint la 6e étape du Tour de France féminin à Tournon-sur-Rhône. La Mauricienne s'est imposée devant la Française Cédrine Kerbaol et remonte au 9e rang du général. Marlène Norrisser conserve le maillot jaune. Le départ de la 7e étape sera donné cet après-midi à 13h15 de la Voulte-sur-Rhône. Au programme, 146,8 km à parcourir jusqu'au Mont Ventoux, soit l'étape reine de ce tour. Pour rappel, en raison du risque incendie, les routes du massif des Dentelles de Montmirail que le peloton doit emprunter lors de cette étape seront interdites au public. Le Néerlandais Bart Lehmann a remporté hier à la 4e étape du Tour de Pologne. Il récupère le maillot de leader, possession jusqu'ici du sprinter Jonathan Milan, vainqueur sans conteste des 3 premières étapes. Le Français Axel Laurens termine 3e derrière l'Italien Christian Scaroni. Au programme aujourd'hui pour les coureurs, 218,5 km. Du tennis avec le Masters 1000 de Montréal. Montréal, Arthur Fils s'est imposé 6-3, 6-2 face à l'Argentin Mariano Navone et se qualifie pour les huitièmes de finale. C'est fini en revanche pour Tito Wondrogué qui n'a cependant pas démérité face à l'Américain Nakashima 4-6, 6-2, 7-5. Arthur Rinderknecht, lui, s'est qualifié pour le prochain tour suite à l'abandon dans le deuxième set de l'Américain Tiafoe. L'Espagnol Rafael Rodar a sorti l'Italien Muzzetti en 2-7, 6-4, 6-3. Du côté des têtes de série, l'Américain Ben Shelton affronte ce soir le Belge Zazu Bergs. Les femmes, elles, s'affrontent à Toronto. Ça passe pour la numéro 1 mondiale Aryna Sabalenka, notamment en lice ce soir Elena Rybakina ou encore Naomi Osaka. De la moto également au programme ce week-end avec le Grand Prix de Grande-Bretagne. Départ des essais libres 3 aujourd'hui à midi 45. Et côté rugby, le Stade français a annoncé hier avoir subi une cyberattaque revendiquée par le groupe de hackers Kylin, présumé basé en Russie. Un compte à rebours a été lancé avant la publication des données personnelles des joueurs.
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10: Bonjour, après un bref répit sur une partie du pays, la chaleur va de nouveau gagner du terrain. Dès samedi, le pic est attendu en milieu de semaine prochaine avec des températures qui pourraient atteindre 35 degrés dans la moitié nord, selon Météo France. Plusieurs associations et collectifs d'opposants à l'A69 appellent à une grande mobilisation du 9 au 11 octobre. But poursuivi, s'opposer à la mise en service de l'autoroute entre Toulouse et Castres, dont le concessionnaire Atosca prévoit l'ouverture le 15 octobre. Un cas d'antivirus a été détecté chez un patient ayant effectué un voyage touristique en France en juillet, annonce le ministère de la Santé. Cette personne, qui ne présente plus de symptômes, a été isolée avec sa famille en Espagne. Les contacts à haut risque, c'est-à-dire qui ont été en contact rapproché avec ce patient, devront s'isoler à domicile. Ceux à faible risque qui n'ont pas été en contact rapproché devront effectuer une autosurveillance sans restriction de déplacement. Pas mal de monde sur la route des vacances ce week-end. La journée de samedi est classée rouge avec une circulation très difficile dans le sens des départs et des retours sur l'ensemble du réseau. Bison futé s'attend à des bouchons, notamment vers les zones côtières, Atlantique, Méditerranée et la région Auvergne-Rhône-Alpes. Les difficultés devraient débuter en début de matinée et persister jusqu'en début de soirée. Enfin, un Grec de 55 ans a été arrêté pour avoir dissimulé pendant 2 ans et demi la dépouille de son père dans un congélateur afin de continuer à percevoir sa retraite. Cet homme, qui a reconnu les faits, a précisé que son père, âgé de 90 ans, était mort de cause naturelle. C'est la fin de ce flash, une très bonne journée à notre écoute.
3: Bonjour, bienvenue dans l'actualité People au cœur de votre été. On commence avec Gérard Larcher. Est-ce qu'il sera dans la saison 6 d'Emily in Paris? Eh bien, c'est la photo improbable de ces derniers jours. Gérard Larcher a surpris tout le monde sur X en publiant une photo de lui avec l'équipe de la série Netflix. Le tournage avait lieu Jardin du Luxembourg, juste à côté du Sénat. Dans son message, il remercie la plateforme pour l'accueil et termine par un mystérieux à suivre. On devrait savoir d'ici la fin de l'année s'il fera donc une apparition dans la série. Ce serait une première pour la production qu'un homme politique français de cette envergure fasse partie de l'aventure. Dans la saison 4, Brigitte Macron avait quand même déjà fait un coucou à l'écran pour un selfie avec Lily Collins. On poursuit avec Aya Nakamura qui est numéro 1 en Chine avec une chanson de 2018, Copine. C'est un morceau qui est actuellement donc numéro 1 sur l'application Shazam dans le pays. Une popularité qui s'explique par les réseaux sociaux. Un challenge de danse sur l'application chinoise Douyin a lancé la tendance et le phénomène a tout de suite donc basculé sur TikTok et YouTube. Enfin, on termine avec Dua Lipa qui a assisté à la finale de la Coupe du Monde de foot aux États-Unis avec son mari et entre autres Olivia Dean. Mais ce n'est pas tout. Une jeune femme fêtait tranquillement son anniversaire en terrasse d'un resto new-yorkais et au moment où le gâteau est arrivé à sa table, Dua Lipa et Callum Turner passaient par hasard dans la rue. La pop star et son mari se sont mis à chanter joyeux anniversaire avec tous les clients. Un moment incroyable et inoubliable à revivre en vidéo sur Internet évidemment à tout moment. Voilà, très belle journée. Voilà pour l'Info People. Excellente journée, à très vite.
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6: Voici votre horoscope de ce vendredi 7 août. Bélier, le week-end va commencer sous les meilleurs auspices. Taureau, faites-vous plaisir sans culpabiliser aujourd'hui. Gémeaux, une invitation pourrait égayer votre soirée. Cancer, vos proches apprécient votre présence et votre soutien. Lion, vous terminez la semaine avec une belle victoire, félicitations. Vierge, il est temps de relâcher la pression. Balance, l'amour et la bonne humeur sont au rendez-vous aujourd'hui. Scorpion, une intuition devrait vous éviter une erreur. Sagittaire, l'aventure vous appelle, alors profitez-en. Capricorne, vous pouvez être fier du travail accompli, en plus c'est le week-end. Verseau, un changement positif se profile. Et Poisson, la soirée s'annonce douce et pleine de belles émotions.
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11: Bonjour à tous. Consommation, les prix des carburants sont en baisse et le litre de sans-plomb 95 est repassé sous la barre des 2 euros. Depuis le 20 juillet, il était repassé au-dessus de cette barre symbolique et ce à cause de la guerre au Moyen-Orient. Le sans-plomb 98 et le gasoil sont quant à eux toujours à plus de 2 euros dans les stations-service du pays. Sécurité, les cambriolages sont en hausse de 5,8% en France au mois de juillet par rapport à l'année précédente. Les services de police et de gendarmerie ont recensé plus de 1500 cambriolages de plus pendant le mois qu'à la même période en 2025. C'est donc une forte hausse après une baisse significative enregistrée l'année dernière. Les vols dans les logements sont en augmentation mais restent en dessous de ceux enregistrés avant le Covid. Le Paname Art Café est accusé de management toxique par plusieurs humoristes. Il s'agit du plus gros comedy club de France situé à Paris. Des témoignages s'est multipliés depuis que Sylvain Fergaud a brisé le silence sur les réseaux sociaux cette semaine. L'humoriste a indiqué qu'ils peuvent être virés pour un mot de travers mais aussi en demandant simplement à être payés. Pour lui, il est important que ce comportement ait des conséquences. Économie, grâce à une hausse importante des exportations, le déficit commercial français s'est réduit à 1,9 milliard d'euros en juin. C'est ce qu'ont annoncé les douanes aujourd'hui. Il s'établit à présent à 5,8 milliards d'euros. Les importations ont également baissé d'un demi-milliard d'euros. À Ceuta, les ONG s'inquiètent des risques pour les enfants migrants. Les 30 et 31 juillet, près de 72 000 personnes ont tenté de rejoindre la péninsule espagnole jouxtant la côte marocaine. Des associations alertent depuis sur le sort des centaines d'enfants non accompagnés qui dorment dans les rues. Les ONG précisent qu'ils ont 14, 15 ans, pas plus, et certains ont même moins de 10 ans. Éclipse solaire du 12 août. Météo France prévoit pour le moment un ciel globalement dégagé. Une éclipse solaire partiellement visible est annoncée dans le pays. La chaleur sera cependant au rendez-vous dans de nombreuses régions du pays. Pour en profiter, il faudra impérativement porter des lunettes conformes à la norme qui protège des ultraviolets.
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3: Vendredi 7 août 2026, bonne fête aux Gaëtans qui sont à l'honneur aujourd'hui, ne les oubliez pas. Et le 7 août 2012, dans l'éphéméride, il y a 14 ans, Michel Pollack disparaissait d'épuisement après plusieurs maladies. Dans l'éphéméride de cette journée également, sortait au cinéma Striptease, un 7 août en 96, il y a 30 ans, avec Demi Moore dans la distribution. Et puis bon anniversaire à vous les natifs du 7 août, vous êtes le même jour que l'actrice Charlize Theron, 51 ans, ou encore David Duchovny, 66 ans. Belle journée.
11: Un temps sec et bien ensoleillé s'installe dans tout le pays. Ce vendredi, Mistral et Tramontane vont souffler dans le sud-est autour de 50 à 60 km/h avec des températures caniculaires toujours dans cette région. Ailleurs, il fera chaud, mais raisonnablement. Attention aussi aux risques orageux sur les Alpes et les Pyrénées.
6: 11h30.
11: On attend encore 37 degrés demain après-midi à Perpignan, 36 à Montpellier, 33 pour Montélimar, 31 à Cannes, 30 à Strasbourg, 28 à Paris, 26 à Lille et 24 pour Brest.
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4: Bonjour à tous. Kim Le Court-Tchénard a remporté hier au sprint la 6e étape du Tour de France féminin à Tournon-sur-Rhône. La Mauricienne s'est imposée devant la Française Cédrine Kerbaol et remonte au 9e rang du général. Marlène Risser conserve le maillot jaune. Le départ de la 7e étape sera donné cet après-midi à 13h15 de la Voulte-sur-Rhône. Au programme 146,8 km à parcourir jusqu'au Mont Ventoux, soit l'étape reine de ce tour. Pour rappel, en raison du risque incendie, les routes du massif des Dentelles de Montmirail que le peloton doit emprunter lors de cette étape seront interdites au public. Le Néerlandais Bart Lehmann a remporté hier à la 4e étape du Tour de Pologne. Il récupère le maillot de leader, possession jusqu'ici du sprinter Jonathan Milan, vainqueur sans conteste des 3 premières étapes. Le Français Axel Laurens termine 3e derrière l'Italien Christian Scaroni. Au programme aujourd'hui pour les coureurs, 218,5 km. Du tennis avec le Masters Mill de Montréal, Arthur Fils s'est imposé 6-3-6-2 face à l'Argentin Mariano Navone et se qualifie pour les 8e de finale. C'est fini en revanche pour Tito Wondrogué qui n'a cependant pas démérité face à l'Américain Nakashima 4-6-6-2-7-5. Arthur Rinderknecht, lui, s'est qualifié pour le prochain tour suite à l'abandon dans le 2e set de l'Américain Tiafoe. L'Espagnol Rafael Rodar a sorti l'Italien Muzzetti en 2-7, 6-4-6-3. Du côté des têtes de série, l'Américain Ben Shelton affronte ce soir le Belge Zazu Bergs. Les femmes, elles, s'affrontent à Toronto. Ça passe pour la numéro 1 mondiale Aryna Sabalenka, notamment en lice ce soir Elena Rybakina ou encore Naomi Osaka. De la moto également au programme ce week-end avec le Grand Prix de Grande-Bretagne. Départ des essais libres 3 aujourd'hui à midi 45. Et côté rugby, le Stade français a annoncé hier avoir subi une cyberattaque revendiquée par le groupe de hackers Kylin, présumé basé en Russie. Un compte à rebours a été lancé avant la publication des données personnelles des joueurs.
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3: Bonjour, après un bref répit sur une partie du pays, la chaleur va de nouveau gagner du terrain. Dès samedi, le pic est attendu en milieu de semaine prochaine avec des températures qui pourraient atteindre 35 degrés dans la moitié nord, selon Météo France. Plusieurs associations et collectifs d'opposants à l'A69 appellent à une grande mobilisation du 9 au 11 octobre. But poursuivi, s'opposer à la mise en service de l'autoroute entre Toulouse et Castres, dont le concessionnaire Atosca prévoit l'ouverture le 15 octobre. Un cas d'antivirus a été détecté chez un patient ayant effectué un voyage touristique en France en juillet, annonce le ministère de la Santé. Cette personne, qui ne présente plus de symptômes, a été isolée avec sa famille en Espagne. Les contacts à haut risque, c'est-à-dire qui ont été en contact rapprochés avec ce patient, devront s'isoler à domicile. Ceux à faible risque qui n'ont pas été en contact rapproché devront effectuer une autosurveillance sans restriction de déplacement. Pas mal de monde sur la route des vacances ce week-end. La journée de samedi est classée rouge avec une circulation très difficile dans le sens des départs et des retours sur l'ensemble du réseau. Bison futé s'attend à des bouchons, notamment vers les zones côtières, Atlantique, Méditerranée et la région Auvergne-Rhône-Alpes. Les difficultés devraient débuter en début de matinée et persister jusqu'en début de soirée. Enfin, un Grec de 55 ans a été arrêté pour avoir dissimulé pendant 2 ans et demi la dépouille de son père dans un congélateur afin de continuer à percevoir sa retraite. Cet homme, qui a reconnu les faits, a précisé que son père, âgé de 90 ans, était mort de cause naturelle. C'est la fin de ce flash, une très bonne journée à notre écoute.
4: Bonjour, bienvenue dans l'actualité People, au cœur de votre été. On commence avec Gérard Larcher. Est-ce qu'il sera dans la saison 6 d'Emily in Paris? Eh bien, c'est la photo improbable de ces derniers jours. Gérard Larcher a surpris tout le monde sur X en publiant une photo de lui avec l'équipe de la série Netflix. Le tournage avait lieu Jardin du Luxembourg, juste à côté du Sénat. Dans son message, il remercie la plateforme pour l'accueil et termine par un mystérieux à suivre. On devrait savoir d'ici la fin de l'année s'il fera donc une apparition dans la série. Ce serait une première pour la production qu'un homme politique français de cette envergure fasse partie de l'aventure. Dans la saison 4, Brigitte Macron avait quand même déjà fait un coucou à l'écran pour un selfie avec Lily Collins. On poursuit avec Aya Nakamura qui est numéro 1 en Chine avec une chanson de 2018, Copine. C'est un morceau qui est actuellement donc numéro 1 sur l'application Shazam dans le pays. Une popularité qui s'explique par les réseaux sociaux. Un challenge de danse sur l'application chinoise Douyin a lancé la tendance et le phénomène a tout de suite donc basculé sur TikTok et YouTube. Enfin, on termine avec Dua Lipa qui a assisté à la finale de la Coupe du Monde de foot aux États-Unis avec son mari et entre autres Olivia Dean. Mais ce n'est pas tout. Une jeune femme fêtait tranquillement son anniversaire en terrasse d'un resto new-yorkais et au moment où le gâteau est arrivé à sa table, Dua Lipa et Callum Turner passaient par hasard dans la rue. La pop star et son mari se sont mis à chanter joyeux anniversaire avec tous les clients. Un moment incroyable et inoubliable à revivre en vidéo sur Internet évidemment à tout moment. Voilà, très belle journée. Voilà pour l'Info People. Excellente journée, à très vite.
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0: Voici votre horoscope de ce vendredi 7 août. Bélier, le week-end va commencer sous les meilleurs auspices. Taureau, faites-vous plaisir sans culpabiliser aujourd'hui. Gémeaux, une invitation pourrait égayer votre soirée. Cancer, vos proches apprécient votre présence et votre soutien. Lion, vous terminez la semaine avec une belle victoire, félicitations. Vierge, il est temps de relâcher la pression. Balance, l'amour et la bonne humeur sont au rendez-vous aujourd'hui. Scorpion, une intuition devrait vous éviter une erreur. Sagittaire, l'aventure vous appelle, alors profitez-en. Capricorne, vous pouvez être fier du travail accompli, en plus c'est le week-end. Verseau, un changement positif se profile. Et Poisson, la soirée s'annonce douce et pleine de belles émotions.
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8: Bonjour à tous. Consommation, les prix des carburants sont en baisse et le litre de sans-plomb 95 est repassé sous la barre des 2 euros. Depuis le 20 juillet, il était repassé au-dessus de cette barre symbolique et ce à cause de la guerre au Moyen-Orient. Le

0: 98 et le gasoil sont quant à eux toujours à plus de 2 euros dans les stations-service du pays. Sécurité, les cambriolages sont en hausse de 5,8% en France au mois de juillet par rapport à l'année précédente. Les services de police et de gendarmerie ont recensé plus de 1500 cambriolages de plus pendant le mois qu'à la même période en 2025. C'est donc une forte hausse après une baisse significative enregistrée l'année dernière. Les vols dans les logements sont en augmentation mais restent en dessous de ceux enregistrés avant le Covid. Le Paname Art Café est accusé de management toxique par plusieurs humoristes. Il s'agit du plus gros comedy club de France situé à Paris. Des témoignages s'est multiplié depuis que Sylvain Fergaud a brisé le silence sur les réseaux sociaux cette semaine. L'humoriste a indiqué qu'ils peuvent être virés pour un mot de travers, mais aussi en demandant simplement à être payés. Pour lui, il est important que ce comportement ait des conséquences. Économie, grâce à une hausse importante des exportations, le déficit commercial français s'est réduit à 1,9 milliard d'euros en juin. C'est ce qu'ont annoncé les douanes aujourd'hui. Il s'établit à présent à 5,8 milliards d'euros. Les importations ont également baissé d'un demi-milliard d'euros. À Ceuta, les ONG s'inquiètent des risques pour les enfants migrants. Les 30 et 31 juillet, près de 72 000 personnes ont tenté de rejoindre la péninsule espagnole jouxtant la côte marocaine. Des associations alertent depuis sur le sort des centaines d'enfants non accompagnés qui dorment dans les rues. Les ONG précisent qu'ils ont 14, 15 ans, pas plus, et certains ont même moins de 10 ans. Éclipse solaire du 12 août. Météo France prévoit pour le moment un ciel globalement dégagé. Une éclipse solaire partiellement visible est annoncée dans le pays. La chaleur sera cependant au rendez-vous dans de nombreuses régions du pays. Pour en profiter, il faudra impérativement porter des lunettes conformes à la norme qui protège des ultraviolets.
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2: Vendredi 7 août 2026, bonne fête aux Gaëtan qui sont à l'honneur aujourd'hui, ne les oubliez pas. Et le 7 août 2012, dans l'éphéméride, il y a 14 ans, Michel Pollack disparaissait d'épuisement après plusieurs maladies. Dans l'éphéméride de cette journée également, sortait au cinéma Striptease un 7 août en 96, il y a 30 ans, avec Demi Moore dans la distribution. Et puis bon anniversaire à vous les natifs du 7 août, vous êtes le même jour que l'actrice Charlize Theron, 51 ans, ou encore David Duchovny, 66 ans. Belle journée.
0: Un temps sec et bien ensoleillé s'installe dans tout le pays. Ce vendredi, Mistral et Tramontane vont souffler dans le sud-est autour de 50 à 60 km/h avec des températures caniculaires toujours dans cette région. Ailleurs, il fera chaud, mais raisonnablement. Attention aussi aux risques orageux sur les Alpes et les Pyrénées. Côté Mercure, on attend encore 37 degrés demain après-midi à Perpignan, 36 à Montpellier, 33 pour Montélimar, 31 à Cannes, 30 à Strasbourg, 28 à Paris, 26 à Lille et 24 pour Brest.
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3: Bonjour à tous. Kim Le Courtienard a remporté hier au sprint la 6e étape du Tour de France féminin à Tournon-sur-Rhône. La Mauricienne s'est imposée devant la Française Cédrine Kerbaol et remonte au 9e rang du général. Marlène Risser conserve le maillot jaune. Le départ de la 7e étape sera donné cet après-midi à 13h15 de la Voulte-sur-Rhône. Au programme, 146,8 km à parcourir jusqu'au Mont Ventoux, soit l'étape reine de ce tour. Pour rappel, en raison du risque incendie, les routes du massif des Dentelles de Montmirail que le peloton doit emprunter lors de cette étape seront interdites au public. Le Néerlandais Bart Lehmann a remporté hier à la 4e étape du Tour de Pologne. Il récupère le maillot de leader, possession jusqu'ici du sprinter Jonathan Milan, vainqueur sans conteste des 3 premières étapes. Le Français Axel Laurens termine 3e derrière l'Italien Christian Scaroni. Au programme aujourd'hui pour les coureurs, 218,5 km. Du tennis avec le Masters 1000 de Montréal, Arthur Fils s'est imposé 6-3-6-2 face à l'Argentin Mariano Navone et se qualifie pour les 8e de finale. C'est fini en revanche pour Tito Ondrogué qui n'a cependant pas démérité face à l'Américain Nakashima 4-6-6-2-7-5. Arthur Rinderknecht, lui, s'est qualifié pour le prochain tour suite à l'abandon dans le 2e set de l'Américain Tiafoe. L'Espagnol Rafael Rodar a sorti l'Italien Muzzetti en 2-7 6-4-6-3. Du côté des têtes de série, l'Américain Ben Shelton affronte ce soir le Belge Zazu Bergs. Les femmes, elles, s'affrontent à Toronto. Ça passe pour la numéro 1 mondiale Aryna Sabalenka, notamment en lice ce soir Elena Rybakina ou encore Naomi Osaka. De la moto également au programme ce week-end avec le Grand Prix de Grande-Bretagne. Départ des essais libres 3 aujourd'hui à

0: passer avant la publication des données personnelles des joueurs.
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6: Bonjour, après un bref répit sur une partie du pays, la chaleur va de nouveau gagner du terrain. Dès samedi, le pic est attendu en milieu de semaine prochaine avec des températures qui pourraient atteindre 35 degrés dans la moitié nord, selon Météo France. Plusieurs associations et collectifs d'opposants à l'A69 appellent à une grande mobilisation du 9 au 11 octobre. But poursuivi, s'opposer à la mise en service de l'autoroute entre Toulouse et Castres, dont le concessionnaire Atosca prévoit l'ouverture le 15 octobre. Un cas d'antivirus a été détecté chez un patient ayant effectué un voyage touristique en France en juillet, annonce le ministère de la Santé. Cette personne qui ne présente plus de symptômes a été isolée avec sa famille en Espagne. Les contacts à haut risque, c'est-à-dire qui ont été en contact rapproché avec ce patient, devront s'isoler à domicile. Ceux à faible risque qui n'ont pas été en contact rapproché devront effectuer une autosurveillance sans restriction de déplacement. Pas mal de monde sur la route des vacances ce week-end. La journée de samedi est classée rouge avec une circulation très difficile dans le sens des départs et des retours sur l'ensemble du réseau. Bison Futé s'attend à des bouchons, notamment vers les zones côtières, Atlantique, Méditerranée et la région Auvergne-Rhône-Alpes. Les difficultés devraient débuter en début de matinée et persister jusqu'en début de soirée. Enfin, un Grec de 55 ans a été arrêté pour avoir dissimulé pendant 2 ans et demi la dépouille de son père dans un congélateur afin de continuer à percevoir sa retraite. Cet homme qui a reconnu les faits a précisé que son père, âgé de 90 ans, était mort de cause naturelle. C'est la fin de ce flash, une très bonne journée à notre écoute.
7: Bonjour, bienvenue dans l'actualité People, au cœur de votre été. On commence avec Gérard Larcher. Est-ce qu'il sera dans la saison 6 d'Emily in Paris ? Eh bien, c'est la photo improbable de ces derniers jours. Gérard Larcher a surpris tout le monde sur X en publiant une photo de lui avec l'équipe de la série Netflix. Le tournage avait lieu Jardin du Luxembourg, juste à côté du Sénat. Dans son message, il remercie la plateforme pour l'accueil et termine par un mystérieux à suivre. On devrait savoir d'ici la fin de l'année s'il fera donc une apparition dans la série. Ce serait une première pour la production qu'un homme politique français de cette envergure fasse partie de l'aventure. Dans la saison 4, Brigitte Macron avait quand même déjà fait un coucou à l'écran pour un selfie avec Lily Collins. On poursuit avec Aya Nakamura qui est numéro 1 en Chine avec une chanson de 2018, Copine. C'est un morceau qui est actuellement donc numéro 1 sur l'application Shazam dans le pays. Une popularité qui s'explique par les réseaux sociaux. Un challenge de danse sur l'application chinoise Douyin a lancé la tendance et le phénomène a tout de suite donc basculé sur TikTok et YouTube. Enfin, on termine avec Dua Lipa qui a assisté à la finale de la Coupe du Monde de foot aux États-Unis avec son mari et entre autres Olivia Dean. Mais ce n'est pas tout. Une jeune femme fêtait tranquillement son anniversaire en terrasse d'un resto new-yorkais et au moment où le gâteau show est arrivé à sa table, Dua Lipa et Kalum Turner passaient par hasard dans la rue. La pop star et son mari se sont mis à chanter joyeux anniversaire avec tous les clients. Un moment incroyable et inoubliable à revivre en vidéo sur internet évidemment à tout moment. Voilà, très belle journée. Voilà pour l'info people. Excellente journée, à très vite.
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8: Voici votre horoscope de ce vendredi 7 août. Bélier, le week-end va commencer sous les meilleurs auspices. Taureau, faites-vous plaisir sans culpabiliser aujourd'hui. Gémeaux, une invitation pourrait égayer votre soirée. Cancer, vos proches apprécient votre présence et votre soutien. Lion, vous terminez la semaine avec une belle victoire, félicitations. Vierge, il est temps de relâcher la pression. Balance, l'amour et la bonne humeur sont au rendez-vous aujourd'hui. Scorpion, une intuition devrait vous éviter une erreur. Sagittaire, l'aventure vous appelle, alors profitez-en. Capricorne, vous pouvez être fier du travail accompli, en plus c'est le week-end. Verseau, un changement positif se profile. Et Poisson, la soirée s'annonce douce et pleine de belles émotions.
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9: Bonjour à tous. Consommation, les prix des carburants sont en baisse et le litre de samplon 95 est repassé sous la barre des 2 euros. Depuis le 20 juillet, il était repassé au-dessus de cette barre symbolique et ce à cause de la guerre au Moyen-Orient. Le samplon 98 et le gasoil sont quant à eux toujours à plus de 2 euros dans les stations-service du pays. Sécurité, les cambriolages sont en hausse de 5,8% en France au mois de juillet par rapport à l'année précédente. Les services de police et de gendarmerie ont recensé plus de 1500 cambriolages de plus pendant le mois qu'à la même période en 2025. C'est donc une forte hausse après une baisse significative enregistrée l'année dernière. Les vols dans les logements sont en augmentation mais restent en dessous de ceux enregistrés avant le Covid. Le Paname Art Café est accusé de management toxique par plusieurs humoristes. Il s'agit du plus gros comedy club de France situé à Paris. Des témoignages s'est multiplié depuis que Sylvain Fergaud a brisé le silence sur les réseaux sociaux cette semaine. L'humoriste a indiqué qu'ils peuvent être virés pour un mot de travers, mais aussi en demandant simplement à être payés. Pour lui, il est important que ce comportement ait des conséquences. Économie, grâce à une hausse importante des exportations, le déficit commercial français s'est réduit à 1,9 milliard d'euros en juin. C'est ce qu'ont annoncé les douanes aujourd'hui. Il s'établit à présent à 5,8 milliards d'euros. Les importations ont également baissé d'un demi-milliard d'euros. À Ceuta, les ONG s'inquiètent des risques pour les enfants migrants. Les 30 et 31 juillet, près de 72 000 personnes ont tenté de rejoindre la péninsule espagnole jouxtant la côte marocaine. Des associations alertent depuis sur le sort des centaines d'enfants non accompagnés qui dorment dans les rues. Les ONG précisent qu'ils ont 14, 15 ans, pas plus, et certains ont même moins de 10 ans. Éclipse solaire du 12 août. Météo France prévoit pour le moment un ciel globalement dégagé. Une éclipse solaire partiellement visible est annoncée dans le pays. La chaleur sera cependant au rendez-vous dans de nombreuses régions du pays. Pour en profiter, il faudra impérativement porter des lunettes conformes à la norme qui protège des ultraviolets.
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7: Vendredi 7 août 2026, bonne fête aux Gaëtan qui sont à l'honneur aujourd'hui, ne les oubliez pas. Et le 7 août 2012, dans l'éphéméride, il y a 14 ans, Michel Pollack disparaissait d'épuisement après plusieurs maladies. Dans l'éphéméride de cette journée également, sortait au cinéma Striptease, un 7 août en 96, il y a 30 ans, avec Demi Moore dans la distribution. Et puis bon anniversaire à vous les natifs du 7 août, vous êtes le même jour que l'actrice Charlize Theron, 51 ans, ou encore David Duchovny, 66 ans. Belle journée.
9: Un temps sec et bien ensoleillé s'installe dans tout le pays. Ce vendredi, Mistral et Tramontane vont souffler dans le sud-est autour de 50 à 60 km/h avec des températures caniculaires toujours dans cette région. Ailleurs, il fera chaud, mais raisonnablement. Attention aussi aux risques orageux sur les Alpes et les Pyrénées. Côté Mercure, on attend encore 37 degrés demain après-midi à Perpignan, 36 à Montpellier, 33 pour Montélimar, 31 à Cannes, 30 à Strasbourg, 28 à Paris, 26 à Lille et 24 pour Brest.
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7: Bonjour.
10: Bonjour à tous. Kim Le Courtienard a remporté hier au sprint la 6e étape du Tour de France féminin à Tournon-sur-Rhône. La Mauricienne s'est imposée devant la Française Cédrine Kerbaol et remonte au 9e rang du général. Marlène Risser conserve le maillot jaune. Le départ de la 7e étape sera donné cet après-midi à 13h15 de la Voulte-sur-Rhône. Au programme, 146,8 km à parcourir jusqu'au Mont Ventoux, soit l'étape reine de ce tour. Pour rappel, en raison du risque incendie, les routes du massif des Dentelles de Montmirail que le peloton doit emprunter lors de cette étape seront interdites au public. Le Néerlandais Bart Lehman a remporté hier à la 4e étape du Tour de Pologne. Il récupère le maillot de leader, possession jusqu'ici du sprinter Jonathan Milan, vainqueur sans conteste des 3 premières étapes. Le Français Axel Laurens termine 3e derrière l'Italien Christian Scaroni. Au programme aujourd'hui pour les coureurs, 218,5 km. Du tennis avec le Masters 1000 de Montréal, Arthur Fils s'est imposé 6-3-6-2 face à l'Argentin Mariano Navone. Se qualifie pour les 8e de finale. C'est fini en revanche pour Tito Wondrogué qui n'a cependant pas démérité face à l'Américain Nakashima 4-6, 6-2, 7-5. Arthur Rinderknecht, lui, s'est qualifié pour le prochain tour suite à l'abandon dans le 2e set de l'Américain Tiafoe. L'Espagnol Rafael Rodar a sorti l'Italien Muzzetti en 2-7, 6-4, 6-3. Du côté des têtes de série, l'Américain Ben Shelton affronte ce soir le Belge Zazu Bergs. Les femmes, elles, s'affrontent à Toronto. Ça passe pour la numéro 1 mondiale Aryna Sabalenka, notamment en lice ce soir Elena Rybakina ou encore Naomi Osaka. De la moto également au programme ce week-end avec le Grand Prix de Grande-Bretagne, départ des essais libres 3 aujourd'hui à Nice.

0: annoncé avant la publication des données personnelles des joueurs.
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6: Bonjour, après un bref répit sur une partie du pays, la chaleur va de nouveau gagner du terrain. Dès samedi, le pic est attendu en milieu de semaine prochaine avec des températures qui pourraient atteindre 35 degrés dans la moitié nord, selon Météo France. Plusieurs associations et collectifs d'opposants à l'A69 appellent à une grande mobilisation du 9 au 11 octobre. But poursuivi, s'opposer à la mise en service de l'autoroute entre Toulouse et Castres, dont le concessionnaire Atosca prévoit l'ouverture le 15 octobre. Un cas d'antivirus a été détecté chez un patient ayant effectué un voyage touristique en France en juillet, annonce le ministère de la Santé. Cette personne qui ne présente plus de symptômes a été isolée avec sa famille en Espagne. Les contacts à haut risque, c'est-à-dire qui ont été en contact rapprochés avec ce patient devront s'isoler à domicile. Ceux à faible risque qui n'ont pas été en contact rapproché devront effectuer une autosurveillance sans restriction de déplacement. Pas mal de monde sur la route des vacances ce week-end. La journée de samedi est classée rouge avec une circulation très difficile dans le sens des départs et des retours sur l'ensemble du réseau. Bison futé s'attend à des bouchons, notamment vers les zones côtières, Atlantique, Méditerranée et la région Auvergne-Rhône-Alpes. Les difficultés devraient débuter en début de matinée et persister jusqu'en début de soirée. Enfin, un Grec de 55 ans a été arrêté pour avoir dissimulé pendant 2 ans et demi la dépouille de son père dans un congélateur afin de continuer à percevoir sa retraite. Cet homme qui a reconnu les faits a précisé que son père, âgé de 90 ans, était mort de cause naturelle. C'est la fin de ce flash, une très bonne journée à notre écoute.
7: Bonjour, bienvenue dans l'actualité People au cœur de votre été. On commence avec Gérard Larcher. Est-ce qu'il sera dans la saison 6 d'Emily in Paris ? Eh bien, c'est la photo improbable de ces derniers jours. Gérard Larcher a surpris tout le monde sur X en publiant une photo de lui avec l'équipe de la série Netflix. Le tournage avait lieu Jardin du Luxembourg, juste à côté du Sénat. Dans son message, il remercie la plateforme pour l'accueil et termine par un mystérieux à suivre. On devrait savoir d'ici la fin de l'année s'il fera donc une apparition dans la série. Ce serait une première pour la production qu'un homme politique français de cette envergure fasse partie de l'aventure. Dans la saison 4, Brigitte Macron avait quand même déjà fait un coucou à l'écran pour un selfie avec Lily Collins. On poursuit avec Aya Nakamura qui est numéro 1 en Chine avec une chanson de 2018, Copine. C'est un morceau qui est actuellement donc numéro 1 sur l'application Shazam dans le pays. Une popularité qui s'explique par les réseaux sociaux. Un challenge de danse sur l'application chinoise Douyin a lancé la tendance et le phénomène a tout de suite donc basculé sur TikTok et YouTube. Enfin, on termine avec Dua Lipa qui a assisté à la finale de la Coupe du Monde de foot aux États-Unis avec son mari et entre autres Olivia Dean. Mais ce n'est pas tout. Une jeune femme fêtait tranquillement son anniversaire en terrasse d'un resto new-yorkais et au moment où le gâteau est arrivé à sa table, Dua Lipa et Callum Turner passaient par hasard dans la rue. La pop star et son mari se sont mis à chanter joyeux anniversaire avec tous les clients. Un moment incroyable et inoubliable à revivre en vidéo sur internet évidemment à tout moment. Voilà, très belle journée. Voilà pour l'info people. Excellente journée, à très vite.
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8: Bonjour à tous. Consommation, les prix des carburants sont en baisse et le litre de sans-plomb 95 est repassé sous la barre des 2 euros. Depuis le 20 juillet, il était repassé au-dessus de cette barre symbolique et ce à cause de la guerre au Moyen-Orient. Le sans-plomb 98 et le gasoil sont quant à eux toujours à plus de 2 euros dans les stations-service du pays. Sécurité, les cambriolages sont en hausse de 5,8% en France au mois de juillet par rapport à l'année précédente. Les services de police et de gendarmerie ont recensé plus de 1500 cambriolages de plus pendant le mois qu'à la même période en 2025. C'est donc une forte hausse après une baisse significative enregistrée l'année dernière. Les vols dans les logements sont en augmentation mais restent en dessous de ceux enregistrés avant le Covid. Le Paname Art Café est accusé de management toxique par plusieurs humoristes. Il s'agit du plus gros comedy club de France, situé à Paris. Des témoignages se multiplient depuis que Sylvain Fergaud a brisé le silence sur les réseaux sociaux cette semaine. L'humoriste a indiqué qu'ils peuvent être virés pour un mot de travers, mais aussi en demandant simplement à être payés. Pour lui, il est important que ce comportement ait des conséquences. Économie, grâce à une hausse importante des exportations, le déficit commercial français s'est réduit à 1,9 milliard d'euros en juin. C'est ce qu'ont annoncé les douanes aujourd'hui. Il s'établit à présent à 5,8 milliards d'euros. Les importations ont également baissé d'un demi-milliard d'euros. À Ceuta, les ONG s'inquiètent des risques pour les enfants migrants. Les 30 et 31 juillet, près de 72 000 personnes ont tenté de rejoindre la péninsule espagnole jouxtant la côte marocaine. Des associations alertent depuis sur le sort des centaines d'enfants non accompagnés qui dorment dans les rues. Les ONG précisent qu'ils ont 14, 15 ans, pas plus, et certains ont même moins de 10 ans. Éclipse solaire du 12 août. Météo France prévoit pour le moment un ciel globalement dégagé. Une éclipse solaire partiellement visible est annoncée dans le pays. La chaleur sera cependant au rendez-vous dans de nombreuses régions du pays. Pour en profiter, il faudra impérativement porter des lunettes conformes à la norme qui protège des ultraviolets.
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9: La météo pour ce samedi 8 août, temps estival avec un soleil généreux et le retour de fortes chaleurs sur les trois quarts du pays. Les températures pour ce samedi matin, 14 degrés sur Lille, 15 à Brest, 17 à Paris et Strasbourg, 20 degrés pour Lyon, 21 pour Bordeaux et 25 pour Nice. Et pour ce samedi après-midi, de 28 à 32 sur une moitié nord, il fera 28 en Bretagne et sur le nord, 32 dans le Grand Est et dans la moitié sud, de 29 à 37 degrés, 29 sur la région de Biarritz, 34 sur Lyon et 37 degrés en Occitanie.
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10: Bonjour à tous. Kim Lecourt-Tchénard a remporté hier au sprint la 6e étape du Tour de France féminin à Tournon-sur-Rhône. La Mauricienne s'est imposée devant la Française Cédrine Kerbaol et remonte au 9e rang du général. Marlène Norisseur conserve le maillot jaune. Le départ de la 7e étape sera donné cet après-midi à 13h15 de la Voulte-sur-Rhône. Au programme, 146,8 km à parcourir jusqu'au Mont Ventoux, soit l'étape reine de ce tour. Pour rappel, en raison du risque incendie, les routes du massif des Dentelles de Montmirail que le peloton doit emprunter lors de cette étape seront interdites au public. Le Néerlandais Bart Lemmens a remporté hier à la 4e étape du Tour de Pologne. Il récupère le maillot de leader, possession jusqu'ici du sprinter Jonathan Milan, vainqueur sans conteste des trois premières étapes. Le Français Axel Laurens termine 3e derrière l'Italien Christian Scaroni. Au programme aujourd'hui pour les coureurs, 218,5 km. Du tennis avec le Masters 1000 de Montréal, Arthur Fils s'est imposé 6-3-6-2 face à l'Argentin Mariano Navone et se qualifie pour les huitièmes de finale. C'est fini en revanche pour Tito Androgué qui n'a cependant pas démérité face à l'Américain Nakashima 4-6-6-2-7-5. Arthur Rinderknecht, lui, s'est qualifié pour le prochain tour suite à l'abandon dans le deuxième set de l'Américain Tiafoe. L'Espagnol Rafael Rodar a sorti l'Italien Muzzetti en 2-7, 6-4-6-3. Du côté des têtes de série, l'Américain Ben Shelton affronte affronte ce soir le Belge Zazu Bergs. Les femmes, elles, s'affrontent à Toronto. Ça passe pour la numéro 1 mondiale Aryna Sabalenka, notamment en lice ce soir Elena Rybakina ou encore Naomi Osaka. De la moto également au programme ce week-end avec le Grand Prix de Grande-Bretagne. Départ des essais libres 3 aujourd'hui à 12h45. Et côté rugby, le Stade français a annoncé hier avoir subi une cyberattaque revendiquée par le groupe de hackers Kylin, présumé basé en Russie. Un compte à rebours a été lancé avant la publication des données personnelles des joueurs.
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6: Bonjour, un cas d'ontavirus détecté chez un patient ayant effectué un voyage touristique en France en juillet. C'est ce qu'a annoncé le ministère de la Santé hier. Cette personne qui ne présente plus de symptômes a été isolée avec sa famille en Espagne. Les contacts à haut risque, c'est-à-dire qui ont été en contact rapproché avec ce patient, devront s'isoler à domicile. Ceux à faible risque devront effectuer une autosurveillance sans restriction de déplacement. Plusieurs associations et collectifs d'opposants à l'A69 appellent à une grande mobilisation du 9 au 11 octobre. But poursuivi, s'opposer à la mise en service de l'autoroute entre Toulouse et Castres, dont le concessionnaire Atosca prévoit une ouverture à l'horizon du 15 octobre. Après un bref répit sur une partie du pays, la chaleur va de nouveau gagner du terrain dès samedi. Le pic est attendu en milieu de semaine prochaine avec des températures qui pourraient atteindre 35 degrés dans la moitié nord, selon Météo France. Pas mal de monde sur la route des vacances ce week-end. La journée de samedi est classée rouge avec une circulation très difficile dans le sens des départs et des retours sur l'ensemble du réseau. Bison futé s'attend à des bouchons, alors notamment vers les zones côtières, Atlantique, Méditerranée et la région Auvergne-Rhône-Alpes. Les difficultés devraient débuter en début de matinée et persister jusqu'en début de soirée. Enfin, un Grec de 55 ans a été arrêté pour avoir dissimulé pendant 2 ans et demi la dépouille de son père dans un congélateur afin de continuer à percevoir sa retraite. L'homme qui a reconnu les faits a précisé que son père, âgé de 90 ans, était mort de cause naturelle.
7: Bonjour, bienvenue dans l'actualité People au cœur de votre été. On commence avec Gérard Larcher. Est-ce qu'il sera dans la saison 6 d'Emily in Paris ? Eh bien, c'est la photo improbable de ces derniers jours. Gérard Larcher a surpris tout le monde sur X en publiant une photo de lui avec l'équipe de la série Netflix. Le tournage avait lieu Jardin du Luxembourg, juste à côté du Sénat. Dans son message, il remercie la plateforme pour l'accueil et termine par un mystérieux à suivre. On devrait savoir d'ici la fin de l'année s'il fera donc une apparition dans la série. Ce serait une première pour la production qu'un homme politique français de cette envergure fasse partie de l'aventure. Dans la saison 4, Brigitte Macron avait quand même déjà fait un coucou à l'écran pour un selfie avec Lily Collins. on poursuit avec Aya Nakamura qui est numéro 1 en Chine avec une chanson de 2018, Copine. C'est un morceau qui est actuellement donc numéro 1 sur l'application Shazam dans le pays. Une popularité qui s'explique par les réseaux sociaux. Un challenge de danse sur l'application chinoise Douyin a lancé la tendance et le phénomène a tout de suite donc basculé sur TikTok et YouTube. Enfin, on termine avec Dua Lipa qui a assisté à la finale de la Coupe du Monde de foot aux États-Unis avec son mari et entre autres Olivia Dean. Mais ce n'est pas tout. Une jeune femme fêtait tranquillement son anniversaire en terrasse d'un resto new-yorkais et au moment où le gâteau est arrivé à sa table, Dua Lipa et Calum Turner passaient par hasard dans la rue. La pop star et son mari se sont mis à chanter joyeux anniversaire avec tous les clients. Un moment incroyable et inoubliable à revivre en vidéo sur Internet évidemment à tout moment. Voilà, très belle journée. Voilà pour l'Info People. Excellente journée, à très vite.
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8: Bonjour à tous. Incendie, le feu est dans l'eau des fixés et celui de la Drôme sera bientôt circonscrit, tandis que le Var reste en alerte. Les sapeurs-pompiers restent particulièrement mobilisés dans le sud-est, alors que les risques de feux de forêt sont très élevés. Dans la Drôme, le feu est fixé sur le flanc ouest, tandis que le flanc droit, exposé au vent du nord, a subi quelques réactivations hier. Et un nouvel épisode de chaleur va toucher la France la semaine prochaine. Des températures allant jusqu'à 40 degrés sont attendues localement, notamment dans le sud-est. Dès mercredi, le mercure sera largement remonté sur l'ensemble du pays, à l'exception de la Bretagne et d'une partie du littoral de la Manche. Un début de baisse des températures est annoncé dans le nord vendredi. Sur la route, la journée de samedi est classée rouge dans le pays. Dison Futé prévoit des départs aussi importants que les retours pour ce deuxième week-end d'août. Aujourd'hui, il est notamment conseillé de quitter l'Île-de-France avant 16h ou après 18h. La circulation y sera difficile demain dès le début de journée. Le dimanche est classé jaune pour les départs dans le sud-ouest et dans le sud-est pour les retours. Justice, le rappeur Moa Lascual est jugé aujourd'hui pour des violences commises en état d'ivresse sur deux jeunes femmes. Il avait déjà été condamné en 2024 à 3 ans de prison pour des violences sur 6 ex-compagnes et est donc jugé pour des coups donnés à son domicile en mai dernier. Il avait été libéré en août 2025 et se trouve actuellement en détention provisoire. Climat, le phénomène El Niño pourrait plonger 49 millions de personnes supplémentaires dans une situation de famine aiguë. L'agence de l'ONU a indiqué que 274 millions de personnes pourraient être touchées en tout dans 45 pays. El Niño génère un réchauffement périodique des températures de surface de l'océan Pacifique et génère des épisodes de sécheresse et des précipitations irrégulières. Vanessa Paradis a annoncé la fin de son couple avec Samuel Benchetrit. Ils se sont séparés après près de 10 ans de vie commune. Le manager de la chanteuse a fait cette annonce dans un bref communiqué. Le couple s'était marié en juin 2018 et a annoncé sa séparation d'un commun accord. Ils sont restés discrets pendant toute leur relation.
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9: La météo pour ce samedi 8 août, temps estival avec un soleil généreux et le retour de fortes chaleurs sur les trois quarts du pays. Les températures pour ce samedi matin, 14 degrés sur Lille, 15 à Brest, 17 à Paris et Strasbourg, 20 degrés pour Lyon, 21 pour Bordeaux et 25 pour Nice. Et pour ce samedi après-midi, de 28 à 32 sur une moitié nord, il fera 28 en Bretagne et sur le nord, 32 dans le Grand Est et dans la moitié sud, de 29 à 37 degrés, 29 sur la région de Biarritz, 34 sur Lyon et 37 degrés en Occitanie.
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10: Bonjour à tous. Kim Le Court-Tiennard a remporté hier au sprint la 6e étape du Tour de France féminin à Tournon-sur-Rhône. La Mauricienne s'est imposée devant la Française Cédrine Kerbaol et remonte au 9e rang du général. Marlène Norisseur conserve le maillot jaune. Le départ de la 7e étape sera donné cet après-midi à 13h15 de la Voulte-sur-Rhône. Au programme, 146,8 km à parcourir jusqu'au Mont Ventoux, soit l'étape reine de ce tour. Pour rappel, en raison du risque incendie, les routes du massif des Dentelles de Montmirail que le peloton doit emprunter lors de cette étape seront interdites au public. Le Néerlandais Bart Lemmens a remporté hier à la 4e étape du Tour de Pologne. Il récupère le maillot de leader, possession jusqu'ici du sprinter Jonathan Milan, vainqueur sans conteste des 3 premières étapes. Le Français Axel Laurens termine 3e derrière l'Italien Christian Scaroni. Au programme aujourd'hui pour les coureurs, 218,5 km. Du tennis avec le Masters 1000 de Montréal. Montréal, Arthur Fils s'est imposé 6-3, 6-2 face à l'Argentin Mariano Navone et se qualifie pour les huitièmes de finale. C'est fini en revanche pour Tito Androgué qui n'a cependant pas démérité face à l'Américain Nakashima 4-6, 6-2, 7-5. Arthur Rinderknecht, lui, s'est qualifié pour le prochain tour suite à l'abandon dans le deuxième set de l'Américain Tiafoe. L'Espagnol Rafael Rodar a sorti l'Italien Muzzetti en 2-7, 6-4, 6-3. Du côté des têtes de série, l'Américain Ben Shelton affronte ce soir le Belge Zazou Bergs. Les femmes, elles, s'affrontent à Toronto. Ça passe pour la numéro 1 mondiale Aryna Sabalenka, notamment en lice ce soir Elena Rybakina ou encore Naomi Osaka. De la moto également au programme ce week-end avec le Grand Prix de Grande-Bretagne. Départ des essais libres 3 aujourd'hui à midi 45. Et côté rugby, le Stade français a annoncé hier avoir subi une cyberattaque revendiquée par le groupe de hackers Kylin, présumé basé en Russie. Un compte à rebours a été lancé avant la publication des données personnelles des joueurs.
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14: Saint-Nazaire, le square des aviateurs est de nouveau partiellement accessible depuis ce 1er juillet, après plus de 2 mois de fermeture. La ville avait décidé de fermer le site le 24 avril dernier à titre préventif, après la découverte d'une pollution des sols. Des nouvelles investigations ont ensuite été menées. 27 sondages complémentaires ont permis de mieux évaluer l'étendue de cette pollution et les risques pour les usagers. Les résultats sont rassurants pour la partie est du square. Les analyses montrent que les sols de ce secteur sont conformes aux normes sanitaires. Le public peut donc y accéder de nouveau depuis hier, sans risque, selon les autorités. En revanche, la partie ouest, où se trouve notamment l'aire de jeu pour les enfants, reste fermée. Les analyses ont confirmé la présence de plusieurs polluants historiques, dont du plomb et de l'arsenic, à des niveaux jugés incompatibles avec les usages actuels du site. Les barrières restent donc en place et une signalétique informe les promeneurs. La ville de Saint-Nazaire, en lien avec les services de l'État, va désormais travailler avec un cabinet spécialisé afin de préparer la ouverture de cette partie du parc. Pour l'heure, aucun calendrier n'a été communiqué. Enfin, l'Agence régionale de santé rappelle que les femmes enceintes et les jeunes enfants ayant fréquenté régulièrement le square avant sa fermeture sont invités à consulter leur médecin traitant. Si nécessaire, un dépistage sanguin pourra être prescrit. À retenir donc, à Saint-Nazaire, seule la partie est du square des aviateurs est de nouveau ouverte au public depuis le 1er juillet. La partie ouest, elle, reste fermée jusqu'à nouvel ordre.
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6: Bonjour, un cas d'ontavirus détecté chez un patient ayant effectué un voyage touristique en France en juillet. C'est ce qu'a annoncé le ministère de la Santé hier. Cette personne qui ne présente plus de symptômes a été isolée avec sa famille en Espagne. Les contacts à haut risque, c'est-à-dire qui ont été en contact rapproché avec ce patient, devront s'isoler à domicile. Ceux à faible risque devront effectuer une autosurveillance sans restriction de déplacement. Plusieurs associations et collectifs d'opposants à l'A69 appellent à une grande mobilisation du 9 au 11 octobre. But poursuivi, s'opposer à la mise en service de l'autoroute entre Toulouse et Castres, dont le concessionnaire Atosca prévoit une ouverture à l'horizon du 15 octobre. Après un bref répit sur une partie du pays, la chaleur va de nouveau gagner du terrain dès samedi. Le pic est attendu en milieu de semaine prochaine avec des températures qui pourraient atteindre 35 degrés dans la moitié nord, selon Météo France. Pas mal de monde sur la route des vacances ce week-end. La journée de samedi est classée rouge avec une circulation très difficile dans le sens des départs et des retours sur l'ensemble du réseau. Bison Futé s'attend à des bouchons, alors notamment vers les zones côtières, Atlantique, Méditerranée et la région Auvergne-Rhône-Alpes. Les difficultés devraient débuter en début de matinée et persister jusqu'en début de soirée. Enfin, un Grec de 55 ans a été arrêté pour avoir dissimulé pendant 2 ans et demi la dépouille de son père dans un congélateur afin de continuer à percevoir sa retraite. L'homme qui a reconnu les faits a précisé que son père, âgé de 90 ans, était mort de cause naturelle. C'est la fin de ce flash. Une très bonne journée à toutes et à tous.
7: Bonjour, bienvenue dans l'actualité People au cœur de votre été. On commence avec Gérard Larcher. Est-ce qu'il sera dans la saison 6 d'Emily in Paris? Eh bien, c'est la photo improbable de ces derniers jours. Gérard Larcher a surpris tout le monde sur X en publiant une photo de lui avec l'équipe de la série Netflix. Le tournage avait lieu Jardin du Luxembourg, juste à côté du Sénat. Dans son message, il remercie la plateforme pour l'accueil et termine par un mystérieux à suivre. On devrait savoir d'ici la fin de l'année s'il fera donc une apparition dans la série. Ce serait une première pour la production qu'un homme politique français de cette envergure fasse partie de l'aventure. Dans la saison 4, Brigitte Macron avait quand même déjà fait un coucou à l'écran pour un selfie avec Lily Collins. On poursuit avec Aya Nakamura qui est numéro 1 en Chine avec une chanson de 2018, Copine. C'est un morceau qui est actuellement donc numéro 1 sur l'application Shazam dans le pays. Une popularité qui s'explique par les réseaux sociaux. Un challenge de danse sur l'application chinoise Douyin a lancé la tendance et le phénomène a tout de suite donc basculé sur TikTok et YouTube. Enfin, on termine avec Dua Lipa qui a assisté à la finale de la Coupe du Monde de foot aux États-Unis avec son mari et entre autres Olivia Dean. Mais ce n'est pas tout. Une jeune femme fêtait tranquillement son anniversaire en terrasse d'un resto new-yorkais et au moment où le gâteau est arrivé à sa table, Dua Lipa et Calum Turner passaient par hasard dans la rue. La pop star et son mari se sont mis à chanter joyeux anniversaire avec tous les clients. Un moment incroyable et inoubliable à revivre en vidéo sur Internet évidemment à tout moment. Voilà, très belle journée. Voilà pour l'info people. Excellente journée, à très vite.
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8: Bonjour à tous. Incendie, le feu est dans l'eau des fixés et celui de la Drôme sera bientôt circonscrit, tandis que le Var reste en alerte. Les sapeurs-pompiers restent particulièrement mobilisés dans le sud-est, alors que les risques de feux de forêt sont très élevés. Dans la Drôme, le feu est fixé sur le flanc ouest, tandis que le flanc droit, exposé au vent du nord, a subi quelques réactivations hier. Et un nouvel épisode de chaleur va toucher la France la semaine prochaine. Des températures allant jusqu'à 40 degrés sont attendues localement, notamment dans le sud-est. Dès mercredi, le mercure sera largement remonté sur l'ensemble du pays, à l'exception de la Bretagne et d'une partie du littoral de la Manche. Un début de baisse des températures est annoncé dans le nord vendredi. Sur la route, la journée de samedi est classée rouge dans le pays. Bison Futé prévoit des départs aussi importants que les retours pour ce deuxième week-end d'août. Aujourd'hui, il est notamment conseillé de quitter l'Île-de-France avant 16h ou après 18h. La circulation y sera difficile demain dès le début de journée. Le dimanche est classé jaune pour les départs dans le sud-ouest et dans le sud-est pour les retours. Justice, le rappeur Moa Lasquale est jugé aujourd'hui pour des violences commises en état d'ivresse sur 2 jeunes femmes. Il avait déjà été condamné en 2024 à 3 ans de prison pour des violences sur 6 ex-compagnes et est donc jugé pour des coups donnés à son domicile en mai dernier. Il avait été libéré en août 2025 et se trouve actuellement en détention provisoire. Climat, le phénomène El Niño pourrait plonger 49 millions de personnes supplémentaires dans une situation de famine aiguë. L'agence de l'ONU a indiqué que 274 millions de personnes pourraient être touchées en tout dans 45 pays. El Niño génère un réchauffement périodique des températures de surface de l'océan Pacifique et génère des épisodes de sécheresse et des précipitations irrégulières. Vanessa Paradis a annoncé la fin de son couple avec Samuel Benchetrit. Ils se sont séparés après près de 10 ans de vie commune. Le manager de la chanteuse a fait cette annonce l'annonce dans un bref communiqué. Le couple s'était marié en juin 2018 et a annoncé sa séparation d'un commun accord. Ils sont restés discrets pendant toute leur relation.
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9: La météo pour ce samedi 8 août, temps estival avec un soleil généreux et le retour de fortes chaleurs sur les trois quarts du pays. Les températures pour ce samedi matin, 14 degrés sur Lille, 15 à Brest, 17 à Paris et Strasbourg, 20 degrés pour Lyon, 21 pour Bordeaux et 25 pour Nice. Et pour ce samedi après-midi, de 28 à 32 sur une moitié nord, il fera 28 en Bretagne et sur le nord, 32 dans le Grand Est et dans la moitié sud, de 29 à 37 degrés, 29 sur la région de Biarritz, 34 sur Lyon et 37 degrés en Occitanie.
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10: Bonjour à tous. Kim Le Court-Tchénard a remporté hier au sprint la 6e étape du Tour de France féminin à Tournon-sur-Rhône. La Mauricienne s'est imposée devant la Française Cédrine Kerbaol et remonte au 9e rang du général. Marlène Norrisser conserve le maillot jaune. Le départ de la 7e étape sera donné cet après-midi à 13h15 de la Voulte-sur-Rhône. Au programme, 146,8 km à parcourir jusqu'au Mont Ventoux, soit l'étape reine de ce tour. Pour rappel, en raison du risque incendie, les routes du massif des Dentelles de Montmirail que le peloton doit emprunter lors de cette étape seront interdites au public. Le Néerlandais Bart Lemmen a remporté hier à la 4e étape du Tour de Pologne. Il récupère le maillot de leader, possession jusqu'ici du sprinter Jonathan Milan, vainqueur sans conteste des trois premières étapes. Le Français Axel Laurens termine 3e derrière l'Italien Christian Scaroni. Au programme aujourd'hui pour les coureurs, 218,5 km. Du tennis avec le Masters 1000 de Montréal, Arthur Fils s'est imposé 6-3-6-2 face à l'Argentin Mariano Navone et se qualifie pour les huitièmes de finale. C'est fini en revanche pour Tito Androgué qui n'a cependant pas démérité face à l'Américain Nakashima 4-6-6-2-7-5. Arthur Rinderknecht, lui, s'est qualifié pour le prochain tour suite à l'abandon dans le deuxième set de l'Américain Tiafoe. L'Espagnol Rafael Rodar a sorti l'Italien Muzzetti en 2-7, 6-4-6-3. Du côté des têtes de série, l'Américain Ben Shelton affronte ce soir le Belge Zazou Bergs. Les femmes, elles, s'affrontent à Toronto. Ça passe pour la numéro 1 mondiale Aryna Sabalenka, notamment en lice ce soir Elena Rybakina ou encore Naomi Osaka. De la moto également au programme ce week-end avec le Grand Prix de Grande-Bretagne. Départ des essais libres 3 aujourd'hui à midi 45. Et côté rugby, le Stade français a annoncé hier avoir subi une cyberattaque revendiquée par le groupe de hackers Kylin, présumé basé en Russie. Un compte à rebours a été lancé avant la publication des données personnelles des joueurs.
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6: Bonjour, un cas d'ontavirus détecté chez un patient ayant effectué un voyage touristique en France en juillet. C'est ce qu'a annoncé le ministère de la Santé hier. Cette personne qui ne présente plus de symptômes a été isolée avec sa famille en Espagne. Les contacts à haut risque, c'est-à-dire qui ont été en contact rapproché avec ce patient, devront s'isoler à domicile. Ceux à faible risque devront effectuer une autosurveillance sans restriction de déplacement. Plusieurs associations et collectifs d'opposants à l'A69 appellent à une grande mobilisation du 9 au 11 octobre. But poursuivi, s'opposer à la mise en service de l'autoroute entre Toulouse et Castres, dont le concessionnaire Atosca prévoit une ouverture à l'horizon du 15 octobre. Après un bref répit sur une partie du pays, la chaleur va de nouveau gagner du terrain dès samedi. Le pic est attendu en milieu de semaine prochaine avec des températures qui pourraient atteindre 35 degrés dans la moitié nord, selon Météo France. Pas mal de monde sur la route des vacances ce week-end. La journée de samedi est classée rouge avec une circulation très difficile dans le sens des départs et des retours sur l'ensemble du réseau. Bison futé cette
17: midi 30.
6: Alors, notamment vers les zones côtières, Atlantique, Méditerranée et la région Auvergne-Rhône-Alpes. Les difficultés devraient débuter en début de matinée et persister jusqu'en début de soirée. Enfin, un Grec de 55 ans a été arrêté pour avoir dissimulé pendant 2 ans et demi la dépouille de son père dans un congélateur afin de continuer à percevoir sa retraite. L'homme qui a reconnu les faits a précisé que son père, âgé de 90 ans, était mort de cause naturelle. C'est la fin de ce flash. Une très bonne journée à toutes et à tous.
7: Bonjour, bienvenue dans l'actualité People au cœur de votre été. On commence avec Gérard Larcher. Est-ce qu'il sera dans la saison 6 d'Emily in Paris? Eh bien, c'est la photo improbable de ces derniers jours. Gérard Larcher a surpris tout le monde sur X en publiant une photo de lui avec l'équipe de la série Netflix. Le tournage avait lieu Jardin du Luxembourg, juste à côté du Sénat. Dans son message, il remercie la plateforme pour l'accueil et termine par un mystérieux à suivre. On devrait savoir d'ici la fin de l'année s'il fera donc une apparition dans la série. Ce serait une première pour la production qu'un homme politique français de cette envergure fasse partie de l'aventure. Dans la saison 4, Brigitte Macron avait quand même déjà fait un coucou à l'écran pour un selfie avec Lily Collins. On poursuit avec Aya Nakamura qui est numéro 1 en Chine avec une chanson de 2018, Copine. C'est un morceau qui est actuellement donc numéro 1 sur l'application Shazam dans le pays. Une popularité qui s'explique par les réseaux sociaux. Un challenge de danse sur l'application chinoise Douyin a lancé la tendance et le phénomène a tout de suite donc basculé sur TikTok et YouTube. Enfin, on termine avec Dua Lipa qui a assisté à la finale de la Coupe du Monde de foot aux États-Unis avec son mari et entre autres Olivia Dean. Mais ce n'est pas tout. Une jeune femme fêtait tranquillement son anniversaire en terrasse d'un resto new-yorkais et au moment où le gâteau est arrivé à sa table, Dua Lipa et Callum Turner passaient par hasard dans la rue. La pop star et son mari se sont mis à chanter joyeux anniversaire avec tous les clients. Un moment incroyable et inoubliable à revivre en vidéo sur Internet évidemment à tout moment. Voilà, très belle journée. Voilà pour l'Info People. Excellente journée, à très vite.
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8: Bonjour à tous. Incendie, le feu est dans l'eau des fixés et celui de la Drôme sera bientôt circonscrit, tandis que le Var reste en alerte. Les sapeurs-pompiers restent particulièrement mobilisés dans le sud-est, alors que les risques de feux de forêt sont très élevés. Dans la Drôme, le feu est fixé sur le flanc ouest, tandis que le flanc droit, exposé au vent du nord, a subi quelques réactivations hier. Et un nouvel épisode de chaleur va toucher la France la semaine prochaine. Des températures allant jusqu'à 40 degrés sont attendues localement, notamment dans le sud-est. Dès mercredi, le mercure sera largement remonté sur l'ensemble du pays, à l'exception de la Bretagne et d'une partie du littoral de la Manche. Un début de baisse des températures est annoncé dans le nord vendredi. Sur la route, la journée de samedi est classée rouge dans le pays. Bison futé prévoit des départs aussi importants que les retours pour ce deuxième week-end d'août. Aujourd'hui, il est notamment conseillé de quitter l'Île-de-France avant 16h ou après 18h. La circulation y sera difficile demain dès le début de journée. Le dimanche est classé jaune pour les départs dans le sud-ouest et dans le sud-est pour les retours. Justice, le rappeur Mo Alasqual est jugé aujourd'hui pour des violences commises en état d'ivresse sur 2 jeunes femmes. Il avait déjà été condamné en 2024 à 3 ans de prison pour des violences sur 6 ex-compagnes et est donc jugé pour des coups donnés à son domicile en mai dernier. Il avait été libéré en août 2025 et se trouve actuellement en détention provisoire. Climat, le phénomène El Niño pourrait plonger 49 millions de personnes supplémentaires dans une situation de famine aiguë. L'agence de l'ONU a indiqué que 274 millions de personnes pourraient être touchées en tout dans 45 pays. El Niño génère un réchauffement périodique des températures de surface de l'océan Pacifique et génère des épisodes de sécheresse et des précipitations irrégulières. Vanessa Paradis a annoncé la fin de son couple avec Samuel Benchetrit. Ils se sont séparés après près de 10 ans de vie commune. Le manager de la chanteuse a fait cette annonce dans un bref communiqué. Le couple s'était marié en juin 2018 et a annoncé sa séparation d'un commun accord. Ils sont restés discrets pendant toute leur relation.

0: 29 sur la région de Biarritz, 34 sur Lyon et 37 degrés en Occitanie.
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2: Bonjour à tous. Kim Le Courtier-Nard a remporté hier au sprint la 6e étape du Tour de France féminin à Tournon-sur-Rhône. La Mauricienne s'est imposée devant la Française Cédrine Kerbaol et remonte au 9e rang du général. Marlène Risser conserve le maillot jaune. Le départ de la 7e étape sera donné cet après-midi à 13h15 de la Voulte-sur-Rhône. Au programme 146,8 km à parcourir jusqu'au Mont Ventoux, soit l'étape reine de ce tour. Pour rappel, en raison du risque incendie, les routes du massif des Dentelles de Montmirail que le peloton doit emprunter lors de cette étape seront interdites au public. Le Néerlandais Bart Lehmann a remporté hier à la 4e étape du Tour de Pologne. Il récupère le maillot de leader, possession jusqu'ici du sprinter Jonathan Milan, vainqueur sans conteste des 3 premières étapes. Le Français Axel Laurence termine 3e derrière l'Italien Christian Scaroni. Au programme aujourd'hui pour les coureurs, 218,5 km. Du tennis avec le Masters 1000 de Montréal, Arthur Fils s'est imposé 6-3-6-2 face à l'Argentin Mariano Navone et se qualifie pour les 8e de finale. C'est fini en revanche pour Tito Wondrogué qui n'a cependant pas démérité face à l'Américain Nakashima 4-6-6-2-7-5. Arthur Rinderknecht, lui, s'est qualifié pour le prochain tour suite à l'abandon dans le 2e set de l'Américain Tiafoe. L'Espagnol Rafael Rodar a sorti l'Italien Muzzetti en 2-7, 6-4-6-3. Du côté des têtes de série, l'Américain Ben Shelton affronte ce soir le Belge Zazu Bergs. Les femmes, elles, s'affrontent à Toronto. Ça passe pour la numéro 1 mondiale Aryna Sabalenka, notamment en lice ce soir Elena Rybakina ou encore Naomi Osaka. De la moto également au programme ce week-end avec le Grand Prix de Grande-Bretagne. Départ des essais libres 3 aujourd'hui à midi 45. Et côté rugby, le Stade français a annoncé hier avoir subi une cyberattaque revendiquée par le groupe de hackers Kilin, présumé basé en Russie. Un compte à rebours a été lancé avant la publication des données personnelles des joueurs.
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7: Bonjour, un cas d'hantavirus détecté chez un patient ayant effectué un voyage touristique en France en juillet. C'est ce qu'a annoncé le ministère de la Santé hier. Cette personne qui ne présente plus de symptômes a été isolée avec sa famille en Espagne. Les contacts à haut risque, c'est-à-dire qui ont été en contact rapproché avec ce patient, devront s'isoler à domicile. Ceux à faible risque devront effectuer une autosurveillance sans restriction de déplacement. Plusieurs associations et collectifs d'opposants à l'A69 appellent à une grande mobilisation du 9 au 11 octobre. But poursuivi, s'opposer à la mise en service de l'autoroute entre Toulouse

0: et Castres, dont le concessionnaire Atosca prévoit une ouverture à l'horizon du 15 octobre. Après un bref répit sur une partie du pays, la chaleur va de nouveau gagner du terrain dès samedi. Le pic est attendu en milieu de semaine prochaine avec des températures qui pourraient atteindre 35 degrés dans la moitié nord selon Météo France. Pas mal de monde sur la route des vacances ce week-end. La journée de samedi est classée rouge avec une circulation très difficile dans le sens des départs et des retours sur l'ensemble du réseau. Bison Futé s'attend à des bouchons, alors notamment vers les zones côtières, Atlantique, Méditerranée et la région Auvergne-Rhône-Alpes. Les difficultés devraient débuter en début de matinée et persister jusqu'en début de soirée. Enfin, un Grec de 55 ans a été arrêté pour avoir dissimulé pendant 2 ans et demi la dépouille de son père dans un congélateur afin de continuer à percevoir sa retraite. L'homme qui a reconnu les faits a précisé que son père, âgé de 90 ans, était mort de cause naturelle. C'est la fin de ce flash. Une très bonne journée à toutes et à tous.
1: Bonjour, bienvenue dans l'actualité People, au cœur de votre été. On commence avec Gérard Larcher. Est-ce qu'il sera dans la saison 6 d'Emily in Paris? Eh bien, c'est la photo improbable de ces derniers jours. Gérard Larcher a surpris tout le monde sur X en publiant une photo de lui avec l'équipe de la série Netflix. Le tournage avait lieu Jardin du Luxembourg, juste à côté du Sénat. Dans son message, il remercie la plateforme pour l'accueil et termine par un mystérieux à suivre. On devrait savoir d'ici la fin de l'année s'il fera donc une apparition dans la série. Ce serait une première pour la production qu'un homme politique français de cette envergure fasse partie de l'aventure. Dans la saison 4, Brigitte Macron avait quand même déjà fait un coucou à l'écran pour un selfie avec Lily Collins. On poursuit avec Aya Nakamura qui est numéro 1 en Chine avec une chanson de 2018, Copine. C'est un morceau qui est actuellement donc numéro 1 sur l'application Shazam dans le pays. Une popularité qui s'explique par les réseaux sociaux. Un challenge de danse sur l'application chinoise Douyin a lancé la tendance et le phénomène a tout de suite donc basculé sur TikTok et YouTube. Enfin, on termine avec Dua Lipa qui a assisté à la finale de la Coupe du Monde de foot aux États-Unis avec son mari et entre autres Olivia Dean. Mais ce n'est pas tout. Une jeune femme fêtait tranquillement son anniversaire en terrasse d'un resto new-yorkais et au moment où le gâteau est arrivé à sa table, Dua Lipa et Callum Turner passaient par hasard dans la rue. La pop star et son mari se sont mis à chanter joyeux anniversaire avec tous les clients. Un moment incroyable et inoubliable à revivre en vidéo sur Internet évidemment à tout moment. Voilà, très belle journée. Voilà pour l'Info People. Excellente journée, à très vite.
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3: Bonjour à tous. Incendie, le feu est dans l'eau des fixés et celui de la Drôme sera bientôt circonscrit, tandis que le Var reste en alerte. Les sapeurs-pompiers restent particulièrement mobilisés dans le sud-est, alors que les risques de feux de forêt sont très élevés. Dans la Drôme, le feu est fixé sur le flanc ouest, tandis que le flanc droit, exposé au vent du nord, a subi quelques réactivations hier. Et un nouvel épisode de chaleur va toucher la France la semaine prochaine. Des températures allant jusqu'à 40 degrés sont attendues localement, notamment dans le sud-est. Dès mercredi, le mercure sera largement remonté sur l'ensemble du pays, à l'exception de la Bretagne et d'une partie du littoral de la Manche. Un début de baisse des températures est annoncé dans le nord vendredi. Sur la route, la journée de samedi est classée rouge dans le pays. Bison Futé prévoit des départs aussi importants que les retours pour ce deuxième week-end d'août. Aujourd'hui, il est notamment conseillé de quitter l'Île-de-France avant 16h ou après 18h. La circulation y sera difficile demain dès le début de journée. Le dimanche est classé jaune pour les départs dans le sud-ouest et dans le sud-est pour les retours. Justice, le rappeur Moa Lascoal est jugé aujourd'hui pour des violences commises en état d'ivresse sur 2 jeunes femmes. Il avait déjà été condamné en 2024 à 3 ans de prison pour des violences sur 6 ex-compagnes et est donc jugé pour des coups donnés à son domicile en mai dernier. Il avait été libéré en août 2025 et se trouve actuellement en détention provisoire. Climat, le phénomène El Niño pourrait plonger 49 millions de personnes supplémentaires dans une situation de famine aiguë. L'agence de l'ONU a indiqué que 274 millions de personnes pourraient être touchées en tout dans 45 pays. El Niño génère un réchauffement périodique des températures de surface de l'océan Pacifique et génère des épisodes de sécheresse et des précipitations irrégulières. Vanessa Paradis a annoncé la fin de son couple avec Samuel Benchetrit. Ils se sont séparés après près de 10 ans de vie commune. Le manager de la chanteuse a fait cette annonce dans un bref communiqué. Le couple s'était marié en juin 2018 et a annoncé sa séparation d'un commun accord. Ils sont restés discrets pendant toute leur relation.
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4: La météo pour ce samedi 8 août, temps estival avec un soleil généreux et le retour de fortes chaleurs sur les trois quarts du pays. Les températures pour ce samedi matin, 14 degrés sur Lille, 15 à Brest, 17 à Paris et Strasbourg, 20 degrés pour Lyon, 21 pour Bordeaux et 25 pour Nice. Et pour ce samedi après-midi, de 28 à 32 sur une moitié nord, il fera 28 en Bretagne et sur le nord, 32 dans le Grand Est et dans la moitié sud, de 29 à 37 degrés, 29 sur la région de Biarritz, 34 sur Lyon et 37 degrés en Occitanie.
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5: Bonjour à tous. Kim Le Court-Chénard a remporté hier au sprint la 6e étape du Tour de France féminin à Tournon-sur-Rhône. La Mauricienne s'est imposée devant la Française Cédrine Kerbaol et remonte au 9e rang du général. Marlène Risser conserve le maillot jaune. Le départ de la 7e étape sera donné cet après-midi à 13h15 de la Voulte-sur-Rhône. Au programme, 146,8 km à parcourir jusqu'au Mont Ventoux, soit l'étape reine de ce tour. Pour rappel, en raison du risque incendie, les routes du massif des Dentelles de Montmirail que le peloton doit emprunter lors de cette étape seront interdites au public. Le Néerlandais Bart Lemmens a remporté hier à la 4e étape du Tour de Pologne. Il récupère le maillot de leader, possession jusqu'ici du sprinter Jonathan Nielan, vainqueur sans conteste des trois premières étapes. Le Français Axel Laurens termine 3e derrière l'Italien Christian Scaroni. Au programme aujourd'hui pour les coureurs, 218,5 km. Du tennis avec le Masters 1000 de Montréal, Arthur Fils s'est imposé 6-3-6-2 face à l'Argentin Mariano Navone et se qualifie pour les huitièmes de finale. C'est fini en revanche pour Tito Wondrogué qui n'a cependant pas démérité face à l'Américain Nakashima 4-6 6-2 7-5. Arthur Rinderknecht, lui, s'est qualifié pour le prochain tour suite à l'abandon dans le deuxième set de l'Américain Tiafoe. L'Espagnol Rafael Rodar a sorti l'Italien Muzzetti en 2-7 6-4 6-3. Du côté des têtes de série, l'Américain Ben Shelton affronte ce soir le Belge Zazu Bergs. Les femmes, elles, s'affrontent à Toronto. Ça passe pour la numéro 1 mondiale Aryna Sabalenka, notamment en lice ce soir Elena Rybakina ou encore Naomi Osaka. De la moto également au programme ce week-end avec le Grand Prix de Grande-Bretagne. Départ des essais libres 3 aujourd'hui à midi 45. Et côté rugby, le Stade français a annoncé hier avoir subi une cyberattaque revendiquée par le groupe de hackers Kylin, présumé basé en Russie. Un compte à rebours a été lancé avant la publication des données personnelles des joueurs.
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0: Bonjour, un cas d'hantavirus détecté chez un patient ayant effectué un voyage touristique en France en juillet. C'est ce qu'a annoncé le ministère de la Santé hier. Cette personne qui ne présente plus de symptômes a été isolée avec sa famille en Espagne. Les contacts à haut risque, c'est-à-dire qui ont été en contact rapproché avec ce patient, devront s'isoler à domicile. Ceux à faible risque devront effectuer une autosurveillance sans restriction de déplacement. Plusieurs associations et collectifs d'opposants à l'A69 appellent à une grande mobilisation du 9 au 11 octobre. But poursuivi, s'opposer à la mise en service de l'autoroute entre Toulouse et Castres, dont le concessionnaire Atosca prévoit une ouverture à l'horizon du 15 octobre. Après un bref répit sur une partie du pays, la chaleur va de nouveau gagner du terrain dès samedi. Le pic est attendu en milieu de semaine prochaine avec des températures qui pourraient atteindre 35 degrés dans la moitié nord, selon Météo France. Pas mal de monde sur la route des vacances ce week-end. La journée de samedi est classée rouge avec une circulation très difficile dans le sens des départs et des retours sur l'ensemble du réseau. Bison Futé s'attend à des bouchons, alors notamment vers les zones côtières, Atlantique, Méditerranée et la région Auvergne-Rhône-Alpes. Les difficultés devraient débuter en début de matinée et persister jusqu'en début de soirée. Enfin, un Grec de 55 ans a été arrêté pour avoir dissimulé pendant 2 ans et demi la dépouille de son père dans un congélateur afin de continuer à percevoir sa retraite. L'homme qui a reconnu les faits a précisé que son père, âgé de 90 ans, était mort de cause naturelle. C'est la fin de ce flash. Une très bonne journée à toutes et à tous.
1: Bonjour, bienvenue dans l'actualité People, au cœur de votre été. On commence avec Gérard Larcher. Est-ce qu'il sera dans la saison 6 d'Emily in Paris? Eh bien, c'est la photo improbable de ces derniers jours. Gérard Larcher a surpris tout le monde sur X en publiant une photo de lui avec l'équipe de la série Netflix. Le tournage avait lieu Jardin du Luxembourg, juste à côté du Sénat. Dans son message, il remercie la plateforme pour l'accueil et termine par un mystérieux à suivre. On devrait savoir d'ici la fin de l'année s'il fera donc une apparition dans la série. Ce serait une première pour la production qu'un homme politique français de cette envergure fasse partie de l'aventure. Dans la saison 4, Brigitte Macron avait quand même déjà fait un coucou à l'écran pour un selfie avec Lily Collins. On poursuit avec Aya Nakamura qui est numéro 1 en Chine avec une chanson de 2018, Copine. C'est un morceau qui est actuellement donc numéro 1 sur l'application Shazam dans le pays. Une popularité qui s'explique par les réseaux sociaux. Un challenge de danse sur l'application chinoise Douyin a lancé la tendance et le phénomène a tout de suite donc basculé sur TikTok et YouTube. Enfin, on termine avec Dua Lipa qui a assisté à la finale de la Coupe du Monde de foot aux États-Unis avec son mari et entre autres Olivia Dean. Mais ce n'est pas tout. Une jeune femme fêtait tranquillement son anniversaire en terrasse d'un resto new-yorkais et au moment où le gâteau est arrivé à sa table, Dua Lipa et Callum Turner passaient par hasard dans la rue. La pop star et son mari se sont mis à chanter joyeux anniversaire avec tous les clients. Un moment incroyable et inoubliable à revivre en vidéo sur Internet évidemment à tout moment. Voilà, très belle journée. Voilà pour l'Info People. Excellente journée, à très vite.
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3: Bonjour à tous. Incendie, le feu est dans l'eau des fixés et celui de la Drôme sera bientôt circonscrit, tandis que le Var reste en alerte. Les sapeurs-pompiers restent particulièrement mobilisés dans le sud-est, alors que les risques de feux de forêt sont très élevés. Dans la Drôme, le feu est fixé sur le flanc ouest, tandis que le flanc droit, exposé au vent du nord, a subi quelques réactivations hier. Et un nouvel épisode de chaleur va toucher la France la semaine prochaine. Des températures allant jusqu'à 40 degrés sont attendues localement, notamment dans le sud-est. Dès mercredi, le mercure sera largement remonté sur l'ensemble du pays, à l'exception de la Bretagne et d'une partie du littoral de la Manche. Un début de baisse des températures est annoncé dans le nord vendredi. Sur la route, la journée de samedi est classée rouge dans le pays. Bison Futé prévoit des départs aussi importants que les retours pour ce deuxième week-end d'août. Aujourd'hui, il est notamment conseillé de quitter l'Île-de-France avant 16h ou après 18h. La circulation y sera difficile demain dès le début de journée. Le dimanche est classé jaune pour les départs dans le sud-ouest et dans le sud-est pour les retours. Justice, le rappeur Moa Lascoal est jugé aujourd'hui pour des violences commises en état d'ivresse sur 2 jeunes femmes. Il avait déjà été condamné en 2024 à 3 ans de prison pour des violences sur 6 ex-compagnes et est donc jugé pour des coups donnés à son domicile en mai dernier. Il avait été libéré en août 2025 et se trouve actuellement en détention provisoire. Climat, le phénomène El Niño pourrait plonger 49 millions de personnes supplémentaires dans une situation de famine aiguë. L'agence de l'ONU a indiqué que 274 millions de personnes pourraient être touchées en tout dans 45 pays. El Niño génère un réchauffement périodique des températures de surface de l'océan Pacifique et génère des épisodes de sécheresse et des précipitations irrégulières. Vanessa Paradis a annoncé la fin de son couple avec Samuel Benchetrit. Ils se sont séparés après près de 10 ans de vie commune. Le manager de la chanteuse a fait cette annonce dans un bref communiqué. Le couple s'était marié en juin 2018 et a annoncé sa séparation d'un commun accord. Ils sont restés discrets pendant toute leur relation.
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4: La météo pour ce samedi 8 août, temps estival avec un soleil généreux et le retour de fortes chaleurs sur les trois quarts du pays. Les températures pour ce samedi matin, 14 degrés sur Lille, 15 à Brest, 17 à Paris et Strasbourg, 20 degrés pour Lyon, 21 pour Bordeaux et 25 pour Nice. Et pour ce samedi après-midi, de 28 à 32 sur une moitié nord, il fera 28 en Bretagne et sur le nord, 32 dans le Grand Est et dans la moitié sud, de 29 à 37 degrés, 29 sur la région de Biarritz, 34 sur Lyon et 37 degrés en Occitanie.
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5: Bonjour à tous. Kim Lecourt-Chénard a remporté hier au sprint la 6e étape du Tour de France féminin à Tournon-sur-Rhône. La Mauricienne s'est imposée devant la Française Cédrine Kerbaol et remonte au 9e rang du général. Marlène Risser conserve le maillot jaune. Le départ de la 7e étape sera donné cet après-midi à 13h15 de la Voulte-sur-Rhône. Au programme, 146,8 km à parcourir jusqu'au Mont Ventoux, soit l'étape reine de ce tour. Pour rappel, en raison du risque incendie, les routes du massif des Dentelles de Montmirail que le peloton doit emprunter lors de cette étape seront interdites au public. Le Néerlandais Bart Lemmens a remporté hier à la 4e étape du Tour de Pologne. Il récupère le maillot de leader, possession jusqu'ici du sprinter Jonathan Nielan, vainqueur sans conteste des trois premières étapes. Le Français Axel Laurens termine 3e derrière l'Italien Christian Scaroni. Au programme aujourd'hui pour les coureurs, 218,5 km. Du tennis avec le Masters 1000 de Montréal, Arthur Fils s'est imposé 6-3-6-2 face à l'Argentin Mariano Navone et se qualifie pour les huitièmes de finale. C'est fini en revanche pour Tito Wondrogué qui n'a cependant pas démérité face à l'Américain Nakashima 4-6 6-2 7-5. Arthur Rinderknecht, lui, s'est qualifié pour le prochain tour suite à l'abandon dans le deuxième set de l'Américain Tiafoe. L'Espagnol Rafael Rodar a sorti l'Italien Muzzetti en 2-7 6-4 6-3. Du côté des têtes de série, l'Américain Ben Shelton affronte ce soir le Belge Zazu Bergs. Les femmes, elles, s'affrontent à Toronto. Ça passe pour la numéro 1 mondiale Aryna Sabalenka, notamment en lice ce soir Elena Rybakina ou encore Naomi Osaka. De la moto également au programme ce week-end avec le Grand Prix de Grande-Bretagne. Départ des essais libres 3 aujourd'hui à Nice.

0: annoncé avant la publication des données personnelles des joueurs.
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7: Bonjour, un cas d'ontavirus détecté chez un patient ayant effectué un voyage touristique en France en juillet. C'est ce qu'a annoncé le ministère de la Santé hier. Cette personne qui ne présente plus de symptômes a été isolée avec sa famille en Espagne. Les contacts à haut risque, c'est-à-dire qui ont été en contact rapproché avec ce patient, devront s'isoler à domicile. Ceux à faible risque devront effectuer une autosurveillance sans restriction de déplacement. Plusieurs associations et collectifs d'opposants à l'A69 appellent à une grande mobilisation du 9 au 11 octobre. But poursuivi, s'opposer à la mise en service de l'autoroute entre Toulouse et Castres, dont le concessionnaire Atosca prévoit une ouverture à l'horizon du 15 octobre. Après un bref répit sur une partie du pays, la chaleur va de nouveau gagner du terrain dès samedi. Le pic est attendu en milieu de semaine prochaine avec des températures qui pourraient atteindre 35 degrés dans la moitié nord, selon Météo France. Pas mal de monde sur la route des vacances ce week-end. La journée de samedi est classée rouge avec une circulation très difficile dans le sens des départs et des retours sur l'ensemble du réseau. Bison Futé s'attend à des bouchons, alors notamment vers les zones
3: 13h.
7: Atlantique, Méditerranée et la région Auvergne-Rhône-Alpes. Les difficultés devraient débuter en début de matinée et persister jusqu'en début de soirée. Enfin, un Grec de 55 ans a été arrêté pour avoir dissimulé pendant 2 ans et demi la dépouille de son père dans un congélateur afin de continuer à percevoir sa retraite. L'homme qui a reconnu les faits a précisé que son père, âgé de 90 ans, était mort de cause naturelle. C'est la fin de ce flash. Une très bonne journée à toutes et à tous.
8: Bonjour, bienvenue dans l'actualité People, au cœur de votre été. On commence avec Gérard Larcher. Est-ce qu'il sera dans la saison 6 d'Emily in Paris ? Eh bien, c'est la photo improbable de ces derniers jours. Gérard Larcher a surpris tout le monde sur X en publiant une photo de lui avec l'équipe de la série Netflix. Le tournage avait lieu Jardin du Luxembourg, juste à côté du Sénat. Dans son message, il remercie la plateforme pour l'accueil et termine par un mystérieux à suivre. On devrait savoir d'ici la fin de l'année s'il fera donc une apparition dans la série. Ce serait une première pour la production qu'un homme politique français de cette envergure fasse partie de l'aventure. Dans la saison 4, Brigitte Macron avait quand même déjà fait un coucou à l'écran pour un selfie avec Lily Collins. On poursuit avec Aya Nakamura qui est numéro 1 en Chine avec une chanson de 2018, Copine. C'est un morceau qui est actuellement donc numéro 1 sur l'application Shazam dans le pays. Une popularité qui s'explique par les réseaux sociaux. Un challenge de danse sur l'application chinoise Douyin a lancé la tendance et le phénomène a tout de suite donc basculé sur TikTok et YouTube. Enfin, on termine avec Dua Lipa qui a assisté à la finale de la Coupe du Monde de foot aux États-Unis avec son mari et entre autres Olivia Dean. Mais ce n'est pas tout. Une jeune femme fêtait tranquillement son anniversaire en terrasse d'un resto new-yorkais et au moment où le gâteau est arrivé à sa table, Dua Lipa et Callum Turner passaient par hasard dans la rue. La pop star et son mari se sont mis à chanter joyeux anniversaire avec tous les clients. Un moment incroyable et inoubliable à revivre en vidéo sur Internet évidemment à tout moment. Voilà, très belle journée. Voilà pour l'info people. Excellente journée, à très vite.
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9: Bonjour à tous. Incendie, le feu est dans l'eau des fixés et celui de la Drôme sera bientôt circonscrit, tandis que le Var reste en alerte. Les sapeurs-pompiers restent particulièrement mobilisés dans le sud-est, alors que les risques de feux de forêt sont très élevés. Dans la Drôme, le feu est fixé sur le flanc ouest, tandis que le flanc droit, exposé au vent du nord, a subi quelques réactivations hier. Et un nouvel épisode de chaleur va toucher la France la semaine prochaine. Des températures allant jusqu'à 40 degrés sont attendues localement, notamment dans le sud-est. Dès mercredi, le mercure sera largement remonté sur l'ensemble du pays, à l'exception de la Bretagne et d'une partie du littoral de la Manche. Un début de baisse des températures est annoncé dans le nord vendredi. Sur la route, la journée de samedi est classée rouge dans le pays. Dison Futé prévoit des départs aussi importants que les retours pour ce deuxième week-end d'août. Aujourd'hui, il est notamment conseillé de quitter l'Île-de-France avant 16h ou après 18h. La circulation y sera difficile demain dès le début de journée. Le dimanche est classé jaune pour les départs dans le sud-ouest et dans le sud-est pour les retours. Justice, le rappeur Mo Alasqual est jugé aujourd'hui pour des violences commises en état d'ivresse sur deux jeunes femmes. Il avait déjà été condamné en 2024 à 3 ans de prison pour des violences sur 6 ex-compagnes et est donc jugé pour des coups donnés à son domicile en mai dernier. Il avait été libéré en août 2025 et se trouve actuellement en détention provisoire. Climat, le phénomène El Niño pourrait plonger 49 millions de personnes supplémentaires dans une situation de famine aiguë. L'agence de l'ONU a indiqué que 274 millions de personnes pourraient être touchées en tout dans 45 pays. El Niño génère un réchauffement périodique des températures de surface de l'océan Pacifique et génère des épisodes de sécheresse et des précipitations irrégulières. Vanessa Paradis a annoncé la fin de son couple avec Samuel Benchetrit. Ils se sont séparés après près de 10 ans de vie commune. Le manager de la chanteuse a fait cette annonce dans un bref communiqué. Le couple s'était marié en juin 2018 et a annoncé sa séparation d'un commun accord. Ils sont restés discrets pendant toute leur relation.
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10: La météo pour ce samedi 8 août, temps estival avec un soleil généreux et le retour de fortes chaleurs sur les trois quarts du pays. Les températures pour ce samedi matin, 14 degrés sur Lille, 15 à Brest, 17 à Paris et Strasbourg, 20 degrés pour Lyon, 21 pour Bordeaux et 25 pour Nice. Et pour ce samedi après-midi, de 28 à 32 sur une moitié nord, il fera 28 en Bretagne et sur le nord, 32 dans le Grand Est. Et dans la moitié sud, de 29 à 37 degrés, 29 sur la région de Biarritz, 34 sur Lyon et 37 degrés en Occitanie.
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11: Bonjour à tous. Kim Lecourt-Tchénard a remporté hier au sprint la 6e étape du Tour de France féminin à Tournon-sur-Rhône. La Mauricienne s'est imposée devant la Française Cédrine Kerbaol et remonte au 9e rang du général. Marlène Norrisser conserve le maillot jaune. Le départ de la 7e étape sera donné cet après-midi à 13h15 de la Voulte-sur-Rhône. Au programme, 146,8 km à parcourir jusqu'au Mont Ventoux, soit l'étape reine de ce tour. Pour rappel, en raison du risque incendie, les routes du massif des Dentelles de Montmirail que le peloton doit emprunter lors de cette étape seront interdites au public. Le Néerlandais Bart Lehmann a remporté hier à la 4e étape du Tour de Pologne. Il récupère le maillot de leader, possession jusqu'ici du sprinter Jonathan Nielan, vainqueur sans conteste des 3 premières étapes. Le Français Axel Laurens termine 3e derrière l'Italien Christian Scaroni. Au programme aujourd'hui pour les coureurs, 218,5 km. Du tennis avec le Masters 1000 de Montréal, Arthur Fils s'est imposé 6-3-6-2 face à l'Argentin Mariano Navone et se qualifie pour les 8e de finale. C'est fini en revanche pour Tito Androgué qui n'a cependant pas démérité face à l'Américain Nakashima 4-6-6-2-7-5. Arthur Rinderknecht, lui, s'est qualifié pour le prochain tour suite à l'abandon dans le 2e set de l'Américain Tiafoe. L'Espagnol Rafael Rodar a sorti l'Italien Muzzetti en 2-7 6-4-6-3. Du côté des têtes de série, L'Américain Ben Shelton affronte ce soir le Belge Zazu Bergs. Les femmes, elles, s'affrontent à Toronto. Ça passe pour la numéro 1 mondiale Aryna Sabalenka. Notamment en lice ce soir Elena Rybakina ou encore Naomi Osaka. De la moto également au programme ce week-end avec le Grand Prix de Grande-Bretagne. Départ des essais libres 3 aujourd'hui à midi 45. Et côté rugby, le Stade français a annoncé hier avoir subi une cyberattaque revendiquée par le groupe de hackers Kylin, présumé basé en Russie. Un compte à rebours a été lancé avant la publication des données personnelles des joueurs.
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7: Bonjour, un cas d'ontavirus détecté chez un patient ayant effectué un voyage touristique en France en juillet. C'est ce qu'a annoncé le ministère de la Santé hier. Cette personne qui ne présente plus de symptômes a été isolée avec sa famille en Espagne. Les contacts à haut risque, c'est-à-dire qui ont été en contact rapproché avec ce patient, devront s'isoler à domicile. Ceux à faible risque devront effectuer une autosurveillance sans restriction de déplacement. Plusieurs associations et collectifs d'opposants à l'A69 appellent à une grande mobilisation du 9 au 11 octobre. But poursuivi, s'opposer à la mise en service de l'autoroute entre Toulouse et Castres, dont le concessionnaire Atosca prévoit une ouverture à l'horizon du 15 octobre. Après un bref répit sur une partie du pays, la chaleur va de nouveau gagner du terrain dès samedi. Le pic est attendu en milieu de semaine prochaine avec des températures qui pourraient atteindre 35 degrés dans la moitié nord, selon Météo France. Pas mal de monde sur la route des vacances ce week-end. La journée de samedi est classée rouge avec une circulation très difficile dans le sens des départs et des retours sur l'ensemble du réseau. Bison Futé s'attend à des bouchons, alors notamment vers les zones côtières, Atlantique, Méditerranée et la région Auvergne-Rhône-Alpes. Les difficultés devraient débuter en début de matinée et persister jusqu'en début de soirée. Enfin, un Grec de 55 ans a été arrêté pour avoir dissimulé pendant 2 ans et demi la dépouille de son père dans un congélateur afin de continuer à percevoir sa retraite. L'homme qui a reconnu les faits a précisé que son père, âgé de 90 ans, était mort de cause naturelle. C'est la fin de ce flash. Une très bonne journée à toutes et à tous.
8: Bonjour, bienvenue dans l'actualité People, au cœur de votre été. On commence avec Gérard Larcher. Est-ce qu'il sera dans la saison 6 d'Emily in Paris ? Eh bien, c'est la photo improbable de ces derniers jours. Gérard Larcher a surpris tout le monde sur X en publiant une photo de lui avec l'équipe de la série Netflix. Le tournage avait lieu Jardin du Luxembourg, juste à côté du Sénat. Dans son message, il remercie la plateforme pour l'accueil et termine par un mystérieux à suivre. On devrait savoir d'ici la fin de l'année s'il fera donc une apparition dans la série. Ce serait une première pour la production qu'un homme politique français de cette envergure fasse partie de l'aventure. Dans la saison 4, Brigitte Macron avait quand même déjà fait un coucou à l'écran pour un selfie avec Lily Collins. On poursuit avec Aya Nakamura qui est numéro 1 en Chine avec une chanson de 2018, Copine. C'est un morceau qui est actuellement donc numéro 1 sur l'application Shazam dans le pays. Une popularité qui s'explique par les réseaux sociaux. Un challenge de danse sur l'application chinoise Douyin a lancé la tendance et le phénomène a tout de suite donc basculé sur TikTok et YouTube. Enfin, on termine avec Dua Lipa qui a assisté à la finale de la Coupe du Monde de foot aux États-Unis avec son mari et entre autres Olivia Dean. Mais ce n'est pas tout. Une jeune femme fêtait tranquillement son anniversaire en terrasse d'un resto new-yorkais et au moment où le gâteau est arrivé à sa table, Dua Lipa et Calum Turner passaient par hasard dans la rue. La pop star et son mari se sont mis à chanter joyeux anniversaire avec tous les clients. Un moment incroyable et inoubliable à revivre en vidéo sur Internet évidemment à tout moment. Voilà, très belle journée. Voilà pour l'info people. Excellente journée, à très vite.
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9: Bonjour à tous. Sécurité, les cambriolages sont en hausse de 5,8% en France au mois de juillet par rapport à l'année précédente. Les services de police et de gendarmerie ont recensé plus de 1500 cambriolages de plus pendant le mois qu'à la même période en 2025. C'est donc une forte hausse après une baisse significative enregistrée l'année dernière. Les vols dans les logements sont en augmentation, mais restent en dessous de ceux enregistrés avant le Covid. 10 000 places en hébergement d'urgence sont menacées à Paris. Le gouvernement a annoncé fin juillet une baisse du financement au détriment des associations de la capitale. Le président de la Fédération des acteurs de la solidarité tire la sonnette d'alarme sur les conséquences dramatiques de cette coupe dans le budget. La baisse du financement peut aller jusqu'à 10%. Politique, Yaël Braun-Pivet se dit dépassée face aux critiques contre le projet de nouveau pavillon de l'Assemblée nationale. Plus de 89 000 personnes ont signé une pétition qui s'oppose à ce chantier, qui est estimé dans les Yvelines à plus de 52 millions d'euros. La présidente de l'Assemblée répond aux détracteurs qu'ils ne connaissent pas le projet architectural. Justice, un réseau de trafiquants de cigarettes contrefaites a été démantelé en région lilloise, et ce pour un préjudice estimé à 12 millions d'euros. L'opération a été menée cette semaine par les gendarmes de la section de recherche de Lille. Quatre personnes suspectées d'organiser l'importation et la distribution sont convoquées devant la justice le 28 janvier prochain. Fait divers, un adolescent thaïlandais a tué ses grands-parents puis ouvert le feu dans un lycée près de Bangkok. Au moins 8 personnes ont perdu la vie dans ce drame. L'assaillant est également mort, même si l'on ne sait pas encore s'il a été tué par la police ou s'il a mis fin à ses jours. Le premier ministre thaïlandais a réagi, indiquant que ça n'aurait jamais dû arriver. Des fusillades sont de plus en plus fréquentes dans le pays. Éclipse solaire du 12 août, Météo France prévoit pour le moment un ciel globalement dégagé. Une éclipse solaire partiellement visible est annoncée dans le pays et l'ensemble du phénomène durera environ 1h45. La chaleur sera cependant au rendez-vous dans de nombreuses régions. Pour en profiter, il faudra impérativement porter des lunettes coût format la norme qui protègent des ultraviolets.
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10: La météo pour ce samedi 8 août, temps estival avec un soleil généreux et le retour de fortes chaleurs sur les trois quarts du pays. Les températures pour ce samedi matin, 14 degrés sur Lille, 15 à Brest, 17 à Paris et Strasbourg, 20 degrés pour Lyon, 21 pour Bordeaux et 25 pour Nice. Et pour ce samedi après-midi, de 28 à 32 sur une moitié nord, il fera 28 en Bretagne et sur le nord, 32 dans le Grand Est. Et dans la moitié sud, de 29 à 37 degrés, 29 sur la région de Biarritz, 34 sur Lyon et 37 degrés en Occitanie.
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11: Bonjour à tous. Kim Lecourt-Chénard a remporté hier au sprint la 6e étape du Tour de France féminin à Tournon-sur-Rhône. La Mauricienne s'est imposée devant la Française Cédrine Kerbaol et remonte au 9e rang du général. Marlène Risser conserve le maillot jaune. Le départ de la 7e étape sera donné cet après-midi à 13h15 de la Voulte-sur-Rhône. Au programme, 146,8 km à parcourir jusqu'au Mont Ventoux, soit l'étape reine de ce tour. Pour rappel, en raison du risque incendie, les routes du massif des Dentelles de Montmirail que le peloton doit emprunter lors de cette étape seront interdites au public. Le Néerlandais Bart Lehmann a remporté hier à la 4e étape du Tour de Pologne. Il récupère le maillot de leader, possession jusqu'ici du sprinter Jonathan Milan, vainqueur sans conteste des 3 premières étapes. Le Français Axel Laurence termine 3e derrière l'Italien Christian Scaroni. Au programme aujourd'hui pour les coureurs, 218,5 km. Du tennis avec le Masters 1000 de Montréal.
13: Montréal, Arthur Fils s'est imposé 6-3-6-2 face à l'Argentin Mariano Navone et se qualifie pour les huitièmes de finale. C'est fini en revanche pour Tito Vondrogué qui n'a cependant pas démérité face à l'Américain Nakashima 4-6-6-2-7-5. Arthur Rinderknecht, lui, s'est qualifié pour le prochain tour suite à l'abandon dans le deuxième set de l'Américain Tiafoe. L'Espagnol Rafael Rodar a sorti l'Italien Muzzetti en 2-7, 6-4-6-3. Du côté des têtes de série, l'Américain Ben Shelton affronte ce soir le Belge Zazu Bergs. Les femmes, elles, s'affrontent à Toronto. Ça passe pour la numéro 1 mondiale Aryna Sabalenka, notamment en lice ce soir Elena Rybakina ou encore Naomi Osaka. De la moto également au programme ce week-end avec le Grand Prix de Grande-Bretagne. Départ des essais libres 3 aujourd'hui à midi 45. Et côté rugby, le Stade français annonçait hier avoir subi une cyberattaque revendiquée par le groupe de hackers Kylin, présumé basé en Russie. Un compte à rebours a été lancé avant la publication des données personnelles des joueurs.
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4: Bonjour, un cas d'hantavirus détecté chez un patient ayant effectué un voyage touristique en France en juillet. C'est ce qu'a annoncé le ministère de la Santé hier. Cette personne qui ne présente plus de symptômes a été isolée avec sa famille en Espagne. Les contacts à haut risque, c'est-à-dire qui ont été en contact rapproché avec ce patient, devront s'isoler à domicile. Ceux à faible risque devront effectuer une autosurveillance sans restriction de déplacement. Plusieurs associations et collectifs d'opposants à l'A69 appellent à une grande mobilisation du 9 au 11 octobre. But poursuivi, s'opposer à la mise en service de l'autoroute entre Toulouse et Castres, dont le concessionnaire Atosca prévoit une ouverture à l'horizon du 15 octobre. Après un bref répit sur une partie du pays, la chaleur va de nouveau gagner du terrain dès samedi. Le pic est attendu en milieu de semaine prochaine avec des températures qui pourraient atteindre 35 degrés dans la moitié nord selon Météo France. Pas mal de monde sur la route des vacances ce week-end. La journée de samedi est classée rouge avec une circulation très difficile dans le sens des départs et des retours sur l'ensemble du réseau. Bison Futé s'attend à des bouchons, alors notamment vers les zones côtières, Atlantique, Méditerranée et la région Auvergne-Rhône-Alpes. Les difficultés devraient débuter en début de matinée et persister jusqu'en début de soirée. Enfin, un Grec de 55 ans a été arrêté pour avoir dissimulé pendant 2 ans et demi la dépouille de son père dans un congélateur afin de continuer à percevoir sa retraite. L'homme qui a reconnu les faits a précisé que son père, âgé de 90 ans, était mort de cause naturelle. C'est la fin de ce flash. Une très bonne journée à toutes et à tous.
5: Bonjour, bienvenue dans l'actualité People, au cœur de votre été. On commence avec Gérard Larcher. Est-ce qu'il sera dans la saison 6 d'Emily in Paris ? Eh bien, c'est la photo improbable de ces derniers jours. Gérard Larcher a surpris tout le monde sur X en publiant une photo de lui avec l'équipe de la série Netflix. Le tournage avait lieu Jardin du Luxembourg, juste à côté du Sénat. Dans son message, il remercie la plateforme pour l'accueil et termine par un mystérieux à suivre. On devrait savoir d'ici la fin de l'année s'il fera donc une apparition dans la série. Ce serait une première pour la production qu'un homme politique français de cette envergure fasse partie de l'aventure. Dans la saison 4, Brigitte Macron avait quand même déjà fait un coucou à l'écran pour un selfie avec Lily Collins. On poursuit avec Aya Nakamura qui est numéro 1 en Chine avec une chanson de 2018, Copine. C'est un morceau qui est actuellement donc numéro 1 sur l'application Shazam dans le pays. Une popularité qui s'explique par les réseaux sociaux. Un challenge de danse sur l'application chinoise Douyin a lancé la tendance et le phénomène a tout de suite donc basculé sur TikTok et YouTube. Enfin, on termine avec Dua Lipa qui a assisté à la finale de la Coupe du Monde de foot aux États-Unis avec son mari et entre autres Olivia Dean. Mais ce n'est pas tout. Une jeune femme fêtait tranquillement son anniversaire en terrasse d'un resto new-yorkais et au moment où le gâteau est arrivé à sa table, Dua Lipa et Callum Turner passaient par hasard dans la rue. La pop star et son mari se sont mis à chanter joyeux anniversaire avec tous les clients. Un moment incroyable et inoubliable à revivre en vidéo sur Internet évidemment à tout moment. Voilà, très belle journée. Voilà pour l'Info People. Excellente journée, à très vite.
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7: Bonjour à tous. Sécurité. Les cambriolages sont en hausse de 5,8% en France au mois de juillet par rapport à l'année précédente. Les services de police et de gendarmerie ont recensé plus de 1500 cambriolages de plus pendant le mois qu'à la même période en 2025. C'est donc une forte hausse après une baisse significative enregistrée l'année dernière. Les vols dans les logements sont en augmentation, mais restent en dessous de ceux enregistrés avant le Covid. 10 000 places en hébergement d'urgence sont menacées à Paris. Le gouvernement a annoncé fin juillet une baisse du financement au détriment des associations de la capitale. Le président de la Fédération des acteurs de la solidarité tire la sonnette d'alarme sur les conséquences dramatiques de cette coupe dans le budget. La baisse du financement peut aller jusqu'à 10%. Politique, Yael Braun-Pivet se dit dépassée face aux critiques contre le projet de nouveau pavillon de l'Assemblée nationale. Plus de 89 000 personnes ont signé une pétition qui s'oppose à ce chantier, qui est estimé dans les Yvelines à plus de 52 millions d'euros. La présidente de l'Assemblée répond aux détracteurs qu'ils ne connaissent pas le projet architectural. Justice, un réseau de trafiquants de cigarettes contrefaites a été démantelé en région lilloise, et ce pour un préjudice estimé à 12 millions d'euros. L'opération a été menée cette semaine par les gendarmes de la section de recherche de Lille. 4 personnes suspectées d'organiser l'importation et la distribution sont convoquées devant la justice le 28 janvier prochain. Fait divers, un adolescent thaïlandais a tué ses grands-parents puis ouvert le feu dans un lycée près de Bangkok. Au moins 8 personnes ont perdu la vie dans ce drame. L'assaillant est également mort, même si l'on ne sait pas encore s'il a été tué par la police ou s'il a mis fin à ses jours. Le premier ministre thaïlandais a réagi, indiquant que ça n'aurait jamais dû arriver. Des fusillades sont de plus en plus fréquentes dans le pays. Éclipse solaire du 12 août, Météo France prévoit pour le moment un ciel globalement dégagé. Une éclipse solaire partiellement visible est annoncée dans le pays et l'ensemble du phénomène durera environ 1h45. La chaleur sera cependant au rendez-vous dans de nombreuses régions. Pour en profiter, il faudra impérativement porter des lunettes coût format la norme qui protègent des ultraviolets.
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8: La météo pour ce samedi 8 août, temps estival avec un soleil généreux et le retour de fortes chaleurs sur les trois quarts du pays. Les températures pour ce samedi matin, 14 degrés sur Lille, 15 à Brest, 17 à Paris et Strasbourg, 20 degrés pour Lyon, 21 pour Bordeaux et 25 pour Nice. Et pour ce samedi après-midi, de 28 à 32 sur une moitié nord, il fera 28 en Bretagne et sur le nord, 32 dans le Grand Est. Et dans la moitié sud, de 29 à 37 degrés, 29 sur la région de Biarritz, 34 sur Lyon et 37 degrés en Occitanie.
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10: Bonjour à tous. Kim Lecourt-Chénard a remporté hier au sprint la 6e étape du Tour de France féminin à Tournon-sur-Rhône. La Mauricienne s'est imposée devant la Française Cédric Herbaol et remonte au 9e rang du général. Marlène Risser conserve le maillot jaune. Le départ de la 7e étape sera donné cet après-midi à 13h15 de la Voulte-sur-Rhône. Au programme, 146,8 km à parcourir jusqu'au Mont Ventoux, soit l'étape reine de ce tour. Pour rappel, en raison du risque incendie, les routes du massif des Dentelles de Montmirail que le peloton doit emprunter lors de cette étape seront interdites au public. Le Néerlandais Bart Lemmens a remporté hier à la 4e étape du Tour de Pologne. Il récupère le maillot de leader, possession jusqu'ici du sprinter Jonathan Milan, vainqueur sans conteste des 3 premières étapes. Le Français Axel Laurens termine 3e derrière l'Italien Christian Scaroni. Au programme aujourd'hui pour les coureurs, 218,5 km. Du tennis avec le Masters 1000 de Montréal, Arthur Fils s'est imposé 6-3-6-2 face à l'Argentin Mariano Navone et se qualifie pour les 8e de finale. C'est fini en revanche pour Tito Ndrugué qui n'a cependant pas démérité face à l'Américain Nakashima 4-6-6-2-7-5. Arthur Rinderknecht, lui, s'est qualifié pour le prochain tour suite à l'abandon dans le 2e set de l'Américain Tiafoe. L'Espagnol Rafael Rodar a sorti l'Italien Muzzetti en 2-7 6-4-6-3. Du côté des têtes de série, l'Américain Ben Shelton affronte ce soir le Belge Zazu Bergs. Les femmes, elles, s'affrontent à Toronto. Ça passe pour la numéro 1 mondiale Aryna Sabalenka, notamment en lice ce soir Elena Rybakina ou encore Naomi Osaka. De la moto également au programme ce week-end avec le Grand Prix de Grande-Bretagne. Départ des essais libres 3 aujourd'hui à midi 45. Et côté rugby, le Stade français a annoncé hier avoir subi une cyberattaque revendiquée par le groupe de hackers Kylin, présumé basé en Russie. Un compte à rebours a été lancé avant la publication des données personnelles des joueurs.
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4: Bonjour, un cas d'ontavirus détecté chez un patient ayant effectué un voyage touristique en France en juillet. C'est ce qu'a annoncé le ministère de la Santé hier. Cette personne qui ne présente plus de symptômes a été isolée avec sa famille en Espagne. Les contacts à haut risque, c'est-à-dire qui ont été en contact rapproché avec ce patient, devront s'isoler à domicile. Ceux à faible risque devront effectuer une autosurveillance sans restriction de déplacement. Plusieurs associations et collectifs d'opposants à l'A69 appellent à une grande mobilisation du 9 au 11 octobre. But poursuivi, s'opposer à la mise en service de l'autoroute entre Toulouse et Castres, dont le concessionnaire Atosca prévoit une ouverture à l'horizon du 15 octobre. Après un bref répit sur une partie du pays, la chaleur va de nouveau gagner du terrain dès samedi. Le pic est attendu en milieu de semaine prochaine avec des températures qui pourraient atteindre 35 degrés dans la moitié nord, selon Météo France. Pas mal de monde sur la route des vacances ce week-end. La journée de samedi est classée rouge avec une circulation très difficile dans le
0: 13h30.
4: Sur l'ensemble du réseau, Bison Futé s'attend à des bouchons, alors notamment vers les zones côtières, Atlantique, Méditerranée et la région Auvergne-Rhône-Alpes. Les difficultés devraient débuter en début de matinée et persister jusqu'en début de soirée. Enfin, un Grec de 55 ans a été arrêté pour avoir dissimulé pendant 2 ans et demi la dépouille de son père dans un congélateur afin de continuer à percevoir sa retraite. L'homme qui a reconnu les faits a précisé que son père, âgé de 90 ans, était mort de cause naturelle. C'est la fin de ce flash. Une très bonne journée à toutes et à tous.
5: Bonjour, bienvenue dans l'actualité People, au cœur de votre été. On commence avec Gérard Larcher. Est-ce qu'il sera dans la saison 6 d'Emily in Paris ? Eh bien, c'est la photo improbable de ces derniers jours. Gérard Larcher a surpris tout le monde sur X en publiant une photo de lui avec l'équipe de la série Netflix. Le tournage avait lieu Jardin du Luxembourg, juste à côté du Sénat. Dans son message, il remercie la plateforme pour l'accueil et termine par un mystérieux à suivre. On devrait savoir d'ici la fin de l'année s'il fera donc une apparition dans la série. Ce serait une première pour la production qu'un homme politique français de cette envergure fasse partie de l'aventure. Dans la saison 4, Brigitte Macron avait quand même déjà fait un coucou à l'écran pour un selfie avec Lily Collins. On poursuit avec Aya Nakamura qui est numéro 1 en Chine avec une chanson de 2018, Copine. C'est un morceau qui est actuellement donc numéro 1 sur l'application Shazam dans le pays. Une popularité qui s'explique par les réseaux sociaux. Un challenge de danse sur l'application chinoise Douyin a lancé la tendance et le phénomène a tout de suite donc basculé sur TikTok et YouTube. Enfin, on termine avec Dua Lipa qui a assisté à la finale de la Coupe du Monde de foot aux États-Unis avec son mari et entre autres Olivia Dean. Mais ce n'est pas tout. Une jeune femme fêtait tranquillement son anniversaire en terrasse d'un resto new-yorkais et au moment où le gâteau est arrivé à sa table, Dua Lipa et Callum Turner passaient par hasard dans la rue. La pop star et son mari se sont mis à chanter joyeux anniversaire avec tous les clients. Un moment incroyable et inoubliable à revivre en vidéo sur Internet évidemment à tout moment. Voilà, très belle journée. Voilà pour l'info people. Excellente journée, à très vite.
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7: Bonjour à tous. Sécurité. Les cambriolages sont en hausse de 5,8% en France au mois de juillet par rapport à l'année précédente. Les services de police et de gendarmerie ont recensé plus de 1500 cambriolages de plus pendant le mois qu'à la même période en 2025. C'est donc une forte hausse après une baisse significative enregistrée l'année dernière. Les vols dans les logements sont en augmentation, mais restent en dessous de ceux enregistrés avant le Covid. 10 000 places en hébergement d'urgence sont menacées à Paris. Le gouvernement a annoncé fin juillet une baisse du financement au détriment des associations de la capitale. Le président de la Fédération des acteurs de la solidarité tire la sonnette d'alarme sur les conséquences dramatiques de cette coupe dans le budget. La baisse du financement peut aller jusqu'à 10%. Politique, Yael Braun-Pivet se dit dépassée face aux critiques contre le projet de nouveau pavillon de l'Assemblée nationale. Plus de 89 000 personnes ont signé une pétition qui s'oppose à ce chantier, qui est estimé dans les Yvelines à plus de 52 millions d'euros. La présidente de l'Assemblée répond aux détracteurs qu'ils ne connaissent pas le projet architectural. Justice, un réseau de trafiquants de cigarettes contrefaites a été démantelé en région lilloise, et ce pour un préjudice estimé à 12 millions d'euros. L'opération a été menée cette semaine par les gendarmes de la section de recherche de Lille. 4 personnes suspectées d'organiser l'importation et la distribution sont convoquées devant la justice le 28 janvier prochain. Fait divers, un adolescent thaïlandais a tué ses grands-parents puis ouvert le feu dans un lycée près de Bangkok. Au moins 8 personnes ont perdu la vie dans ce drame. L'assaillant est également mort, même si l'on ne sait pas encore s'il a été tué par la police ou s'il a mis fin à ses jours. Le premier ministre thaïlandais a réagi, indiquant que ça n'aurait jamais dû arriver. Des fusillades sont de plus en plus fréquentes dans le pays. Éclipse solaire du 12 août, Météo France prévoit pour le moment un ciel globalement dégagé. Une éclipse solaire partiellement visible est annoncée dans le pays et l'ensemble du phénomène durera environ 1h45. La chaleur sera cependant au rendez-vous dans de nombreuses régions. Pour en profiter, il faudra impérativement porter des lunettes coût format la norme qui protègent des ultraviolets.
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8: La météo pour ce samedi 8 août, temps estival avec un soleil généreux et le retour de fortes chaleurs sur les trois quarts du pays. Les températures pour ce samedi matin, 14 degrés sur Lille, 15 à Brest, 17 à Paris et Strasbourg, 20 degrés pour Lyon, 21 pour Bordeaux et 25 pour Nice. Et pour ce samedi après-midi, de 28 à 32 sur une moitié nord, il fera 28 en Bretagne et sur le nord, 32 dans le Grand Est

0: raison du risque incendie, les routes du massif des Dentelles de Montmirail que le peloton doit emprunter lors de cette étape seront interdites au public. Le Néerlandais Bart Lemmens a remporté hier à la 4e étape du Tour de Pologne. Il récupère le maillot de leader, possession jusqu'ici du sprinter Jonathan Nielan, vainqueur sans conteste des 3 premières étapes. Le Français Axel Laurens termine 3e derrière l'Italien Christian Scaroni. Au programme aujourd'hui pour les coureurs, 218,5 km. Du tennis avec le Masters 1000 de Montréal, Arthur Fils s'est imposé 6-3, 6-2 face à l'Argentin Mariano Navone. Se qualifie pour les 8e de finale. C'est fini en revanche pour Tito Ndrugué, qui n'a cependant pas démérité face à l'Américain Nakashima 4-6, 6-2, 7-5. Arthur Rinderknecht, lui, s'est qualifié pour le prochain tour suite à l'abandon dans le 2e set de l'Américain Tiafoe. L'Espagnol Rafael Rodar a sorti l'Italien Muzzetti en 2-7, 6-4, 6-3. Du côté des têtes de série, l'Américain Ben Shelton affronte ce soir le Belge Zazu Bergs. Les femmes, elles, s'affrontent à Toronto. Ça passe pour la numéro 1 mondiale Aryna Sabalenka, notamment en lice ce soir Elena Rybakina ou encore Naomi Osaka. De la moto également au programme ce week-end avec le Grand Prix de Grande-Bretagne, départ des essais libres 3 aujourd'hui à midi 45. Et côté rugby, le Stade français a annoncé hier avoir subi une cyberattaque revendiquée par le groupe de hackers Kylin, présumé basé en Russie. Un compte à rebours a été lancé avant la publication des données personnelles des joueurs.
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6: Bonjour, un cas d'hantavirus détecté chez un patient ayant effectué un voyage touristique en France en juillet. C'est ce qu'a annoncé le ministère de la Santé hier. Cette personne qui ne présente plus de symptômes a été isolée avec sa famille en Espagne. Les contacts à haut risque, c'est-à-dire qui ont été en contact rapproché avec ce patient, devront s'isoler à domicile. Ceux à faible risque devront effectuer une autosurveillance sans restriction de déplacement. Plusieurs associations et collectifs d'opposants à l'A69 appellent à une grande mobilisation du 9 au 11 octobre. But poursuivi, s'opposer à la mise en service de l'autoroute entre Toulouse et Castres, dont le concessionnaire Atosca prévoit une ouverture à l'horizon du 15 octobre. Après un bref répit sur une partie du pays, la chaleur va de nouveau gagner du terrain dès samedi. Le pic est attendu en milieu de semaine prochaine avec des températures qui pourraient atteindre 35 degrés dans la moitié nord, selon Météo France. Pas mal de monde sur la route des vacances ce week-end. La journée de samedi est classée rouge avec une circulation très difficile dans le sens des départs et des retours sur l'ensemble du réseau. Bison Futé s'attend à des bouchons, alors notamment vers les zones côtières, Atlantique, Méditerranée et la région Auvergne-Rhône-Alpes. Les difficultés devraient débuter en début de matinée et persister jusqu'en début de soirée.

0: Enfin, un Grec de 55 ans a été arrêté pour avoir dissimulé pendant 2 ans et demi la dépouille de son père dans un congélateur afin de continuer à percevoir sa retraite. L'homme qui a reconnu les faits a précisé que son père, âgé de 90 ans, était mort de cause naturelle. C'est la fin de ce flash. Une très bonne journée à toutes et à tous.
1: Bonjour, bienvenue dans l'actualité People au cœur de votre été. On commence avec Gérard Larcher. Est-ce qu'il sera dans la saison 6 d'Emily in Paris? Eh bien, c'est la photo improbable de ces derniers jours. Gérard Larcher a surpris tout le monde sur X en publiant une photo de lui avec l'équipe de la série Netflix. Le tournage avait lieu Jardin du Luxembourg, juste à côté du Sénat. Dans son message, il remercie la plateforme pour l'accueil et termine par un mystérieux à suivre. On devrait savoir d'ici la fin de l'année s'il fera donc une apparition dans la série. Ce serait une première pour la production qu'un homme politique français de cette envergure fasse partie de l'aventure. Dans la saison 4, Brigitte Macron avait quand même déjà fait un coucou à l'écran pour un selfie avec Lily Collins. On poursuit avec Aya Nakamura qui est numéro 1 en Chine avec une chanson de 2018, Copine. C'est un morceau qui est actuellement donc numéro 1 sur l'application Shazam dans le pays. Une popularité qui s'explique par les réseaux sociaux. Un challenge de danse sur l'application chinoise Douyin a lancé la tendance et le phénomène a tout de suite donc basculé sur TikTok et YouTube. Enfin, on termine avec Dua Lipa qui a assisté à la finale de la Coupe du Monde de foot aux États-Unis avec son mari et entre autres Olivia Dean. Mais ce n'est pas tout. Une jeune femme fêtait tranquillement son anniversaire en terrasse d'un resto new-yorkais et au moment où le gâteau est arrivé à sa table, Dua Lipa et Callum Turner passaient par hasard dans la rue. La pop star et son mari se sont mis à chanter joyeux anniversaire avec tous les clients. Un moment incroyable et inoubliable à revivre en vidéo sur Internet évidemment à tout moment. Voilà, très belle journée. Voilà pour l'Info People. Excellente journée, à très vite.
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3: Bonjour à tous. Sécurité. Les cambriolages sont en hausse de 5,8% en France au mois de juillet par rapport à l'année précédente. Les services de police et de gendarmerie ont recensé plus de 1500 cambriolages de plus pendant le mois qu'à la même période en 2025. C'est donc une forte hausse après une baisse significative enregistrée l'année dernière. Les vols dans les logements sont en augmentation, mais restent en dessous de ceux enregistrés avant le Covid. 10 000 places en hébergement d'urgence sont menacées à Paris. Le gouvernement a annoncé fin juillet une baisse du financement au détriment des associations de la capitale. Le président de la Fédération des acteurs de la solidarité tire la sonnette d'alarme sur les conséquences dramatiques de cette coupe dans le budget. La baisse du financement peut aller jusqu'à 10%. Politique, Yael Braun-Pivet se dit dépassée face aux critiques contre le projet de nouveau pavillon de l'Assemblée nationale. Plus de 89 000 personnes ont signé une pétition qui s'oppose à ce chantier, qui est estimé dans les Yvelines à plus de 52 millions d'euros. La présidente de l'Assemblée répond aux détracteurs qu'ils ne connaissent pas le projet architectural. Justice, un réseau de trafiquants de cigarettes contrefaites a été démantelé en région lilloise, et ce pour un préjudice estimé à 12 millions d'euros. L'opération a été menée cette semaine par les gendarmes de la section de recherche de Lille. 4 personnes suspectées d'organiser l'importation et la distribution sont convoquées devant la justice le 28 janvier prochain. Fait divers, un adolescent thaïlandais a tué ses grands-parents puis ouvert le feu dans un lycée près de Bangkok. Au moins 8 personnes ont perdu la vie dans ce drame. L'assaillant est également mort, même si l'on ne sait pas encore s'il a été tué par la police ou s'il a mis fin à ses jours. Le premier ministre thaïlandais a réagi, indiquant que ça n'aurait jamais dû arriver. Des fusillades sont de plus en plus fréquentes dans le pays. Éclipse solaire du 12 août. Météo France prévoit pour le moment un ciel globalement dégagé. Une éclipse solaire partiellement visible est annoncée dans le pays et l'ensemble du phénomène durera environ 1h45. La chaleur sera cependant au rendez-vous dans de nombreuses régions. Pour en profiter, il faudra impérativement porter des lunettes coût format la norme qui protègent des ultraviolets.
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4: Le musicien, c'est l'artisan du son et des émotions. Son métier, composer, interpréter et faire vibrer le public. Derrière chaque morceau, il y a des heures de répétition, d'accords ratés, de recherche de la note parfaite. Sur scène, en studio ou dans la rue, il transmet des histoires avec son instrument ou sa voix. C'est un mélange de technique, de sensibilité et de passion pour que la musique nous fasse danser, rêver ou frissonner.
5: Pink, de son vrai nom Alicia Beth Moore, est une chanteuse, compositrice et interprète américaine. Elle est née le 8 septembre 1979 à Doylestown, en Pennsylvanie, aux États-Unis. Elle grandit dans une famille marquée par la musique. Son père est guitariste, sa mère est infirmière. Très jeune, elle écrit des chansons pour exprimer ses émotions. À l'adolescence, elle rejoint un groupe de R&B. Le groupe s'appelle Choice. Ce projet lui permet d'être remarquée par l'industrie musicale. En 2000, elle sort son premier album solo. Il s'intitule « Can't Take Me Home ». L'album est influencé par le R&B et le hip-hop. Le succès est immédiat. En 2001, elle change de direction artistique. Elle sort l'album « Misunderstood ». Cet album est plus personnel. Il mélange pop et rock. Il rencontre un immense succès mondial. Pink devient une star internationale. Sa musique parle de liberté. Elle parle aussi de révolte, d'amour et de résilience. Ses textes sont souvent autobiographiques. Pink est connue pour sa voix puissante. Elle est aussi célèbre pour ses concerts spectaculaires. Elle réalise des acrobaties aériennes sur scène. Cela devient sa signature artistique. Au fil des années, elle sort de nombreux albums à succès. Parmi eux, Try This, I'm Not Dead, Fun House, The Truth About Love. Elle reçoit de nombreuses récompenses. Elle gagne plusieurs Grammy Awards. Elle est reconnue pour son authenticité. Pink est aussi engagée. Elle défend les droits des femmes. Elle soutient la communauté LGBT+. Elle encourage l'acceptation de soi. Aujourd'hui, Pink est considérée comme une figure majeure de la pop mondiale. Elle allie succès commercial, sincérité artistique et engagement personnel.
6: La météo pour ce samedi 8 août, temps estival avec un soleil généreux et le retour de fortes chaleurs sur les trois quarts du pays. Les températures pour ce samedi matin, 14 degrés sur Lille, 15 à Brest, 17 à Paris et Strasbourg, 20 degrés pour Lyon, 21 pour Bordeaux et 25 pour Nice. Et pour ce samedi après-midi, de 28 à 32 sur une moitié nord, il fera 28 en Bretagne et sur le nord, 32 dans le Grand Est et dans la moitié sud, de 29 à 37 degrés, 29 sur la région de Biarritz, 34 sur Lyon et 37 degrés en Occitanie.
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8: Bonjour à tous. Kim Lecourt-Tchénard a remporté hier au sprint la 6e étape du Tour de France féminin à Tournon-sur-Rhône. La Mauricienne s'est imposée devant la Française Cédrine Kerbaol et remonte au 9e rang du général. Marlène Norrisser conserve le maillot jaune. Le départ de la 7e étape sera donné cet après-midi à 13h15 de la Voulte-sur-Rhône. Au programme, 146,8 km à parcourir jusqu'au Mont Ventoux, soit l'étape reine de ce tour. Pour rappel, en raison du risque incendie, les routes du massif des Dentelles de Montmirail que le peloton doit emprunter lors de cette étape seront interdites au public. Le Néerlandais Bart Lemmen a remporté hier à la 4e étape du Tour de Pologne. Il récupère le maillot de leader, possession jusqu'ici du sprinter Jonathan Milan, vainqueur sans conteste des trois premières étapes. Le Français Axel Laurens termine 3e derrière l'Italien Christian Scaroni. Au programme aujourd'hui pour les coureurs, 218,5 km. Du tennis avec le Masters 1000 de Montréal, Arthur Fils s'est imposé 6-3-6-2 face à l'Argentin Mariano Navone et se qualifie pour les huitièmes de finale. C'est fini en revanche pour Tito Androgué qui n'a cependant pas démérité face à l'Américain Nakashima 4-6-6-2-7-5. Arthur Rinderknecht, lui, s'est qualifié pour le prochain tour suite à l'abandon dans le deuxième set de l'Américain Tiafoe. L'Espagnol Rafael Rodar a sorti l'Italien Muzzetti en 2-7, 6-4-6-3. Du côté des têtes de série, l'Américain Ben Shelton affronte ce soir le Belge Zazou Bergs. Les femmes, elles, s'affrontent à Toronto. Ça passe pour la numéro 1 mondiale Aryna Sabalenka, notamment en lice ce soir Elena Rybakina ou encore Naomi Osaka. De la moto également au programme ce week-end avec le Grand Prix de Grande-Bretagne. Départ des essais libres 3 aujourd'hui à midi 45. Et côté rugby, le Stade français a annoncé hier avoir subi une cyberattaque revendiquée par le groupe de hackers Kylin, présumé basé en Russie. Un compte à rebours a été lancé avant la publication des données personnelles des joueurs.
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0: Bonjour, un cas d'ontavirus détecté chez un patient ayant effectué un voyage touristique en France en juillet. C'est ce qu'a annoncé le ministère de la Santé hier. Cette personne qui ne présente plus de symptômes a été isolée avec sa famille en Espagne. Les contacts à haut risque, c'est-à-dire qui ont été en contact rapproché avec ce patient, devront s'isoler à domicile. Ceux à faible risque devront effectuer une autosurveillance sans restriction de déplacement. Plusieurs associations et collectifs d'opposants à l'A69 appellent à une grande mobilisation du 9 au 11 octobre. But poursuivi, s'opposer à la mise en service de l'autoroute entre Toulouse et Castres, dont le concessionnaire Atosca prévoit une ouverture à l'horizon du 15 octobre. Après un bref répit sur une partie du pays, la chaleur va de nouveau gagner du terrain dès samedi. Le pic est attendu en milieu de semaine prochaine avec des températures qui pourraient atteindre 35 degrés dans la moitié nord, selon Météo France. Pas mal de monde sur la route des vacances ce week-end. La journée de samedi est classée rouge avec une circulation très difficile dans le sens des départs et des retours sur l'ensemble du réseau. Bison Futé s'attend à des bouchons, alors notamment vers les zones côtières, Atlantique, Méditerranée et la région Auvergne-Rhône-Alpes. Les difficultés devraient débuter en début de matinée et persister jusqu'en début de soirée. Enfin, un Grec de 55 ans a été arrêté pour avoir dissimulé pendant 2 ans et demi la dépouille de son père dans un congélateur afin de continuer à percevoir sa retraite. L'homme qui a reconnu les faits a précisé que son père, âgé de 90 ans, était mort de cause naturelle. C'est la fin de ce flash. Une très bonne journée à toutes et à tous.
1: Bonjour, bienvenue dans l'actualité People au cœur de votre été. On commence avec Gérard Larcher. Est-ce qu'il sera dans la saison 6 d'Emily in Paris ? Eh bien, c'est la photo improbable de ces derniers jours. Gérard Larcher a surpris tout le monde sur X en publiant une photo de lui avec l'équipe de la série Netflix. Le tournage avait lieu Jardin du Luxembourg, juste à côté du Sénat. Dans son message, il remercie la plateforme pour l'accueil et termine par un mystérieux à suivre. On devrait savoir d'ici la fin de l'année s'il fera donc une apparition dans la série. Ce serait une première pour la production qu'un homme politique français de cette envergure fasse partie de l'aventure. Dans la saison 4, Brigitte Macron avait quand même déjà fait un coucou à l'écran pour un selfie avec Lily Collins. On poursuit avec Aya Nakamura qui est numéro 1 en Chine avec une chanson de 2018, Copine. C'est un morceau qui est actuellement donc numéro 1 sur l'application Shazam dans le pays. Une popularité qui s'explique par les réseaux sociaux. Un challenge de danse sur l'application chinoise Douyin a lancé la tendance et le phénomène a tout de suite donc basculé sur TikTok et YouTube. Enfin, on termine avec Dua Lipa qui a assisté à la finale de la Coupe du Monde de foot aux États-Unis avec son mari et entre autres Olivia Dean. Mais ce n'est pas tout. Une jeune femme fêtait tranquillement son anniversaire en terrasse d'un resto new-yorkais et au moment où le gâteau est arrivé à sa table, Dua Lipa et Callum Turner passaient par hasard dans la rue. La pop star et son mari se sont mis à chanter joyeux anniversaire avec tous les clients. Un moment incroyable et inoubliable à revivre en vidéo sur Internet évidemment à tout moment. Voilà, très belle journée. Voilà pour l'Info People. Excellente journée, à très vite.
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3: Bonjour à tous. Sécurité, les cambriolages sont en hausse de 5,8% en France au mois de juillet par rapport à l'année précédente. Les services de police et de gendarmerie ont recensé plus de 1500 cambriolages de plus pendant le mois qu'à la même période en 2025. C'est donc une forte hausse après une baisse significative enregistrée l'année dernière. Les vols dans les logements sont en augmentation, les restant en dessous de ceux enregistrés avant le Covid. 10 000 places en hébergement d'urgence sont menacées à Paris. Le gouvernement a annoncé fin juillet une baisse du financement au détriment des associations de la capitale. Le président de la Fédération des acteurs de la solidarité tire la sonnette d'alarme sur les conséquences dramatiques de cette coupe dans le budget. La baisse du financement peut aller jusqu'à 10%. Politique, Yaël Braun-Pivet se dit dépassée face aux critiques contre le projet de nouveau pavillon de l'Assemblée nationale. Plus de 89 000 personnes ont signé une pétition qui s'oppose à ce chantier, qui est estimé dans les Yvelines à plus de 52 millions d'euros. La présidente de l'Assemblée répond aux détracteurs qu'ils ne connaissent pas le projet architectural. Justice, un réseau de trafiquants de cigarettes contrefaites a été démantelé en région lilloise, et ce pour un préjudice estimé à 12 millions d'euros. L'opération a été menée cette semaine par les gendarmes de la section de recherche de Lille. 4 personnes suspectées d'organiser l'importation et la distribution sont convoquées devant la justice le 28 janvier prochain. Fait divers, un adolescent thaïlandais a tué ses grands-parents puis ouvert le feu dans un lycée près de Bangkok. Au moins 8 personnes ont perdu la vie dans ce drame. L'assaillant est également mort, même si l'on ne sait pas encore s'il a été tué par la police ou s'il a mis fin à ses jours. Le premier ministre thaïlandais a réagi, indiquant que ça n'aurait jamais dû arriver. Des fusillades sont de plus en plus fréquentes dans le pays. Éclipse solaire du 12 août, Météo France prévoit pour le moment un ciel globalement dégagé. Une éclipse solaire partiellement visible est annoncée dans le pays et l'ensemble du phénomène durera environ 1h45. La chaleur sera cependant au rendez-vous dans de nombreuses régions. Pour en profiter, il faudra impérativement porter des lunettes coût format la norme qui protègent des ultraviolets.
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6: La météo pour ce samedi 8 août, temps estival avec un soleil généreux et le retour de fortes chaleurs sur les trois quarts du pays. Les températures pour ce samedi matin, 14 degrés sur Lille, 15 à Brest, 17 à Paris et Strasbourg, 20 degrés pour Lyon, 21 pour Bordeaux et 25 pour Nice. Et pour ce samedi après-midi, de 28 à 32 sur une moitié nord, il fera 28 en Bretagne et sur le nord, 32 dans le Grand Est et dans la moitié sud, de 29 à 37 degrés, 29 sur la région de Biarritz, 34 sur Lyon et 37 degrés en Occitanie.
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8: Bonjour à tous. Kim Le Court-Chénard a remporté hier au sprint la 6e étape du Tour de France féminin à Tournon-sur-Rhône. La Mauricienne s'est imposée devant la Française Cédrine Kerbaol et remonte au 9e rang du général. Marlène Norisseur conserve le maillot jaune. Le départ de la 7e étape sera donné cet après-midi à 13h15 de la Voulte-sur-Rhône. Au programme, 146,8 km à parcourir jusqu'au Mont Ventoux, soit l'étape reine de ce tour. Pour rappel, en raison du risque incendie, les routes du massif des Dentelles de Montmirail que le peloton doit emprunter lors de cette étape seront interdites au public. Le Néerlandais Bart Lemmen a remporté hier à la 4e étape du Tour de Pologne. Il récupère le maillot de leader, possession jusqu'ici du sprinter Jonathan Milan, vainqueur sans conteste des 3 premières étapes. Le Français Axel Laurens termine 3e derrière l'Italien Christian Scaroni. Au programme aujourd'hui pour les coureurs, 218,5 km. Du tennis avec le Masters 1000 de Montréal, Arthur Fils s'est imposé 6-3-6-2 face à l'Argentin Mariano Navone et se qualifie pour les 8e de finale. C'est fini en revanche pour Tito Androgué qui n'a cependant pas démérité face à l'Américain Nakashima 4-6-6-2-7-5. Arthur Rinderknecht, lui, s'est qualifié pour le prochain tour suite à l'abandon dans le 2e set de l'Américain Tiafoe. L'Espagnol Rafael Rodar a sorti l'Italien Muzzetti en 2-7 6-4-6-3. Du côté des têtes de série, l'Américain Ben Shelton affronte ce soir le Belge Zazou Bergs. Les femmes, elles, s'affrontent à Toronto. Ça passe pour la numéro 1 mondiale Aryna Sabalenka, notamment en lice ce soir Elena Rybakina ou encore Naomi Osaka. De la moto également au programme ce week-end avec le Grand Prix de Grande-Bretagne. Départ des essais libres 3 aujourd'hui à midi 45. Et côté rugby, le Stade français a annoncé hier avoir subi une cyberattaque revendiquée par le groupe de hackers Kylin, présumé basé en Russie. Un compte à rebours a été lancé avant la publication des données personnelles des joueurs.
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0: Bonjour, le taux de chômage en France a augmenté de 0,2 points au deuxième trimestre pour atteindre 8,3%, soit son plus haut niveau depuis l'automne 2020 selon l'INSEE. Le nombre de personnes sans emploi et qui en recherchent un activement a augmenté de 62 000 par rapport au trimestre précédent. Il s'établit à 2,7 millions de personnes. Un millier de personnes a été évacuée hier soir dans le centre-ville de Bayonne dans les Pyrénées-Atlantiques à cause d'une fuite de gaz. L'alerte a été donnée vers 20h après la détection de la fuite dans un bar en plein cœur du centre ancien de la ville. La fuite s'est ensuite propagée aux établissements voisins, menaçant d'exploser. Les habitants vivant dans le secteur évacué n'ont été autorisés à rentrer chez eux qu'à partir d'une heure du matin. Plus de 300 gendarmes mobilisés, des moyens renforcés. La gendarmerie lance l'opération Nemus, qui vise à prévenir et mieux protéger les populations des incendies dans les forêts les plus à risque, principalement dans le sud-ouest. Des patrouilles seront ainsi organisées sur les pistes forestières, en même temps que l'instauration de points de contrôle à l'entrée des massifs. L'incendie situé près de Bellegarde en Diwa, dans la Drôme, a progressé dans la nuit. C'est ce qu'a annoncé la préfecture ce matin. Il a parcouru 270 hectares dans le massif du Clap depuis lundi. Quelques 330 sapeurs-pompiers étaient toujours déployés sur place hier. Le prix du sans-plomb 95-10 est repassé en dessous des 2 euros le litre selon les données compilées par le gouvernement depuis le 20 juillet. Il était repassé au-dessus de ce seuil symbolique à cause de l'inflation qui touche les prix des carburants en lien avec la guerre au Moyen-Orient entre les États-Unis et l'Iran. Le prix du gazole est pour sa part toujours au-dessus des 2 euros le litre. C'est la fin de ce flash, une très bonne journée à toutes et à tous.
1: Bonjour, bienvenue dans l'actualité People au cœur de votre été. On commence avec Gérard Larcher. Est-ce qu'il sera dans la saison 6 d'Emily in Paris? Eh bien, c'est la photo improbable de ces derniers jours. Gérard Larcher a surpris tout le monde sur X en publiant une photo de lui avec l'équipe de la série Netflix. Le tournage avait lieu Jardin du Luxembourg, juste à côté du Sénat. Dans son message, il remercie la plateforme pour l'accueil et termine par un mystérieux à suivre. On devrait savoir d'ici la fin de l'année s'il fera donc une apparition dans la série. Ce serait une première pour la production qu'un homme politique français de cette envergure fasse partie de l'aventure. Dans la saison 4, Brigitte Macron avait quand même déjà fait un coucou à l'écran pour un selfie avec Lily Collins. On poursuit avec Aya Nakamura qui est numéro 1 en Chine avec une chanson de 2018, Copine. C'est un morceau qui est actuellement donc numéro 1 sur l'application Shazam dans le pays. Une popularité qui s'explique par les réseaux sociaux. Un challenge de danse sur l'application chinoise Douyin a lancé la tendance et le phénomène a tout de suite donc basculé sur TikTok et YouTube. Enfin, on termine avec Dua Lipa qui a assisté à la finale de la Coupe du Monde de foot aux États-Unis avec son mari et entre autres Olivia Dean. Mais ce n'est pas tout. Une jeune femme fêtait tranquillement son anniversaire en terrasse d'un resto new-yorkais et au moment où le gâteau est arrivé à sa table, Dua Lipa et Callum Turner passaient par hasard dans la rue. La pop star et son mari se sont mis à chanter joyeux anniversaire avec tous les clients. Un moment incroyable et inoubliable à revivre en vidéo sur Internet évidemment à tout moment. Voilà, très belle journée. Voilà pour l'info people. Excellente journée, à très vite.
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3: Bonjour à tous. Sécurité, les cambriolages sont en hausse de 5,8% en France au mois de juillet par rapport à l'année précédente. Les services de police et de gendarmerie ont recensé plus de 1500 cambriolages de plus pendant le mois qu'à la même période en 2025. C'est donc une forte hausse après une baisse significative enregistrée l'année dernière. Les vols dans les logements sont en augmentation, mais restent en dessous de ceux enregistrés avant le Covid. 10 000 places en hébergement d'urgence sont menacées à Paris. Le gouvernement a annoncé fin juillet une baisse du financement au détriment des associations de la capitale. Le président de la Fédération des acteurs de la solidarité tire la sonnette d'alarme sur les conséquences dramatiques de cette coupe dans le budget. La baisse du financement peut aller jusqu'à 10%. Politique, Yaël Braun-Pivet se dit dépassée face aux critiques contre le projet de nouveau pavillon de l'Assemblée nationale. Plus de 89 000 personnes ont signé une pétition qui s'oppose à ce chantier, qui est estimé dans les Yvelines à plus de 52 millions d'euros. La présidente de l'Assemblée répond aux détracteurs qu'ils ne connaissent pas le projet architectural. Justice, un réseau de trafiquants de cigarettes contrefaites a été démantelé en région lilloise, et ce pour un préjudice estimé à 12 millions d'euros. L'opération a été menée cette semaine par les gendarmes de la section de recherche de Lille. Quatre personnes suspectées d'organiser l'importation et la distribution sont convoquées devant la justice le 28 janvier prochain. Fait divers, un adolescent thaïlandais a tué ses grands-parents puis ouvert le feu dans un lycée près de Bangkok. Au moins 8 personnes ont perdu la vie dans ce drame. L'assaillant est également mort, même si l'on ne sait pas encore s'il a été tué par la police ou s'il a mis fin à ses jours. Le premier ministre thaïlandais a réagi, indiquant que ça n'aurait jamais dû arriver. Des fusillades sont de plus en plus fréquentes dans le pays. Éclipse solaire du 12 août, Météo France prévoit pour le moment un ciel globalement dégagé. Une éclipse solaire partiellement visible est annoncée dans le pays et l'ensemble du phénomène durera environ 1h45. La chaleur sera cependant au rendez-vous dans de nombreuses régions. Pour en profiter, il faudra impérativement porter des lunettes coût format la norme qui protègent des ultraviolets.
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6: La météo pour ce samedi 8 août, temps estival avec un soleil généreux et le retour de fortes chaleurs sur les trois quarts du pays. Les températures pour ce samedi matin, 14 degrés sur Lille, 15 à Brest, 17 à Paris et Strasbourg, 20 degrés pour Lyon, 21 pour Bordeaux et 25 pour Nice. Et pour ce samedi après-midi, de 28 à 32 sur une moitié nord, il fera 28 en Bretagne et sur le nord, 32 dans le Grand Est et dans la moitié sud, de 29 à 37 degrés, 29 sur la région de Biarritz, 34 sur Lyon et 37 degrés en Occitanie.
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8: Bonjour à tous. Kim Le Court-Chénard a remporté hier au sprint la 16e étape du Tour de France féminin à Tournon-sur-Rhône. La Mauricienne s'est imposée devant la Française Cédrine Kerbaol et remonte au 9e rang du général. Marlène Norisseur conserve le maillot jaune. Le départ de la 7e étape sera donné cet après-midi à 13h15 de la Voulte-sur-Rhône. Au programme, 146,8 km à parcourir jusqu'au Mont Ventoux, soit l'étape reine de ce tour. Pour rappel, en raison du risque incendie, les routes du massif des Dentelles de Montmirail que le peloton doit emprunter lors de cette étape seront interdites au public. Le Néerlandais Bart Lemmen a remporté hier à la 4e étape du Tour de Pologne. Il récupère le maillot de leader, possession jusqu'ici du sprinter Jonathan Milan, vainqueur sans conteste des 3 premières étapes. Le Français Axel Laurence termine 3e derrière l'Italien Christian Scaroni. Au programme aujourd'hui pour les coureurs, 218,5 km. Du tennis avec le Masters 1000 de Montréal, Arthur Fils s'est imposé 6-3-6-2 face à l'Argentin Mariano Navone et se qualifie pour les 8e de finale. C'est fini en revanche pour Tito Androgué qui n'a cependant pas démérité face à l'Américain Nakashima 4-6-6-2-7-5. Arthur Rinderknecht, lui, s'est qualifié pour le prochain tour suite à l'abandon dans le 2e set de l'Américain Tiafoe. L'Espagnol Rafael Rodar a sorti l'Italien Muzzetti en 2-7, 6-4-6-3. Du côté des têtes de série, l'Américain Ben Shelton affronte ce soir le Belge Zazu Bergs. Les femmes, elles, s'affrontent à Toronto. Ça passe pour la numéro 1 mondiale Aryna Sabalenka, notamment en lice ce soir Elena Rybakina ou encore Naomi Osaka. De la moto également au programme ce week-end avec le Grand Prix de Grande-Bretagne. Départ des essais libres 3 aujourd'hui à midi 45. Et côté rugby, le Stade français a annoncé hier avoir subi une cyberattaque revendiquée par le groupe de hackers Kylin, présumé basé en Russie. Un compte à rebours a été lancé avant la publication des données personnelles des joueurs.
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0: Bonjour, le taux de chômage en France a augmenté de 0,2 point au deuxième trimestre pour atteindre 8,3%, soit son plus haut niveau depuis l'automne 2020 selon l'INSEE. Le nombre de personnes sans emploi et qui en recherchent activement a augmenté de 62 000 par rapport au trimestre précédent. Il s'établit à 2,7 millions de personnes. Un millier de personnes a été évacuée hier soir dans le centre-ville de Bayonne dans les Pyrénées-Atlantiques à cause d'une fuite de gaz. L'alerte a été donnée vers 20h après la détection de la fuite dans un bar en plein cœur du centre ancien de la ville. La fuite s'est ensuite propagée aux établissements voisins, menaçant d'exploser. Les habitants vivant dans le secteur évacué n'ont été autorisés à rentrer chez eux qu'à partir d'1h du matin. Plus de 300 gendarmes mobilisés, des moyens renforcés. La gendarmerie lance l'opération Nemus, qui vise à prévenir et mieux protéger les populations des incendies dans les forêts les plus à risque, principalement dans le sud-ouest. Des patrouilles seront ainsi organisées sur les pistes forestières, en même temps que l'instauration de points de contrôle à l'entrée des massifs. L'incendie situé près de Bellegarde en Diois, dans la Drôme, a progressé dans la nuit. C'est ce qu'a annoncé la préfecture ce matin. Il a parcouru 270 hectares dans le massif du Clap depuis lundi. Quelques 330 sapeurs-pompiers étaient toujours déployés sur place hier. Le prix du sans-plomb 95-10 est repassé en dessous des 2 euros le litre selon les données compilées par le gouvernement depuis le 20 juillet. Il était repassé au-dessus de ce seuil symbolique à cause de l'inflation qui touche les prix des carburants en lien avec la guerre au Moyen-Orient entre les États-Unis et l'Iran. Le prix du gazole est pour sa part toujours au-dessus des 2 euros le litre. C'est la fin de ce flash, une très bonne journée à toutes et à tous.
1: Bonjour, bienvenue dans l'actualité People au cœur de votre été. On commence avec Gérard Larcher. Est-ce qu'il sera dans la saison 6 d'Emily in Paris? Eh bien, c'est la photo improbable de ces derniers jours. Gérard Larcher a surpris tout le monde sur X en publiant une photo de lui avec l'équipe de la série Netflix. Le tournage avait lieu Jardin du Luxembourg, juste à côté du Sénat. Dans son message, il remercie la plateforme pour l'accueil et termine par un mystérieux à suivre. On devrait savoir d'ici la fin de l'année s'il fera donc une apparition dans la série. Ce serait une première pour la production qu'un homme politique français de cette envergure fasse partie de l'aventure. Dans la saison 4, Brigitte Macron avait quand même déjà fait un coucou à l'écran pour un selfie avec Lily Collins. On poursuit avec Aya Nakamura qui est numéro 1 en Chine avec une chanson de 2018, Copine. C'est un morceau qui est actuellement donc numéro 1 sur l'application Shazam dans le pays. Une popularité qui s'explique par les réseaux sociaux. Un challenge de danse sur l'application chinoise Douyin a lancé la tendance et le phénomène a tout de suite donc basculé sur TikTok et YouTube. Enfin, on termine avec Dua Lipa qui a assisté à la finale de la Coupe du Monde de foot aux États-Unis avec son mari et entre autres Olivia Dean. Mais ce n'est pas tout. Une jeune femme fêtait tranquillement son anniversaire en terrasse d'un resto new-yorkais et au moment où le gâteau Toto est arrivé à sa table. Dua Lipa et Callum Turner passaient par hasard dans la rue. La pop star et son mari se sont mis à chanter joyeux anniversaire avec tous les clients. Un moment incroyable et inoubliable à revivre en vidéo sur internet évidemment à tout moment. Voilà, très belle journée. Voilà pour l'info people. Excellente journée, à très vite.
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3: Bonjour à tous. Sécurité, les cambriolages sont en hausse de 5,8% en France au mois de juillet par rapport à l'année précédente. Les services de police et de gendarmerie ont recensé plus de 1500 cambriolages de plus pendant le mois qu'à la même période en 2025. C'est donc une forte hausse après une baisse significative enregistrée l'année dernière. Les vols dans les logements sont en augmentation, les restant en dessous de ceux enregistrés avant le Covid. 10 000 places en hébergement d'urgence sont menacées à Paris. Le gouvernement a annoncé fin juillet une baisse du financement au détriment des associations de la capitale. Le président de la Fédération des acteurs de la solidarité tire la sonnette d'alarme sur les conséquences dramatiques de cette coupe dans le budget. La baisse du financement peut aller jusqu'à 10%. Politique, Yael Braun-Pivet se dit dépassée face aux critiques contre le projet de nouveau pavillon de l'Assemblée nationale. Plus de 89 000 personnes ont signé une pétition qui s'oppose à ce chantier, qui est estimé dans les Yvelines à plus de 52 millions d'euros. La présidente de l'Assemblée répond aux détracteurs qu'ils ne connaissent pas le projet architectural. Justice, un réseau de trafiquants de cigarettes contrefaites a été démantelé en région lilloise, et ce pour un préjudice estimé à 12 millions d'euros. L'opération a été menée cette semaine par les gendarmes de la section de recherche de Lille. Quatre personnes suspectées d'organiser l'importation et la distribution sont convoquées devant la justice le 28 janvier prochain. Fait divers, un adolescent thaïlandais a tué ses grands-parents puis ouvert le feu dans un lycée près de Bangkok. Au moins 8 personnes ont perdu la vie dans ce drame. L'assaillant est également mort, même si l'on ne sait pas encore s'il a été tué par la police ou s'il a mis fin à ses jours. Le premier ministre thaïlandais a réagi, indiquant que ça n'aurait jamais dû arriver. Des fusillades sont de plus en plus fréquentes dans le pays. Éclipse solaire du 12 août. Météo France prévoit pour le moment un ciel globalement dégagé. Une éclipse solaire partiellement visible est annoncée dans le pays et l'ensemble du phénomène durera environ 1h45. La chaleur sera cependant au rendez-vous dans de nombreuses régions. Pour en profiter, il faudra impérativement porter des lunettes coût format la norme qui protègent des ultraviolets.
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6: La météo pour ce samedi 8 août, temps estival avec un soleil généreux et le retour de fortes chaleurs sur les trois quarts du pays. Les températures pour ce samedi matin, 14 degrés sur Lille, 15 à Brest, 17 à Paris et Strasbourg, 20 degrés pour Lyon, 21 pour Bordeaux et 25 pour Nice. Et pour ce samedi après-midi, de 28 à 32 sur une moitié nord, il fera 28 en Bretagne et sur le nord, 32 dans le Grand Est et dans la moitié sud, de 29 à 37 degrés, 29 sur la région de Biarritz, 34 sur Lyon et 37 degrés en Occitanie.
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8: Bonjour à tous. Kim Le Court-Chénard a remporté hier au sprint la 6e étape du Tour de France féminin à Tournon-sur-Rhône. La Mauricienne s'est imposée devant la Française Cédrine Kerbaol et remonte au 9e rang du général. Marlène Norisseur conserve le maillot jaune. Le départ de la 7e étape sera donné cet après-midi à 13h15 de la Voulte-sur-Rhône. Au programme, 146,8 km à parcourir jusqu'au Mont Ventoux, soit l'étape reine de ce tour. Pour rappel, en raison du risque incendie, les routes du massif des Dentelles de Montmirail que le peloton doit emprunter lors de cette étape seront interdites au public. Le Néerlandais Bart Lemmen a remporté hier à la 4e étape du Tour de Pologne. Il récupère le maillot de leader, possession jusqu'ici du sprinter Jonathan Milan, vainqueur sans conteste des 3 premières étapes. Le Français Axel Laurens termine 3e derrière l'Italien Christian Scaroni. Au programme aujourd'hui pour les coureurs, 218,5 km. Du tennis avec le Masters 1000 de Montréal, Arthur Fils s'est imposé 6-3-6-2 face à l'Argentin Mariano Navone et se qualifie pour les 8e de finale. C'est fini en revanche pour Tito Androgué qui n'a cependant pas démérité face à l'Américain Nakashima 4-6-6-2-7-5. Arthur Rinderknecht, lui, s'est qualifié pour le prochain tour suite à l'abandon dans le 2e set de l'Américain Tiafoe. L'Espagnol Rafael Rodar a sorti l'Italien Muzzetti en 2-7, 6-4-6-3. Du côté des têtes de série, l'Américain Ben Shelton affronte présente ce soir le Belge Zazu Bergs. Les femmes, elles, s'affrontent à Toronto. Ça passe pour la numéro 1 mondiale Aryna Sabalenka. Notamment en lice ce soir Elena Rybakina ou encore Naomi Osaka. De la moto également au programme ce week-end avec le Grand Prix de Grande-Bretagne. Départ des essais libres 3 aujourd'hui à midi 45. Et côté rugby, le Stade français a annoncé hier avoir subi une cyberattaque revendiquée par le groupe de hackers Kylin, présumé basé en Russie. Un compte à rebours a été lancé avant la publication des données personnelles des joueurs.
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18: Bonjour, le taux de chômage en France a augmenté de 0,2 point au deuxième trimestre pour atteindre 8,3%, soit son plus haut niveau depuis l'automne 2020 selon l'INSEE. Le nombre de personnes sans emploi et qui en recherchent un activement a augmenté de 62 000 par rapport au trimestre précédent. Il s'établit à 2,7 millions de personnes. Un millier de personnes a été évacuée hier soir dans le centre-ville de Bayonne dans les Pyrénées-Atlantiques à cause d'une fuite de gaz. L'alerte a été donnée vers 20h après la détection de la fuite dans un bar en plein cœur du centre ancien de la ville. La fuite s'est ensuite propagée aux établissements voisins, menaçant d'exploser. Les habitants vivant dans le secteur évacué n'ont été autorisés à rentrer chez eux qu'à partir d'1h du matin. Plus de 300 gendarmes mobilisés, des moyens renforcés. La gendarmerie lance l'opération Nemus, qui vise à prévenir et mieux protéger les populations des incendies dans les forêts les plus à risque, principalement dans le sud-ouest. Des patrouilles seront ainsi organisées sur les pistes forestières en même temps que l'instauration de points de contrôle à l'entrée des massifs. L'incendie situé près de Bellegarde en Diois, dans la Drôme, a progressé dans la nuit. C'est ce qu'a annoncé la préfecture ce matin. Il a parcouru 270 hectares dans le massif du Clap depuis lundi. Quelques 330 sapeurs-pompiers étaient toujours déployés sur place hier. Le prix du sans-plomb 95-10 est repassé en dessous des 2 euros le litre selon les données compilées par le gouvernement depuis le 20 juillet. Il était repassé au-dessus de ce seuil symbolique à cause de l'inflation qui touche les prix des carburants en lien avec la guerre au Moyen-Orient entre les États-Unis et l'Iran. Le prix du gazole est pour sa part toujours au-dessus des 2 euros le litre. C'est la fin de ce flash, une très bonne journée à toutes et à tous.
1: Bonjour, bienvenue dans l'actualité People au cœur de votre été. On commence avec Gérard Larcher. Est-ce qu'il sera dans la saison 6 d'Emily in Paris ? Eh bien, c'est la photo improbable de ces derniers jours. Gérard Larcher a surpris tout le monde sur X en publiant une photo de lui avec l'équipe de la série Netflix. Le tournage avait lieu Jardin du Luxembourg, juste à côté du Sénat. Dans son message, il remercie la plateforme pour l'accueil et termine par un mystérieux à suivre. On devrait savoir d'ici la fin de l'année s'il fera donc une apparition dans la série. Ce serait une première pour la production qu'un homme politique français de cette envergure fasse partie de l'aventure. Dans la saison 4, Brigitte Macron avait quand quand même déjà fait un coucou à l'écran pour un selfie avec Lily Collins. On poursuit avec Aya Nakamura qui est numéro 1 en Chine avec une chanson de 2018, Copine. C'est un morceau qui est actuellement donc numéro 1 sur l'application Shazam dans le pays. Une popularité qui s'explique par les réseaux sociaux. Un challenge de danse sur l'application chinoise Douyin a lancé la tendance et le phénomène a tout de suite donc basculé sur TikTok et YouTube. Enfin, on termine avec Dua Lipa qui a assisté à la finale de la Coupe du Monde de foot aux États-Unis avec son mari et entre autres Olivia Dean. Mais ce n'est pas tout. Une jeune femme fêtait tranquillement son anniversaire en terrasse d'un resto new-yorkais et au moment où le gâteau est arrivé à sa table, Dua Lipa et Calum Turner passaient par hasard dans la rue. La pop star et son mari se sont mis à chanter joyeux anniversaire avec tous les clients. Un moment incroyable et inoubliable à revivre en vidéo sur Internet évidemment à tout moment. Voilà, très belle journée. Voilà pour l'Info People. Excellente journée, à très vite.
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3: Bonjour à tous. Sécurité, les cambriolages sont en hausse de 5,8% en France au mois de juillet par rapport à l'année précédente. Les services de police et de gendarmerie ont recensé plus de 1500 cambriolages de plus pendant le mois qu'à la même période en 2025. C'est donc une forte hausse après une baisse significative enregistrée l'année dernière. Les vols dans les logements sont en augmentation, mais restent en dessous de ceux enregistrés avant le Covid. 10 000 places en hébergement d'urgence sont menacées à Paris. Le gouvernement a annoncé fin juillet une baisse du financement au détriment des associations de la capitale. Le président de la Fédération des acteurs de la solidarité tire la sonnette d'alarme sur les conséquences dramatiques de cette coupe dans le budget. La baisse du financement peut aller jusqu'à 10%. Politique, Yael Braun-Pivet se dit dépassée face aux critiques contre le projet de nouveau pavillon de l'Assemblée nationale. Plus de 89 000 personnes ont signé une pétition qui s'oppose à ce chantier, qui est estimé dans les Yvelines à plus de 52 millions d'euros. La présidente de l'Assemblée répond aux détracteurs qu'ils ne connaissent pas le projet architectural. Justice, un réseau de trafiquants de cigarettes contrefaites a été démantelé en région lilloise, et ce pour un préjudice estimé à 12 millions d'euros. L'opération a été menée cette semaine par les gendarmes de la section de recherche de Lille. Quatre personnes suspectées d'organiser l'importation et la distribution sont convoquées devant la justice le 28 janvier prochain. Fait divers, un adolescent thaïlandais a tué ses grands-parents puis ouvert le feu dans un lycée près de Bangkok. Au moins 8 personnes ont perdu la vie dans ce drame. L'assaillant est également mort, même si l'on ne sait pas encore s'il a été tué par la police ou s'il a mis fin à ses jours. Le premier ministre thaïlandais a réagi, indiquant que ça n'aurait jamais dû arriver. Des fusillades sont de plus en plus fréquentes dans le pays. Éclipse solaire du 12 août, Météo France prévoit pour le moment un ciel globalement dégagé. Une éclipse solaire partiellement visible est annoncée dans le pays et l'ensemble du phénomène durera environ 1h45. La chaleur sera cependant au rendez-vous dans de nombreuses régions. Pour en profiter, il faudra impérativement porter des lunettes coût format la norme qui protègent des ultraviolets.
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6: La météo pour ce samedi 8 août, temps estival avec un soleil généreux et le retour de fortes chaleurs sur les trois quarts du pays. Les températures pour ce samedi matin, 14 degrés sur Lille, 15 à Brest, 17 à Paris et Strasbourg, 20 degrés pour Lyon, 21 pour Bordeaux et 25 pour Nice. Et pour ce samedi après-midi, de 28 à 32 sur une moitié nord, il fera 28 en Bretagne et sur le nord, 32 dans le Grand Est et dans la moitié sud, de 29 à 37 degrés, 29 sur la région de Biarritz, 34 sur Lyon et 37 degrés en Occitanie.
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8: Bonjour à tous. Kim Le Court-Chénard a remporté hier au sprint la 16e étape du Tour de France féminin à Tournon-sur-Rhône. La Mauricienne s'est imposée devant la Française Cédrine Kerbaol et remonte au 9e rang du général. Marlène Norisseur conserve le maillot jaune. Le départ de la 7e étape sera donné cet après-midi à 13h15 de la Voulte-sur-Rhône. Au programme, 146,8 km à parcourir jusqu'au Mont Ventoux, soit l'étape reine de ce tour. Pour rappel, en raison du risque incendie, les routes du massif des Dentelles de Montmirail que le peloton doit emprunter lors de cette étape seront interdites au public. Le Néerlandais Bart Lemmen a remporté hier à la 4e étape du Tour de Pologne. Il récupère le maillot de leader, possession jusqu'ici du sprinter Jonathan Milan, vainqueur sans conteste des 3 premières étapes. Le Français Axel Laurens termine 3e derrière l'Italien Christian Scaroni. Au programme aujourd'hui pour les coureurs, 218,5 km. Du tennis avec le Masters 1000 de Montréal. Montréal, Arthur Fils s'est imposé 6-3-6-2 face à l'Argentin Mariano Navone et se qualifie pour les huitièmes de finale. C'est fini en revanche pour Tito Androgué, qui n'a cependant pas démérité face à l'Américain Nakashima, 4-6-6-2-7-5. Arthur Rinderknecht, lui, s'est qualifié pour le prochain tour suite à l'abandon dans le deuxième set de l'Américain Tiafoe. L'Espagnol Rafael Rodar a sorti l'Italien Muzzetti en 2-7, 6-4-6-3. Du côté des têtes de série, l'Américain Ben Shelton affronte ce soir le Belge Zazu Bergs. Les femmes, elles, s'affrontent à Toronto. Ça passe pour la numéro 1 mondiale Aryna Sabalenka, notamment en lice ce soir Elena Rybakina ou encore Naomi Osaka. De la moto également au programme ce week-end avec le Grand Prix de Grande-Bretagne. Départ des essais libres 3 aujourd'hui à midi 45. Et côté rugby, le Stade français a annoncé hier avoir subi une cyberattaque revendiquée par le groupe de hackers Kylin, présumé basé en Russie. Un compte à rebours a été lancé avant la publication des données personnelles des joueurs.
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18: Bonjour, le taux de chômage en France a augmenté de 0,2 points au deuxième trimestre pour atteindre 8,3%, soit son plus haut niveau depuis l'automne 2020, selon l'INSEE. Le nombre de personnes sans emploi et qui en recherchent activement a augmenté de 62 000 par rapport au trimestre précédent. Il s'établit à 2,7 millions de personnes. Un millier de personnes a été évacuée hier soir dans le centre-ville de Bayonne, dans les Pyrénées-Atlantiques, à cause d'une fuite de gaz. L'alerte a été donnée vers 20h après la détection de la fuite dans un bar en plein cœur du centre ancien de la ville. La fuite s'est ensuite propagée aux établissements voisins, menaçant d'exploser. Les habitants vivant dans le secteur évacué n'ont été autorisés à rentrer chez eux qu'à partir d'1h du matin. Plus de 300 gendarmes mobilisés, des moyens renforcés. La gendarmerie lance l'opération Nemus, qui vise à prévenir et mieux protéger les populations des incendies dans les forêts les plus à risque, principalement dans le sud-ouest. Des patrouilles seront ainsi organisées sur les pistes forestières, en même temps que l'instauration de points de contrôle à l'entrée des massifs. L'incendie situé près de Bellegarde en Diois, dans la Drôme, a progressé dans la nuit. C'est ce qu'a annoncé la préfecture ce matin. Il a parcouru 270 hectares dans le massif du Clap depuis lundi. Quelques 330 sapeurs-pompiers étaient toujours déployés sur place hier. Le prix du sans-plomb 95-10 est repassé en dessous des 2 euros le litre selon les données compilées par le gouvernement depuis le 20 juillet. Il était repassé au-dessus de ce seuil symbolique à cause de l'inflation qui touche les prix des carburants en lien avec la guerre au Moyen-Orient entre les États-Unis et l'Iran. Le prix du gazole est pour sa part toujours au-dessus des 2 euros le litre. C'est la fin de ce flash, une très bonne journée à toutes et à tous.
1: Bonjour, bienvenue dans l'actualité People au cœur de votre été. On commence avec Gérard Larcher. Est-ce qu'il sera dans la saison 6 d'Emily in Paris? Eh bien, c'est la photo improbable de ces derniers jours. Gérard Larcher a surpris tout le monde sur X en publiant une photo de lui avec l'équipe de la série Netflix. Le tournage avait lieu Jardin du Luxembourg, juste à côté du Sénat. Dans son message, il remercie la plateforme pour l'accueil et termine par un mystérieux à suivre. On devrait savoir d'ici la fin de l'année s'il fera donc une apparition dans la série. Ce serait une première pour la production qu'un homme politique français de cette envergure fasse partie de l'aventure. Dans la saison 4, Brigitte Macron avait quand même déjà fait un coucou à l'écran pour un selfie avec Lily Collins. On poursuit avec Aya Nakamura qui est numéro 1 en Chine avec une chanson de 2018, Copine. C'est un morceau qui est actuellement donc numéro 1 sur l'application Shazam dans le pays. Une popularité qui s'explique par les réseaux sociaux. Un challenge de danse sur l'application chinoise Douyin a lancé la tendance et le phénomène a tout de suite donc basculé sur TikTok et YouTube. Enfin, on termine avec Dua Lipa qui a assisté à la finale de la Coupe du Monde de foot aux États-Unis avec son mari et entre autres Olivia Dean. Mais ce n'est pas tout. Une jeune femme fêtait tranquillement son anniversaire en terrasse d'un resto new-yorkais et au moment où le gâteau est arrivé à sa table, Dua Lipa et Calum Turner passaient par hasard dans la rue. La pop star et son mari se sont mis à chanter joyeux anniversaire avec tous les clients. Un moment incroyable et inoubliable à revivre en vidéo sur Internet évidemment à tout moment. Voilà, très belle journée. Voilà pour l'Info People. Excellente journée, à très vite.
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3: Bonjour à tous. Sécurité. Les cambriolages sont en hausse de 5,8% en France au mois de juillet par rapport à l'année précédente. Les services de police et de gendarmerie ont recensé plus de 1500 cambriolages de plus pendant le mois qu'à la même période en 2025. C'est donc une forte hausse après une baisse significative enregistrée l'année dernière. Les

0: de nouveau pavillon de l'Assemblée nationale. Plus de 89 000 personnes ont signé une pétition qui s'oppose à ce chantier, qui est estimé dans les Yvelines à plus de 52 millions d'euros. La présidente de l'Assemblée répond aux détracteurs qu'ils ne connaissent pas le projet architectural. Justice, un réseau de trafiquants de cigarettes contrefaites a été démantelé en région lilloise, et ce pour un préjudice estimé à 12 millions d'euros. L'opération a été menée cette semaine par les gendarmes de la section de recherche de Lille. Quatre personnes suspectées d'organiser l'importation et la distribution sont convoquées devant la justice le 28 janvier prochain. Feu d'hiver, un adolescent thaïlandais a tué ses grands-parents puis ouvert le feu dans un lycée près de Bangkok. Au moins 8 personnes ont perdu la vie dans ce drame. L'assaillant est également mort, même si l'on ne sait pas encore s'il a été tué par la police ou s'il a mis fin à ses jours. Le premier ministre thaïlandais a réagi, indiquant que ça n'aurait jamais dû arriver. Des fusillades sont de plus en plus fréquentes dans le pays. Éclipse solaire du 12 août, Météo France prévoit pour le moment un ciel globalement dégagé. Une éclipse solaire partiellement visible est annoncée dans le pays et l'ensemble du phénomène durera environ 1h45. La chaleur sera cependant au rendez-vous dans de nombreuses régions. Pour en profiter, il faudra impérativement porter des lunettes coup format la norme qui protègent des ultraviolets.
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2: La météo pour ce samedi 8 août, temps estival avec un soleil généreux et le retour de fortes chaleurs sur les trois quarts du pays. Les températures pour ce samedi matin, 14 degrés sur Lille, 15 à Brest, 17 à Paris et Strasbourg, 20 degrés pour Lyon, 21 pour Bordeaux et 25 pour Nice. Et pour ce samedi après-midi, de 28 à 32 sur une moitié nord, il fera 28 en Bretagne et sur le nord, 32 dans le Grand Est. Et dans la moitié sud, de 29 à 37 degrés, 29 sur la région de Biarritz, 34 sur Lyon et 37 degrés en Occitanie.
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4: Bonjour à tous. Kim Lecourt-Chénard a remporté hier au sprint la 6e étape du Tour de France féminin à Tournon-sur-Rhône. La Mauricienne s'est imposée devant la Française Cédrine Kerbaol et remonte au 9e rang du général. Marlène Norrisser conserve le maillot jaune. Le départ de la 7e étape sera donné cet après-midi à 13h15 de la Voulte-sur-Rhône. Au programme, 146,8 km à parcourir jusqu'au Mont Ventoux, soit l'étape reine de ce tour. Pour rappel, en raison du risque incendie, les routes du massif des Dentelles de Montmirail que le peloton doit emprunter lors de cette étape seront interdites au public. Le Néerlandais Bart Lehmann a remporté hier à la 4e étape du Tour de Pologne. Il récupère le maillot de leader, possession jusqu'ici du sprinter Jonathan Milan, vainqueur sans conteste des 3 premières étapes. Le Français Axel Laurence termine 3e derrière l'Italien Christian Scaroni. Au programme aujourd'hui pour les coureurs, 218,5 km. Du tennis avec le Masters 1000 de Montréal, Arthur Fils s'est imposé 6-3-6-2 face à l'Argentin Mariano Navone et se qualifie pour les 8e de finale. C'est fini en revanche pour Tito Vendrogué qui n'a cependant pas démérité face à l'Américain Nakashima 4-6-6-2-7-5. Arthur Rinderknecht, lui, s'est qualifié pour le prochain tour suite à l'abandon dans le 2e set de l'Américain Tiafoe. L'Espagnol Rafael Rodar a sorti l'Italien Muzzetti en 2-7 6-4-6-3. Du côté des têtes de série, l'Américain Ben Shelton affronte ce soir le Belge Zazu Bergs. Les femmes, elles, s'affrontent à Toronto. Ça passe pour la numéro 1 mondiale Aryna Sabalenka, notamment en lice ce soir Elena Rybakina ou encore Naomi Osaka. De la moto également au programme ce week-end avec le Grand Prix de Grande-Bretagne. Départ des essais libres 3 aujourd'hui à midi 45. Et côté rugby, le Stade français a annoncé hier avoir subi une cyberattaque revendiquée par le groupe de hackers Kilin, présumé basé en Russie. Un compte à rebours a été lancé avant la publication des données personnelles des joueurs.
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4: Bonjour, le taux de chômage en France a augmenté de 0,2 point au deuxième trimestre pour atteindre 8,3%, soit son plus haut niveau depuis l'automne 2020. Selon l'INSEE, le nombre de personnes sans emploi et qui en recherchent un activement a augmenté de 62 000 par rapport au trimestre précédent. Il s'établit à 2,7 millions de personnes. Un millier de personnes a été évacuée hier soir dans le centre-ville de Bayonne, dans les Pyrénées-Atlantiques, à cause d'une fuite de gaz. L'alerte a été donnée vers 20h après la détection de la fuite dans un bar en plein cœur du centre ancien de la ville. La fuite s'est ensuite propagée aux établissements voisins, menaçant d'exploser. Les habitants vivant dans le secteur évacué n'ont été autorisés à rentrer chez eux qu'à partir d'1h du matin. Plus de 300 gendarmes mobilisés, des moyens renforcés. La gendarmerie lance l'opération Nemus, qui vise à prévenir et mieux protéger les populations des incendies dans les forêts les plus à risque, principalement dans le sud-ouest. Des patrouilles seront ainsi organisées sur les pistes forestières, en même temps que l'instauration de points de contrôle à l'entrée des massifs. L'incendie situé près de Bellegarde en Diois, dans la Drôme, a progressé dans la nuit. C'est ce qu'a annoncé la préfecture ce matin. Il a parcouru 270 hectares dans le massif du Clap depuis lundi. Quelques 330 sapeurs-pompiers étaient toujours déployés sur place hier. Le prix du sans-plomb 95-10 est repassé en dessous des 2 euros le litre selon les données compilées par le gouvernement depuis le 20 juillet. Il était repassé au-dessus de ce seuil symbolique à cause de l'inflation qui touche les prix des carburants en lien avec la guerre au Moyen-Orient entre les États-Unis et l'Iran. Le prix du gazole est pour sa part toujours au-dessus des 2 euros le litre. C'est la fin de ce flash, une très bonne journée à toutes et à tous.
5: Bonjour, bienvenue dans l'actualité People au cœur de votre été. On commence avec Gérard Larcher. Est-ce qu'il sera dans la saison 6 d'Emily in Paris? Eh bien, c'est la photo improbable de ces derniers jours. Gérard Larcher a surpris tout le monde sur X en publiant une photo de lui avec l'équipe de la série Netflix. Le tournage avait lieu Jardin du Luxembourg, juste à côté du Sénat. Dans son message, il remercie la plateforme pour l'accueil et termine par un mystérieux à suivre. On devrait savoir d'ici la fin de l'année s'il fera donc une apparition dans la série. Ce serait une première pour la production qu'un homme politique français de cette envergure fasse partie de l'aventure. Dans la saison 4, Brigitte Macron avait quand même déjà fait un coucou à l'écran pour un selfie avec Lily Collins. On poursuit avec Aya Nakamura qui est numéro 1 en Chine avec une chanson de 2018, Copine. C'est un morceau qui est actuellement donc numéro 1 sur l'application Shazam dans le pays. Une popularité qui s'explique par les réseaux sociaux. Un challenge de danse sur l'application chinoise Douyin a lancé la tendance et le phénomène a tout de suite donc basculé sur TikTok et YouTube. Enfin, on termine avec Dua Lipa qui a assisté à la finale de la Coupe du Monde de foot aux États-Unis avec son mari et entre autres Olivia Dean. Mais ce n'est pas tout. Une jeune femme fêtait tranquillement son anniversaire en terrasse d'un resto new-yorkais et au moment où le gâteau est arrivé à sa table, Dua Lipa et Callum Turner passaient par hasard dans la rue. La pop star et son mari se sont mis à chanter joyeux anniversaire avec tous les clients. Un moment incroyable et inoubliable à revivre en vidéo sur Internet évidemment à tout moment. Voilà, très belle journée. Voilà pour l'info people. Excellente journée, à très vite.
6: Louis XIV naît en 1638. On l'appelle le roi soleil. Il devient roi en 1643, à seulement 5 ans. Sa mère, Anne d'Autriche, gouverne d'abord comme régente. Mazarin, son ministre, l'aide à consolider son pouvoir. En 1661, après la mort de Mazarin, Louis XIV dirige seul. Il installe la cour à Versailles, symbole de sa grandeur. Il centralise le pouvoir, affaiblit la noblesse et impose l'autorité royale. Son règne dure 72 ans, le plus long de l'histoire de France. Il mène plusieurs guerres pour agrandir le royaume. Ces conflits coûtent cher et fatiguent le pays. Louis XIV protège aussi les arts. Il soutient Molière, Lully Racine et de grands artistes. Versailles devient un centre culturel et politique majeur. Il meurt en 1715, à l'âge de 76 ans. Il laisse un royaume puissant, mais affaibli par la guerre et la dette. Louis XIV reste l'image du roi absolu, le monarque qui incarne la France.
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8: Bonjour à tous. Sécurité. Les cambriolages sont en hausse de 5,8% en France au mois de juillet par rapport à l'année précédente. Les services de police et de gendarmerie ont recensé plus de 1500 cambriolages de plus pendant le mois qu'à la même période en 2025. C'est donc une forte hausse après une baisse significative enregistrée l'année dernière. Les vols dans les logements sont en augmentation, mais restent en dessous de ceux enregistrés avant le Covid. 10 000 places en hébergement d'urgence sont menacées à Paris. Le gouvernement a annoncé fin juillet une baisse du financement au détriment des associations de la capitale. Le président de la Fédération des acteurs de la solidarité tire la sonnette d'alarme sur les conséquences dramatiques de cette coupe dans le budget. La baisse du financement peut aller jusqu'à 10%. Politique, Yaël Braun-Pivet se dit dépassée face aux critiques contre le projet de nouveau pavillon de l'Assemblée nationale. Plus de 89 000 personnes ont signé une pétition qui s'oppose à ce chantier, qui est estimé dans les Yvelines à plus de 52 millions d'euros. La présidente de l'Assemblée répond aux détracteurs qu'ils ne connaissent pas le projet architectural. Justice, un réseau de trafiquants de cigarettes contrefaites a été démantelé en région lilloise, et ce pour un préjudice estimé à 12 millions d'euros. L'opération a été menée cette semaine par les gendarmes de la section de recherche de Lille. Quatre personnes suspectées d'organiser l'importation et la distribution sont convoquées devant la justice le 28 janvier prochain. Fait divers, un adolescent thaïlandais a tué ses grands-parents puis ouvert le feu dans un lycée près de Bangkok. Au moins 8 personnes ont perdu la vie dans ce drame. L'assaillant est également mort, même si l'on ne sait pas encore s'il a été tué par la police ou s'il a mis fin à ses jours. Le premier ministre thaïlandais a réagi, indiquant que ça n'aurait jamais dû arriver. Des fusillades sont de plus en plus fréquentes dans le pays. Éclipse solaire du 12 août. Météo France prévoit pour le moment un ciel globalement dégagé. Une éclipse solaire partiellement visible est annoncée dans le pays et l'ensemble du phénomène durera environ 1h45. La chaleur sera cependant au rendez-vous dans de nombreuses régions. Pour en profiter, il faudra impérativement porter des lunettes coût format la norme qui protègent des ultraviolets.
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9: La météo pour ce samedi 8 août, temps estival avec un soleil généreux et le retour de fortes chaleurs sur les trois quarts du pays. Les températures pour ce samedi matin, 14 degrés sur Lille, 15 à Brest, 17 à Paris et Strasbourg, 20 degrés pour Lyon, 21 pour Bordeaux et 25 pour Nice. Et pour ce samedi après-midi, de 28 à 32 sur une moitié nord, il fera 28 en Bretagne et sur le nord, 32 dans le Grand Est. Et dans la moitié sud, de 29 à 37 degrés, 29 sur la région de Biarritz, 34 sur Lyon et 37 degrés en Occitanie.
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11: Bonjour à tous. Kim Lecourt-Tchénard a remporté hier au sprint la 6e étape du Tour de France féminin à Tournon-sur-Rhône. La Mauricienne s'est imposée devant la Française Cédrine Kerbaol et remonte au 9e rang du général. Marlène Norrisser conserve le maillot jaune. Le départ de la 7e étape sera donné cet après-midi à 13h15 de la Voulte-sur-Rhône. Au programme, 146,8 km à parcourir jusqu'au Mont Ventoux, soit l'étape reine de ce tour. Pour rappel, en raison du risque incendie, les routes du massif des Dentelles de Montmirail que le peloton doit emprunter lors de cette étape seront interdites au public. Le Néerlandais Bart Lehmann a remporté hier à la 4e étape du Tour de Pologne. Il récupère le maillot de leader, possession jusqu'ici du sprinter Jonathan Nielan, vainqueur sans conteste des 3 premières étapes. Le Français Axel Laurens termine 3e derrière l'Italien Christian Scaroni. Au programme aujourd'hui pour les coureurs, 218,5 km. Du tennis avec le Masters 1000 de Montréal, Arthur Fils s'est imposé 6-3-6-2 face à l'Argentin Mariano Navone et se qualifie pour les huitièmes de finale. C'est fini en revanche pour Tito Ndrugué qui n'a cependant pas démérité face à l'Américain Nakashima 4-6-6-2-7-5. Arthur Rinderknecht Knecht, lui, s'est qualifié pour le prochain tour suite à l'abandon dans le deuxième set de l'Américain Tiafoe. L'Espagnol Rafael Rodar a sorti l'Italien Muzzetti en 2-7, 6-4, 6-3. Du côté des têtes de série, l'Américain Ben Shelton affronte ce soir le Belge Zazu Bergs. Les femmes, elles, s'affrontent à Toronto. Ça passe pour la numéro 1 mondiale Aryna Sabalenka, notamment en lice ce soir Elena Rybakina ou encore Naomi Osaka. De la moto également au programme ce week-end avec le Grand Prix de Grande-Bretagne, départ des essais libres 3 aujourd'hui à

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6: Bonjour, le taux de chômage en France a augmenté de 0,2 points au deuxième trimestre pour atteindre 8,3%, soit son plus haut niveau depuis l'automne 2020 selon l'INSEE. Le nombre de personnes sans emploi et qui en recherchent activement a augmenté de 62 000 par rapport au trimestre précédent. Il s'établit à 2,7 millions de personnes. Un millier de personnes a été évacué hier soir dans le centre-ville de Bayonne dans les Pyrénées-Atlantiques à cause d'une fuite de gaz. L'alerte a été donnée vers 20h après la détection de la fuite dans un bar en plein cœur du centre ancien de la ville. La fuite s'est ensuite propagée aux établissements voisins, menaçant d'exploser. Les habitants vivant dans le secteur évacué n'ont été autorisés à rentrer chez eux qu'à partir d'1h du matin. Plus de 300 gendarmes mobilisés, des moyens renforcés. La gendarmerie lance l'opération Nemus, qui vise à prévenir et mieux protéger les populations des incendies dans les forêts les plus à risque, principalement dans le sud-ouest. Des patrouilles seront ainsi organisées sur les pistes forestières, en même temps que l'instauration de points de contrôle à l'entrée des massifs. L'incendie situé près de Bellegarde en Diwa, dans la Drôme, a progressé dans la nuit. C'est ce qu'a annoncé la préfecture ce matin. Il a parcouru 270 hectares dans le massif du Clap depuis lundi. Quelques 330 sapeurs-pompiers étaient toujours déployés sur place hier. Le prix du sans-plomb 95-10 est repassé en dessous des 2 euros le litre selon les données compilées par le gouvernement depuis le 20 juillet. Il était repassé au-dessus de ce seuil symbolique à cause de l'inflation qui touche les prix des carburants en lien avec la guerre au Moyen-Orient entre les États-Unis et l'Iran. Le prix du gazole est pour sa part toujours au-dessus des 2 euros le litre. C'est la fin de ce flash, une très bonne journée à toutes et à tous.
7: Bonjour, bienvenue dans l'actualité People au cœur de votre été. On commence avec Gérard Larcher. Est-ce qu'il sera dans la saison 6 d'Emily in Paris ? Eh bien, c'est la photo improbable de ces derniers jours. Gérard Larcher a surpris tout le monde sur X en publiant une photo de lui avec l'équipe de la série Netflix. Le tournage avait lieu Jardin du Luxembourg, juste à côté du Sénat. Dans son message, il remercie la plateforme pour l'accueil et termine par un mystérieux à suivre. On devrait savoir d'ici la fin de l'année s'il fera donc une apparition dans la série. Ce serait une première pour la production qu'un homme politique français de cette envergure fasse partie de l'aventure. Dans la saison 4, Brigitte Macron avait quand même déjà fait un coucou à l'écran pour un selfie avec Lily Collins. On poursuit avec Aya Nakamura qui est numéro 1 en Chine avec une chanson de 2018, Copine. C'est un morceau qui est actuellement donc numéro 1 sur l'application Shazam dans le pays. Une popularité qui s'explique par les réseaux sociaux. Un challenge de danse sur l'application chinoise Douyin a lancé la tendance et le phénomène a tout de suite donc basculé sur TikTok et YouTube. Enfin, on termine avec Dua Lipa qui a assisté à la finale de la Coupe du Monde de foot aux États-Unis avec son mari et entre autres Olivia Dean. Mais ce n'est pas tout. Une jeune femme fêtait tranquillement son anniversaire en terrasse d'un resto new-yorkais et au moment où le gâteau est arrivé à sa table, Dua Lipa et Calum Turner passaient par hasard dans la rue. La pop star et son mari se sont mis à chanter joyeux anniversaire avec tous les clients. Un moment incroyable et inoubliable à revivre en vidéo sur Internet évidemment à tout moment. Voilà, très belle journée. Voilà pour l'info people. Excellente journée, à très vite.
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8: Bonjour à tous. Sécurité, les cambriolages sont en hausse de 5,8% en France au mois de juillet par rapport à l'année précédente. Les services de police et de gendarmerie ont recensé plus de 1500 cambriolages de plus pendant le mois qu'à la même période en 2025. C'est donc une forte hausse après une baisse significative enregistrée l'année dernière. Les vols dans les logements sont en augmentation, mais restent en dessous de ceux enregistrés avant le Covid. 10 000 places en hébergement d'urgence sont menacées à Paris. Le gouvernement a annoncé fin juillet une baisse du financement au détriment des associations de la capitale. Le président de la Fédération des acteurs de la solidarité tire la sonnette d'alarme sur les conséquences dramatiques de cette coupe dans le budget. La baisse du financement peut aller jusqu'à 10%. Politique, Yaël Braun-Pivet se dit dépassée face aux critiques contre le projet de nouveau pavillon de l'Assemblée nationale. Plus de 89 000 personnes ont signé une pétition qui s'oppose à ce chantier, qui est estimé dans les Yvelines à plus de 52 millions d'euros. La présidente de l'Assemblée répond aux détracteurs qu'ils ne connaissent pas le projet architectural. Justice, un réseau de trafiquants de cigarettes contrefaites a été démantelé en région lilloise, et ce pour un préjudice estimé à 12 millions d'euros. L'opération a été menée cette semaine par les gendarmes de la section de recherche de Lille. Quatre personnes suspectées d'organiser l'importation et la distribution sont convoquées devant la justice le 28 janvier prochain. Fait divers, un adolescent thaïlandais a tué ses grands-parents puis ouvert le feu dans un lycée près de Bangkok. Au moins 8 personnes ont perdu la vie dans ce drame. L'assaillant est également mort, même si l'on ne sait pas encore s'il a été tué par la police ou s'il a mis fin à ses jours. Le premier ministre thaïlandais a réagi, indiquant que ça n'aurait jamais dû arriver. Des fusillades sont de plus en plus fréquentes dans le pays. Éclipse solaire du 12 août, Météo France prévoit pour le moment un ciel globalement dégagé. Une éclipse solaire partiellement visible est annoncée dans le pays et l'ensemble du phénomène durera environ 1h45. La chaleur sera cependant au rendez-vous dans de nombreuses régions. Pour en profiter, il faudra impérativement porter des lunettes coût format la norme qui protègent des ultraviolets.
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9: La météo pour ce samedi 8 août, temps estival avec un soleil généreux et le retour de fortes chaleurs sur les trois quarts du pays. Les températures pour ce samedi matin, 14 degrés sur Lille, 15 à Brest, 17 à Paris et Strasbourg, 20 degrés pour Lyon, 21 pour Bordeaux et 25 pour Nice. Et pour ce samedi après-midi, de 28 à 32 sur une moitié nord, il fera 28 en Bretagne et sur le nord, 32 dans le Grand Est. Et dans la moitié sud, de 29 à 37 degrés, 29 sur la région de Biarritz, 34 sur Lyon et 37 degrés en Occitanie.
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10: Bonjour à tous. Kim Lecourt-Tchénard a remporté hier au sprint la 6e étape du Tour de France féminin à Tournon-sur-Rhône. La Mauricienne s'est imposée devant la Française Cédrine Kerbaol et remonte au 9e rang du général. Marlène Norrisser conserve le maillot jaune. Le départ de la 7e étape sera donné cet après-midi à 13h15 de la Voulte-sur-Rhône. Au programme, 146,8 km à parcourir jusqu'au Mont Ventoux, soit l'étape reine de ce tour. Pour rappel, en raison du risque incendie, les routes du massif des Dentelles de Montmirail que le peloton doit emprunter lors de cette étape seront interdites au public. Le Néerlandais Bart Lehmann a remporté hier à la 4e étape du Tour de Pologne. Il récupère le maillot de leader, possession jusqu'ici du sprinter.
11: 15h.
10: Vainqueur sans conteste des 3 premières étapes, le Français Axel Laurence termine 3e derrière l'Italien Christian Scaroni. Au programme aujourd'hui pour les coureurs, 218,5 km. Du tennis avec le Masters 1000 de Montréal. lauréat, l'Arthur Fils, s'est imposé 6-3, 6-2 face à l'Argentin Mariano Navone et se qualifie pour les huitièmes de finale. C'est fini en revanche pour Titouan Drogué, qui n'a cependant pas démérité face à l'Américain Nakashima, 4-6, 6-2, 7-5. Arthur Rinderknecht, lui, s'est qualifié pour le prochain tour suite à l'abandon dans le deuxième set de l'Américain Tiafoe. L'Espagnol Rafael Rodar a sorti l'Italien Muzzetti en 2-7, 6-4, 6-3. Du côté des têtes de série, l'Américain Ben Shelton affronte ce soir le Belge Zazu Bergs. Les femmes, elles, s'affrontent à Toronto. Ça passe pour la numéro 1 mondiale Aryna Sabalenka, notamment en lice ce soir Elena Rybakina ou encore Naomi Osaka. De la moto également au programme ce week-end avec le Grand Prix de Grande-Bretagne, départ des essais libres 3 aujourd'hui à

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4: Bonjour, le taux de chômage en France a augmenté de 0,2 points au deuxième trimestre pour atteindre 8,3%, soit son plus haut niveau depuis l'automne 2020, selon l'INSEE. Le nombre de personnes sans emploi et qui en recherchent activement a augmenté de 62 000 par rapport au trimestre précédent. Il s'établit à 2,7 millions de personnes. Un millier de personnes a été évacué hier soir dans le centre-ville de Bayonne, dans les Pyrénées-Atlantiques, à cause d'une fuite de gaz. L'alerte a été donnée vers 20h après la détection de la fuite dans un bar en plein cœur du centre ancien de la ville. La fuite s'est ensuite propagée aux établissements voisins, menaçant d'exploser. Les habitants vivant dans le secteur évacué n'ont été autorisés à rentrer chez eux qu'à partir d'1h du matin. Plus de 300 gendarmes mobilisés, des moyens renforcés, la gendarmerie lance l'opération Nemus qui vise à prévenir et mieux protéger les populations des incendies dans les forêts les plus à risque, principalement dans le sud-ouest. Des patrouilles seront ainsi organisées sur les pistes forestières en même temps que l'instauration de points de contrôle à l'entrée des massifs. L'incendie situé près de Bellegarde en Diois dans la Drôme a progressé dans la nuit, c'est ce qu'a annoncé la préfecture ce matin. Il a parcouru 270 hectares dans le massif du Clap depuis lundi. Quelques 330 sapeurs-pompiers étaient toujours déployés sur place hier. Le prix du sans-plomb 95-10 est repassé en dessous des 2 euros le litre selon les données compilées par le gouvernement depuis le 20 juillet. Il était repassé au-dessus de ce seuil symbolique à cause de l'inflation qui touche les prix des carburants en lien avec la guerre au Moyen-Orient entre les États-Unis et l'Iran. Le prix du gazole est pour sa part toujours au-dessus des 2 euros le litre. C'est la fin de ce flash, une très bonne journée à toutes et à tous.
5: Bonjour, bienvenue dans l'actualité People au cœur de votre été. On commence avec Gérard Larcher. Est-ce qu'il sera dans la saison 6 d'Emily in Paris ? Eh bien, c'est la photo improbable de ces derniers jours. Gérard Larcher a surpris tout le monde sur X en publiant une photo de lui avec l'équipe de la série Netflix. Le tournage avait lieu Jardin du Luxembourg, juste à côté du Sénat. Dans son message, il remercie la plateforme pour l'accueil et termine par un mystérieux à suivre. On devrait savoir d'ici la fin de l'année s'il fera donc une apparition dans la série. Ce serait une première pour la production qu'un homme politique français de cette envergure fasse partie de l'aventure. Dans la saison 4, Brigitte Macron avait quand même déjà fait un coucou à l'écran pour un selfie avec Lily Collins. On poursuit avec Aya Nakamura qui est numéro 1 en Chine avec une chanson de 2018, Copine. C'est un morceau qui est actuellement donc numéro 1 sur l'application Shazam dans le pays. Une popularité qui s'explique par les réseaux sociaux. Un challenge de danse sur l'application chinoise Douyin a lancé la tendance et le phénomène a tout de suite donc basculé sur TikTok et YouTube. Enfin, on termine avec Dua Lipa qui a assisté à la finale de la Coupe du Monde de foot aux États-Unis avec son mari et entre autres Olivia Dean. Mais ce n'est pas tout. Une jeune femme fêtait tranquillement son anniversaire en terrasse d'un resto new-yorkais et au moment où le gâteau est arrivé à sa table, Dua Lipa et Callum Turner passaient par hasard dans la rue. La pop star et son mari se sont mis à chanter joyeux anniversaire avec tous les clients. Un moment incroyable et inoubliable à revivre en vidéo sur Internet évidemment à tout moment. Voilà, très belle journée. Voilà pour l'Info People. Excellente journée, à très vite.
6: 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Bonjour à tous. Sécurité, les cambriolages sont en hausse de 5,8% en France au mois de juillet par rapport à l'année précédente. Les services de police et de gendarmerie ont recensé plus de 1500 cambriolages de plus pendant le mois qu'à la même période en 2025. C'est donc une forte hausse après une baisse significative enregistrée l'année dernière. Les vols dans les logements sont en augmentation, mais restent en dessous de ceux enregistrés avant le Covid. 10 000 places en hébergement d'urgence sont menacées à Paris. Le gouvernement a annoncé fin juillet une baisse du financement au détriment des associations de la capitale. Le président de la Fédération des acteurs de la solidarité tire la sonnette d'alarme sur les conséquences dramatiques de cette coupe dans le budget. La baisse du financement peut aller jusqu'à 10%. Politique, Yaël Braun-Pivet se dit dépassée face aux critiques contre le projet de nouveau pavillon de l'Assemblée nationale. Plus de 89 000 personnes ont signé une pétition qui s'oppose à ce chantier, qui est estimé dans les Yvelines à plus de 52 millions d'euros. La présidente de l'Assemblée répond aux détracteurs qu'ils ne connaissent pas le projet architectural. Justice, un réseau de trafiquants de cigarettes contrefaites a été démantelé en région lilloise, et ce pour un préjudice estimé à 12 millions d'euros. L'opération a été menée cette semaine par les gendarmes de la section de recherche de Lille. Quatre personnes suspectées d'organiser l'importation et la distribution sont convoquées devant la justice le 28 janvier prochain. Fait divers, un adolescent thaïlandais a tué ses grands-parents puis ouvert le feu dans un lycée près de Bangkok. Au moins 8 personnes ont perdu la vie dans ce drame. L'assaillant est également mort, même si l'on ne sait pas encore s'il a été tué par la police ou s'il a mis fin à ses jours. Le premier ministre thaïlandais a réagi, indiquant que ça n'aurait jamais dû arriver. Des fusillades sont de plus en plus fréquentes dans le pays. Éclipse solaire du 12 août, Météo France prévoit pour le moment un ciel globalement dégagé. Une éclipse solaire partiellement visible est annoncée dans le pays et l'ensemble du phénomène durera environ 1h45. La chaleur sera cependant au rendez-vous dans de nombreuses régions. Pour en profiter, il faudra impérativement porter des lunettes coût format la norme qui protègent des ultraviolets.
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7: La météo pour ce samedi 8 août, temps estival avec un soleil généreux et le retour de fortes chaleurs sur les trois quarts du pays. Les températures pour ce samedi matin, 14 degrés sur Lille, 15 à Brest, 17 à Paris et Strasbourg, 20 degrés pour Lyon, 21 pour Bordeaux et 25 pour Nice. Et pour ce samedi après-midi, de 28 à 32 sur une moitié nord, il fera 28 en Bretagne et sur le nord, 32 dans le Grand Est. Et dans la moitié sud, de 29 à 37 degrés, 29 sur la région de Biarritz, 34 sur Lyon et 37 degrés en Occitanie.
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9: Bonjour à tous. Kim Lecourt-Tchénard a remporté hier au sprint la 6e étape du Tour de France féminin à Tournon-sur-Rhône. La Mauricienne s'est imposée devant la Française Cédrine Kerbaol et remonte au 9e rang du général. Marlène Norrisser conserve le maillot jaune. Le départ de la 7e étape sera donné cet après-midi à 13h15 de la Voulte-sur-Rhône. Au programme, 146,8 km à parcourir jusqu'au Mont Ventoux, soit l'étape reine de ce tour. Pour rappel, en raison du risque incendie, les routes du massif des Dentelles de Montmirail que le peloton doit emprunter lors de cette étape seront interdites au public. Le Néerlandais Bart Lehmann a remporté hier à la 4e étape du Tour de Pologne. Il récupère le maillot de leader, possession jusqu'ici du sprinter Jonathan Milan, vainqueur sans conteste des 3 premières étapes. Le Français Axel Laurence termine 3e derrière l'Italien Christian Scaroni. Au programme aujourd'hui pour les coureurs, 218,5 km. Du tennis avec le Masters Mill de Montréal, Arthur Fils s'est imposé 6-3-6-2 face à l'Argentin Mariano Navone et se qualifie pour les 8e de finale. C'est fini en revanche pour Tito Androgué qui n'a cependant pas démérité face à l'Américain Nakashima 4-6-6-2-7-5. Arthur Rinderknecht, lui, s'est qualifié pour le prochain tour suite à l'abandon dans le 2e set de l'Américain Tiafoe. L'Espagnol Rafael Rodar a sorti l'Italien Muzzetti en 2-7 6-4-6-3. Du côté des têtes de série, l'Américain Ben Shelton affronte ce soir le Belge Zazu Bergs. Les femmes, elles, s'affrontent à Toronto. Ça passe pour la numéro 1 mondiale Aryna Sabalenka, notamment en lice ce soir Elena Rybakina ou encore Naomi Osaka. De la moto également au programme ce week-end avec le Grand Prix de Grande-Bretagne. Départ des essais libres 3 aujourd'hui à

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6: Bonjour, le taux de chômage en France a augmenté de 0,2 points au deuxième trimestre pour atteindre 8,3%, soit son plus haut niveau depuis l'automne 2020 selon l'INSEE. Le nombre de personnes sans emploi et qui en recherchent activement a augmenté de 62 000 par rapport au trimestre précédent. Il s'établit à 2,7 millions de personnes. Un millier de personnes a été évacué hier soir dans le centre-ville de Bayonne dans les Pyrénées-Atlantiques à cause d'une fuite de gaz. L'alerte a été donnée vers 20h après la détection de la fuite dans un bar en plein cœur du centre ancien de la ville. La fuite s'est ensuite propagée aux établissements voisins, menaçant d'exploser. Les habitants vivant dans le secteur évacué n'ont été autorisés à rentrer chez eux qu'à partir d'1h du matin. Plus de 300 gendarmes mobilisés, des moyens renforcés. La gendarmerie lance l'opération Nemus, qui vise à prévenir et mieux protéger les populations des incendies dans les forêts les plus à risque, principalement dans le sud-ouest. Des patrouilles seront ainsi organisées sur les pistes forestières en même temps que l'instauration de points de contrôle à l'entrée des massifs. L'incendie situé près de Bellegarde en Diwa, dans la Drôme, a progressé dans la nuit. C'est ce qu'a annoncé la préfecture ce matin. Il a parcouru 270 hectares dans le massif du Clap depuis lundi. Quelques 330 sapeurs-pompiers étaient toujours déployés sur place hier. Le prix du sans-plomb 95E10 est repassé en dessous des 2 euros le litre selon les données compilées par le gouvernement depuis le 20 juillet. Il était repassé au-dessus de ce seuil symbolique de l'inflation qui touche les prix des carburants en lien avec la guerre au Moyen-Orient entre les États-Unis et l'Iran. Le prix du gazole est pour sa part toujours au-dessus des 2 euros le litre. C'est la fin de ce flash, une très bonne journée à toutes et à tous.
7: Bonjour, bienvenue dans l'actualité People au cœur de votre été. On commence avec Gérard Larcher. Est-ce qu'il sera dans la saison 6 d'Emily in Paris ? Eh bien, c'est la photo improbable de ces derniers jours. Gérard Larcher a surpris tout le monde sur X en publiant une photo de lui avec l'équipe de la série Netflix. Le tournage avait lieu Jardin du Luxembourg, juste à côté du Sénat. Dans son message, il remercie la plateforme pour l'accueil et termine par un mystérieux à suivre. On devrait savoir d'ici la fin de l'année s'il fera donc une apparition dans la série. Ce serait une première pour la production qu'un homme politique français de cette envergure fasse partie de l'aventure. Dans la saison 4, Brigitte Macron avait quand même déjà fait un coucou à l'écran pour un selfie avec Lily Collins. On poursuit avec Aya Nakamura qui est numéro 1 en Chine avec une chanson de 2018, Copine. C'est un morceau qui est actuellement donc numéro 1 sur l'application Shazam dans le pays. Une popularité qui s'explique par les réseaux sociaux. Un challenge de danse sur l'application chinoise Douyin a lancé la tendance et le phénomène a tout de suite donc basculé sur TikTok et YouTube. Enfin, on termine avec Dua Lipa qui a assisté à la finale de la Coupe du Monde de foot aux États-Unis avec son mari et entre autres Olivia Dean. Mais ce n'est pas tout. Une jeune femme fêtait tranquillement son anniversaire en terrasse d'un resto new-yorkais et au moment où le gâteau est arrivé à sa table, Dua Lipa et Callum Turner passaient par hasard dans la rue. La pop star et son mari se sont mis à chanter joyeux anniversaire avec tous les clients. Un moment incroyable et inoubliable à revivre en vidéo sur Internet évidemment à tout moment. Voilà, très belle journée. Voilà pour l'Info People. Excellente journée, à très vite.
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9: Bonjour à tous. Sécurité, les cambriolages sont en hausse de 5,8% en France au mois de juillet par rapport à l'année précédente. Les services de police et de gendarmerie ont recensé plus de 1500 cambriolages de plus pendant le mois qu'à la même période en 2025. C'est donc une forte hausse après une baisse significative enregistrée l'année dernière. Les vols dans les logements sont en augmentation, mais restent en dessous de ceux enregistrés avant le Covid. 10 000 places en hébergement d'urgence sont menacées à Paris. Le gouvernement a annoncé fin juillet une baisse du financement au détriment des associations de la capitale. Le président de la Fédération des acteurs de la solidarité tire la sonnette d'alarme sur les conséquences dramatiques de cette coupe dans le budget. La baisse du financement peut aller jusqu'à 10%. Politique, Yaël Braun-Pivet se dit dépassée face aux critiques contre le projet de nouveau pavillon de l'Assemblée nationale. Plus de 89 000 personnes ont signé une pétition qui s'oppose à ce chantier, qui est estimé dans les Yvelines à plus de 52 millions d'euros. La présidente de l'Assemblée répond aux détracteurs qu'ils ne connaissent pas le projet architectural. Justice, un réseau de trafiquants de cigarettes contrefaites a été démantelé en région lilloise, et ce pour un préjudice estimé à 12 millions d'euros. L'opération a été menée cette semaine par les gendarmes de la section de recherche de Lille. Quatre personnes suspectées d'organiser l'importation et la distribution sont convoquées devant la justice le 28 janvier prochain. Fait divers, un adolescent thaïlandais a tué ses grands-parents puis ouvert le feu dans un lycée près de Bangkok. Au moins 8 personnes ont perdu la vie dans ce drame. L'assaillant est également mort, même si l'on ne sait pas encore s'il a été tué par la police ou s'il a mis fin à ses jours. Le premier ministre thaïlandais a réagi, indiquant que ça n'aurait jamais dû arriver. Des fusillades sont de plus en plus fréquentes dans le pays. Éclipse solaire du 12 août, Météo France prévoit pour le moment un ciel globalement dégagé. Une éclipse solaire partiellement visible est annoncée dans le pays et l'ensemble du phénomène durera environ 1h45. La chaleur sera cependant au rendez-vous dans de nombreuses régions. Pour en profiter, il faudra impérativement porter des lunettes coût format la norme qui protègent des ultraviolets.
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11: La météo pour ce samedi 8 août, temps estival avec un soleil généreux et le retour de fortes chaleurs sur les trois quarts du pays. Les températures pour ce samedi matin, 14 degrés sur Lille, 15 à Brest, 17 à Paris et Strasbourg, 20 degrés pour Lyon, 21 pour Bordeaux et 25 pour Nice. Et pour ce samedi après-midi, de 28 à 32 sur une moitié nord, il fera 28 en Bretagne et sur le nord, 32 dans le Grand Est. Et dans la moitié sud, de 29 à 37 degrés, 29 sur la région de Biarritz, 34 sur Lyon et 37 degrés en Occitanie.
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12: Bonjour à tous. Kim Lecourt-Tchénard a remporté hier au sprint la 6e étape du Tour de France féminin à Tournon-sur-Rhône. La Mauricienne s'est imposée devant la Française Cédrine Kerbaol et remonte au 9e rang du général. Marlène Norrisser conserve le maillot jaune. Le départ de la 7e étape sera donné cet après-midi à 13h15 de la Voulte-sur-Rhône. Au programme, 146,8 km à parcourir jusqu'au Mont Ventoux, soit l'étape reine de ce tour. Pour rappel, en raison du risque incendie, les routes du massif des Dentelles de Montmirail que le peloton doit emprunter lors de cette étape seront interdites au public. Le Néerlandais Bart Lehmann a remporté hier à la 4e étape du Tour de Pologne. Il récupère le maillot de leader, possession jusqu'ici du sprinter Jonathan Nielan, vainqueur sans conteste des 3 premières étapes. Le Français Axel Laurens termine 3e derrière l'Italien Christian Scaroni. Au programme aujourd'hui pour les coureurs, 218,5 km. Du tennis avec le Masters 1000 de Montréal, Arthur Fils s'est imposé 6-3-6-2 face à l'Argentin Mariano Navone et se qualifie pour les huitièmes de finale. C'est fini en revanche pour Tito Ndrugué qui n'a cependant pas démérité face à l'Américain Nakashima 4-6-6-2-7-5. Arthur Rinder Peter Knecht, lui, s'est qualifié pour le prochain tour suite à l'abandon dans le deuxième set de l'Américain Tiafoe. L'Espagnol Rafael Rodar a sorti l'Italien Muzzetti en 2-7, 6-4, 6-3. Du côté des têtes de série, l'Américain Ben Shelton affronte ce soir le Belge Zazu Bergs. Les femmes, elles, s'affrontent à Toronto. Ça passe pour la numéro 1 mondiale Aryna Sabalenka, notamment en lice ce soir Elena Rybakina ou encore Naomi Osaka. De la moto également au programme ce week-end avec le Grand Prix de Grande-Bretagne, départ des essais libres 3 aujourd'hui à midi 45. Et côté rugby, le Stade français a annoncé hier avoir subi une cyberattaque revendiquée par le groupe de hackers Kylin, présumé basé en Russie. Un compte à rebours a été lancé avant la publication des données personnelles des joueurs.
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4: Bonjour, le taux de chômage en France a augmenté de 0,2 points au deuxième trimestre pour atteindre 8,3%, soit son plus haut niveau depuis l'automne 2020, selon l'INSEE. Le nombre de personnes sans emploi et qui en recherchent activement a augmenté de 62 000 par rapport au trimestre précédent. Il s'établit à 2,7 millions de personnes. Un millier de personnes a été évacuées hier soir dans le centre-ville de Bayonne, dans les Pyrénées-Atlantiques, à cause d'une fuite de gaz. L'alerte a été donnée vers 20h après la détection de la fuite dans un bar en plein cœur du centre ancien de la ville. La fuite s'est ensuite propagée aux établissements voisins, menaçant d'exploser. Les habitants vivant dans le secteur évacué n'ont été autorisés à rentrer chez eux qu'à partir d'1h du matin. Plus de 300 gendarmes mobilisés, des moyens renforcés. La gendarmerie lance l'opération Nemus, qui vise à prévenir et mieux protéger les populations des incendies dans les forêts les plus à risque, principalement dans le sud-ouest. Des patrouilles seront ainsi organisées sur les pistes forestières, en même temps que l'instauration de points de contrôle à l'entrée des massifs. L'incendie situé près de Bellegarde en Diwa, dans la Drôme, a progressé dans la nuit. C'est ce qu'a annoncé la préfecture ce matin. Il a parcouru 270 hectares dans le massif du Clap depuis lundi. Quelques 330 sapeurs-pompiers étaient toujours déployés sur place hier. Le prix du sans-plomb 95-10 est repassé en dessous des 2 euros le litre selon les données compilées par le gouvernement depuis le 20 juillet. Il était repassé au-dessus de ce seuil symbolique à cause de l'inflation qui touche les prix des carburants en lien avec la guerre au Moyen-Orient entre les États-Unis et l'Iran. Le prix du gazole est pour sa part toujours au-dessus des 2 euros le litre. C'est la fin de ce flash. Une très bonne journée à toutes et à tous.
5: Bonjour, bienvenue dans l'actualité People, au cœur de votre été. On commence avec Gérard Larcher. Est-ce qu'il sera dans la saison 6 d'Emily in Paris ? Eh bien, c'est la photo improbable de ces derniers jours. Gérard Larcher a surpris tout le monde sur X en publiant une photo de lui avec l'équipe de la série Netflix. Le tournage avait lieu Jardin du Luxembourg, juste à côté du Sénat. Dans son message, il remercie la plateforme pour l'accueil et termine par un mystérieux à suivre. On devrait savoir d'ici la fin de l'année s'il fera donc une apparition dans la série. Ce serait une première pour la production qu'un homme politique français de cette envergure fasse partie de l'aventure. Dans la saison 4, Brigitte Macron avait quand même déjà fait un coucou à l'écran pour un selfie avec Lily Collins. On poursuit avec Aya Nakamura qui est numéro 1 en Chine avec une chanson de 2018, Copine. C'est un morceau qui est actuellement donc numéro 1 sur l'application Shazam dans le pays. Une popularité qui s'explique par les réseaux sociaux. Un challenge de danse sur l'application chinoise Douyin a lancé la tendance et le phénomène a tout de suite donc basculé sur TikTok et YouTube. Enfin, on termine avec Dua Lipa qui a assisté à la finale de la Coupe du Monde de foot aux États-Unis avec son mari et entre autres Olivia Dean. Mais ce n'est pas tout. Une jeune femme fêtait tranquillement son anniversaire en terrasse d'un resto new-yorkais et au moment où le gâteau est arrivé à sa table, Dua Lipa et Callum Turner passaient par hasard dans la rue. La pop star et son mari se sont mis à chanter joyeux anniversaire avec tous les clients. Un moment incroyable et inoubliable à revivre en vidéo sur Internet évidemment à tout moment. Voilà, très belle journée. Voilà pour l'Info People. Excellente journée, à très vite.
6: 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Bonjour à tous. Sécurité. Les cambriolages sont en hausse de 5,8% en France au mois de juillet par rapport à l'année précédente. Les services de police et de gendarmerie ont recensé plus de 1500 cambriolages de plus pendant le mois qu'à la même période en 2025. C'est donc une forte hausse après une baisse significative enregistrée l'année dernière. Les vols dans les logements sont en augmentation, mais restent en dessous de ceux enregistrés avant le Covid. 10 000 places en hébergement d'urgence sont menacées à Paris. Le gouvernement a annoncé fin juillet une baisse du financement au détriment des associations de la capitale. Le président de la Fédération des acteurs de la solidarité tire la sonnette d'alarme sur les conséquences dramatiques de cette coupe dans le budget. La baisse du financement peut aller jusqu'à 10%. Politique, Yaël Braun-Pivet se dit dépassée face aux critiques contre le projet de nouveau pavillon de l'Assemblée nationale. Plus de 89 000 personnes ont signé une pétition qui s'oppose à ce chantier, qui est estimé dans les Yvelines à plus de 52 millions d'euros. La présidente de l'Assemblée répond aux détracteurs qu'ils ne connaissent pas le projet architectural. Justice, un réseau de trafiquants de cigarettes contrefaites a été démantelé en région lilloise, et ce pour un préjudice estimé à 12 millions d'euros. L'opération a été menée cette semaine par les gendarmes de la section de recherche de Lille. 4 personnes suspectées d'organiser l'importation et la distribution sont convoquées devant la justice le 28 janvier prochain. Fait divers, un adolescent thaïlandais a tué ses grands-parents puis ouvert le feu dans un lycée près de Bangkok. Au moins 8 personnes ont perdu la vie dans ce drame. L'assaillant est également mort, même si l'on ne sait pas encore s'il a été tué par la police ou s'il a mis fin à ses jours. Le premier ministre thaïlandais a réagi, indiquant que ça n'aurait jamais dû arriver. Des fusillades sont de plus en plus fréquentes dans le pays. Éclipse solaire du 12 août, Météo France prévoit pour le moment un ciel globalement dégagé. Une éclipse solaire partiellement visible est annoncée dans le pays et l'ensemble du phénomène durera environ 1h45. La chaleur sera cependant au rendez-vous dans de nombreuses régions. Pour en profiter, il faudra impérativement porter des lunettes coût format la norme qui protègent des ultraviolets.
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7: La météo pour ce samedi 8 août, temps estival avec un soleil généreux et le retour de fortes chaleurs sur les trois quarts du pays. Les températures pour ce samedi matin, 14 degrés sur Lille, 15 à Brest, 17 à Paris et Strasbourg, 20 degrés pour Lyon, 21 pour Bordeaux et 25 pour Nice. Et pour ce samedi après-midi, de 28 à 32 sur une moitié nord, il fera 28 en Bretagne et sur le nord, 32 dans le Grand Est et dans la moitié sud, de 29 à 37 degrés, 29 sur la région de Biarritz, 34 sur Lyon et 37 degrés en Occitanie.
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9: Bonjour à tous. Kim Lecourt-Chénard a remporté hier au sprint la 6e étape du Tour de France féminin à Tournon-sur-Rhône. La Mauricienne s'est imposée devant la Française Cédric Herbaol et remonte au 9e rang du général.
10: 15h30.
9: Le Norisseur conserve le maillot jaune. Le départ de la 7e étape sera donné cet après-midi à 13h15 de la Voulte-sur-Rhône. Au programme, 146,8 km à parcourir jusqu'au Mont Ventoux, soit l'étape reine de ce tour. Pour rappel, en raison du risque incendie, les routes du massif des Dentelles de Montmirail que le peloton doit emprunter lors de cette étape seront interdites au public. Le Néerlandais Bart Lemmens a remporté hier à la 4e étape du Tour de Pologne. Il récupère le maillot de leader, possession jusqu'ici du sprinter Jonathan Nielan, vainqueur sans conteste des 3 premières étapes. Le Français Axel Laurens termine 3e derrière l'Italien Christian Scaroni. Au programme aujourd'hui pour les coureurs, 218,5 km. Du tennis avec le Masters 1000 de Montréal, Arthur Fils s'est imposé 6-3-6-2 face à l'Argentin Mariano Navone et se qualifie pour les 8e de finale. C'est fini en revanche pour Tito Ndrugué qui n'a cependant pas démérité face à l'Américain Nakashima 4-6-6-2-7-5. Arthur Rinderknecht, lui, s'est qualifié pour le prochain tour suite à l'abandon dans le 2e set de l'Américain Tiafoe. L'Espagnol Rafael Rodar a sorti l'Italien Muzzetti en 2-7 6-4-6-3. Du côté des têtes de série, l'Américain Ben Shelton affronte ce soir le Belge Zazu Bergs. Les femmes, elles, s'affrontent à Toronto. Ça passe pour la numéro 1 mondiale Aryna Sabalenka, notamment en lice ce soir Elena Rybakina ou encore Naomi Osaka. De la moto également au programme ce week-end avec le Grand Prix de Grande-Bretagne. Départ des essais libres 3 aujourd'hui à midi 45. Et côté rugby, le Stade français a annoncé hier avoir subi une cyberattaque revendiquée par le groupe de hackers Kylin, présumé basé en Russie. Un compte à rebours a été lancé avant la publication des données personnelles des joueurs.
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4: Bonjour, le taux de chômage en France a augmenté de 0,2 points au deuxième trimestre pour atteindre 8,3%, soit son plus haut niveau depuis l'automne 2020 selon l'INSEE. Le nombre de personnes sans emploi et qui en recherchent activement a augmenté de 62 000 par rapport au trimestre précédent. Il s'établit à 2,7 millions de personnes. Un millier de personnes a été évacuées hier soir dans le centre-ville de Bayonne dans les Pyrénées-Atlantiques à cause d'une fuite de gaz. L'alerte a été donnée vers 20h après la détection de la fuite dans un bar en plein cœur du centre ancien de la ville. La fuite s'est ensuite propagée aux établissements voisins, menaçant d'exploser. Les habitants vivant dans le secteur évacué n'ont été autorisés à rentrer chez eux qu'à partir d'1h du matin. Plus de 300 gendarmes mobilisés, des moyens renforcés. La gendarmerie lance l'opération Nemus, qui vise à prévenir et mieux protéger les populations des incendies dans les forêts les plus à risque, principalement dans le sud-ouest. Des patrouilles seront ainsi organisées sur les pistes forestières, en même temps que l'instauration de points de contrôle à l'entrée des massifs. L'incendie situé près de Bellegarde en Diwa, dans la Drôme, a progressé dans la nuit. C'est ce qu'a annoncé la sapeur-pompier, était toujours déployé sur place hier. Le prix du sans-plomb 95-10 est repassé en dessous des 2 euros le litre selon les données compilées par le gouvernement depuis le 20 juillet. Il était repassé au-dessus de ce seuil symbolique à cause de l'inflation qui touche les prix des carburants en lien avec la guerre au Moyen-Orient entre les États-Unis et l'Iran. Le prix du gazole est pour sa part toujours au-dessus des 2 euros le litre. C'est la fin de ce flash, une très bonne journée à toutes et à tous.
5: Bonjour, bienvenue dans l'actualité People au cœur de votre été. On commence avec Gérard Larcher. Est-ce qu'il sera dans la saison 6 d'Emily in Paris ? Eh bien, c'est la photo improbable de ces derniers jours. Gérard Larcher a surpris tout le monde sur X en publiant une photo de lui avec l'équipe de la série Netflix. Le tournage avait lieu Jardin du Luxembourg, juste à côté du Sénat. Dans son message, il remercie la plateforme pour l'accueil et

0: a lancé la tendance et le phénomène a tout de suite donc basculé sur TikTok et YouTube. Enfin, on termine avec Dua Lipa qui a assisté à la finale de la Coupe du Monde de foot aux États-Unis avec son mari et entre autres Olivia Dean. Mais ce n'est pas tout. Une jeune femme fêtait tranquillement son anniversaire en terrasse d'un resto new-yorkais et au moment où le gâteau est arrivé à sa table, Dua Lipa et Callum Turner passaient par hasard dans la rue. La pop star et son mari se sont mis à chanter joyeux anniversaire avec tous les clients. Un moment incroyable et inoubliable à revivre en vidéo sur Internet évidemment à tout moment. Voilà, très belle journée. Voilà pour l'Info People. Excellente journée, à très vite.
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2: Bonjour à tous. Sécurité, les cambriolages sont en hausse de 5,8% en France au mois de juillet par rapport à l'année précédente. Les services de police et de gendarmerie ont recensé plus de 1500 cambriolages de plus pendant le mois qu'à la même période en 2025. C'est donc une forte hausse après une baisse significative enregistrée l'année dernière. Les vols dans les logements sont en augmentation, mais restent en dessous de ceux enregistrés avant le Covid. 10 000 places en hébergement d'urgence sont menacées à Paris. Le gouvernement a annoncé fin juillet une baisse du financement au détriment des associations de la capitale. Le président de la Fédération des acteurs de la solidarité tire la sonnette d'alarme sur les conséquences dramatiques de cette coupe dans le budget. La baisse du financement peut aller jusqu'à 10%. Politique, Yaël Braun-Pivet se dit dépassée face aux critiques contre le projet de nouveau pavillon de l'Assemblée nationale. Plus de 89 000 personnes ont signé une pétition qui s'oppose à ce chantier, qui est estimé dans les Yvelines à plus de 52 millions d'euros. La présidente de l'Assemblée répond aux détracteurs qu'ils ne connaissent pas le projet architectural. Justice, un réseau de trafiquants de cigarettes contrefaites a été démantelé en région lilloise, et ce pour un préjudice estimé à 12 millions d'euros. L'opération a été menée cette semaine par les gendarmes de la section de recherche de Lille. 4 personnes suspectées d'organiser l'importation et la distribution sont convoquées devant la justice le 28 janvier prochain. Fait divers, un adolescent thaïlandais a tué ses grands-parents puis ouvert le feu dans un lycée près de Bangkok. Au moins 8 personnes ont perdu la vie dans ce drame. L'assaillant est également mort, même si l'on ne sait pas encore s'il a été tué par la police ou s'il a mis fin à ses jours. Le premier ministre thaïlandais a réagi, indiquant que ça n'aurait jamais dû arriver. Des fusillades sont de plus en plus fréquentes dans le pays. Éclipse solaire du 12 août, Météo France prévoit pour le moment un ciel globalement dégagé. Une éclipse solaire partiellement visible est annoncée dans le pays et l'ensemble du phénomène durera environ 1h45. La chaleur sera cependant au rendez-vous dans de nombreuses régions. Pour en profiter, il faudra impérativement porter des lunettes coût format la norme qui protègent des ultraviolets.
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3: La météo pour ce samedi 8 août, temps estival avec un soleil généreux et le retour de fortes chaleurs sur les trois quarts du pays. Les températures pour ce samedi matin, 14 degrés sur Lille, 15 à Brest, 17 à Paris et Strasbourg, 20 degrés pour Lyon, 21 pour Bordeaux et 25 pour Nice. Et pour ce samedi après-midi, de 28 à 32 sur une moitié nord, il fera 28 en Bretagne et sur le nord, 32 dans le Grand Est et dans la moitié sud, de 29 à 37 degrés, 29 sur la région de Biarritz, 34 sur Lyon et 37 degrés en Occitanie.
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5: Bonjour à tous. Kim Lecourt-Chénard a remporté hier au sprint la 6e étape du Tour de France féminin à Tournon-sur-Rhône. La Mauricienne s'est imposée devant la Française Cédric Herbaol et remonte au 9e rang du général. Marlène Risser conserve le maillot jaune. Le départ de la 7e étape sera donné cet après-midi à 13h15 de la Voulte-sur-Rhône. Au programme, 146,8 km à parcourir jusqu'au Mont Ventoux, soit l'étape reine de ce tour. Pour rappel, en raison du risque incendie, les routes du massif des Dentelles de Mont Mirail que le peloton doit emprunter lors de cette étape seront interdites au public. Le Néerlandais Bart Lemmens a remporté hier à la 4e étape du Tour de Pologne. Il récupère le maillot de leader, possession jusqu'ici du sprinter Jonathan Nielan, vainqueur sans conteste des 3 premières étapes. Le Français Axel Laurens termine 3e derrière l'Italien Christian Scaroni. Au programme aujourd'hui pour les coureurs, 218,5 km. Du tennis avec le Masters 1000 de Montréal, Arthur Fils s'est imposé 6-3-6-2 face à l'Argentin Mariano Navone et se qualifie pour les 8e de finale. C'est fini en revanche pour Tito Androgué qui n'a cependant pas démérité face à l'Américain Nakashima 4-6-6-2-7-5. Arthur Rinderknecht, lui, s'est qualifié pour le prochain tour suite à l'abandon dans le 2e set de l'Américain Tiafoe. L'Espagnol Rafael Rodar a sorti l'Italien Muzzetti en 2-7 6-4-6-3. Du côté des têtes de série, l'Américain Ben Shelton affronte ce soir le Belge Zazou Bergs. Les femmes

0: s'affronte à Toronto. Ça passe pour la numéro 1 mondiale Aryna Sabalenka. Notamment en lice ce soir Elena Rybakina ou encore Naomi Osaka. De la moto également au programme ce week-end avec le Grand Prix de Grande-Bretagne. Départ des essais libres 3 aujourd'hui à midi 45. Et côté rugby, le Stade français a annoncé hier avoir subi une cyberattaque revendiquée par le groupe de hackers Kylin, présumé basé en Russie. Un compte à rebours a été lancé avant la publication des données personnelles des joueurs.
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6: Bonjour, le taux de chômage en France a augmenté de 0,2 points au deuxième trimestre pour atteindre 8,3%, soit son plus haut niveau depuis l'automne 2020 selon l'INSEE. Le nombre de personnes sans emploi et qui en recherchent activement a augmenté de 62 000 par rapport au trimestre précédent. Il s'établit à 2,7 millions de personnes. Un millier de personnes a été évacuées hier soir dans le centre-ville de Bayonne dans les Pyrénées-Atlantiques à cause d'une fuite de gaz. L'alerte a été donnée vers 20h après la détection de la fuite dans un bar en plein cœur du centre ancien de la ville. La fuite s'est ensuite propagée aux établissements voisins, menaçant d'exploser. Les habitants vivant dans le secteur évacué n'ont été autorisés à rentrer chez eux qu'à partir d'une heure du matin. Plus de 300 gendarmes mobilisés, des moyens renforcés. La gendarmerie lance l'opération Nemus, qui vise à prévenir et mieux protéger les populations des incendies dans les forêts les plus à risque, principalement dans le sud-ouest. Des patrouilles seront ainsi organisées sur les pistes forestières, en même temps que l'instauration de points de contrôle à l'entrée des massifs. L'incendie situé près de Bellegarde en Diwa, dans la Drôme, a progressé dans la nuit. C'est ce qu'a annoncé la préfecture ce matin. Il a parcouru 270 hectares dans le massif du Clap depuis lundi. Quelques 330 sapeurs-pompiers étaient toujours déployés sur place hier. Le prix du sans-plomb 95-10 est repassé en dessous des 2 euros le litre selon les données compilées par le gouvernement depuis le 20 juillet. Il était repassé au-dessus de ce seuil symbolique à cause de l'inflation qui touche les prix des carburants en lien avec la guerre au Moyen-Orient entre les États-Unis et l'Iran. Le prix du gazole est pour sa part toujours au-dessus des 2 euros le litre. C'est la fin de ce flash, une très bonne journée à toutes et à tous.
7: Bonjour, bienvenue dans l'actualité People au cœur de votre été. On commence avec Gérard Larcher. Est-ce qu'il sera dans la saison 6 d'Emily in Paris ? Eh bien, c'est la photo improbable de ces derniers jours. Gérard Larcher a surpris tout le monde sur X en publiant une photo de lui avec l'équipe de la série Netflix. Le tournage avait lieu Jardin du Luxembourg, juste à côté du Sénat. Dans son message, il remercie la plateforme pour l'accueil et termine par un mystérieux à suivre. On devrait savoir d'ici la fin de l'année s'il fera donc une apparition dans la série. Ce serait une première pour la production qu'un homme politique français de cette envergure fasse partie de l'aventure. Dans la saison 4, Brigitte Macron avait quand même déjà fait un coucou à l'écran pour un selfie avec Lily Collins. On poursuit avec Aya Nakamura qui est numéro 1 en Chine avec une chanson de 2018, Copine. C'est un morceau qui est actuellement donc numéro 1 sur l'application Shazam dans le pays. Une popularité qui s'explique par les réseaux sociaux. Un challenge de danse sur l'application chinoise Douyin a lancé la tendance et le phénomène a tout de suite donc basculé sur TikTok et YouTube. Enfin, on termine avec Dua Lipa qui a assisté à la finale de la Coupe du Monde de foot aux États-Unis avec son mari et entre autres Olivia Dean. Mais ce n'est pas tout. Une jeune femme fêtait tranquillement son anniversaire en terrasse d'un resto new-yorkais et au moment où le gâteau est arrivé à sa table, Dua Lipa et Callum Turner passaient par hasard dans la rue. La pop star et son mari se sont mis à chanter joyeux anniversaire avec tous les clients. Un moment incroyable et inoubliable à revivre en vidéo sur Internet évidemment à tout moment. Voilà, très belle journée. Voilà pour l'Info People. Excellente journée, à très vite.
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9: Bonjour à tous. Sécurité, les cambriolages sont en hausse de 5,8% en France au mois de juillet par rapport à l'année précédente. Les services de police et de gendarmerie ont recensé plus de 1500 cambriolages de plus pendant le mois qu'à la même période en 2025. C'est donc une forte hausse après une baisse significative enregistrée l'année dernière. Les vols dans les logements sont en augmentation, mais restent en dessous de ceux enregistrés avant le Covid. 10 000 places en hébergement d'urgence sont menacées à Paris. Le gouvernement a annoncé fin juillet une baisse du financement au détriment des associations de la capitale. Le président de la Fédération des acteurs de la solidarité tire la sonnette d'alarme sur les conséquences dramatiques de cette coupe dans le budget. La baisse du financement peut aller jusqu'à 10%. Politique, Yael Braun-Pivet se dit dépassée face aux critiques contre le projet de nouveau pavillon de l'Assemblée nationale. Plus de 89 000 personnes ont signé une pétition qui s'oppose à ce chantier, qui est estimé dans les Yvelines à plus de 52 millions d'euros. La présidente de l'Assemblée répond aux détracteurs qu'ils ne connaissent pas le projet architectural. Justice, un réseau de trafiquants de cigarettes contrefaites a été démantelé en région lilloise, et ce pour un préjudice estimé à 12 millions d'euros. L'opération a été menée cette semaine par les gendarmes de la section de recherche de Lille. 4 personnes suspectées d'organiser l'importation et la distribution sont convoquées devant la justice le 28 janvier prochain. Fait divers, un adolescent thaïlandais a tué ses grands-parents puis ouvert le feu dans un lycée près de Bangkok. Au moins 8 personnes ont perdu la vie dans ce drame. L'assaillant est également mort, même si l'on ne sait pas encore s'il a été tué par la police ou s'il a mis fin à ses jours. Le premier ministre thaïlandais a réagi, indiquant que ça n'aurait jamais dû arriver. Des fusillades sont de plus en plus fréquentes dans le pays. Éclipse solaire du 12 août, Météo France prévoit pour le moment un ciel globalement dégagé. Une éclipse solaire partiellement visible est annoncée dans le pays et l'ensemble du phénomène durera environ 1h45. La chaleur sera cependant au rendez-vous dans de nombreuses régions. Pour en profiter, il faudra impérativement porter des lunettes coût format la norme qui protègent des ultraviolets.
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11: La météo pour ce samedi 8 août, temps estival avec un soleil généreux et le retour de fortes chaleurs sur les trois quarts du pays. Les températures pour ce samedi matin, 14 degrés sur Lille, 15 à Brest, 17 à Paris et Strasbourg, 20 degrés pour Lyon, 21 pour Bordeaux et 25 pour Nice. Et pour ce samedi après-midi, de 28 à 32 sur une moitié nord, il fera 28 en Bretagne et sur le nord, 32 dans le Grand Est. Et dans la moitié sud, de 29 à 37 degrés, 29 sur la région de Biarritz, 34 sur Lyon et 37 degrés en Occitanie.
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0: Bonjour à tous. Kim Lecourt-Chénard a remporté hier au sprint la 6e étape du Tour de France féminin à Tournon-sur-Rhône. La Mauricienne s'est imposée devant la Française Cédric Herbaol et remonte au 9e rang du général. Marlène Risser conserve le maillot jaune. Le départ de la 7e étape sera donné cet après-midi à 13h15 de la Voulte-sur-Rhône. Au programme, 146,8 km à parcourir jusqu'au Mont Ventoux, soit l'étape reine de ce tour. Pour rappel, en raison du risque incendie, les routes du massif des Dentelles de Montmirail que le peloton doit emprunter lors de cette étape seront interdites au public. Le Néerlandais Bart Lehman a remporté hier à la 4e étape du Tour de Pologne. Il récupère le maillot de leader, possession jusqu'ici du sprinter Jonathan Milan, vainqueur sans conteste des 3 premières étapes. Le Français Axel Laurens termine 3e derrière l'Italien Christian Scaroni. Au programme aujourd'hui pour les coureurs, 218,5 km. Du tennis avec le Masters 1000 de Montréal, Arthur Fils s'est imposé 6-3-6-2 face à l'Argentin Mariano Navone et se qualifie pour les huitièmes de finale. C'est fini en revanche pour Titouan Drogué qui n'a cependant pas démérité face à l'Américain Nakashima 4-6, 6-2, 7-5. Arthur Rinderknecht, lui, s'est qualifié pour le prochain tour suite à l'abandon dans le deuxième set de l'Américain Tiafoe. L'Espagnol Rafael Rodar a sorti l'Italien Muzzetti en 2-7, 6-4, 6-3. Du côté des têtes de série, l'Américain Ben Shelton affronte ce soir le Belge Zazu Bergs. Les femmes, elles, s'affrontent à Toronto. Ça passe pour la numéro 1 mondiale Aryna Sabalenka, notamment en lice ce soir Elena Rybakina ou encore Naomi Osaka. De la moto également au programme ce week-end avec le Grand Prix de Grande-Bretagne, départ des essais libres 3 aujourd'hui à midi 45. Et côté rugby, le Stade français a annoncé hier avoir subi une cyberattaque revendiquée par le groupe de hackers Kylin, présumé basé en Russie. Un compte à rebours a été lancé avant la publication des données personnelles des joueurs.
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6: Bonjour, le taux de chômage en France a augmenté de 0,2 points au deuxième trimestre pour atteindre 8,3%, soit son plus haut niveau depuis l'automne 2020 selon l'INSEE. Le nombre de personnes sans emploi et qui en recherchent activement a augmenté de 62 000 par rapport au trimestre précédent. Il s'établit à 2,7 millions de personnes. Un millier de personnes a été évacuées hier soir dans le centre-ville de Bayonne dans les Pyrénées-Atlantiques à cause d'une fuite de gaz. L'alerte a été donnée vers 20h après la détection de la fuite dans un bar en plein cœur du centre ancien de la ville. La fuite s'est ensuite propagée aux établissements voisins, menaçant d'exploser. Les habitants vivant dans le secteur évacué n'ont été autorisés à rentrer chez eux qu'à partir d'1h du matin. Plus de 300 gendarmes mobilisés, des moyens renforcés. La gendarmerie lance l'opération Nemus qui vise à prévenir et mieux protéger les populations des incendies dans les forêts les plus à risque, principalement dans le sud-ouest. Des patrouilles seront ainsi organisées sur les pistes forestières en même temps que l'instauration de points de contrôle à l'entrée des massifs. L'incendie situé près de Bellegarde en Diwa, dans la Drôme, a progressé dans la nuit. C'est ce qu'a annoncé la préfecture ce matin. Il a parcouru 270 hectares dans le massif du Clap depuis lundi. Quelques 330 sapeurs-pompiers étaient toujours déployés sur place hier. Le prix du sans-plomb 95-10 est repassé en dessous des 2 euros le litre selon les données compilées par le gouvernement depuis le 20 juillet. Il était repassé au-dessus de ce seuil symbolique à cause de l'inflation qui touche les prix des carburants en lien avec la guerre au Moyen-Orient entre les États-Unis et l'Iran. Le prix du gazole est pour sa part toujours au-dessus des 2 euros le litre. C'est la fin de ce flash. Une très bonne journée à toutes et à tous.
7: Bonjour, bienvenue dans l'actualité People au cœur de votre été. On commence avec Gérard Larcher. Est-ce qu'il sera dans la saison 6 d'Emily in Paris? Eh bien, c'est la photo improbable de ces derniers jours. Gérard Larcher a surpris tout le monde sur X en publiant une photo de lui avec l'équipe de la série Netflix. Le tournage avait lieu Jardin du Luxembourg, juste à côté du Sénat. Dans son message, il remercie la plateforme pour l'accueil et termine par un mystérieux à suivre. On devrait savoir d'ici la fin de l'année s'il fera donc une apparition dans la série. Ce serait une première pour la production qu'un homme politique français de cette envergure fasse partie de l'aventure. Dans la saison 4, Brigitte Macron avait quand même déjà fait un coucou à l'écran pour un selfie avec Lily Collins. On poursuit avec Aya Nakamura qui est numéro 1 en Chine avec une chanson de 2018, Copine. C'est un morceau qui est actuellement donc numéro 1 sur l'application Shazam dans le pays. Une popularité qui s'explique par les réseaux sociaux. Un challenge de danse sur l'application chinoise Douyin a lancé la tendance et le phénomène a tout de suite donc basculé sur TikTok et YouTube. Enfin, on termine avec Dua Lipa qui a assisté à la finale de la Coupe du Monde de foot aux États-Unis avec son mari et entre autres Olivia Dean. Mais ce n'est pas tout. Une jeune femme fêtait tranquillement son anniversaire en terrasse d'un resto new-yorkais et au moment où le gâteau est arrivé à sa table, Dua Lipa et Callum Turner passaient par hasard dans la rue. La pop star et son mari se sont mis à chanter joyeux anniversaire avec tous les clients. Un moment incroyable et inoubliable à revivre en vidéo sur Internet évidemment à tout moment. Voilà, très belle journée. Voilà pour l'Info People. Excellente journée, à très vite.
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9: Bonjour à tous. Sécurité. Les cambriolages sont en hausse de 5,8% en France au mois de juillet par rapport à l'année précédente. Les services de police et de gendarmerie ont recensé plus de 1500 cambriolages de plus pendant le mois qu'à la même période en 2025. C'est donc une forte hausse après une baisse significative enregistrée l'année dernière. Les vols dans les logements sont en augmentation, mais restent en dessous de ceux enregistrés avant le Covid. 10 000 places en hébergement d'urgence sont menacées à Paris. Le gouvernement a annoncé fin juillet une baisse du financement au détriment des associations de la capitale. Le président de la Fédération des acteurs de la solidarité tire la sonnette d'alarme sur les conséquences dramatiques de cette coupe dans le budget. La baisse du financement peut aller jusqu'à 10%. Politique, Yael Braun-Pivet se dit dépassée face aux critiques contre le projet de nouveau pavillon de l'Assemblée nationale. Plus de 89 000 personnes ont signé une pétition qui s'oppose à ce chantier, qui est estimé dans les Yvelines à plus de 52 millions d'euros. La présidente de l'Assemblée répond aux détracteurs qu'ils ne connaissent pas le projet architectural. Justice, un réseau de trafiquants de cigarettes contrefaites a été démantelé en région lilloise, et ce pour un préjudice estimé à 12 millions d'euros. L'opération a été menée cette semaine par les gendarmes de la section de recherche de Lille. 4 personnes suspectées d'organiser l'importation et la distribution sont convoquées devant la justice le 28 janvier prochain. Fait divers, un adolescent thaïlandais a tué ses grands-parents puis ouvert le feu dans un lycée près de Bangkok. Au moins 8 personnes ont perdu la vie dans ce drame. L'assaillant est également mort, même si l'on ne sait pas encore s'il a été tué par la police ou s'il a mis fin à ses jours. Le premier ministre thaïlandais a réagi, indiquant que ça n'aurait jamais dû arriver. Des fusillades sont de plus en plus fréquentes dans le pays. Éclipse solaire du 12 août, Météo France prévoit pour le moment un ciel globalement dégagé. Une éclipse solaire partiellement visible est annoncée dans le pays et l'ensemble du phénomène durera environ 1h45. La chaleur sera cependant au rendez-vous dans de nombreuses régions. Pour en profiter, il faudra impérativement porter des lunettes coût format la norme qui protègent des ultraviolets.
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11: La météo pour ce samedi 8 août, temps estival avec un soleil généreux et le retour de fortes chaleurs sur les trois quarts du pays. Les températures pour ce samedi matin, 14 degrés sur Lille, 15 à Brest, 17 à Paris et Strasbourg, 20 degrés pour Lyon, 21 pour Bordeaux et 25 pour Nice. Et pour ce samedi après-midi, de 28 à 32 sur une moitié nord, il fera 28 en Bretagne et sur le nord, 32 dans le Grand Est. Et dans la moitié sud, de 29 à 37 degrés, 29 sur la région de Biarritz, 34 sur Lyon et 37 degrés en Occitanie.
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0: Bonjour à tous. Kim Lecourt-Chénard a remporté hier au sprint la 6e étape du Tour de France féminin à Tournon-sur-Rhône. La Mauricienne s'est imposée devant la Française Cédric Herbaol et remonte au 9e rang du général. Marlène Risser conserve le maillot jaune. Le départ de la 7e étape sera donné cet après-midi à 13h15 de la Voulte-sur-Rhône. Au programme, 146,8 km à parcourir jusqu'au Mont Ventoux, soit l'étape reine de ce tour. Pour rappel, en raison du risque incendie, les routes du massif des Dentelles de Mont funérailles que le peloton doit emprunter lors de cette étape seront interdites au public. Le Néerlandais Bart Lemmens a remporté hier à la 4e étape du Tour de Pologne. Il récupère le maillot de leader, possession jusqu'ici du sprinter Jonathan Milan, vainqueur sans conteste des 3 premières étapes. Le Français Axel Laurens termine 3e derrière l'Italien Christian Scaroni. Au programme aujourd'hui pour les coureurs, 218,5 km. Du tennis avec le Masters 1000 de Montréal, Arthur Fils s'est imposé 6-3-6-2 face à l'Argentin Mariano Navone et se qualifie pour les 8e de finale. C'est fini en revanche pour Tito Ndrugué qui n'a cependant pas démérité face à l'Américain Nakashima 4-6, 6-2, 7-5. Arthur Rinderknecht, lui, s'est qualifié pour le prochain tour suite à l'abandon dans le 2e set de l'Américain Tiafoe. L'Espagnol Rafael Rodar a sorti l'Italien Muzzetti en 2-7, 6-4, 6-3. Du côté des têtes de série, l'Américain Ben Shelton affronte ce soir le Belge Zazu Bergs. Les femmes, elles, s'affrontent à Toronto. Ça passe pour la numéro 1 mondiale Aryna Sabalenka, notamment en lice ce soir Elena Rybakina ou encore Naomi Osaka. De la moto également au programme ce week-end avec le Grand Prix de Grande-Bretagne, départ des essais libres 3 aujourd'hui à midi 45. Et côté rugby, le Stade français a annoncé hier avoir subi une cyberattaque revendiquée par le groupe de hackers Kylin, présumé basé en Russie. Un compte à rebours a été lancé avant la publication des données personnelles des joueurs.
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6: Bonjour, le taux de chômage en France a augmenté de 0,2 points au deuxième trimestre pour atteindre 8,3%, soit son plus haut niveau depuis l'automne 2020 selon l'INSEE. Le nombre de personnes sans emploi et qui en recherchent activement a augmenté de 62 000 par rapport au trimestre précédent. Il s'établit à 2,7 millions de personnes. Un millier de personnes a été évacuées hier soir dans le centre-ville de Bayonne dans les Pyrénées-Atlantiques à cause d'une fuite de gaz. L'alerte a été donnée vers 20h après la détection de la fuite dans un bar en plein cœur du centre ancien de la ville. La fuite s'est ensuite propagée aux établissements voisins, menaçant d'exploser. Les habitants vivant dans le secteur évacué n'ont été autorisés à rentrer chez eux qu'à partir d'1h du matin. Plus de 300 gendarmes mobilisés, des moyens renforcés. La gendarmerie lance l'opération Nemus, qui vise à prévenir et mieux protéger les populations des incendies dans les forêts les plus à risque, principalement dans le sud-ouest. Des patrouilles seront ainsi organisées sur les pistes forestières, en même temps que l'instauration de points de contrôle à l'entrée des massifs. L'incendie situé près de Bellegarde en Diwa, dans la Drôme, a progressé dans la nuit. C'est ce qu'a annoncé la préfecture ce matin. Il a parcouru 270 hectares dans le massif du Clap depuis lundi. Quelques 330 sapeurs-pompiers étaient toujours déployés sur place hier. Le prix du sans-plomb 95-10 est repassé en dessous des 2 euros le litre selon les données compilées par le gouvernement depuis le 20 juillet. Il était repassé au-dessus de ce seuil symbolique à cause de l'inflation qui touche les prix des carburants en lien avec la guerre au Moyen-Orient entre les États-Unis et l'Iran. Le prix du gazole est pour sa part toujours au-dessus des 2 euros le litre. C'est la fin de ce flash. Une très bonne journée à toutes et à tous.
7: Bonjour, bienvenue dans l'actualité People au cœur de votre été. On commence avec Gérard Larcher. Est-ce qu'il sera dans la saison 6 d'Emily in Paris? Eh bien, c'est la photo improbable de ces derniers jours. Gérard Larcher a surpris tout le monde sur X en publiant une photo de lui avec l'équipe de la série Netflix. Le tournage avait lieu Jardin du Luxembourg, juste à côté du Sénat. Dans son message, il remercie la plateforme pour l'accueil et termine par un mystérieux à suivre. On devrait savoir d'ici la fin de l'année s'il fera donc une apparition dans la série. Ce serait une première pour la production qu'un homme politique français de cette envergure fasse partie de l'aventure. Dans la saison 4, Brigitte Macron avait quand même déjà fait un coucou à l'écran pour un selfie avec Lily Collins. On poursuit avec Aya Nakamura qui est numéro 1 en Chine avec une chanson de 2018, Copine. C'est un morceau qui est actuellement donc numéro 1 sur l'application Shazam dans le pays. Une popularité qui s'explique par les réseaux sociaux. Un challenge de danse sur l'application chinoise Douyin a lancé la tendance et le phénomène a tout de suite donc basculé sur TikTok et YouTube. Enfin, on termine avec Dua Lipa qui a assisté à la finale de la Coupe du Monde de foot aux États-Unis avec son mari et entre autres Olivia Dean. Mais ce n'est pas tout. Une jeune femme fêtait tranquillement son anniversaire en terrasse d'un resto new-yorkais et au moment où le gâteau est arrivé à sa table, Dua Lipa et Callum Turner passaient par hasard dans la rue. La pop star et son mari se sont mis à chanter joyeux anniversaire avec tous les clients. Un moment incroyable et inoubliable à revivre en vidéo sur Internet évidemment à tout moment. Voilà, très belle journée. Voilà pour l'Info People. Excellente journée, à très vite.
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14: Bonjour à tous, une cinquième vague de canicule se confirme. La chaleur devrait faire un retour en force dans les prochains jours. C'est ce qu'annonce Météo France. À partir d'aujourd'hui, une nouvelle masse d'air chaud remonte par le sud-ouest et la vallée du Rhône avant de gagner le nord du pays. La barre des 30 degrés sera souvent atteinte jusqu'en Bretagne, en Île-de-France et jusqu'à la frontière allemande la semaine prochaine. Dans l'actualité également, l'été qui reste une période où les cambriolages sont fréquents, plus de 18 000 cambriolages de logements ont été recensés entre le 1er et le 31 juillet dernier, selon les chiffres publiés ce vendredi par le ministère de l'Intérieur. Un niveau en progression de 7,1% par rapport au même mois l'an dernier. Cela représente environ 1200 faits supplémentaires comparés à juillet 2025. Dans la Drôme, l'incendie dans le massif de Claps a progressé de 30 hectares la nuit dernière, portant à 270 hectares la surface totale parcourue depuis lundi, c'est ce qu'indique la préfecture. Les pompiers restent pleinement mobilisés. Et puis dans l'Aude, l'incendie provoqué hier en fin de journée par un accident de la route et qui a parcouru une centaine d'hectares dans le massif des Corbières près de Narbonne est fixé. 120 sapeurs-pompiers restent toutefois mobilisés pour surveiller et pour traiter les points chauds. Alors que les combats se poursuivent en Ukraine, les services de renseignement des États-Unis revoient leur appréciation de la stratégie de Vladimir Poutine. Selon le Wall Street Journal, Moscou pourrait, dans les prochaines années, chercher à éprouver la solidité de l'OTAN en menant une action limitée contre l'un de ses membres. Les scénarios envisagés ne portent pas sur une invasion d'ampleur, mais sur des opérations plus ciblées, des cyberattaques, des actes de sabotage ou encore une incursion terrestre limitée. Et puis attention, il y aura du monde ce week-end sur la route. Nouveau chassé-croisé de l'été. Demain, ce sera rouge dans le sens des départs comme dans celui des retours.
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11: La météo pour ce samedi, 8 août, temps estival avec un soleil généreux et le retour de fortes chaleurs sur les trois quarts du pays. Les températures pour ce samedi matin, 14 degrés sur Lille, 15 à Brest, 17 à Paris et Strasbourg, 20 degrés pour Lyon, 21 pour Bordeaux et 25 pour Nice. Et pour ce samedi après-midi, de 28 à 32 sur une moitié nord, il fera 28 en Bretagne et sur le nord, 32 dans le Grand Est et dans la moitié sud, de 29 à 37 degrés, 29 sur la région de Biarritz, 34 sur Lyon et 37 degrés en Occitanie.
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0: Bonjour à tous. Kim Le Court-Chénard a remporté hier au sprint la 6e étape du Tour de France féminin à Tournon-sur-Rhône. La Mauricienne s'est imposée devant la Française Cédrine Kerbaol et remonte au 9e rang du général. Marlène Risser conserve le maillot jaune. Le départ de la 7e étape sera donné cet après-midi à 13h15 de la Voulte-sur-Rhône. Au programme 146,8 km à parcourir jusqu'au Mont Ventoux, soit l'étape reine de ce tour. Pour rappel, en raison du risque incendie, les routes du massif des Dentelles de Montmirail que le peloton doit emprunter lors de cette étape seront interdites au public. Le Néerlandais Bart Lemmens a remporté hier à la 4e étape du Tour de Pologne. Il récupère le maillot de leader, possession jusqu'ici du sprinter Jonathan Milan, vainqueur sans conteste des 3 premières étapes. Le Français Axel Laurens termine 3e derrière l'Italien Christian Scaroni. Au programme aujourd'hui pour les coureurs, 218,5 km. Du tennis avec le Masters 1000 de Montréal, Arthur Fils s'est imposé 6-3-6-2 face à l'Argentin Mariano Navone et se qualifie pour les 8e de finale. C'est fini en revanche pour Tito Ndrugué qui n'a cependant pas démérité face à l'Américain Nakashima 4-6, 6-2, 7-5. Arthur Rinderknecht, lui, s'est qualifié pour le prochain tour suite à l'abandon dans le 2e set de l'Américain Tiafoe. L'Espagnol Rafael Rodar a sorti l'Italien Muzzetti en 2-7, 6-4, 6-3. Du côté des têtes de série, l'Américain Ben Shelton affronte ce soir le Belge Zazu Bergs. Les femmes, elles, s'affrontent à Toronto. Ça passe pour la numéro 1 mondiale Aryna Sabalenka, notamment en lice ce soir Elena Rybakina ou encore Naomi Osaka. De la moto également au programme ce week-end avec le Grand Prix de Grande-Bretagne, départ des essais libres 3 aujourd'hui à midi 45. Et côté rugby, le Stade français a annoncé hier avoir subi une cyberattaque revendiquée par le groupe de hackers Kylin, présumé basé en Russie. Un compte à rebours a été lancé avant la publication des données personnelles des joueurs.
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6: Bonjour, le taux de chômage en France a augmenté de 0,2 points au deuxième trimestre pour atteindre 8,3%, soit son plus haut niveau depuis l'automne 2020 selon l'INSEE. Le nombre de personnes sans emploi et qui en recherchent activement a augmenté de 62 000 par rapport au trimestre précédent. Il s'établit à 2,7 millions de personnes. Un millier de personnes a été évacuées hier soir dans le centre-ville de Bayonne dans les Pyrénées-Atlantiques à cause d'une fuite de gaz. L'alerte a été donnée vers 20h après la détection de la fuite dans un bar en plein cœur du centre ancien de la ville. La fuite s'est ensuite propagée aux établissements voisins, menaçant d'exploser. Les habitants vivant dans le secteur évacué n'ont été autorisés à rentrer chez eux qu'à partir d'1h du matin. Plus de 300 gendarmes mobilisés, des moyens renforcés, la gendarmerie lance l'opération Nemus qui vise à prévenir et mieux protéger les populations des incendies dans les forêts les plus à risque, principalement dans le sud-ouest. Des patrouilles seront ainsi organisées sur les pistes forestières en même temps que l'instauration de points de contrôle à l'entrée des massifs. L'incendie situé près de Bellegarde en Diwa, dans la Drôme, a progressé dans la nuit, c'est ce qu'a annoncé la préfecture ce matin. Il a parcouru 270 hectares dans le massif du Clap depuis lundi. Quelques 330 sapeurs-pompiers étaient toujours déployés sur place hier. Le prix du sans-plomb 95-10 est repassé en dessous des 2 euros le litre selon les données compilées par le gouvernement depuis le 20 juillet. Il était repassé au-dessus de ce seuil symbolique à cause de l'inflation qui touche les prix des carburants en lien avec la guerre au Moyen-Orient entre les États-Unis et l'Iran. Le prix du gazole est pour sa part toujours au-dessus des 2 euros le litre. C'est la fin de ce flash, une très bonne journée à toutes et à tous.
7: Bonjour, bienvenue dans l'actualité People au cœur de votre été. On commence avec Gérard Larcher. Est-ce qu'il sera dans la saison 6 d'Emily in Paris? Eh bien, c'est la photo improbable de ces derniers jours. Gérard Larcher a surpris tout le monde sur X en publiant une photo de lui avec l'équipe de la série Netflix. Le tournage avait lieu Jardin du Luxembourg, juste à côté du Sénat. Dans son message, il remercie la plateforme pour l'accueil et termine par un mystérieux à suivre. On devrait savoir d'ici la fin de l'année s'il fera donc une apparition dans la série. Ce serait une première pour la production qu'un homme politique français de cette envergure fasse partie de l'aventure. Dans la saison 4, Brigitte Macron avait quand même déjà fait un coucou à l'écran pour un selfie avec Lily Collins. On poursuit avec Aya Nakamura qui est numéro 1 en Chine avec une chanson de 2018, Copine. C'est un morceau qui est actuellement donc numéro 1 sur l'application Shazam dans le pays. Une popularité qui s'explique par les réseaux sociaux. Un challenge de danse sur l'application chinoise Douyin a lancé la tendance et le phénomène a tout de suite donc basculé sur TikTok et YouTube. Enfin, on termine avec Dua Lipa qui a assisté à la finale de la Coupe du Monde de foot aux États-Unis avec son mari et entre autres Olivia Dean. Mais ce n'est pas tout. Une jeune femme fêtait tranquillement son anniversaire en terrasse d'un resto new-yorkais et au moment où le gâteau est arrivé à sa table, Dua Lipa et Callum Turner passaient par hasard dans la rue. La pop star et son mari se sont mis à chanter joyeux anniversaire avec tous les clients. Un moment incroyable et inoubliable à revivre en vidéo sur Internet évidemment à tout moment. Voilà, très belle journée. Voilà pour l'Info People. Excellente journée, à très vite.
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14: Bonjour à tous, une cinquième vague de canicule se confirme. La chaleur devrait faire un retour en force dans les prochains jours. C'est ce qu'annonce Météo France. À partir d'aujourd'hui, une nouvelle masse d'air chaud remonte par le sud-ouest et la vallée du Rhône avant de gagner le nord du pays. La barre des 30 degrés sera souvent atteinte jusqu'en Bretagne, en Île-de-France et jusqu'à la frontière allemande la semaine prochaine. Dans l'actualité également, l'été qui reste une période où les cambriolages sont fréquents. Plus de 18 000 cambriolages de logements ont été recensés entre le 1er et le 31 juillet dernier, selon les chiffres publiés ce vendredi par le ministère de l'Intérieur. Un niveau en progression de 7,1% par rapport au même mois l'an dernier. Cela représente environ 1 200 faits supplémentaires comparés à juillet 2025. Dans la Drôme, l'incendie dans le massif de Claps a progressé de 30 hectares la nuit dernière, portant à 270 hectares la surface totale parcourue depuis lundi, c'est ce qu'indique la préfecture. Les pompiers restent pleinement mobilisés. Et puis dans l'Aude, l'incendie provoqué hier en fin de journée par un accident de la route et qui a parcouru une centaine d'hectares dans le massif des Corbières près de Narbonne est fixé. 120 sapeurs-pompiers restent toutefois mobilisés pour surveiller et pour traiter les points chauds. Alors que les combats se poursuivent en Ukraine, les services de renseignement des États-Unis revoient leur appréciation de la stratégie de Vladimir Poutine. Selon le Wall Street Journal, Moscou pourrait, dans les prochaines années, chercher à éprouver la solidité de l'OTAN en menant une action limitée contre l'un de ses membres. Les scénarios envisagés ne portent pas sur une invasion d'ampleur, mais sur des opérations plus ciblées, des cyberattaques, des actes de sabotage ou encore une incursion terrestre limitée. Et puis attention, il y aura du monde ce week-end sur la route. Nouveau chassé-croisé de l'été. Demain, ce sera rouge dans le sens des départs comme dans celui des retours.
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11: La météo pour ce samedi 8 août, temps estival avec un soleil généreux et le retour de fortes chaleurs sur les trois quarts du pays. Les températures pour ce samedi matin, 14 degrés sur Lille, 15 à Brest, 17 à Paris et Strasbourg, 20 degrés pour Lyon, 21 pour Bordeaux et 25 pour Nice. Et pour ce samedi après-midi, de 28 à 32 sur une moitié nord, il fera 28 en Bretagne et sur le nord, 32 dans le Grand Est et dans la moitié sud, de 29 à 37 degrés, 29 sur la région de Biarritz, 34 sur Lyon et 37 degrés en Occitanie.
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0: Bonjour à tous. Kim Lecourt-Chénard a remporté hier au sprint la 6e étape du Tour de France féminin à Tournon-sur-Rhône. La Mauricienne s'est imposée devant la Française Cédric Herbaol et remonte au 9e rang du général. Marlène Risser conserve le maillot jaune. Le départ de la 7e étape sera donné cet après-midi à 13h15 de la Voulte-sur-Rhône. Au programme 146,8 km à parcourir jusqu'au Mont Ventoux, soit l'étape reine de ce tour. Pour rappel, en raison du risque incendie, les routes du massif des Dentelles de Montmirail que le peloton doit emprunter lors de cette étape seront interdites au public. Le Néerlandais Bart Lemmens a remporté hier à la 4e étape du Tour de Pologne. Il récupère le maillot de leader, possession jusqu'ici du sprinter Jonathan Milan, vainqueur sans conteste des trois premières étapes. Le Français Axel Laurens termine 3e derrière l'Italien Christian Scaroni. Au programme aujourd'hui pour les coureurs, 218,5 km. Du tennis avec le Masters 1000 de Montréal, Arthur Fils s'est imposé 6-3-6-2 face à l'Argentin Mariano Navone et se qualifie pour les huitièmes de finale. C'est fini en revanche pour Tito Wondrogué qui n'a cependant pas démérité face à l'Américain Nakashima 4-6-6-2-7-5. Arthur Rinderknecht, lui, s'est qualifié pour le prochain tour suite à l'abandon dans le deuxième set de l'Américain Tiafoe. L'Espagnol Rafael Rodar a sorti l'Italien Muzzetti en 2-7, 6-4-6-3. Du côté des têtes de série, l'Américain Ben Shelton affronte ce soir le Belge Zazou Bergs. Les femmes, elles, s'affrontent à Toronto. Ça passe pour la numéro 1 mondiale Aryna Sabalenka, notamment en lice ce soir Elena Rybakina ou encore Naomi Osaka. De la moto également au programme ce week-end avec le Grand Prix de Grande-Bretagne. Départ des essais libres 3 aujourd'hui à midi 45. Et côté rugby, le Stade français a annoncé hier avoir subi une cyberattaque revendiquée par le groupe de hackers Kylin, présumé basé en Russie. Un compte à rebours a été lancé avant la publication des données personnelles des joueurs.
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6: Bonjour, le taux de chômage en France a augmenté de 0,2 points au deuxième trimestre pour atteindre 8,3%, soit son plus haut niveau depuis l'automne 2020 selon l'INSEE. Le nombre de personnes sans emploi et qui en recherchent activement a augmenté de 62 000 par rapport au trimestre précédent. Il s'établit à 2,7 millions de personnes. Un millier de personnes a été évacuée hier soir dans le centre-ville de Bayonne dans les Pyrénées-Atlantiques à cause d'une fuite de gaz. L'alerte a été donnée vers 20h après la détection de la fuite dans un bar en plein cœur du centre ancien de la ville. La fuite s'est ensuite propagée aux établissements voisins, menaçant d'exploser. Les habitants vivant dans le secteur évacué n'ont été autorisés à rentrer chez eux qu'à partir d'une heure du matin. Plus de 300 gendarmes mobilisés, des moyens renforcés. La gendarmerie lance l'opération Nemus qui vise à prévenir et mieux protéger les populations des incendies dans les forêts les plus à risque, principalement dans le sud-ouest. Des patrouilles seront ainsi organisées sur les pistes forestières en même temps que l'instauration de points de contrôle à l'entrée des massifs. L'incendie situé près de Bellegarde en Diwa dans la Drôme a progressé dans la nuit, c'est ce qu'a annoncé la préfecture ce matin. Il a parcouru 270 hectares dans le massif du Clap depuis lundi. Quelques 330 sapeurs-pompiers étaient toujours déployés sur place hier. Le prix du sans-plomb 95-10 est repassé en dessous des 2 euros le litre selon les données compilées par le gouvernement depuis le 20 juillet. Il était repassé au-dessus de ce seuil symbolique à cause de l'inflation qui touche les prix des carburants en lien avec la guerre au Moyen-Orient entre les États-Unis et l'Iran. Le prix du gazole est pour sa part toujours au-dessus des 2 euros le litre. C'est la fin de ce flash, une très bonne journée à toutes et à tous.
7: Bonjour, bienvenue dans l'actualité People au cœur de votre été. On commence avec Gérard Larcher. Est-ce qu'il sera dans la saison 6 d'Emily in Paris? Eh bien, c'est la photo improbable de ces derniers jours. Gérard Larcher a surpris tout le monde sur X en publiant une photo de lui avec l'équipe de la série Netflix. Le tournage avait lieu Jardin du Luxembourg, juste à côté du Sénat. Dans son message, il remercie la plateforme pour l'accueil et termine par un mystérieux à suivre. On devrait savoir d'ici la fin de l'année s'il fera donc une apparition dans la série. Ce serait une première pour la production qu'un homme politique français de cette envergure fasse partie de l'aventure. Dans la saison 4, Brigitte Macron avait quand même déjà fait un coucou à l'écran pour un selfie avec Lily Collins. On poursuit avec Aya Nakamura qui est numéro 1 en Chine avec une chanson de 2018, Copine. C'est un morceau qui est actuellement donc numéro 1 sur l'application Shazam dans le pays. Une popularité qui s'explique par les réseaux sociaux. Un challenge de danse sur l'application chinoise Douyin a lancé la tendance et le phénomène a tout de suite donc basculé sur TikTok et YouTube. Enfin, on termine avec Dua Lipa qui a assisté à la finale de la Coupe du Monde de foot aux États-Unis avec son mari et entre autres Olivia Dean. Mais ce n'est pas tout. Une jeune femme fêtait tranquillement son anniversaire en terrasse d'un resto new-yorkais et au moment où le gâteau est arrivé à sa table, Dua Lipa et Calum Turner passaient par hasard dans la rue. La pop star et son mari se sont mis à chanter joyeux anniversaire avec tous les clients. Un moment incroyable et inoubliable à revivre en vidéo sur Internet évidemment à tout moment. Voilà, très belle journée. Voilà pour l'Info People. Excellente journée, à très vite.
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14: Bonjour à tous, une cinquième vague de canicule se confirme, la chaleur devrait faire un retour en force dans les prochains jours, c'est ce qu'annonce Météo France. À partir d'aujourd'hui, une nouvelle masse d'air chaud remonte par le sud-ouest et la vallée du Rhône avant de gagner le nord du pays. La barre des 30 degrés sera souvent atteinte jusqu'en Bretagne, en Île-de-France et jusqu'à la frontière allemande la semaine prochaine. Dans l'actualité également, l'été qui reste une période où les cambriolages sont fréquents, plus de 18 000 cambriolages de logements ont été recensés entre le 1er et le 31 juillet dernier, selon les chiffres publiés ce vendredi par le ministère de l'Intérieur. Un niveau en progression de 7,1% par rapport au même mois l'an dernier. Cela représente environ 1 200 faits supplémentaires comparés à juillet 2025. Dans la Drôme, l'incendie dans le massif de Claps a progressé de 30 hectares la nuit dernière, portant à 270 hectares la surface totale parcourue depuis lundi, c'est ce qu'indique la préfecture. Les pompiers restent pleinement mobilisés. Et puis dans l'Aude, l'incendie provoqué hier en fin de journée par un accident de la route et qui a parcouru une centaine d'hectares dans le massif des Corbières près de Narbonne est fixé. 120 sapeurs-pompiers restent toutefois mobilisés pour surveiller et pour traiter les points chauds. Alors que les combats se poursuivent en Ukraine, les services de renseignement des États-Unis revoient leur appréciation de la stratégie de Vladimir Poutine. Selon le Wall Street Journal, Moscou pourrait, dans les prochaines années, chercher à éprouver la solidité de l'OTAN en menant une action limitée contre l'un de ses membres. Les scénarios envisagés ne portent pas sur une invasion d'ampleur, mais sur des opérations plus ciblées, des cyberattaques, des actes de sabotage ou encore une incursion terrestre limitée. Et puis attention, il y aura du monde ce week-end sur la route. Nouveau chassé-croisé de l'été. Demain, ce sera rouge dans le sens des départs comme dans celui des retours.
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3: 16h30.
11: La météo pour ce samedi 8 août, temps estival avec un soleil généreux et le retour de fortes chaleurs sur les trois quarts du pays. Les températures pour ce samedi matin, 14 degrés sur Lille, 15 à Brest, 17 à Paris et Strasbourg, 20 degrés pour Lyon, 21 pour Bordeaux et 25 pour Nice. Et pour ce samedi après-midi, de 28 à 32 sur une moitié nord, il fera 28 en Bretagne et sur le nord, 32 dans le Grand Est et dans la moitié sud, de 29 à 37 degrés, 29 sur la région de Biarritz, 34 sur Lyon et 37 degrés en Occitanie.
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0: Bonjour à tous. Kim Le Court-Chénard a remporté hier au sprint la 6e étape du Tour de France féminin à Tournon-sur-Rhône. La Mauricienne s'est imposée devant la Française Cédric Herbaol et remonte au 9e rang du général. Marlène Risser conserve le maillot jaune. Le départ de la 7e étape sera donné cet après-midi à 13h15 de la Voulte-sur-Rhône. Au programme, 146,8 km à parcourir jusqu'au Mont Ventoux, soit l'étape reine de ce tour. Pour rappel, en raison du risque incendie, les routes du massif des Dentelles de Montmirail que le peloton doit emprunter lors de cette étape seront interdites au public. Le Néerlandais Bart Lemmens a remporté hier à la 4e étape du Tour de Pologne. Il récupère le maillot de leader, possession jusqu'ici du sprinter Jonathan Milan, vainqueur sans conteste des trois premières étapes. Le Français Axel Laurens termine 3e derrière l'Italien Christian Scaroni. Au programme aujourd'hui pour les coureurs, 218,5 km. Du tennis avec le Masters 1000 de Montréal, Arthur Fils s'est imposé 6-3-6-2 face à l'Argentin Mariano Navone et se qualifie pour les huitièmes de finale. C'est fini en revanche pour Tito Ndrugué qui n'a cependant pas démérité face à l'Américain Nakashima 4-6-6-2-7-5. Arthur Rinderknecht, lui, s'est qualifié pour le prochain tour suite à l'abandon dans le deuxième set de l'Américain Tiafoe. L'Espagnol Rafael Rodar a sorti l'Italien Muzzetti en 2-7, 6-4-6-3. Du côté des têtes de série, l'Américain Ben Shelton affronte ce soir le Belge Zazou Bergs. Les femmes, elles, s'affrontent à Toronto. Ça passe pour la numéro 1 mondiale Aryna Sabalenka, notamment en lice ce soir Elena Rybakina ou encore Naomi Osaka. De la moto également au programme ce week-end avec le Grand Prix de Grande-Bretagne. Départ des essais libres 3 aujourd'hui à midi 45. Et côté rugby, le Stade français a annoncé hier avoir subi une cyberattaque revendiquée par le groupe de hackers Kylin, présumé basé en Russie. Un compte à rebours a été lancé avant la publication des données personnelles des joueurs.
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6: Bonjour, le taux de chômage en France a augmenté de 0,2 points au deuxième trimestre pour atteindre 8,3%, soit son plus haut niveau depuis l'automne 2020. Selon l'INSEE, le nombre de personnes sans emploi et qui en recherchent activement a augmenté de 62 000 par rapport au trimestre précédent. Il s'établit à 2,7 millions de personnes. Un millier de personnes a été évacuées hier soir dans le centre-ville de Bayonne, dans les Pyrénées-Atlantiques, à cause d'une fuite de gaz. L'alerte a été donnée vers 20h après la détection de la fuite dans un bar en plein cœur du centre ancien de la ville. La fuite s'est ensuite propagée aux établissements voisins, menaçant d'exploser. Les habitants vivant dans le secteur évacué n'ont été autorisés à rentrer chez eux qu'à partir d'une heure du matin. Plus de 300 gendarmes mobilisés, des moyens renforcés. La gendarmerie lance l'opération Nemus, qui vise à prévenir et mieux protéger les populations des incendies dans les forêts les plus à risque, principalement dans le sud-ouest. Des patrouilles seront ainsi organisées sur les pistes forestières, en même temps que l'instauration de points de contrôle à l'entrée des massifs. L'incendie situé près de Bellegarde en Diwa, dans la Drôme, a progressé dans la nuit. C'est ce qu'a annoncé la préfecture ce matin. Il a parcouru 270 hectares dans le massif du Clap depuis lundi. Quelques 330 sapeurs-pompiers étaient toujours déployés sur place hier. Le prix du sans-plomb 95-10 est repassé en dessous des 2 euros le litre selon les données compilées par le gouvernement depuis le 20 juillet. Il était repassé au-dessus de ce seuil symbolique à cause de l'inflation qui touche les prix des carburants en lien avec la guerre au Moyen-Orient entre les États-Unis et l'Iran. Le prix du gazole est pour sa part toujours au-dessus des 2 euros le litre. C'est la fin de ce flash le litre. C'est la fin de ce flash. Une très bonne journée à toutes et à tous.
7: Bonjour, bienvenue dans l'actualité People au cœur de votre été.

0: déjà fait un coucou à l'écran pour un selfie avec Lily Collins. On poursuit avec Aya Nakamura qui est numéro 1 en Chine avec une chanson de 2018, Copine. C'est un morceau qui est actuellement donc numéro 1 sur l'application Shazam dans le pays. Une popularité qui s'explique par les réseaux sociaux. Un challenge de danse sur l'application chinoise Douyin a lancé la tendance et le phénomène a tout de suite donc basculé sur TikTok et YouTube. Enfin, on termine avec Dua Lipa qui a assisté à la finale de la Coupe du Monde de foot aux États-Unis avec son mari et entre autres Olivia Dean. Mais ce n'est pas tout. Une jeune femme fêtait tranquillement son anniversaire en terrasse d'un resto new-yorkais et au moment où le gâteau est arrivé à sa table, Dua Lipa et Callum Turner passaient par hasard dans la rue. La pop star et son mari se sont mis à chanter joyeux anniversaire avec tous les clients. Un moment incroyable et inoubliable à revivre en vidéo sur Internet évidemment à tout moment. Voilà, très belle journée. Voilà pour l'Info People. Excellente journée, à très vite.
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2: Bonjour à tous, une cinquième vague de canicule se confirme. La chaleur devrait faire un retour en force dans les prochains jours. C'est ce qu'annonce Météo France. À partir d'aujourd'hui, une nouvelle masse d'air chaud remonte par le sud-ouest et la vallée du Rhône avant de gagner le nord du pays. La barre des 30 degrés sera souvent atteinte jusqu'en Bretagne, en Île-de-France et jusqu'à la frontière allemande la semaine prochaine. Dans l'actualité également, l'été qui reste une période où les cambriolages sont fréquents. Plus de 18 000 cambriolages de logements ont été recensés entre le 1er et le 31 juillet dernier, selon les chiffres publiés ce vendredi par le ministère de l'Intérieur. Un niveau en progression de 7,1% par rapport au même mois l'an dernier. Cela représente environ 1200 faits supplémentaires comparés à juillet 2025. Dans la Drôme, l'incendie dans le massif de Claps a progressé de 30 hectares la nuit dernière, portant à 270 hectares la surface totale par couru depuis lundi, c'est ce qu'indique la préfecture. Les pompiers restent pleinement mobilisés. Et puis dans l'Aude, l'incendie provoqué hier en fin de journée par un accident de la route et qui a parcouru une centaine d'hectares dans le massif des Corbières près de Narbonne est fixé. 120 sapeurs-pompiers restent toutefois mobilisés pour surveiller et pour traiter les points chauds. Alors que les combats se poursuivent en Ukraine, les services de renseignement des États-Unis revoient leur appréciation de la stratégie de Vladimir Poutine. Selon le Wall Street Journal, Moscou pourrait, dans les prochaines années, chercher à éprouver la solidité de l'OTAN en menant une action limitée contre l'un de ses membres. Les scénarios envisagés ne portent pas sur une invasion d'ampleur, mais sur des opérations plus ciblées, des cyberattaques, des actes de sabotage ou encore une incursion terrestre limitée. Et puis attention, il y aura du monde ce week-end sur la route. Nouveau chassé-croisé de l'été. Demain, ce sera rouge dans le sens des départs comme dans celui des retours.
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3: La météo pour ce samedi 8 août, temps estival avec un soleil généreux et le retour de fortes chaleurs sur les trois quarts du pays. Les températures pour ce samedi matin, 14 degrés sur Lille, 15 à Brest, 17 à Paris et Strasbourg, 20 degrés pour Lyon, 21 pour Bordeaux et 25 pour Nice. Et pour ce samedi après-midi, de 28 à 32 sur une moitié nord, il fera 28 en Bretagne et sur le nord, 32 dans le Grand Est et dans la moitié sud, de 29 à 37 degrés, 29 sur la région de Biarritz, 34 sur Lyon et 37 degrés en Occitanie.
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5: Bonjour à tous. Kim Le Court-Chénard a remporté hier au sprint la 6e étape du Tour de France féminin à Tournon-sur-Rhône. La Mauricienne s'est imposée devant la Française Cédrine Kerbaol et remonte au 9e rang du général. Marlène Risser conserve le maillot jaune. Le départ de la 7e étape sera donné cet après-midi à 13h15 de la Voulte-sur-Rhône. Au programme, 146,8 km à parcourir jusqu'au Mont Ventoux, soit l'étape reine de ce tour. Pour rappel, en raison du risque incendie, les routes du massif des Dentelles de Montmirail que le peloton doit emprunter lors de cette étape seront interdites au public. Le Néerlandais Bart Lehman a remporté hier à la 4e étape du Tour de Pologne. Il récupère le maillot de leader, possession jusqu'ici du sprinter Jonathan Milan, vainqueur sans conteste des trois premières étapes. Le Français Axel Laurens termine 3e derrière l'Italien Christian Scaroni. Au programme aujourd'hui pour les coureurs, 218,5 km. Du tennis avec le Masters 1000 de Montréal. lauréat, Arthur Fils, s'est imposé 6-3, 6-2 face à l'Argentin Mariano Navone et se qualifie pour les huitièmes de finale. C'est fini en revanche pour Titouan Drogué, qui n'a cependant pas démérité face à l'Américain Nakashima 4-6, 6-2, 7-5. Arthur Rinderknecht, lui, s'est qualifié pour le prochain tour suite à l'abandon dans le deuxième.

0: 7-6-4-6-3. Du côté des têtes de série, l'Américain Ben Shelton affronte ce soir le Belge Zazu Bergs. Les femmes, elles, s'affrontent à Toronto. Ça passe pour la numéro 1 mondiale Aryna Sabalenka. Notamment en lice ce soir Elena Rybakina ou encore Naomi Osaka. De la moto également au programme ce week-end avec le Grand Prix de Grande-Bretagne. Départ des essais libres 3 aujourd'hui à midi 45. Et côté rugby, le Stade français a annoncé hier avoir subi une cyberattaque revendiquée par le groupe de hackers Kylin, présumé basé en Russie. Un compte à rebours a été lancé avant la publication des données personnelles des joueurs.
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3: Rihanna s'appelle Robin Rihanna Fenty. Elle est née le 20 février 1988. Elle est originaire de Saint-Michel, à la Barbade, dans les Caraïbes. Elle grandit dans un environnement modeste. Son enfance est marquée par des difficultés familiales. La musique devient très tôt un refuge pour elle. Elle écoute du reggae, du hip-hop et de la pop. En 2003, elle participe à un groupe de musique avec deux amis. Elle est remarquée par le producteur Evan Rogers. Elle part ensuite aux États-Unis. Elle rencontre le producteur Jay-Z. En 2005, elle sort son premier album. Il s'intitule Music of the Sun. Le style est influencé par le reggae. Le succès est rapide. En 2007, sa carrière change de dimension. Elle sort l'album Good Girl Gone Bad. La chanson Umbrella devient un succès mondial. Rihanna devient une star internationale. Au fil des années, elle explore plusieurs styles musicaux. Elle chante de la pop, du R&B, du dancehall et de l'électro. Ses albums Rated R, Loud et Anti montrent une artiste plus mature. Elle aborde des thèmes personnels et sociaux. Rihanna est aussi une icône culturelle. Elle influence la mode et l'image de la pop moderne. Elle fonde la marque Fenty. Cette marque met en avant la diversité et l'inclusion. Elle s'engage également dans des actions humanitaires. Elle crée une fondation pour l'éducation et la santé. Son action est reconnue à l'international. Rihanna est aujourd'hui l'une des artistes les plus influentes de son époque. Elle a vendu des millions d'albums dans le monde. Elle est reconnue pour sa voix, son style et son indépendance artistique.
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5: Bonjour, le taux de chômage en France a augmenté de 0,2 points au deuxième trimestre pour atteindre 8,3%, soit son plus haut niveau depuis l'automne 2020 selon l'INSEE. Le nombre de personnes sans emploi et qui en recherchent activement a augmenté de 62 000 par rapport au trimestre précédent. Il s'établit à 2,7 millions de personnes. Un millier de personnes a été évacué hier soir dans le centre-ville de Bayonne dans les Pyrénées-Atlantiques à cause d'une fuite de gaz. L'alerte a été donnée vers 20h après la détection de la fuite dans un bar en plein cœur du centre ancien de la ville. La fuite s'est ensuite propagée aux établissements voisins menaçant d'exploser. Les habitants vivant dans le secteur évacué n'ont été autorisés à rentrer chez eux qu'à partir d'1h du matin. Plus de 300 gendarmes mobilisés, des moyens renforcés. La gendarmerie lance l'opération Nemus qui vise à prévenir et mieux protéger les populations des incendies dans les forêts les plus à risque, principalement dans le sud-ouest. Des patrouilles seront ainsi organisées sur les pistes forestières en même temps que l'instauration de points de contrôle à l'entrée des massifs. L'incendie situé près de Bellegarde en Diwa dans la Drôme a progressé dans la nuit, c'est ce qu'a annoncé la préfecture ce matin. Il a parcouru 270 hectares dans le massif du Clap depuis lundi. Quelques 330 sapeurs-pompiers étaient toujours déployés sur place hier. Le prix du sans-plomb 95-10 est repassé en dessous des 2 euros le litre selon les données compilées par le gouvernement depuis le 20 juillet. Il était repassé au-dessus de ce seuil symbolique à cause de l'inflation qui touche les prix des carburants en lien avec la guerre au Moyen-Orient entre les États-Unis et l'Iran. Le prix du gazole est pour sa part toujours au-dessus des 2 euros le litre. C'est la fin de ce flash. Une très bonne journée à toutes et à tous.
6: Bonjour, bienvenue dans l'actualité People au cœur de votre été.
4: On commence avec Gérard Larcher. Est-ce qu'il sera dans la saison 6 d'Emily in Paris? Eh bien, c'est la photo improbable de ces derniers jours. Gérard Larcher a surpris tout le monde sur X en publiant une photo de lui avec l'équipe de la série Netflix. Le tournage avait lieu Jardin du Luxembourg, juste à côté du Sénat. Dans son message, il remercie la plateforme pour l'accueil et termine par un mystérieux à suivre. On devrait savoir d'ici la fin de l'année s'il fera donc une apparition dans la série. Ce serait une première pour la production qu'un homme politique français de cette envergure fasse partie de l'aventure. Dans la saison 4, Brigitte Macron avait quand même déjà fait un coucou à l'écran pour un selfie avec Lily Collins. On poursuit avec Aya Nakamura qui est numéro 1 en Chine avec une chanson de 2018, Copine. C'est un morceau qui est actuellement donc numéro 1 sur l'application Shazam dans le pays. Une popularité qui s'explique par les réseaux sociaux. Un challenge de danse sur l'application chinoise Douyin a lancé la tendance et le phénomène a tout de suite donc basculé sur TikTok et YouTube. Enfin, on termine avec Dua Lipa qui a assisté à la finale de la Coupe du Monde de foot aux États-Unis avec son mari et entre autres Olivia Dean. Mais ce n'est pas tout. Une jeune femme fêtait tranquillement son anniversaire en terrasse d'un resto new-yorkais et au moment où le gâteau est arrivé à sa table, Dua Lipa et Callum Turner passaient par hasard dans la rue. La pop star et son mari se sont mis à chanter joyeux anniversaire avec tous les clients. Un moment incroyable et inoubliable à revivre en vidéo sur Internet évidemment à tout moment. Voilà, très belle journée. Voilà pour l'Info People. Excellente journée, à très vite.
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6: Bonjour à tous. Une cinquième vague de canicule se confirme. La chaleur devrait faire un retour en force dans les prochains jours. C'est ce qu'annonce Météo France. À partir d'aujourd'hui, une nouvelle masse d'air chaud remonte par le sud-ouest et la vallée du Rhône avant de gagner le nord du pays. La barre des 30 degrés sera souvent atteinte jusqu'en Bretagne, en Île-de-France et jusqu'à la frontière allemande la semaine prochaine. Dans l'actualité également, l'été qui reste une période où les cambriolages sont fréquents. Plus de 18 000 cambriolages de logements ont été recensés entre le 1er et le 31 juillet dernier, selon les chiffres publiés ce vendredi par le ministère de l'Intérieur. Un niveau en progression de 7,1% par rapport au même mois l'an dernier. Cela représente environ 1200 faits supplémentaires comparés à juillet 2025. Dans la Drôme, l'incendie dans le massif de Claps a progressé de 30 hectares la nuit dernière, portant à 270 hectares la surface totale parcourue depuis lundi, c'est ce qu'indique la préfecture. Les pompiers restent pleinement mobilisés. Et puis dans l'Aude, l'incendie provoqué hier en fin de journée par un accident de la route et qui a parcouru une centaine d'hectares dans le massif des Corbières près de Narbonne est fixé. 120 sapeurs-pompiers restent toutefois mobilisés pour surveiller et pour traiter les points chauds. Alors que les combats se poursuivent en Ukraine, les services de renseignement des États-Unis revoient leur appréciation de la stratégie de Vladimir Poutine. Selon le Wall Street Journal, Moscou pourrait, dans les prochaines années, chercher à éprouver la solidité de l'OTAN en menant une action limitée contre l'un de ses membres. Les scénarios envisagés ne portent pas sur une invasion d'ampleur, mais sur des opérations plus ciblées, des cyberattaques, des actes de sabotage ou encore une incursion terrestre limitée. Et puis attention, il y aura du monde ce week-end sur la route. Nouveau chassé-croisé de l'été. Demain, ce sera rouge dans le sens des départs comme dans celui des retours.
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7: La météo pour ce samedi 8 août, temps estival avec un soleil généreux et le retour de fortes chaleurs sur les trois quarts du pays. Les températures pour ce samedi matin, 14 degrés sur Lille, 15 à Brest, 17 à Paris et Strasbourg, 20 degrés pour Lyon, 21 pour Bordeaux et 25 pour Nice. Et pour ce samedi après-midi, de 28 à 32 sur une moitié nord, il fera 28 en Bretagne et sur le nord, 32 dans le Grand Est. Et dans la moitié sud, de 29 à 37 degrés, 29 sur la région de Biarritz, 34 sur Lyon et 37 degrés en Occitanie.
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9: Bonjour à tous. Kim Lecourt-Chénard a remporté hier au sprint la 6e étape du Tour de France féminin à Tournon-sur-Rhône. La Mauricienne s'est imposée devant la Française Cédrine Kerbaol et remonte au 9e rang du général. Marlène Reusser conserve le maillot jaune. Le départ de la 7e étape sera donné cet après-midi à 13h15 de la Voulte-sur-Rhône. Au programme, 146,8 km à parcourir jusqu'au Mont Ventoux, soit l'étape reine de ce tour. Pour rappel, en raison du risque incendie, les routes du massif des Dentelles de Montmirail funérailles que le peloton doit emprunter lors de cette étape seront interdites au public. Le Néerlandais Bart Lehmann a remporté hier à la 4e étape du Tour de Pologne. Il récupère le maillot de leader, possession jusqu'ici du sprinter Jonathan Milan, vainqueur sans conteste des 3 premières étapes. Le Français Axel Laurence termine 3e derrière l'Italien Christian Scaroni. Au programme aujourd'hui pour les coureurs, 218,5 km. Du tennis avec le Masters 1000 de Montréal, Arthur Fils s'est imposé 6-3-6-2 face à l'Argentin Mariano Navone. Se qualifie pour les 8e de finale. C'est fini en revanche pour Tito Wondrogué, qui n'a cependant pas démérité face à l'Américain Nakashima, 4-6, 6-2, 7-5. Arthur Rinderknecht, lui, s'est qualifié pour le prochain tour suite à l'abandon dans le 2e set de l'Américain Tiafoe. L'Espagnol Rafael Rodar a sorti l'Italien Muzzetti en 2-7, 6-4, 6-3. Du côté des têtes de série, l'Américain Ben Shelton affronte ce soir le Belge Zazu Bergs. Les femmes, elles, s'affrontent à Toronto. Ça passe pour la numéro 1 mondiale Aryna Sabalenka, notamment en lice ce soir Elena Rybakina ou encore Naomi Osaka. De la moto également au programme ce week-end avec le Grand Prix de Grande-Bretagne, départ des essais libres 3 aujourd'hui à midi 45. Et côté rugby, le Stade français a annoncé hier avoir subi une cyberattaque revendiquée par le groupe de hackers Kilin, présumé basé en Russie. Un compte à rebours a été lancé avant la publication des données personnelles des joueurs.
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5: Bonjour, le taux de chômage en France a augmenté de 0,2 points au deuxième trimestre pour atteindre 8,3%, soit son plus haut niveau depuis l'automne 2020 selon l'INSEE. Le nombre de personnes sans emploi et qui en recherchent activement a augmenté de 62 000 par rapport au trimestre précédent. Il s'établit à 2,7 millions de personnes. Un millier de personnes a été évacué hier soir dans le centre-ville de Bayonne dans les Pyrénées-Atlantiques à cause d'une fuite de gaz. L'alerte a été donnée vers 20h après la détection de la fuite dans un bar en plein cœur du centre ancien de la ville. La fuite s'est ensuite propagée aux établissements voisins, menaçant d'exploser. Les habitants vivant dans le secteur évacué n'ont été autorisés à rentrer chez eux qu'à partir d'1h du matin. Plus de 300 gendarmes mobilisés, des moyens renforcés. La gendarmerie lance l'opération Nemus, qui vise à prévenir et mieux protéger les populations des incendies dans les forêts les plus à risque, principalement dans le sud-ouest. Des patrouilles seront ainsi organisées sur les pistes forestières, en même temps que l'instauration de points de contrôle à l'entrée des massifs. L'incendie situé près de Bellegarde en Diwa, dans la Drôme, a progressé dans la nuit. C'est ce qu'a annoncé la préfecture ce matin. Il a parcouru 270 hectares dans le massif du Clap depuis lundi. Quelques 330 sapeurs-pompiers étaient toujours déployés sur place hier. Le prix du sans-plomb 95-10 est repassé en dessous des 2 euros le litre selon les données compilées par le gouvernement depuis le 20 juillet. Il était repassé au-dessus de ce seuil symbolique à cause de l'inflation qui touche les prix des carburants en lien avec la guerre au Moyen-Orient entre les États-Unis et l'Iran. Le prix du gazole est pour sa part toujours au-dessus des 2 euros le litre. C'est la fin de ce flash. Une très bonne journée à toutes et à tous.
4: Bonjour, bienvenue dans l'actualité People, au cœur de votre été. On commence avec Gérard Larcher. Est-ce qu'il sera dans la saison 6 d'Emily in Paris? Eh bien, c'est la photo improbable de ces derniers jours. Gérard Larcher a surpris tout le monde sur X en publiant une photo de lui avec l'équipe de la série Netflix. Le tournage avait lieu Jardin du Luxembourg, juste à côté du Sénat. Dans son message, il remercie la plateforme pour l'accueil et termine par un mystérieux à suivre. On devrait savoir d'ici la fin de l'année s'il fera donc une apparition dans la série. Ce serait une première pour la production qu'un homme politique français de cette envergure fasse partie de l'aventure. Dans la saison 4, Brigitte Macron avait quand même déjà fait un coucou à l'écran pour un selfie avec Lily Collins. On poursuit avec Aya Nakamura qui est numéro 1 en Chine avec une chanson de 2018, Copine. C'est un morceau qui est actuellement donc numéro 1 sur l'application Shazam dans le pays. Une popularité qui s'explique par les réseaux sociaux. Un challenge de danse sur l'application chinoise Douyin a lancé la tendance et le phénomène a tout de suite donc basculé sur TikTok et YouTube. Enfin, on termine avec Dua Lipa qui a assisté à la finale de la Coupe du Monde de foot aux États-Unis avec son mari et entre autres Olivia Dean. Mais ce n'est pas tout. Une jeune femme fêtait tranquillement son anniversaire en terrasse d'un resto new-yorkais et au moment où le gâteau est arrivé à sa table, Dua Lipa et Callum Turner passaient par hasard dans la rue. La pop star et son mari se sont mis à chanter joyeux anniversaire avec tous les clients. Un moment incroyable et inoubliable à revivre en vidéo sur Internet évidemment à tout moment. Voilà, très belle journée. Voilà pour l'info people. Excellente journée, à très vite.
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6: Bonjour à tous, une cinquième vague de canicule se confirme. La chaleur devrait faire un retour en force dans les prochains jours. C'est
0: 17h.
6: Et en France, à partir d'aujourd'hui, une nouvelle masse d'air chaud remonte par le sud-ouest et la vallée du Rhône avant de gagner le nord du pays. La barre des 30 degrés sera souvent atteinte jusqu'en Bretagne, en Île-de-France et jusqu'à la frontière allemande la semaine prochaine. Dans l'actualité également, l'été qui reste une période où les cambriolages sont fréquents, plus de 18 000 cambriolages de logements ont été recensés entre le 1er et le 31 juillet dernier, selon les chiffres publiés ce vendredi par le ministère de l'Intérieur. Un niveau en progression de 7,1% par rapport au même mois l'an dernier. Cela représente environ 1200 faits supplémentaires comparés à juillet 2025. Dans la Drôme, l'incendie dans le massif de Claps a progressé de 30 hectares la nuit dernière, portant à 270 hectares la surface totale parcourue depuis lundi, c'est ce qu'indique la préfecture. Les pompiers restent pleinement mobilisés. Et puis dans l'Aude, l'incendie provoqué hier en fin de journée par un accident de la route et qui a parcouru une centaine d'hectares dans le massif des Corbières près de Narbonne est fixé. 120 sapeurs-pompiers restent toutefois mobilisés pour surveiller et pour traiter les points chauds. Alors que les combats se poursuivent en Ukraine, les services de renseignement des États-Unis revoient leur appréciation de la stratégie de Vladimir Poutine. Selon le Wall Street Journal, Moscou pourrait, dans les prochaines années, chercher à éprouver la solidité de l'OTAN en menant une action limitée contre l'un de ses membres. Les scénarios envisagés ne portent pas sur une invasion d'ampleur, mais sur des opérations plus ciblées, des cyberattaques, des actes de sabotage ou encore une incursion terrestre limitée. Et puis attention, il y aura du monde ce week-end sur la route. Nouveau chassé-croisé de l'été. Demain, ce sera rouge dans le sens des départs comme dans celui des retours.
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7: La météo pour ce samedi, 8 août, temps estival avec un soleil généreux et le retour de fortes chaleurs sur les trois quarts du pays. Les températures pour ce samedi matin, 14 degrés sur Lille, 15 à Brest, 17 à Paris et Strasbourg, 20 degrés pour Lyon, 21 pour Bordeaux et 25 pour Nice. Et pour ce samedi après-midi, de 28 à 32 sur une moitié nord, il fera 28 en Bretagne et sur le nord, 32 dans le Grand Est et dans la moitié sud, de 29 à 37 degrés, 29 sur la région de Biarritz, 34 sur Lyon et 37 degrés en Occitanie.
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9: Bonjour à tous. Kim Le Court-Chénard a remporté hier au sprint la 16e étape du Tour de France féminin à Tournon-sur-Rhône. La Mauricienne s'est imposée devant la Française Cédrine Kerbaol et remonte au 9e rang du général. Marlène Risser conserve le maillot jaune. Le départ de la 7e étape sera donné cet après-midi à 13h15 de la Voulte-sur-Rhône. Au programme, 146,8 km à parcourir jusqu'au Mont Ventoux, soit l'étape reine de ce tour. Pour rappel, en raison du risque incendie, les routes du massif des Dentelles de Montmirail que le peloton doit emprunter lors de cette étape seront interdites au public. Le Néerlandais Bart Lehmann a remporté hier à la 4e étape du Tour de Pologne. Il récupère le maillot de leader, possession jusqu'ici du sprinter Jonathan Milan, vainqueur sans conteste des 3 premières étapes. Le Français Axel Laurence termine 3e derrière l'Italien Christian Scaroni. Au programme aujourd'hui pour les coureurs, 218,5 km. Du tennis avec le Masters 1000 de Montréal, Arthur Fils s'est imposé 6-3-6-2 face à l'Argentin Mariano Navone. Se qualifie pour les 8e de finale. C'est fini en revanche pour Tito Wondrogué qui n'a cependant pas démérité face à l'Américain Nakashima 4-6, 6-2, 7-5. Arthur Rinderknecht, lui, s'est qualifié pour le prochain tour suite à l'abandon dans le 2e set de l'Américain Tiafoe. L'Espagnol Rafael Rodar a sorti l'Italien Muzzetti en 2-7, 6-4, 6-3. Du côté des têtes de série, l'Américain Ben Shelton affronte ce soir le Belge Zazu Bergs. Les femmes, elles, s'affrontent à Toronto. Ça passe pour la numéro 1 mondiale Aryna Sabalenka, notamment en lice ce soir Elena Rybakina ou encore Naomi Osaka. De la moto également au programme ce week-end avec le Grand Prix de Grande-Bretagne, départ des essais libres 3 aujourd'hui à midi 45. Et côté rugby, le Stade français a annoncé hier avoir subi une cyberattaque revendiquée par le groupe de hackers Kylin, présumé basé en Russie. Un compte à rebours a été lancé avant la publication des données personnelles des joueurs.
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5: Bonjour, le taux de chômage en France a augmenté de 0,2 points au deuxième trimestre pour atteindre 8,3%, soit son plus haut niveau depuis l'automne 2020 selon l'INSEE. Le nombre de personnes sans emploi et qui en recherchent activement a augmenté de 62 000 par rapport au trimestre précédent. Il s'établit à 2,7 millions de personnes. Un millier de personnes a été évacué hier soir dans le centre-ville de Bayonne dans les Pyrénées-Atlantiques à cause d'une fuite de gaz. L'alerte a été donnée vers 20h après la détection de la fuite dans un bar en plein cœur du centre ancien de la ville. La fuite s'est ensuite propagée aux établissements voisins menaçant d'exploser. Les habitants vivant dans le secteur évacué n'ont été autorisés à rentrer chez eux qu'à partir d'1h du matin. Plus de 300 gendarmes mobilisés, des moyens renforcés, la gendarmerie lance l'opération Nemus, qui vise à prévenir et mieux protéger les populations des incendies dans les forêts les plus à risque, principalement dans le sud-ouest. Des patrouilles seront ainsi organisées sur les pistes forestières, en même temps que l'instauration de points de contrôle à l'entrée des massifs. L'incendie situé près de Bellegarde en Diwa, dans la Drôme, a progressé dans la nuit, c'est ce qu'a annoncé la préfecture ce matin. Il a parcouru 270 hectares dans le massif du Clap depuis lundi. Quelques 330 sapeurs-pompiers étaient toujours déployés sur place hier. Le prix du sans-plomb 95E10 est repassé en dessous des 2 euros le litre selon les données compilées par le gouvernement depuis le 20 juillet. Il était repassé au-dessus de ce seuil symbolique à cause de l'inflation qui touche les prix des carburants en lien avec la guerre au Moyen-Orient entre les États-Unis et l'Iran. Le prix du gazole est pour sa part toujours au-dessus des 2 euros le litre. C'est la fin de ce flash. Une très bonne journée à toutes et à tous.
4: Bonjour, bienvenue dans l'actualité People, au cœur de votre été. On commence avec Gérard Larcher. Est-ce qu'il sera dans la saison 6 d'Emily in Paris? Eh bien, c'est la photo improbable de ces derniers jours. Gérard Larcher a surpris tout le monde sur X en publiant une photo de lui avec l'équipe de la série Netflix. Le tournage avait lieu Jardin du Luxembourg, juste à côté du Sénat. Dans son message, il remercie la plateforme pour l'accueil et termine par un mystérieux à suivre. On devrait savoir d'ici la fin de l'année s'il fera donc une apparition dans la série. Ce serait une première pour la production qu'un homme politique français de cette envergure fasse partie de l'aventure. Dans la saison 4, Brigitte Macron avait quand même déjà fait un coucou à l'écran pour un selfie avec Lily Collins. On poursuit avec Aya Nakamura qui est numéro 1 en Chine avec une chanson de 2018, Copine. C'est un morceau qui est actuellement donc numéro 1 sur l'application Shazam dans le pays. Une popularité qui s'explique par les réseaux sociaux. Un challenge de danse sur l'application chinoise Douyin a lancé la tendance et le phénomène a tout de suite donc basculé sur TikTok et YouTube. Enfin, on termine avec Dua Lipa qui a assisté à la finale de la Coupe du Monde de foot aux États-Unis avec son mari et entre autres Olivia Dean. Mais ce n'est pas tout. Une jeune femme fêtait tranquillement son anniversaire en terrasse d'un resto new-yorkais et au moment où le gâteau est arrivé à sa table, Dua Lipa et Callum Turner passaient par hasard dans la rue. La pop star et son mari se sont mis à chanter joyeux anniversaire avec tous les clients. Un moment incroyable et inoubliable à revivre en vidéo sur Internet évidemment à tout moment. Voilà, très belle journée. Voilà pour l'info people. Excellente journée, à très vite.
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6: Bonsoir à tous. Les fortes chaleurs sont de retour. La sécheresse s'accentue et le risque d'incendie.

0: du Var, du Vaucluse et des Bouches-du-Rhône. Du monde attendu sur la route ce week-end, de nouveaux chassés-croisés de l'été. Bison futé sort le drapeau rouge demain samedi à l'échelle nationale. Dans les deux sens de circulation, soyez prudents si vous prenez le volant. Alors que les combats se poursuivent en Ukraine, les services de renseignement des États-Unis revoient leur appréciation de la stratégie de Vladimir Poutine. Selon le Wall Street Journal, Moscou pourrait dans les prochaines années chercher à éprouver la solidité de l'OTAN en menant une action limitée contre l'un de ses membres. Les scénarios envisagés ne portent pas sur une invasion d'ampleur, mais sur des opérations plus ciblées, des cyberattaques, des actes de sabotage ou encore une incursion terrestre limitée. Le tribunal administratif de Nice a suspendu l'arrêté de la ville de Mandelieu, la Napoule, qui interdisait l'accès aux plages aux personnes portant des tenues affichant ostensiblement une appartenance religieuse, dont le burkini. Dans un communiqué, la juridiction souligne que la municipalité, pour justifier un éventuel trouble à l'ordre public durant cet été 2026, ne mentionne aucun incident récent. Et puis ce sera l'événement de la rentrée en France, la visite officielle du pape Léon XIV du 25 au 28 septembre prochain. Le Vatican a dévoilé aujourd'hui le programme détaillé de ses 4 jours de déplacement entre Paris, Lourdes et Metz. Le souverain pontife débutera son déplacement dans la capitale où il passera les 2 premières journées. Il doit notamment prononcer un discours devant les autorités françaises à l'Élysée. Et puis il effectuera une visite officielle au siège de l'UNESCO.
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2: La météo pour ce samedi 8 août, temps estival avec un soleil généreux et le retour de fortes chaleurs sur les 3/4 du pays. Les températures pour ce samedi matin, 14 degrés sur Lille, 15 à Brest, 17 à Paris et Strasbourg, 20 degrés pour Lyon, 21 pour Bordeaux et 25 pour Nice. Et pour ce samedi après-midi, de 28 à 32 sur une moitié nord, il fera 28 en Bretagne et sur le nord, 32 dans le Grand Est et dans la moitié sud, de 29 à 37 degrés, 29 sur la région de Biarritz, 34 sur Lyon et 37 degrés en Occitanie.
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4: Bonjour à tous. Kim Le Court-Chénard a remporté hier au sprint la 6e étape du Tour de France féminin à Tournon-sur-Rhône. La Mauricienne s'est imposée devant la Française Cédrine Kerbaol et remonte au 9e rang du général. Marlène Reusser conserve le maillot jaune. Le départ de la 7e étape sera donné cet après-midi à 13h15 de la Voulte-sur-Rhône. Au programme, 146,8 km à parcourir jusqu'au Mont Ventoux, soit l'étape reine de ce tour. Pour rappel, en raison du risque incendie, les routes du massif des Dentelles de Montmirail que le peloton doit emprunter lors de cette étape seront interdites au public. Le Néerlandais Bart Lehmann a remporté hier à la 4e étape du Tour de Pologne. Il récupère le maillot de leader, possession jusqu'ici du sprinter Jonathan Milan, vainqueur sans conteste des 3 premières étapes. Le Français Axel Laurens termine 3e derrière l'Italien Christian Scaroni. Au programme aujourd'hui pour les coureurs, 218,5 km. Du tennis avec le Masters 1000 de Montréal, Arthur Fils s'est imposé 6-3-6-2 face à l'Argentin Mariano Navone et se qualifie pour les 8e de finale. C'est fini en revanche pour Tito Androgué qui n'a cependant pas démérité face à l'Américain Nakashima 4-6-6-2-7-5. Arthur Rinderknecht, lui, s'est qualifié pour le prochain tour suite à l'abandon dans le 2e set de l'Américain Tiafoe. L'Espagnol Rafael Rodar a sorti l'Italien Muzzetti en 2-7, 6-4-6-3. Du côté des têtes de série, l'Américain Ben Shelton affronte ce soir le Belge Zazu Bergs. Les femmes, elles, s'affrontent à Toronto. Ça passe pour la numéro 1 mondiale Aryna Sabalenka, notamment en lice ce soir Elena Rybakina ou encore Naomi Osaka. De la moto également au programme ce week-end avec le Grand Prix de Grande-Bretagne. Départ des essais libres 3 aujourd'hui à midi 45. Et côté rugby, le Stade français a annoncé hier avoir subi une cyberattaque revendiquée par le groupe de hackers Kilin, présumé basé en Russie. Un compte à rebours a été lancé avant la publication des données personnelles des joueurs.
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9: Bonjour, le taux de chômage en France a augmenté de 0,2 points au deuxième trimestre pour atteindre 8,3%, soit son plus haut niveau depuis l'automne 2020, selon l'INSEE. Le nombre de personnes sans emploi et qui en recherchent activement a augmenté de 62 000 par rapport au trimestre précédent. Il s'établit à 2,7 millions de personnes. Un millier de personnes a été évacué hier soir dans le centre-ville de Bayonne, dans les Pyrénées-Atlantiques, à cause d'une fuite de gaz. L'alerte a été donnée vers 20h après la détection de la fuite dans un bar en plein cœur du centre ancien de la ville. La fuite s'est ensuite propagée aux établissements voisins, menaçant d'exploser. Les habitants vivant dans le secteur évacué n'ont été autorisés à rentrer chez eux qu'à partir d'1h du matin. Plus de 300 gendarmes mobilisés, des moyens renforcés. La gendarmerie lance l'opération Nemus, qui vise à prévenir et mieux protéger les populations des incendies dans les forêts les plus à risque, principalement dans le sud-ouest. Des patrouilles seront ainsi organisées sur les pistes forestières, en même temps que l'instauration de points de contrôle à l'entrée des massifs. L'incendie situé près de Bellegarde en Diwa, dans la Drôme, a progressé dans la nuit. C'est ce qu'a annoncé la préfecture ce matin. Il a parcouru 270 hectares dans le massif du Clap depuis lundi. Quelques 330 sapeurs-pompiers étaient toujours déployés sur place hier. Le prix du sans-plomb 95-10 est repassé en dessous des 2 euros le litre selon les données compilées par le gouvernement depuis le 20 juillet. Il était repassé au-dessus de ce seuil symbolique à cause de l'inflation qui touche les prix des carburants en lien avec la guerre au Moyen-Orient entre les États-Unis et l'Iran. Le prix du gazole est pour sa part toujours au-dessus des 2 euros le litre. C'est la fin de ce flash. Une très bonne journée à toutes et à tous.
10: Bonjour, bienvenue dans l'actualité People, au cœur de votre été. On commence avec Gérard Larcher. Est-ce qu'il sera dans la saison 6 d'Emily in Paris ? Eh bien, c'est la photo improbable de ces derniers jours. Gérard Larcher a surpris tout le monde sur X en publiant une photo de lui avec l'équipe de la série Netflix. Le tournage avait lieu Jardin du Luxembourg, juste à côté du Sénat. Dans son message, il remercie la plateforme pour l'accueil et termine par un mystérieux à suivre. On devrait savoir d'ici la fin de l'année s'il fera donc une apparition dans la série. Ce serait une première pour la production qu'un homme politique français de cette envergure fasse partie de l'aventure. Dans la saison 4, Brigitte Macron avait quand même déjà fait un coucou à l'écran pour un selfie avec Lily Collins. On poursuit avec Aya Nakamura qui est numéro 1 en Chine avec une chanson de 2018, Copine. C'est un morceau qui est actuellement donc numéro 1 sur l'application Shazam dans le pays. Une popularité qui s'explique par les réseaux sociaux. Un challenge de danse sur l'application chinoise Douyin a lancé la tendance et le phénomène a tout de suite donc basculé sur TikTok et YouTube. Enfin, on termine avec Dua Lipa qui a assisté à la finale de la Coupe du Monde de foot aux États-Unis avec son mari et entre autres Olivia Dean. Mais ce n'est pas tout. Une jeune femme fêtait tranquillement son anniversaire en terrasse d'un resto new-yorkais et au moment où le gâteau est arrivé à sa table, Dua Lipa et Calum Turner passaient par hasard dans la rue. La pop star et son mari se sont mis à chanter joyeux anniversaire avec tous les clients. Un moment incroyable et inoubliable à revivre en vidéo sur Internet évidemment à tout moment. Voilà, très belle journée. Voilà pour l'info people. Excellente journée, à très vite.
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0: Bonsoir à tous. Les fortes chaleurs sont de retour. La sécheresse s'accentue et le risque d'incendie demeure élevé. Trois départements du pourtour méditerranéen ont été placés en vigilance rouge par Météo France ce vendredi en raison d'un danger très élevé de feux de forêt. Il s'agit du Var, du Vaucluse et des Bouches-du-Rhône. Du monde attendu sur la route ce week-end. De nouveaux chassés-croisés de l'été. Bison futé sort le drapeau rouge demain samedi à l'échelle nationale. Dans les deux sens de circulation, soyez prudents si vous prenez le volant. Alors que les combats se poursuivent en Ukraine, les services de renseignement des États-Unis revoient leur appréciation de la stratégie de Vladimir Poutine. Selon le Wall Street Journal, Moscou pourrait dans les prochaines années chercher à éprouver la solidité de l'OTAN en menant une action limitée contre l'un de ses membres. Les scénarios envisagés ne portent pas sur une invasion d'ampleur, mais sur des opérations plus ciblées, des cyberattaques, des actes de sabotage ou encore une incursion terrestre limitée. Le tribunal administratif de Nice a suspendu l'arrêté de la ville de Mandelieu-la-Napoule qui interdisait l'accès aux plages aux personnes portant des tenues affichant ostensiblement une appartenance religieuse, dont le burkini. Dans un communiqué, la juridiction souligne que la municipalité, pour justifier un éventuel trouble à l'ordre public durant cet été 2026, ne mentionne aucun incident récent. Et puis ce sera l'événement de la rentrée en France, la visite officielle du pape Léon XIV du 25 au 28 septembre prochain. Le Vatican a dévoilé aujourd'hui le programme détaillé de ses 4 jours de déplacement entre Paris, Lourdes et Metz. Le souverain pontife débutera son déplacement dans la capitale où il passera les 2 premières journées. Il doit notamment prononcer un discours devant les autorités françaises à l'Élysée. Et puis il effectuera une visite officielle au siège de l'UNESCO.
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2: La météo pour ce samedi 8 août, temps estival avec un soleil généreux et le retour de fortes chaleurs sur les trois quarts du pays. Les températures pour ce samedi matin, 14 degrés sur Lille, 15 à Brest, 17 à Paris et Strasbourg, 20 degrés pour Lyon, 21 pour Bordeaux et 25 pour Nice. Et pour ce samedi après-midi, de 28 à 32 sur une moitié nord, il fera 28 en Bretagne et sur le nord, 32 dans le Grand Est et dans la moitié sud, de 29 à 37 degrés, 29 sur la région de Biarritz, 34 sur Lyon et 37 degrés en Occitanie.
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4: Bonjour à tous. Kim Lecourt-Chénard a remporté hier au sprint la 6e étape du Tour de France féminin à Tournon-sur-Rhône. La Mauricienne s'est imposée devant la Française Cédrine Kerbaol et remonte au 9e rang du général. Marlène Reusser conserve le maillot jaune. Le départ de la 7e étape sera donné cet après-midi à 13h15 de la Voulte-sur-Rhône. Au programme, 146,8 km à parcourir jusqu'au Mont Ventoux, soit l'étape reine de ce tour. Pour rappel, en raison du risque incendie, les routes du massif des Dentelles de Montmirail que le peloton doit emprunter lors de cette étape seront interdites au public. Le Néerlandais Bart Lehmann a remporté hier à la 4e étape du Tour de Pologne. Il récupère le maillot de leader, possession jusqu'ici du sprinter Jonathan Milan, vainqueur sans conteste des 3 premières étapes. Le Français Axel Laurens termine 3e derrière l'Italien Christian Scaroni. Au programme aujourd'hui pour les coureurs, 218,5 km. Du tennis avec le Masters 1000 de Montréal, Arthur Fils s'est imposé 6-3-6-2 face à l'Argentin Mariano Navone et se qualifie pour les 8e de finale. C'est fini en revanche pour Tito Wondrogué qui n'a cependant pas démérité face à l'Américain Nakashima 4-6-6-2-7-5. Arthur Rinderknecht, lui, s'est qualifié pour le prochain tour suite à l'abandon dans le 2e set de l'Américain Tiafoe. L'Espagnol Rafael Rodar a sorti l'Italien Muzzetti en 2-7, 6-4-6-3. Du côté des têtes de série, l'Américain Ben Shelton affronte ce soir le Belge Zazu Bergs. Les femmes, elles, s'affrontent à Toronto. Ça passe pour la numéro 1 mondiale Aryna Sabalenka, notamment en lice ce soir Elena Rybakina ou encore Naomi Osaka. De la moto également au programme ce week-end avec le Grand Prix de Grande-Bretagne. Départ des essais libres 3 aujourd'hui à midi 45. Et côté rugby, le Stade français a annoncé hier avoir subi une cyberattaque revendiquée par le groupe de hackers Kylin, présumé basé en Russie. Un compte à rebours a été lancé avant la publication des données personnelles des joueurs.
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9: Bonjour, le taux de chômage en France a augmenté de 0,2 points au deuxième trimestre pour atteindre 8,3%, soit son plus haut niveau depuis l'automne 2020, selon l'INSEE. Le nombre de personnes sans emploi et qui en recherchent activement a augmenté de 62 000 par rapport au trimestre précédent. Il s'établit à 2,7 millions de personnes. Un millier de personnes a été évacuées hier soir dans le centre-ville de Bayonne, dans les Pyrénées-Atlantiques, à cause d'une fuite de gaz. L'alerte a été donnée vers 20h après la détection de la fuite dans un bar en plein cœur du centre ancien de la ville. La fuite s'est ensuite propagée aux établissements voisins, menaçant d'exploser. Les habitants vivant dans le secteur évacué n'ont été autorisés à rentrer chez eux qu'à partir d'1h du matin. Plus de 300 gendarmes mobilisés, des moyens renforcés. La gendarmerie lance l'opération Nemus, qui vise à prévenir et mieux protéger les populations des incendies dans les forêts les plus à risque, principalement dans le sud-ouest. Des patrouilles seront ainsi organisées sur les pistes forestières, en même temps que l'instauration de points de contrôle à l'entrée des massifs. L'incendie situé près de Bellegarde en Diwa, dans la Drôme, a progressé dans la nuit. C'est ce qu'a annoncé la préfecture ce matin. Il a parcouru 270 hectares dans le massif du Clap depuis lundi. Quelques 330 sapeurs-pompiers étaient toujours déployés sur place hier. Le prix du sans-plomb 95E10 est repassé en dessous des 2 euros le litre selon les données compilées par le gouvernement depuis le 20 juillet. Il était repassé au-dessus de ce seuil symbolique à cause de l'inflation qui touche les prix des carburants en lien avec la guerre au Moyen-Orient entre les États-Unis et l'Iran. Le prix du gazole est pour sa part toujours au-dessus des 2 euros le litre. C'est la fin de ce flash, une très bonne journée à toutes et à tous.
10: Bonjour, bienvenue dans l'actualité people au cœur de votre été. On commence avec Gérard Larcher. Est-ce qu'il sera dans la saison 6 d'Emily in Paris ? Eh bien, c'est la photo improbable de ces derniers jours. Gérard Larcher a surpris tout le monde sur X en publiant une photo de lui avec l'équipe de la série Netflix. Le tournage avait lieu Jardin du Luxembourg, juste à côté du Sénat. Dans son message, il remercie la plateforme pour l'accueil et termine par un mystérieux à suivre. On devrait savoir d'ici la fin de l'année s'il fera donc une apparition dans la série. Ce serait une première pour la production qu'un homme politique français de cette envergure fasse partie de l'aventure. Dans la saison 4, Brigitte Macron avait quand même déjà fait un coucou à l'écran pour un selfie avec Lily Collins. On poursuit avec Aya Nakamura qui est numéro 1 en Chine avec une chanson de 2018, Copine. C'est un morceau qui est actuellement donc numéro 1 sur l'application Shazam dans le pays. Une popularité qui s'explique par les réseaux sociaux. Un challenge de danse sur l'application chinoise Douyin a lancé la tendance et le phénomène a tout de suite donc basculé sur TikTok et YouTube. Enfin, on termine avec Dua Lipa qui a assisté à la finale de la Coupe du Monde de foot aux États-Unis avec son mari et entre autres Olivia Dean. Mais ce n'est pas tout. Une jeune femme fêtait tranquillement son anniversaire en terrasse d'un resto new-yorkais et au moment où le gâteau est arrivé à sa table, Dua Lipa et Calum Turner passaient par hasard dans la rue. La pop star et son mari se sont mis à chanter joyeux anniversaire avec tous les clients. Un moment incroyable et inoubliable à
6: 17h30.
10: Internet évidemment à tout moment. Voilà, très belle journée. Voilà pour l'info people. Excellente journée, à très vite.
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0: Bonsoir à tous. Les fortes chaleurs sont de retour, la sécheresse s'accentue et le risque d'incendie demeure élevé. Trois départements du pourtour méditerranéen ont été placés en vigilance rouge par Météo France ce vendredi en raison d'un danger très élevé de feux de forêt. Il s'agit du Var, du Vaucluse et des Bouches-du-Rhône. Du monde attendu sur la route ce week-end, de nouveaux chassés-croisés de l'été. Bison futé sort le drapeau rouge demain samedi à l'échelle nationale. Dans les deux sens de circulation, soyez prudents si vous prenez le volant. Alors que les combats se poursuivent en Ukraine, les services de renseignement des États-Unis revoient leur appréciation de la stratégie de Vladimir Poutine. Selon le Wall Street Journal, Moscou pourrait dans les prochaines années chercher à éprouver la solidité de l'OTAN en menant une action limitée contre l'un de ses membres. Les scénarios envisagés ne portent pas sur une invasion d'ampleur, mais sur des opérations plus ciblées, des cyberattaques, des actes de sabotage ou encore une incursion terrestre limitée. Le tribunal administratif de Nice a suspendu l'arrêté de la ville de Mandelieu-la-Napoule qui interdisait l'accès aux plages aux personnes portant des tenues affichant ostensiblement une appartenance religieuse, dont le burkini. Dans un communiqué, la juridiction souligne que la municipalité, pour justifier un éventuel trouble à l'ordre public durant cet été 2026, ne mentionne aucun incident récent. Et puis ce sera l'événement de

0: déplacement entre Paris, Lourdes et Metz. Le souverain pontife débutera son déplacement dans la capitale où il passera les deux premières journées. Il doit notamment prononcer un discours devant les autorités françaises à l'Élysée. Et puis il effectuera une visite officielle au siège de l'UNESCO.
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2: La météo pour ce samedi 8 août, temps estival avec un soleil généreux et le retour de fortes chaleurs sur les trois quarts du pays. Les températures pour ce samedi matin, 14 degrés sur Lille, 15 à Brest, 17 à Paris et Strasbourg, 20 degrés pour Lyon, 21 pour Bordeaux et 25 pour Nice. Et pour ce samedi après-midi, de 28 à 32 sur une moitié nord, il fera 28 en Bretagne et sur le nord, 32 dans le Grand Est. Et dans la moitié sud, de 29 à 37 degrés, 29 sur la région de Biarritz, 34 sur Lyon et 37 degrés en Occitanie.
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4: Bonjour à tous. Kim Lecourt-Tchénard a remporté hier au sprint la 6e étape du Tour de France féminin à Tournon-sur-Rhône. La Mauricienne s'est imposée devant la Française Cédrine Kerbaol et remonte au 9e rang du général. Marlène Norisseur conserve le maillot jaune. Le départ de la 7e étape sera donné cet après-midi à 13h15 de la Voulte-sur-Rhône. Au programme, 146,8 km à parcourir jusqu'au Mont Ventoux, soit l'étape reine de ce tour. Pour rappel, en raison du risque incendie, les routes du massif des Dentelles de Montmirail que le peloton doit emprunter lors de cette étape seront interdites au public. Le Néerlandais Bart Lemmens a remporté hier à la 4e étape du Tour de Pologne. Il récupère le maillot de leader, possession jusqu'ici du sprinter Jonathan Milan, vainqueur sans conteste des trois premières étapes. Le Français Axel Laurens termine 3e derrière l'Italien Christian Scaroni. Au programme aujourd'hui pour les coureurs, 218,5 km. Du tennis avec le Masters 1000 de Montréal, Arthur Fils s'est imposé 6-3-6-2 face à l'Argentin Mariano Navone et se qualifie pour les huitièmes de finale. C'est fini en revanche pour Tito Androgué qui n'a cependant pas démérité face à l'Américain Nakashima 4-6-6-2-7-5. Arthur Rinderknecht, lui, s'est qualifié pour le prochain tour suite à l'abandon dans le deuxième set de l'Américain Tiafoe. L'Espagnol Rafael Rodar a sorti l'Italien Muzzetti en 2-7, 6-4-6-3. Du côté des têtes de série, l'Américain Ben Shelton affronte ce soir le Belge Zazou Bergs. Les femmes, elles, s'affrontent à Toronto. Ça passe pour la numéro 1 mondiale Aryna Sabalenka, notamment en lice ce soir Elena Rybakina ou encore Naomi Osaka. De la moto également au programme ce week-end avec le Grand Prix de Grande-Bretagne. Départ des essais libres 3 aujourd'hui à midi 45. Et côté rugby, le Stade français a annoncé hier avoir subi une cyberattaque revendiquée par le groupe de hackers Kylin, présumé basé en Russie. Un compte à rebours a été lancé avant la publication des données personnelles des joueurs.
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0: Plus de 300 gendarmes mobilisés, des moyens renforcés, la gendarmerie lance l'opération Nemus, qui vise à prévenir et mieux protéger les populations des incendies dans les forêts les plus à risque, principalement dans le sud-ouest. Des patrouilles seront ainsi organisées sur les pistes forestières en même temps que l'instauration de points de contrôle à l'entrée des massifs. L'incendie situé près de Bellegarde en Diwa, dans la Drôme, a progressé dans la nuit, c'est ce qu'a annoncé la préfecture ce matin. Il a parcouru 270 hectares dans le massif du Clap depuis lundi. Quelques 330 sapeurs-pompiers étaient toujours déployés sur place hier. Le prix du sans-plomb 95-10 est repassé en dessous des 2 euros le litre selon les données compilées par le gouvernement depuis le 20 juillet. Il était repassé au-dessus de ce seuil symbolique à cause de l'inflation qui touche les prix des carburants en lien avec la guerre au Moyen-Orient entre les États-Unis et l'Iran. Le prix du gazole est pour sa part toujours au-dessus des 2 euros le litre. C'est la fin de ce flash, une très bonne journée à toutes et à tous.
1: Bonjour, bienvenue dans l'actualité People, au cœur de votre été. On commence avec Gérard Larcher. Est-ce qu'il sera dans la saison 6 d'Emily in Paris? Eh bien, c'est la photo improbable de ces derniers jours. Gérard Larcher a surpris tout le monde sur X en publiant une photo de lui avec l'équipe de la série Netflix. Le tournage avait lieu Jardin du Luxembourg, juste à côté du Sénat. Dans son message, il remercie la plateforme pour l'accueil et termine par un mystérieux à suivre. On devrait savoir d'ici la fin de l'année s'il fera donc une apparition dans la série. Ce serait une première pour la production qu'un homme politique français de cette envergure fasse partie de l'aventure. Dans la saison 4, Brigitte Macron avait quand même déjà fait un coucou à l'écran pour un selfie avec Lily Collins. On poursuit avec Aya Nakamura qui est numéro 1 en Chine avec une chanson de 2018, Copine. C'est un morceau qui est actuellement donc numéro 1 sur l'application Shazam dans le pays. Une popularité qui s'explique par les réseaux sociaux. Un challenge de danse sur l'application chinoise Douyin a lancé la tendance et le phénomène a tout de suite donc basculé sur TikTok et YouTube. Enfin, on termine avec Dua Lipa qui a assisté à la finale de la Coupe du Monde de foot aux États-Unis avec son mari et entre autres Olivia Dean. Mais ce n'est pas tout. Une jeune femme fêtait tranquillement son anniversaire en terrasse d'un resto new-yorkais et au moment où le gâteau est arrivé à sa table, Dua Lipa et Calum Turner passaient par hasard dans la rue. La pop star et son mari se sont mis à chanter joyeux anniversaire avec tous les clients. Un moment incroyable et inoubliable à revivre en vidéo sur Internet évidemment à tout moment. Voilà, très belle journée. Voilà pour l'Info People. Excellente journée, à très vite.
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3: Bonsoir à tous. Les fortes chaleurs sont de retour, la sécheresse s'accentue et le risque d'incendie demeure élevé. Trois départements du pourtour méditerranéen ont été placés en vigilance rouge par Météo France ce vendredi en raison d'un danger très élevé de feux de forêt. Il s'agit du Var, du Vaucluse et des Bouches-du-Rhône. Du monde attendu sur la route ce week-end, de nouveaux chassés-croisés de l'été. Bison futé sort le drapeau rouge demain samedi à l'échelle nationale dans les deux sens de circulation. Soyez prudents si vous prenez le volant. Alors que les combats se poursuivent en Ukraine, les services de renseignement des États-Unis revoient leur appréciation de la stratégie de Vladimir Poutine. Selon le Wall Street Journal, Moscou pourrait dans les prochaines années chercher à éprouver la solidité de l'OTAN en menant une action limitée contre l'un de ses membres. Les scénarios envisagés ne portent pas sur une invasion d'ampleur, mais sur des opérations plus ciblées, des cyberattaques, des actes de sabotage ou encore une incursion terrestre limitée. Le tribunal administratif de Nice a suspendu l'arrêté de la ville de Mandelieu-la-Napoule qui interdisait l'accès aux plages aux personnes portant des tenues affichant ostensiblement une appartenance religieuse, dont le burkini. Dans un communiqué, la juridiction souligne que la municipalité, pour justifier un éventuel trouble à l'ordre public durant cet été 2026, ne mentionne aucun incident récent. Et puis ce sera l'événement de la rentrée en France, la visite officielle du pape Léon XIV du 25 au 28 septembre prochain. Le Vatican a dévoilé aujourd'hui le programme détaillé de ses 4 jours de déplacement entre Paris, Lourdes et Metz. Le souverain pontife débutera son déplacement dans la capitale où il passera les 2 premières journées. Il doit notamment prononcer un discours devant les autorités françaises à l'Élysée. Et puis il effectuera une visite officielle au siège de l'UNESCO.
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4: La météo pour ce samedi 8 août, temps estival avec un soleil généreux et le retour de fortes chaleurs sur les trois quarts du pays. Les températures pour ce samedi matin, 14 degrés sur Lille, 15 à Brest, 17 à Paris et Strasbourg, 20 degrés pour Lyon, 21 pour Bordeaux et 25 pour Nice. Et pour ce samedi après-midi, de 28 à 32 sur une moitié nord, il fera 28 en Bretagne et sur le nord, 32 dans le Grand Est et dans la moitié sud, de

0: 37 degrés, 29 sur la région de Biarritz, 34 sur Lyon et 37 degrés en Occitanie.
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2: Bonjour à tous. Kim Le Court-Chénard a remporté hier au sprint la 6e étape du Tour de France féminin à Tournon-sur-Rhône. La Mauricienne s'est imposée devant la Française Cédrine Kerbaol et remonte au 9e rang du général. Marlène Risser conserve le maillot jaune. Le départ de la 7e étape sera donné cet après-midi à 13h15 de la Voulte-sur-Rhône. Au programme 146,8 km à parcourir jusqu'au Mont Ventoux, soit l'étape reine de ce tour. Pour rappel, en raison du risque incendie, les routes du massif des Dentelles de Montmirail que le peloton doit emprunter lors de cette étape seront interdites au public. Le Néerlandais Bart Lehman a remporté hier à la 4e étape du Tour de Pologne. Il récupère le maillot de leader, possession jusqu'ici du sprinter Jonathan Milan, vainqueur sans conteste des 3 premières étapes. Le Français Axel Laurens termine 3e derrière l'Italien Christian Scaroni. Au programme aujourd'hui pour les coureurs, 218,5 km. Du tennis avec le Masters 1000 de Montréal, Arthur Fils s'est imposé 6-3-6-2 face à l'Argentin Mariano Navone. Se qualifie pour les huitièmes de finale. C'est fini en revanche pour Tito Vondrogué qui n'a cependant pas démérité face à l'Américain Nakashima 4-6, 6-2, 7-5. Arthur Rinderknecht, lui, s'est qualifié pour le prochain tour suite à l'abandon dans le deuxième set de l'Américain Tiafoe. L'Espagnol Rafael Rodar a sorti l'Italien Muzzetti en 2-7, 6-4, 6-3. Du côté des têtes de série, l'Américain Ben Shelton affronte ce soir le Belge Zazu Bergs. Les femmes, elles, s'affrontent à Toronto. Ça passe pour la numéro 1 mondiale Aryna Sabalenka, notamment en lice ce soir Elena Rybakina ou encore Naomi Osaka. De la moto également au programme ce week-end avec le Grand Prix de Grande-Bretagne, départ des essais libres 3 aujourd'hui à midi 45. Et côté rugby, le Stade français a annoncé hier avoir subi une cyberattaque revendiquée par le groupe de hackers Kilin, présumé basé en Russie. Un compte à rebours a été lancé avant la publication des données personnelles des joueurs.
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7: Bonjour, le taux de chômage en France a augmenté de 0,2 points au deuxième trimestre pour atteindre 8,3%, soit son plus haut niveau depuis l'automne 2020. Selon l'INSEE, le nombre de personnes sans emploi et qui en recherchent activement a augmenté de 62 000 par rapport au trimestre précédent. Il s'établit à 2,7 millions de personnes. Un millier milliers de personnes a été évacuée hier soir dans le centre-ville de Bayonne, dans les Pyrénées-Atlantiques, à cause d'une fuite de gaz. L'alerte a été donnée vers 20h après la détection de la fuite dans un bar en plein cœur du centre ancien de la ville. La fuite s'est ensuite propagée aux établissements voisins, menaçant d'exploser. Les habitants vivant dans le secteur évacué n'ont été autorisés à rentrer chez eux qu'à partir d'1h du matin. Plus de 300 gendarmes mobilisés, des moyens renforcés. La gendarmerie lance l'opération Nemus, qui vise à prévenir et mieux protéger les populations des incendies dans les forêts les plus à risque, principalement dans le sud-ouest. Des patrouilles seront ainsi organisées sur les pistes forestières, en même temps que l'instauration de points de contrôle à l'entrée des massifs. L'incendie situé près de Bellegarde en Diwa, dans la Drôme, a progressé dans la nuit. C'est ce qu'a annoncé la préfecture ce matin. Il a parcouru 270 hectares dans le massif du Clap depuis lundi. Quelques 330 sapeurs-pompiers étaient toujours déployés sur place hier. Le prix du sans-plomb 95-10 est repassé en dessous des 2 euros le litre selon les données compilées par le gouvernement depuis le 20 juillet. Il était repassé au-dessus de ce seuil symbolique à cause de l'inflation qui touche les prix des carburants en lien avec la guerre au Moyen-Orient entre les États-Unis et l'Iran. Le prix du gazole est pour sa part toujours au-dessus des 2 euros le litre. C'est la fin de ce flash. Une très bonne journée à toutes et à tous.
8: Bonjour, bienvenue dans l'actualité People au cœur de votre été. On commence avec Gérard Larcher. Est-ce qu'il sera dans la saison 6 d'Emily in Paris? Eh bien, c'est la photo improbable de ces derniers jours. Gérard Larcher a surpris tout le monde sur X en publiant une photo de lui avec l'équipe de la série Netflix. Le tournage avait lieu Jardin du Luxembourg, juste à côté du Sénat. Dans son message, il remercie la plateforme pour l'accueil et termine par un mystérieux à suivre. On devrait savoir d'ici la fin de l'année s'il fera donc une apparition dans la série. Ce serait une première pour la production qu'un homme politique français de cette envergure fasse partie de l'aventure. Dans la saison 4, Brigitte Macron avait quand même déjà fait un coucou à l'écran pour un selfie avec Lily Collins. On poursuit avec Aya Nakamura qui est numéro 1 en Chine avec une chanson de 2018, Copine. C'est un morceau qui est actuellement donc numéro 1 sur l'application Shazam dans le pays. Une popularité qui s'explique par les réseaux sociaux. Un challenge de danse sur l'application chinoise Douyin a lancé la tendance et le phénomène a tout de suite donc basculé sur TikTok et YouTube. Enfin, on termine avec Dua Lipa qui a assisté à la finale de la Coupe du Monde de foot aux États-Unis avec son mari et entre autres Olivia Dean. Mais ce n'est pas tout. Une jeune femme fêtait tranquillement son anniversaire en terrasse d'un resto new-yorkais et au moment où le gâteau est arrivé à sa table, Dua Lipa et Callum Turner passaient par hasard dans la rue. La pop star et son mari se sont mis à chanter joyeux anniversaire avec tous les clients. Un moment incroyable et inoubliable à revivre en vidéo sur Internet évidemment à tout moment. Voilà, très belle journée. Voilà pour l'Info People. Excellente journée, à très vite.
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10: Bonsoir à tous. Les fortes chaleurs sont de retour. La sécheresse s'accentue et le risque d'incendie demeure élevé. Trois départements du pourtour méditerranéen ont été placés en vigilance rouge par Météo France ce vendredi en raison d'un danger très élevé de feux de forêt. Il s'agit du Var, du Vaucluse et des Bouches-du-Rhône. Du monde attendu sur la route ce week-end. De nouveaux chassés-croisés de l'été. Bison futé sort le drapeau rouge demain samedi à l'échelle nationale. Dans les deux sens de circulation, soyez prudents si vous prenez le volant. Alors que les combats se poursuivent en Ukraine, les services de renseignement des États-Unis revoient leur appréciation de la stratégie de Vladimir Poutine. Selon le Wall Street Journal, Moscou pourrait dans les prochaines années chercher à éprouver la solidité de l'OTAN en menant une action limitée contre l'un de ses membres. Les scénarios envisagés ne portent pas sur une invasion d'ampleur, mais sur des opérations plus ciblées, des cyberattaques, des actes de sabotage ou encore une incursion terrestre limitée. Le tribunal administratif de Nice a suspendu l'arrêté de la ville de Mandelieu-la-Napoule qui interdisait l'accès aux plages aux personnes portant des tenues affichant ostensiblement une appartenance religieuse, dont le burkini. Dans un communiqué, la juridiction souligne que la municipalité, pour justifier un éventuel trouble à l'ordre public durant cet été 2026, ne mentionne aucun incident récent. Et puis ce sera l'événement de la rentrée en France, la visite officielle du pape Léon XIV du 25 au 28 septembre prochain. Le Vatican a dévoilé aujourd'hui le programme détaillé de ses 4 jours de déplacement entre Paris, Lourdes et Metz. Le souverain pontife débutera son déplacement dans la capitale où il passera les 2 premières journées. Il doit notamment prononcer un discours devant les autorités françaises à l'Élysée. Et puis il effectuera une visite officielle au siège de l'UNESCO.
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0: La météo pour ce samedi 8 août, temps estival avec un soleil généreux et le retour de fortes chaleurs sur les trois quarts du pays. Les températures pour ce samedi matin, 14 degrés sur Lille, 15 à Brest, 17 à Paris et Strasbourg, 20 degrés pour Lyon, 21 pour Bordeaux et 25 pour Nice. Et pour ce samedi après-midi, de 28 à 32 sur une moitié nord, il fera 28 en Bretagne et sur le nord, 32 dans le Grand Est et dans la moitié sud, de 29 à 37 degrés, 29 sur la région de Biarritz, 34 sur Lyon et 37 degrés en Occitanie.
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2: Bonjour à tous. Kim Lecourt-Chénard a remporté hier au sprint la 6e étape du Tour de France féminin à Tournon-sur-Rhône. La Mauricienne s'est imposée devant la Française Cédrine Kerbaol et remonte au 9e rang du général. Marlène Risser conserve le maillot jaune. Le départ de la 7e étape sera donné cet après-midi à 13h15 de la Voulte-sur-Rhône. Au programme, 146,8 km à parcourir jusqu'au Mont Ventoux, soit l'étape reine de ce tour. Pour rappel, en raison du risque incendie, les routes du massif des Dentelles de Montmirail que le peloton doit emprunter lors de cette étape seront interdites au public. Le Néerlandais Bart Lehman a remporté hier à la 4e étape du Tour de Pologne. Il récupère le maillot de leader, possession jusqu'ici du sprinter Jonathan Milan, vainqueur sans conteste des trois premières étapes. Le Français Axel Laurens termine 3e derrière l'Italien Christian Scaroni. Au programme aujourd'hui pour les coureurs, 218,5 km. Du tennis avec le Masters 1000 de Montréal, Arthur Fils s'est imposé 6-3-6-2 face à l'Argentin Mariano Navone, se qualifie pour les huitièmes de finale. C'est fini en revanche pour Tito Wondrogué qui n'a cependant pas démérité face à l'Américain Nakashima 4-6-6-2-7-5. Arthur Rinderknecht, lui, s'est qualifié pour le prochain tour suite à l'abandon dans le deuxième set de l'Américain Tiafoe. L'Espagnol Rafael Rodar a sorti l'Italien Muzzetti en 2-7, 6-4-6-3. Du côté des têtes de série, l'Américain Ben Shelton affronte ce soir le Belge Zazu Bergs. Les femmes, elles, s'affrontent à Toronto. Ça passe pour la numéro 1 mondiale Aryna Sabalenka, notamment en lice ce soir Elena Rybakina ou encore Naomi Osaka. De la moto également au programme ce week-end avec le Grand Prix de Grande-Bretagne. Départ des essais libres 3 aujourd'hui à midi 45. Et côté rugby, le Stade français a annoncé hier avoir subi une cyberattaque revendiquée par le groupe de hackers Kilin, présumé basé en Russie. Un compte à rebours a été lancé avant la publication des données personnelles des joueurs.
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7: Bonsoir, le touriste franco-argentin positif à l'ontavirus qui a transité en France en juillet dernier présente un risque de transmission très faible, a déclaré le ministère de la Santé. Le patient est désormais isolé avec sa famille en Espagne, en Galice, et ne présente plus de symptômes. Les autorités sanitaires françaises préconisent un isolement à domicile des personnes ayant été en contact étroit avec lui. On n'en sait plus sur le programme de la visite du pape qui se rendra en France du 25 au 28 septembre. Le Vatican a publié le détail de son agenda en plus d'un message sur la place de la Concorde à Paris et de déplacement à Lourdes et Metz. Léon XIV rencontrera aussi en privé des victimes de violences sexuelles dans l'église. La justice a suspendu un arrêté pris par la ville de Mondelieu-la-Napoule dans les Alpes-Maritimes interdisant l'accès aux plages des personnes portant un burkini. Le tribunal administratif de Nice, saisi par la Ligue des droits de l'homme, précise avoir constaté que la commune, pour justifier d'un risque de trouble à l'ordre public durant l'été 2026, ne mentionne aucun incident récent. La justice grecque a placé en détention provisoire aujourd'hui le maire d'une ville de la région de l'ouest d'Athènes. Il est accusé d'être responsable de l'incendie de forêt qui a détruit plus d'une dizaine de milliers d'hectares la semaine dernière. Outre l'élu propriétaire d'une société d'installation électrique liée à un parc éolien dans la région, un entrepreneur a également été placé en détention provisoire. Dans un contexte marqué par la guerre au Moyen-Orient et la reprise du conflit au Yémen, l'Arabie Saoudite, le Pakistan et la Turquie ont signé un accord de défense. Selon le Pakistan, le texte stipule qu'une attaque contre l'un de ses membres sera considérée comme une attaque contre tous. C'est la fin de ce flash, une bonne fin de journée à notre écoute.
8: Bonjour, bienvenue dans l'actualité People au cœur de votre été. On commence avec Gérard Larcher. Est-ce qu'il sera dans la saison 6 d'Emily in Paris? Eh bien, c'est la photo improbable de ces derniers jours. Gérard Larcher a surpris tout le monde sur X en publiant une photo de lui avec l'équipe de la série Netflix. Le tournage avait lieu Jardin du Luxembourg, juste à côté du Sénat. Dans son message, il remercie la plateforme pour l'accueil et termine par un mystérieux à suivre. On devrait savoir d'ici la fin de l'année s'il fera donc une apparition dans la série. Ce serait une première pour la production qu'un homme politique français de cette envergure fasse partie de l'aventure. Dans la saison 4, Brigitte Macron avait quand même déjà fait un coucou à l'écran pour un selfie avec Lily Collins. On poursuit avec Aya Nakamura qui est numéro 1 en Chine avec une chanson de 2018, Copine. C'est un morceau qui est actuellement donc numéro 1 sur l'application Shazam dans le pays. Une popularité qui s'explique par les réseaux sociaux. Un challenge de danse sur l'application chinoise Douyin a lancé la tendance et le phénomène a tout de suite donc basculé sur TikTok et YouTube. Enfin, on termine avec Dua Lipa qui a assisté à la finale de la Coupe
4: 18h.
8: Des États-Unis avec son mari et entre autres Olivia Dean. Mais ce n'est pas tout. Une jeune femme fêtait tranquillement son anniversaire en terrasse d'un resto new-yorkais et au moment où le gâteau est arrivé à sa table, Dua Lipa et Callum Turner passaient par hasard dans la rue. La pop star et son mari se sont mis à chanter joyeux anniversaire avec tous les clients. Un moment incroyable et inoubliable à revivre en vidéo sur Internet évidemment à tout moment. Voilà, très belle journée. Voilà pour l'Info People. Excellente journée, à très vite.
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10: Bonsoir à tous. Les fortes chaleurs sont de retour. La sécheresse s'accentue et le risque d'incendie demeure élevé. Trois départements du pourtour méditerranéen ont été placés en vigilance rouge par Météo France ce vendredi en raison d'un danger très élevé de feux de forêt. Il s'agit du Var, du Vaucluse et des Bouches-du-Rhône. Du monde attendu sur la route ce week-end. De nouveaux chassés-croisés de l'été. Bison futé sort le drapeau rouge demain samedi à l'échelle nationale. Dans les deux sens de circulation, soyez prudents si vous prenez le volant. Alors que les combats se poursuivent en Ukraine, les services de renseignement des États-Unis revoient leur appréciation de la stratégie de Vladimir Poutine. Selon le Wall Street Journal, Moscou pourrait dans les prochaines années chercher à éprouver la solidité de l'OTAN en menant une action limitée contre l'un de ses membres. Les scénarios envisagés ne portent pas sur une invasion d'ampleur, mais sur des opérations plus ciblées, des cyberattaques, des actes de sabotage ou encore une incursion terrestre limitée. Le tribunal administratif de Nice a suspendu l'arrêté de la ville de Mondelieu-la-Napoule qui interdisait l'accès aux plages aux personnes portant des tenues affichant ostensiblement une appartenance religieuse, dont le burkini. Dans un communiqué, la juridiction souligne que la municipalité, pour justifier un éventuel trouble à l'ordre public durant cet été 2026, ne mentionne aucun incident récent. Et puis ce sera l'événement de la

0: déplacement entre Paris, Lourdes et Metz. Le souverain pontife débutera son déplacement dans la capitale où il passera les deux premières journées. Il doit notamment prononcer un discours devant les autorités françaises à l'Élysée. Et puis il effectuera une visite officielle au siège de l'UNESCO.
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2: La météo pour ce samedi 8 août, temps estival avec un soleil généreux et le retour de fortes chaleurs sur les trois quarts du pays. Les températures pour ce samedi matin, 14 degrés sur Lille, 15 à Brest, 17 à Paris et Strasbourg, 20 degrés pour Lyon, 21 pour Bordeaux et 25 pour Nice. Et pour ce samedi après-midi, de 28 à 32 sur une moitié nord, il fera 28 en Bretagne et sur le nord, 32 dans le Grand Est et dans la moitié sud, de 29 à 37 degrés, 29 sur la région de Biarritz, 34 sur Lyon et 37 degrés en Occitanie.
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4: Bonjour à tous. Kim Lecourt-Tchénard a remporté hier au sprint la 6e étape du Tour de France féminin à Tournon-sur-Rhône. La Mauricienne s'est imposée devant la Française Cédrine Kerbaol et remonte au 9e rang du général. Marlène Norrisser conserve le maillot jaune. Le départ de la 7e étape sera donné cet après-midi à 13h15 de la Voulte-sur-Rhône. Au programme, 146,8 km à parcourir jusqu'au Mont Ventoux, soit l'étape reine de ce tour. Pour rappel, en raison du risque incendie, les routes du massif des Dentelles de Montmirail que le peloton doit emprunter lors de cette étape seront interdites au public. Le Néerlandais Bart Lemmen a remporté hier à la 4e étape du Tour de Pologne. Il récupère le maillot de leader, possession jusqu'ici du sprinter Jonathan Milan, vainqueur sans conteste des trois premières étapes. Le Français Axel Laurence termine 3e derrière l'Italien Christian Scaroni. Au programme aujourd'hui pour les coureurs, 218,5 km. Du tennis avec le Masters 1000 de Montréal, Arthur Fils s'est imposé 6-3-6-2 face à l'Argentin Mariano Navone et se qualifie pour les huitièmes de finale. C'est fini en revanche pour Tito Androgué qui n'a cependant pas démérité face à l'Américain Nakashima 4-6-6-2-7-5. Arthur Rinderknecht, lui, s'est qualifié pour le prochain tour suite à l'abandon dans le deuxième set de l'Américain Tiafoe. L'Espagnol Rafael Rodar a sorti l'Italien Muzzetti en 2-7, 6-4-6-3. Du côté des têtes de série, l'Américain Ben Shelton affronte ce soir le Belge Zazu Bergs. Les femmes, elles, s'affrontent à Toronto. Ça passe pour la numéro 1 mondiale Aryna Sabalenka, notamment en lice ce soir Elena Rybakina ou encore Naomi Osaka. De la moto également au programme ce week-end avec le Grand Prix de Grande-Bretagne. Départ des essais libres 3 aujourd'hui à midi 45. Et côté rugby, le Stade français a annoncé hier avoir subi une cyberattaque revendiquée par le groupe de hackers Kylin, présumé basé en Russie. Un compte à rebours a été lancé avant la publication des données personnelles des joueurs.
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10: Bonsoir, le touriste franco-argentin positif à l'ontavirus qui a transité en France en juillet dernier présente un risque de transmission très faible, a déclaré le ministère de la Santé. Le patient est désormais isolé avec sa famille en Espagne, en Galice, et ne présente plus de symptômes. Les autorités sanitaires françaises préconisent un isolement à domicile des personnes ayant été en contact étroit avec lui. On n'en sait plus sur le programme de la visite du pape qui se rendra en France du 25 au 28 septembre. Le Vatican a publié le détail de son agenda, en plus d'un message sur la place de la Concorde à Paris et de déplacements à Lourdes et Metz. Léon XIV rencontrera aussi en privé des victimes de violences sexuelles dans l'église. La justice a suspendu un arrêté pris par la ville de Mandelieu-la-Napoule dans les Alpes-Maritimes, interdisant l'accès aux plages des personnes portant un burkini. Le tribunal administratif de Nice, saisi par la Ligue des droits de l'homme, précise avoir constaté que la commune, pour justifier d'un risque de trouble à l'ordre public durant l'été 2026, ne mentionne aucun incident récent. La justice grecque a placé en détention provisoire aujourd'hui le maire d'une ville de la région de l'ouest d'Athènes. Il est accusé d'être responsable de l'incendie de forêt qui a détruit plus d'une dizaine de milliers d'hectares la semaine dernière. Outre l'élu propriétaire d'une société d'installation électrique liée à un parc éolien dans la région, un entrepreneur a également été placé en détention provisoire. Dans un contexte marqué par la guerre au Moyen-Orient et la reprise du conflit au Yémen, l'Arabie Saoudite, le Pakistan et la Turquie ont signé un accord de défense. Selon le Pakistan, le texte stipule qu'une attaque contre l'un de ses membres sera considérée comme une attaque contre tous. C'est la fin de ce flash, une bonne fin de journée à notre écoute.
11: Bonjour, bienvenue dans l'actualité People, au cœur de votre été. On commence avec Gérard Larcher. Est-ce qu'il sera dans la saison 6 d'Emily in Paris? Eh bien, c'est la photo improbable de ces derniers jours. Gérard Larcher a surpris tout le monde sur X en publiant une photo de lui avec l'équipe de la série Netflix. Le tournage avait lieu Jardin du Luxembourg, juste à côté du Sénat. Dans son message, il remercie la plateforme pour l'accueil et termine par un mystérieux à suivre. On devrait savoir d'ici la fin de l'année s'il fera donc une apparition dans la série. Ce serait une première pour la production qu'un homme politique français de cette envergure fasse partie de l'aventure. Dans la saison 4, Brigitte Macron avait quand même déjà fait un coucou à l'écran pour un selfie avec Lily Collins. On poursuit avec Aya Nakamura qui est numéro 1 en Chine avec une chanson de 2018, Copine. C'est un morceau qui est actuellement donc numéro 1 sur l'application Shazam dans le pays. Une popularité qui s'explique par les réseaux sociaux. Un challenge de danse sur l'application chinoise Douyin a lancé la tendance et le phénomène a tout de suite donc basculé sur TikTok et YouTube. Enfin, on termine avec Dua Lipa qui a assisté à la finale de la Coupe du Monde de foot aux États-Unis avec son mari et entre autres Olivia Dean. Mais ce n'est pas tout. Une jeune femme fêtait tranquillement son anniversaire en terrasse d'un resto new-yorkais et au moment où le gâteau est arrivé à sa table, Dua Lipa et Callum Turner passaient par hasard dans la rue. La pop star et son mari se sont mis à chanter joyeux anniversaire avec tous les clients. Un moment incroyable et inoubliable à revivre en vidéo sur Internet évidemment à tout moment. Voilà, très belle journée. Voilà pour l'Info People. Excellente journée, à très vite.
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0: Bonsoir à tous. Une

nouvelle vague de chaleur qui concerne pour l'heure le sud-est du pays devrait gagner le reste de l'Hexagone à partir de lundi et pour plusieurs jours. Une catastrophe a peut-être été évitée hier dans les Yvelines. Un homme a été arrêté par la police municipale de Poissy avec une boîte d'allumettes en sa possession aux abords du domaine forestier de Marly-le-Roi. C'est une automobiliste qui a alerté les forces de l'ordre après avoir aperçu le pyromane. L'individu âgé de 39 ans a été placé en garde à vue au commissariat de Conflans.

0: plusieurs drones pour repérer les points chauds. La situation est encore à très haut risque avec un Mistral soutenu et des températures élevées. Dans la Drôme, l'incendie dans le massif de Claps a lui progressé de 30 hectares la nuit dernière, portant à 270 hectares la surface totale parcourue depuis lundi. C'est ce qu'indique la préfecture. Les pompiers restent là aussi pleinement mobilisés. Et puis dans l'Aude, l'incendie provoqué hier en fin de journée par un accident de la route et qui a parcouru une centaine d'hectares dans le massif des Corbières près de Narbonne est fixé. 120 sapeurs-pompiers restent toutefois mobilisés aujourd'hui pour surveiller et pour traiter les points chauds. Et puis ce sera l'événement de la rentrée en France. La visite officielle du pape Léon XIV, elle aura lieu du 25 au 28 septembre prochain. Le Vatican a dévoilé aujourd'hui le programme détaillé de ses 4 jours de déplacement entre Paris, Lourdes et Metz. Le souverain pontife débutera son déplacement dans la capitale où il passera les 2 premières journées. Il doit notamment prononcer un discours devant les autorités françaises à l'Élysée et effectuer une visite officielle au siège de l'UNESCO.
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2: La météo pour ce samedi 8 août, temps estival avec un soleil généreux et le retour de fortes chaleurs sur les 3/4 du pays. Les températures pour ce samedi matin, 14 degrés sur Lille, 15 à Brest, 17 à Paris et Strasbourg, 20 degrés pour Lyon, 21 pour Bordeaux et 25 pour Nice. Et pour ce samedi après-midi, de 28 à 32 sur une moitié nord, il fera 28 en Bretagne et sur le nord, 32 dans le Grand Est et dans la moitié sud, de 29 à 37 degrés, 29 sur la région de Biarritz, 34 sur Lyon et 37 degrés en Occitanie.
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4: Bonjour à tous. Kim Lecourt-Tchénard a remporté hier au sprint la 6e étape du Tour de France féminin à Tournon-sur-Rhône. La Mauricienne s'est imposée devant la Française Cédrine Kerbaol et remonte au 9e rang du général. Marlène Norisseur conserve le maillot jaune. Le départ de la 7e étape sera donné cet après-midi à 13h15 de la Voulte-sur-Rhône. Au programme, 146,8 km à parcourir jusqu'au Mont Ventoux, soit l'étape reine de ce tour. Pour rappel, en raison du risque incendie, les routes du massif des Dentelles de Montmirail que le peloton doit emprunter lors de cette étape seront interdites au public. Le Néerlandais Bart Lehmann a remporté hier à la 4e étape du Tour de Pologne. Il récupère le maillot de leader, possession jusqu'ici du sprinter Jonathan Milan, vainqueur sans conteste des 3 premières étapes. Le Français Axel Laurens termine 3e derrière l'Italien Christian Scaroni. Au programme aujourd'hui pour les coureurs, 218,5 km. Du tennis avec le Masters 1000 de Montréal, Arthur Fils s'est imposé 6-3-6-2 face à l'Argentin Mariano Navone et se qualifie pour les 8e de finale. C'est fini en revanche pour Tito Androgué qui n'a cependant pas démérité face à l'Américain Nakashima 4-6-6-2-7-5. Arthur Rinderknecht, lui, s'est qualifié pour le prochain tour suite à l'abandon dans le 2e set de l'Américain Tiafoe. L'Espagnol Rafael Rodar a sorti l'Italien Muzzetti en 2-7, 6-4-6-3. Du côté des têtes de série, l'Américain Ben Shelton affronte ce soir le Belge Zazu Bergs. Les femmes, elles, s'affrontent à Toronto. Ça passe pour la numéro 1 mondiale Aryna Sabalenka, notamment en lice ce soir Elena Rybakina ou encore Naomi Osaka. De la moto également au programme ce week-end avec le Grand Prix de Grande-Bretagne. Départ des essais libres 3 aujourd'hui à midi 45. Et côté rugby, le Stade français a annoncé hier avoir subi une cyberattaque revendiquée par le groupe de hackers Kylin, présumé basé en Russie. Un compte à rebours a été lancé avant la publication des données personnelles des joueurs.
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10: Bonsoir, le touriste franco-argentin positif à l'ontavirus qui a transité en France en juillet dernier présente un risque de transmission très faible, a déclaré le ministère de la Santé. Le patient est désormais isolé avec sa famille en Espagne, en Galice, et ne présente plus de symptômes. Les autorités sanitaires françaises préconisent un isolement à domicile des personnes ayant été en contact étroit avec lui. On n'en sait plus sur le programme de la visite du pape qui se rendra en France du 25 au 28 septembre. Le Vatican a publié le détail de son agenda, en plus d'un message sur la place de la Concorde à Paris et de déplacements à Lourdes et Metz. Léon XIV rencontrera aussi en privé des victimes de violences sexuelles dans l'église. La justice a suspendu un arrêté pris par la ville de Mandelieu-la-Napoule dans les Alpes-Maritimes, interdisant l'accès aux plages des personnes portant un burkini. Le tribunal administratif de Nice, saisi par la Ligue des droits de l'homme, précise avoir constaté que la commune, pour justifier d'un risque de trouble à l'ordre public durant l'été 2026, ne mentionne aucun incident récent. La justice grecque a placé en détention provisoire aujourd'hui le maire d'une ville de la région de l'ouest d'Athènes. Il est accusé d'être responsable de l'incendie de forêt qui a détruit plus d'une dizaine de milliers d'hectares la semaine dernière. Outre l'élu propriétaire d'une société d'installation électrique liée à un parc éolien dans la région, un entrepreneur a également été placé en détention provisoire. Dans un contexte marqué par la guerre au Moyen-Orient et la reprise du conflit au Yémen, l'Arabie Saoudite, le Pakistan et la Turquie ont signé un accord de défense. Selon le Pakistan, le texte stipule qu'une attaque contre l'un de ses membres sera considérée comme une attaque contre tous. C'est la fin de ce flash, une bonne fin de journée à notre écoute.
11: Bonjour, bienvenue dans l'actualité People, au cœur de votre été. On commence avec Gérard Larcher. Est-ce qu'il sera dans la saison 6 d'Emily in Paris? Eh bien, c'est la photo improbable de ces derniers jours. Gérard Larcher a surpris tout le monde sur X en publiant une photo de lui avec l'équipe de la série Netflix. Le tournage avait lieu Jardin du Luxembourg, juste à côté du Sénat. Dans son message, il remercie la plateforme pour l'accueil et termine par un mystérieux à suivre. On devrait savoir d'ici la fin de l'année s'il fera donc une apparition dans la série. Ce serait une première pour la production qu'un homme politique français de cette envergure fasse partie de l'aventure. Dans la saison 4, Brigitte Macron avait quand même déjà fait un coucou à l'écran pour un selfie avec Lily Collins. On poursuit avec Aya Nakamura qui est numéro 1 en Chine avec une chanson de 2018, Copine. C'est un morceau qui est actuellement donc numéro 1 sur l'application Shazam dans le pays. Une popularité qui s'explique par les réseaux sociaux. Un challenge de danse sur l'application chinoise Douyin a lancé la tendance et le phénomène a tout de suite donc basculé sur TikTok et YouTube. Enfin, on termine avec Dua Lipa qui a assisté à la finale de la Coupe du Monde de foot aux États-Unis avec son mari et entre autres Olivia Dean. Mais ce n'est pas tout. Une jeune femme fêtait tranquillement son anniversaire en terrasse d'un resto new-yorkais et au moment où le gâteau est arrivé à sa table, Dua Lipa et Callum Turner passaient par hasard dans la rue. La pop star et son mari se sont mis à chanter joyeux anniversaire avec tous les clients. Un moment incroyable et inoubliable à revivre en vidéo sur Internet évidemment à tout moment. Voilà, très belle journée. Voilà pour l'Info People. Excellente journée, à très vite.
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0: Bonsoir à tous.

Nouvelle vague de chaleur qui concerne pour l'heure le sud-est du pays devrait gagner le reste de l'Hexagone à partir de lundi et pour plusieurs jours. Une catastrophe a peut-être été évitée hier dans les Yvelines. Un homme a été arrêté par la police municipale de Poissy avec une boîte d'allumettes en sa possession aux abords du domaine forestier de Marly-le-Roi. C'est une automobiliste qui a alerté les forces de l'ordre après avoir aperçu le pyromane. L'individu âgé de 39 ans a été placé en garde à vue au commissariat de Conflans-Sainte-Marie.

0: plusieurs drones pour repérer les points chauds. La situation est encore à très haut risque avec un mistral soutenu et des températures élevées. Dans la Drôme, l'incendie dans le massif de Claps a lui progressé de 30 hectares la nuit dernière, portant à 270 hectares la surface totale parcourue depuis lundi. C'est ce qu'indique la préfecture. Les pompiers restent là aussi pleinement mobilisés. Et puis dans l'Aude, l'incendie provoqué hier en fin de journée par un accident de la route et qui a parcouru une centaine d'hectares dans le massif des Corbières près de Narbonne est fixé. 120 sapeurs-pompiers restent toutefois mobilisés aujourd'hui pour surveiller et pour traiter les points chauds. Et puis ce sera l'événement de la rentrée en France. La visite officielle du pape Léon XIV, elle aura lieu du 25 au 28 septembre prochain. Le Vatican a dévoilé aujourd'hui le programme détaillé de ses 4 jours de déplacement entre Paris, Lourdes et Metz. Le souverain pontife débutera son déplacement dans la capitale où il passera les 2 premières journées. Il doit notamment prononcer un discours devant les autorités françaises à l'Élysée et effectuer une visite officielle au siège de l'UNESCO.
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2: La météo pour ce samedi 8 août, temps estival avec un soleil généreux et le retour de fortes chaleurs sur les 3/4 du pays. Les températures pour ce samedi matin, 14 degrés sur Lille, 15 à Brest, 17 à Paris et Strasbourg, 20 degrés pour Lyon, 21 pour Bordeaux et 25 pour Nice. Et pour ce samedi après-midi, de 28 à 32 sur une moitié nord, il fera 28 en Bretagne et sur le nord, 32 dans le Grand Est et dans la moitié sud, de 29 à 37 degrés, 29 sur la région de Biarritz, 34 sur Lyon et 37 degrés en Occitanie.
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4: Bonjour à tous. Kim Le Court-Chénard a remporté hier au sprint la 6e étape du Tour de France féminin à Tournon-sur-Rhône. La Mauricienne s'est imposée devant la Française Cédrine Kerbaol et remonte au 9e rang du général. Marlène Risser conserve le maillot jaune. Le départ de la 7e étape sera donné cet après-midi à 13h15 de la Voulte-sur-Rhône. Au programme, 146,8 km à parcourir jusqu'au Mont Ventoux, soit l'étape reine de ce tour. Pour rappel, en raison du risque incendie, les routes du massif des Dentelles de Montmirail que le peloton doit emprunter lors de cette étape seront interdites au public. Le Néerlandais Bart Lehman a remporté hier à la 4e étape du Tour de Pologne. Il récupère le maillot de leader, possession jusqu'ici du sprinter Jonathan Milan, vainqueur sans conteste des 3 premières étapes. Le Français Axel Laurens termine 3e derrière l'Italien Christian Scaroni. Au programme aujourd'hui pour les coureurs, 218,5 km. Du tennis avec le Masters 1000 de Montréal, Arthur Fils s'est imposé 6-3-6-2 face à l'Argentin Mariano Navone et se qualifie pour les 8e de finale. C'est fini en revanche pour Tito Wondrogué qui n'a cependant pas démérité face à l'Américain Nakashima 4-6-6-2-7-5. Arthur Rinderknecht, lui, s'est qualifié pour le prochain tour suite à l'abandon dans le 2e set de l'Américain Tiafoe. L'Espagnol Rafael Rodar a sorti l'Italien Muzzetti en 2-7, 6-4-6-3. Du côté des têtes de série, l'Américain Ben Shelton affronte ce soir le Belge Zazu Bergs. Les femmes, elles, s'affrontent à Toronto. Ça passe pour la numéro 1 mondiale Aryna Sabalenka, notamment en lice ce soir Elena Rybakina ou encore Naomi Osaka. De la moto également au programme ce week-end avec le Grand Prix de Grande-Bretagne. Départ des essais libres 3 aujourd'hui à Nice.

0: passer avant la publication des données personnelles des joueurs.
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4: Bonsoir, le touriste franco-argentin positif à l'ontavirus qui a transité en France en juillet dernier présente un risque de transmission très faible, a déclaré le ministère de la Santé. Le patient est désormais isolé avec sa famille en Espagne, en Galice, et ne présente plus de symptômes. Les autorités sanitaires françaises préconisent un isolement à domicile des personnes ayant été en contact étroit avec lui. On n'en sait plus sur le programme de la visite du pape qui se rendra en France du 25 au 28 septembre. Le Vatican a publié le détail de son agenda en plus d'un message sur la place de la Concorde à Paris et de déplacements à Lourdes et Metz. Léon XIV rencontrera aussi en privé des victimes de violences sexuelles dans l'église. La justice a suspendu un arrêté pris par la ville de Mandelieu-la-Napoule dans les Alpes-Maritimes interdisant l'accès aux plages des personnes portant un burkini. Le tribunal administratif de Nice, saisi par la Ligue des droits de l'homme, précise avoir constaté que la commune, pour justifier d'un risque de trouble à l'ordre public durant l'été 2026, ne mentionne aucun incident récent. La justice grecque a placé en détention provisoire aujourd'hui le maire d'une ville de la région de l'ouest d'Athènes. Il est accusé d'être responsable de l'incendie de forêt qui a détruit plus d'une dizaine de milliers d'hectares la semaine dernière. Outre l'élu propriétaire d'une société d'installation électrique liée à un parc éolien dans la région, un entrepreneur a également été placé en détention provisoire. Dans un contexte marqué par la guerre au Moyen-Orient et la reprise du conflit au Yémen, l'Arabie Saoudite, le Pakistan et la Turquie ont signé un accord de défense. Selon le Pakistan, le texte stipule qu'une attaque contre l'un de ses membres sera considérée comme une attaque contre tous. C'est la fin de ce flash, une bonne fin de journée à notre écoute.
5: Bonjour, bienvenue dans l'actualité People, au cœur de votre été. On commence avec Gérard Larcher. Est-ce qu'il sera dans la saison 6 d'Emily in Paris ? Eh bien, c'est la photo improbable de ces derniers jours. Gérard Larcher a surpris tout le monde sur X en publiant une photo de lui avec l'équipe de la série Netflix. Le tournage avait lieu Jardin du Luxembourg, juste à côté du Sénat. Dans son message, il remercie la plateforme pour l'accueil et termine par un mystérieux à suivre. On devrait savoir d'ici la fin de l'année s'il fera donc une apparition dans la série. Ce serait une première pour la production qu'un homme politique français de cette envergure fasse partie de l'aventure. Dans la saison 4, Brigitte Macron avait quand même déjà fait un coucou à l'écran pour un selfie avec Lily Collins. On poursuit avec Aya Nakamura qui est numéro 1 en Chine avec une chanson de 2018, Copine. C'est un morceau qui est actuellement donc numéro 1 sur l'application Shazam dans le pays. Une popularité qui s'explique par les
0: 18h30.
5: Un mélange de danse sur l'application chinoise Douyin a lancé la tendance et le phénomène a tout de suite donc basculé sur TikTok et YouTube. Enfin, on termine avec Dua Lipa qui a assisté à la finale de la Coupe du Monde de foot aux États-Unis avec son mari et entre autres Olivia Dean. Mais ce n'est pas tout. Une jeune femme fêtait tranquillement son anniversaire en terrasse d'un resto new-yorkais et au moment où le gâteau est arrivé à sa table, Dua Lipa et Callum Turner passaient par hasard dans la rue. La pop star et son mari se sont mis à chanter joyeux anniversaire avec tous les clients. Un moment incroyable et inoubliable à revivre en vidéo sur Internet évidemment à tout moment. Voilà, très belle journée. Voilà pour l'Info People. Excellente journée, à très vite.
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6: Bonsoir à tous, une 5.

nouvelle vague de chaleur qui concerne pour l'heure le sud-est du pays devrait gagner le reste de l'Hexagone à partir de lundi et pour plusieurs jours. Une catastrophe a peut-être été évitée hier dans les Yvelines. Un homme a été arrêté par la police municipale de Poissy avec une boîte d'allumettes en sa possession aux abords du domaine forestier de Marly-le-Roi. C'est une automobiliste qui a alerté les forces de l'ordre après avoir aperçu le pyromane. L'individu âgé de 39 ans a été placé en garde à vue au commissariat de Conflans.

0: plusieurs drones pour repérer les points chauds. La situation est encore à très haut risque avec un mistral soutenu et des températures élevées. Dans la Drôme, l'incendie dans le massif de Claps a lui progressé de 30 hectares la nuit dernière, portant à 270 hectares la surface totale parcourue depuis lundi. C'est ce qu'indique la préfecture. Les pompiers restent là aussi pleinement mobilisés. Et puis dans l'Aude, l'incendie provoqué hier en fin de journée par un accident de la route et qui a parcouru une centaine d'hectares dans le massif des Corbières près de Narbonne est fixé. 120 sapeurs-pompiers restent toutefois mobilisés aujourd'hui pour surveiller et pour traiter les points chauds. Et puis ce sera l'événement de la rentrée en France. La visite officielle du pape Léon XIV, elle aura lieu du 25 au 28 septembre prochain. Le Vatican a dévoilé aujourd'hui le programme détaillé de ses 4 jours de déplacement entre Paris, Lourdes et Metz. Le souverain pontife débutera son déplacement dans la capitale où il passera les 2 premières journées. Il doit notamment prononcer un discours devant les autorités françaises à l'Élysée et effectuer une visite officielle au siège de l'UNESCO.
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2: La météo pour ce samedi 8 août, temps estival avec un soleil généreux et le retour de fortes chaleurs sur les 3/4 du pays. Les températures pour ce samedi matin, 14 degrés sur Lille, 15 à Brest, 17 à Paris et Strasbourg, 20 degrés pour Lyon, 21 pour Bordeaux et 25 pour Nice. Et pour ce samedi après-midi, de 28 à 32 sur une moitié nord, il fera 28 en Bretagne et sur le nord, 32 dans le Grand Est et dans la moitié sud, de 29 à 37 degrés, 29 sur la région de Biarritz, 34 sur Lyon et 37 degrés en Occitanie.
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4: Bonjour à tous. Kim Le Court-Chénard a remporté hier au sprint la 6e étape du Tour de France féminin à Tournon-sur-Rhône. La Mauricienne s'est imposée devant la Française Cédrine Kerbaol et remonte au 9e rang du général. Marlène Risser conserve le maillot jaune. Le départ de la 7e étape sera donné cet après-midi à 13h15 de la Voulte-sur-Rhône. Au programme, 146,8 km à parcourir jusqu'au Mont Ventoux, soit l'étape reine de ce tour. Pour rappel, en raison du risque incendie, les routes du massif des Dentelles de Montmirail que le peloton doit emprunter lors de cette étape seront interdites au public. Le Néerlandais Bart Lemmens a remporté hier à la 4e étape du Tour de Pologne. Il récupère le maillot de leader, possession jusqu'ici du sprinter Jonathan Milan, vainqueur sans conteste des 3 premières étapes. Le Français Axel Laurens termine 3e derrière l'Italien Christian Scaroni. Au programme aujourd'hui pour les coureurs, 218,5 km. Du tennis avec le Masters 1000 de Montréal, Arthur Fils s'est imposé 6-3-6-2 face à l'Argentin Mariano Navone et se qualifie pour les 8e de finale. C'est fini en revanche pour Tito Wondrogué qui n'a cependant pas démérité face à l'Américain Nakashima 4-6-6-2-7-5. Arthur Rinderknecht, lui, s'est qualifié pour le prochain tour suite à l'abandon dans le 2e set de l'Américain Tiafoe. L'Espagnol Rafael Rodar a sorti l'Italien Muzzetti en 2-7, 6-4-6-3. Du côté des têtes de série, l'Américain Ben Shelton affronte ce soir le Belge Zazu Bergs. Les femmes, elles, s'affrontent à Toronto. Ça passe pour la numéro 1 mondiale Aryna Sabalenka, notamment en lice ce soir Elena Rybakina ou encore Naomi Osaka. De la moto également au programme ce week-end avec le Grand Prix de Grande-Bretagne. Départ des essais libres 3 aujourd'hui à midi 45. Et côté rugby, le Stade français a annoncé hier avoir subi une cyberattaque revendiquée par le groupe de hackers Kylin, présumé basé en Russie. Un compte à rebours a été lancé avant la publication des données personnelles des joueurs.
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9: Bonsoir, le touriste franco-argentin positif à l'ontavirus qui a transité en France en juillet dernier présente un risque de transmission très faible, a déclaré le ministère de la Santé. Le patient est désormais isolé avec sa famille en Espagne en Galice et ne présente plus de symptômes. Les autorités sanitaires françaises préconisent un isolement à domicile des personnes ayant

0: tribunal administratif de Nice, saisi par la Ligue des droits de l'homme, précise avoir constaté que la commune, pour justifier d'un risque de trouble à l'ordre public durant l'été 2026, ne mentionne aucun incident récent. La justice grecque a placé en détention provisoire aujourd'hui le maire d'une ville de la région de l'ouest d'Athènes. Il est accusé d'être responsable de l'incendie de forêt qui a détruit plus d'une dizaine de milliers d'hectares la semaine dernière. Outre l'élu propriétaire d'une société d'installation électrique liée à un parc éolien dans la région, un entrepreneur a également été placé en détention provisoire. Dans un contexte marqué par la guerre au Moyen-Orient et la reprise du conflit au Yémen, l'Arabie Saoudite, le Pakistan et la Turquie ont signé un accord de défense. Selon le Pakistan, le texte stipule qu'une attaque contre l'un de ses membres sera considérée comme une attaque contre tous. C'est la fin de ce flash, une bonne fin de journée à notre écoute.
1: Bonjour, bienvenue dans l'actualité People, au cœur de votre été. On commence avec Gérard Larcher. Est-ce qu'il sera dans la saison 6 d'Emily in Paris? Eh bien, c'est la photo improbable de ces derniers jours. Gérard Larcher a surpris tout le monde sur X en publiant une photo de lui avec l'équipe de la série Netflix. Le tournage avait lieu Jardin du Luxembourg, juste à côté du Sénat. Dans son message, il remercie la plateforme pour l'accueil et termine par un mystérieux à suivre. On devrait savoir d'ici la fin de l'année s'il fera donc une apparition dans la série. Ce serait une première pour la production qu'un homme politique français de cette envergure fasse partie de l'aventure. Dans la saison 4, Brigitte Macron avait quand même déjà fait un coucou à l'écran pour un selfie avec Lily Collins. On poursuit avec Aya Nakamura qui est numéro 1 en Chine avec une chanson de 2018, Copine. C'est un morceau qui est actuellement donc numéro 1 sur l'application Shazam dans le pays. Une popularité qui s'explique par les réseaux sociaux. Un challenge de danse sur l'application chinoise Douyin a lancé la tendance et le phénomène a tout de suite donc basculé sur TikTok et YouTube. Enfin, on termine avec Dua Lipa qui a assisté à la finale de la Coupe du Monde de foot aux États-Unis avec son mari et entre autres Olivia Dean. Mais ce n'est pas tout. Une jeune femme fêtait tranquillement son anniversaire en terrasse d'un resto new-yorkais et au moment où le gâteau est arrivé à sa table, Dua Lipa et Callum Turner passaient par hasard dans la rue. La pop star et son mari se sont mis à chanter joyeux anniversaire avec tous les clients. Un moment incroyable et inoubliable à revivre en vidéo sur Internet évidemment à tout moment. Voilà, très belle journée. Voilà pour l'Info People. Excellente journée, à très vite.
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3: Bonsoir à tous, une

de chaleur qui concerne pour l'heure le sud-est du pays devrait gagner le reste de l'Hexagone à partir de lundi et pour plusieurs jours. Une catastrophe a peut-être été évitée hier dans les Yvelines. Un homme a été arrêté par la police municipale de Poissy avec une boîte d'allumettes dans sa possession aux abords du domaine forestier de Marly-le-Roi. C'est une automobiliste qui a alerté les forces de l'ordre après avoir aperçu le pyromane. L'individu âgé de 39 ans a été placé en garde à vue au commissariat de Conflans.

0: plusieurs drones pour repérer les points chauds. La situation est encore à très haut risque avec un mistral soutenu et des températures élevées. Dans la Drôme, l'incendie dans le massif de Claps a lui progressé de 30 hectares la nuit dernière, portant à 270 hectares la surface totale parcourue depuis lundi. C'est ce qu'indique la préfecture. Les pompiers restent là aussi pleinement mobilisés. Et puis dans l'Aude, l'incendie provoqué hier en fin de journée par un accident de la route et qui a parcouru une centaine d'hectares dans le massif des Corbières près de Narbonne est fixé. 120 sapeurs-pompiers restent toutefois mobilisés aujourd'hui pour surveiller et pour traiter les points chauds. Et puis ce sera l'événement de la rentrée en France. La visite officielle du pape Léon XIV, elle aura lieu du 25 au 28 septembre prochain. Le Vatican a dévoilé aujourd'hui le programme détaillé de ses 4 jours de déplacement entre Paris, Lourdes et Metz. Le souverain pontife débutera son déplacement dans la capitale où il passera les 2 premières journées. Il doit notamment prononcer un discours devant les autorités françaises à l'Élysée et effectuer une visite officielle au siège de l'UNESCO.
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2: La météo pour ce samedi 8 août, temps estival avec un soleil généreux et le retour de fortes chaleurs sur les trois quarts du pays. Les températures pour ce samedi matin, 14 degrés sur Lille, 15 à Brest, 17 à Paris et Strasbourg, 20 degrés pour Lyon, 21 pour Bordeaux et 25 pour Nice. Et pour ce samedi après-midi, de 28 à 32 sur une moitié nord, il fera 28 en Bretagne et sur le nord, 32 dans le Grand Est et dans la moitié sud, de 29 à 37 degrés, 29 sur la région de Biarritz, 34 sur Lyon et 37 degrés en Occitanie.
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0: continue. Bonjour à tous. Kim Le Courtier-Nard a remporté hier au sprint la 6e étape du Tour de France féminin à Tournon-sur-Rhône. La Mauricienne s'est imposée devant la Française Cédrine Kerbaol et remonte au 9e rang du général. Marlène Risser conserve le maillot jaune. Le départ de la 7e étape sera donné cet après-midi à 13h15 de la Voulte-sur-Rhône. Au programme 146,8 km à parcourir jusqu'au Mont Ventoux, soit l'étape reine de ce tour. Pour rappel, en raison du risque incendie, les routes du massif des Dentelles de Montmirail que le peloton doit emprunter lors de cette étape seront interdites au public. Le Néerlandais Bart Lehmann a remporté hier à la 4e étape du Tour de Pologne. Il récupère le maillot de leader, possession jusqu'ici du sprinter Jonathan Milan, vainqueur sans conteste des 3 premières étapes. Le Français Axel Laurence termine 3e derrière l'Italien Christian Scaroni. Au programme aujourd'hui pour les coureurs, 218,5 km. Du tennis avec le Masters 1000 de Montréal, Arthur Fils s'est imposé 6-3-6-2 face à l'Argentin Mariano Navone et se qualifie pour les 8e de finale. C'est fini en revanche pour Tito Wondrogué qui n'a cependant pas démérité face à l'Américain Nakashima 4-6-6-2-7-5. Arthur Rinderknecht, lui, s'est qualifié pour le prochain tour suite à l'abandon dans le 2e set de l'Américain Tiafoe. L'Espagnol Rafael Rodar a sorti l'Italien Muzzetti en 2-7, 6-4-6-3. Du côté des têtes de série, l'Américain Ben Shelton affronte ce soir le Belge Zazu Bergs. Les femmes, elles, s'affrontent à Toronto. Ça passe pour la numéro 1 mondiale Aryna Sabalenka, notamment en lice ce soir Elena Rybakina ou encore Naomi Osaka. De la moto également au programme ce week-end avec le Grand Prix de Grande-Bretagne. Départ des essais libres 3 aujourd'hui à midi 45. Et côté rugby, le Stade français a annoncé hier avoir subi une cyberattaque revendiquée par le groupe de hackers Kilin, présumé basé en Russie. Un compte à rebours a été lancé avant la publication des données personnelles des joueurs.
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6: Bonsoir, le touriste franco-argentin positif à l'ontavirus qui a transité en France en juillet dernier présente un risque de transmission très faible, a déclaré le ministère de la Santé. Le patient est désormais isolé avec sa famille en Espagne, en Galice et ne présente plus de symptômes. Les autorités sanitaires françaises préconisent un isolement à domicile des personnes ayant été en contact étroit avec lui. On n'en sait plus sur le programme de la visite du pape qui se rendra en France du 25 au 28 septembre. Le Vatican a publié le détail détails de son agenda en plus d'un message sur la place de la Concorde à Paris et de déplacements à Lourdes et Metz. Léon XIV rencontrera aussi en privé des victimes de violences sexuelles dans l'église. La justice a suspendu un arrêté pris par la ville de Mandelieu-la-Napoule dans les Alpes-Maritimes interdisant l'accès aux plages des personnes portant un burkini. Le tribunal administratif de Nice, saisi par la Ligue des droits de l'homme, précise avoir constaté que la commune, pour justifier d'un risque de trouble à l'ordre public durant l'été 2026, ne mentionne aucun incident récent. La justice grecque a placé en détention provisoire aujourd'hui le maire d'une ville de la région de l'ouest d'Athènes. Il est accusé d'être responsable de l'incendie de forêt qui a détruit plus d'une dizaine de milliers d'hectares la semaine dernière. Outre l'élu propriétaire d'une société d'installation électrique liée à un parc éolien dans la région, un entrepreneur a également été placé en détention provisoire. Dans un contexte marqué par la guerre au Moyen-Orient et la reprise du conflit au Yémen, l'Arabie Saoudite, le Pakistan et la Turquie ont signé un accord de défense. Selon le Pakistan, le texte stipule qu'une attaque contre l'un de ses membres sera considérée comme une attaque contre tous. C'est la fin de ce flash, une bonne fin de journée à notre écoute.
7: Bonjour, bienvenue dans l'actualité People, au cœur de votre été. On commence avec Gérard Larcher. Est-ce qu'il sera dans la saison 6 d'Emily in Paris? Eh bien, c'est la photo improbable de ces derniers jours. Gérard Larcher a surpris tout le monde sur X en publiant une photo de lui avec l'équipe de la série Netflix. Le tournage avait lieu Jardin du Luxembourg, juste à côté du Sénat. Dans son message, il remercie la plateforme pour l'accueil et termine par un mystérieux à suivre. On devrait savoir d'ici la fin de l'année s'il fera donc une apparition dans la série. Ce serait une première pour la production qu'un homme politique français de cette envergure fasse partie de l'aventure. Dans la saison 4, Brigitte Macron avait quand même déjà fait un coucou à l'écran pour un selfie avec Lily Collins. On poursuit avec Aya Nakamura qui est numéro 1 en Chine avec une chanson de 2018, Copine. C'est un morceau qui est actuellement donc numéro 1 sur l'application Shazam dans le pays. Une popularité qui s'explique par les réseaux sociaux. Un challenge de danse sur l'application chinoise Douyin a lancé la tendance et le phénomène a tout de suite donc basculé sur TikTok et YouTube. Enfin, on termine avec Dua Lipa qui a assisté à la finale de la Coupe du Monde de foot aux États-Unis avec son mari et entre autres Olivia Dean. Mais ce n'est pas tout. Une jeune femme fêtait tranquillement son anniversaire en terrasse d'un resto new-yorkais et au moment où le gâteau est arrivé à sa table, Dua Lipa et Calum Turner passaient par hasard dans la rue. La pop star et son mari se sont mis à chanter joyeux anniversaire avec tous les clients. Un moment incroyable et inoubliable à revivre en vidéo sur Internet évidemment à tout moment. Voilà, très belle journée. Voilà pour l'info people. Excellente journée, à très vite.
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9: Bonsoir à tous. Une

concerne pour l'heure le sud-est du pays, devrait gagner le reste de l'Hexagone à partir de lundi et pour plusieurs jours. Une catastrophe a peut-être été évitée hier dans les Yvelines. Un homme a été arrêté par la police municipale de Poissy avec une boîte d'allumettes en sa possession aux abords du domaine forestier de Marly-le-Roi. C'est une automobiliste qui a alerté les forces de l'ordre après avoir aperçu le pyromane. L'individu âgé de 39 ans a été placé en garde à vue au commissariat de Conflans.

0: depuis lundi. C'est ce qu'indique la préfecture. Les pompiers restent là aussi pleinement mobilisés. Et puis dans l'Aude, l'incendie provoqué hier en fin de journée par un accident de la route et qui a parcouru une centaine d'hectares dans le massif des Corbières près de Narbonne est fixé. 120 sapeurs-pompiers restent toutefois mobilisés aujourd'hui pour surveiller et pour traiter les points chauds. Et puis ce sera l'événement de la rentrée en France. La visite officielle du pape Léon XIV, elle aura lieu du 25 au 28 septembre prochain. Le Vatican a dévoilé aujourd'hui le programme détaillé de ses 4 jours de déplacement entre Paris, Lourdes et Metz. Le souverain pontife débutera son déplacement dans la capitale où il passera les 2 premières journées. Il doit notamment prononcer un discours devant les autorités françaises à l'Élysée et effectuer une visite officielle au siège de l'UNESCO.
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2: La météo pour ce samedi, 8 août, temps estival avec un soleil généreux et le retour de fortes chaleurs sur les 3/4 du pays. Les températures pour ce samedi matin, 14 degrés sur Lille, 15 à Brest, 17 à Paris et Strasbourg, 20 degrés pour Lyon, 21 pour Bordeaux et 25 pour Nice. Et pour ce samedi après-midi, de 28 à 32 sur une moitié nord, il fera 28 en Bretagne et sur le nord, 32 dans le Grand Est. Et dans la moitié sud, de 29 à 37 degrés, 29 sur la région de Biarritz, 34 sur Lyon et 37 degrés en Occitanie.
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4: Bonjour à tous. Kim Le Courtier-Nard a remporté hier au sprint la 6e étape du Tour de France féminin à Tournon-sur-Rhône. La Mauricienne s'est imposée devant la Française Cédrine Kerbaol et remonte au 9e rang du général. Marlène Risser conserve le maillot jaune. Le départ de la 7e étape sera donné cet après-midi à 13h15 de la Voulte-sur-Rhône. Au programme 146,8 km à parcourir jusqu'au Mont Ventoux, soit l'étape reine de ce tour. Pour rappel, en raison du risque incendie, les routes du massif des Dentelles de Montmirail que le peloton doit emprunter lors de cette étape seront interdites au public. Le Néerlandais Bart Lehmann a remporté hier à la 4e étape du Tour de Pologne. Il récupère le maillot de leader, possession jusqu'ici du sprinter Jonathan Milan, vainqueur sans conteste des 3 premières étapes. Le Français Axel Laurence termine 3e derrière l'Italien Christian Scaroni. Au programme aujourd'hui pour les coureurs, 218,5 km. Du tennis avec le Masters 1000 de Montréal, Arthur Fils s'est imposé 6-3-6-2 face à l'Argentin Mariano Navone et se qualifie pour les 8e de finale. C'est fini en revanche pour Tito Wondrogué qui n'a cependant pas démérité face à l'Américain Nakashima 4-6-6-2-7-5. Arthur Rinderknecht, lui, s'est qualifié pour le prochain tour suite à l'abandon dans le 2e set de l'Américain Tiafoe. L'Espagnol Rafael Rodar a sorti l'Italien Muzzetti en 2-7, 6-4-6-3. Du côté des têtes de série, l'Américain Ben Shelton affronte ce soir le Belge Zazu Bergs. Les femmes, elles, s'affrontent à Toronto. Ça passe pour la numéro 1 mondiale Aryna Sabalenka, notamment en lice ce soir Elena Rybakina ou encore Naomi Osaka. De la moto également au programme ce week-end avec le Grand Prix de Grande-Bretagne. Départ des essais libres 3 aujourd'hui à midi 45. Et côté rugby, le Stade français a annoncé hier avoir subi une cyberattaque revendiquée par le groupe de hackers Kilin, présumé basé en Russie. Un compte à rebours a été lancé avant la publication des données personnelles des joueurs.
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9: Bonsoir, le touriste franco-argentin positif à l'ontavirus qui a transité en France en juillet dernier présente un risque de transmission très faible, a déclaré le ministère de la Santé. Le patient est désormais isolé avec sa famille en Espagne, en Galice, et ne présente plus de symptômes. Les autorités sanitaires françaises préconisent un isolement à domicile des personnes ayant été en contact étroit avec lui. On n'en sait plus sur le programme de la visite du pape qui se rendra en France du 25 au 28 septembre. Le Vatican a publié le détail de son agenda, en plus d'un message sur la place de la Concorde à Paris et de déplacements à Lourdes et Metz. Léon XIV rencontrera aussi en privé des victimes de violences sexuelles dans l'église. La justice a suspendu un arrêté pris par la ville de Mondelieu-la-Napoule dans les Alpes-Maritimes, interdisant l'accès aux plages des personnes portant un burkini. Le tribunal administratif de Nice, saisi par la Ligue des droits de l'homme, précise avoir constaté que la commune, pour justifier d'un risque de trouble à l'ordre public durant l'été 2026, ne mentionne aucun incident. Incident récent. La justice grecque a placé en détention provisoire aujourd'hui le maire d'une ville de la région de l'ouest d'Athènes. Il est accusé d'être responsable de l'incendie de forêt qui a détruit plus d'une dizaine de milliers d'hectares la semaine dernière. Outre l'élu propriétaire d'une société d'installation électrique liée à un parc éolien dans la région, un entrepreneur a également été placé en détention provisoire. Dans un contexte marqué par la guerre au Moyen-Orient et la reprise du conflit au Yémen, l'Arabie Saoudite, le Pakistan et la Turquie ont signé un accord de défense. Selon le Pakistan, le texte stipule qu'une attaque contre l'un de ses membres sera considérée comme une attaque contre tous. C'est la fin de ce flash, une bonne fin de journée à notre écoute.
10: Bonjour, bienvenue dans l'actualité People, au cœur de votre été. On commence avec Gérard Larcher. Est-ce qu'il sera dans la saison 6 d'Emily in Paris? Eh bien, c'est la photo improbable de ces derniers jours. Gérard Larcher a surpris tout le monde sur X en publiant une photo de lui avec l'équipe de la série Netflix. Le tournage avait lieu Jardin du Luxembourg, juste à côté du Sénat. Dans son message, il remercie la plateforme pour l'accueil et termine par un mystérieux à suivre. On devrait savoir d'ici la fin de l'année s'il fera donc une apparition dans la série. Ce serait une première pour la production qu'un homme politique français de cette envergure fasse partie de l'aventure. Dans la saison 4, Brigitte Macron avait quand même déjà fait un coucou à l'écran pour un selfie avec Lily Collins.
6: 19h.
10: On poursuit avec Aya Nakamura qui est numéro 1 en Chine avec une chanson de 2018, Copine. C'est un morceau qui est actuellement donc numéro 1 sur l'application Shazam dans le pays. Une popularité qui s'explique par les réseaux sociaux. Un challenge de danse sur l'application chinoise Douyin a lancé la tendance et le phénomène a tout de suite donc basculé sur TikTok et YouTube. Enfin, on termine avec Dua Lipa qui a assisté à la finale de la Coupe du Monde de foot aux États-Unis avec son mari et entre autres Olivia Dean. Mais ce n'est pas tout. Une jeune femme fêtait tranquillement son anniversaire en terrasse d'un resto new-yorkais et au moment où le gâteau est arrivé à sa table, Dua Lipa et Calum Turner passaient par hasard dans la rue. La pop star et son mari se sont mis à chanter joyeux anniversaire avec tous les clients. Un moment incroyable et inoubliable à revivre en vidéo sur Internet évidemment à tout moment. Voilà, très belle journée. Voilà pour l'info people. Excellente journée, à très vite.
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0: Bonsoir à tous. Une

cette nouvelle vague de chaleur qui concerne pour l'heure le sud-est du pays devrait gagner le reste de l'Hexagone à partir de lundi et pour plusieurs jours. Une catastrophe a peut-être été évitée hier dans les Yvelines. Un homme a été arrêté par la police municipale de Poissy avec une boîte d'allumettes en sa possession aux abords du domaine forestier de Marly-le-Roi. C'est une automobiliste qui a alerté les forces de l'ordre après avoir aperçu le pyromane. L'individu âgé de 39 ans a été placé en garde à vue au commissariat de Conflans-Sainte-Anne.

0: plusieurs drones pour repérer les points chauds. La situation est encore à très haut risque avec un mistral soutenu et des températures élevées. Dans la Drôme, l'incendie dans le massif de Claps a lui progressé de 30 hectares la nuit dernière, portant à 270 hectares la surface totale parcourue depuis lundi. C'est ce qu'indique la préfecture. Les pompiers restent là aussi pleinement mobilisés. Et puis dans l'Aude, l'incendie provoqué hier en fin de journée par un accident de la route et qui a parcouru une centaine d'hectares dans le massif des Corbières près de Narbonne est fixé. 120 sapeurs-pompiers restent toutefois mobilisés aujourd'hui pour surveiller et pour traiter les points chauds. Et puis ce sera l'événement de la rentrée en France. La visite officielle du pape Léon XIV, elle aura lieu du 25 au 28 septembre prochain. Le Vatican a dévoilé aujourd'hui le programme détaillé de ses 4 jours de déplacement entre Paris, Lourdes et Metz. Le souverain pontife débutera son déplacement dans la capitale où il passera les 2 premières journées. Il doit notamment prononcer un discours devant les autorités françaises à l'Élysée et effectuer une visite officielle au siège de l'UNESCO.
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2: La météo pour ce samedi 8 août, temps estival avec un soleil généreux et le retour de fortes chaleurs sur les 3/4 du pays. Les températures pour ce samedi matin, 14 degrés sur Lille, 15 à Brest, 17 à Paris et Strasbourg, 20 degrés pour Lyon, 21 pour Bordeaux et 25 pour Nice. Et pour ce samedi après-midi, de 28 à 32 sur une moitié nord, il fera 28 en Bretagne et sur le nord, 32 dans le Grand Est et dans la moitié sud, de 29 à 37 degrés, 29 sur la région de Biarritz, 34 sur Lyon et 37 degrés en Occitanie.
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4: Bonjour à tous. Kim Lecourt-Chénard a remporté hier au sprint la 6e étape du Tour de France féminin à Tournon-sur-Rhône. La Mauricienne s'est imposée devant la Française Cédric Herbaol et remonte au 9e rang du général. Marlène Orisseur conserve le maillot jaune. Le départ de la 7e étape sera donné cet après-midi à 13h15 de la Voulte-sur-Rhône. Au programme, 146,8 km à parcourir jusqu'au Mont Ventoux, soit l'étape reine de ce tour. Pour rappel, en raison du risque incendie, les routes du massif des Dentelles de Mont Mirail que le peloton doit emprunter lors de cette étape seront interdites au public. Le Néerlandais Bart Lemmens a remporté hier à la 4e étape du Tour de Pologne. Il récupère le maillot de leader, possession jusqu'ici du sprinter Jonathan Nielan, vainqueur sans conteste des 3 premières étapes. Le Français Axel Laurens termine 3e derrière l'Italien Christian Scaroni. Au programme aujourd'hui pour les coureurs, 218,5 km. Du tennis avec le Masters Mill de Montréal, Arthur Fils s'est imposé 6-3-6-2 face à l'Argentin Mariano Navone et se qualifie pour les 8e de finale. C'est fini en revanche pour Tito Androgué qui n'a cependant pas démérité face à l'Américain Nakashima 4-6-6-2-7-5. Arthur Rinderknecht, lui, s'est qualifié pour le prochain tour suite à l'abandon dans le 2e set de l'Américain Tiafoe. L'Espagnol Rafael Rodar a sorti l'Italien Muzzetti en 2-7, 6-4-6-3. Du côté des têtes de série, l'Américain Ben Shelton affronte ce soir le Belge Zazou Bergs. Les femmes, elles, s'affrontent à Toronto. Ça passe pour la numéro 1 mondiale Aryna Sabalenka, notamment en lice ce soir Elena Rybakina ou encore Naomi Osaka. De la moto également au programme ce week-end avec le Grand Prix de Grande-Bretagne. Départ des essais libres 3 aujourd'hui à midi 45. Et côté rugby, le Stade français a annoncé hier avoir subi une cyberattaque revendiquée par le groupe de hackers Kylin, présumé basé en Russie. Un compte à rebours a été lancé avant la publication des données personnelles des joueurs.
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9: Bonsoir, le touriste franco-argentin positif à l'ontavirus qui a transité en France en juillet dernier présente un risque de transmission très faible, a déclaré le ministère de la Santé. Le patient est désormais isolé avec sa famille en Espagne, en Galice et ne présente plus de symptômes. Les autorités sanitaires françaises préconisent un isolement à domicile des personnes ayant été en contact étroit avec lui. On n'en sait plus sur le programme de la visite du pape qui se rendra en France du 25 au 28 septembre. Le Vatican a publié le détail de son agenda en plus d'un message sur la place de la Concorde à Paris et de déplacement à Lourdes et Metz. Léon XIV rencontrera aussi en privé des victimes de violences sexuelles dans l'église. La justice a suspendu un arrêté pris par la ville de Mandelieu-la-Napoule dans les Alpes-Maritimes interdisant l'accès aux plages des personnes portant un burkini. Le tribunal administratif de Nice, saisi par la Ligue des droits de l'homme, précise avoir constaté que la commune, pour justifier d'un risque de trouble à l'ordre public durant l'été 2026, ne mentionne aucun incident. Incident récent. La justice grecque a placé en détention provisoire aujourd'hui le maire d'une ville de la région de l'ouest d'Athènes. Il est accusé d'être responsable de l'incendie de forêt qui a détruit plus d'une dizaine de milliers d'hectares la semaine dernière. Outre l'élu propriétaire d'une société d'installation électrique liée à un parc éolien dans la région, un entrepreneur a également été placé en détention provisoire. Dans un contexte marqué par la guerre au Moyen-Orient et la reprise du conflit au Yémen, l'Arabie Saoudite, le Pakistan et la Turquie ont signé un accord de défense. Selon le Pakistan, le texte stipule qu'une attaque contre l'un de ses membres sera considérée comme une attaque contre tous. C'est la fin de ce flash, une bonne fin de journée à notre écoute.
10: Bonjour, bienvenue dans l'actualité People au cœur de votre été. On commence avec Gérard Larcher. Est-ce qu'il sera dans la saison 6 d'Emily in Paris ? Eh bien, c'est la photo improbable de ces derniers jours. Gérard Larcher a surpris tout le monde sur X en publiant une photo de lui avec l'équipe de la série Netflix. Le tournage avait lieu Jardin du Luxembourg, juste à côté du Sénat. Dans son message, il remercie la plateforme pour l'accueil et termine par un mystérieux à suivre. On devrait savoir d'ici la fin de l'année s'il fera donc une apparition dans la série. Ce serait une première pour la production qu'un homme politique français de cette envergure fasse partie de l'aventure. Dans la saison 4, Brigitte Macron avait quand même déjà fait un coucou à l'écran pour un selfie avec Lily Collins. On poursuit avec Aya Nakamura qui est numéro 1 en Chine avec une chanson de 2018, Copine. C'est un morceau qui est actuellement donc numéro 1 sur l'application Shazam dans le pays. Une popularité qui s'explique par les réseaux sociaux. Un challenge de danse sur l'application chinoise Douyin a lancé la tendance et le phénomène a tout de suite donc basculé sur TikTok et YouTube. Enfin, on termine avec Dua Lipa qui a assisté à la finale de la Coupe du Monde de foot aux États-Unis avec son mari et entre autres Olivia Dean. Mais ce n'est pas tout. Une jeune femme fêtait tranquillement son anniversaire en terrasse d'un resto new-yorkais et au moment où le gâteau est arrivé à sa table, Dua Lipa et Callum Turner passaient par hasard dans la rue. La pop star et son mari se sont mis à chanter joyeux anniversaire avec tous les clients. Un moment incroyable et inoubliable à revivre en vidéo sur Internet évidemment à tout moment. Voilà, très belle journée. Voilà pour l'Info People. Excellente journée, à très vite.
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0: Bonsoir à tous. Du monde attendu ce week-end sur la route. Nouveau chassé croisé de l'été. Bison futé sort le drapeau rouge demain samedi à l'échelle nationale dans les deux sens de circulation. Soyez prudents si vous prenez le vol.

Nouvelle vague de chaleur qui concerne pour l'instant le sud-est du pays devrait gagner le reste de l'Hexagone à partir de lundi et pour plusieurs jours. L'été reste une période où les cambriolages sont fréquents. Plus de 18 000 cambriolages de logements ont été recensés entre le 1er et le 31 juillet dernier, selon les chiffres publiés ce vendredi par le ministère de l'Intérieur. Un niveau en progression de 7,1% par rapport au même mois l'an dernier. Cela représente environ 1200 faits supplémentaires comparés à juillet 2025. Alors que les combats se poursuivent en Ukraine, les services de renseignement des États-Unis revoient leur appréciation de la stratégie de Vladimir Poutine. Selon le Wall Street Journal, Moscou pourrait, dans les prochaines années, chercher à éprouver la solidité de l'OTAN en menant une action limitée contre l'un de ses membres. Les scénarios envisagés ne portent pas sur une invasion d'ampleur, mais sur des opérations plus ciblées, des cyberattaques, des actes de sabotage ou encore une incursion terrestre limitée.

0: tenue affichant ostensiblement une appartenance religieuse, dont le burkini. Dans un communiqué de presse, la juridiction souligne que la municipalité demande au lieu, pour justifier un éventuel trouble à l'ordre public durant l'été 2026, ne mentionne aucun incident récent.
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2: La météo pour ce samedi 8 août, temps estival avec un soleil généreux et le retour de fortes chaleurs sur les trois quarts du pays. Les températures pour ce samedi matin, 14 degrés sur Lille, 15 à Brest, 17 à Paris et Strasbourg, 20 degrés pour Lyon, 21 pour Bordeaux et 25 pour Nice. Et pour ce samedi après-midi, de 28 à 32 sur une moitié nord, il fera 28 en Bretagne et sur le nord, 32 dans le Grand Est et dans la moitié sud, de 29 à 37 degrés, 29 sur la région de Biarritz, 34 sur Lyon et 37 degrés en Occitanie.
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4: Bonjour à tous. Kim Lecourt-Chénard a remporté hier au sprint la 6e étape du Tour de France féminin à Tournon-sur-Rhône. La Mauricienne s'est imposée devant la Française Cédric Herbaol et remonte au 9e rang du général. Marlène Risser conserve le maillot jaune. Le départ de la 7e étape sera donné cet après-midi à 13h15 de la Voulte-sur-Rhône. Au programme, 146,8 km à parcourir jusqu'au Mont Ventoux, soit l'étape reine de ce tour. Pour rappel, en raison du risque incendie, les routes du massif des Dentelles de Mont Mirail que le peloton doit emprunter lors de cette étape seront interdites au public. Le Néerlandais Bart Lemmens a remporté hier à la 4e étape du Tour de Pologne. Il récupère le maillot de leader, possession jusqu'ici du sprinter Jonathan Nielan, vainqueur sans conteste des trois premières étapes. Le Français Axel Laurens termine 3e derrière l'Italien Christian Scaroni. Au programme aujourd'hui pour les coureurs, 218,5 km. Du tennis avec le Masters 1000 de Montréal, Arthur Fils s'est imposé 6-3-6-2 face à l'Argentin Mariano Navone et se qualifie pour les huitièmes de finale. C'est fini en revanche pour Tito Vendrogué qui n'a cependant pas démérité face à l'Américain Nakashima 4-6-6-2-7-5. Arthur Rinderknecht, lui, s'est qualifié pour le prochain tour suite à l'abandon dans le deuxième set de l'Américain Tiafoe. L'Espagnol Rafael Rodar a sorti l'Italien Muzzetti en 2-7, 6-4-6-3. Du côté des têtes de série, l'Américain Ben Shelton affronte ce soir le Belge Zazou Bergs. Les femmes, elles, s'affrontent à Toronto. Ça passe pour la numéro 1 mondiale Aryna Sabalenka, notamment en lice ce soir Elena Rybakina ou encore Naomi Osaka. De la moto également au programme ce week-end avec le Grand Prix de Grande-Bretagne. Départ des essais libres 3 aujourd'hui à midi 45. Et côté rugby, le Stade français a annoncé hier avoir subi une cyberattaque revendiquée par le groupe de hackers Kylin, présumé basé en Russie. Un compte à rebours a été lancé avant la publication des données personnelles des joueurs.
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9: Bonsoir, le touriste franco-argentin positif à l'ontavirus qui a transité en France en juillet dernier présente un risque de transmission très faible, a déclaré le ministère de la Santé. Le patient est désormais isolé avec sa famille en Espagne, en Galice, et ne présente plus de symptômes. Les autorités sanitaires françaises préconisent un isolement à domicile des personnes ayant été en contact étroit avec lui. On n'en sait plus sur le programme de la visite du pape qui se rendra en France du 25 au 28 septembre. Le Vatican a publié le détail de son agenda en plus d'un message sur la place de la Concorde à Paris et de déplacement à Lourdes et Metz. Léon XIV rencontrera aussi en privé des victimes de violences sexuelles dans l'église. La justice a suspendu un arrêté pris par la ville de Mandelieu-la-Napoule dans les Alpes-Maritimes interdisant l'accès aux plages des personnes portant un burkini. Le tribunal administratif de Nice, saisi par la Ligue des droits de l'homme, précise avoir constaté que la commune, pour justifier d'un risque de trouble à l'ordre public durant l'été 2026, ne mentionne aucun incident. Incident récent. La justice grecque a placé en détention provisoire aujourd'hui le maire d'une ville de la région de l'ouest d'Athènes. Il est accusé d'être responsable de l'incendie de forêt qui a détruit plus d'une dizaine de milliers d'hectares la semaine dernière. Outre l'élu propriétaire d'une société d'installation électrique liée à un parc éolien dans la région, un entrepreneur a également été placé en détention provisoire. Dans un contexte marqué par la guerre au Moyen-Orient et la reprise du conflit au Yémen, l'Arabie Saoudite, le Pakistan et la Turquie ont signé un accord de défense. Selon le Pakistan, le texte stipule qu'une attaque contre l'un de ses membres sera considérée comme une attaque contre tous. C'est la fin de ce flash, une bonne fin de journée à notre écoute.
10: Bonjour, bienvenue dans l'actualité People au cœur de votre été. On commence avec Gérard Larcher. Est-ce qu'il sera dans la saison 6 d'Emily in Paris? Eh bien, c'est la photo improbable de ces derniers jours. Gérard Larcher a surpris tout le monde sur X en publiant une photo de lui avec l'équipe de la série Netflix. Le tournage avait lieu Jardin du Luxembourg, juste à côté du Sénat. Dans son message, il remercie la plateforme pour l'accueil et termine par un mystérieux à suivre. On devrait savoir d'ici la fin de l'année s'il fera donc une apparition dans la série. Ce serait une première pour la production qu'un homme politique français de cette envergure fasse partie de l'aventure. Dans la saison 4, Brigitte Macron avait quand même déjà fait un coucou à l'écran pour un selfie avec Lily Collins. On poursuit avec Aya Nakamura qui est numéro 1 en Chine avec une chanson de 2018, Copine. C'est un morceau qui est actuellement donc numéro 1 sur l'application Shazam dans le pays. Une popularité qui s'explique par les réseaux sociaux. Un challenge de danse sur l'application chinoise Douyin a lancé la tendance et le phénomène a tout de suite donc basculé sur TikTok et YouTube. Enfin, on termine avec Dua Lipa qui a assisté à la finale de la Coupe du Monde de foot aux États-Unis avec son mari et entre autres Olivia Dean. Mais ce n'est pas tout. Une jeune femme fêtait tranquillement son anniversaire en terrasse d'un resto new-yorkais et au moment où le gâteau est arrivé à sa table, Dua Lipa et Callum Turner passaient par hasard dans la rue. La pop star et son mari se sont mis à chanter joyeux anniversaire avec tous les clients. Un moment incroyable et inoubliable à revivre en vidéo sur Internet évidemment à tout moment. Voilà, très belle journée. Voilà pour l'Info People. Excellente journée, à très vite.
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0: Bonsoir à tous. Du monde attendu ce week-end sur la route. Nouveau chassé croisé de l'été. Bison futé sort le drapeau rouge demain samedi à l'échelle nationale dans les deux sens de circulation. Soyez prudents si vous prenez le vent.

Nouvelle vague de chaleur qui concerne pour l'instant le sud-est du pays devrait gagner le reste de l'Hexagone à partir de lundi et pour plusieurs jours. L'été reste une période où les cambriolages sont fréquents. Plus de 18 000 cambriolages de logements ont été recensés entre le 1er et le 31 juillet dernier, selon les chiffres publiés ce vendredi par le ministère de l'Intérieur. Un niveau en progression de 7,1% par rapport au même mois l'an dernier. Cela représente environ 1200 faits supplémentaires comparés à juillet 2025. Alors que les combats se poursuivent en Ukraine, les services de renseignement des États-Unis revoient leur appréciation de la stratégie de Vladimir Poutine. Selon le Wall Street Journal, Moscou pourrait, dans les prochaines années, chercher à éprouver la solidité de l'OTAN en menant une action limitée contre l'un de ses membres. Les scénarios envisagés ne portent pas sur une invasion d'ampleur, mais sur des opérations plus ciblées, des cyberattaques, des actes de sabotage ou encore une incursion terrestre limitée.

0: tenue affichant ostensiblement une appartenance religieuse, dont le burkini. Dans un communiqué de presse, la juridiction souligne que la municipalité demande au lieu, pour justifier un éventuel trouble à l'ordre public durant l'été 2026, ne mentionne aucun incident récent.
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2: La météo pour ce samedi 8 août, temps estival avec un soleil généreux et le retour de fortes chaleurs sur les trois quarts du pays. Les températures pour ce samedi matin, 14 degrés sur Lille, 15 à Brest, 17 à Paris et Strasbourg, 20 degrés pour Lyon, 21 pour Bordeaux et 25 pour Nice. Et pour ce samedi après-midi, de 28 à 32 sur une moitié nord, il fera 28 en Bretagne et sur le nord, 32 dans le Grand Est et dans la moitié sud, de 29 à 37 degrés, 29 sur la région de Biarritz, 34 sur Lyon et 37 degrés en Occitanie.
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4: Bonjour à tous. Kim Lecourt-Chénard a remporté hier au sprint la 6e étape du Tour de France féminin à Tournon-sur-Rhône. La Mauricienne s'est imposée devant la Française Cédric Herbaol et remonte au 9e rang du général. Marlène Risser conserve le maillot jaune. Le départ de la 7e étape sera donné cet après-midi à 13h15 de la Voulte-sur-Rhône. Au programme, 146,8 km à parcourir jusqu'au Mont Ventoux, soit l'étape reine de ce tour. Pour rappel, en raison du risque incendie, les routes du massif des Dentelles de Mont Mirail que le peloton doit emprunter lors de cette étape seront interdites au public. Le Néerlandais Bart Lemmens a remporté hier à la 4e étape du Tour de Pologne. Il récupère le maillot de leader, possession jusqu'ici du sprinter Jonathan Nielan, vainqueur sans conteste des trois premières étapes. Le Français Axel Laurens termine 3e derrière l'Italien Christian Scaroni. Au programme aujourd'hui pour les coureurs, 218,5 km. Du tennis avec le Masters 1000 de Montréal, Arthur Fils s'est imposé 6-3-6-2 face à l'Argentin Mariano Navone et se qualifie pour les huitièmes de finale. C'est fini en revanche pour Tito Wendrogué qui n'a cependant pas démérité face à l'Américain Nakashima 4-6-6-2-7-5. Arthur Rinderknecht, lui, s'est qualifié pour le prochain tour suite à l'abandon dans le deuxième set de l'Américain Tiafoe. L'Espagnol Rafael Rodar a sorti l'Italien Muzzetti en 2-7, 6-4-6-3. Du côté des têtes de série, l'Américain Ben Shelton affronte ce soir le Belge Zazou Bergs. Les femmes, elles, s'affrontent à Toronto. Ça passe pour la numéro 1 mondiale Aryna Sabalenka, notamment en lice ce soir Elena Rybakina ou encore Naomi Osaka. De la moto également au programme ce week-end avec le Grand Prix de Grande-Bretagne. Départ des essais libres 3 aujourd'hui à midi 45. Et côté rugby, le Stade français a annoncé hier avoir subi une cyberattaque revendiquée par le groupe de hackers Kylin, présumé basé en Russie. Un compte à rebours a été lancé avant la publication des données personnelles des joueurs.
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9: Bonsoir, le touriste franco-argentin positif à l'ontavirus qui a transité en France en juillet dernier présente un risque de transmission très faible, a déclaré le ministère de la Santé. Le patient est désormais isolé avec sa famille en Espagne, en Galice, et ne présente plus de symptômes. Les autorités sanitaires françaises préconisent un isolement à domicile des personnes ayant été en contact étroit avec lui. On n'en sait plus sur le programme de la visite du pape qui se rendra en France du 25 au 28 septembre. Le Vatican a publié le détail de son agenda en plus d'un message sur la place de la Concorde à Paris et de déplacement à Lourdes et Metz. Léon XIV rencontrera aussi en privé des victimes de violences sexuelles dans l'église. La justice a suspendu un arrêté pris par la ville de Mandelieu-la-Napoule dans les Alpes-Maritimes interdisant l'accès aux plages des personnes portant un burkini. Le tribunal administratif de Nice, saisi par la Ligue des droits de l'homme, précise avoir constaté que la commune, pour justifier d'un risque de trouble à l'ordre public durant l'été 2026, ne mentionne aucun incident. Incident récent. La justice grecque a placé en détention provisoire aujourd'hui le maire d'une ville de la région de l'ouest d'Athènes. Il est accusé d'être responsable de l'incendie de forêt qui a détruit plus d'une dizaine de milliers d'hectares la semaine dernière. Outre l'élu propriétaire d'une société d'installation électrique liée à un parc éolien dans la région, un entrepreneur a également été placé en détention provisoire. Dans un contexte marqué par la guerre au Moyen-Orient et la reprise du conflit au Yémen, l'Arabie Saoudite, le Pakistan et la Turquie ont signé un accord de défense. Selon le Pakistan, le texte stipule qu'une attaque contre l'un de ses membres sera considérée comme une attaque contre tous. C'est la fin de ce flash, une bonne fin de journée à notre écoute.
10: Bonjour, bienvenue dans l'actualité People au cœur de votre été. On commence avec Gérard Larcher. Est-ce qu'il sera dans la saison 6 d'Emily in Paris? Eh bien, c'est la photo improbable de ces derniers jours. Gérard Larcher a surpris tout le monde sur X en publiant une photo de lui avec l'équipe de la série Netflix. Le tournage avait lieu Jardin du Luxembourg, juste à côté du Sénat. Dans son message, il remercie la plateforme pour l'accueil et termine par un mystérieux à suivre. On devrait savoir d'ici la fin de l'année s'il fera donc une apparition dans la série. Ce serait une
11: 19h30.
10: Un homme politique français de cette envergure fasse partie de l'aventure. Dans la saison 4, Brigitte Macron avait quand même déjà fait un coucou à l'écran pour un selfie avec Lily Collins. On poursuit avec Aya Nakamura qui est numéro 1 en Chine avec une chanson de 2018, Copine. C'est un morceau qui est actuellement donc numéro 1 sur l'application Shazam dans le pays. Une popularité qui s'explique par les réseaux sociaux. Un challenge de danse sur l'application chinoise Douyin a lancé la tendance et le phénomène a tout de suite donc basculé sur TikTok et YouTube. Enfin, on termine avec Dua Lipa qui a assisté à la finale de la Coupe du Monde de foot aux États-Unis avec son mari et entre autres Olivia Dean. Mais ce n'est pas tout. Une jeune femme fêtait tranquillement son anniversaire en terrasse d'un resto new-yorkais et au moment où le gâteau est arrivé à sa table, Dua Lipa et Callum Turner passaient par hasard dans la rue. La pop star et son mari se sont mis à chanter joyeux anniversaire avec tous les clients. Un moment incroyable et inoubliable à revivre en vidéo sur Internet évidemment à tout moment. Voilà, très belle journée. Voilà pour l'Info People. Excellente journée, à très vite.
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0: Bonsoir à tous. Du monde attendu ce week-end sur la route. Nouveau chassé croisé de l'été. Bison futé sort le drapeau rouge demain samedi à l'échelle nationale dans les deux sens de circulation. Soyez prudents si vous prenez le vol.

vague de chaleur qui concerne pour l'instant le sud-est du pays devrait gagner le reste de l'Hexagone à partir de lundi et pour plusieurs jours. L'été reste une période où les cambriolages sont fréquents. Plus de 18 000 cambriolages de logements ont été recensés entre le 1er et le 31 juillet dernier, selon les chiffres publiés ce vendredi par le ministère de l'Intérieur. Un niveau en progression de 7,1% par rapport au même mois l'an dernier. Cela représente environ 1200 faits supplémentaires comparé à juillet 2025. Alors que les combats se poursuivent en Ukraine, les services de renseignement des États-Unis revoient leur appréciation de la stratégie de Vladimir Poutine. Selon le Wall Street Journal, Moscou pourrait, dans les prochaines années, chercher à éprouver la solidité de l'OTAN en menant une action limitée contre l'un de ses membres. Les scénarios envisagés ne portent pas sur une invasion d'ampleur, mais sur des opérations plus ciblées, des cyberattaques, des actes de sabotage ou encore une incursion terrestre.

0: des tenues affichant ostensiblement une appartenance religieuse, dont le burkini. Dans un communiqué de presse, la juridiction souligne que la municipalité demande au lieu, pour justifier un éventuel trouble à l'ordre public durant l'été 2026, ne mentionne aucun incident récent.
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2: La météo pour ce samedi 8 août, temps estival avec un soleil généreux et le retour de fortes chaleurs sur les trois quarts du pays. Les températures pour ce samedi matin, 14 degrés sur Lille, 15 à Brest, 17 à Paris et Strasbourg, 20 degrés pour Lyon, 21 pour Bordeaux et 25 pour Nice. Et pour ce samedi après-midi, de 28 à 32 sur une moitié nord, il fera 28 en Bretagne et sur le nord, 32 dans le Grand Est et dans la moitié sud, de 29 à 37 degrés, 29 sur la région de Biarritz, 34 sur Lyon et 37 degrés en Occitanie.
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4: Bonjour à tous. Kim Lecourt-Chénard a remporté hier au sprint la 6e étape du Tour de France féminin à Tournon-sur-Rhône. La Mauricienne s'est imposée devant la Française Cédrine Kerbaol et remonte au 9e rang du général. Marlène Risser conserve le maillot jaune. Le départ de la 7e étape sera donné cet après-midi à 13h15 de la Voulte-sur-Rhône. Au programme, 146,8 km à parcourir jusqu'au Mont Ventoux, soit l'étape reine de ce tour. Pour rappel, en raison du risque incendie, les routes du massif des Dentelles de Montmirail que le peloton doit emprunter lors de cette étape seront interdites au public. Le Néerlandais Bart Lehman a remporté hier à la 4e étape du Tour de Pologne. Il récupère le maillot de leader, possession jusqu'ici du sprinter Jonathan Milan, vainqueur sans conteste des trois premières étapes. Le Français Axel Laurens termine 3e derrière l'Italien Christian Scaroni. Au programme aujourd'hui pour les coureurs, 218,5 km. Du tennis avec le Masters 1000 de Montréal, Arthur Fils s'est imposé 6-3-6-2 face à l'Argentin Mariano Navone, se qualifie pour les huitièmes de finale. C'est fini en revanche pour Tito Wondrogué, qui n'a cependant pas démérité face à l'Américain Nakashima, 4-6-6-2-7-5. Arthur Rinderknecht, lui, s'est qualifié pour le prochain tour suite à l'abandon dans le deuxième set de l'Américain Tiafoe. L'Espagnol Rafael Rodar a sorti l'Italien Muzzetti en 2-7, 6-4-6-3. Du côté des têtes de série, l'Américain Ben Shelton affronte ce soir le Belge Zazu Bergs. Les femmes, elles, s'affrontent à Toronto. Ça passe pour la numéro 1 mondiale Aryna Sabalenka, notamment en lice ce soir Elena Rybakina ou encore Naomi Osaka. De la moto également au programme ce week-end avec le Grand Prix de Grande-Bretagne. Départ des essais libres 3 aujourd'hui à

0: annoncé avant la publication des données personnelles des joueurs.
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6: Bonsoir, le touriste franco-argentin positif à l'ontavirus qui a transité en France en juillet dernier présente un risque de transmission très faible, a déclaré le ministère de la Santé. Le patient est désormais isolé avec sa famille en Espagne, en Galice, et ne présente plus de symptômes. Les autorités sanitaires françaises préconisent un isolement à domicile des personnes ayant été en contact étroit avec lui. On n'en sait plus sur le programme de la visite du pape qui se rendra en France du 25 au 28 septembre. Le Vatican a publié le détail de son agenda. Quand a publié le détail de son agenda en plus d'un message sur la place de la Concorde à Paris et de déplacements à Lourdes et Metz.

0: région de l'ouest d'Athènes. Il est accusé d'être responsable de l'incendie de forêt qui a détruit plus d'une dizaine de milliers d'hectares la semaine dernière. Outre l'élu propriétaire d'une société d'installation électrique liée à un parc éolien dans la région, un entrepreneur a également été placé en détention provisoire. Dans un contexte marqué par la guerre au Moyen-Orient et la reprise du conflit au Yémen, l'Arabie Saoudite, le Pakistan et la Turquie ont signé un accord de défense. Selon le Pakistan, le texte stipule qu'une attaque contre l'un de ses membres sera considérée comme une attaque contre tous. C'est la fin de ce flash, une bonne fin de journée à notre écoute.
1: Bonjour, bienvenue dans l'actualité People, au cœur de votre été. On commence avec Gérard Larcher. Est-ce qu'il sera dans la saison 6 d'Emily in Paris? Eh bien, c'est la photo improbable de ces derniers jours. Gérard Larcher a surpris tout le monde sur X en publiant une photo de lui avec l'équipe de la série Netflix. Le tournage avait lieu Jardin du Luxembourg, juste à côté du Sénat. Dans son message, il remercie la plateforme pour l'accueil et termine par un mystérieux à suivre. On devrait savoir d'ici la fin de l'année s'il fera donc une apparition dans la série. Ce serait une première pour la production qu'un homme politique français de cette envergure fasse partie de l'aventure. Dans la saison 4, Brigitte Macron avait quand même déjà fait un coucou à l'écran pour un selfie avec Lily Collins. On poursuit avec Aya Nakamura qui est numéro 1 en Chine avec une chanson de 2018, Copine. C'est un morceau qui est actuellement donc numéro 1 sur l'application Shazam dans le pays. Une popularité qui s'explique par les réseaux sociaux. Un challenge de danse sur l'application chinoise Douyin a lancé la tendance et le phénomène a tout de suite donc basculé sur TikTok et YouTube. Enfin, on termine avec Dua Lipa qui a assisté à la finale de la Coupe du Monde de foot aux États-Unis avec son mari et entre autres Olivia Dean. Mais ce n'est pas tout. Une jeune femme fêtait tranquillement son anniversaire en terrasse d'un resto new-yorkais et au moment où le gâteau est arrivé à sa table, Dua Lipa et Callum Turner passaient par hasard dans la rue. La pop star et son mari se sont mis à chanter joyeux anniversaire avec tous les clients. Un moment incroyable et inoubliable à revivre en vidéo sur Internet évidemment à tout moment. Voilà, très belle journée. Voilà pour l'Info People. Excellente journée, à très vite.
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3: Bonsoir à tous. Du monde attendu ce week-end sur la route. Nouveau chassé-croisé de l'été. Bison futé sort le drapeau rouge demain samedi à l'échelle nationale dans les deux sens de circulation. Soyez prudents si vous prenez le

nouvelle vague de chaleur qui concerne pour l'instant le sud-est du pays devrait gagner le reste de l'Hexagone à partir de lundi et pour plusieurs jours. L'été reste une période où les cambriolages sont fréquents. Plus de 18 000 cambriolages de logements ont été recensés entre le 1er et le 31 juillet dernier, selon les chiffres publiés ce vendredi par le ministère de l'Intérieur. Un niveau en progression de 7,1% par rapport au même mois l'an dernier. Cela représente environ 1200 faits supplémentaires comparé à juillet 2025. Alors que les combats se poursuivent en Ukraine, les services de renseignement des États-Unis revoient leur appréciation de la stratégie de Vladimir Poutine. Selon le Wall Street Journal, Moscou pourrait, dans les prochaines années, chercher à éprouver la solidité de l'OTAN en menant une action limitée contre l'un de ses membres. Les scénarios envisagés ne portent pas sur une invasion d'ampleur, mais sur des opérations plus ciblées, des cyberattaques, des actes de sabotage ou encore une incursion terrestre.

0: des tenues affichant ostensiblement une appartenance religieuse, dont le burkini. Dans un communiqué de presse, la juridiction souligne que la municipalité demande au lieu, pour justifier un éventuel trouble à l'ordre public durant l'été 2026, ne mentionne aucun incident récent.
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2: La météo pour ce samedi 8 août, temps estival avec un soleil généreux et le retour de fortes chaleurs sur les trois quarts du pays. Les températures pour ce samedi matin, 14 degrés sur Lille, 15 à Brest, 17 à Paris et Strasbourg, 20 degrés pour Lyon, 21 pour Bordeaux et 25 pour Nice. Et pour ce samedi après-midi, de 28 à 32 sur une moitié nord, il fera 28 en Bretagne et sur le nord, 32 dans le Grand Est et dans la moitié sud, de 29 à 37 degrés, 29 sur la région de Biarritz, 34 sur Lyon et 37 degrés en Occitanie.
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4: Bonjour à tous. Kim Lecourt-Chénard a remporté hier au sprint la 6e étape du Tour de France féminin à Tournon-sur-Rhône. La Mauricienne s'est imposée devant la Française Cédrine Kerbaol et remonte au 9e rang du général. Marlène Risser

0: maillot jaune. Le départ de la 7e étape sera donné cet après-midi à 13h15 de la Voulte-sur-Rhône. Au programme, 146,8 km à parcourir jusqu'au Mont Ventoux, soit l'étape reine de ce tour. Pour rappel, en raison du risque incendie, les routes du massif des Dentelles de Montmirail que le peloton doit emprunter lors de cette étape seront interdites au public. Le Néerlandais Bart Lemmens a remporté hier à la 4e étape du Tour de Pologne. Il récupère le maillot de leader, possession jusqu'ici du sprinter Jonathan Nielan, vainqueur sans conteste des 3 premières étapes. Le Français Axel Laurens termine 3e derrière l'Italien Christian Scaroni. Au programme aujourd'hui pour les coureurs, 218,5 km. Du tennis avec le Masters 1000 de Montréal, Arthur Fils s'est imposé 6-3, 6-2 face à l'Argentin Mariano Navone. Ce qualifié pour les 8e de finale. C'est fini en revanche pour Tito Wondrogué qui n'a cependant pas démérité face à l'Américain Nakashima 4-6, 6-2, 7-5. Arthur Rinderknecht, lui, s'est qualifié pour le prochain tour suite à l'abandon dans le 2e set de l'Américain Tiafoe. L'Espagnol Rafael Rodar a sorti l'Italien Muzzetti en 2-7, 6-4, 6-3. Du côté des têtes de série, l'Américain Ben Shelton affronte ce soir le Belge Zazu Bergs. Les femmes, elles, s'affrontent à Toronto, sa passe pour la numéro 1 mondiale Aryna Sabalenka, notamment en lice ce soir Elena Rybakina ou encore Naomi Osaka. De la moto également au programme ce week-end avec le Grand Prix de Grande-Bretagne, départ des essais libres 3 aujourd'hui à midi 45. Et côté rugby, le Stade français a annoncé hier avoir subi une cyberattaque revendiquée par le groupe de hackers Kylin, présumé basé en Russie. Un compte à rebours a été lancé avant la publication des données personnelles des joueurs.
1: Lionel Richie est un chanteur, compositeur et producteur américain. Il est né le 20 juin 1949 à Tuskegee. Il grandit dans un environnement marqué par la musique et la culture afro-américaine. Son père travaille dans l'éducation et sa mère est enseignante. Très jeune, Lionel Richie découvre la musique, le gospel et le rhythm and blues. Dans les années 1970, il devient célèbre comme chanteur du groupe The Commodores. Le groupe connaît un grand succès avec des titres comme Easy, Sweet Time The Lady et Brick House. Lionel Richie s'impose rapidement comme l'un des principaux auteurs et chanteurs du groupe. Au début des années 1980, il lance sa carrière solo. Son premier album, Lionel Richie, connaît un succès immédiat. Mais c'est son deuxième album, Can't Slow Down, qui le propulse au sommet. L'album contient plusieurs succès mondiaux comme All Night Long, Hello et Stuck on You. Il remporte aussi le Grammy Award de l'album de l'année. En 1985, Lionel Richie coécrit avec Michael Jackson la chanson We Are The World. Ce titre est enregistré par le collectif USA for Africa pour aider les victimes de la famine en Afrique. La chanson devient l'un des singles caritatifs les plus célèbres de l'histoire. Durant sa carrière, Lionel Richie vend plus de 100 millions de disques dans le monde. Il devient l'une des grandes figures de la pop et de la soul des années 1980. Dans les années 2000 et 2010, il continue d'enregistrer et de tourner. Il devient aussi juge dans l'émission télévisée American Idol. En 2022, Lionel Richie est intronisé au Rock'n'Roll Hall of Fame, une reconnaissance majeure pour sa contribution à l'histoire de la musique populaire. Aujourd'hui, Lionel Richie est considéré comme l'un des artistes les plus influents de la pop et de la soul. Sa musique, connue pour ses mélodies simples et ses émotions universelles, continue de toucher plusieurs générations.
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8: Bonsoir, le touriste franco-argentin positif à l'ontavirus qui a transité en France en juillet dernier présente un risque de transmission très faible, a déclaré le ministère de la Santé. Le patient est désormais isolé avec sa famille en Espagne, en Galice, et ne présente plus de symptômes. Les autorités sanitaires françaises préconisent un isolement à domicile des personnes ayant été en contact étroit avec lui. On n'en sait plus sur le programme de la visite du pape qui se rendra en France du 25 au 28 septembre. Le Vatican a publié le détail de son agenda en plus d'un message sur la place de la Concorde à Paris et de déplacement à Lourdes et Metz. Léon XIV rencontrera aussi en privé des victimes de violences sexuelles dans l'église. La justice a suspendu un arrêté pris par la ville de Mondelieu-la-Napoule dans les Alpes-Maritimes interdisant l'accès aux plages des personnes portant un burkini. Le tribunal administratif de Nice, saisi par la Ligue des droits de l'homme, précise avoir constaté que la commune, pour justifier d'un risque de trouble à l'ordre public durant l'été 2026, ne mentionne aucun incident récent. La justice grecque a placé en détention provisoire aujourd'hui le maire d'une ville de la région de l'ouest d'Athènes. Il est accusé d'être responsable de l'incendie de forêt qui a détruit plus d'une dizaine de milliers d'hectares la semaine dernière. Outre l'élu propriétaire d'une société d'installation électrique liée à un parc éolien dans la région, un entrepreneur a également été placé en détention provisoire. Dans un contexte marqué par la guerre au Moyen-Orient et la reprise du conflit au Yémen, l'Arabie Saoudite, le Pakistan et la Turquie ont signé un accord de défense. Selon le Pakistan, le texte stipule qu'une attaque contre l'un de ses membres sera considérée comme une attaque contre tous. C'est la fin de ce flash, une bonne fin de journée à notre écoute.
9: Bonjour, bienvenue dans l'actualité People, au cœur de votre été. On commence avec Gérard Larcher. Est-ce qu'il sera dans la saison 6 d'Emily in Paris? Eh bien, c'est la photo improbable de ces derniers jours. Gérard Larcher a surpris tout le monde sur X en publiant une photo de lui avec l'équipe de la série Netflix. Le tournage avait lieu Jardin du Luxembourg, juste à côté du Sénat. Dans son message, il remercie la plateforme pour l'accueil et termine par un mystérieux à suivre. On devrait savoir d'ici la fin de l'année s'il fera donc une apparition dans la série. Ce serait une première pour la production qu'un homme politique français de cette envergure fasse partie de l'aventure. Dans la saison 4, Brigitte Macron avait quand même déjà fait un coucou à l'écran pour un selfie avec Lily Collins. On poursuit avec Aya Nakamura qui est numéro 1 en Chine avec une chanson de 2018, Copine. C'est un morceau qui est actuellement donc numéro 1 sur l'application Shazam dans le pays. Une popularité qui s'explique par les réseaux sociaux. Un challenge de danse sur l'application chinoise Douyin a lancé la tendance et le phénomène a tout de suite donc basculé sur TikTok et YouTube. Enfin, on termine avec Dua Lipa qui a assisté à la finale de la Coupe du Monde de foot aux États-Unis avec son mari et entre autres Olivia Dean. Mais ce n'est pas tout. Une jeune femme fêtait tranquillement son anniversaire en terrasse d'un resto new-yorkais et au moment où le gâteau est arrivé à sa table, Dua Lipa et Callum Turner passaient par hasard dans la rue. La pop star et son mari se sont mis à chanter joyeux anniversaire avec tous les clients. Un moment incroyable et inoubliable à revivre en vidéo sur Internet évidemment à tout moment. Voilà, très belle journée. Voilà pour l'Info People. Excellente journée, à très vite.
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11: Bonsoir à tous. Du monde attendu ce week-end sur la route, nouveau chassé-croisé de l'été. Bison futé sort le drapeau rouge demain samedi à l'échelle nationale dans les deux sens de circulation. Soyez prudents si vous prenez le

cette nouvelle vague de chaleur qui concerne pour l'instant le sud-est du pays devrait gagner le reste de l'Hexagone à partir de lundi et pour plusieurs jours. L'été reste une période où les cambriolages sont fréquents. Plus de 18 000 cambriolages de logements ont été recensés entre le 1er et le 31 juillet dernier, selon les chiffres publiés ce vendredi par le ministère de l'Intérieur. Un niveau en progression de 7,1% par rapport au même mois l'an dernier. Cela représente environ 1200 faits supplémentaires comparé à juillet 2025. Alors que les combats se poursuivent en Ukraine, les services de renseignement des États-Unis revoient leur appréciation de la stratégie de Vladimir Poutine. Selon le Wall Street Journal, Moscou pourrait, dans les prochaines années, chercher à éprouver la solidité de l'OTAN en menant une action limitée contre l'un de ses membres. Les scénarios envisagés ne portent pas sur une invasion d'ampleur, mais sur des opérations plus ciblées, des cyberattaques, des actes de sabotage ou encore une incursion terrestre.

0: des tenues affichant ostensiblement une appartenance religieuse, dont le burkini. Dans un communiqué de presse, la juridiction souligne que la municipalité demande lieu pour justifier un éventuel trouble à l'ordre public durant l'été 2026, ne mentionne aucun incident récent.
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2: La météo pour ce samedi 8 août, temps estival avec un soleil généreux et le retour de fortes chaleurs sur les trois quarts du pays. Les températures pour ce samedi matin, 14 degrés sur Lille, 15 à Brest, 17 à Paris et Strasbourg, 20 degrés pour Lyon, 21 pour Bordeaux et 25 pour Nice. Et pour ce samedi après-midi, de 28 à 32 sur une moitié nord, il fera 28 en Bretagne et sur le nord, 32 dans le Grand Est et dans la moitié sud, de 29 à 37 degrés, 29 sur la région de Biarritz, 34 sur Lyon et 37 degrés en Occitanie.
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4: Bonjour à tous. Kim Lecourt-Chénard a remporté hier au sprint la 6e étape du Tour de France féminin à Tournon-sur-Rhône. La Mauricienne s'est imposée devant la Française Cédrine Kerbaol et remonte au 9e rang du général. Marlène Risser conserve le maillot jaune. Le départ de la 7e étape sera donné cet après-midi à 13h15 de la Voulte-sur-Rhône. Au programme, 146,8 km à parcourir jusqu'au Mont Ventoux, soit l'étape reine de ce tour. Pour rappel, en raison du risque incendie, les routes du massif des Dentelles de Montmirail que le peloton doit emprunter lors de cette étape seront interdites au public. Le Néerlandais Bart Lemmens a remporté hier à la 4e étape du Tour de Pologne. Il récupère le maillot de leader, possession jusqu'ici du sprinter Jonathan Milan, vainqueur sans conteste des trois premières étapes. Le Français Axel Laurens termine 3e derrière l'Italien Christian Scaroni. Au programme aujourd'hui pour les coureurs, 218,5 km. Du tennis avec le Masters 1000 de Montréal, Arthur Fils s'est imposé 6-3-6-2 face à l'Argentin Mariano Navone et se qualifie pour les huitièmes de finale. C'est fini en revanche pour Tito Wondrogué qui n'a cependant pas démérité face à l'Américain Nakashima 4-6 6-2 7-5. Arthur Rinderknecht, lui, s'est qualifié pour le prochain tour suite à l'abandon dans le deuxième set de l'Américain Tiafoe. L'Espagnol Rafael Rodar a sorti l'Italien Muzzetti en 2-7 6-4 6-3. Du côté des têtes de série, l'Américain Ben Shelton affronte ce soir le Belge Zazu Bergs. Les femmes, elles, s'affrontent à Toronto. Ça passe pour la numéro 1 mondiale Aryna Sabalenka, notamment en lice ce soir Elena Rybakina ou encore Naomi Osaka. De la moto également au programme ce week-end avec le Grand Prix de Grande-Bretagne. Départ des essais libres 3 aujourd'hui à midi 45. Et côté rugby, le Stade français a annoncé hier avoir subi une cyberattaque revendiquée par le groupe de hackers Kylin, présumé basé en Russie. Un compte à rebours a été lancé avant la publication des données personnelles des joueurs.
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9: 20h. Le touriste franco-argentin positif à l'ontavirus qui a transité en France en juillet dernier présente un risque de transmission très faible, a déclaré le ministère de la Santé. Le patient est désormais isolé avec sa famille en Espagne, en Galice, et ne présente plus de symptômes. Les autorités sanitaires françaises préconisent un isolement à domicile des personnes ayant été en contact étroit avec lui. On n'en sait plus sur le programme de la visite du pape qui se rendra en France du 25 au 28 septembre. Le Vatican a publié le détail de son agenda en plus d'un message sur la place de la Concorde à Paris et de déplacement à Lourdes et Metz. Léon XIV rencontrera aussi en privé des victimes de violences sexuelles dans l'église. La justice a suspendu un arrêté pris par la ville de Mandelieu-la-Napoule dans les Alpes-Maritimes interdisant l'accès aux plages des personnes portant un burkini. Le tribunal administratif de Nice, saisi par la Ligue des droits de l'homme, précise avoir constaté que la commune, pour justifier d'un risque de trouble à l'ordre public durant l'été 2026, ne mentionne aucun incident récent. La justice grecque a placé en détention provisoire aujourd'hui le maire d'une ville de la région de l'ouest d'Athènes. Il est accusé d'être responsable de l'incendie de forêt qui a détruit plus d'une dizaine de milliers d'hectares la semaine dernière. Outre l'élu propriétaire d'une société d'installation électrique liée à un parc éolien dans la région, un entrepreneur a également été placé en détention provisoire. Dans un contexte marqué par la guerre au Moyen-Orient et la reprise du conflit au Yémen, l'Arabie Saoudite, le Pakistan et la Turquie ont signé un accord de défense. Selon le Pakistan, le texte stipule qu'une attaque contre l'un de ses membres sera considérée comme une attaque contre tous. C'est la fin de ce flash, une bonne fin de journée à notre écoute.
10: Bonjour, bienvenue dans l'actualité People, au cœur de votre été. On commence avec Gérard Larcher. Est-ce qu'il sera dans la saison 6 d'Emily in Paris? Eh bien, c'est la photo improbable de ces derniers jours. Gérard Larcher a surpris tout le monde sur X en publiant une photo de lui avec l'équipe de la série Netflix. Le tournage avait lieu Jardin du Luxembourg, juste à côté du Sénat. Dans son message, il remercie la plateforme pour l'accueil et termine par un mystérieux à suivre. On devrait savoir d'ici la fin de l'année s'il fera donc une apparition dans la série. Ce serait une première pour la production qu'un homme politique français de cette envergure fasse partie de l'aventure. Dans la saison 4, Brigitte Macron avait quand même déjà fait un coucou à l'écran pour un selfie avec Lily Collins. On poursuit avec Aya Nakamura qui est numéro 1 en Chine avec une chanson de 2018, Copine. C'est un morceau qui est actuellement donc numéro 1 sur l'application Shazam dans le pays. Une popularité qui s'explique par les réseaux sociaux. Un challenge de danse sur l'application chinoise Douyin a lancé la tendance et le phénomène a tout de suite donc basculé sur TikTok et YouTube. Enfin, on termine avec Dua Lipa qui a assisté à la finale de la Coupe du Monde de foot aux États-Unis avec son mari et entre autres Olivia Dean. Mais ce n'est pas tout. Une jeune femme fêtait tranquillement son anniversaire en terrasse d'un resto new-yorkais et au moment où le gâteau est arrivé à sa table, Dua Lipa et Callum Turner passaient par hasard dans la rue. La pop star et son mari se sont mis à chanter joyeux anniversaire avec tous les clients. Un moment incroyable et inoubliable à revivre en vidéo sur Internet évidemment à tout moment. Voilà, très belle journée. Voilà pour l'info people. Excellente journée, à très vite.
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0: Bonsoir à tous. Du monde attendu ce week-end sur la route, nouveau chassé-croisé de l'été. Bison futé sort le drapeau rouge demain samedi à l'échelle nationale dans les deux sens de circulation. Soyez prudents si vous prenez le

nouvelle vague de chaleur qui concerne pour l'instant le sud-est du pays devrait gagner le reste de l'Hexagone à partir de lundi et pour plusieurs jours. L'été reste une période où les cambriolages sont fréquents. Plus de 18 000 cambriolages de logements ont été recensés entre le 1er et le 31 juillet dernier, selon les chiffres publiés ce vendredi par le ministère de l'Intérieur. Un niveau en progression de 7,1% par rapport au même mois l'an dernier. Cela représente environ 1200 faits supplémentaires comparé à juillet 2025. Alors que les combats se poursuivent en Ukraine, les services de renseignement des États-Unis revoient leur appréciation de la stratégie de Vladimir Poutine. Selon le Wall Street Journal, Moscou pourrait, dans les prochaines années, chercher à éprouver la solidité de l'OTAN en menant une action limitée contre l'un de ses membres. Les scénarios envisagés ne portent pas sur une invasion d'ampleur, mais sur des opérations plus ciblées, des cyberattaques, des actes de sabotage ou encore une incursion terrestre libre.

0: des tenues affichant ostensiblement une appartenance religieuse, dont le burkini. Dans un communiqué de presse, la juridiction souligne que la municipalité demande au lieu, pour justifier un éventuel trouble à l'ordre public durant l'été 2026, ne mentionne aucun incident récent.
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2: La météo pour ce samedi 8 août, temps estival avec un soleil généreux et le retour de fortes chaleurs sur les trois quarts du pays. Les températures pour ce samedi matin, 14 degrés sur Lille, 15 à Brest, 17 à Paris et Strasbourg, 20 degrés pour Lyon, 21 pour Bordeaux et 25 pour Nice. Et pour ce samedi après-midi, de 28 à 32 sur une moitié nord, il fera 28 en Bretagne et sur le nord, 32 dans le Grand Est et dans la moitié sud, de 29 à 37 degrés, 29 sur la région de Biarritz, 34 sur Lyon et 37 degrés en Occitanie.
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4: Bonjour à tous. Kim Lecourt-Chénard a remporté hier au sprint la 6e étape du Tour de France féminin à Tournon-sur-Rhône. La Mauricienne s'est imposée devant la Française Cédrine Kerbaol et remonte au 9e rang du général. Marlène Risser conserve le maillot jaune. Le départ de la 7e étape sera donné cet après-midi à 13h15 de la Voulte-sur-Rhône. Au programme, 146,8 km à parcourir jusqu'au Mont Ventoux, soit l'étape reine de ce tour. Pour rappel, en raison du risque incendie, les routes du massif des Dentelles de Montmirail que le peloton doit emprunter lors de cette étape seront interdites au public. Le Néerlandais Bart Lemmens a remporté hier à la 4e étape du Tour de Pologne. Il récupère le maillot de leader, possession jusqu'ici du sprinter Jonathan Milan, vainqueur sans conteste des trois premières étapes. Le Français Axel Laurens termine 3e derrière l'Italien Christian Scaroni. Au programme aujourd'hui pour les coureurs, 218,5 km. Du tennis avec le Masters 1000 de Montréal, Arthur Fils s'est imposé 6-3-6-2 face à l'Argentin Mariano Navone et se qualifie pour les huitièmes de finale. C'est fini en revanche pour Tito Wondrogué qui n'a cependant pas démérité face à l'Américain Nakashima 4-6 6-2 7-5. Arthur Rinderknecht, lui, s'est qualifié pour le prochain tour suite à l'abandon dans le deuxième set de l'Américain Tiafoe. L'Espagnol Rafael Rodar a sorti l'Italien Muzzetti en 2-7 6-4 6-3. Du côté des têtes de série, l'Américain Ben Shelton affronte ce soir le Belge Zazu Bergs. Les femmes, elles, s'affrontent à Toronto. Ça passe pour la numéro 1 mondiale Aryna Sabalenka, notamment en lice ce soir Elena Rybakina ou encore Naomi Osaka. De la moto également au programme ce week-end avec le Grand Prix de Grande-Bretagne. Départ des essais libres 3 aujourd'hui à midi 45. Et côté rugby, le Stade français a annoncé hier avoir subi une cyberattaque revendiquée par le groupe de hackers Kylin, présumé basé en Russie. Un compte à rebours a été lancé avant la publication des données personnelles des joueurs.
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4: Bonsoir, le touriste franco-argentin positif à l'ontavirus qui a transité en France en juillet dernier présente un risque de transmission très faible, a déclaré le ministère de la Santé. Le patient est désormais isolé avec sa famille en Espagne, en Galice, et ne présente plus de symptômes. Les autorités sanitaires françaises préconisent un isolement à domicile des personnes ayant été en contact étroit avec lui. On n'en sait plus sur le programme de la visite du pape qui se rendra en France du 25 au 28 septembre. Le Vatican a publié le détail de son agenda en plus d'un message sur la place de la Concorde à Paris et de déplacements à Lourdes et Metz. Léon XIV rencontrera aussi en privé des victimes de violences sexuelles dans l'église. La justice a suspendu un arrêté pris par la ville de Mandelieu-la-Napoule dans les Alpes-Maritimes interdisant l'accès aux plages des personnes portant un burkini. Le tribunal administratif de Nice, saisi par la Ligue des droits de l'homme, précise avoir constaté que la commune, pour justifier d'un risque de trouble à l'ordre public durant l'été 2026, ne mentionne aucun incident. Incident récent. La justice grecque a placé en détention provisoire aujourd'hui le maire d'une ville de la région de l'ouest d'Athènes. Il est accusé d'être responsable de l'incendie de forêt qui a détruit plus d'une dizaine de milliers d'hectares la semaine dernière. Outre l'élu propriétaire d'une société d'installation électrique liée à un parc éolien dans la région, un entrepreneur a également été placé en détention provisoire. Dans un contexte marqué par la guerre au Moyen-Orient et la reprise du conflit au Yémen, l'Arabie Saoudite, le Pakistan et la Turquie ont signé un accord de défense. Selon le Pakistan, le texte stipule qu'une attaque contre l'un de ses membres sera considérée comme une attaque contre tous. C'est la fin de ce flash, une bonne fin de journée à notre écoute.
5: Bonjour, bienvenue dans l'actualité People, au cœur de votre été. On commence avec Gérard Larcher. Est-ce qu'il sera dans la saison 6 d'Emily in Paris ? Eh bien, c'est la photo improbable de ces derniers jours. Gérard Larcher a surpris tout le monde sur X en publiant une photo de lui avec l'équipe de la série Netflix. Le tournage avait lieu Jardin du Luxembourg, juste à côté du Sénat. Dans son message, il remercie la plateforme pour l'accueil et termine par un mystérieux à suivre. On devrait savoir d'ici la fin de l'année s'il fera donc une apparition dans la série. Ce serait une première pour la production qu'un homme politique français de cette envergure fasse partie de l'aventure. Dans la saison 4, Brigitte Macron avait quand même déjà fait un coucou à l'écran pour un selfie avec Lily Collins. On poursuit avec Aya Nakamura qui est numéro 1 en Chine avec une chanson de 2018, Copine. C'est un morceau qui est actuellement donc numéro 1 sur l'application Shazam dans le pays. Une popularité qui s'explique par les réseaux sociaux. Un challenge de danse sur l'application chinoise Douyin a lancé la tendance et le phénomène a tout de suite donc basculé sur TikTok et YouTube. Enfin, on termine avec Dua Lipa qui a assisté à la finale de la Coupe du Monde de foot aux États-Unis avec son mari et entre autres Olivia Dean. Mais ce n'est pas tout. Une jeune femme fêtait tranquillement son anniversaire en terrasse d'un resto new-yorkais et au moment où le gâteau est arrivé à sa table, Dua Lipa et Callum Turner passaient par hasard dans la rue. La pop star et son mari se sont mis à chanter joyeux anniversaire avec tous les clients. Un moment incroyable et inoubliable à revivre en vidéo sur Internet évidemment à tout moment. Voilà, très belle journée. Voilà pour l'Info People. Excellente journée, à très vite.
6: 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Bonsoir à tous. Du monde attendu ce week-end sur la route, nouveau chassé-croisé de l'été. Bison futé sort le drapeau rouge demain samedi à l'échelle nationale dans les deux sens de circulation. Soyez prudents si vous prenez le volant et vous risquez d'avoir chaud demain en voiture. Météo France place 12 départements en vigilance orange pour cette journée de samedi. De Rhône-Alpes à PACA en passant par la Corse, cette nouvelle vague de chaleur qui concerne pour l'instant le sud-est du pays devrait gagner le reste de l'Hexagone à partir de lundi et pour plusieurs jours. L'été reste une période où les cambriolages sont fréquents. Plus de 18 000 cambriolages de logements ont été recensés entre le 1er et le 31 juillet dernier, selon les chiffres publiés ce vendredi par le ministère de l'Intérieur. Un niveau en progression de 7,1% par rapport au même mois l'an dernier. Cela représente environ 1200 faits supplémentaires comparé à juillet 2025. Alors que les combats se poursuivent en Ukraine, les services de renseignement des États-Unis revoient leur appréciation de la stratégie de Vladimir Poutine. Selon le Wall Street Journal, Moscou pourrait, dans les prochaines années, chercher à éprouver la solidité de l'OTAN en menant une action limitée contre l'un de ses membres. Les scénarios envisagés ne portent pas sur une invasion d'ampleur, mais sur des opérations plus ciblées, des cyberattaques, des actes de sabotage ou encore une incursion terrestre.

0: des tenues affichant ostensiblement une appartenance religieuse, dont le burkini. Dans un communiqué de presse, la juridiction souligne que la municipalité demande lieu pour justifier un éventuel trouble à l'ordre public durant l'été 2026, ne mentionne aucun incident récent.
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2: La météo pour ce samedi 8 août, temps estival avec un soleil généreux et le retour de fortes chaleurs sur les trois quarts du pays. Les températures pour ce samedi matin, 14 degrés sur Lille, 15 à Brest, 17 à Paris et Strasbourg, 20 degrés pour Lyon, 21 pour Bordeaux et 25 pour Nice. Et pour ce samedi après-midi, de 28 à 32 sur une moitié nord, il fera 28 en Bretagne et sur le nord, 32 dans le Grand Est et dans la moitié sud, de 29 à 37 degrés, 29 sur la région de Biarritz, 34 sur Lyon et 37 degrés en Occitanie.
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4: Bonjour à tous. Kim Lecourt-Chénard a remporté hier au sprint la 6e étape du Tour de France féminin à Tournon-sur-Rhône. La Mauricienne s'est imposée devant la Française Cédrine Kerbaol et remonte au 9e rang du général. Marlène Risser conserve le maillot jaune. Le départ de la 7e étape sera donné cet après-midi à 13h15 de la Voulte-sur-Rhône. Au programme, 146,8 km à parcourir jusqu'au Mont Ventoux, soit l'étape reine de ce tour. Pour rappel, en raison du risque incendie, les routes du massif des Dentelles de Montmirail que le peloton doit emprunter lors de cette étape seront interdites au public. Le Néerlandais Bart Lemmens a remporté hier à la 4e étape du Tour de Pologne. Il récupère le maillot de leader, possession jusqu'ici du sprinter Jonathan Milan, vainqueur sans conteste des trois premières étapes. Le Français Axel Laurens termine 3e derrière l'Italien Christian Scaroni. Au programme aujourd'hui pour les coureurs, 218,5 km. Du tennis avec le Masters 1000 de Montréal, Arthur Fils s'est imposé 6-3-6-2 face à l'Argentin Mariano Navone et se qualifie pour les huitièmes de finale. C'est fini en revanche pour Tito Wondrogué qui n'a cependant pas démérité face à l'Américain Nakashima 4-6 6-2 7-5. Arthur Rinderknecht, lui, s'est qualifié pour le prochain tour suite à l'abandon dans le deuxième set de l'Américain Tiafoe. L'Espagnol Rafael Rodar a sorti l'Italien Muzzetti en 2-7 6-4 6-3. Du côté des têtes de série, l'Américain Ben Shelton affronte ce soir le Belge Zazu Bergs. Les femmes, elles, s'affrontent à Toronto. Ça passe pour la numéro 1 mondiale Aryna Sabalenka, notamment en lice ce soir Elena Rybakina ou encore Naomi Osaka. De la moto également au programme ce week-end avec le Grand Prix de Grande-Bretagne. Départ des essais libres 3 aujourd'hui à midi 45. Et côté rugby, le Stade français a annoncé hier avoir subi une cyberattaque revendiquée par le groupe de hackers Kylin, présumé basé en Russie. Un compte à rebours a été lancé avant la publication des données personnelles des joueurs.
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9: Bonsoir, le touriste franco-argentin positif à l'ontavirus qui a transité en France en juillet dernier présente un risque de transmission très faible, a déclaré le ministère de la Santé. Le patient est désormais isolé avec sa famille en Espagne, en Galice, et ne présente plus de symptômes. Les autorités sanitaires françaises préconisent un isolement à domicile des personnes ayant été en contact étroit avec lui. On n'en sait plus sur le programme de la visite du pape qui se rendra en France du 25 au 28 septembre. Le Vatican a publié le détail de son agenda en plus d'un message sur la place de la Concorde à Paris et de déplacements à Lourdes et Metz. Léon XIV rencontrera aussi en privé des victimes de violences sexuelles dans l'église. La justice a suspendu un arrêté pris par la ville de Mandelieu-la-Napoule dans les Alpes-Maritimes interdisant l'accès aux plages des personnes portant un burkini. Le tribunal administratif de Nice, saisi par la Ligue des droits de l'homme, précise avoir constaté que la commune, pour justifier d'un risque de trouble à l'ordre public durant l'été 2026, ne mentionne aucun incident récent. La justice grecque a placé en détention provisoire aujourd'hui le maire d'une ville de la région de l'ouest d'Athènes. Il est accusé d'être responsable de l'incendie de forêt qui a détruit plus d'une dizaine de milliers d'hectares la semaine dernière. Outre l'élu propriétaire d'une société d'installation électrique liée à un parc éolien dans la région, un entrepreneur a également été placé en détention provisoire. Dans un contexte marqué par la guerre au Moyen-Orient et la reprise du conflit au Yémen, l'Arabie Saoudite, le Pakistan et la Turquie ont signé un accord de défense. Selon le Pakistan, le texte stipule qu'une attaque contre l'un de ses membres sera considérée comme une attaque contre tous. C'est la fin de ce flash, une bonne fin de journée à notre écoute.
10: Bonjour, bienvenue dans l'actualité People, au cœur de votre été. On commence avec Gérard Larcher. Est-ce qu'il sera dans la saison 6 d'Emily in Paris? Eh bien, c'est la photo improbable de ces derniers jours. Gérard Larcher a surpris tout le monde sur X en publiant une photo de lui avec l'équipe de la série Netflix. Le tournage avait lieu Jardin du Luxembourg, juste à côté du Sénat. Dans son message, il remercie la plateforme pour l'accueil et termine par un mystérieux à suivre. On devrait savoir d'ici la fin de l'année s'il fera donc une apparition dans la série. Ce serait une première pour la production qu'un homme politique français de cette envergure fasse partie de l'aventure. Dans la saison 4, Brigitte Macron avait quand même déjà fait un coucou à l'écran pour un selfie avec Lily Collins. On poursuit avec Aya Nakamura qui est numéro 1 en Chine avec une chanson de 2018, Copine. C'est un morceau qui est actuellement donc numéro 1 sur l'application Shazam dans le pays. Une popularité qui s'explique par les réseaux sociaux. Un challenge de danse sur l'application chinoise Douyin a lancé la tendance et le phénomène a tout de suite donc basculé sur TikTok et YouTube. Enfin, on termine avec Dua Lipa qui a assisté à la finale de la Coupe du Monde de foot aux États-Unis avec son mari et entre autres Olivia Dean. Mais ce n'est pas tout. Une jeune femme fêtait tranquillement son anniversaire en terrasse d'un resto new-yorkais et au moment où le gâteau est arrivé à sa table, Dua Lipa et Callum Turner passaient par hasard dans la rue. La pop star et son mari se sont mis à chanter joyeux anniversaire avec tous les clients. Un moment incroyable et inoubliable à revivre en vidéo sur Internet évidemment à tout moment. Voilà, très belle journée. Voilà pour l'info people. Excellente journée, à très vite.
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0: Bonsoir à tous. Du monde attendu ce week-end sur la route, nouveau chassé croisé de l'été. Bison futé sort le drapeau rouge demain samedi à l'échelle nationale dans les deux sens de circulation. Soyez prudents si vous prenez le

Nouvelle vague de chaleur qui concerne pour l'instant le sud-est du pays devrait gagner le reste de l'Hexagone à partir de lundi et pour plusieurs jours. L'été reste une période où les cambriolages sont fréquents. Plus de 18 000 cambriolages de logements ont été recensés entre le 1er et le 31 juillet dernier, selon les chiffres publiés ce vendredi par le ministère de l'Intérieur. Un niveau en progression de 7,1%.

poursuivent en Ukraine. Les services de renseignement des États-Unis revoient leur appréciation de la stratégie de Vladimir Poutine. Selon le Wall Street Journal, Moscou pourrait, dans les prochaines années, chercher à éprouver la solidité de l'OTAN en menant une action limitée contre l'un de ses membres. Les scénarios envisagés ne portent pas sur une invasion d'ampleur, mais sur des opérations plus ciblées, des cyberattaques, des actes de sabotage ou encore une incursion terrestre limitée.

0: des tenues affichant ostensiblement une appartenance religieuse, dont le burkini. Dans un communiqué de presse, la juridiction souligne que la municipalité demande au lieu, pour justifier un éventuel trouble à l'ordre public durant l'été 2026, ne mentionne aucun incident récent.
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2: La météo pour ce samedi 8 août, temps estival avec un soleil généreux et le retour de fortes chaleurs sur les trois quarts du pays. Les températures pour ce samedi matin, 14 degrés sur Lille, 15 à Brest, 17 à Paris et Strasbourg, 20 degrés pour Lyon, 21 pour Bordeaux et 25 pour Nice. Et pour ce samedi après-midi, de 28 à 32 sur une moitié nord, il fera 28 en Bretagne et sur le nord, 32 dans le Grand Est. Et dans la moitié sud, de 29 à 37 degrés, 29 sur la région de Biarritz, 34 sur Lyon et 37 degrés en Occitanie.
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4: Bonjour à tous. Kim Lecourt-Chénard a remporté hier au sprint la 6e étape du Tour de France féminin à Tournon-sur-Rhône. La Mauricienne s'est imposée devant la Française Cédrine Kerbaol et remonte au 9e rang du général. Marlène Risser conserve le maillot jaune. Le départ de la 7e étape sera donné cet après-midi à 13h15 de la Voulte-sur-Rhône. Au programme, 146,8 km à parcourir jusqu'au Mont Ventoux, soit l'étape reine de ce tour. Pour rappel, en raison du risque incendie, les routes du massif des Dentelles de Montmirail que le peloton doit emprunter lors de cette étape seront interdites au public. Le Néerlandais Bart Lehmann a remporté hier à la 4e étape du Tour de Pologne. Il récupère le maillot de leader, possession jusqu'ici du sprinter Jonathan Milan, vainqueur sans conteste des 3 premières étapes. Le Français Axel Laurence termine 3e derrière l'Italien Christian Scaroni. Au programme aujourd'hui pour les coureurs, 218,5 km. Du tennis avec le Masters 1000 de Montréal, Arthur Fils s'est imposé 6-3-6-2 face à l'Argentin Mariano Navone et se qualifie pour les 8e de finale. C'est fini en revanche pour Tito Ndrugué qui n'a cependant pas démérité face à l'Américain Nakashima 4-6-6-2-7-5. Arthur Rinderknecht, lui, s'est qualifié pour le prochain tour suite à l'abandon dans le 2e set de l'Américain Tiafoe. L'Espagnol Rafael Rodar a sorti l'Italien Muzzetti en 2-7 6-4-6-3. Du côté des têtes de série, l'Américain Ben Shelton affronte ce soir le Belge Zazu Bergs. Les femmes, elles, s'affrontent à Toronto. Ça passe pour la numéro 1 mondiale Aryna Sabalenka, notamment en lice ce soir Elena Rybakina ou encore Naomi Osaka. De la moto également au programme ce week-end avec le Grand Prix de Grande-Bretagne. Départ des essais libres 3 aujourd'hui à midi 45. Et côté rugby, le Stade français annonçait hier avoir subi une cyberattaque revendiquée par le groupe de hackers Kylin, présumé basé en Russie. Un compte à rebours a été lancé avant la publication des données personnelles des joueurs.
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4: Bonsoir, le touriste franco-argentin positif à l'ontavirus qui a transité en France en juillet dernier présente un risque de transmission très faible, a déclaré le ministère de la Santé. Le patient est désormais isolé avec sa famille en Espagne, en Galice, et ne présente plus de symptômes. Les autorités sanitaires françaises préconisent un isolement à domicile des personnes ayant été en contact étroit avec lui. On n'en sait plus sur le programme de la visite du pape qui se rendra en France du 25 au 28 septembre. Le Vatican a publié le détail de son agenda en plus d'un message sur la place de la Concorde à Paris et de déplacements à Lourdes et Metz. Léon XIV rencontrera aussi en privé des victimes de violences sexuelles dans l'église. La justice a suspendu un arrêté pris par la ville de Mandelieu-la-Napoule dans les Alpes-Maritimes interdisant l'accès aux plages des personnes portant un burkini. Le tribunal administratif de Nice, saisi par la Ligue des droits de l'homme, précise avoir constaté que la commune, pour justifier d'un risque de trouble à l'ordre public durant l'été 2026, ne mentionne aucun incident. Incident récent. La justice grecque a placé en détention provisoire aujourd'hui le maire d'une ville de la région de l'ouest d'Athènes. Il est accusé d'être responsable de l'incendie de forêt qui a détruit plus d'une dizaine de milliers d'hectares la semaine dernière. Outre l'élu propriétaire d'une société d'installation électrique liée à un parc éolien dans la région, un entrepreneur a également été placé en détention provisoire. Dans un contexte marqué par la guerre au Moyen-Orient et la reprise du conflit au Yémen, l'Arabie Saoudite, le Pakistan et la Turquie ont signé un accord de défense. Selon le Pakistan, le texte stipule qu'une attaque contre l'un de ses membres sera considérée comme une attaque contre tous. C'est la fin de ce flash, une bonne fin de journée à notre écoute.
5: Bonjour, bienvenue dans l'actualité People au cœur de votre été. On commence avec Gérard Larcher. Est-ce qu'il sera dans la saison 6 d'Emily in Paris ? Eh bien, c'est la photo improbable de ces derniers jours. Gérard Larcher a surpris tout le monde sur X en publiant une photo de lui avec l'équipe de la série Netflix. Le tournage avait lieu Jardin du Luxembourg, juste à côté du Sénat. Dans son message, il remercie la plateforme pour l'accueil et termine par un mystérieux à suivre. On devrait savoir d'ici la fin de l'année s'il fera donc une apparition dans la série. Ce serait une première pour la production qu'un homme politique français de cette envergure fasse partie de l'aventure. Dans la saison 4, Brigitte Macron avait quand même déjà fait un coucou à l'écran pour un selfie avec Lily Collins. On poursuit avec Aya Nakamura qui est numéro 1 en Chine avec une chanson de 2018, Copine. C'est un morceau qui est actuellement donc numéro 1 sur l'application Shazam dans le pays. Une popularité qui s'explique par les réseaux sociaux. Un challenge de danse sur l'application chinoise Douyin a lancé la tendance et le phénomène a tout de suite donc basculé sur TikTok et YouTube. Enfin, on termine avec Dua Lipa qui a assisté à la finale de la Coupe du Monde de foot aux États-Unis avec son mari et entre autres Olivia Dean. Mais ce n'est pas tout. Une jeune femme fêtait tranquillement son anniversaire en terrasse d'un resto new-yorkais et au moment où le gâteau est arrivé à sa table, Dua Lipa et Callum Turner passaient par hasard dans la rue. La pop star et son mari se sont mis à chanter joyeux anniversaire avec tous les clients. Un moment incroyable et inoubliable à revivre en vidéo sur Internet évidemment à tout moment. Voilà, très belle journée. Voilà pour l'Info People. Excellente journée, à très vite.
6: 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Bonsoir à tous. Du monde attendu ce week-end sur la route. Nouveau chassé-croisé de l'été. Bison futé sort le drapeau rouge demain samedi à l'échelle nationale dans les deux sens de circulation. Soyez prudents si vous prenez le volant et vous risquez d'avoir chaud demain en voiture. Météo France place 12 départements en vigilance orange pour cette journée de samedi. De Rhône-Alpes à PACA en passant par la Corse, cette nouvelle vague de chaleur qui concerne pour l'instant le sud-est du pays devrait gagner le reste de l'Hexagone à partir de lundi et pour plusieurs jours. L'été reste une période où les cambriolages sont fréquents. Plus de 18 000 cambriolages de logements ont été recensés entre le 1er et le 31 juillet dernier, selon les chiffres publiés ce vendredi par le ministère de l'Intérieur. Un niveau en progression de 7,1% par rapport au même mois l'an dernier. Cela représente environ 1200 faits supplémentaires comparé à juillet 2025. Alors que les combats se poursuivent en Ukraine, les services de renseignement des États-Unis revoient leur appréciation de la stratégie de Vladimir Poutine. Selon le Wall Street Journal, Moscou pourrait, dans les prochaines années, chercher à éprouver la solidité de l'OTAN en menant une action limitée contre l'un de ses membres. Les scénarios envisagés ne portent pas sur une invasion d'ampleur, mais sur des opérations plus ciblées, des cyberattaques, des actes de sabotage ou encore une incursion terrestre limitée.

0: des tenues affichant ostensiblement une appartenance religieuse, dont le burkini. Dans un communiqué de presse, la juridiction souligne que la municipalité demande au lieu, pour justifier un éventuel trouble à l'ordre public durant l'été 2026, ne mentionne aucun incident récent.
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2: La météo pour ce samedi 8 août, temps estival avec un soleil généreux et le retour de fortes chaleurs sur les trois quarts du pays. Les températures pour ce samedi matin, 14 degrés sur Lille, 15 à Brest, 17 à Paris et Strasbourg, 20 degrés pour Lyon, 21 pour Bordeaux et 25 pour Nice. Et pour ce samedi après-midi, de 28 à 32 sur une moitié nord, il fera 28 en Bretagne et sur le nord, 32 dans le Grand Est. Et dans la moitié sud, de 29 à 37 degrés, 29 sur la région de Biarritz, 34 sur Lyon et 37 degrés en Occitanie.
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4: Bonjour à tous. Kim Lecourt-Chénard a remporté hier au sprint la 6e étape du Tour de France féminin à Tournon-sur-Rhône. La Mauricienne s'est imposée devant la Française Cédrine Kerbaol et remonte au 9e rang du général. Marlène Risser conserve le maillot jaune. Le départ de la 7e étape sera donné cet après-midi à 13h15 de la Voulte-sur-Rhône. Au programme, 146,8 km à parcourir jusqu'au Mont Ventoux, soit l'étape reine de ce tour. Pour rappel, en raison du risque incendie, les routes du massif des Dentelles de Montmirail que le peloton doit emprunter lors de cette étape seront interdites au public. Le Néerlandais Bart Lehmann a remporté hier à la 4e étape du Tour de Pologne. Il récupère le maillot de leader, possession jusqu'ici du sprinter Jonathan Milan, vainqueur sans conteste des 3 premières étapes. Le Français Axel Laurence termine 3e derrière l'Italien Christian Scaroni. Au programme aujourd'hui pour les coureurs, 218,5 km. Du tennis avec le Masters 1000 de Montréal, Arthur Fils s'est imposé 6-3-6-2 face à l'Argentin Mariano Navone et se qualifie pour les 8e de finale. C'est fini en revanche pour Tito Ndrugué qui n'a cependant pas démérité face à l'Américain Nakashima 4-6 6-2 7-5. Arthur Rinderknecht, lui, s'est qualifié pour le prochain tour suite à l'abandon dans le 2e set de l'Américain Tiafoe. L'Espagnol Rafael Rodar a sorti l'Italien Muzzetti en 2-7 6-4 6-3. Du côté des têtes de série, l'Américain Ben Shelton affronte ce soir le Belge Zazu Bergs. Les femmes, elles, s'affrontent à Toronto. Ça passe pour la numéro 1 mondiale Aryna Sabalenka, notamment en lice ce soir Elena Rybakina ou encore Naomi Osaka. De la moto également au programme ce week-end avec le Grand Prix de Grande-Bretagne. Départ des essais libres 3 aujourd'hui à midi 45. Et côté rugby, le Stade français a annoncé hier avoir subi une cyberattaque revendiquée par le groupe de hackers Kylin, présumé basé en Russie. Un compte à rebours a été lancé avant la publication des données personnelles des joueurs.
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3: Bonsoir, le touriste franco-argentin positif à l'ontavirus qui a transité en France en juillet dernier présente un risque de transmission très faible, a déclaré le ministère de la Santé. Le patient est désormais isolé avec sa famille en Espagne, en Galice, et ne présente plus de symptômes. Les autorités sanitaires françaises préconisent un isolement à domicile des personnes ayant été en contact étroit avec lui. On n'en sait plus sur le programme de la visite du pape qui se rendra en France du 25 au 28 septembre. Le Vatican a publié le détail de son agenda en plus d'un message sur la place de la Concorde à Paris et de déplacement à Lourdes et Metz. Léon XIV rencontrera aussi en privé des victimes de violences sexuelles dans l'église. La justice a suspendu un arrêté pris par la ville de Mandelieu-la-Napoule dans les Alpes-Maritimes interdisant l'accès aux plages des personnes portant un burkini. Le tribunal administratif de Nice, saisi par la Ligue des droits de l'homme, précise avoir constaté que la commune, pour justifier d'un risque de trouble à l'ordre public durant l'été 2026, ne mentionne aucun incident récent. La justice grecque a placé en détention provisoire aujourd'hui le maire d'une ville de la région de l'ouest d'Athènes. Il est accusé d'être responsable de l'incendie de forêt qui a détruit plus d'une dizaine de milliers d'hectares la semaine dernière. Outre l'élu propriétaire d'une société d'installation électrique liée à un parc éolien dans la région, un entrepreneur a également été placé en détention provisoire. Dans un contexte marqué par la guerre au Moyen-Orient et la reprise du conflit au Yémen, l'Arabie Saoudite, le Pakistan et la Turquie ont signé un accord de défense. Selon le Pakistan, le texte stipule qu'une attaque contre l'un de ses membres sera considérée comme une attaque contre tous. C'est la fin de ce flash, une bonne fin de journée à notre écoute.
4: Bonjour, bienvenue dans l'actualité People, au cœur de votre été. On commence avec Gérard Larcher. Est-ce qu'il sera dans la saison 6 d'Emily in Paris? Eh bien, c'est la photo improbable de ces derniers jours. Gérard Larcher a surpris tout le monde sur X en publiant une photo de lui avec l'équipe de la série Netflix. Le tournage avait lieu Jardin du Luxembourg, juste à côté du Sénat. Dans son message, il remercie la plateforme pour l'accueil et termine par un mystérieux à suivre. On devrait savoir d'ici la fin de l'année s'il fera donc une apparition dans la série. Ce serait une première pour la production qu'un homme politique français de cette envergure fasse partie de l'aventure. Dans la saison 4, Brigitte Macron avait quand même déjà fait un coucou à l'écran pour un selfie avec Lily Collins. On poursuit avec Aya Nakamura qui est numéro 1 en Chine avec une chanson de 2018, Copine. C'est un morceau qui est actuellement donc numéro 1 sur l'application Shazam dans le pays. Une popularité qui s'explique par les réseaux sociaux. Un challenge de danse sur l'application chinoise Douyin a lancé la tendance et le phénomène a tout de suite donc basculé sur TikTok et YouTube. Enfin, on termine avec Dua Lipa qui a assisté à la finale de la Coupe du Monde de foot aux États-Unis avec son mari et entre autres Olivia Dean. Mais ce n'est pas tout. Une jeune femme fêtait tranquillement son anniversaire en terrasse d'un resto new-yorkais et au moment où le gâteau est arrivé à sa table, Dua Lipa et Callum Turner passaient par hasard dans la rue. La pop star et son mari se sont mis à chanter joyeux anniversaire avec tous les clients. Un moment incroyable et inoubliable à revivre en vidéo sur Internet évidemment à tout moment. Voilà, très belle journée. Voilà pour l'Info People. Excellente journée, à très vite.
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6: Bonsoir à tous. Du monde attendu ce week-end sur la route. Nouveau chassé-croisé de l'été. Bison futé sort le drapeau rouge demain samedi à l'échelle nationale dans les deux sens de circulation. Soyez prudents si vous prenez le vent.

cette nouvelle vague de chaleur qui concerne pour l'instant le sud-est du pays devrait gagner le reste de l'Hexagone à partir de lundi et pour plusieurs jours. L'été reste une période où les cambriolages sont fréquents. Plus de 18 000 cambriolages de logements ont été recensés entre le 1er et le 31 juillet dernier, selon les chiffres publiés ce vendredi par le ministère de l'Intérieur. Un niveau en progression de 7,1% par rapport au même mois l'an dernier. Cela représente environ 1200 faits supplémentaires comparés à juillet 2025. Alors que les combats se poursuivent en Ukraine, les services de renseignement des États-Unis revoient leur appréciation de la stratégie de Vladimir Poutine. Selon le Wall Street Journal, Moscou pourrait, dans les prochaines années, chercher à éprouver la solidité de l'OTAN.

menant une action limitée contre l'un de ses membres. Les scénarios envisagés ne portent pas sur une invasion d'ampleur, mais sur des opérations plus ciblées, des cyberattaques, des actes de sabotage ou encore une incursion terrestre limitée.

0: des tenues affichant ostensiblement une appartenance religieuse, dont le burkini. Dans un communiqué de presse, la juridiction souligne que la municipalité demande au lieu, pour justifier un éventuel trouble à l'ordre public durant l'été 2026, ne mentionne aucun incident récent.
1: Napoléon Bonaparte est né le 15 août 1769 à Ajaccio, en Corse. Issu d'une famille noble mais modeste, il a rapidement montré des aptitudes exceptionnelles pour les études militaires. À l'âge de 9 ans, il part pour la France continentale, où il fréquente l'école militaire de Brienne. À 16 ans, il intègre l'école militaire de Paris et devient sous-lieutenant d'artillerie. Pendant la Révolution française, Napoléon gravit rapidement les échelons. En 1793, il se distingue en réprimant un soulèvement royaliste à Toulon. Il devient général de brigade à 24 ans et remporte plusieurs victoires militaires en Italie. Sa réputation grandit et en 1799, après un coup d'État, il prend le pouvoir en France. Napoléon devient premier consul et met en place de nombreuses réformes, notamment le Code civil, qui reste l'une de ses plus grandes réalisations. En 1804, il se proclame empereur des Français, consolidant ainsi son pouvoir. Il mène de nombreuses campagnes militaires à travers l'Europe. Ses victoires, telles que celle d'Austerlitz en 1805, font de lui un chef redouté. Cependant, ses ambitions expansionnistes l'entraînent dans des conflits prolongés. En 1812, il échoue dans sa tentative d'invasion de la Russie, un tournant décisif dans sa carrière. Après sa défaite en 1814, Napoléon est exilé sur l'île d'Elbe. Mais en 1815, il s'échappe et revient en France, où il reprend brièvement le pouvoir pendant les 100 jours. Il est finalement défait à Waterloo le 18 juin 1815 par une coalition européenne. Napoléon est exilé sur l'île de Sainte-Hélène, où il meurt le 5 mai 1821, à l'âge de 51 ans. Son héritage est complexe, admiré pour ses réformes et sa vision militaire, mais aussi critiqué pour ses guerres incessantes et son autoritarisme. Aujourd'hui, il demeure une figure historique fascinante et controversée.
2: La météo pour ce samedi, 8 août, temps estival avec un soleil généreux et le retour de fortes chaleurs sur les trois quarts du pays. Les températures pour ce samedi matin, 14 degrés sur Lille, 15 à Brest, 17 à Paris et Strasbourg, 20 degrés pour Lyon, 21 pour Bordeaux et 25 pour Nice. Et pour ce samedi après-midi, de 28 à 32 sur une moitié nord, il fera 28 en Bretagne et sur le nord, 32 dans le Grand Est et dans la moitié sud, de 29 à 37 degrés, 29 sur la région de Biarritz, 34 sur Lyon et 37 degrés en Occitanie.
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4: Bonjour à tous. Kim Lecourt-Tchénard a remporté hier au sprint la 6e étape du Tour de France féminin à Tournon-sur-Rhône. La Mauricienne s'est imposée devant la Française Cédrine Kerbaol et remonte au 9e rang du général. Marlène Reusser conserve le maillot jaune. Le départ de la 7e étape sera donné cet après-midi à 13h15 de la Voulte-sur-Rhône. Au programme, 146,8 km à parcourir jusqu'au Mont Ventoux, soit l'étape reine de ce tour. Pour rappel, en raison du risque incendie, les routes du massif des Dentelles de Montmirail que le peloton doit emprunter lors de cette étape seront interdites au public. Le Néerlandais Bart Lehmann a remporté hier à la 4e étape du Tour de Pologne. Il récupère le maillot de leader, possession jusqu'ici du sprinter Jonathan Milan, vainqueur sans conteste des trois premières étapes. Le Français Axel Laurence termine 3e derrière l'Italien Christian Scaroni. Au programme aujourd'hui pour les coureurs, 218,5 km. Du tennis avec le Masters 1000 de Montréal, Arthur Fils s'est imposé 6-3-6-2 face à l'Argentin Mariano Navone. Se qualifie pour les huitièmes de finale. C'est fini en revanche pour Tito Wondrogué qui n'a cependant pas démérité face à l'Américain Nakashima 4-6, 6-2, 7-5. Arthur Rinderknecht, lui, s'est qualifié pour le prochain tour suite à l'abandon dans le deuxième set de l'Américain Tiafoe. L'Espagnol Rafael Rodar a sorti l'Italien Muzzetti en 2-7, 6-4, 6-3. Du côté des têtes de série, l'Américain Ben Shelton affronte ce soir le Belge Zazu Bergs. Les femmes, elles, s'affrontent à Toronto. Ça passe pour la numéro 1 mondiale Aryna Sabalenka, notamment en lice ce soir Elena Rybakina ou encore Naomi Osaka. De la moto également au programme ce week-end avec le Grand Prix de Grande-Bretagne, départ des essais libres 3 aujourd'hui à midi 45. Et côté rugby, le Stade français annonçait hier avoir subi une cyberattaque revendiquée par le groupe de hackers Kylin, présumé basé en Russie. Un compte à rebours a été lancé avant la publication des données personnelles des joueurs.
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9: Bonsoir, le touriste franco-argentin positif à l'ontavirus qui a transité en France en juillet dernier présente un risque de transmission très faible, a déclaré le ministère de la Santé. Le patient est désormais isolé avec sa famille en Espagne, en Galice et ne présente plus de symptômes. Les autorités sanitaires françaises préconisent un isolement à domicile des personnes ayant été en contact étroit avec lui. On n'en sait plus sur le programme de la visite du pape qui se rendra en France du 25 au 28 septembre. Le Vatican a publié le détail de son agenda en plus d'un message sur la place de la Concorde à Paris et de déplacements à Lourdes et Metz. Léon XIV rencontrera aussi en privé des victimes de violences sexuelles dans l'église. La justice a suspendu un arrêté pris par la ville de Mondelieu-la-Napoule dans les Alpes-Maritimes interdisant l'accès aux plages des personnes portant un burkini. Le tribunal administratif de Nice, saisi par la Ligue des droits de l'homme, précise avoir constaté que la commune, pour justifier d'un risque de trouble à l'ordre public durant l'été 2026, ne mentionne aucun incident. Incident récent. La justice grecque a placé en détention provisoire aujourd'hui le maire d'une ville de la région de l'ouest d'Athènes. Il est accusé d'être responsable de l'incendie de forêt qui a détruit plus d'une dizaine de milliers d'hectares la semaine dernière. Outre l'élu propriétaire d'une société d'installation électrique liée à un parc éolien dans la région, un entrepreneur a également été placé en détention provisoire. Dans un contexte marqué par la guerre au Moyen-Orient et la reprise du conflit au Yémen, l'Arabie Saoudite, le Pakistan et la Turquie ont signé un accord de défense. Selon le Pakistan, le texte stipule qu'une attaque contre l'un de ses membres sera considérée comme une attaque contre tous. C'est la fin de ce flash, une bonne fin de journée à notre écoute.
10: Bonjour, bienvenue dans l'actualité People, au cœur de votre été. On commence avec Gérard Larcher. Est-ce qu'il sera dans la saison 6 d'Emily in Paris ? Eh bien, c'est la photo improbable de ces derniers jours. Gérard Larcher a surpris tout le monde sur X en publiant une photo de lui avec l'équipe de la série Netflix. Le tournage avait lieu Jardin du Luxembourg, juste à côté du Sénat. Dans son message, il remercie la plateforme pour l'accueil et termine par un mystérieux à suivre. On devrait savoir d'ici la fin de l'année s'il fera donc une apparition dans la série. Ce serait une première pour la production qu'un homme politique français de cette envergure fasse partie de l'aventure. Dans la saison 4, Brigitte Macron avait quand même déjà fait un coucou à l'écran pour un selfie avec Lily Collins. On poursuit avec Aya Nakamura qui est numéro 1 en Chine avec une chanson de 2018, Copine. C'est un morceau qui est actuellement donc numéro 1 sur l'application Shazam dans le pays. Une popularité qui s'explique par les réseaux sociaux. Un challenge de danse sur l'application chinoise Douyin a lancé la tendance et le phénomène a tout de suite donc basculé sur TikTok et YouTube. Enfin, on termine avec Dua Lipa qui a assisté à la finale de la Coupe du Monde de foot aux États-Unis avec son mari et entre autres Olivia Dean. Mais ce n'est pas tout. Une jeune femme fêtait tranquillement son anniversaire en terrasse d'un resto new-yorkais et au moment où le gâteau est arrivé à sa table, Dua Lipa et Callum Turner passaient par hasard dans la rue. La pop star et son mari se sont mis à chanter joyeux anniversaire avec tous les clients. Un moment incroyable et inoubliable à revivre en vidéo sur Internet évidemment à tout moment. Voilà, très belle journée. Voilà pour l'Info People. Excellente journée, à très vite.
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0: Bonsoir à tous. Du monde attendu ce week-end sur la route, nouveau chassé-croisé de l'été. Bison futé sort le drapeau rouge demain samedi à l'échelle nationale dans les deux sens de circulation. Soyez prudents si vous prenez le volant et vous risquez d'avoir chaud demain en voiture. Météo France place 12 départements en vigilance orange pour cette journée de samedi. De Rhône-Alpes à PACA en passant par la Corse, cette nouvelle vague de chaleur qui concerne pour l'instant le sud-est du pays devrait gagner le reste de l'Hexagone à partir de lundi et pour plusieurs jours. L'été reste une période où les cambriolages sont fréquents. Plus de 18 000 cambriolages de logements ont été recensés entre le 1er et le 31 juillet dernier, selon les chiffres publiés ce vendredi par le ministère de l'Intérieur. Un niveau en progression de 7,1% par rapport au même mois l'an dernier. Cela représente environ 1200 faits supplémentaires comparé à juillet 2025. Alors que les combats se poursuivent en Ukraine, les services de renseignement des États-Unis revoient leur appréciation de la stratégie de Vladimir Poutine. Selon le Wall Street Journal, Moscou pourrait, dans les prochaines années, chercher à éprouver la solidité de l'OTAN en menant une action limitée contre l'un de ses membres. Les scénarios envisagés ne portent pas sur une invasion d'ampleur, mais sur des opérations plus ciblées, des cyberattaques, des actes de sabotage ou encore une incursion terroriste.

0: des tenues affichant ostensiblement une appartenance religieuse, dont le burkini. Dans un communiqué de presse, la juridiction souligne que la municipalité demande au lieu, pour justifier un éventuel trouble à l'ordre public durant l'été 2026, ne mentionne aucun incident récent.
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2: La météo pour ce samedi 8 août, temps estival avec un soleil généreux et le retour de fortes chaleurs sur les trois quarts du pays. Les températures pour ce samedi matin, 14 degrés sur Lille, 15 à Brest, 17 à Paris et Strasbourg, 20 degrés pour Lyon, 21 pour Bordeaux et 25 pour Nice. Et pour ce samedi après-midi, de 28 à 32 sur une moitié nord, il fera 28 en Bretagne et sur le nord, 32 dans le Grand Est et dans la moitié sud, de 29 à 37 degrés, 29 sur la région de Biarritz, 34 sur Lyon et 37 degrés en Occitanie.
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4: Bonjour à tous. Kim Lecourt-Chénard a remporté hier au sprint la 6e étape du Tour de France féminin à Tournon-sur-Rhône. La Mauricienne s'est imposée devant la Française Cédrine Kerbaol et remonte au 9e rang du général. Marlène Reusser conserve le maillot jaune. Le départ de la 7e étape sera donné cet après-midi à 13h15 de la Voulte-sur-Rhône. Au programme, 146,8 km à parcourir jusqu'au Mont Ventoux, soit l'étape reine de ce tour. Pour rappel, en raison du risque incendie, les routes du massif des Dentelles de Montmirail que le peloton doit emprunter lors de cette étape seront interdites au public. Le Néerlandais Bart Lehmann a remporté hier à la 4e étape du Tour de Pologne. Il récupère le maillot de leader, possession jusqu'ici du sprinter Jonathan Milan, vainqueur sans conteste des trois premières étapes. Le Français Axel Laurence termine 3e derrière l'Italien Christian Scaroni. Au programme aujourd'hui pour les coureurs, 218,5 km. Du tennis avec le Masters 1000 de Montréal, Arthur Fils s'est imposé 6-3-6-2 face à l'Argentin Mariano Navone et se qualifie pour les huitièmes de finale. C'est fini en revanche pour Tito Wondrogué qui n'a cependant pas démérité face à l'Américain Nakashima 4-6-6-2-7-5. Arthur Rinderknecht, lui, s'est qualifié pour le prochain tour suite à l'abandon dans le deuxième set de l'Américain Tiafoe. L'Espagnol Rafael Rodar a sorti l'Italien Muzzetti en 2-7, 6-4-6-3. Du côté des têtes de série, l'Américain Ben Shelton affronte ce soir le Belge Zazu Bergs. Les femmes, elles, s'affrontent à Toronto. Ça passe pour la numéro 1 mondiale Aryna Sabalenka, notamment en lice ce soir Elena Rybakina ou encore Naomi Osaka. De la moto également au programme ce week-end avec le Grand Prix de Grande-Bretagne. Départ des essais libres 3 aujourd'hui à midi 45. Et côté rugby, le Stade français a annoncé hier avoir subi une cyberattaque revendiquée par le groupe de hackers Kilin, présumé basé en Russie. Un compte à rebours a été lancé avant la publication des données.
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9: Bonsoir, le touriste franco-argentin positif à l'ontavirus qui a transité en France en juillet dernier présente un risque de transmission très faible, a déclaré le ministère de la Santé. Le patient est désormais isolé avec sa famille en Espagne, en Galice, et ne présente plus de symptômes. Les autorités sanitaires françaises préconisent un isolement à domicile des personnes ayant été en contact étroit avec lui. On n'en sait plus sur le programme de la visite du pape qui se rendra en France du 25 au 28 septembre. Le Vatican a publié le détail de son agenda en plus d'un message sur la place de la Concorde à Paris et de déplacements à Lourdes et Metz. Léon XIV rencontrera aussi en privé des victimes de violences sexuelles dans l'église. La justice a suspendu un arrêté pris par la ville de Mandelieu-la-Napoule dans les Alpes-Maritimes interdisant l'accès aux plages des personnes portant un burkini. Le tribunal administratif de Nice, saisi par la Ligue des droits de l'homme, précise avoir constaté que la commune, pour justifier d'un risque de trouble à l'ordre public durant l'été 2026, ne mentionne aucun incident. Incident récent. La justice grecque a placé en détention provisoire aujourd'hui le maire d'une ville de la région de l'ouest d'Athènes. Il est accusé d'être responsable de l'incendie de forêt qui a détruit plus d'une dizaine de milliers d'hectares la semaine dernière. Outre l'élu propriétaire d'une société d'installation électrique liée à un parc éolien dans la région, un entrepreneur a également été placé en détention provisoire. Dans un contexte marqué par la guerre au Moyen-Orient et la reprise du conflit au Yémen, l'Arabie Saoudite, le Pakistan et la Turquie ont signé un accord de défense. Selon le Pakistan, le texte stipule qu'une attaque contre l'un de ses membres sera considérée comme une attaque contre tous. C'est la fin de ce flash, une bonne fin de journée à notre écoute.
10: Bonjour, bienvenue dans l'actualité People, au cœur de votre été. On commence avec Gérard Larcher. Est-ce qu'il sera dans la saison 6 d'Emily in Paris? Eh bien, c'est la photo improbable de ces derniers jours. Gérard Larcher a surpris tout le monde sur X en publiant une photo de lui avec l'équipe de la série Netflix. Le tournage avait lieu Jardin du Luxembourg, juste à côté du Sénat. Dans son message, il remercie la plateforme pour l'accueil et termine par un mystérieux à suivre. On devrait savoir d'ici la fin de l'année s'il fera donc une apparition dans la série. Ce serait une première pour la production qu'un homme politique français de cette envergure fasse partie de l'aventure. Dans la saison 4, Brigitte Macron avait quand même déjà fait un coucou à l'écran pour un selfie avec Lily Collins. On poursuit avec Aya Nakamura qui est numéro 1 en Chine avec une chanson de 2018, Copine. C'est un morceau qui est actuellement donc numéro 1 sur l'application Shazam dans le pays. Une popularité qui s'explique par les réseaux sociaux. Un challenge de danse sur l'application chinoise Douyin a lancé la tendance et le phénomène a tout de suite donc basculé sur TikTok et YouTube. Enfin, on termine avec Dua Lipa qui a assisté à la finale de la Coupe du Monde de foot aux États-Unis avec son mari et entre autres Olivia Dean. Mais ce n'est pas tout. Une jeune femme fêtait tranquillement son anniversaire en terrasse d'un resto new-yorkais et au moment où le gâteau est arrivé à sa table, Dua Lipa et Callum Turner passaient par hasard dans la rue. La pop star et son mari se sont mis à chanter joyeux anniversaire avec tous les clients. Un moment incroyable et inoubliable à revivre en vidéo sur Internet évidemment à tout moment. Voilà, très belle journée. Voilà pour l'info people. Excellente journée, à très vite.
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0: Bonsoir à tous. Du monde attendu ce week-end sur la route, nouveau chassé croisé de l'été. Bison futé sort le drapeau rouge demain samedi à l'échelle nationale dans les deux sens de circulation. Soyez prudents si vous prenez le vol.

Nouvelle vague de chaleur qui concerne pour l'instant le sud-est du pays devrait gagner le reste de l'Hexagone à partir de lundi et pour plusieurs jours. L'été reste une période où les cambriolages sont fréquents. Plus de 18 000 cambriolages de logements ont été recensés entre le 1er et le 31 juillet dernier, selon les chiffres publiés ce vendredi par le ministère de l'Intérieur. Un niveau en progression de 7,1% par rapport au même mois l'an dernier. Cela représente environ 1200 faits supplémentaires comparés à juillet 2025. Alors que les combats se poursuivent en Ukraine, les services de renseignement des États-Unis revoient leur appréciation de la stratégie de Vladimir Poutine. Selon le Wall Street Journal, Moscou pourrait, dans les prochaines années, chercher à éprouver la solidité de l'OTAN en menant une action limitée contre l'un de ses membres. Les scénarios envisagés ne portent pas sur une invasion d'ampleur, mais sur des opérations plus ciblées, à des cyberattaques, des actes de sabotage ou encore une incursion terrestre.

0: des tenues affichant ostensiblement une appartenance religieuse, dont le burkini. Dans un communiqué de presse, la juridiction souligne que la municipalité demande au lieu, pour justifier un éventuel trouble à l'ordre public durant l'été 2026, ne mentionne aucun incident récent.
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2: La météo pour ce samedi 8 août, temps estival avec un soleil généreux et le retour de fortes chaleurs sur les trois quarts du pays. Les températures pour ce samedi matin, 14 degrés sur Lille, 15 à Brest, 17 à Paris et Strasbourg, 20 degrés pour Lyon, 21 pour Bordeaux et 25 pour Nice. Et pour ce samedi après-midi, de 28 à 32 sur une moitié nord, il fera 28 en Bretagne et sur le nord, 32 dans le Grand Est et dans la moitié sud, de 29 à 37 degrés, 29 sur la région de Biarritz, 34 sur Lyon et 37 degrés en Occitanie.
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4: Bonjour à tous. Kim Lecourt-Tchénard a remporté hier au sprint la 6e étape du Tour de France féminin à Tournon-sur-Rhône. La Mauricienne s'est imposée devant la Française Cédrine Kerbaol et remonte au 9e rang du général. Marlène Norrisser conserve le maillot jaune. Le départ de la 7e étape sera donné cet après-midi à 13h15 de la Voulte-sur-Rhône. Au programme, 146,8 km à parcourir jusqu'au Mont Ventoux, soit l'étape reine de ce tour. Pour rappel, en raison du risque incendie, les routes du massif des Dentelles de Montmirail que le peloton doit emprunter lors de cette étape seront interdites au public. Le Néerlandais Bart Lemmen a remporté hier à la 4e étape du Tour de Pologne. Il récupère le maillot de leader, possession jusqu'ici du sprinter Jonathan Milan, vainqueur sans conteste des trois premières étapes. Le Français Axel Laurens termine 3e derrière l'Italien Christian Scaroni. Au programme aujourd'hui pour les coureurs, 218,5 km. Du tennis avec le Masters 1000 de Montréal, Arthur Fils s'est imposé 6-3-6-2 face à l'Argentin Mariano Navone et se qualifie pour les huitièmes de finale. C'est fini en revanche pour Tito Androgué qui n'a cependant pas démérité face à l'Américain Nakashima 4-6-6-2-7-5. Arthur Rinderknecht, lui, s'est qualifié pour le prochain tour suite à l'abandon dans le deuxième set de l'Américain Tiafoe. L'Espagnol Rafael Rodar a sorti l'Italien Muzzetti en 2-7, 6-4-6-3. Du côté des têtes de série, l'Américain Ben Shelton affronte ce soir le Belge Zazou Bergs. Les femmes, elles, s'affrontent à Toronto. Ça passe pour la numéro 1 mondiale Aryna Sabalenka, notamment en lice ce soir Elena Rybakina ou encore Naomi Osaka. De la moto également au programme ce week-end avec le Grand Prix de Grande-Bretagne. Départ des essais libres 3 aujourd'hui à midi 45. Et côté rugby, le Stade français a annoncé hier avoir subi une cyberattaque revendiquée par le groupe de hackers Kylin, présumé basé en Russie. Un compte à rebours a été lancé avant la publication des données personnelles des joueurs.
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9: Bonsoir, le touriste franco-argentin positif à l'ontavirus qui a transité en France en juillet dernier présente un risque de transmission très faible, a déclaré le ministère de la Santé. Le patient est désormais isolé avec sa famille en Espagne et en Galice et ne présente plus de symptômes. Les autorités sanitaires françaises préconisent un isolement à domicile des personnes ayant été en contact étroit avec lui. On n'en sait plus sur le programme de la visite du pape qui se rendra en France du 25 au 28 septembre. Le Vatican a publié le détail de son agenda en plus d'un message sur la place de la Concorde à Paris et de déplacement à Lourdes et Metz. Léon XIV rencontrera aussi en privé des victimes de violences sexuelles dans l'église. La justice a suspendu un arrêté pris par la ville de Mandelieu-la-Napoule dans les Alpes-Maritimes interdisant l'accès aux plages des personnes portant un burkini. Le tribunal administratif de Nice, saisi par la Ligue des droits de l'homme, précise avoir constaté que la commune, pour justifier d'un risque de trouble à l'ordre public durant l'été 2026, ne mentionne aucun incident. Incident récent. La justice grecque a placé en détention provisoire aujourd'hui le maire d'une ville de la région de l'ouest d'Athènes. Il est accusé d'être responsable de l'incendie de forêt qui a détruit plus d'une dizaine de milliers d'hectares la semaine dernière. Outre l'élu propriétaire d'une société d'installation électrique liée à un parc éolien dans la région, un entrepreneur a également été placé en détention provisoire. Dans un contexte marqué par la guerre au Moyen-Orient et la reprise du conflit au Yémen, l'Arabie Saoudite, le Pakistan et la Turquie ont signé un accord de défense. Selon le Pakistan, le texte stipule qu'une attaque contre l'un de ses membres sera considérée comme une attaque contre tous. C'est la fin de ce flash, une bonne fin de journée à notre écoute.
10: Bonjour, bienvenue dans l'actualité People au cœur de votre été. On commence avec Gérard Larcher. Est-ce qu'il sera dans la saison 6 d'Emily in Paris? Eh bien, c'est la photo improbable de ces derniers jours. Gérard Larcher a surpris tout le monde sur X en publiant une photo de lui avec l'équipe de la série Netflix. Le tournage avait lieu Jardin du Luxembourg, juste à côté du Sénat. Dans son message, il remercie la plateforme pour l'accueil et termine par un mystérieux à suivre. On devrait savoir d'ici la fin de l'année s'il fera donc une apparition dans la série. Ce serait une première pour la production qu'un homme politique français de cette envergure fasse partie de l'aventure. Dans la saison 4, Brigitte Macron avait quand même déjà fait un coucou à l'écran pour un selfie avec Lily Collins. On poursuit avec Aya Nakamura qui est numéro 1 en Chine avec une chanson de 2018, Copine. C'est un morceau qui est actuellement donc numéro 1 sur l'application Shazam dans le pays. Une popularité qui s'explique par les réseaux sociaux. Un challenge de danse sur l'application chinoise Douyin a lancé la tendance et le phénomène a tout de suite donc basculé sur TikTok et YouTube. Enfin, on termine avec Dua Lipa qui a assisté à la finale de la Coupe du Monde de foot aux États-Unis avec son mari et entre autres Olivia Dean. Mais ce n'est pas tout. Une jeune femme fêtait tranquillement son anniversaire en terrasse d'un resto new-yorkais et au moment où le gâteau est arrivé à sa table, Dua Lipa et Callum Turner passaient par hasard dans la rue. La pop star et son mari se sont mis à chanter joyeux anniversaire avec tous les clients. Un moment incroyable et inoubliable à revivre en vidéo sur Internet évidemment à tout moment. Voilà, très belle journée. Voilà pour l'Info People. Excellente journée, à très vite.
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0: Bonsoir à tous. Du monde attendu ce week-end sur la route. Nouveau chassé-croisé de l'été. Bison futé sort le drapeau rouge demain samedi à l'échelle nationale dans les deux sens de circulation. Soyez prudents si vous prenez le volant.

nouvelle vague de chaleur qui concerne pour l'instant le sud-est du pays devrait gagner le reste de l'Hexagone à partir de lundi et pour plusieurs jours. L'été reste une période où les cambriolages sont fréquents. Plus de 18 000 cambriolages de logements ont été recensés entre le 1er et le 31 juillet dernier, selon les chiffres publiés ce vendredi par le ministère de l'Intérieur. Un niveau en progression de 7,1% par rapport au même mois l'an dernier. Cela représente environ 1200 faits supplémentaires comparés à juillet 2025. Alors que les combats se poursuivent en Ukraine, les services de renseignement des États-Unis revoient leur appréciation de la stratégie de Vladimir Poutine. Selon le Wall Street Journal, Moscou pourrait, dans les prochaines années, chercher à éprouver la solidité de l'OTAN en menant une action limitée contre l'un de ses membres. Les scénarios envisagés ne portent pas sur une invasion d'ampleur, mais sur des opérations plus ciblées, des cyberattaques, des actes de sabotage ou encore une incursion terrestre.

0: tenue affichant ostensiblement une appartenance religieuse, dont le burkini. Dans un communiqué de presse, la juridiction souligne que la municipalité demande au lieu, pour justifier un éventuel trouble à l'ordre public durant l'été 2026, ne mentionne aucun incident récent.
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2: La météo pour ce samedi 8 août, temps estival avec un soleil généreux et le retour de fortes chaleurs sur les trois quarts du pays. Les températures pour ce samedi matin, 14 degrés sur Lille, 15 à Brest, 17 à Paris et Strasbourg, 20 degrés pour Lyon, 21 pour Bordeaux et 25 pour Nice. Et pour ce samedi après-midi, de 28 à 32 sur une moitié nord, il fera 28 en Bretagne et sur le nord, 32 dans le Grand Est et dans la moitié sud, de 29 à 37 degrés, 29 sur la région de Biarritz, 34 sur Lyon et 37 degrés en Occitanie.
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4: Bonjour à tous. Kim Lecourt-Chénard a remporté hier au sprint la 6e étape du Tour de France féminin à Tournon-sur-Rhône. La Mauricienne s'est imposée devant la Française Cédrine Kerbaol et remonte au 9e rang du général. Marlène Reusser conserve le maillot jaune. Le départ de la 7e étape sera donné cet après-midi à 13h15 de la Voulte-sur-Rhône. Au programme, 146,8 km à parcourir jusqu'au Mont Ventoux, soit l'étape reine de ce tour. Pour rappel, en raison du risque incendie, les routes du massif des Dentelles de Montmirail que le peloton doit emprunter lors de cette étape seront interdites au public. Le Néerlandais Bart Lehmann a remporté hier à la 4e étape du Tour de Pologne. Il récupère le maillot de leader, possession jusqu'ici du sprinter Jonathan Milan, vainqueur sans conteste des trois premières étapes. Le Français Axel Laurens termine 3e derrière l'Italien Christian Scaroni. Au programme aujourd'hui pour les coureurs, 218,5 km. Du tennis avec le Masters 1000 de Montréal, Arthur Fils s'est imposé 6-3-6-2 face à l'Argentin Mariano Navone et se qualifie pour les huitièmes de finale. C'est fini en revanche pour Tito Wondrogué qui n'a cependant pas démérité face à l'Américain Nakashima 4-6-6-2-7-5. Arthur Rinderknecht, lui, s'est qualifié pour le prochain tour suite à l'abandon dans le deuxième set de l'Américain Tiafoe. L'Espagnol Rafael Rodar a sorti l'Italien Muzzetti en 2-7, 6-4-6-3. Du côté des têtes de série, l'Américain Ben Shelton affronte ce soir le Belge Zazu Bergs. Les femmes, elles, s'affrontent à Toronto. Ça passe pour la numéro 1 mondiale Aryna Sabalenka, notamment en lice ce soir Elena Rybakina ou encore Naomi Osaka. De la moto également au programme ce week-end avec le Grand Prix de Grande-Bretagne. Départ des essais libres 3 aujourd'hui à midi 45. Et côté rugby, le Stade français a annoncé hier avoir subi une cyberattaque revendiquée par le groupe de hackers Kilin, présumé basé en Russie. Un compte à rebours a été lancé avant la publication des données personnelles des joueurs.
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9: Bonsoir, le touriste franco-argentin positif à l'ontavirus qui a transité en France en juillet dernier présente un risque de transmission très faible, a déclaré le ministère de la Santé. Le patient est désormais isolé avec sa famille en Espagne, en Galice et ne présente plus de symptômes. Les autorités sanitaires françaises préconisent un isolement à domicile des personnes ayant été en contact étroit avec lui. On n'en sait plus sur le programme de la visite du pape qui se rendra en France du 25 au 28 septembre. Le Vatican a publié le détail de son agenda en plus d'un message sur la place de la Concorde à Paris et de déplacement à Lourdes et Metz. Léon XIV rencontrera aussi en privé des victimes de violences sexuelles dans l'église. La justice a suspendu un arrêté pris par la ville de Mandelieu-la-Napoule dans les Alpes-Maritimes interdisant l'accès aux plages des personnes portant un burkini. Le tribunal administratif de Nice, saisi par la Ligue des droits de l'homme, précise avoir constaté que la commune, pour justifier d'un risque de trouble à l'ordre public durant l'été 2026, ne mentionne aucun incident récent. La justice grecque a placé en détention provisoire aujourd'hui le maire d'une ville de la région de l'ouest d'Athènes. Il est accusé d'être responsable de l'incendie de forêt qui a détruit plus d'une dizaine de milliers d'hectares la semaine dernière. Outre l'élu propriétaire d'une société d'installation électrique liée à un parc éolien dans la région, un entrepreneur a également été placé en détention provisoire. Dans un contexte marqué par la guerre au Moyen-Orient et la reprise du conflit au Yémen, l'Arabie Saoudite, le Pakistan et la Turquie ont signé un accord de défense. Selon le Pakistan, le texte stipule qu'une attaque contre l'un de ses membres sera considérée comme une attaque contre tous. C'est la fin de ce flash, une bonne fin de journée à notre écoute.
10: Bonjour, bienvenue dans l'actualité People, au cœur de votre été. On commence avec Gérard Larcher. Est-ce qu'il sera dans la saison 6 d'Emily in Paris? Eh bien, c'est la photo improbable de ces derniers jours. Gérard Larcher a surpris tout le monde sur X en publiant une photo de lui avec l'équipe de la série Netflix. Le tournage avait lieu Jardin du Luxembourg, juste à côté du Sénat. Dans son message, il remercie la plateforme pour l'accueil et termine par un mystérieux à suivre. On devrait savoir d'ici la fin de l'année s'il fera donc une apparition dans la série. Ce serait une première pour la production qu'un homme politique français de cette envergure fasse partie de l'aventure. Dans la saison 4, Brigitte Macron avait quand même déjà fait un coucou à l'écran pour un selfie avec Lily Collins. On poursuit avec Aya Nakamura qui est numéro 1 en Chine avec une chanson de 2018, Copine. C'est un morceau qui est actuellement donc numéro 1 sur l'application Shazam dans le pays. Une popularité qui s'explique par les réseaux sociaux. Un challenge de danse sur l'application chinoise Douyin a lancé la tendance et le phénomène a tout de suite donc basculé sur TikTok et YouTube. Enfin, on termine avec Dua Lipa qui a assisté à la finale de la Coupe du Monde de foot aux États-Unis avec son mari et entre autres Olivia Dean. Mais ce n'est pas tout. Une jeune femme fêtait tranquillement son anniversaire en terrasse d'un resto new-yorkais et au moment où le gâteau est arrivé à sa table, Dua Lipa et Calum Turner passaient par hasard dans la rue. La pop star et son mari se sont mis à chanter joyeux anniversaire avec tous les clients. Un moment incroyable et inoubliable à revivre en vidéo sur Internet évidemment à tout moment. Voilà, très belle journée. Voilà pour l'Info People. Excellente journée, à très vite.
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0: Bonsoir à tous. Du monde attendu ce week-end sur la route, nouveau chassé croisé de l'été. Bison futé sort le drapeau rouge demain samedi à l'échelle nationale dans les deux sens de circulation. Soyez prudents si vous prenez le volant et vous risquez d'avoir chaud demain en voiture. Météo France place 12 départements en vigilance orange pour cette journée de samedi. De Rhône-Alpes à PACA en passant par la Corse, cette nouvelle vague de chaleur qui concerne pour l'instant le sud-est du pays devrait gagner le reste de l'Hexagone à partir de lundi et pour plusieurs jours. L'été reste une période où les cambriolages sont fréquents. Plus de 18 000 cambriolages de logements ont été recensés entre le 1er et le 31 juillet dernier, selon les chiffres publiés ce vendredi par le ministère de l'Intérieur. Un niveau en progression de 7,1% par rapport au même mois l'an dernier. Cela représente environ 1200 faits supplémentaires comparé à juillet 2025. Alors que les combats se poursuivent en Ukraine, les services de renseignement des États-Unis revoient leur appréciation de la stratégie de Vladimir Poutine. Selon le Wall Street Journal, Moscou pourrait, dans les prochaines années, chercher à éprouver la solidité de l'OTAN en menant une action limitée contre l'un de ses membres. Les scénarios envisagés ne portent pas sur une invasion d'ampleur, mais sur des opérations plus ciblées, des cyberattaques, des actes de sabotage ou encore une incursion terroriste terrestre limitée.

0: des tenues affichant ostensiblement une appartenance religieuse, dont le burkini. Dans un communiqué de presse, la juridiction souligne que la municipalité demande au lieu, pour justifier un éventuel trouble à l'ordre public durant l'été 2026, ne mentionne aucun incident récent.
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2: La météo pour ce samedi 8 août, temps estival avec un soleil généreux et le retour de fortes chaleurs sur les trois quarts du pays. Les températures pour ce samedi matin, 14 degrés sur Lille, 15 à Brest, 17 à Paris et Strasbourg, 20 degrés pour Lyon, 21 pour Bordeaux et 25 pour Nice. Et pour ce samedi après-midi, de 28 à 32 sur une moitié nord, il fera 28 en Bretagne et sur le nord, 32 dans le Grand Est et dans la moitié sud, de 29 à 37 degrés, 29 sur la région de Biarritz, 34 sur Lyon et 37 degrés en Occitanie.
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4: Bonjour à tous. Kim Lecourt-Tchénard a remporté hier au sprint la 6e étape du Tour de France féminin à Tournon-sur-Rhône. La Mauricienne s'est imposée devant la Française Cédrine Kerbaol et remonte au 9e rang du général. Marlène Norrisser conserve le maillot jaune. Le départ de la 7e étape sera donné cet après-midi à 13h15 de la Voulte-sur-Rhône. Au programme, 146,8 km à parcourir jusqu'au Mont Ventoux, soit l'étape reine de ce tour. Pour rappel, en raison du risque incendie, les routes du massif des Dentelles de Montmirail que le peloton doit emprunter lors de cette étape seront interdites au public. Le Néerlandais Bart Lemmens a remporté hier à la 4e étape du Tour de Pologne. Il récupère le maillot de leader, possession jusqu'ici du sprinter Jonathan Milan, vainqueur sans conteste des trois premières étapes. Le Français Axel Laurens termine 3e derrière l'Italien Christian Scaroni. Au programme aujourd'hui pour les coureurs, 218,5 km. Du tennis avec le Masters 1000 de Montréal, Arthur Fils s'est imposé 6-3-6-2 face à l'Argentin Mariano Navone et se qualifie pour les huitièmes de finale. C'est fini en revanche pour Tito Androgué qui n'a cependant pas démérité face à l'Américain Nakashima 4-6-6-2-7-5. Arthur Rinderknecht, lui, s'est qualifié pour le prochain tour suite à l'abandon dans le deuxième set de l'Américain Tiafoe. L'Espagnol Rafael Rodar a sorti l'Italien Muzzetti en 2-7, 6-4-6-3 du côté des têtes de série. L'Américain Ben Shelton affronte ce soir le Belge Zazou Bergs. Les femmes, elles, s'affrontent à Toronto. Ça passe pour la numéro 1 mondiale Aryna Sabalenka, notamment en lice ce soir Elena Rybakina ou encore Naomi Osaka. De la moto également au programme ce week-end avec le Grand Prix de Grande-Bretagne. Départ des essais libres 3 aujourd'hui à midi 40.
5: 21h30.
4: Le Stade français a annoncé hier avoir subi une cyberattaque revendiquée par le groupe de hackers Kylin, présumé basé en Russie. Un compte à rebours a été lancé avant la publication des données personnelles des joueurs.
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10: Bonsoir, le touriste franco-argentin positif à l'ontavirus qui a transité en France en juillet dernier présente un risque de transmission très faible, a déclaré le ministère de la Santé. Le patient est désormais isolé avec sa famille en Espagne et en Galice et ne présente plus de symptômes. Les autorités sanitaires françaises préconisent un isolement à domicile des personnes ayant été en contact étroit avec lui. On n'en sait plus sur le programme de la visite du pape qui se rendra en France du 25 au 28 septembre. Le Vatican a publié le détail de son agenda en plus d'un message sur la place de la Concorde à Paris et de déplacement à Lourdes et Metz. Léon XIV rencontrera aussi en privé des victimes de violences sexuelles dans l'église. La justice a suspendu un arrêté pris par la ville de Mandelieu-la-Napoule dans les Alpes-Maritimes interdisant l'accès aux plages des personnes portant un burkini. Le tribunal administratif de Nice, saisi par la Ligue des droits de l'homme, précise avoir constaté que la commune, pour justifier d'un risque de trouble à l'ordre public durant l'été 2026, ne mentionne aucun incident. Incident récent. La justice grecque a placé en détention provisoire aujourd'hui le maire d'une ville de la région de l'ouest d'Athènes. Il est accusé d'être responsable de l'incendie de forêt qui a détruit plus d'une dizaine de milliers d'hectares la semaine dernière. Outre l'élu propriétaire d'une société d'installation électrique liée à un parc éolien dans la région, un entrepreneur a également été placé en détention provisoire. Dans un contexte marqué par la guerre au Moyen-Orient et la reprise du conflit au Yémen, l'Arabie Saoudite, le Pakistan et la Turquie ont signé un accord de défense. Selon le Pakistan, le texte stipule qu'une attaque contre l'un de ses membres sera considérée comme une attaque contre tous. C'est la fin de ce flash, une bonne fin de journée à notre écoute.
11: Bonjour, bienvenue dans l'actualité People au cœur de votre été. On commence avec Gérard Larcher. Est-ce qu'il sera dans la saison 6 d'Emily in Paris? Eh bien, c'est la photo improbable de ces derniers jours. Gérard Larcher a surpris tout le monde sur X en publiant une photo de lui avec l'équipe de la série Netflix. Le tournage avait lieu Jardin du Luxembourg, juste à côté du Sénat. Dans son message, il remercie la plateforme pour l'accueil et termine par un mystérieux à suivre. On devrait savoir d'ici la fin de l'année s'il fera donc une apparition dans la série. Ce serait une première pour la production qu'un homme politique français de cette envergure fasse partie de l'aventure. Dans la saison 4, Brigitte Macron avait quand même déjà fait un coucou à l'écran pour un selfie avec Lily Collins. On poursuit avec Aya Nakamura qui est numéro 1 en Chine avec une chanson de 2018, Copine. C'est un morceau qui est actuellement donc numéro 1 sur l'application Shazam dans le pays. Une popularité qui s'explique par les réseaux sociaux. Un challenge de danse sur l'application chinoise Douyin a lancé la tendance et le phénomène a tout de suite donc basculé sur TikTok et YouTube. Enfin, on termine avec Dua Lipa qui a assisté à la finale de la Coupe du Monde de foot aux États-Unis avec son mari et entre autres Olivia Dean. Mais ce n'est pas tout. Une jeune femme fêtait tranquillement son anniversaire en terrasse d'un resto new-yorkais et au moment où le gâteau est arrivé à sa table, Dua Lipa et Callum Turner passaient par hasard dans la rue. La pop star et son mari se sont mis à chanter joyeux anniversaire avec tous les clients. Un moment incroyable et inoubliable à revivre en vidéo sur Internet évidemment à tout moment. Voilà, très belle journée. Voilà pour l'Info People. Excellente journée, à très vite.
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0: Bonsoir à tous. Du monde attendu ce week-end sur la route, nouveau chassé-croisé de l'été. Bison futé sort le drapeau rouge demain samedi à l'échelle nationale dans les deux sens de circulation. Soyez prudents si vous prenez le vol.

Nouvelle vague de chaleur qui concerne pour l'instant le sud-est du pays devrait gagner le reste de l'Hexagone à partir de lundi et pour plusieurs jours. L'été reste une période où les cambriolages sont fréquents. Plus de 18 000 cambriolages de logements ont été recensés entre le 1er et le 31 juillet dernier, selon les chiffres publiés ce vendredi par le ministère de l'Intérieur. Un niveau en progression de 7,1% par rapport au même mois l'an dernier. Cela représente environ 1200 faits supplémentaires comparés à juillet 2025. Alors que les combats se poursuivent en Ukraine, les services de renseignement des États-Unis revoient leur appréciation de la stratégie de Vladimir Poutine. Selon le Wall Street Journal, Moscou pourrait, dans les prochaines années, chercher à éprouver la solidité de l'OTAN en menant une action limitée contre l'un de ses membres. Les scénarios envisagés ne portent pas sur une invasion d'ampleur, mais sur des opérations plus ciblées, à des cyberattaques, des actes de sabotage ou encore une incursion terrestre.

0: des tenues affichant ostensiblement une appartenance religieuse, dont le burkini. Dans un communiqué de presse, la juridiction souligne que la municipalité demande au lieu, pour justifier un éventuel trouble à l'ordre public durant l'été 2026, ne mentionne aucun incident récent.
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2: La météo pour ce samedi 8 août, temps estival avec un soleil généreux et le retour de fortes chaleurs sur les trois quarts du pays. Les températures pour ce samedi matin, 14 degrés sur Lille, 15 à Brest, 17 à Paris et Strasbourg, 20 degrés pour Lyon, 21 pour Bordeaux et 25 pour Nice. Et pour ce samedi après-midi, de 28 à 32 sur une moitié nord, il fera 28 en Bretagne et sur le nord, 32 dans le Grand Est et dans la moitié sud, de 29 à 37 degrés, 29 sur la région de Biarritz, 34 sur Lyon et 37 degrés en Occitanie.
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4: Bonjour à tous. Kim Lecourt-Tchénard a remporté hier au sprint la 6e étape du Tour de France féminin à Tournon-sur-Rhône. La Mauricienne s'est imposée devant la Française Cédrine Kerbaol et remonte au 9e rang du général. Marlène Norrisser conserve le maillot jaune. Le départ de la 7e étape sera donné cet après-midi à 13h15 de la Voulte-sur-Rhône. Au programme, 146,8 km à parcourir jusqu'au Mont Ventoux, soit l'étape reine de ce tour. Pour rappel, en raison du risque incendie, les routes du massif des Dentelles de Montmirail que le peloton doit emprunter lors de cette étape seront interdites au public. Le Néerlandais Bart Lemmen a remporté hier à la 4e étape du Tour de Pologne. Il récupère le maillot de leader, possession jusqu'ici du sprinter Jonathan Milan, vainqueur sans conteste des trois premières étapes. Le Français Axel Laurens termine 3e derrière l'Italien Christian Scaroni. Au programme aujourd'hui pour les coureurs, 218,5 km. Du tennis avec le Masters Mill de Montréal, Arthur Fils s'est imposé 6-3-6-2 face à l'Argentin Mariano Navone et se qualifie pour les huitièmes de finale. C'est fini en revanche pour Tito Androgué qui n'a cependant pas démérité face à l'Américain Nakashima 4-6-6-2-7-5. Arthur Rinderknecht, lui, s'est qualifié pour le prochain tour suite à l'abandon dans le deuxième set de l'Américain Tiafoe. L'Espagnol Rafael Rodar a sorti l'Italien Muzzetti en 2-7. Rodar a sorti l'Italien Muzzetti en 2-7, 6-4-6-3 du côté des têtes de série. L'Américain Ben Shelton affronte ce soir

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5: Bonsoir, le touriste franco-argentin positif à l'ontavirus qui a transité en France en juillet dernier présente un risque de transmission très faible, a déclaré le ministère de la Santé. Le patient est désormais isolé avec sa famille en Espagne, en Galice et ne présente plus de symptômes. Les autorités sanitaires françaises préconisent un isolement à domicile des personnes ayant été en contact étroit avec lui. On n'en sait plus sur le programme de la visite du pape qui se rendra en France du 25 au 28 septembre. Le Vatican a publié le détail de son agenda en plus d'un message sur la place de la Concorde à Paris et de déplacement à Lourdes et Metz. Léon XIV rencontrera aussi en privé des victimes de violences sexuelles dans l'église. La justice a suspendu un arrêté pris par la ville de Mandelieu-la-Napoule dans les Alpes-Maritimes interdisant l'accès aux plages des personnes portant un burkini. Le tribunal administratif de Nice, saisi par la Ligue des droits de l'homme, précise avoir constaté que la commune, pour justifier d'un risque de trouble à l'ordre public durant l'été 2026, ne mentionne aucun incident récent. La justice grecque a placé en détention provisoire aujourd'hui le maire d'une ville de la région de l'ouest d'Athènes. Il est accusé d'être responsable de l'incendie de forêt qui a détruit plus d'une dizaine de milliers d'hectares la semaine dernière. Outre l'élu propriétaire d'une société d'installation électrique liée à un parc éolien dans la région, un entrepreneur a également été placé en détention provisoire. Dans un contexte marqué par la guerre au Moyen-Orient et la reprise du conflit au Yémen, l'Arabie Saoudite, le Pakistan et la Turquie ont signé un accord de défense. Selon le Pakistan, le texte stipule qu'une attaque contre l'un de ses membres sera considérée comme une attaque contre tous. C'est la fin de ce flash, une bonne fin de journée à notre écoute.
6: Bonjour, bienvenue dans l'actualité People, au cœur de votre été. On commence avec Gérard Larcher. Est-ce qu'il sera dans la saison 6 d'Emily in Paris ? Eh bien, c'est la photo improbable de ces derniers jours. Gérard Larcher a surpris tout le monde sur X en publiant une photo de lui avec l'équipe de la série Netflix. Le tournage avait lieu Jardin du Luxembourg, juste à côté du Sénat. Dans son message, il remercie la plateforme pour l'accueil et termine par un mystérieux à suivre. On devrait savoir d'ici la fin de l'année s'il fera donc une apparition dans la série. Ce serait une première pour la production qu'un homme politique français de cette envergure fasse partie de l'aventure. Dans la saison 4, Brigitte Macron avait quand même déjà fait un coucou à l'écran pour un selfie avec Lily Collins. On poursuit avec Aya Nakamura qui est numéro 1 en Chine avec une chanson de 2018, Copine. C'est un morceau qui est actuellement donc numéro 1 sur l'application Shazam dans le pays. Une popularité qui s'explique par les réseaux sociaux. Un challenge de danse sur l'application chinoise Douyin a lancé la tendance et le phénomène a tout de suite donc basculé sur TikTok et YouTube. Enfin, on termine avec Dua Lipa qui a assisté à la finale de la Coupe du Monde de foot aux États-Unis avec son mari et entre autres Olivia Dean. Mais ce n'est pas tout. Une jeune femme fêtait tranquillement son anniversaire en terrasse d'un resto new-yorkais et au moment où le gâteau est arrivé à sa table, Dua Lipa et Callum Turner passaient par hasard dans la rue.

0: star et son mari se sont mis à chanter joyeux anniversaire avec tous les clients. Un moment incroyable et inoubliable à revivre en vidéo sur internet évidemment à tout moment. Voilà, très belle journée. Voilà pour l'info people. Excellente journée, à très vite.
1: Le bûcheron, c'est l'athlète des forêts. Chaque jour, tronçonneuse ou hache en main, il abat, débite et déplace les arbres avec précision. Son travail ne se limite pas à couper, il sélectionne les bons arbres pour préserver la forêt et assurer son renouvellement. Métier physique et parfois dangereux, il demande force, technique et respect de la nature. Grâce à lui, le bois devient chauffage, meuble ou papier. Bref, le bûcheron, c'est celui qui transforme la forêt en ressources pour notre quotidien.
2: Tina Turner est une chanteuse, danseuse et actrice américaine naturalisée suisse. Elle est née le 26 novembre 1939 à Brownsville, dans l'état du Tennessee, aux États-Unis. Son vrai nom est Anna Mae Bullock. Elle grandit dans une famille modeste dans le sud des États-Unis. Très jeune, elle chante dans la chorale de son église. Sa voix puissante et son énergie sur scène attirent rapidement l'attention. À la fin des années 1950, elle rencontre le musicien Ike Turner. Ils commencent à travailler ensemble et forment le duo Ike and Tina Turner. Le groupe connaît un grand succès dans les années 1960 et 1970 avec des chansons comme River Deep, Mountain High et Proud Mary. Malgré le succès, la relation avec Ike Turner devient très difficile. Tina Turner décide de quitter le groupe en 1976. Après leur divorce, elle doit reconstruire sa carrière presque à zéro. Dans les années 1980, elle réalise un retour spectaculaire. En 1984, elle sort l'album Private Dancer. L'album devient un immense succès mondial. Il contient notamment la chanson « What's Love Got To Do With It ?» qui lui vaut plusieurs récompenses. À partir de ce moment, Tina Turner devient l'une des plus grandes stars de la musique internationale. Elle est célèbre pour sa voix rauque, son énergie sur scène et ses performances spectaculaires. Au cours de sa carrière, elle vend plus de 100 millions de disques dans le monde. Elle remplit les plus grandes salles de concert et influence de nombreux artistes. Dans les années 1990 et 2000, elle continue à enregistrer des albums et à faire des tournées. Sa tournée d'adieu, le Tina, 50e anniversary tour, rencontre un énorme succès. Tina Turner s'installe ensuite en Suisse, où elle obtient la nationalité en 2013. Elle se retire progressivement de la vie publique. Le 24 mai 2023, Tina Turner meurt à l'âge de 83 ans, dans sa maison près de Zurich. Aujourd'hui, elle est considérée comme l'une des plus grandes artistes de l'histoire du rock et de la soul. Beaucoup la surnomment encore la reine du rock'n'roll.
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4: Bonsoir à tous. Du monde attendu ce week-end sur la route. Nouveau chassé-croisé de l'été. Bison futé sort le drapeau rouge demain samedi à l'échelle nationale dans les deux sens de circulation. Soyez prudents si vous prenez le volant et vous risquez d'avoir chaud demain en voiture. Météo France place 12 départements en vigilance orange pour cette journée de samedi. De Rhône-Alpes à PACA en passant par la Corse, cette nouvelle vague de chaleur qui concerne pour l'instant le sud-est du pays devrait gagner le reste de l'Hexagone à partir de lundi et pour plusieurs jours. L'été reste une période où les cambriolages sont fréquents. Plus de 18 000 cambriolages de logements ont été recensés entre le 1er et le 31 juillet dernier, selon les chiffres publiés ce vendredi par le ministère de l'Intérieur. Un niveau en progression de 7,1% par rapport au même mois l'an dernier. Cela représente environ 1200 faits supplémentaires comparé à juillet 2025. Alors que les combats se poursuivent en Ukraine, les services de renseignement des États-Unis revoient leur appréciation de la stratégie de Vladimir Poutine. Selon le Wall Street Journal, Moscou pourrait, dans les prochaines années, chercher à éprouver la solidité de l'OTAN en menant une action limitée contre l'un de ses membres. Les scénarios envisagés ne portent pas sur une invasion d'ampleur, mais sur des opérations plus ciblées, des cyberattaques, des actes de sabotage ou encore une incursion terrestre limitée.

0: des tenues affichant ostensiblement une appartenance religieuse, dont le burkini. Dans un communiqué de presse, la juridiction souligne que la municipalité demande au lieu, pour justifier un éventuel trouble à l'ordre public durant l'été 2026, ne mentionne aucun incident récent.
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2: La météo pour ce samedi 8 août, temps estival avec un soleil généreux et le retour de fortes chaleurs sur les trois quarts du pays. Les températures pour ce samedi matin, 14 degrés sur Lille, 15 à Brest, 17 à Paris et Strasbourg, 20 degrés pour Lyon, 21 pour Bordeaux et 25 pour Nice. Et pour ce samedi après-midi, de 28 à 32 sur une moitié nord, il fera 28 en Bretagne et sur le nord, 32 dans le Grand Est et dans la moitié sud, de 29 à 37 degrés, 29 sur la région de Biarritz, 34 sur Lyon et 37 degrés en Occitanie.
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4: Bonjour à tous. Kim Lecourt-Chénard a remporté hier au sprint la 6e étape du Tour de France féminin à Tournon-sur-Rhône. La Mauricienne s'est imposée devant la Française Cédric Herbaol et remonte au 9e rang du général. Marlène Risser conserve le maillot jaune. Le départ de la 7e étape sera donné cet après-midi à 13h15 de la Voulte-sur-Rhône. Au programme, 146,8 km à parcourir jusqu'au Mont Ventoux, soit l'étape reine de ce tour. Pour rappel, en raison du risque incendie, les routes du massif des Dentelles de Montmirail que le peloton doit emprunter lors de cette étape seront interdites au public. Le Néerlandais Bart Lemmens a remporté hier à la 4e étape du Tour de Pologne. Il récupère le maillot de leader, possession jusqu'ici du sprinter Jonathan Milan, vainqueur sans conteste des trois premières étapes. Le Français Axel Laurens termine 3e derrière l'Italien Christian Scaroni. Au programme aujourd'hui pour les coureurs, 218,5 km. Du tennis avec le Masters 1000 de Montréal, Arthur Fils s'est imposé 6-3-6-2 face à l'Argentin Mariano Navone et se qualifie pour les huitièmes de finale. C'est fini en revanche pour Tito Ndrugué qui n'a cependant pas démérité face à l'Américain Nakashima 4-6-6-2-7-5. Arthur Rinderknecht, lui, s'est qualifié pour le prochain tour suite à l'abandon dans le deuxième set de l'Américain Tiafoe. L'Espagnol Rafael Rodar a sorti l'Italien Muzzetti en 2-7, 6-4-6-3. Du côté des têtes de série, l'Américain Ben Shelton affronte ce soir le Belge Zazu Bergs. Les femmes, elles, s'affrontent à Toronto. Ça passe pour la numéro 1 mondiale Aryna Sabalenka, notamment en lice ce soir Elena Rybakina ou encore Naomi Osaka. De la moto également au programme ce week-end avec le Grand Prix de Grande-Bretagne. Départ des essais libres 3 aujourd'hui à midi 45. Et côté rugby, le Stade français a annoncé hier avoir subi une cyberattaque revendiquée par le groupe de hackers Kylin, présumé basé en Russie. Un compte à rebours a été lancé avant la publication des données personnelles des joueurs.
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4: Bonsoir, le touriste franco-argentin positif à l'ontavirus qui a transité en France en juillet dernier présente un risque de transmission très faible, a déclaré le ministère de la Santé. Le patient est désormais isolé avec sa famille en Espagne, en Galice et ne présente plus de symptômes. Les autorités sanitaires françaises préconisent un isolement à domicile des personnes ayant été en contact étroit avec lui. On n'en sait plus sur le programme de la visite du pape qui se rendra en France du 25 au 28 septembre. Le Vatican a publié le détail de son agenda en plus d'un message sur la place de la Concorde à Paris et de déplacement à Lourdes et Metz. Léon XIV rencontrera aussi en privé des victimes de violences sexuelles dans l'église. La justice a suspendu un arrêté pris par la ville de Mandelieu-la-Napoule dans les Alpes-Maritimes interdisant l'accès aux plages des personnes portant un burkini. Le tribunal administratif de Nice, saisi par la Ligue des droits de l'homme, précise avoir constaté que la commune, pour justifier d'un risque de trouble à l'ordre public durant l'été 2026, ne mentionne aucun incident. Incident récent. La justice grecque a placé en détention provisoire aujourd'hui le maire d'une ville de la région de l'ouest d'Athènes. Il est accusé d'être responsable de l'incendie de forêt qui a détruit plus d'une dizaine de milliers d'hectares la semaine dernière. Outre l'élu propriétaire d'une société d'installation électrique liée à un parc éolien dans la région, un entrepreneur a également été placé en détention provisoire. Dans un contexte marqué par la guerre au Moyen-Orient et la reprise du conflit au Yémen, l'Arabie Saoudite, le Pakistan et la Turquie ont signé un accord de défense. Selon le Pakistan, le texte stipule qu'une attaque contre l'un de ses membres sera considérée comme une attaque contre tous. C'est la fin de ce flash, une bonne fin de journée à notre écoute.
5: Bonjour, bienvenue dans l'actualité People au cœur de votre été. On commence avec Gérard Larcher. Est-ce qu'il sera dans la saison 6 d'Emily in Paris ? Eh bien, c'est la photo improbable de ces derniers jours. Gérard Larcher a surpris tout le monde sur X en publiant une photo de lui avec l'équipe de la série Netflix. Le tournage avait lieu Jardin du Luxembourg, juste à côté du Sénat. Dans son message, il remercie la plateforme pour l'accueil et termine par un mystérieux à suivre. On devrait savoir d'ici la fin de l'année s'il fera donc une apparition dans la série. Ce serait une première pour la production qu'un homme politique français de cette envergure fasse partie de l'aventure. Dans la saison 4, Brigitte Macron avait quand même déjà fait un coucou à l'écran pour un selfie avec Lily Collins. On poursuit avec Aya Nakamura qui est numéro 1 en Chine avec une chanson de 2018, Copine. C'est un morceau qui est actuellement donc numéro 1 sur l'application Shazam dans le pays. Une popularité qui s'explique par les réseaux sociaux. Un challenge de danse sur l'application chinoise Douyin a lancé la tendance et le phénomène a tout de suite donc basculé sur TikTok et YouTube. Enfin, on termine avec Dua Lipa qui a assisté à la finale de la Coupe du Monde de foot aux États-Unis avec son mari et entre autres Olivia Dean. Mais ce n'est pas tout. Une jeune femme fêtait tranquillement son anniversaire en terrasse d'un resto new-yorkais et au moment où le gâteau est arrivé à sa table, Dua Lipa et Callum Turner passaient par hasard dans la rue. La pop star et son mari se sont mis à chanter joyeux anniversaire avec tous les clients. Un moment incroyable et inoubliable à revivre en vidéo sur Internet évidemment à tout moment. Voilà, très belle journée. Voilà pour l'Info People. Excellente journée, à très vite.
6: 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Bonsoir à tous. Du monde attendu ce week-end sur la route, nouveau chassé croisé de l'été. Bison futé sort le drapeau rouge demain samedi à l'échelle nationale dans les deux sens de circulation. Soyez prudents si vous prenez le volant et vous risquez d'avoir chaud demain en voiture. Météo France place 12 départements en vigilance orange pour cette journée de samedi. De Rhône-Alpes à PACA en passant par la Corse, cette nouvelle vague de chaleur qui concerne pour l'instant le sud-est du pays devrait gagner le reste de l'Hexagone à partir de lundi et pour plusieurs jours. L'été reste une période où les cambriolages sont fréquents. Plus de 18 000 cambriolages de logements ont été recensés entre le 1er et le 31 juillet dernier, selon les chiffres publiés ce vendredi par le ministère de l'Intérieur. Un niveau en progression de 7,1% par rapport au même mois l'an dernier. Cela représente environ 1200 faits supplémentaires comparé à juillet 2025. Alors que les combats se poursuivent en Ukraine, les services de renseignement des États-Unis revoient leur appréciation de la stratégie de Vladimir Poutine. Selon le Wall Street Journal, Moscou pourrait, dans les prochaines années, chercher à éprouver la solidité de l'OTAN en menant une action limitée contre l'un de ses membres. Les scénarios envisagés ne portent pas sur une invasion d'ampleur, mais sur des opérations plus ciblées, des cyberattaques, des actes de sabotage ou encore une incursion terrestre limitée. On revient en France où le tribunal administratif de Nice a suspendu l'arrêté de la ville de Mandelieu-la-Napoule qui interdisait l'accès aux plages aux personnes portant des tenues affichant ostensiblement une appartenance religieuse dont le

0: aucun incident récent.
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2: La météo pour ce samedi 8 août, temps estival avec un soleil généreux et le retour de fortes chaleurs sur les trois quarts du pays. Les températures pour ce samedi matin, 14 degrés sur Lille, 15 à Brest, 17 à Paris et Strasbourg, 20 degrés pour Lyon, 21 pour Bordeaux et 25 pour Nice. Et pour ce samedi après-midi, de 28 à 32 sur une moitié nord, il fera 28 en Bretagne et sur le nord, 32 dans le Grand Est et dans la moitié sud, de 29 à 37 degrés, 29 sur la région de Biarritz, 34 sur Lyon et 37 degrés en Occitanie.
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4: Bonjour à tous. Kim Lecourt-Chénard a remporté hier au sprint la 6e étape du Tour de France féminin à Tournon-sur-Rhône. La Mauricienne s'est imposée devant la Française Cédrine Kerbaol et remonte au 9e rang du général. Marlène Risser conserve le maillot jaune. Le départ de la 7e étape sera donné cet après-midi à 13h15 de la Voulte-sur-Rhône. Au programme, 146,8 km à parcourir jusqu'au Mont Ventoux, soit l'étape reine de ce tour. Pour rappel, en raison du risque incendie, les routes du massif des Dentelles de Montmirail que le peloton doit emprunter lors de cette étape seront interdites au public. Le Néerlandais Bart Lehmann a remporté hier à la 4e étape du Tour de Pologne. Il récupère le maillot de leader, possession jusqu'ici du sprinter Jonathan Milan, vainqueur sans conteste des trois premières étapes. Le Français Axel Laurence termine 3e derrière l'Italien Christian Scaroni. Au programme aujourd'hui pour les coureurs, 218,5 km. Du tennis avec le Masters 1000 de Montréal, Arthur Fils s'est imposé 6-3-6-2 face à l'Argentin Mariano Navone. Se qualifie pour les huitièmes de finale. C'est fini en revanche pour Tito Wondrogué qui n'a cependant pas démérité face à l'Américain Nakashima 4-6, 6-2, 7-5. Arthur Rinderknecht, lui, s'est qualifié pour le prochain tour suite à l'abandon dans le deuxième set de l'Américain Tiafoe. L'Espagnol Rafael Rodar a sorti l'Italien Muzzetti en 2-7, 6-4, 6-3. Du côté des têtes de série, l'Américain Ben Shelton affronte ce soir le Belge Zazu Bergs. Les femmes, elles, s'affrontent à Toronto. Ça passe pour la numéro 1 mondiale Aryna Sabalenka, notamment en lice ce soir Elena Rybakina ou encore Naomi Osaka. De la moto également au programme ce week-end avec le Grand Prix de Grande-Bretagne, départ des essais libres 3 aujourd'hui à midi 45. Et côté rugby, le Stade français a annoncé hier avoir subi une cyberattaque revendiquée par le groupe de hackers Kilin, présumé basé en Russie. Un compte à rebours a été lancé avant la publication des données personnelles des joueurs.
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8: 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Bonsoir, le touriste franco-argentin positif à l'ontavirus qui a transité en France en juillet dernier présente un risque de transmission très faible, a déclaré le ministère de la Santé. Le patient est désormais isolé avec sa famille en Espagne, en Galice, et ne présente plus de symptômes. Les autorités sanitaires françaises préconisent un isolement à domicile des personnes ayant été en contact étroit avec lui. On n'en sait plus sur le programme de la visite du pape qui se rendra en France du 25 au 28 septembre. Le Vatican a publié le détail de son agenda en plus d'un message sur la place de la Concorde à Paris et de déplacements à Lourdes et Metz. Léon XIV rencontrera aussi en privé des victimes de violences sexuelles dans l'église. La justice a suspendu un arrêté pris par la ville de Mondelieu-la-Napoule dans les Alpes-Maritimes interdisant l'accès aux plages des personnes portant un burkini. Le tribunal administratif de Nice, saisi par la Ligue des droits de l'homme, précise avoir constaté que la commune, pour justifier d'un risque de trouble à l'ordre public durant l'été 2026, ne mentionne aucun incident récent. La justice grecque a placé en détention provisoire aujourd'hui le maire d'une ville de la région de l'ouest d'Athènes. Il est accusé d'être responsable de l'incendie de forêt qui a détruit plus d'une dizaine de milliers d'hectares la semaine dernière. Outre l'élu propriétaire d'une société d'installation électrique liée à un parc éolien dans la région, un entrepreneur a également été placé en détention provisoire. Dans un contexte marqué par la guerre au Moyen-Orient et la reprise du conflit au Yémen, l'Arabie Saoudite, le Pakistan et la Turquie ont signé un accord de défense. Selon le Pakistan, le texte stipule qu'une attaque contre l'un de ses membres sera considérée comme une attaque contre tous. C'est la fin de ce flash, une bonne fin de journée à notre écoute.
9: Bonjour, bienvenue dans l'actualité People, au cœur de votre été. On commence avec Gérard Larcher. Est-ce qu'il sera dans la saison 6 d'Emily in Paris? Eh bien, c'est la photo improbable de ces derniers jours. Gérard Larcher a surpris tout le monde sur X en publiant une photo de lui avec l'équipe de la série Netflix. Le tournage avait lieu Jardin du Luxembourg, juste à côté du Sénat. Dans son message, il remercie la plateforme pour l'accueil et termine par un mystérieux à suivre. On devrait savoir d'ici la fin de l'année s'il fera donc une apparition dans la série. Ce serait une première pour la production qu'un homme politique français de cette envergure fasse partie de l'aventure. Dans la saison 4, Brigitte Macron avait quand même déjà fait un coucou à l'écran pour un selfie avec Lily Collins. On poursuit avec Aya Nakamura qui est numéro 1 en Chine avec une chanson de 2018, Copine. C'est un morceau qui est actuellement donc numéro 1 sur l'application Shazam dans le pays. Une popularité qui s'explique par les réseaux sociaux. Un challenge de danse sur l'application chinoise Douyin a lancé la tendance et le phénomène a tout de suite donc basculé sur TikTok et YouTube. Enfin, on termine avec Dua Lipa qui a assisté à la finale de la Coupe du Monde de foot aux États-Unis avec son mari et entre autres Olivia Dean. Mais ce n'est pas tout. Une jeune femme fêtait tranquillement son anniversaire en terrasse d'un resto new-yorkais et au moment où le gâteau est arrivé à sa table, Dua Lipa et Callum Turner passaient par hasard dans la rue. La pop star et son mari se sont mis à chanter joyeux anniversaire avec tous les clients. Un moment incroyable et inoubliable à revivre en vidéo sur Internet évidemment à tout moment. Voilà, très belle journée. Voilà pour l'Info People. Excellente journée, à très vite.
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0: Bonsoir à tous. Du monde attendu ce week-end sur la route, nouveau chassé-croisé de l'été. Bison futé sort le drapeau rouge demain samedi à l'échelle nationale dans les deux sens de circulation. Soyez prudents si vous prenez le vol.

Cette nouvelle vague de chaleur qui concerne pour l'instant le sud-est du pays devrait gagner le reste de l'Hexagone à partir de lundi et pour plusieurs jours. L'été reste une période où les cambriolages sont fréquents. Plus de 18 000 cambriolages de logements ont été recensés entre le 1er et le 31 juillet dernier, selon les chiffres publiés ce vendredi par le ministère de l'Intérieur. Un niveau en progression de 7,1% par rapport au même mois l'an dernier. Cela représente environ 1200 faits supplémentaires comparés à juillet 2025. Alors que les combats se poursuivent en Ukraine, les services de renseignement des États-Unis revoient leur appréciation de la stratégie de Vladimir Poutine. Selon le Wall Street Journal, Moscou pourrait, dans les prochaines années, chercher à éprouver la solidité de l'OTAN en menant une action limitée contre l'un de ses membres. Les scénarios envisagés ne portent pas sur une invasion d'ampleur, mais sur des opérations plus ciblées, des cyberattaques, des actes de sabotage ou encore une incursion terrestre limitée.

0: tenue affichant ostensiblement une appartenance religieuse, dont le burkini. Dans un communiqué de presse, la juridiction souligne que la municipalité demande au lieu, pour justifier un éventuel trouble à l'ordre public durant l'été 2026, ne mentionne aucun incident récent.
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2: La météo pour ce samedi 8 août, temps estival avec un soleil généreux et le retour de fortes chaleurs sur les trois quarts du pays. Les températures pour ce samedi matin, 14 degrés sur Lille, 15 à Brest, 17 à Paris et Strasbourg, 20 degrés pour Lyon, 21 pour Bordeaux et 25 pour Nice. Et pour ce samedi après-midi, de 28 à 32 sur une moitié nord, il fera 28 en Bretagne et sur le nord, 32 dans le Grand Est. Et dans la moitié sud, de 29 à 37 degrés, 29 sur la région de Biarritz, 34 sur Lyon et 37 degrés en Occitanie.
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4: Bonjour à tous. Kim Lecourt-Tchénard a remporté hier au sprint la 6e étape du Tour de France féminin à Tournon-sur-Rhône. La Mauricienne s'est imposée devant la Française Cédrine Kerbaol et remonte au 9e rang du général. Marlène Risser conserve le maillot jaune. Le départ de la 7e étape sera donné cet après-midi à 13h15 de la Voulte-sur-Rhône. Au programme, 146,8 km à parcourir jusqu'au Mont Ventoux, soit l'étape reine de ce tour. Pour rappel, en raison du risque incendie, les routes du massif des Dentelles de Montmirail que le peloton doit emprunter lors de cette étape seront interdites au public. Le Néerlandais Bart Lehmann a remporté hier à la 4e étape du Tour de Pologne. Il récupère le maillot de leader, possession jusqu'ici du sprinter Jonathan Milan, vainqueur sans conteste des trois premières étapes. Le Français Axel Laurence termine 3e derrière l'Italien Christian Scaroni. Au programme aujourd'hui pour les coureurs, 218,5 km. Du tennis avec le Masters 1000 de Montréal, Arthur Fils s'est imposé 6-3-6-2 face à l'Argentin Mariano Navone et se qualifie pour les huitièmes de finale. C'est fini en revanche pour Tito Wondrogué qui n'a cependant pas démérité face à l'Américain Nakashima 4-6-6-2-7-5. Arthur Rinderknecht, lui, s'est qualifié pour le prochain tour suite à l'abandon dans le deuxième set de l'Américain Tiafoe. L'Espagnol Rafael Rodar a sorti l'Italien Muzzetti en 2-7, 6-4-6-3. Du côté des têtes de série, l'Américain Ben Shelton affronte ce soir le Belge Zazu Bergs. Les femmes, elles, s'affrontent à Toronto. Ça passe pour la numéro 1 mondiale Aryna Sabalenka, notamment en lice ce soir Elena Rybakina ou encore Naomi Osaka. De la moto également au programme ce week-end avec le Grand Prix de Grande-Bretagne. Départ des essais libres 3 aujourd'hui à midi 45. Et côté rugby, le Stade français a annoncé hier avoir subi une cyberattaque revendiquée par le groupe de hackers Kilin, présumé basé en Russie. Un compte à rebours a été lancé avant la publication des données personnelles des joueurs.
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9: Bonsoir, le touriste franco-argentin positif à l'ontavirus qui a transité en France en juillet dernier présente un risque de transmission très faible, a déclaré le ministère de la Santé. Le patient est désormais isolé avec sa famille en Espagne, en Galice, et ne présente plus de symptômes. Les autorités sanitaires françaises préconisent un isolement à domicile des personnes ayant été en contact étroit avec lui. On n'en sait plus sur le programme de la visite du pape qui se rendra en France du 25 au 28 septembre. Le Vatican a publié le détail de son agenda en plus d'un message sur la place de la Concorde à Paris et de déplacements à Lourdes et Metz. Léon XIV rencontrera aussi en privé des victimes de violences sexuelles dans l'église. La justice a suspendu un arrêté pris par la ville de Mandelieu-la-Napoule dans les Alpes-Maritimes interdisant l'accès aux plages des personnes portant un burkini. Le tribunal administratif de Nice, saisi par la Ligue des droits de l'homme, précise avoir constaté que la commune, pour justifier d'un risque de trouble à l'ordre public durant l'été 2026, ne mentionne aucun incident récent. La justice grecque a placé en détention provisoire aujourd'hui le maire d'une ville de la région de l'ouest d'Athènes. Il est accusé d'être responsable de l'incendie de forêt qui a détruit plus d'une dizaine de milliers d'hectares la semaine dernière. Outre l'élu propriétaire d'une société d'installation électrique liée à un parc éolien dans la région, un entrepreneur a également été placé en détention provisoire. Dans un contexte marqué par la guerre au Moyen-Orient et la reprise du conflit au Yémen, l'Arabie Saoudite, le Pakistan et la Turquie ont signé un accord de défense. Selon le Pakistan, le texte stipule qu'une attaque contre l'un de ses membres sera considérée comme une attaque contre tous. C'est la fin de ce flash, une bonne fin de journée à notre écoute.
10: Bonjour, bienvenue dans l'actualité People, au cœur de votre été. On commence avec Gérard Larcher. Est-ce qu'il sera dans la saison 6 d'Emily in Paris? Eh bien, c'est la photo improbable de ces derniers jours. Gérard Larcher a surpris tout le monde sur X en publiant une photo de lui avec l'équipe de la série Netflix. Le tournage avait lieu Jardin du Luxembourg, juste à côté du Sénat. Dans son message, il remercie la plateforme pour l'accueil et termine par un mystérieux à suivre. On devrait savoir d'ici la fin de l'année s'il fera donc une apparition dans la série. Ce serait une première pour la production qu'un homme politique français de cette envergure fasse partie de l'aventure. Dans la saison 4, Brigitte Macron avait quand même déjà fait un coucou à l'écran pour un selfie avec Lily Collins. On poursuit avec Aya Nakamura qui est numéro 1 en Chine avec une chanson de 2018, Copine. C'est un morceau qui est actuellement donc numéro 1 sur l'application Shazam dans le pays. Une popularité qui s'explique par les réseaux sociaux. Un challenge de danse sur l'application chinoise Douyin a lancé la tendance et le phénomène a tout de suite donc basculé sur TikTok et YouTube. Enfin, on termine avec Dua Lipa qui a assisté à la finale de la Coupe du Monde de foot aux États-Unis avec son mari et entre autres Olivia Dean. Mais ce n'est pas tout. Une jeune femme fêtait tranquillement son anniversaire en terrasse d'un resto new-yorkais et au moment où le gâteau est arrivé à sa table, Dua Lipa et Callum Turner passaient par hasard dans la rue. La pop star et son mari se sont mis à chanter joyeux anniversaire avec tous les clients. Un moment incroyable et inoubliable à revivre en vidéo sur Internet évidemment à tout moment. Voilà, très belle journée. Voilà pour l'info people. Excellente journée, à très vite.
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0: Bonsoir à tous. Du monde attendu ce week-end sur la route, nouveau chassé-croisé de l'été. Bison futé sort le drapeau rouge demain samedi à l'échelle nationale dans les deux sens de circulation. Soyez prudents si vous prenez le volant et vous risquez d'avoir chaud demain en voiture. Météo France place 12 départements en vigilance orange pour cette journée de samedi. De Rhône-Alpes à PACA en passant par la Corse, cette nouvelle vague de chaleur qui concerne pour l'instant le sud-est du pays devrait gagner le reste de l'Hexagone à partir de lundi et pour plusieurs jours. L'été reste une période où les cambriolages sont fréquents. Plus de 18 000 cambriolages de logements ont été recensés entre le 1er et le 31 juillet dernier, selon les chiffres publiés ce vendredi par le ministère de l'Intérieur. Un niveau en progression de 7,1% par rapport au même mois l'an dernier. Cela représente environ 1200 faits supplémentaires comparé à juillet 2025. Alors que les combats se poursuivent en Ukraine, les services de renseignement des États-Unis revoient leur appréciation de la stratégie de Vladimir Poutine. Ce Selon le Wall Street Journal, Moscou pourrait, dans les prochaines années, chercher à éprouver la solidité de l'OTAN en menant une action limitée contre l'un de ses membres. Les scénarios envisagés ne portent pas sur une invasion d'ampleur, mais sur des opérations plus ciblées, des cyberattaques, des actes de sabotage ou encore une incursion terrestre.

0: tout temps estival avec un soleil généreux et le retour de fortes chaleurs sur les trois quarts du pays. Les températures pour ce samedi matin, 14 degrés sur Lille, 15 à Brest, 17 à Paris et Strasbourg, 20 degrés pour Lyon, 21 pour Bordeaux et 25 pour Nice. Et pour ce samedi après-midi, de 28 à 32 sur une moitié nord, il fera 28 en Bretagne et sur le nord, 32 dans le Grand Est et dans la moitié sud, de 29 à 37 degrés, 29 sur la région de Biarritz, 34 sur Lyon et 37 degrés en Occitanie.
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2: Bonjour à tous. Kim Lecourt-Chénard a remporté hier au sprint la 6e étape du Tour de France féminin à Tournon-sur-Rhône. La Mauricienne s'est imposée devant la Française Cédrine Kerbaol et remonte au 9e rang du général. Marlène Risser conserve le maillot jaune. Le départ de la 7e étape sera donné cet après-midi à 13h15 de la Voulte-sur-Rhône. Au programme, 146,8 km à parcourir jusqu'au Mont Ventoux, soit l'étape reine de ce tour. Pour rappel, en raison du risque incendie, les routes du massif des Dentelles de Montmirail que le peloton doit emprunter lors de cette étape seront interdites au public. Le Néerlandais Bart Lehmann a remporté hier à la 4e étape du Tour de Pologne. Il récupère le maillot de leader, possession jusqu'ici du sprinter Jonathan Milan, vainqueur sans conteste des trois premières étapes. Le Français Axel Laurence termine 3e derrière l'Italien Christian Scaroni. Au programme aujourd'hui pour les coureurs, 218,5 km. Du tennis avec le Masters 1000 de Montréal, Arthur Fils s'est imposé 6-3-6-2 face à l'Argentin Mariano Navone et se qualifie pour les huitièmes de finale. C'est fini en revanche pour Tito Wondrogué qui n'a cependant pas démérité face à l'Américain Nakashima 4-6-6-2-7-5. Arthur Rinderknecht, lui, s'est qualifié pour le prochain tour suite à l'abandon dans le deuxième set de l'Américain Tiafoe. L'Espagnol Rafael Rodar a sorti l'Italien Muzzetti en 2-7, 6-4-6-3. Du côté des têtes de série, l'Américain Ben Shelton affronte ce soir le Belge Zazu Bergs. Les femmes, elles, s'affrontent à Toronto. Ça passe pour la numéro 1 mondiale Aryna Sabalenka, notamment en lice ce soir Elena Rybakina ou encore Naomi Osaka. De la moto également au programme ce week-end avec le Grand Prix de Grande-Bretagne. Départ des essais libres 3 aujourd'hui à midi 45. Et côté rugby, le Stade français a annoncé hier avoir subi une cyberattaque revendiquée par le groupe de hackers Kilin, présumé basé en Russie. Un compte à rebours a été lancé avant la publication des données personnelles des joueurs.
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6: 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Bonsoir, le touriste franco-argentin positif à l'ontavirus qui a transité en France en juillet dernier présente un risque de transmission très faible, a déclaré le ministère de la Santé. Le patient est désormais isolé avec sa famille en Espagne, en Galice, et ne présente plus de symptômes. Les autorités sanitaires françaises préconisent un isolement à domicile des personnes ayant été en contact étroit avec lui. On n'en sait plus sur le programme de la visite du pape qui se rendra en France du 25 au 28 septembre. Le Vatican a publié le détail de son agenda en plus d'un message sur la place de la Concorde à Paris et de déplacements à Lourdes et Metz. Léon XIV rencontrera aussi en privé des victimes de violences sexuelles dans l'église. La justice a suspendu un arrêté pris par la ville de Mont-de-Lieu-la-Napoule dans les Alpes-Maritimes interdisant l'accès aux plages des personnes portant un burkini. Le tribunal administratif de Nice, saisi par la Ligue des droits de l'homme, précise avoir constaté que la commune, pour justifier d'un risque de trouble à l'ordre public durant l'été 2026, ne mentionne aucun incident récent. La justice grecque a placé en détention provisoire aujourd'hui le maire d'une ville de la région de l'ouest d'Athènes. Il est accusé d'être responsable de l'incendie de forêt qui a détruit plus d'une dizaine de milliers d'hectares la semaine dernière. Outre l'élu propriétaire d'une société d'installation électrique liée à un parc éolien dans la région, un entrepreneur a également été placé en détention provisoire. Dans un contexte marqué par la guerre au Moyen-Orient et la reprise du conflit au Yémen, l'Arabie Saoudite, le Pakistan et la Turquie ont signé un accord de défense. Selon le Pakistan, le texte stipule qu'une attaque contre l'un de ses membres sera considérée comme une attaque contre tous. C'est la fin de ce flash, une bonne fin de journée à notre écoute.
7: Bonjour, bienvenue dans l'actualité People, au cœur de votre été. On commence avec Gérard Larcher. Est-ce qu'il sera dans la saison 6 d'Emily in Paris? Eh bien, c'est la photo improbable de ces derniers jours. Gérard Larcher a surpris tout le monde sur X en publiant une photo de lui avec l'équipe de la série Netflix. Le tournage avait lieu Jardin du Luxembourg, juste à côté du Sénat. Dans son message, il remercie la plateforme pour l'accueil et termine par un mystérieux à suivre. On devrait savoir d'ici la fin de l'année s'il fera donc une apparition dans la série. Ce serait une première pour la production qu'un homme politique français de cette envergure fasse partie de l'aventure. Dans la saison 4, Brigitte Macron avait quand même déjà fait un coucou à l'écran pour un selfie avec Lily Collins. On poursuit avec Aya Nakamura qui est numéro 1 en Chine avec une chanson de 2018, Copine. C'est un morceau qui est actuellement donc numéro 1 sur l'application Shazam dans le pays. Une popularité qui s'explique par les réseaux sociaux. Un challenge de danse sur l'application chinoise Douyin a lancé la tendance et le phénomène a tout de suite donc basculé sur TikTok et YouTube. Enfin, on termine avec Dua Lipa qui a assisté à la finale de la Coupe du Monde de foot aux États-Unis avec son mari et entre autres Olivia Dean. Mais ce n'est pas tout. Une jeune femme fêtait tranquillement son anniversaire en terrasse d'un resto new-yorkais et au moment où le gâteau est arrivé à sa table, Dua Lipa et Callum Turner passaient par hasard dans la rue. La pop star et son mari se sont mis à chanter joyeux anniversaire avec tous les clients. Un moment incroyable et inoubliable à revivre en vidéo sur Internet évidemment à tout moment. Voilà, très belle journée. Voilà pour l'info people. Excellente journée, à très vite.
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8: Bonsoir à tous. Du monde attendu ce week-end sur la route, nouveau chassé-croisé de l'été. Bison futé sort le drapeau rouge demain samedi à l'échelle nationale dans les deux sens de circulation. Soyez prudents si vous prenez le volant et vous risquez d'avoir chaud demain en voiture. Météo France place 12 départements en vigilance orange pour cette journée de samedi. De Rhône-Alpes à PACA en passant par la Corse, cette nouvelle vague de chaleur qui concerne pour l'instant le sud-est du pays devrait gagner le reste de l'Hexagone à partir de lundi et pour plusieurs jours. L'été reste une période où les cambriolages sont fréquents. Plus de 18 000 cambriolages de logements ont été recensés entre le 1er et le 31 juillet dernier, selon les chiffres publiés ce vendredi par le ministère de l'Intérieur. Un niveau en progression de 7,1% par rapport au même mois l'an dernier. Cela représente environ 1200 faits supplémentaires comparé à juillet 2025. Alors que les combats se poursuivent en Ukraine, les services de renseignement des États-Unis revoient leur appréciation de la stratégie de Vladimir Poutine. Selon le Wall Street Journal, Moscou pourrait, dans les prochaines années, chercher à éprouver la solidité de l'OTAN en menant une action limitée contre l'un de ses membres. Les scénarios envisagés ne portent pas sur une invasion d'ampleur, mais sur des opérations plus ciblées, des cyberattaques, des actes de sabotage ou encore une incursion terrestre.

0: des tenues affichant ostensiblement une appartenance religieuse, dont le burkini. Dans un communiqué de presse, la juridiction souligne que la municipalité demande au lieu, pour justifier un éventuel trouble à l'ordre public durant l'été 2026, ne mentionne aucun incident récent.
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2: La météo pour ce samedi 8 août, temps estival avec un soleil généreux et le retour de fortes chaleurs sur les trois quarts du pays. Les températures pour ce samedi matin, 14 degrés sur Lille, 15 à Brest, 17 à Paris et Strasbourg, 20 degrés pour Lyon, 21 pour Bordeaux et 25 pour Nice. Et pour ce samedi après-midi, de 28 à 32 sur une moitié nord, il fera 28 en Bretagne et sur le nord, 32 dans le Grand Est et dans la moitié sud, de 29 à 37 degrés, 29 sur la région de Biarritz, 34 sur Lyon et 37 degrés en Occitanie.
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4: Bonjour à tous. Kim Le Courtier-Nard a remporté hier au sprint la 6e étape du Tour de France féminin à Tournon-sur-Rhône. La Mauricienne s'est imposée devant la Française Cédrine Kerbaol et remonte au 9e rang du général. Marlène Risser conserve le maillot jaune. Le départ de la 7e étape sera donné cet après-midi à 13h15 de la Voulte-sur-Rhône. Au programme, 146,8 km à parcourir jusqu'au Mont Ventoux, soit l'étape reine de ce tour. Pour rappel, en raison du risque incendie, les routes du massif des Dentelles de Montmirail que le peloton doit emprunter lors de cette étape seront interdites au public. Le Néerlandais Bart Lehmann a remporté hier à la 4e étape du Tour de Pologne. Il récupère le maillot de leader, possession jusqu'ici du sprinter Jonathan Milan, vainqueur sans conteste des trois premières étapes. Le Français Axel Laurence termine 3e derrière l'Italien Christian Scaroni. Au programme aujourd'hui pour les coureurs, 218,5 km. Du tennis avec le Masters 1000 de Montréal, Arthur Fils s'est imposé 6-3-6-2 face à l'Argentin Mariano Navone et se qualifie pour les huitièmes de finale. C'est fini en revanche pour Tito Wondrogué qui n'a cependant pas démérité face à l'Américain Nakashima 4-6-6-2-7-5. Arthur Rinderknecht, lui, s'est qualifié pour le prochain tour suite à l'abandon dans le deuxième set de l'Américain Tiafoe. L'Espagnol Rafael Rodar a sorti l'Italien Muzzetti en 2-7, 6-4-6-3. Du côté des têtes de série, l'Américain Ben Shelton affronte ce soir le Belge Zazu Bergs. Les femmes, elles, s'affrontent à Toronto. Ça passe pour la numéro 1 mondiale Aryna Sabalenka, notamment en lice ce soir Elena Rybakina ou encore Naomi Osaka. De la moto également au programme ce week-end avec le Grand Prix de Grande-Bretagne. Départ des essais libres 3 aujourd'hui à midi 45. Et côté rugby, le Stade français a annoncé hier avoir subi une cyberattaque revendiquée par le groupe de hackers Kilin, présumé basé en Russie. Un compte à rebours a été lancé avant la publication des données personnelles des joueurs.
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9: Bonsoir, le touriste franco-argentin positif à l'ontavirus qui a transité en France en juillet dernier présente un risque de transmission très faible, a déclaré le ministère de la Santé. Le patient est désormais isolé avec sa famille en Espagne, en Galice, et ne présente plus de symptômes. Les autorités sanitaires françaises préconisent un isolement à domicile des personnes ayant été en contact étroit avec lui. On n'en sait plus sur le programme de la visite du pape qui se rendra en France du 25 au 28 septembre. Le Vatican a publié le détail de son agenda, en plus d'un message sur la place de la Concorde à Paris et de déplacements à Lourdes et Metz. Léon XIV rencontrera aussi en privé des victimes de violences sexuelles dans l'église. La justice a suspendu un arrêté pris par la ville de Mandelieu-la-Napoule dans les Alpes-Maritimes, interdisant l'accès aux plages des personnes portant un burkini. Le tribunal administratif de Nice, saisi par la Ligue des droits de l'homme, précise avoir constaté que la commune, pour justifier d'un risque de trouble à l'ordre public durant l'été 2026, ne mentionne aucun incident. Incident récent. La justice grecque a placé en détention provisoire aujourd'hui le maire d'une ville de la région de l'ouest d'Athènes. Il est accusé d'être responsable de l'incendie de forêt qui a détruit plus d'une dizaine de milliers d'hectares la semaine dernière. Outre l'élu propriétaire d'une société d'installation électrique liée à un parc éolien dans la région, un entrepreneur a également été placé en détention provisoire. Dans un contexte marqué par la guerre au Moyen-Orient et la reprise du conflit au Yémen, l'Arabie Saoudite, le Pakistan et la Turquie ont signé un accord de défense. Selon le Pakistan, le texte stipule qu'une attaque contre l'un de ses membres sera considérée comme une attaque contre tous. C'est la fin de ce flash, une bonne fin de journée à notre écoute.
10: Bonjour, bienvenue dans l'actualité People, au cœur de votre été. On commence avec Gérard Larcher. Est-ce qu'il sera dans la saison 6 d'Emily in Paris? Eh bien, c'est la photo improbable de ces derniers jours. Gérard Larcher a surpris tout le monde sur X en publiant une photo de lui avec l'équipe de la série Netflix. Le tournage avait lieu Jardin du Luxembourg, juste à côté du Sénat. Dans son message, il remercie la plateforme pour l'accueil et termine par un mystérieux à suivre. On devrait savoir d'ici la fin de l'année s'il fera donc une apparition dans la série. Ce serait une première pour la production qu'un homme politique français de cette envergure fasse partie de l'aventure. Dans la saison 4, Brigitte Macron avait quand même déjà fait un coucou à l'écran pour un selfie avec Lily Collins. On poursuit avec Aya Nakamura qui est numéro 1 en Chine avec une chanson de 2018, Copine. C'est un morceau qui est actuellement donc numéro 1 sur l'application Shazam dans le pays. Une popularité qui s'explique par les réseaux sociaux. Un challenge de danse sur l'application chinoise Douyin a lancé la tendance et le phénomène a tout de suite donc basculé sur TikTok et YouTube. Enfin, on termine avec Dua Lipa qui a assisté à la finale de la Coupe du Monde de foot aux États-Unis avec son mari et entre autres Olivia Dean. Mais ce n'est pas tout. Une jeune femme fêtait tranquillement son anniversaire en terrasse d'un resto new-yorkais et au moment où le gâteau est arrivé à sa table, Dua Lipa et Callum Turner passaient par hasard dans la rue. La pop star et son mari se sont mis à chanter joyeux anniversaire avec tous les clients. Un moment incroyable et inoubliable à revivre en vidéo sur Internet évidemment à tout moment. Voilà, très belle journée. Voilà pour l'info people. Excellente journée, à très vite.
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0: Bonsoir à tous. Du monde attendu ce week-end sur la route, nouveau chassé-croisé de l'été. Bison futé sort le drapeau rouge demain samedi à l'échelle nationale dans les deux sens de circulation. Soyez prudents si vous prenez le vol.

nouvelle vague de chaleur qui concerne pour l'instant le sud-est du pays devrait gagner le reste de l'Hexagone à partir de lundi et pour plusieurs jours. L'été reste une période où les cambriolages sont fréquents. Plus de 18 000 cambriolages de logements ont été recensés entre le 1er et le 31 juillet dernier, selon les chiffres publiés ce vendredi par le ministère de l'Intérieur. Un niveau en progression de 7,1% par rapport au même mois l'an dernier. Cela représente environ 1200 faits supplémentaires comparés à juillet 2025. Alors que les combats se poursuivent en Ukraine, les services de renseignement des États-Unis revoient leur appréciation de la stratégie de Vladimir Poutine. Selon le Wall Street Journal, Moscou pourrait, dans les prochaines années, chercher à éprouver la solidité de l'OTAN en menant une action limitée contre l'un de ses membres. Les scénarios envisagés ne portent pas sur une invasion d'ampleur, mais sur des opérations plus ciblées, des cyberattaques, des actes de sabotage ou encore une incursion terrestre.

des tenues affichant ostensiblement une appartenance religieuse, dont le burkini. Dans un communiqué de presse, la juridiction souligne que la municipalité demande lieu pour justifier un éventuel trouble à l'ordre public.

0: 34 sur Lyon et 37 degrés en Occitanie.
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2: Bonjour à tous. Kim Le Courtier-Nard a remporté hier au sprint la 6e étape du Tour de France féminin à Tournon-sur-Rhône. La Mauricienne s'est imposée devant la Française Cédrine Kerbaol et remonte au 9e rang du général. Marlène Risser conserve le maillot jaune. Le départ de la 7e étape sera donné cet après-midi à 13h15 de la Voulte-sur-Rhône. Au programme, 146,8 km à parcourir jusqu'au Mont Ventoux, soit l'étape reine de ce tour. Pour rappel, en raison du risque incendie, les routes du massif des Dentelles de Montmirail que le peloton doit emprunter lors de cette étape seront interdites au public. Le Néerlandais Bart Lehmann a remporté hier à la 4e étape du Tour de Pologne. Il récupère le maillot de leader, possession jusqu'ici du sprinter Jonathan Milan, vainqueur sans conteste des 3 premières étapes. Le Français Axel Laurence termine 3e derrière l'Italien Christian Scaroni. Au programme aujourd'hui pour les coureurs, 218,5 km. Du tennis avec le Masters 1000 de Montréal, Arthur Fils s'est imposé 6-3-6-2 face à l'Argentin Mariano Navonet. Se qualifie pour les 8e de finale. C'est fini en revanche pour Tito Wondrogué qui n'a cependant pas démérité face à l'Américain Nakashima 4-6-6-2-7-5. Arthur Rinderknecht, lui, s'est qualifié pour le prochain tour suite à l'abandon dans le 2e set de l'Américain Tiafoe. L'Espagnol Rafael Rodar a sorti l'Italien Muzzetti en 2-7, 6-4-6-3. Du côté des têtes de série, l'Américain Ben Shelton affronte ce soir le Belge Zazu Bergs. Les femmes, elles, s'affrontent à Toronto. Ça passe pour la numéro 1 mondiale Aryna Sabalenka, notamment en lice ce soir Elena Rybakina ou encore Naomi Osaka. De la moto également au programme ce week-end avec le Grand Prix de Grande-Bretagne. Départ des essais libres 3 aujourd'hui à midi 45. Et côté rugby, le Stade français a annoncé hier avoir subi une cyberattaque revendiquée par le groupe de hackers Kylin, présumé basé en Russie. Un compte à rebours a été lancé avant la publication des données personnelles des joueurs.
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7: Bonsoir, le touriste franco-argentin positif à l'ontavirus qui a transité en France en juillet dernier présente un risque de transmission très faible, a déclaré le ministère de la Santé. Le patient est désormais isolé avec sa famille en Espagne, en Galice et ne présente plus de symptômes. Les autorités sanitaires françaises préconisent un isolement à domicile des personnes ayant été en contact étroit avec lui. On n'en sait plus sur le programme de la visite du pape qui se rendra en France du 25 au 28 septembre. Le Vatican a publié le détail de de son agenda en plus d'un message sur la place de la Concorde à Paris et de déplacement à Lourdes et Metz. Léon XIV rencontrera aussi en privé des victimes de violences sexuelles dans l'église.

0: justice a suspendu un arrêté pris par la ville de Mondelieu-la-Napoule dans les Alpes-Maritimes interdisant l'accès aux plages des personnes portant un burkini. Le tribunal administratif de Nice, saisi par la Ligue des droits de l'homme, précise avoir constaté que la commune, pour justifier d'un risque de trouble à l'ordre public durant l'été 2026, ne mentionne aucun incident récent. La justice grecque a placé en détention provisoire aujourd'hui le maire d'une ville de la région de l'ouest d'Athènes. Il est accusé d'être responsable de l'incendie de forêt qui a détruit plus d'une dizaine de milliers d'hectares la semaine dernière. Outre l'élu propriétaire d'une société d'installation électrique liée à un parc éolien dans la région, un entrepreneur a également été placé en détention provisoire. Dans un contexte marqué par la guerre au Moyen-Orient et la reprise du conflit au Yémen, l'Arabie Saoudite, le Pakistan et la Turquie ont signé un accord de défense. Selon le Pakistan, le texte stipule qu'une attaque contre l'un de ses membres sera considérée comme une attaque contre tous. C'est la fin de ce flash, une bonne fin de journée à notre écoute.
1: Bonjour, bienvenue dans l'actualité People, au cœur de votre été. On commence avec Gérard Larcher. Est-ce qu'il sera dans la saison 6 d'Emily in Paris? Eh bien, c'est la photo improbable de ces derniers jours. Gérard Larcher a surpris tout le monde sur X en publiant une photo de lui avec l'équipe de la série Netflix. Le tournage avait lieu Jardin du Luxembourg, juste à côté du Sénat. Dans son message, il remercie la plateforme pour l'accueil et termine par un mystérieux à suivre. On devrait savoir d'ici la fin de l'année s'il fera donc une apparition dans la série. Ce serait une première pour la production qu'un homme politique français de cette envergure fasse partie de l'aventure. Dans la saison 4, Brigitte Macron avait quand même déjà fait un coucou à l'écran pour un selfie avec Lily Collins. On poursuit avec Aya Nakamura qui est numéro 1 en Chine avec une chanson de 2018, Copine. C'est un morceau qui est actuellement donc numéro 1 sur l'application Shazam dans le pays. Une popularité qui s'explique par les réseaux sociaux. Un challenge de danse sur l'application chinoise Douyin a lancé la tendance et le phénomène a tout de suite donc basculé sur TikTok et YouTube. Enfin, on termine avec Dua Lipa qui a assisté à la finale de la Coupe du Monde de foot aux États-Unis avec son mari et entre autres Olivia Dean. Mais ce n'est pas tout. Une jeune femme fêtait tranquillement son anniversaire en terrasse d'un resto new-yorkais et au moment où le gâteau est arrivé à sa table, Dua Lipa et Callum Turner passaient par hasard dans la rue. La pop star et son mari se sont mis à chanter joyeux anniversaire avec tous les clients. Un moment incroyable et inoubliable à revivre en vidéo sur Internet évidemment à tout moment. Voilà, très belle journée. Voilà pour l'Info People. Excellente journée, à très vite.
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3: Bonsoir à tous. Du monde attendu ce week-end sur la route, nouveau chassé-croisé de l'été. Bison futé sort le drapeau rouge demain samedi à l'échelle nationale dans les deux sens de circulation. Soyez prudents si vous prenez le volant.

nouvelle vague de chaleur qui concerne pour l'instant le sud-est du pays devrait gagner le reste de l'Hexagone à partir de lundi et pour plusieurs jours. L'été reste une période où les cambriolages sont fréquents. Plus de 18 000 cambriolages de logements ont été recensés entre le 1er et le 31 juillet dernier, selon les chiffres publiés ce vendredi par le ministère de l'Intérieur. Un niveau en progression de 7,1% par rapport au même mois l'an dernier. Cela représente environ 1200 faits supplémentaires comparé à juillet 2025. Alors que les combats se poursuivent en Ukraine, les services de renseignement des États-Unis revoient leur appréciation de la stratégie de Vladimir Poutine. Selon le Wall Street Journal, Moscou pourrait, dans les prochaines années, chercher à éprouver la solidité de l'OTAN en menant une action limitée contre l'un de ses membres. Les scénarios envisagés ne portent pas sur une invasion d'ampleur, mais sur des opérations plus ciblées, des cyberattaques, des actes de sabotage ou encore une incursion terrestre limitée.

0: des tenues affichant ostensiblement une appartenance religieuse, dont le burkini. Dans un communiqué de presse, la juridiction souligne que la municipalité demande lieu pour justifier un éventuel trouble à l'ordre public durant l'été 2026, ne mentionne aucun incident récent.
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2: La météo pour ce samedi 8 août, temps estival avec un soleil généreux et le retour de fortes chaleurs sur les trois quarts du pays. Les températures pour ce samedi matin, 14 degrés sur Lille, 15 à Brest, 17 à Paris et Strasbourg, 20 degrés pour Lyon, 21 pour Bordeaux et 25 pour Nice. Et pour ce samedi après-midi, de 28 à 32 sur une moitié nord, il fera 28 en Bretagne et sur le nord, 32 dans le Grand Est. Et dans la moitié sud, de 29 à 37 degrés, 29 sur la région de Biarritz, 34 sur Lyon et 37 degrés en Occitanie.
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4: Bonjour à tous. Kim Le Court-Chénard a remporté hier au sprint la 6e étape du Tour de France féminin à Tournon-sur-Rhône. La Mauricienne s'est imposée devant la Française Cédrine Kerbaol et remonte au 9e rang du général. Marlène Norrisser conserve le maillot jaune. Le départ de la 7e étape sera donné cet après-midi à 13h15 de la Voulte-sur-Rhône. Au programme, 146,8 km à parcourir jusqu'au Mont Ventoux, soit l'étape reine de ce tour. Pour rappel, en raison du risque incendie, les routes du massif des Dentelles de Mont Mirail que le peloton doit emprunter lors de cette étape seront interdites au public. Le Néerlandais Bart Lemmen a remporté hier à la 4e étape du Tour de Pologne. Il récupère le maillot de leader, possession jusqu'ici du sprinter Jonathan Nielan, vainqueur sans conteste des trois premières étapes. Le Français Axel Laurens termine 3e derrière l'Italien Christian Scaroni. Au programme aujourd'hui pour les coureurs, 218,5 km. Du tennis avec le Masters Mill de Montréal, Arthur Fils s'est imposé 6-3-6-2 face à l'Argentin Mariano Navone et se qualifie pour les huitièmes de finale. C'est fini en revanche pour Titouan Drogué qui n'a cependant pas démérité face à l'Américain Nakashima 4-6-6-2-7-5. Arthur Rinderknecht, lui, s'est qualifié pour le prochain tour suite à l'abandon dans le deuxième set de l'Américain Tiafoe. L'Espagnol Rafael Rodar a sorti l'Italien Muzzetti en 2-7, 6-4-6-3. Du côté des têtes de série, l'Américain Ben Shelton affronte ce soir le Belge Zazu Bergs. Les femmes, elles, s'affrontent à Toronto. Ça passe pour la numéro 1 mondiale Aryna Sabalenka, notamment en lice ce soir Elena Rybakina ou encore Naomi Osaka. De la moto également au programme ce week-end avec le Grand Prix de Grande-Bretagne. Départ des essais libres 3 aujourd'hui à midi 45. Et côté rugby, le Stade français a annoncé hier avoir subi une cyberattaque revendiquée par le groupe de hackers Kylin, présumé basé en Russie. Un compte à rebours a été lancé avant la publication des données personnelles des joueurs.
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9: Bonsoir, le touriste franco-argentin positif à l'ontavirus qui a transité en France en juillet dernier présente un risque de transmission très faible, a déclaré le ministère de la Santé. Le patient est désormais isolé avec sa famille en Espagne, en Galice, et ne présente plus de symptômes. Les autorités sanitaires françaises préconisent un isolement à domicile des personnes ayant été en contact étroit avec lui. On n'en sait plus sur le programme de la visite du pape qui se rendra en France du 25 au 28 septembre. Le Vatican a publié le détail de son agenda en plus d'un message sur la place de la Concorde à Paris et de déplacement à Lourdes et Metz. Léon XIV rencontrera aussi en privé des victimes de violences sexuelles dans l'église. La justice a suspendu un arrêté pris par la ville de Mandelieu-la-Napoule dans les Alpes-Maritimes interdisant l'accès aux plages des personnes portant un burkini. Le tribunal administratif de Nice, saisi par la Ligue des droits de l'homme, précise avoir constaté que la commune, pour justifier d'un risque de trouble à l'ordre public durant l'été 2026, ne mentionne aucun incident récent. La justice grecque a placé en détention provisoire aujourd'hui le maire d'une ville de la région de l'ouest d'Athènes. Il est accusé d'être responsable de l'incendie de forêt qui a détruit plus d'une dizaine de milliers d'hectares la semaine dernière. Outre l'élu propriétaire d'une société d'installation électrique liée à un parc éolien dans la région, un entrepreneur a également été placé en détention provisoire. Dans un contexte marqué par la guerre au Moyen-Orient et la reprise du conflit au Yémen, l'Arabie Saoudite, le Pakistan et la Turquie ont signé un accord de défense. Selon le Pakistan, le texte stipule qu'une attaque contre l'un de ses membres sera considérée comme une attaque contre tous. C'est la fin de ce flash, une bonne fin de journée à notre écoute.
10: Bonjour, bienvenue dans l'actualité People au cœur de votre été. On commence avec Gérard Larcher. Est-ce qu'il sera dans la saison 6 d'Emily in Paris? Eh bien, c'est la photo improbable de ces derniers jours. Gérard Larcher a surpris tout le monde sur X en publiant une photo de lui avec l'équipe de la série Netflix. Le tournage avait lieu Jardin du Luxembourg, juste à côté du Sénat. Dans son message, il remercie la plateforme pour l'accueil et termine par un mystérieux à suivre. On devrait savoir d'ici la fin de l'année s'il fera donc une apparition dans la série. Ce serait une première pour la production qu'un homme politique français de cette envergure fasse partie de l'aventure. Dans la saison 4, Brigitte Macron avait quand même déjà fait un coucou à l'écran pour un selfie avec Lily Collins. On poursuit avec Aya Nakamura qui est numéro 1 en Chine avec une chanson de 2018, Copine. C'est un morceau qui est actuellement donc numéro 1 sur l'application Shazam dans le pays. Une popularité qui s'explique par les réseaux sociaux. Un challenge de danse sur l'application chinoise Douyin a lancé la tendance et le phénomène a tout de suite donc basculé sur TikTok et YouTube. Enfin, on termine avec Dua Lipa qui a assisté à la finale de la Coupe du Monde de foot aux États-Unis avec son mari et entre autres Olivia Dean. Mais ce n'est pas tout. Une jeune femme fêtait tranquillement son anniversaire en terrasse d'un resto new-yorkais et au moment où le gâteau est arrivé à sa table, Dua Lipa et Calum Turner passaient par hasard dans la rue. La pop star et son mari se sont mis à chanter joyeux anniversaire avec tous les clients. Un moment incroyable et inoubliable à revivre en vidéo sur Internet évidemment à tout moment. Voilà, très belle journée. Voilà pour l'Info People. Excellente journée, à très vite.
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0: Bonsoir à tous. Du monde attendu ce week-end sur la route, nouveau chassé-croisé de l'été. Bison futé sort le drapeau rouge demain samedi à l'échelle nationale dans les deux sens de circulation. Soyez prudents si vous prenez le

nouvelle vague de chaleur qui concerne pour l'instant le sud-est du pays devrait gagner le reste de l'Hexagone à partir de lundi et pour plusieurs jours. L'été reste une période où les cambriolages sont fréquents. Plus de 18 000 cambriolages de logements ont été recensés entre le 1er et le 31 juillet dernier, selon les chiffres publiés ce vendredi par le ministère de l'Intérieur. Un niveau en progression de 7,1% par rapport au même mois l'an dernier. Cela représente environ 1200 faits supplémentaires comparé à juillet 2025. Alors que les combats se poursuivent en Ukraine, les services de renseignement des États-Unis revoient leur appréciation de la stratégie de Vladimir Poutine. Selon le Wall Street Journal, Moscou pourrait, dans les prochaines années, chercher à éprouver la solidité de l'OTAN en menant une action limitée contre l'un de ses membres. Les scénarios envisagés ne portent pas sur une invasion d'ampleur, mais sur des opérations plus ciblées, des cyberattaques, des actes de sabotage ou encore

0: tenue affichant ostensiblement une appartenance religieuse, dont le burkini. Dans un communiqué de presse, la juridiction souligne que la municipalité demande au lieu, pour justifier un éventuel trouble à l'ordre public durant l'été 2026, ne mentionne aucun incident récent.
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2: La météo pour ce samedi 8 août, temps estival avec un soleil généreux et le retour de fortes chaleurs sur les trois quarts du pays. Les températures pour ce samedi matin, 14 degrés sur Lille, 15 à Brest, 17 à Paris et Strasbourg, 20 degrés pour Lyon, 21 pour Bordeaux et 25 pour Nice. Et pour ce samedi après-midi, de 28 à 32 sur une moitié nord, il fera 28 en Bretagne et sur le nord, 32 dans le Grand Est et dans la moitié sud, de 29 à 37 degrés, 29 sur la région de Biarritz, 34 sur Lyon et 37 degrés en Occitanie.
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4: Bonjour à tous. Kim Lecourt-Chénard a remporté hier au sprint la 6e étape du Tour de France féminin à Tournon-sur-Rhône. La Mauricienne s'est imposée devant la Française Cédrine Kerbaol et remonte au 9e rang du général. Marlène Risser conserve le maillot jaune. Le départ de la 7e étape sera donné cet après-midi à 13h15 de la Voulte-sur-Rhône. Au programme, 146,8 km à parcourir jusqu'au Mont Ventoux, soit l'étape reine de ce tour. Pour rappel, en raison du risque incendie, les routes du massif des Dentelles de Montmirail que le peloton doit emprunter lors de cette étape seront interdites au public. Le Néerlandais Bart Lehman a remporté hier à la 4e étape du Tour de Pologne. Il récupère le maillot de leader, possession jusqu'ici du sprinter Jonathan Milan, vainqueur sans conteste des trois premières étapes. Le Français Axel Laurens termine 3e derrière l'Italien Christian Scaroni. Au programme aujourd'hui pour les coureurs, 218,5 km. Du tennis avec le Masters 1000 de Montréal, Arthur Fils s'est imposé 6-3-6-2 face à l'Argentin Mariano Navone et se qualifie pour les huitièmes de finale. C'est fini en revanche pour Titouan Drogué qui n'a cependant pas démérité face à l'Américain Nakashima 4-6-6-2-7-5. Arthur Rinderknecht, lui, s'est qualifié pour le prochain tour suite à l'abandon dans le deuxième set de l'Américain Tiafoe. L'Espagnol Rafael Rodar a sorti l'Italien Muzzetti en 2-7, 6-4-6-3. Du côté des têtes de série, l'Américain Ben Shelton affronte ce soir le Belge Zazu Bergs. Les femmes, elles, s'affrontent à Toronto. Ça passe pour la numéro 1 mondiale Aryna Sabalenka, notamment en lice ce soir Elena Rybakina ou encore Naomi Osaka. De la moto également au programme ce week-end avec le Grand Prix de Grande-Bretagne. Départ des essais libres 3 aujourd'hui à midi 45. Et côté rugby, le Stade français a annoncé hier avoir subi une cyberattaque revendiquée par le groupe de hackers Kilin, présumé basé en Russie. Un compte à rebours a été lancé avant la publication des données personnelles des joueurs.
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9: Bonsoir, le touriste franco-argentin positif à l'ontavirus qui a transité en France en juillet dernier présente un risque de transmission très faible, a déclaré le ministère de la Santé. Le patient est désormais isolé avec sa famille en Espagne, en Galice, et ne présente plus de symptômes. Les autorités sanitaires françaises préconisent un isolement à domicile des personnes ayant été en contact étroit avec lui. On n'en sait plus sur le programme de la visite du pape qui se rendra en France du 25 au 28 septembre. Le Vatican a publié le détail de son agenda en plus d'un message sur la place de la Concorde à Paris et de déplacement à Lourdes et Metz. Léon XIV rencontrera aussi en privé des victimes de violences sexuelles dans l'église. La justice a suspendu un arrêté pris par la ville de Mondelieu-la-Napoule dans les Alpes-Maritimes interdisant l'accès aux plages des personnes portant un burkini. Le tribunal administratif de Nice, saisi par la Ligue des droits de l'homme, précise avoir constaté que la commune, pour justifier d'un risque de trouble à l'ordre public durant l'été 2026, ne mentionne aucun incident récent. La justice grecque a placé en détention provisoire aujourd'hui le maire d'une ville de la région de l'ouest d'Athènes. Il est accusé d'être responsable de l'incendie de forêt qui a détruit plus d'une dizaine de milliers d'hectares la semaine dernière. Outre l'élu propriétaire d'une société d'installation électrique liée à un parc éolien dans la région, un entrepreneur a également été placé en détention provisoire. Dans un contexte marqué par la guerre au Moyen-Orient et la reprise du conflit au Yémen, l'Arabie Saoudite, le Pakistan et la Turquie ont signé un accord de défense. Selon le Pakistan, le texte stipule qu'une attaque contre l'un de ses membres sera considérée comme une attaque contre tous. C'est la fin de ce flash, une bonne fin de journée à notre écoute.
10: Bonjour, bienvenue dans l'actualité people, au cœur de votre été. On commence avec Gérard Larcher. Est-ce qu'il sera dans la saison 6 d'Emily in Paris? Eh bien, c'est la photo improbable de ces derniers jours. Gérard Larcher a surpris tout le monde sur X en publiant une photo de lui avec l'équipe de la série Netflix. Le tournage avait lieu Jardin du Luxembourg, juste à côté du Sénat. Dans son message, il remercie la plateforme pour l'accueil et termine par un mystérieux à suivre. On devrait savoir d'ici la fin de l'année s'il fera donc une apparition dans la série. Ce serait une première pour la production qu'un homme politique français de cette envergure fasse partie de l'aventure. Dans la saison 4, Brigitte Macron avait quand même déjà fait un coucou à l'écran pour un selfie avec Lily Collins. On poursuit avec Aya Nakamura qui est numéro 1 en Chine avec une chanson de 2018, Copine. C'est un morceau qui est actuellement donc numéro 1 sur l'application Shazam dans le pays. Une popularité qui s'explique par les réseaux sociaux. Un challenge de danse sur l'application chinoise Douyin a lancé la tendance et le phénomène a tout de suite donc basculé sur TikTok et YouTube. Enfin, on termine avec Dua Lipa qui a assisté à la finale de la Coupe du Monde de foot aux États-Unis avec son mari et entre autres Olivia Dean. Mais ce n'est pas tout. Une jeune femme fêtait tranquillement son anniversaire en terrasse d'un resto new-yorkais et au moment où le gâteau est arrivé à sa table, Dua Lipa et Callum Turner passaient par hasard dans la rue. La pop star et son mari se sont mis à chanter joyeux anniversaire avec tous les clients. Un moment incroyable et inoubliable à revivre en vidéo sur Internet évidemment à tout moment. Voilà, très belle journée. Voilà pour l'info people. Excellente journée, à très vite.
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0: Bonsoir à tous. Du monde attendu ce week-end sur la route, nouveau chassé croisé de l'été. Bison futé sort le drapeau rouge demain samedi à l'échelle nationale dans les deux sens de circulation. Soyez prudents si vous prenez le

0: nouvelle vague de chaleur qui concerne pour l'instant le sud-est du pays devrait gagner le reste de l'Hexagone à partir de lundi et pour plusieurs jours. L'été reste une période où les cambriolages sont fréquents. Plus de 18 000 cambriolages de logements ont été recensés entre le 1er et le 31 juillet dernier, selon les chiffres publiés ce vendredi par le ministère de l'Intérieur. Un niveau en progression de 7,1% par rapport au même mois l'an dernier. Cela représente environ 1200 faits supplémentaires comparés à juillet 2025. Alors que les combats se poursuivent en Ukraine, les services de renseignement des États-Unis revoient leur appréciation de la stratégie de Vladimir Poutine. Selon le Wall Street Journal, Moscou pourrait, dans les prochaines années, chercher à éprouver la solidité de l'OTAN en menant une action limitée contre l'un de ses membres. Les scénarios envisagés ne portent pas sur une invasion d'ampleur, mais sur des opérations plus ciblées, des cyberattaques, des actes de sabotage ou encore une incursion terrestre limitée. On revient en France où le tribunal administratif de Nice a suspendu l'arrêté de la ville de Mandelieu-la-Napoule qui interdisait l'accès aux plages aux personnes portant des tenues affichant ostensiblement une appartenance religieuse, dont le burkini. Dans un communiqué de presse, la juridiction souligne que la municipalité de Mandelieu, pour justifier un éventuel trouble à l'ordre public durant l'été 2026, ne mentionne aucun incident récent.
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2: La météo pour ce samedi 8 août, temps estival avec un soleil généreux et le retour de fortes chaleurs sur les trois quarts du pays. Les températures pour ce samedi matin, 14 degrés sur Lille, 15 à Brest, 17 à Paris et Strasbourg, 20 degrés pour Lyon, 21 pour Bordeaux et 25 pour Nice. Et pour ce samedi après-midi, de 28 à 32 sur une moitié nord, il fera 28 en Bretagne et sur le nord, 32 dans le Grand Est et dans la moitié sud, de 29 à 37 degrés, 29 sur la région de Biarritz, 34 sur Lyon et 37 degrés en Occitanie.
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4: Bonjour à tous. Kim Lecourt-Tchénard a remporté hier au sprint la 6e étape du Tour de France féminin à Tournon-sur-Rhône. La Mauricienne s'est imposée devant la Française Cédrine Kerbaol et remonte au 9e rang du général. Marlène Norrisser conserve le maillot jaune. Le départ de la 7e étape sera donné cet après-midi à 13h15 de la Voulte-sur-Rhône. Au programme, 146,8 km à parcourir jusqu'au Mont Ventoux, soit l'étape reine de ce tour. Pour rappel, en raison du risque incendie, les routes du massif des Dentelles de Montmirail que le peloton doit emprunter lors de cette étape seront interdites au public. Le Néerlandais Bart Lemmen a remporté hier à la 4e étape du Tour de Pologne. Il récupère le maillot de leader, possession jusqu'ici du sprinter Jonathan Milan, vainqueur sans conteste des trois premières étapes. Le Français Axel Laurens termine 3e derrière l'Italien Christian Scaroni. Au programme aujourd'hui pour les coureurs, 218,5 km. Du tennis avec le Masters Mill de Montréal, Arthur Fils s'est imposé 6-3-6-2 face à l'Argentin Mariano Navone et se qualifie pour les huitièmes de finale. C'est fini en revanche pour Tito Androgué qui n'a cependant pas démérité face à l'Américain Nakashima 4-6-6-2-7-5. Arthur Rinderknecht, lui, s'est qualifié pour le prochain tour suite à l'abandon dans le deuxième set de l'Américain Tiafoe. L'Espagnol Rafael Rodar a sorti l'Italien Muzzetti en 2-7, 6-4-6-3. Du côté des têtes de série, l'Américain Ben Shelton affronte ce soir le Belge Zazu Bergs. Les femmes, elles, s'affrontent à Toronto. Ça passe pour la numéro 1 mondiale Aryna Sabalenka, notamment en lice ce soir Elena Rybakina ou encore Naomi Osaka. De la moto également au programme ce week-end avec le Grand Prix de Grande-Bretagne. Départ des essais libres 3 aujourd'hui à midi 45. Et côté rugby, le Stade français a annoncé hier avoir subi une cyberattaque revendiquée par le groupe de hackers Kylin, présumé basé en Russie. Un compte à rebours a été lancé avant la publication des données personnelles des joueurs.
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10: Bonsoir, le touriste franco-argentin positif à l'ontavirus qui a transité en France en juillet dernier présente un risque de transmission très faible, a déclaré le ministère de la Santé. Le patient est désormais isolé avec sa famille en Espagne, en Galice, et ne présente plus de symptômes. Les autorités sanitaires françaises préconisent un isolement à domicile des personnes ayant été en contact étroit avec lui. On n'en sait plus sur le programme de la visite du pape qui se rendra en France du 25 au 28 septembre. Le Vatican a publié le détail de son agenda en plus d'un message sur la place de la Concorde à Paris et de déplacement à Lourdes et Metz. Léon XIV rencontrera aussi en privé des victimes de violences sexuelles dans l'église. La justice a suspendu un arrêté pris par la ville de Mandelieu-la-Napoule dans les Alpes-Maritimes interdisant l'accès aux plages des personnes portant un burkini. Le tribunal administratif de Nice, saisi par la Ligue des droits de l'homme, précise avoir constaté que la commune, pour justifier d'un risque de trouble à l'ordre public durant l'été 2026, ne mentionne aucun incident récent. La justice grecque a placé en détention provisoire aujourd'hui le maire d'une ville de la région de l'ouest d'Athènes. Il est accusé d'être responsable de l'incendie de forêt qui a détruit plus d'une dizaine de milliers d'hectares la semaine dernière. Outre l'élu propriétaire d'une société d'installation électrique liée à un parc éolien dans la région, un entrepreneur a également été placé en détention provisoire. Dans un contexte marqué par la guerre au Moyen-Orient et la reprise du conflit au Yémen, l'Arabie Saoudite, le Pakistan et la Turquie ont signé un accord de défense. Selon le Pakistan, le texte stipule qu'une attaque contre l'un de ses membres sera considérée comme une attaque contre tous. C'est la fin de ce flash, une bonne fin de journée à notre écoute.
11: Bonjour, bienvenue dans l'actualité People au cœur de votre été. On commence avec Gérard Larcher. Est-ce qu'il sera dans la saison 6 d'Emily in Paris ? Eh bien, c'est la photo improbable de ces derniers jours. Gérard Larcher a surpris tout le monde sur X en publiant une photo de lui avec l'équipe de la série Netflix. Le tournage avait lieu Jardin du Luxembourg, juste à côté du Sénat. Dans son message, il remercie la plateforme pour l'accueil et termine par un mystérieux à suivre. On devrait savoir d'ici la fin de l'année s'il fera donc une apparition dans la série. Ce serait une première pour la production qu'un homme politique français de cette envergure fasse partie de l'aventure. Dans la saison 4, Brigitte Macron avait quand même déjà fait un coucou à l'écran pour un selfie avec Lily Collins. On poursuit avec Aya Nakamura qui est numéro 1 en Chine avec une chanson de 2018, Copine. C'est un morceau qui est actuellement donc numéro 1 sur l'application Shazam dans le pays. Une popularité qui s'explique par les réseaux sociaux. Un challenge de danse sur l'application chinoise Douyin a lancé la tendance et le phénomène a tout de suite donc basculé sur TikTok et YouTube. Enfin, on termine avec Dua Lipa qui a assisté à la finale de la Coupe du Monde de foot aux États-Unis avec son mari et entre autres Olivia Dean. Mais ce n'est pas tout. Une jeune femme fêtait tranquillement son anniversaire en terrasse d'un resto new-yorkais et au moment où le gâteau est arrivé à sa table, Dua Lipa et Callum Turner passaient par hasard dans la rue. La pop star et son mari se sont mis à chanter joyeux anniversaire avec tous les clients. Un moment incroyable et inoubliable à revivre en vidéo sur Internet évidemment à tout moment. Voilà, très belle journée. Voilà pour l'Info People. Excellente journée, à très vite.
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0: Bonsoir à tous. Du monde attendu ce week-end sur la route, nouveau chassé-croisé de l'été. Bison futé sort le drapeau rouge demain samedi à l'échelle nationale dans les deux sens de circulation. Soyez prudents si vous prenez le

face à cette nouvelle vague de chaleur qui concerne pour l'instant le sud-est du pays, devrait gagner le reste de l'Hexagone à partir de lundi et pour plusieurs jours. L'été reste une période où les cambriolages sont fréquents. Plus de 18 000 cambriolages de logements ont été recensés entre le 1er et le 31 juillet dernier, selon les chiffres publiés ce vendredi par le ministère de l'Intérieur. Un niveau en progression de 7,1% par rapport au même mois l'an dernier. Cela représente environ 1200 faits supplémentaires comparés à juillet 2025. Alors que les combats se poursuivent en Ukraine, les services de renseignement des États-Unis revoient leur appréciation de la stratégie de Vladimir Poutine. Selon le Wall Street Journal, Moscou pourrait, dans les prochaines années, chercher à éprouver la solidité de l'OTAN en menant une action limitée contre l'un de ses membres. Les scénarios envisagés ne portent pas sur une invasion d'ampleur, mais sur des opérations plus ciblées, des cyberattaques, des actes de sabotage ou encore une incursion terrestre limitée.

0: des tenues affichant ostensiblement une appartenance religieuse, dont le burkini. Dans un communiqué de presse, la juridiction souligne que la municipalité demande lieu pour justifier un éventuel trouble à l'ordre public durant l'été 2026, ne mentionne aucun incident récent.
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2: La météo pour ce samedi 8 août, temps estival avec un soleil généreux et le retour de fortes chaleurs sur les trois quarts du pays. Les températures pour ce samedi matin, 14 degrés sur Lille, 15 à Brest, 17 à Paris et Strasbourg, 20 degrés pour Lyon, 21 pour Bordeaux et 25 pour Nice. Et pour ce samedi après-midi, de 28 à 32 sur une moitié nord, il fera 28 en Bretagne et sur le nord, 32 dans le Grand Est. Et dans la moitié sud, de 29 à 37 degrés, 29 sur la région de Biarritz, 34 sur Lyon et 37 degrés en Occitanie.
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4: Bonjour à tous. Kim Le Court-Chénard a remporté hier au sprint la 6e étape du Tour de France féminin à Tournon-sur-Rhône. La Mauricienne s'est imposée devant la Française Cédrine Kerbaol et remonte au 9e rang du général. Marlène Norrisser conserve le maillot jaune. Le départ de la 7e étape sera donné cet après-midi à 13h15 de la Voulte-sur-Rhône. Au programme, 146,8 km à parcourir jusqu'au Mont Ventoux, soit l'étape reine de ce tour. Pour rappel, en raison du risque incendie, les routes du massif des Dentelles de Mont Mirail que le peloton doit emprunter lors de cette étape seront interdites au public. Le Néerlandais Bart Lemmen a remporté hier à la 4e étape du Tour de Pologne. Il récupère le maillot de leader, possession jusqu'ici du sprinter Jonathan Nielan, vainqueur sans conteste des trois premières étapes. Le Français Axel Laurens termine 3e derrière l'Italien Christian Scaroni. Au programme aujourd'hui pour les coureurs, 218,5 km. Du tennis avec le Masters Mill de Montréal, Arthur Fils s'est imposé 6-3-6-2 face à l'Argentin Mariano Navone et se qualifie pour les huitièmes de finale. C'est fini en revanche pour Tito Androgué qui n'a cependant pas démérité face à l'Américain Nakashima 4-6-6-2-7-5. Arthur Rinderknecht, lui, s'est qualifié pour le prochain tour suite à l'abandon dans le deuxième set de l'Américain Tiafoe. L'Espagnol Rafael Rodar a sorti l'Italien Muzzetti en 2-7, 6-4-6-3. Du côté des têtes de série, l'Américain Ben Shelton affronte ce soir le Belge Zazu Bergs. Les femmes, elles, s'affrontent à Toronto. Ça passe pour la numéro 1 mondiale Aryna Sabalenka, notamment en lice ce soir Elena Rybakina ou encore Naomi Osaka. De la moto également au programme ce week-end avec le Grand Prix de Grande-Bretagne. Départ des essais libres 3 aujourd'hui à midi 45. Et côté rugby, le Stade français a annoncé hier avoir subi une cyberattaque revendiquée par le groupe de hackers Kylin, présumé basé en Russie. Un compte à rebours a été lancé avant la publication des données personnelles des joueurs.
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9: Bonsoir, le touriste franco-argentin positif à l'ontavirus qui a transité en France en juillet dernier présente un risque de transmission très faible, a déclaré le ministère de la Santé. Le patient est désormais isolé avec sa famille en Espagne, en Galice, et ne présente plus de symptômes. Les autorités sanitaires françaises préconisent un isolement à domicile des personnes ayant été en contact étroit avec lui. On en sait plus sur le programme de la visite du pape qui se rendra en France du 25 au 28 septembre. Le Vatican a publié le détail de son agenda, en plus d'un message sur la place de la Concorde à Paris et de déplacements à Lourdes et Metz. Léon XIV rencontrera aussi en privé des victimes de violences sexuelles dans l'église. La justice a suspendu un arrêté pris par la ville de Mandelieu-la-Napoule dans les Alpes-Maritimes, interdisant l'accès aux plages des personnes portant un burkini. Le tribunal administratif de Nice, saisi par la Ligue des droits de l'homme, précise avoir constaté que la commune, pour justifier d'un risque de trouble à l'ordre public durant l'été 2026, ne mentionne aucun incident. Incident récent. La justice grecque a placé en détention provisoire aujourd'hui le maire d'une ville de la région de l'ouest d'Athènes. Il est accusé d'être responsable de l'incendie de forêt qui a détruit plus d'une dizaine de milliers d'hectares la semaine dernière. Outre l'élu propriétaire d'une société d'installation électrique liée à un parc éolien dans la région, un entrepreneur a également été placé en détention provisoire. Dans un contexte marqué par la guerre au Moyen-Orient et la reprise du conflit au Yémen, l'Arabie Saoudite, le Pakistan et la Turquie ont signé un accord de défense. Selon le Pakistan, le texte stipule qu'une attaque contre l'un de ses membres sera considérée comme une attaque contre tous. C'est la fin de ce flash, une bonne fin de journée à notre écoute.
10: Bonjour, bienvenue dans l'actualité People au cœur de votre été. On commence avec Gérard Larcher. Est-ce qu'il sera dans la saison 6 d'Emily in Paris? Eh bien, c'est la photo improbable de ces derniers jours. Gérard Larcher a surpris tout le monde sur X en publiant une photo de lui avec l'équipe de la série Netflix. Le tournage avait lieu Jardin du Luxembourg, juste à côté du Sénat. Dans son message, il remercie la plateforme pour l'accueil et termine par un mystérieux à suivre. On devrait savoir d'ici la fin de l'année s'il fera donc une apparition dans la série. Ce serait une première pour la production qu'un homme politique français de cette envergure fasse partie de l'aventure. Dans la saison 4, Brigitte Macron avait quand même déjà fait un coucou à l'écran pour un selfie avec Lily Collins. On poursuit avec Aya Nakamura qui est numéro 1 en Chine avec une chanson de 2018, Copine. C'est un morceau qui est actuellement donc numéro 1 sur l'application Shazam dans le pays. Une popularité qui s'explique par les réseaux sociaux. Un challenge de danse sur l'application chinoise Douyin a lancé la tendance et le phénomène a tout de suite donc basculé sur TikTok et YouTube. Enfin, on termine avec Dua Lipa qui a assisté à la finale de la Coupe du Monde de foot aux États-Unis avec son mari et entre autres Olivia Dean. Mais ce n'est pas tout. Une jeune femme fêtait tranquillement son anniversaire en terrasse d'un resto new-yorkais et au moment où le gâteau est arrivé à sa table, Dua Lipa et Callum Turner passaient par hasard dans la rue. La pop star et son mari se sont mis à chanter joyeux anniversaire avec tous les clients. Un moment incroyable et inoubliable à revivre en vidéo sur Internet évidemment à tout moment. Voilà, très belle journée. Voilà pour l'Info People. Excellente journée, à très vite.
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0: Bonsoir à tous. Du monde attendu ce week-end sur la route, nouveau chassé-croisé de l'été. Bison futé sort le drapeau rouge demain samedi à l'échelle nationale dans les deux sens de circulation. Soyez prudents si vous prenez le volant et vous risquez d'avoir chaud demain en voiture. Météo France place 12 départements en vigilance orange pour cette journée de samedi. De Rhône-Alpes à PACA en passant par la Corse, cette nouvelle vague de chaleur qui concerne pour l'instant le sud-est du pays devrait gagner le reste de l'Hexagone à partir de lundi et pour plusieurs jours. L'été reste une période où les cambriolages sont fréquents. Plus de 18 000 cambriolages de logements ont été recensés entre le 1er et le 31 juillet dernier, selon les chiffres publiés ce vendredi par le ministère de l'Intérieur. Un niveau en progression de 7,1% par rapport au même mois l'an dernier. Cela représente environ 1200 faits supplémentaires comparé à juillet 2025. Alors que les combats se poursuivent en Ukraine, les services de renseignement des États-Unis revoient leur appréciation de la stratégie de Vladimir Poutine. Selon le Wall Street Journal, Moscou pourrait, dans les prochaines années, chercher à éprouver la solidité de l'OTAN en menant une action limitée contre
6: l'... 23h30.
0: Le scénario envisagé ne porte pas sur une invasion d'ampleur, mais sur des opérations plus ciblées, des cyberattaques, des actes de sabotage ou encore une incursion terrestre limitée.

0: des tenues affichant ostensiblement une appartenance religieuse, dont le burkini. Dans un communiqué de presse, la juridiction souligne que la municipalité demande lieu pour justifier un éventuel trouble à l'ordre public durant l'été 2026, ne mentionne aucun incident récent.
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2: La météo pour ce samedi 8 août, temps estival avec un soleil généreux et le retour de fortes chaleurs sur les trois quarts du pays. Les températures pour ce samedi matin, 14 degrés sur Lille, 15 à Brest, 17 à Paris et Strasbourg, 20 degrés pour Lyon, 21 pour Bordeaux et 25 pour Nice. Et pour ce samedi après-midi, de 28 à 32 sur une moitié nord, il fera 28 en Bretagne et sur le nord, 32 dans le Grand Est. Et dans la moitié sud, de 29 à 37 degrés, 29 sur la région de Biarritz, 34 sur Lyon et 37 degrés en Occitanie.
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4: Bonjour à tous. Kim Lecourt-Tchénard a remporté hier au sprint la 6e étape du Tour de France féminin à Tournon-sur-Rhône. La Mauricienne s'est imposée devant la Française Cédrine Kerbaol et remonte au 9e rang du général. Marlène Norrisser conserve le maillot jaune. Le départ de la 7e étape sera donné cet après-midi à 13h15 de la Voulte-sur-Rhône. Au programme, 146,8 km à parcourir jusqu'au Mont Ventoux, soit l'étape reine de ce tour. Pour rappel, en raison du risque incendie, les routes du massif des Dentelles de Montmirail que le peloton doit emprunter lors de cette étape seront interdites au public. Le Néerlandais Bart Lehmann a remporté hier à la 4e étape du Tour de Pologne. Il récupère le maillot de leader, possession jusqu'ici du sprinter Jonathan Milan, vainqueur sans conteste des trois premières étapes. Le Français Axel Laurens termine 3e derrière l'Italien Christian Scaroni. Au programme aujourd'hui pour les coureurs, 218,5 km. Du tennis avec le Masters 1000 de Montréal, Arthur Fils s'est imposé 6-3-6-2 face à l'Argentin Mariano Navone et se qualifie pour les huitièmes de finale. C'est fini en revanche pour Tito Androgué qui n'a cependant pas démérité face à l'Américain Nakashima 4-6-6-2-7-5. Arthur Rinderknecht, lui, s'est qualifié pour le prochain tour suite à l'abandon dans le deuxième set de l'Américain Tiafoe. L'Espagnol Rafael Rodar a sorti l'Italien Muzzetti en 2-7, 6-4-6-3. Du côté des têtes de série, l'Américain Ben Shelton affronte ce soir le Belge Zazu Bergs. Les femmes, elles, s'affrontent à Toronto. Ça passe pour la numéro 1 mondiale Aryna Sabalenka, notamment en lice ce soir Elena Rybakina ou encore Naomi Osaka. De la moto également au programme ce week-end avec le Grand Prix de Grande-Bretagne. Départ des essais libres 3 aujourd'hui à midi 45. Et côté rugby, le Stade français annonçait hier avoir subi une cyberattaque revendiquée par le groupe de hackers Kylin, présumé basé en Russie. Un compte à rebours a été lancé avant la publication des données personnelles des joueurs.
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4: Bonsoir, le touriste franco-argentin positif à l'ontavirus qui a transité en France en juillet dernier présente un risque de transmission très faible, a déclaré le ministère de la Santé. Le patient est désormais isolé avec sa famille en Espagne, en Galice et ne présente plus de symptômes. Les autorités sanitaires françaises préconisent un isolement à domicile des personnes ayant été en contact étroit avec lui. On n'en sait plus sur le programme de la visite du pape qui se rendra en France du 25 au 28 septembre. Le Vatican a publié le détail de son agenda en plus d'un message sur la place de la Concorde à Paris et de déplacement à Lourdes et Metz. Léon XIV rencontrera aussi en privé des victimes de violences sexuelles dans l'église. La justice a suspendu un arrêté pris par la ville de Mandelieu-la-Napoule dans les Alpes-Maritimes interdisant l'accès aux plages des personnes portant un burkini. Le tribunal administratif de Nice, saisi par la Ligue des droits de l'homme, précise avoir constaté que la commune, pour justifier d'un risque de trouble à l'ordre public durant l'été 2026, ne mentionne aucun incident récent. La justice grecque a placé en détention provisoire aujourd'hui le maire d'une ville de la région de l'ouest d'Athènes. Il est accusé d'être responsable de l'incendie de forêt qui a détruit plus d'une dizaine de milliers d'hectares la semaine dernière. Outre l'élu propriétaire d'une société d'installation électrique liée à un parc éolien dans la région, un entrepreneur a également été placé en détention provisoire. Dans un contexte marqué par la guerre au Moyen-Orient et la reprise du conflit au Yémen, l'Arabie Saoudite, le Pakistan et la Turquie ont signé un accord de défense. Selon le Pakistan, le texte stipule qu'une attaque contre l'un de ses membres sera considérée comme une attaque contre tous. C'est la fin de ce flash, une bonne fin de journée à notre écoute.
5: Bonjour, bienvenue dans l'actualité People, au cœur de votre été. On commence avec Gérard Larcher. Est-ce qu'il sera dans la saison 6 d'Emily in Paris ? Eh bien, c'est la photo improbable de ces derniers jours. Gérard Larcher a surpris tout le monde sur X en publiant une photo de lui avec l'équipe de la série Netflix. Le tournage avait lieu Jardin du Luxembourg, juste à côté du Sénat. Dans son message, il remercie la plateforme pour l'accueil et termine par un mystérieux à suivre. On devrait savoir d'ici la fin de l'année s'il fera donc une apparition dans la série. Ce serait une première pour la production qu'un homme politique français de cette envergure fasse partie de l'aventure. Dans la saison 4, Brigitte Macron avait quand même déjà fait un coucou à l'écran pour un selfie avec Lily Collins. On poursuit avec Aya Nakamura qui est numéro 1 en Chine avec une chanson de 2018, Copine. C'est un morceau qui est actuellement donc numéro 1 sur l'application Shazam dans le pays. Une popularité qui s'explique par les réseaux sociaux. Un challenge de danse sur l'application chinoise Douyin a lancé la tendance et le phénomène a tout de suite donc basculé sur TikTok et YouTube. Enfin, on termine avec Dua Lipa qui a assisté à la finale de la Coupe du Monde de foot aux États-Unis avec son mari et entre autres Olivia Dean. Mais ce n'est pas tout. Une jeune femme fêtait tranquillement son anniversaire en terrasse d'un resto new-yorkais et au moment où le gâteau est arrivé à sa table, Dua Lipa et Callum Turner passaient par hasard dans la rue. La pop star et son mari se sont mis à chanter joyeux anniversaire avec tous les clients. Un moment incroyable et inoubliable à revivre en vidéo sur Internet évidemment à tout moment. Voilà, très belle journée. Voilà pour l'Info People. Excellente journée, à très vite.
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7: Bonsoir à tous. Du monde attendu ce week-end sur la route, nouveau chassé-croisé de l'été. Bison futé sort le drapeau rouge demain samedi à l'échelle nationale dans les deux sens de circulation. Soyez prudents si vous prenez le

cette nouvelle vague de chaleur qui concerne pour l'instant le sud-est du pays devrait gagner le reste de l'Hexagone à partir de lundi et pour plusieurs jours. L'été reste une période où les cambriolages sont fréquents. Plus de 18 000 cambriolages de logements ont été recensés entre le 1er et le 31 juillet dernier, selon les chiffres publiés ce vendredi par le ministère de l'Intérieur. Un niveau en progression de 7,1% par rapport au même mois l'an dernier. Cela représente environ 1200 faits supplémentaires comparé à juillet 2025. Alors que les combats se poursuivent en Ukraine, les services de renseignement des États-Unis revoient leur appréciation de la stratégie de Vladimir Poutine. Selon le Wall Street Journal, Moscou pourrait, dans les prochaines années, chercher à éprouver la solidité de l'OTAN en menant une action limitée contre l'un de ses membres. Les scénarios envisagés ne portent pas sur une invasion d'ampleur, mais sur des opérations plus ciblées, des cyberattaques, des actes de sabotage ou encore une incursion terrestre limitée.

0: des tenues affichant ostensiblement une appartenance religieuse, dont le burkini. Dans un communiqué de presse, la juridiction souligne que la municipalité demande lieu pour justifier un éventuel trouble à l'ordre public durant l'été 2026, ne mentionne aucun incident récent.
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2: La météo pour ce samedi 8 août, temps estival avec un soleil généreux et le retour de fortes chaleurs sur les trois quarts du pays. Les temps

0: imposé devant la française Cédric Kerbaol et remonte au 9e rang du général. Marlène Norrisseur conserve le maillot jaune. Le départ de la 7e étape sera donné cet après-midi à 13h15 de la Voulte-sur-Rhône. Au programme, 146,8 km à parcourir jusqu'au Mont Ventoux, soit l'étape reine de ce tour. Pour rappel, en raison du risque incendie, les routes du massif des Dentelles de Montmirail que le peloton doit emprunter lors de cette étape seront interdites au public. Le néerlandais Bart Lemmen a remporté hier à la 4e étape du Tour de Pologne. Il récupère le maillot de leader, possession jusqu'ici du sprinter Jonathan Milan, vainqueur sans conteste des 3 premières étapes. Le français Axel Laurens termine 3e derrière l'italien Christian Scaroni. Au programme aujourd'hui pour les coureurs, 218,5 km. Du tennis avec le Masters Mill de Montréal, Arthur Fils s'est imposé 6-3-6-2 face à l'Argentin Mariano Navone. Qualifié pour les 8e de finale. C'est fini en revanche pour Tito Wondrogué qui n'a cependant pas démérité face à l'Américain Nakashima 4-6, 6-2, 7-5. Arthur Rinderknecht, lui, s'est qualifié pour le prochain tour suite à l'abandon dans le 2e set de l'Américain Tiafoe. L'Espagnol Rafael Rodar a sorti l'Italien Muzzetti en 2-7, 6-4, 6-3. Du côté des têtes de série, l'Américain Ben Shelton affronte ce soir le Belge Zazu Bergs. Les femmes, elles, s'affrontent à Toronto. Ça passe pour la numéro 1 mondiale Aryna Sabalenka, notamment en lice ce soir Elena Rybakina ou encore Naomi Osaka. De la moto également au programme ce week-end avec le Grand Prix de Grande-Bretagne, départ des essais libres 3 aujourd'hui à 12h45. Et côté rugby, le Stade français a annoncé hier avoir subi une cyberattaque revendiquée par le groupe de hackers Kylin, présumé basé en Russie. Un compte à rebours a été lancé avant la publication des données personnelles des joueurs.
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6: Bonsoir, le touriste franco-argentin positif à l'hontavirus qui a transité en France en juillet dernier présente un risque de transmission très faible, a déclaré le ministère de la Santé. Le patient est désormais isolé avec sa famille en Espagne, en Galice, et ne présente plus de symptômes. Les autorités sanitaires françaises préconisent un isolement à domicile des personnes ayant été en contact étroit avec lui. On n'en sait plus sur le programme de la visite du pape qui se rendra en France du 25 au 28 septembre. Le Vatican a publié le détail de son agenda en plus d'un message sur la place de la Concorde à Paris et de déplacement à Lourdes et Metz. Léon XIV rencontrera aussi en privé des victimes de violences sexuelles dans l'église. La justice a suspendu un arrêté pris par la ville de Mandelieu-la-Napoule dans les Alpes-Maritimes interdisant l'accès aux plages des personnes portant un burkini. Le tribunal administratif de Nice, saisi par la Ligue des droits de l'homme, précise avoir constaté que la commune, pour

0: qualifiait d'un risque de trouble à l'ordre public durant l'été 2026 ne mentionne aucun incident récent. La justice grecque a placé en détention provisoire aujourd'hui le maire d'une ville de la région de l'ouest d'Athènes. Il est accusé d'être responsable de l'incendie de forêt qui a détruit plus d'une dizaine de milliers d'hectares la semaine dernière. Outre l'élu propriétaire d'une société d'installation électrique liée à un parc éolien dans la région, un entrepreneur a également été placé en détention provisoire. Dans un contexte marqué par la guerre au Moyen-Orient et la reprise du conflit au Yémen, l'Arabie Saoudite, le Pakistan et la Turquie ont signé un accord de défense. Selon le Pakistan, le texte stipule qu'une attaque contre l'un de ses membres sera considérée comme une attaque contre tous. C'est la fin de ce flash, une bonne fin de journée à notre écoute.
1: Bonjour, bienvenue dans l'actualité People, au cœur de votre été. On commence avec Gérard Larcher. Est-ce qu'il sera dans la saison 6 d'Emily in Paris? Eh bien, c'est la photo improbable de ces derniers jours. Gérard Larcher a surpris tout le monde sur X en publiant une photo de lui avec l'équipe de la série Netflix. Le tournage avait lieu Jardin du Luxembourg, juste à côté du Sénat. Dans son message, il remercie la plateforme pour l'accueil et termine par un mystérieux à suivre. On devrait savoir d'ici la fin de l'année s'il fera donc une apparition dans la série. Ce serait une première pour la production qu'un homme politique français de cette envergure fasse partie de l'aventure. Dans la saison 4, Brigitte Macron avait quand même déjà fait un coucou à l'écran pour un selfie avec Lily Collins. On poursuit avec Aya Nakamura qui est numéro 1 en Chine avec une chanson de 2018, Copine. C'est un morceau qui est actuellement donc numéro 1 sur l'application Shazam dans le pays. Une popularité qui s'explique par les réseaux sociaux. Un challenge de danse sur l'application chinoise Douyin a lancé la tendance et le phénomène a tout de suite donc basculé sur TikTok et YouTube. Enfin, on termine avec Dua Lipa qui a assisté à la finale de la Coupe du Monde de foot aux États-Unis avec son mari et entre autres Olivia Dean. Mais ce n'est pas tout. Une jeune femme fêtait tranquillement son anniversaire en terrasse d'un resto new-yorkais et au moment où le gâteau est arrivé à sa table, Dua Lipa et Callum Turner passaient par hasard dans la rue. La pop star et son mari se sont mis à chanter joyeux anniversaire avec tous les clients. Un moment incroyable et inoubliable à revivre en vidéo sur Internet évidemment à tout moment. Voilà, très belle journée. Voilà pour l'Info People. Excellente journée, à très vite.
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3: Bonsoir à tous. Du monde attendu ce week-end sur la route, nouveau chassé-croisé de l'été. Bison futé sort le drapeau rouge demain samedi à l'échelle nationale dans les deux sens de circulation. Soyez prudents si vous prenez le volant et vous risquez d'avoir chaud demain en voiture. Météo France place 12 départements en vigilance orange pour cette journée de samedi. De Rhône-Alpes à PACA en passant par la Corse, cette nouvelle vague de chaleur qui concerne pour l'instant le sud-est du pays devrait gagner le reste de l'Hexagone à partir de lundi et pour plusieurs jours. L'été reste une période où les cambriolages sont fréquents. Plus de 18 000 cambriolages de logements ont été recensés entre le 1er et le 31 juillet dernier, selon les chiffres publiés ce vendredi par le ministère de l'Intérieur. Un niveau en progression de 7,1% par rapport au même mois l'an dernier. Cela représente environ 1200 faits supplémentaires comparé à juillet 2025. Alors que les combats se poursuivent en Ukraine, les services de renseignement des États-Unis revoient leur appréciation de la stratégie de Vladimir Poutine. Selon le Wall Street Journal, Moscou pourrait, dans les prochaines années, chercher à éprouver la solidité de l'OTAN en menant une action limitée contre l'un de ses membres. Les scénarios envisagés ne portent pas sur une invasion d'ampleur, mais sur des opérations plus ciblées, des cyberattaques, des actes de sabotage ou encore une incursion terrestre.

0: tenue affichant ostensiblement une appartenance religieuse, dont le burkini. Dans un communiqué de presse, la juridiction souligne que la municipalité demande au lieu, pour justifier un éventuel trouble à l'ordre public durant l'été 2026, ne mentionne aucun incident récent.
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2: La météo pour ce samedi 8 août, temps estival avec un soleil généreux et le retour de fortes chaleurs sur les trois quarts du pays. Les températures pour ce samedi matin, 14 degrés sur Lille, 15 à Brest, 17 à Paris et Strasbourg, 20 degrés pour Lyon, 21 pour Bordeaux et 25 pour Nice. Et pour ce samedi après-midi, de 28 à 32 sur une moitié nord, il fera 28 en Bretagne et sur le nord, 32 dans le Grand Est. Et dans la moitié sud, de 29 à 37 degrés, 29 sur la région de Biarritz, 34 sur Lyon et 37 degrés en Occitanie.
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4: Bonjour à tous. Kim Le Court-Chénard a remporté hier au sprint la 6e étape du Tour de France féminin à Tournon-sur-Rhône. La Mauricienne s'est imposée devant la Française Cédrine Kerbaol et remonte au 9e rang du général. Marlène Reusser conserve le maillot jaune. Le départ de la 7e étape sera donné cet après-midi à 13h15 de la Voulte-sur-Rhône. Au programme, 146,8 km à parcourir jusqu'au Mont Ventoux, soit l'étape reine de ce tour. Pour rappel, en raison du risque incendie, les routes du massif des Dentelles de Montmirail que le peloton doit emprunter lors de cette étape seront interdites au public. Le Néerlandais Bart Lehmann a remporté hier à la 4e étape du Tour de Pologne. Il récupère le maillot de leader, possession jusqu'ici du sprinter Jonathan Milan, vainqueur sans conteste des trois premières étapes. Le Français Axel Laurence termine 3e derrière l'Italien Christian Scaroni. Au programme aujourd'hui pour les coureurs, 218,5 km. Du tennis avec le Masters 1000 de Montréal, Arthur Fils s'est imposé 6-3-6-2 face à l'Argentin Mariano Navone et se qualifie pour les huitièmes de finale. C'est fini en revanche pour Tito Wondrogué qui n'a cependant pas démérité face à l'Américain Nakashima 4-6-6-2-7-5. Arthur Rinderknecht, lui, s'est qualifié pour le prochain tour suite à l'abandon dans le deuxième set de l'Américain Tiafoe. L'Espagnol Rafael Rodar a sorti l'Italien Muzzetti en 2-7, 6-4-6-3. Du côté des têtes de série, l'Américain Ben Shelton affronte ce soir le Belge Zazu Bergs. Les femmes, elles, s'affrontent à Toronto. Ça passe pour la numéro 1 mondiale Aryna Sabalenka, notamment en lice ce soir Elena Rybakina ou encore Naomi Osaka. De la moto également au programme ce week-end avec le Grand Prix de Grande-Bretagne. Départ des essais libres 3 aujourd'hui à midi 45. Et côté rugby, le Stade français a annoncé hier avoir subi une cyberattaque revendiquée par le groupe de hackers Kilin, présumé basé en Russie. Un compte à rebours a été lancé avant la publication des données personnelles des joueurs.
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9: Bonsoir, le touriste franco-argentin positif à l'ontavirus qui a transité en France en juillet dernier présente un risque de transmission très faible, a déclaré le ministère de la Santé. Le patient est désormais isolé avec sa famille en Espagne, en Galice, et ne présente plus de symptômes. Les autorités sanitaires françaises préconisent un isolement à domicile des personnes ayant été en contact étroit avec lui. On n'en sait plus sur le programme de la visite du pape qui se rendra en France du 25 au 28 septembre. Le Vatican a publié le détail de son agenda en plus d'un message sur la place de la Concorde à Paris et de déplacements à Lourdes et Metz. Léon XIV rencontrera aussi en privé des victimes de violences sexuelles dans l'église. La justice a suspendu un arrêté pris par la ville de Mandelieu-la-Napoule dans les Alpes-Maritimes interdisant l'accès aux plages des personnes portant un burkini. Le tribunal administratif de Nice, saisi par la Ligue des droits de l'homme, précise avoir constaté que la commune, pour justifier d'un risque de trouble à l'ordre public durant l'été 2026, ne mentionne aucun incident. Incident récent. La justice grecque a placé en détention provisoire aujourd'hui le maire d'une ville de la région de l'ouest d'Athènes. Il est accusé d'être responsable de l'incendie de forêt qui a détruit plus d'une dizaine de milliers d'hectares la semaine dernière. Outre l'élu propriétaire d'une société d'installation électrique liée à un parc éolien dans la région, un entrepreneur a également été placé en détention provisoire. Dans un contexte marqué par la guerre au Moyen-Orient et la reprise du conflit au Yémen, l'Arabie Saoudite, le Pakistan et la Turquie ont signé un accord de défense. Selon le Pakistan, le texte stipule qu'une attaque contre l'un de ses membres sera considérée comme une attaque contre tous. C'est la fin de ce flash, une bonne fin de journée à notre écoute.
10: Bonjour, bienvenue dans l'actualité People, au cœur de votre été. On commence avec Gérard Larcher. Est-ce qu'il sera dans la saison 6 d'Emily in Paris? Eh bien, c'est la photo improbable de ces derniers jours. Gérard Larcher a surpris tout le monde sur X en publiant une photo de lui avec l'équipe de la série Netflix. Le tournage avait lieu Jardin du Luxembourg, juste à côté du Sénat. Dans son message, il remercie la plateforme pour l'accueil et termine par un mystérieux à suivre. On devrait savoir d'ici la fin de l'année s'il fera donc une apparition dans la série. Ce serait une première pour la production qu'un homme politique français de cette envergure fasse partie de l'aventure. Dans la saison 4, Brigitte Macron avait quand même déjà fait un coucou à l'écran pour un selfie avec Lily Collins. On poursuit avec Aya Nakamura qui est numéro 1 en Chine avec une chanson de 2018, Copine. C'est un morceau qui est actuellement donc numéro 1 sur l'application Shazam dans le pays. Une popularité qui s'explique par les réseaux sociaux. Un challenge de danse sur l'application chinoise Douyin a lancé la tendance et le phénomène a tout de suite donc basculé sur TikTok et YouTube. Enfin, on termine avec Dua Lipa qui a assisté à la finale de la Coupe du Monde de foot aux États-Unis avec son mari et entre autres Olivia Dean. Mais ce n'est pas tout. Une jeune femme fêtait tranquillement son anniversaire en terrasse d'un resto new-yorkais et au moment où le gâteau est arrivé à sa table, Dua Lipa et Callum Turner passaient par hasard dans la rue. La pop star et son mari se sont mis à chanter joyeux anniversaire avec tous les clients. Un moment incroyable et inoubliable à revivre en vidéo sur Internet évidemment à tout moment. Voilà, très belle journée. Voilà pour l'info people. Excellente journée, à très vite.
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0: Bonsoir à tous. Du monde attendu ce week-end sur la route, nouveau chassé-croisé de l'été. Bison futé sort le drapeau rouge demain samedi à l'échelle nationale dans les deux sens de circulation. Soyez prudents si vous prenez le volant et vous risquez d'avoir chaud demain en voiture. Météo France place 12 départements en vigilance orange pour cette journée de samedi. De Rhône-Alpes à PACA en passant par la Corse, cette nouvelle vague de chaleur qui concerne pour l'instant le sud-est du pays devrait gagner le reste de l'Hexagone à partir de lundi et pour plusieurs jours. L'été reste une période où les cambriolages sont fréquents. Plus de 18 000 cambriolages de logements ont été recensés entre le 1er et le 31 juillet dernier, selon les chiffres publiés ce vendredi par le ministère de l'Intérieur. Un niveau en progression de 7,1% par rapport au même mois l'an dernier. Cela représente environ 1200 faits supplémentaires comparé à juillet 2025. Alors que les combats se poursuivent en Ukraine, les services de renseignement des États-Unis revoient leur appréciation de la stratégie de Vladimir Poutine.
6: Minuit.
0: Le Wall Street Journal, Moscou pourrait, dans les prochaines années, chercher à éprouver la solidité de l'OTAN en menant une action limitée contre l'un de ses membres. Les scénarios envisagés ne portent pas sur une invasion d'ampleur, mais sur des opérations plus ciblées, des cyberattaques, des actes de sabotage ou encore une incursion terroriste terrestre limitée.

0: tenue affichant ostensiblement une appartenance religieuse, dont le burkini. Dans un communiqué de presse, la juridiction souligne que la municipalité demande au lieu, pour justifier un éventuel trouble à l'ordre public durant l'été 2026, ne mentionne aucun incident récent.
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0: Bonsoir à tous. Du monde attendu ce week-end sur la route, nouveau chassé-croisé de l'été. Bison futé sort le drapeau rouge demain samedi à l'échelle nationale dans les deux sens de circulation. Soyez prudents si vous prenez le vol.

cette nouvelle vague de chaleur qui concerne pour l'instant le sud-est du pays devrait gagner le reste de l'Hexagone à partir de lundi et pour plusieurs jours. L'été reste une période où les cambriolages sont fréquents. Plus de 18 000 cambriolages de logements ont été recensés entre le 1er et le 31 juillet dernier, selon les chiffres publiés ce vendredi par le ministère de l'Intérieur. Un niveau en progression de 7,1% par rapport au même mois l'an dernier. Cela représente environ 1200 faits supplémentaires comparés à juillet 2025. Alors que les combats se poursuivent en Ukraine, les services de renseignement des États-Unis revoient leur appréciation de la stratégie de Vladimir Poutine. Selon le Wall Street Journal, Moscou pourrait, dans les prochaines années, chercher à éprouver la solidité de l'OTAN en menant une action limitée contre l'un de ses membres. Les scénarios envisagés ne portent pas sur une invasion d'ampleur, mais sur des opérations plus ciblées, des cyberattaques, des actes de sabotage ou encore une incursion terrestre.

0: des tenues affichant ostensiblement une appartenance religieuse, dont le burkini. Dans un communiqué de presse, la juridiction souligne que la municipalité demande au lieu, pour justifier un éventuel trouble à l'ordre public durant l'été 2026, ne mentionne aucun incident récent.
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2: Bonjour à tous. Kim Le Courtiennard a remporté hier au sprint la 6e étape du Tour de France féminin à Tournon-sur-Rhône. La Mauricienne s'est imposée devant la Française Cédrine Kerbaol et remonte au 9e rang du général. Marlène Risser conserve le maillot jaune. Le départ de la 7e étape sera donné cet après-midi à 13h15 de la Voulte-sur-Rhône. Au programme, 146,8 km à parcourir jusqu'au Mont Ventoux, soit l'étape reine de ce tour. Pour rappel, en raison du risque incendie, les routes du massif des Dentelles de Montmirail que le peloton doit emprunter lors de cette étape seront interdites au public. Le Néerlandais Bart Lehmann a remporté hier à la 4e étape du Tour de Pologne. Il récupère le maillot de leader, possession jusqu'ici du sprinter Jonathan Milan, vainqueur sans conteste des 3 premières étapes. Le Français Axel Laurence termine 3e derrière l'Italien Christian Scaroni. Au programme aujourd'hui pour les coureurs, 218,5 km. Du tennis avec le Masters 1000 de Montréal, Arthur Fils s'est imposé 6-3-6-2 face à l'Argentin Mariano Navone et se qualifie pour les 8e de finale. C'est fini en revanche pour Tito Wondrogué qui n'a cependant pas démérité face à l'Américain Nakashima 4-6-6-2-7-5. Arthur Rinderknecht, lui, s'est qualifié pour le prochain tour suite à l'abandon dans le 2e set de l'Américain Tiafoe. L'Espagnol Rafael Rodar a sorti l'Italien Muzzetti en 2-7 6-4-6-3. Du côté des têtes de série, l'Américain Ben Shelton affronte ce soir le Belge Zazu Bergs. Les femmes, elles, s'affrontent à Toronto. Ça passe pour la numéro 1 mondiale Aryna Sabalenka, notamment en lice ce soir Elena Rybakina ou encore Naomi Osaka. De la moto également au programme ce week-end avec le Grand Prix de Grande-Bretagne. Départ des essais libres 3 aujourd'hui à midi 45. Et côté rugby, le Stade français a annoncé hier avoir subi une cyberattaque revendiquée par le groupe de hackers Kilin, présumé basé en Russie. Un compte à rebours a été lancé avant la publication des données personnelles des joueurs.
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7: 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Bonsoir, le touriste franco-argentin positif à l'ontavirus qui a transité en France en juillet dernier présente un risque de transmission très faible, a déclaré le ministère de la Santé. Le patient est désormais isolé avec sa famille en Espagne, en Galice, et ne présente plus de symptômes. Les autorités sanitaires françaises préconisent un isolement à domicile des personnes ayant été en contact étroit avec lui. On n'en sait plus sur le programme de la visite du pape qui se rendra en France du 25 au 28 septembre. Le Vatican a publié le détail de son agenda en plus d'un message sur la place de la Concorde à Paris et de déplacements à Lourdes et Metz. Léon XIV rencontrera aussi en privé des victimes de violences sexuelles dans l'église. La justice a suspendu un arrêté pris par la ville de Mandelieu-la-Napoule dans les Alpes-Maritimes interdisant l'accès aux plages des personnes portant un burkini. Le tribunal administratif de Nice, saisi par la Ligue des droits de l'homme, précise avoir constaté que la commune, pour justifier d'un risque de trouble à l'ordre public durant l'été 2026, ne mentionne aucun incident. Incident récent. La justice grecque a placé en détention provisoire aujourd'hui le maire d'une ville de la région de l'ouest d'Athènes. Il est accusé d'être responsable de l'incendie de forêt qui a détruit plus d'une dizaine de milliers d'hectares la semaine dernière. Outre l'élu propriétaire d'une société d'installation électrique liée à un parc éolien dans la région, un entrepreneur a également été placé en détention provisoire. Dans un contexte marqué par la guerre au Moyen-Orient et la reprise du conflit au Yémen, l'Arabie Saoudite, le Pakistan et la Turquie ont signé un accord de défense. Selon le Pakistan, le texte stipule qu'une attaque contre l'un de ses membres sera considérée comme une attaque contre tous. C'est la fin de ce flash, une bonne fin de journée à notre écoute.
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0: Bonsoir à tous. Du monde attendu ce week-end sur la route, nouveau chassé-croisé de l'été. Bison futé sort le drapeau rouge demain samedi à l'échelle nationale dans les deux sens de circulation. Soyez prudents si vous prenez le

nouvelle vague de chaleur qui concerne pour l'instant le sud-est du pays devrait gagner le reste de l'Hexagone à partir de lundi et pour plusieurs jours. L'été reste une période où les cambriolages sont fréquents. Plus de 18 000 cambriolages de logements ont été recensés entre le 1er et le 31 juillet dernier, selon les chiffres publiés ce vendredi par le ministère de l'Intérieur. Un niveau en progression de 7,1% par rapport au même mois l'an dernier. Cela représente environ 1200 faits supplémentaires comparé à juillet 2025. Alors que les combats se poursuivent en Ukraine, les services de renseignement des États-Unis revoient leur appréciation de la stratégie de Vladimir Poutine. Selon le Wall Street Journal, Moscou pourrait, dans les prochaines années, chercher à éprouver la solidité de l'OTAN en menant une action limitée contre l'un de ses membres. Les scénarios envisagés ne portent pas sur une invasion d'ampleur, mais sur des opérations plus ciblées, des cyberattaques, des actes de sabotage ou encore une incursion terroriste.

0: des tenues affichant ostensiblement une appartenance religieuse, dont le burkini. Dans un communiqué de presse, la juridiction souligne que la municipalité demande au lieu, pour justifier un éventuel trouble à l'ordre public durant l'été 2026, ne mentionne aucun incident récent.
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2: Bonjour à tous. Kim Le Courtiennard a remporté hier au sprint la 6e étape du Tour de France féminin à Tournon-sur-Rhône. La Mauricienne s'est imposée devant la Française Cédrine Kerbaol et remonte au 9e rang du général. Marlène Reusser conserve le maillot jaune. Le départ de la 7e étape sera donné cet après-midi à 13h15 de la Voulte-sur-Rhône. Au programme, 146,8 km à parcourir jusqu'au Mont Ventoux, soit l'étape reine de ce tour. Pour rappel, en raison du risque incendie, les routes du massif des Dentelles de Montmirail que le peloton doit emprunter lors de cette étape seront interdites au public. Le Néerlandais Bart Lehmann a remporté hier à la 4e étape du Tour de Pologne. Il récupère le maillot de leader, possession jusqu'ici du sprinter Jonathan Milan, vainqueur sans conteste des 3 premières étapes. Le Français Axel Laurens termine 3e derrière l'Italien Christian Scaroni. Au programme aujourd'hui pour les coureurs, 218,5 km. Du tennis avec le Masters 1000 de Montréal, Arthur Fils s'est imposé 6-3-6-2 face à l'Argentin Mariano Navone et se qualifie pour les 8e de finale. C'est fini en revanche pour Tito Wondrogué qui n'a cependant pas démérité face à l'Américain Nakashima 4-6-6-2-7-5. Arthur Rinderknecht, lui, s'est qualifié pour le prochain tour suite à l'abandon dans le 2e set de l'Américain Tiafoe. L'Espagnol Rafael Rodar a sorti l'Italien Muzzetti en 2-7, 6-4-6-3. Du côté des têtes de série, l'Américain Ben Shelton affronte ce soir le Belge Zazu Bergs. Les femmes, elles, s'affrontent à Toronto. Ça passe pour la numéro 1 mondiale Aryna Sabalenka, notamment en lice ce soir Elena Rybakina ou encore Naomi Osaka. De la moto également au programme ce week-end avec le Grand Prix de Grande-Bretagne. Départ des essais libres 3 aujourd'hui à Nice.

0: annoncé avant la publication des données personnelles des joueurs.
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6: Bonsoir, le touriste franco-argentin positif à l'ontavirus qui a transité en France en juillet dernier présente un risque de transmission très faible, a déclaré le ministère de la Santé. Le patient est désormais isolé avec sa famille en Espagne, en Galice et ne présente plus de symptômes. Les autorités sanitaires françaises préconisent un isolement à domicile des personnes ayant été en contact étroit avec lui. On n'en sait plus sur le programme de la visite du pape qui se rendra en France du 25 au 28 septembre. Le Vatican a publié le détail de son agenda en plus d'un message sur la place de la Concorde à Paris et de déplacement à Lourdes et Metz. Léon XIV rencontrera aussi en privé des victimes de violences sexuelles dans l'église. La justice a suspendu un arrêté pris par la ville de Mandelieu-la-Napoule dans les Alpes-Maritimes interdisant l'accès aux plages des personnes portant un burkini. Le tribunal administratif de Nice, saisi par la Ligue des droits de l'homme, précise avoir constaté que la commune, pour justifier d'un risque de trouble à l'ordre public durant l'été 2026, ne mentionne aucun incident récent. La justice grecque a placé en détention provisoire aujourd'hui le maire d'une ville de la région de l'ouest d'Athènes. Il est accusé d'être responsable de l'incendie de forêt qui a détruit plus d'une dizaine de milliers d'hectares la semaine dernière. Outre l'élu propriétaire d'une société d'installation électrique liée à un parc éolien dans la région, un entrepreneur a également été placé en détention provisoire. Dans un contexte marqué par la guerre au Moyen-Orient et la reprise du conflit au Yémen, l'Arabie Saoudite, le Pakistan et la Turquie ont signé un accord de défense. Selon le Pakistan, le texte stipule qu'une attaque contre l'un de ses membres sera considérée comme une attaque contre tous. C'est la fin de ce flash, une bonne fin de journée à notre écoute.
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8: Bonsoir à tous. Du monde attendu ce week-end sur la route, nouveau chassé-croisé de l'été. Bison futé sort le drapeau rouge demain samedi à l'échelle nationale dans les deux sens de circulation. Soyez prudents si vous prenez le volant et vous risquez d'avoir chaud demain en voiture. Météo France place 12 départements en vigilance orange pour cette journée de samedi. De Rhône-Alpes à PACA en passant par la Corse, cette nouvelle vague de chaleur qui concerne pour l'instant le sud-est du pays devrait devrait gagner le reste de l'Hexagone à partir de lundi et pour plusieurs jours. L'été reste une période où les cambriolages sont fréquents. Plus de 18 000 cambriolages de logements ont été recensés entre le 1er et le 31 juillet dernier, selon les chiffres publiés ce vendredi par le ministère de l'Intérieur. Un niveau en progression de 7,1% par rapport au même mois l'an dernier. Cela représente environ 1200 faits supplémentaires comparé à juillet 2025. Alors que les combats se poursuivent en Ukraine, les services de renseignement des États-Unis revoient leur appréciation de la stratégie de Vladimir Poutine. Selon le Wall Street Journal, Moscou pourrait, dans les prochaines années, chercher à éprouver la solidité de l'OTAN en menant une action limitée contre l'un de ses membres. Les scénarios envisagés ne portent pas sur une invasion d'ampleur, mais sur des opérations plus ciblées, des cyberattaques, des actes de sabotage ou encore une incursion terrestre limitée.

0: tenue affichant ostensiblement une appartenance religieuse, dont le burkini. Dans un communiqué de presse, la juridiction souligne que la municipalité demande au lieu, pour justifier un éventuel trouble à l'ordre public durant l'été 2026, ne mentionne aucun incident récent.
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2: Bonjour à tous. Kim Le Courtier-Nard a remporté hier au sprint la 6e étape du Tour de France féminin à Tournon-sur-Rhône. La Mauricienne s'est imposée devant la Française Cédrine Kerbaol et remonte au 9e rang du général. Marlène Reusser conserve le maillot jaune. Le départ de la 7e étape sera donné cet après-midi à 13h15 de la Voulte-sur-Rhône. Au programme, 146,8 km à parcourir jusqu'au Mont Ventoux, soit l'étape reine de ce tour. Pour rappel, en raison du risque incendie, les routes du massif des Dentelles de Montmirail que le peloton doit emprunter lors de cette étape seront interdites au public. Le Néerlandais Bart Lehman a remporté hier à la 4e étape du Tour de Pologne. Il récupère le maillot de leader, possession jusqu'ici du sprinter Jonathan Milan, vainqueur sans conteste des 3 premières étapes. Le Français Axel Laurens termine 3e derrière l'Italien Christian Scaroni. Au programme aujourd'hui pour les coureurs, 218,5 km. Du tennis avec le Masters 1000 de Montréal, Arthur Fils s'est imposé 6-3-6-2 face à l'Argentin Mariano Navone et se qualifie pour les 8e de finale. C'est fini en revanche pour Tito Androgué qui n'a cependant pas démérité face à l'Américain Nakashima 4-6-6-2-7-5. Arthur Rinderknecht, lui, s'est qualifié pour le prochain tour suite à l'abandon dans le 2e set de l'Américain Tiafoe. L'Espagnol Rafael Rodar a sorti l'Italien Muzzetti en 2-7 6-4-6-3. Du côté des têtes de série, l'Américain Ben Shelton affronte ce soir le Belge Zazu Bergs. Les femmes, elles, s'affrontent à Toronto. Ça passe pour la numéro 1 mondiale Aryna Sabalenka, notamment en lice ce soir Elena Rybakina ou encore Naomi Osaka. De la moto également au programme ce week-end avec le Grand Prix de Grande-Bretagne. Départ des essais libres 3 aujourd'hui à midi 45. Et côté rugby, le Stade français a annoncé hier avoir subi une cyberattaque revendiquée par le groupe de hackers Kilin, présumé basé en Russie. Un compte à rebours a été lancé avant la publication des données personnelles des joueurs.
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8: Bonsoir, le touriste franco-argentin positif à l'ontavirus qui a transité en France en juillet dernier présente un risque de transmission très faible, a déclaré le ministère de la Santé. Le patient est désormais isolé avec sa famille en Espagne, en Galice et ne présente plus de symptômes. Les autorités sanitaires françaises préconisent un isolement à domicile des personnes ayant été en contact étroit avec lui. moment, c'est plus sur le programme de la visite du pape qui se rendra en France du 25 au 28 septembre. Le Vatican a publié le détail de son agenda en plus d'un message sur la place de la Concorde à Paris et de déplacements à Lourdes et Metz. Léon XIV rencontrera aussi en privé des victimes de violences sexuelles dans l'église. La justice a suspendu un arrêté pris par la ville de Mandelieu-la-Napoule dans les Alpes-Maritimes interdisant l'accès aux plages des personnes portant un burkini. Le tribunal administratif de Nice, saisi par la Ligue des droits de l'homme, précise avoir constaté que la commune, pour justifier d'un risque de trouble à l'ordre public durant l'été 2026, ne mentionne aucun incident récent. La justice grecque a placé en détention provisoire aujourd'hui le maire d'une ville de la région de l'ouest d'Athènes. Il est accusé d'être responsable de l'incendie de forêt qui a détruit plus d'une dizaine de milliers d'hectares la semaine dernière. Outre l'élu propriétaire d'une société d'installation électrique liée à un parc éolien dans la région, un entrepreneur a également été placé en détention provisoire. Dans un contexte marqué par la guerre au Moyen-Orient et la reprise du conflit au Yémen, l'Arabie Saoudite, le Pakistan et la Turquie ont signé un accord de défense. Selon le Pakistan, le texte stipule qu'une attaque contre l'un de ses membres sera considérée comme une attaque contre tous. C'est la fin de ce flash, une bonne fin de journée à notre écoute.
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0: Bonsoir à tous. Du monde attendu ce week-end sur la route, nouveau chassé croisé de l'été. Bison futé sort le drapeau rouge demain samedi à l'échelle nationale dans les deux sens de circulation. Soyez prudents si vous prenez le vol.

nouvelle vague de chaleur qui concerne pour l'instant le sud-est du pays devrait gagner le reste de l'Hexagone à partir de lundi et pour plusieurs jours. L'été reste une période où les cambriolages sont fréquents. Plus de 18 000 cambriolages de logements ont été recensés entre le 1er et le 31 juillet dernier, selon les chiffres publiés ce vendredi par le ministère de l'Intérieur. Un niveau en progression de 7,1% par rapport au même mois l'an dernier. Cela représente environ 1200 faits supplémentaires comparé à juillet 2025. Alors que les combats se poursuivent en Ukraine, les services de renseignement des États-Unis revoient leur appréciation de la stratégie de Vladimir Poutine. Selon le Wall Street Journal, Moscou pourrait, dans les prochaines années, chercher à éprouver la solidité de l'OTAN en menant une action limitée contre l'un de ses membres. Les scénarios envisagés ne portent pas sur une invasion d'ampleur, mais sur des opérations plus ciblées, des cyberattaques, des actes de sabotage ou encore une incursion terrestre.

0: des tenues affichant ostensiblement une appartenance religieuse, dont le burkini. Dans un communiqué de presse, la juridiction souligne que la municipalité demande au lieu, pour justifier un éventuel trouble à l'ordre public durant l'été 2026, ne mentionne aucun incident récent.
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2: Bonjour à tous. Kim Lecourt-Thiénard a remporté hier au sprint la 6e étape du Tour de France féminin à Tournon-sur-Rhône. La Mauricienne s'est imposée devant la Française Cédrine Kerbaol et remonte au 9e rang du général. Marlène Norrisser conserve le maillot jaune. Le départ de la 7e étape sera donné cet après-midi à 13h15 de la Voulte-sur-Rhône. Au programme 146,8 km à parcourir jusqu'au Mont Ventoux, soit l'étape reine de ce tour. Pour rappel, en raison du risque incendie, les routes du massif des Dentelles de Montmirail que le peloton doit emprunter lors de cette étape seront interdites au public. Le Néerlandais Bart Lemmens a remporté hier à la 4e étape du Tour de Pologne. Il récupère le maillot de leader, possession jusqu'ici du sprinter Jonathan Milan, vainqueur sans conteste des 3 premières étapes. Le Français Axel Laurens termine 3e derrière l'Italien Christian Scaroni. Au programme aujourd'hui pour les coureurs, 218,5 km. Du tennis avec le Masters Mill de Montréal, Arthur Fils s'est imposé 6-3, 6-2 face à l'Argentin Mariano Navone et se qualifie pour les 8e de finale. C'est fini en revanche pour Tito Androgué qui n'a cependant pas démérité face à l'Américain Nakashima 4-6, 6-2, 7-5. Arthur Rinderknecht, lui, s'est qualifié pour le prochain tour suite à l'abandon dans le 2e set de l'Américain Tiafoe. L'Espagnol Rafael Rodar a sorti l'Italien Muzzetti en 2-7, 6-4, 6-3. Du côté des têtes de série, l'Américain Ben Shelton affronte ce soir le Belge Zazou Bergs. Les femmes, elles, s'affrontent à Toronto. Ça passe pour la numéro 1 mondiale Aryna Sabalenka, notamment en lice ce soir Elena Rybakina ou encore Naomi Osaka. De la moto également au programme ce week-end avec le Grand Prix de Grande-Bretagne. Départ des essais libres 3 aujourd'hui à midi 45. Et côté rugby, le Stade français a annoncé hier avoir subi une cyberattaque revendiquée par le groupe de hackers Kylin, présumé basé en Russie. Un compte à rebours a été lancé avant la publication des données personnelles des joueurs.
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3: Bonsoir, le touriste franco-argentin positif à l'ontavirus qui a transité en France en juillet dernier présente un risque de transmission très faible, a déclaré le ministère de la Santé. Le patient est désormais isolé avec sa famille en Espagne, en Galice et ne présente plus de symptômes. Les autorités sanitaires françaises préconisent un isolement à domicile des personnes ayant été en contact étroit avec lui. On n'en sait plus sur le programme de la visite du pape qui se rendra en France du 25 au 28 septembre. Le Vatican a publié le détail de son agenda en plus d'un message sur la place de la Concorde à Paris et de déplacement à Lourdes et Metz. Léon XIV rencontrera aussi en privé des victimes de violences sexuelles dans l'église. La justice a suspendu un arrêté pris par la ville de Mondelieu-la-Napoule dans les Alpes-Maritimes interdisant l'accès aux plages des personnes portant un burkini. Le tribunal administratif de Nice, saisi par la Ligue des droits de l'homme, précise avoir constaté que la commune, pour justifier d'un risque de trouble à l'ordre public durant l'été 2026, ne mentionne aucun incident récent. La justice grecque a placé en détention provisoire aujourd'hui le maire d'une ville de la région de l'ouest d'Athènes. Il est accusé d'être responsable de l'incendie de forêt qui a détruit plus d'une dizaine de milliers d'hectares la semaine dernière. Outre l'élu propriétaire d'une société d'installation électrique liée à un parc éolien dans la région, un entrepreneur a également été placé en détention provisoire. Dans un contexte marqué par la guerre au Moyen-Orient et la reprise du conflit au Yémen, l'Arabie Saoudite, le Pakistan et la Turquie ont signé un accord de défense. Selon le Pakistan, le texte stipule qu'une attaque contre l'un de ses membres sera considérée comme une attaque contre tous. C'est la fin de ce flash, une bonne fin de journée à notre écoute.
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6: Bonsoir à tous. Du monde attendu ce week-end sur la route. Nouveau chassé croisé de l'été. Bison futé sort le drapeau rouge demain samedi à l'échelle nationale dans les deux sens de circulation. Soyez prudents si vous prenez le

cette nouvelle vague de chaleur qui concerne pour l'instant le sud-est du pays devrait gagner le reste de l'Hexagone à partir de lundi et pour plusieurs jours. L'été reste une période où les cambriolages sont fréquents. Plus de 18 000 cambriolages de logements ont été recensés entre le 1er et le 31 juillet dernier, selon les chiffres publiés ce vendredi par le ministère de l'Intérieur. Un niveau en progression de 7,1% par rapport au même mois l'an dernier. Cela représente environ 1200 faits supplémentaires comparé à juillet 2025. Alors que les combats se poursuivent en Ukraine, les services de renseignement des États-Unis revoient leur appréciation de la stratégie de Vladimir Poutine. Selon le Wall Street Journal, Moscou pourrait, dans les prochaines années, chercher à éprouver la solidité de l'OTAN en menant une action limitée contre l'un de ses membres. Les scénarios envisagés ne portent pas sur une invasion d'ampleur, mais sur des opérations plus ciblées, des cyberattaques, des actes de sabotage ou encore une incursion terrestre.

0: des tenues affichant ostensiblement une appartenance religieuse, dont le burkini. Dans un communiqué de presse, la juridiction souligne que la municipalité demande lieu pour justifier un éventuel trouble à l'ordre public durant l'été 2026, ne mentionne aucun incident récent.
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2: Bonjour à tous. Kim Le Courtienard a remporté hier au sprint la 6e étape du Tour de France féminin à Tournon-sur-Rhône. La Mauricienne s'est imposée devant la Française Cédrine Kerbaol et remonte au 9e rang du général. Marlène Risser conserve le maillot jaune. Le départ de la 7e étape sera donné cet après-midi à 13h15 de la Voulte-sur-Rhône. Au programme, 146,8 km à parcourir jusqu'au Mont Ventoux, soit l'étape reine de ce tour. Pour rappel, en raison du risque incendie, les routes du massif des Dentelles de Montmirail que le peloton doit emprunter lors de cette étape seront interdites au public. Le Néerlandais Bart Lehman a remporté hier à la 4e étape du Tour de Pologne. Il récupère le maillot de leader, possession jusqu'ici du sprinter Jonathan Milan, vainqueur sans conteste des 3 premières étapes. Le Français Axel Laurens termine 3e derrière l'Italien Christophe.

0: Au programme aujourd'hui pour les coureurs, 218,5 km. Du tennis avec le Masters Mill de Montréal, Arthur Fils s'est imposé 6-3, 6-2 face à l'Argentin Mariano Navone et se qualifie pour les huitièmes de finale. C'est fini en revanche pour Tito Wendrogué qui n'a cependant pas démérité face à l'Américain Nakashima 4-6, 6-2, 7-5. Arthur Rinderknecht, lui, s'est qualifié pour le prochain tour suite à l'abandon dans le deuxième set de l'Américain Tiafoe. L'Espagnol Rafael Rodar a sorti l'Italien Muzzetti en 2-7, 6-4, 6-3. Du côté des têtes de série, l'Américain Ben Shelton affronte ce soir le Belge Zazou Bergs. Les femmes, elles, s'affrontent à Toronto. Ça passe pour la numéro 1 mondiale Aryna Sabalenka, notamment en lice ce soir Elena Rybakina ou encore Naomi Osaka. De la moto également au programme ce week-end avec le Grand Prix de Grande-Bretagne, départ des essais libres 3 aujourd'hui à midi 45. Et côté rugby, le Stade français a annoncé hier avoir subi une cyberattaque revendiquée par le groupe de hackers Kylin, présumé basé en Russie. Un compte à rebours a été lancé avant la publication des données personnelles des joueurs.
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6: Bonsoir, le touriste franco-argentin positif à l'ontavirus qui a transité en France en juillet dernier présente un risque de transmission très faible, a déclaré le ministère de la Santé. Le patient est désormais isolé avec sa famille en Espagne, en Galice et ne présente plus de symptômes. Les autorités sanitaires françaises préconisent un isolement à domicile des personnes ayant été en contact étroit avec lui. On n'en sait plus sur le programme de la visite du pape qui se rendra en France du 25 au 28 septembre. Le Vatican a publié le détail de son agenda en plus d'un message sur la place de la Concorde à Paris et de déplacement à Lourdes et Metz. Léon XIV rencontrera aussi en privé des victimes de violences sexuelles dans l'église. La justice a suspendu un arrêté pris par la ville de Mandelieu-la-Napoule dans les Alpes-Maritimes interdisant l'accès aux plages des personnes portant un burkini. Le tribunal administratif de Nice, saisi par la Ligue des droits de l'homme, précise avoir constaté que la commune, pour justifier d'un risque de trouble à l'ordre public durant l'été 2026, ne mentionne aucun incident récent. La justice grecque a placé en détention provisoire aujourd'hui le maire d'une ville de la région de l'ouest d'Athènes. Il est accusé d'être responsable de l'incendie de forêt qui a détruit plus d'une dizaine de milliers d'hectares la semaine dernière. Outre l'élu propriétaire d'une société d'installation électrique liée à un parc éolien dans la région, un entrepreneur a également été placé en détention provisoire. Dans un contexte marqué par la guerre au Moyen-Orient et la reprise du conflit au Yémen, l'Arabie Saoudite, le Pakistan et la Turquie ont signé un accord de défense. Selon le Pakistan, le texte stipule qu'une attaque contre l'un de ses membres sera considérée comme une attaque contre tous. C'est la fin de ce flash, une bonne fin de journée à notre écoute.
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nouvelle vague de chaleur qui concerne pour l'instant le sud-est du pays devrait gagner le reste de l'Hexagone à partir de lundi et pour plusieurs jours. L'été reste une période où les cambriolages sont fréquents. Plus de 18 000 cambriolages de logements ont été recensés entre le 1er et le 31 juillet dernier, selon les chiffres publiés ce vendredi par le ministère de l'Intérieur. Un niveau en progression de 7,1% par rapport au même mois l'an dernier. Cela représente environ 1200 faits supplémentaires comparé à juillet 2025. Alors que les combats se poursuivent en Ukraine, les services de renseignement des États-Unis revoient leur appréciation de la stratégie de Vladimir Poutine. Selon le Wall Street Journal, Moscou pourrait, dans les prochaines années, chercher à éprouver la solidité de l'OTAN en menant une action limitée contre l'un de ses membres. Les scénarios envisagés ne portent pas sur une invasion d'ampleur, mais sur des opérations plus ciblées, des cyberattaques, des actes de sabotage ou encore une incursion terrestre limitée.

0: des tenues affichant ostensiblement une appartenance religieuse, dont le burkini. Dans un communiqué de presse, la juridiction souligne que la municipalité demande au lieu, pour justifier un éventuel trouble à l'ordre public durant l'été 2026, ne mentionne aucun incident récent.
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2: Bonjour à tous. Kim Le Courtiennard a remporté hier au sprint la 6e étape du Tour de France féminin à Tournon-sur-Rhône. La Mauricienne s'est imposée devant la Française Cédrine Kerbaol et remonte au 9e rang du général. Marlène Risser conserve le maillot jaune. Le départ de la 7e étape sera donné cet après-midi à 13h15 de la Voulte-sur-Rhône. Au programme, 146,8 km à parcourir jusqu'au Mont Ventoux, soit l'étape reine de ce tour. Pour rappel, en raison du risque incendie, les routes du massif des Dentelles de Montmirail que le peloton doit emprunter lors de cette étape seront interdites au public. Le Néerlandais Bart Lehmann a remporté hier à la 4e étape du Tour de Pologne. Il récupère le maillot de leader, possession jusqu'ici du sprinter Jonathan Milan, vainqueur sans conteste des 3 premières étapes. Le Français Axel Laurence termine 3e derrière l'Italien Christian Scaroni. Au programme aujourd'hui pour les coureurs, 218,5 km. Du tennis avec le Masters 1000 de Montréal, Arthur Fils s'est imposé 6-3-6-2 face à l'Argentin Mariano Navone et se qualifie pour les 8e de finale. C'est fini en revanche pour Tito Wondrogué qui n'a cependant pas démérité face à l'Américain Nakashima 4-6-6-2-7-5. Arthur Rinderknecht, lui, s'est qualifié pour le prochain tour suite à l'abandon dans le 2e set de l'Américain Tiafoe. L'Espagnol Rafael Rodar a sorti l'Italien Muzzetti en 2-7 6-4-6-3. Du côté des têtes de série, l'Américain Ben Shelton affronte ce soir le Belge Zazu Bergs. Les femmes, elles, s'affrontent à Toronto. Ça passe pour la numéro 1 mondiale Aryna Sabalenka, notamment en lice ce soir Elena Rybakina ou encore Naomi Osaka. De la moto également au programme ce week-end avec le Grand Prix de Grande-Bretagne. Départ des essais libres 3 aujourd'hui à

0: lancée avant la publication des données personnelles des joueurs.
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4: Bonsoir, le touriste franco-argentin positif à l'ontavirus qui a transité en France en juillet dernier présente un risque de transmission très faible, a déclaré le ministère de la Santé. Le patient est désormais isolé avec sa famille en Espagne, en Galice, et ne présente plus de symptômes. Les autorités sanitaires françaises préconisent un isolement à domicile des personnes ayant été en contact étroit avec lui. On n'en sait plus sur le programme de la visite du pape qui se rendra en France du 25 au 28 septembre. Le Vatican a publié le détail de son agenda en plus d'un message sur la place de la Concorde à Paris et de déplacement à Lourdes et Metz. Léon XIV rencontrera aussi en privé des victimes de violences sexuelles dans l'église. La justice a suspendu un arrêté pris par la ville de Mandelieu-la-Napoule dans les Alpes-Maritimes interdisant l'accès aux plages des personnes portant un burkini. Le tribunal administratif de Nice, saisi par la Ligue des droits de l'homme, précise avoir constaté que la commune, pour justifier d'un risque de trouble à l'ordre public durant l'été 2026, ne mentionne aucun incident récent. La justice grecque a placé en détention provisoire aujourd'hui le maire d'une ville de la région de l'ouest d'Athènes. Il est accusé d'être responsable de l'incendie de forêt qui a détruit plus d'une dizaine de milliers d'hectares la semaine dernière. Outre l'élu propriétaire d'une société d'installation électrique liée à un parc éolien dans la région, un entrepreneur a également été placé en détention provisoire. Dans un contexte marqué par la guerre au Moyen-Orient et la reprise du conflit au Yémen, l'Arabie Saoudite, le Pakistan et la Turquie ont signé un accord de défense. Selon le Pakistan, le texte stipule qu'une attaque contre l'un de ses membres sera considérée comme une attaque contre tous. C'est la fin de ce flash, une bonne fin de journée à notre écoute.
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6: Bonsoir à tous. Du monde attendu ce week-end sur la route, nouveau chassé croisé de l'été. Bison futé sort le drapeau rouge demain samedi à l'échelle nationale dans les deux sens de circulation. Soyez prudents si vous prenez le

cette nouvelle vague de chaleur qui concerne pour l'instant le sud-est du pays devrait gagner le reste de l'Hexagone à partir de lundi et pour plusieurs jours. L'été reste une période où les cambriolages sont fréquents. Plus de 18 000 cambriolages de logements ont été recensés entre le 1er et le 31 juillet dernier, selon les chiffres publiés ce vendredi par le ministère de l'Intérieur. Un niveau en progression de 7,1% par rapport au même mois l'an dernier. Cela représente environ 1200 faits supplémentaires comparé à juillet 2025. Alors que les combats se poursuivent en Ukraine, les services de renseignement des États-Unis revoient leur appréciation de la stratégie de Vladimir Poutine. Selon le Wall Street Journal, Moscou pourrait, dans les prochaines années, chercher à éprouver la solidité de l'OTAN en menant une action limitée contre l'un de ses membres. Les scénarios envisagés ne portent pas sur une invasion d'ampleur, mais sur des opérations plus ciblées, des cyberattaques, des actes de sabotage ou encore une incursion terrestre.

0: des tenues affichant ostensiblement une appartenance religieuse, dont le burkini. Dans un communiqué de presse, la juridiction souligne que la municipalité demande au lieu, pour justifier un éventuel trouble à l'ordre public durant l'été 2026, ne mentionne aucun incident récent.
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2: Bonjour à tous. Kim Lecourt-Chénard a remporté hier au sprint la 6e étape du Tour de France féminin à Tournon-sur-Rhône. La Mauricienne s'est imposée devant la Française Cédrine Kerbaol et remonte au 9e rang du général. Marlène Risser conserve le maillot jaune. Le départ de la 7e étape sera donné cet après-midi à 13h15 de la Voulte-sur-Rhône. Au programme 146,8 km à parcourir jusqu'au Mont Ventoux, soit l'étape reine de ce tour. Pour rappel, en raison du risque incendie, les routes du massif des Dentelles de Montmirail que le peloton doit emprunter lors de cette étape seront interdites au public. Le Néerlandais Bart Lehman a remporté hier à la 4e étape du Tour de Pologne. Il récupère le maillot de leader, possession jusqu'ici du sprinter Jonathan Milan, vainqueur sans conteste des 3 premières étapes. Le Français Axel Laurens termine 3e derrière l'Italien Christian Scaroni. Au programme aujourd'hui pour les coureurs, 218,5 km. Du tennis avec le Masters 1000 de Montréal, Arthur Fils s'est imposé 6-3-6-2 face à l'Argentin Mariano Navone et se qualifie pour les 8e de finale. C'est fini en revanche pour Tito Ndrugué qui n'a cependant pas démérité face à l'Américain Nakashima 4-6-6-2-7-5. Arthur Rinderknecht, lui, s'est qualifié pour le prochain tour suite à l'abandon dans le 2e set de l'Américain Tiafoe. L'Espagnol Rafael Rodar a sorti l'Italien Muzzetti en 2-7, 6-4-6-3. Du côté des têtes de série, l'Américain Ben Shelton affronte ce soir le Belge Zazu Bergs. Les femmes, elles, s'affrontent à Toronto. Ça passe pour la numéro 1 mondiale Aryna Sabalenka, notamment en lice ce soir Elena Rybakina ou encore Naomi Osaka. De la moto également au programme ce week-end avec le Grand Prix de Grande-Bretagne. Départ des essais libres 3 aujourd'hui à

0: passer avant la publication des données personnelles des joueurs.
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6: Bonsoir, le touriste franco-argentin positif à l'ontavirus qui a transité en France en juillet dernier présente un risque de transmission très faible, a déclaré le ministère de la Santé. Le patient est désormais isolé avec sa famille en Espagne, en Galice, et ne présente plus de symptômes. Les autorités sanitaires françaises préconisent un isolement à domicile des personnes ayant été en contact étroit avec lui. On n'en sait plus sur le programme de la visite du pape qui se rendra en France du 25 au 28 septembre. Le Vatican a publié le détail de son agenda, en plus d'un message sur la place de la Concorde à Paris et de déplacement à Lourdes et Metz. Léon XIV rencontrera aussi en privé des victimes de violences sexuelles dans l'église. La justice a suspendu un arrêté pris par la ville de Mandelieu-la-Napoule dans les Alpes-Maritimes, interdisant l'accès aux plages des personnes portant un burkini. Le tribunal administratif de Nice, saisi par la Ligue des droits de l'homme, précise avoir constaté que la commune, pour justifier d'un risque de trouble à l'ordre public durant l'été 2026, ne mentionne aucun incident récent. La justice grecque a placé en détention provisoire aujourd'hui le maire d'une ville de la région de l'ouest d'Athènes. Il est accusé d'être responsable de l'incendie de forêt qui a détruit plus d'une dizaine de milliers d'hectares la semaine dernière. Outre l'élu propriétaire d'une société d'installation électrique liée à un parc éolien dans la région, un entrepreneur a également été placé en détention provisoire. Dans un contexte marqué par la guerre au Moyen-Orient et la reprise du conflit au Yémen, l'Arabie Saoudite, le Pakistan et la Turquie ont signé un accord de défense. Selon le Pakistan, le texte stipule qu'une attaque contre l'un de ses membres sera considérée comme une attaque contre tous. C'est la fin de ce flash, une bonne fin de journée à notre écoute.
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8: Bonsoir à tous. Du monde attendu ce week-end sur la route, nouveau chassé-croisé de l'été. Bison futé sort le drapeau rouge demain samedi à l'échelle nationale dans les deux sens de circulation. Soyez prudents si vous prenez le

cette nouvelle vague de chaleur qui concerne pour l'instant le sud-est du pays devrait gagner le reste de l'Hexagone à partir de lundi et pour plusieurs jours. L'été reste une période où les cambriolages sont fréquents. Plus de 18 000 cambriolages de logements ont été recensés entre le 1er et le 31 juillet dernier, selon les chiffres publiés ce vendredi par le ministère de l'Intérieur. Un niveau en progression de 7,1% par rapport au même mois l'an dernier. Cela représente environ 1200 faits supplémentaires comparé à juillet 2025. Alors que les combats se poursuivent en Ukraine, les services de renseignement des États-Unis revoient leur appréciation de la stratégie de Vladimir Poutine. Selon le Wall Street Journal, Moscou pourrait, dans les prochaines années, chercher à éprouver la solidité de l'OTAN en menant une action limitée contre l'un de ses membres. Les scénarios envisagés ne portent pas sur une invasion d'ampleur, mais sur des opérations plus ciblées, des cyberattaques, des actes de sabotage ou encore une incursion terrestre limitée.

0: des tenues affichant ostensiblement une appartenance religieuse, dont le burkini. Dans un communiqué de presse, la juridiction souligne que la municipalité demande lieu pour justifier un éventuel trouble à l'ordre public durant l'été de
1: 1h.
0: Ne mentionne aucun incident récent.
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3: Bonjour à tous. Kim Le Courtiennard a remporté hier au sprint la 6e étape du Tour de France féminin à Tournon-sur-Rhône. La Mauricienne s'est imposée devant la Française Cédrine Kerbaol et remonte au 9e rang du général. Marlène Risser conserve le maillot jaune. Le départ de la 7e étape sera donné cet après-midi à 13h15 de la Voulte-sur-Rhône. Au programme 146,8 km à parcourir jusqu'au Mont Ventoux, soit l'étape reine de ce tour. Pour rappel, en raison du risque incendie, les routes du massif des Dentelles de Montmirail que le peloton doit emprunter lors de cette étape seront interdites au public. Le Néerlandais Bart Lehmann a remporté hier à la 4e étape du Tour de Pologne. Il récupère le maillot de leader, possession jusqu'ici du sprinter Jonathan Milan, vainqueur sans conteste des 3 premières étapes. Le Français Axel Laurence termine 3e derrière l'Italien Christian Scaroni. Au programme aujourd'hui pour les coureurs, 218,5 km. Du tennis avec le Masters 1000 de Montréal, Arthur Fils s'est imposé 6-3-6-2 face à l'Argentin Mariano Navone. Se qualifie pour les 8e de finale. C'est fini en revanche pour Tito Vondrogué qui n'a cependant pas démérité face à l'Américain Nakashima 4-6-6-2-7-5. Arthur Rinderknecht, lui, s'est qualifié pour le prochain tour suite à l'abandon dans le 2e set de l'Américain Tiafoe. L'Espagnol Rafael Rodar a sorti l'Italien Muzzetti en 2-7, 6-4-6-3. Du côté des têtes de série, l'Américain Ben Shelton affronte ce soir le Belge Zazu Bergs. Les femmes, elles, s'affrontent à Toronto. Ça passe pour la numéro 1 mondiale Aryna Sabalenka, notamment en lice ce soir Elena Rybakina ou encore Naomi Osaka. De la moto également au programme ce week-end avec le Grand Prix de Grande-Bretagne. Départ des essais libres 3 aujourd'hui à midi 45. Et côté rugby, le Stade français a annoncé hier avoir subi une cyberattaque revendiquée par le groupe de hackers Kilin, présumé basé en Russie. Un compte à rebours a été lancé avant la publication des données personnelles des joueurs.
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4: Bonsoir, le touriste franco-argentin positif à l'ontavirus qui a transité en France en juillet dernier présente un risque de transmission très faible, a déclaré le ministère de la Santé. Le patient est désormais isolé avec sa famille en Espagne, en Galice, et ne présente plus de symptômes. Les autorités sanitaires françaises préconisent un isolement à domicile des personnes ayant été en contact étroit avec lui. On n'en sait plus sur le programme de la visite du pape qui se rendra en France du 25 au 28 septembre. Le Vatican a publié le détail de son agenda en plus d'un message sur la place de la Concorde à Paris et de déplacement à Lourdes et Metz. Léon XIV rencontrera aussi en privé des victimes de violences sexuelles dans l'église. La justice a suspendu un arrêté pris par la ville de Mandelieu-la-Napoule dans les Alpes-Maritimes interdisant l'accès aux plages des personnes portant un burkini. Le tribunal administratif de Nice, saisi par la Ligue des droits de l'homme, précise avoir constaté que la commune, pour justifier d'un risque de trouble à l'ordre public durant l'été 2026, ne mentionne aucun incident récent. La justice grecque a placé en détention provisoire aujourd'hui le maire d'une ville de la région de l'ouest d'Athènes. Il est accusé d'être responsable de l'incendie de forêt qui a détruit plus d'une dizaine de milliers d'hectares la semaine dernière. Outre l'élu propriétaire d'une société d'installation électrique liée à un parc éolien dans la région, un entrepreneur a également été placé en détention provisoire. Dans un contexte marqué par la guerre au Moyen-Orient et la reprise du conflit au Yémen, l'Arabie Saoudite, le Pakistan et la Turquie ont signé un accord de défense. Selon le Pakistan, le texte stipule qu'une attaque contre l'un de ses membres sera considérée comme une attaque contre tous. C'est la fin de ce flash, une bonne fin de journée à notre écoute.
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7: Bonsoir à tous. Du monde attendu ce week-end sur la route. Nouveau chassé croisé de l'été. Bison futé sort le drapeau rouge demain samedi à l'échelle nationale dans les deux sens de circulation. Soyez prudents si vous prenez le vol.

nouvelle vague de chaleur qui concerne pour l'instant le sud-est du pays devrait gagner le reste de l'Hexagone à partir de lundi et pour plusieurs jours. L'été reste une période où les cambriolages sont fréquents. Plus de 18 000 cambriolages de logements ont été recensés entre le 1er et le 31 juillet dernier, selon les chiffres publiés ce vendredi par le ministère de l'Intérieur. Un niveau en progression de 7,1% par rapport au même mois l'an dernier. Cela représente environ 1200 faits supplémentaires comparé à juillet 2025. Alors que les combats se poursuivent en Ukraine, les services de renseignement des États-Unis revoient leur appréciation de la stratégie de Vladimir Poutine. Selon le Wall Street Journal, Moscou pourrait, dans les prochaines années, chercher à éprouver la solidité de l'OTAN en menant une action limitée contre l'un de ses membres. Les scénarios envisagés ne portent pas sur une invasion d'ampleur, mais sur des opérations plus ciblées, des cyberattaques, des actes de sabotage ou encore une incursion terrestre.

0: des tenues affichant ostensiblement une appartenance religieuse, dont le burkini. Dans un communiqué de presse, la juridiction souligne que la municipalité demande au lieu, pour justifier un éventuel trouble à l'ordre public durant l'été 2026, ne mentionne aucun incident récent.
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2: Bonjour à tous. Kim Le Courtiennard a remporté hier au sprint la 6e étape du Tour de France féminin à Tournon-sur-Rhône. La Mauricienne s'est imposée devant la Française Cédrine Kerbaol et remonte au 9e rang du général. Marlène Risser conserve le maillot jaune. Le départ de la 7e étape sera donné cet après-midi à 13h15 de la Voulte-sur-Rhône. Au programme, 146,8 km à parcourir jusqu'au Mont Ventoux, soit l'étape reine de ce tour. Pour rappel, en raison du risque incendie, les routes du massif des Dentelles de Montmirail que le peloton doit emprunter lors de cette étape seront interdites au public. Le Néerlandais Bart Lehmann a remporté hier à la 4e étape du Tour de Pologne. Il récupère le maillot de leader, possession jusqu'ici du sprinter Jonathan Milan, vainqueur sans conteste des 3 premières étapes. Le Français Axel Laurence termine 3e derrière l'Italien Christian Scaroni. Au programme aujourd'hui pour les coureurs, 218,5 km. Du tennis avec le Masters 1000 de Montréal, Arthur Fils s'est imposé 6-3-6-2 face à l'Argentin Mariano Navone et se qualifie pour les 8e de finale. C'est fini en revanche pour Tito Vondrogué qui n'a cependant pas démérité face à l'Américain Nakashima 4-6-6-2-7-5. Arthur Rinderknecht, lui, s'est qualifié pour le prochain tour suite à l'abandon dans le 2e set de l'Américain Tiafoe. L'Espagnol Rafael Rodar a sorti l'Italien Muzzetti en 2-7 6-4-6-3. Du côté des têtes de série, l'Américain Ben Shelton affronte ce soir le Belge Zazu Bergs. Les femmes, elles, s'affrontent à Toronto. Ça passe pour la numéro 1 mondiale Aryna Sabalenka, notamment en lice ce soir Elena Rybakina ou encore Naomi Osaka. De la moto également au programme ce week-end avec le Grand Prix de Grande-Bretagne. Départ des essais libres 3 aujourd'hui à midi 45. Et côté rugby, le Stade français a annoncé hier avoir subi une cyberattaque revendiquée par le groupe de hackers Kylin, présumé basé en Russie. Un compte à rebours a été lancé avant la publication des données personnelles des joueurs.
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7: 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Bonsoir, le touriste franco-argentin positif à l'ontavirus qui a transité en France en juillet dernier présente un risque de transmission très faible, a déclaré le ministère de la Santé. Le patient est désormais isolé avec sa famille en Espagne, en Galice, et ne présente plus de symptômes. Les autorités sanitaires françaises préconisent un isolement à domicile des personnes ayant été en contact étroit avec lui. On n'en sait plus sur le programme de la visite du pape qui se rendra en France du 25 au 28 septembre. Le Vatican a publié le détail de son agenda, en plus d'un message sur la place de la Concorde à Paris et de déplacements à Lourdes et Metz. Léon XIV rencontrera aussi en privé des victimes de violences sexuelles dans l'église. La justice a suspendu un arrêté pris par la ville de Mandelieu-la-Napoule dans les Alpes-Maritimes, interdisant l'accès aux plages des personnes portant un burkini. Le tribunal administratif de Nice, saisi par la Ligue des droits de l'homme, précise avoir constaté que la commune, pour justifier d'un risque de trouble à l'ordre public durant l'été 2026, ne mentionne aucun incident. Incident récent. La justice grecque a placé en détention provisoire aujourd'hui le maire d'une ville de la région de l'ouest d'Athènes. Il est accusé d'être responsable de l'incendie de forêt qui a détruit plus d'une dizaine de milliers d'hectares la semaine dernière. Outre l'élu propriétaire d'une société d'installation électrique liée à un parc éolien dans la région, un entrepreneur a également été placé en détention provisoire. Dans un contexte marqué par la guerre au Moyen-Orient et la reprise du conflit au Yémen, l'Arabie Saoudite, le Pakistan et la Turquie ont signé un accord de défense. Selon le Pakistan, le texte stipule qu'une attaque contre l'un de ses membres sera considérée comme une attaque contre tous. C'est la fin de ce flash, une bonne fin de journée à notre écoute.
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0: Bonsoir à tous. Du monde attendu ce week-end sur la route, nouveau chassé-croisé de l'été. Bison fut essor le drapeau rouge demain samedi à l'échelle nationale dans les deux sens de circulation. Soyez prudents si vous prenez le volant et vous risquez d'avoir chaud demain en voiture. Météo France place 12 départements en vigilance orange pour cette journée de samedi. De Rhône-Alpes à PACA en passant par la Corse, cette nouvelle vague de chaleur qui concerne pour l'instant le sud-est du pays devrait gagner le reste de l'Hexagone à partir de lundi et pour plusieurs jours. L'été reste une période où les cambriolages sont fréquents. Plus de 18 000 cambriolages de logements ont été recensés entre le 1er et le 31 juillet dernier, selon les chiffres publiés ce vendredi par le ministère de l'Intérieur. Un niveau en progression de 7,1% par rapport au même mois l'an dernier. Cela représente environ 1200 faits supplémentaires comparé à juillet 2022. Alors que les combats se poursuivent en Ukraine, les services de renseignement des États-Unis revoient leur appréciation de la stratégie de Vladimir Poutine. Selon le Wall Street Journal, Moscou pourrait, dans les prochaines années, chercher à éprouver la solidité de l'OTAN en menant une action limitée contre l'un de ses membres. Les scénarios envisagés ne portent pas sur une invasion d'ampleur, mais sur des opérations plus ciblées, des cyberattaques, des actes de sabotage ou encore une incursion terrestre limitée.

0: des tenues affichant ostensiblement une appartenance religieuse, dont le burkini. Dans un communiqué de presse, la juridiction souligne que la municipalité demande au lieu, pour justifier un éventuel trouble à l'ordre public durant l'été 2026, ne mentionne aucun incident récent.
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2: Bonjour à tous. Kim Le Courtiennard a remporté hier au sprint la 6e étape du Tour de France féminin à Tournon-sur-Rhône. La Mauricienne s'est imposée devant la Française Cédrine Kerbaol et remonte au 9e rang du général. Marlène Risser conserve le maillot jaune. Le départ de la 7e étape sera donné cet après-midi à 13h15 de la Voulte-sur-Rhône. Au programme 146,8 km à parcourir jusqu'au Mont Ventoux, soit l'étape reine de ce tour. Pour rappel, en raison du risque incendie, les routes du massif des Dentelles de Montmirail que le peloton doit emprunter lors de cette étape seront interdites au public. Le Néerlandais Bart Lehmann a remporté hier à la 4e étape du Tour de Pologne. Il récupère le maillot de leader, possession jusqu'ici du sprinter Jonathan Milan, vainqueur sans conteste des 3 premières étapes. Le Français Axel Laurence termine 3e derrière l'Italien Christian Scaroni. Au programme aujourd'hui pour les coureurs, 218,5 km. Du tennis avec le Masters 1000 de Montréal, Arthur Fils s'est imposé 6-3-6-2 face à l'Argentin Mariano Navone et se qualifie pour les 8e de finale. C'est fini en revanche pour Tito Vondrogué qui n'a cependant pas démérité face à l'Américain Nakashima 4-6-6-2-7-5. Arthur Rinderknecht, lui, s'est qualifié pour le prochain tour suite à l'abandon dans le 2e set de l'Américain Tiafoe. L'Espagnol Rafael Rodar a sorti l'Italien Muzzetti en 2-7 6-4-6-3. Du côté des têtes de série, l'Américain Ben Shelton affronte ce soir le Belge Zazu Bergs. Les femmes, elles, s'affrontent à Toronto. Ça passe pour la numéro 1 mondiale Aryna Sabalenka, notamment en lice ce soir Elena Rybakina ou encore Naomi Osaka. De la moto également au programme ce week-end avec le Grand Prix de Grande-Bretagne. Départ des essais libres 3 aujourd'hui à midi 45. Et côté rugby, le Stade français a annoncé hier avoir subi une cyberattaque revendiquée par le groupe de hackers Kilin, présumé basé en Russie. Un compte à rebours a été lancé avant la publication des données personnelles des joueurs.
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7: 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Bonsoir, le touriste franco-argentin positif à l'ontavirus qui a transité en France en juillet dernier présente un risque de transmission très faible, a déclaré le ministère de la Santé. Le patient est désormais isolé avec sa famille en Espagne, en Galice, et ne présente plus de symptômes. Les autorités sanitaires françaises préconisent un isolement à domicile des personnes ayant été en contact étroit avec lui. On n'en sait plus sur le programme de la visite du pape qui se rendra en France du 25 au 28 septembre. Le Vatican a publié le détail de son agenda en plus d'un message sur la place de la Concorde à Paris et de déplacements à Lourdes et Metz. Léon XIV rencontrera aussi en privé des victimes de violences sexuelles dans l'église. La justice a suspendu un arrêté pris par la ville de Mandelieu-la-Napoule dans les Alpes-Maritimes interdisant l'accès aux plages des personnes portant un burkini. Le tribunal administratif de Nice, saisi par la Ligue des droits de l'homme, précise avoir constaté que la commune, pour justifier d'un risque de trouble à l'ordre public durant l'été 2026, ne mentionne aucun incident. Incident récent. La justice grecque a placé en détention provisoire aujourd'hui le maire d'une ville de la région de l'ouest d'Athènes. Il est accusé d'être responsable de l'incendie de forêt qui a détruit plus d'une dizaine de milliers d'hectares la semaine dernière. Outre l'élu propriétaire d'une société d'installation électrique liée à un parc éolien dans la région, un entrepreneur a également été placé en détention provisoire. Dans un contexte marqué par la guerre au Moyen-Orient et la reprise du conflit au Yémen, l'Arabie Saoudite, le Pakistan et la Turquie ont signé un accord de défense. Selon le Pakistan, le texte stipule qu'une attaque contre l'un de ses membres sera considérée comme une attaque contre tous. C'est la fin de ce flash, une bonne fin de journée à notre écoute.
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0: Bonsoir à tous. Du monde attendu ce week-end sur la route. Nouveau chassé-croisé de l'été. Bison futé sort le drapeau rouge demain samedi à l'échelle nationale dans les deux sens de circulation. Soyez prudents si vous prenez le volant et vous risquez d'avoir chaud demain en voiture. Météo France place 12 départements en vigilance orange pour cette journée de samedi. De Rhône-Alpes à PACA en passant par la Corse. Cette nouvelle vague de chaleur qui concerne pour l'instant le sud-est du pays devrait gagner le reste de l'Hexagone à partir de lundi et pour plusieurs jours. L'été reste une période où les cambriolages sont fréquents. Plus de 18 000 cambriolages de logements ont été recensés entre le 1er et le 31 juillet dernier, selon les chiffres publiés ce vendredi par le ministère de l'Intérieur. Un niveau en progression de 7,1% par rapport au même mois l'an dernier. Cela représente environ 1200 faits supplémentaires comparé à juillet 2022. Alors que les combats se poursuivent en Ukraine, les services de renseignement des États-Unis revoient leur appréciation de la stratégie de Vladimir Poutine. Selon le Wall Street Journal, Moscou pourrait, dans les prochaines années, chercher à éprouver la solidité de l'OTAN en menant une action limitée contre l'un de ses membres. Les scénarios envisagés ne portent pas sur une invasion d'ampleur, mais sur des opérations plus ciblées, des cyberattaques, des actes de sabotage ou encore une incursion terrestre limitée. On revient en France où le tribunal administratif de Nice a suspendu l'arrêté de la ville de Mandelieu-la-Napoule qui interdisait l'accès aux plages aux personnes portant des tenues affichant ostensiblement une appartenance religieuse, dont le burkini. Dans un communiqué de presse, la juridiction souligne que la municipalité de Mandelieu, pour justifier un éventuel trouble à l'ordre public durant l'été 2026, ne mentionne aucun incident récent.
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2: Bonjour à tous. Kim Le Courtier-Nard a remporté hier au sprint la 6e étape du Tour de France féminin à Tournon-sur-Rhône. La Mauricienne s'est imposée devant la Française Cédrine Kerbaol et remonte au 9e rang du général. Marlène Risser conserve le maillot jaune. Le départ de la 7e étape sera donné cet après-midi à 13h15 de la Voulte-sur-Rhône. Au programme 146,8 km à parcourir jusqu'au Mont Ventoux, soit l'étape reine de ce tour. Pour rappel, en raison du risque incendie, les routes du massif des Dentelles de Montmirail que le peloton doit emprunter lors de cette étape seront interdites au public. Le Néerlandais Bart Lehmann a remporté hier à la 4e étape du Tour de Pologne. Il récupère le maillot de leader, possession jusqu'ici du sprinter Jonathan Milan, vainqueur sans conteste des 3 premières étapes. Le Français Axel Laurence termine 3e derrière l'Italien Christian Scaroni. Au programme aujourd'hui pour les coureurs, 218,5 km. Du tennis avec le Masters 1000 de Montréal. mondial, Arthur Fils s'est imposé 6-3-6-2 face à l'Argentin Mariano Navone et se qualifie pour les huitièmes de finale. C'est fini en revanche pour Tito Vendrogué qui n'a cependant pas démérité face à l'Américain Nakashima 4-6-6-2-7-5. Arthur Rinderknecht, lui, s'est qualifié pour le prochain tour suite à l'abandon dans le deuxième set de l'Américain Tiafoe. L'Espagnol Rafael Jodar a sorti l'Italien Muzzetti en 2-7, 6-4-6-3. Du côté des têtes de série, l'Américain Ben Shelton affronte ce soir le Belge Zazu Bergs. Les femmes, elles, s'affrontent à Toronto. Ça passe pour la numéro 1 mondiale Aryna Sabalenka, notamment en lice ce soir Elena Rybakina ou encore Naomi Osaka. De la moto également au programme ce week-end avec le Grand Prix de Grande-Bretagne. Départ des essais libres 3 aujourd'hui à midi 45. Et côté rugby, le Stade français a annoncé hier avoir subi une cyberattaque revendiquée par le groupe de hackers Killin, présumé basé en Russie. Un compte à rebours a été lancé avant la publication des données personnelles des joueurs.
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7: Bonsoir, le touriste franco-argentin positif à l'ontavirus qui a transité en France en juillet dernier présente un risque de transmission très faible, a déclaré le ministère de la Santé. Le patient est désormais isolé avec sa famille en Espagne, en Galice et ne présente plus de symptômes. Les autorités sanitaires françaises préconisent un isolement à domicile des personnes ayant été en contact étroit avec lui. On n'en sait plus sur le programme de la visite du pape qui se rendra en France du 25 au 28 septembre. Le Vatican a publié le détail de son agenda en plus d'un message sur la place de la Concorde à Paris et de déplacements à Lourdes et Metz. Léon XIV rencontrera aussi en privé des victimes de violences sexuelles dans l'église. La justice a suspendu un arrêté pris par la ville de Mandelieu-la-Napoule dans les Alpes-Maritimes interdisant l'accès aux plages des personnes portant un burkini. Le tribunal administratif de Nice, saisi par la Ligue des droits de l'homme, précise avoir constaté que la commune, pour justifier d'un risque de trouble à l'ordre public durant l'été 2026, ne mentionne aucun incident récent. La justice grecque a placé en détention provisoire aujourd'hui le maire d'une ville de la région de l'ouest d'Athènes. Il est accusé d'être responsable de l'incendie.
5: 1h30.
7: Plus d'une dizaine de milliers d'hectares la semaine dernière, outre l'élu propriétaire d'une société d'installation électrique liée à un parc éolien dans la région. Un entrepreneur a également été placé en détention provisoire. Dans un contexte marqué par la guerre au Moyen-Orient et la reprise du conflit au Yémen, l'Arabie Saoudite, le Pakistan et la Turquie ont signé un accord de défense. Selon le Pakistan, le texte stipule qu'une attaque contre l'un de ses membres sera considérée comme une attaque contre tous. C'est la fin de ce flash, une bonne fin de journée à notre écoute.
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0: Bonsoir à tous. Du monde attendu ce week-end sur la route, nouveau chassé-croisé de l'été. Bison futé sort le drapeau rouge demain samedi à l'échelle nationale dans les deux sens de circulation. Soyez prudents si vous prenez le volant et vous risquez d'avoir chaud demain en voiture. Météo France place 12 départements en vigilance orange pour cette journée de samedi. De Rhône-Alpes à PACA en passant par la Corse, cette nouvelle vague de chaleur qui concerne pour l'instant le sud-est du pays devrait gagner le reste de l'Hexagone à partir de lundi et pour plusieurs jours. L'été reste une période où les cambriolages sont fréquents. Plus de 18 000 cambriolages de logements ont été recensés entre le 1er et le 31 juillet dernier, selon les chiffres publiés ce vendredi par le ministère de l'Intérieur. Un niveau en progression de 7,1% par rapport au même mois l'an dernier. Cela représente environ 1200 faits supplémentaires comparé à juillet 2025. Alors que les combats se poursuivent en Ukraine, les services de renseignement des États-Unis revoient leur appréciation de la stratégie de Vladimir Poutine. Selon le Wall Street Journal, Moscou pourrait, dans les prochaines années, chercher à éprouver la solidité de l'OTAN en menant une action limitée contre l'un de ses membres. Les scénarios envisagés ne portent pas sur une invasion d'ampleur, mais sur des opérations plus ciblées, des cyberattaques, des actes de sabotage ou encore une incursion terrestre.

0: des tenues affichant ostensiblement une appartenance religieuse, dont le burkini. Dans un communiqué de presse, la juridiction souligne que la municipalité demande au lieu, pour justifier un éventuel trouble à l'ordre public durant l'été 2026, ne mentionne aucun incident récent.
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2: Bonjour à tous. Kim Le Courtiennard a remporté hier au sprint la 6e étape du Tour de France féminin à Tournon-sur-Rhône. La Mauricienne s'est imposée devant la Française Cédrine Kerbaol et remonte au 9e rang du général. Marlène Risser conserve le maillot jaune. Le départ de la 7e étape sera donné cet après-midi à 13h15 de la Voulte-sur-Rhône. Au programme, 146,8 km à parcourir jusqu'au Mont Ventoux, soit l'étape reine de ce tour. Pour rappel, en raison du risque incendie, les routes du massif des Dentelles de Montmirail que le peloton doit emprunter lors de cette étape seront interdites au public. Le Néerlandais Bart Lehmann a remporté hier à la 4e étape du Tour de Pologne. Il récupère le maillot de leader, possession jusqu'ici du sprinter Jonathan Milan, vainqueur sans conteste des 3 premières étapes. Le Français Axel Laurence termine 3e derrière l'Italien Christian Scaroni. Au programme aujourd'hui pour les coureurs, 218,5 km. Du tennis avec le Masters 1000 de Montréal, Arthur Fils s'est imposé 6-3-6-2 face à l'Argentin Mariano Navone et se qualifie pour les 8e de finale. C'est fini en revanche pour Tito Wondrogué qui n'a cependant pas démérité face à l'Américain Nakashima 4-6-6-2-7-5. Arthur Rinderknecht, lui, s'est qualifié pour le prochain tour suite à l'abandon dans le 2e set de l'Américain Tiafoe. L'Espagnol Rafael Rodar a sorti l'Italien Muzzetti en 2-7 6-4-6-3. Du côté des têtes de série, l'Américain Ben Shelton affronte ce soir le Belge Zazu Bergs. Les femmes, elles, s'affrontent à Toronto. Ça passe pour la numéro 1 mondiale Aryna Sabalenka, notamment en lice ce soir Elena Rybakina ou encore Naomi Osaka. De la moto également au programme ce week-end avec le Grand Prix de Grande-Bretagne. Départ des essais libres 3 aujourd'hui à midi 45. Et côté rugby, le Stade français a annoncé hier avoir subi une cyberattaque revendiquée par le groupe de hackers Kilin, présumé basé en Russie. Un compte à rebours a été lancé avant la publication des données personnelles des joueurs.
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8: Bonsoir, le touriste franco-argentin positif à l'ontavirus qui a transité en France en juillet dernier présente un risque de transmission très faible. a déclaré le ministère de la Santé. Le patient est désormais isolé avec sa famille en Espagne, en Galice, et ne présente plus de symptômes. Les autorités sanitaires françaises préconisent un isolement à domicile des personnes ayant été en contact étroit avec lui. On n'en sait plus sur le programme de la visite du pape qui se rendra en France du 25 au 28 septembre. Le Vatican a publié le détail de son agenda en plus d'un message sur la place de la Concorde à Paris et de déplacements à Lourdes et Metz. Léon XIV rencontrera aussi en privé des victimes de violences sexuelles dans l'église. La justice a suspendu un arrêté pris par la ville de Mandelieu-la-Napoule dans les Alpes-Maritimes interdisant l'accès aux plages des personnes portant un burkini. Le tribunal administratif de Nice, saisi par la Ligue des droits de l'homme, précise avoir constaté que la commune, pour justifier d'un risque de trouble à l'ordre public durant l'été 2026, ne mentionne aucun incident récent. La justice grecque a placé en détention provisoire aujourd'hui le maire d'une ville de la région de l'ouest d'Athènes. Il est accusé d'être responsable de l'incendie de forêt qui a détruit plus d'une dizaine de milliers d'hectares la semaine dernière. Outre l'élu propriétaire d'une société d'installation électrique liée à un parc éolien dans la région, un entrepreneur a également été placé en détention provisoire. Dans un contexte marqué par la guerre au Moyen-Orient et la reprise du conflit au Yémen, l'Arabie Saoudite, le Pakistan et la Turquie ont signé un accord de défense. Selon le Pakistan, le texte stipule qu'une attaque contre l'un de ses membres sera considérée comme une attaque contre tous. C'est la fin de ce flash, une bonne fin de journée à notre écoute.
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0: Bonsoir à tous. Du monde attendu ce week-end sur la route, nouveau chassé-croisé de l'été. Bison futé sort le drapeau rouge demain samedi à l'échelle nationale dans les deux sens de circulation. Soyez prudents si vous prenez le

nouvelle vague de chaleur qui concerne pour l'instant le sud-est du pays devrait gagner le reste de l'Hexagone à partir de lundi et pour plusieurs jours. L'été reste une période où les cambriolages sont fréquents. Plus de 18 000 cambriolages de logements ont été recensés entre le 1er et le 31 juillet dernier, selon les chiffres publiés ce vendredi par le ministère de l'Intérieur. Un niveau en progression de 7,1% par rapport au même mois l'an dernier. Cela représente environ 1200 faits supplémentaires comparé à juillet 2025. Alors que les combats se poursuivent en Ukraine, les services de renseignement des États-Unis revoient leur appréciation de la stratégie de Vladimir Poutine. Selon le Wall Street Journal, Moscou pourrait, dans les prochaines années, chercher à éprouver la solidité de l'OTAN en menant une action limitée contre l'un de ses membres. Les scénarios envisagés ne portent pas sur une invasion d'ampleur, mais sur des opérations plus ciblées, des cyberattaques, des actes de sabotage ou encore une incursion terrestre limitée.

0: des tenues affichant ostensiblement une appartenance religieuse, dont le burkini. Dans un communiqué de presse, la juridiction souligne que la municipalité demande au lieu, pour justifier un éventuel trouble à l'ordre public durant l'été 2026, ne mentionne aucun incident récent.
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2: Bonjour à tous. Kim Le Courtiennard a remporté hier au sprint la 6e étape du Tour de France féminin à Tournon-sur-Rhône. La Mauricienne s'est imposée devant la Française Cédrine Kerbaol et remonte au 9e rang du général. Marlène Risser conserve le maillot jaune. Le départ de la 7e étape sera donné cet après-midi à 13h15 de la Voulte-sur-Rhône. Au programme 146,8 km à parcourir jusqu'au Mont Ventoux, soit l'étape reine de ce tour. Pour rappel, en raison du risque incendie, les routes du massif des Dentelles de Montmirail que le peloton doit emprunter lors de cette étape seront interdites au public. Le Néerlandais Bart Lehmann a remporté hier à la 4e étape du Tour de Pologne. Il récupère le maillot de leader, possession jusqu'ici du sprinter Jonathan Milan, vainqueur sans conteste des 3 premières étapes. Le Français Axel Laurence termine 3e derrière l'Italien Christian Scaroni. Au programme aujourd'hui pour les coureurs, 218,5 km. Du tennis avec le Masters 1000 de Montréal, Arthur Fils s'est imposé 6-3-6-2 face à l'Argentin Mariano Navone. Se qualifie pour les 8e de finale. C'est fini en revanche pour Tito Vendrogué, qui n'a cependant pas démérité face

0: français annonçait hier avoir subi une cyberattaque revendiquée par le groupe de hackers Kylin, présumé basé en Russie. Un compte à rebours a été lancé avant la publication des données personnelles des joueurs.
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6: Bonsoir, le touriste franco-argentin positif à l'ontavirus qui a transité en France en juillet dernier présente un risque de transmission très faible, a déclaré le ministère de la Santé. Le patient est désormais isolé avec sa famille en Espagne, en Galice, et ne présente plus de symptômes. Les autorités sanitaires françaises préconisent un isolement à domicile des personnes ayant été en contact étroit avec lui. On n'en sait plus sur le programme de la visite du pape qui se rendra en France du 25 au 28 septembre. Le Vatican a publié le détail de son agenda, en plus d'un message sur la place de la Concorde à Paris et de déplacements à Lourdes et Metz. Léon XIV rencontrera aussi en privé des victimes de violences sexuelles dans l'église. La justice a suspendu un arrêté pris par la ville de Mandelieu-la-Napoule dans les Alpes-Maritimes, interdisant l'accès aux plages des personnes portant un burkini. Le tribunal administratif de Nice, saisi par la Ligue des droits de l'homme, précise avoir constaté que la commune, pour justifier d'un risque de trouble à l'ordre public durant l'été 2026, ne mentionne aucun incident récent. La justice grecque a placé en détention provisoire aujourd'hui le maire d'une ville de la région de l'ouest d'Athènes. Il est accusé d'être responsable de l'incendie de forêt qui a détruit plus d'une dizaine de milliers d'hectares la semaine dernière. Outre l'élu propriétaire d'une société d'installation électrique liée à un parc éolien dans la région, un entrepreneur a également été placé en détention provisoire. Dans un contexte marqué par la guerre au Moyen-Orient et la reprise du conflit au Yémen, l'Arabie Saoudite, le Pakistan et la Turquie ont signé un accord de défense. Selon le Pakistan, le texte stipule qu'une attaque contre l'un de ses membres sera considérée comme une attaque contre tous. C'est la fin de ce flash, une bonne fin de journée à notre écoute.
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8: Bonsoir à tous. Du monde attendu ce week-end sur la route, nouveau chassé-croisé de l'été. Bison futé sort le drapeau rouge demain samedi à l'échelle nationale dans les deux sens de circulation. Soyez prudents si vous prenez le volant et vous risquez d'avoir chaud demain en voiture. Météo France place 12 départements en vigilance orange pour cette journée de samedi. De Rhône-Alpes à PACA en passant par la Corse, cette nouvelle vague de chaleur qui concerne pour l'instant le sud-est du pays devrait gagner le reste de l'Hexagone à partir de lundi et pour plusieurs jours. L'été reste une période où les cambriolages sont fréquents. Plus de 18 000 cambriolages de logements ont été recensés entre le 1er et le 31 juillet dernier, selon les

signée ce vendredi par le ministère de l'Intérieur. Un niveau en progression de 7,1% par rapport au même mois l'an dernier. Cela représente environ 1200 faits supplémentaires comparé à juillet 2025. Alors que les combats se poursuivent en Ukraine, les services de renseignement des États-Unis revoient leur appréciation de la stratégie de Vladimir Poutine. Selon le Wall Street Journal, Moscou pourrait, dans les prochaines années, chercher à éprouver la solidité de l'OTAN en menant une action limitée contre l'un de ses membres. Les scénarios envisagés ne portent pas sur une invasion d'ampleur, mais sur des opérations plus ciblées, des cyberattaques, des actes de sabotage ou encore une incursion terrestre limitée.

0: tenue affichant ostensiblement une appartenance religieuse, dont le burkini. Dans un communiqué de presse, la juridiction souligne que la municipalité demande au lieu, pour justifier un éventuel trouble à l'ordre public durant l'été 2026, ne mentionne aucun incident récent.
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2: Bonjour à tous. Kim Le Courtiennard a remporté hier au sprint la 6e étape du Tour de France féminin à Tournon-sur-Rhône. La Mauricienne s'est imposée devant la Française Cédrine Kerbaol et remonte au 9e rang du général. Marlène Risser conserve le maillot jaune. Le départ de la 7e étape sera donné cet après-midi à 13h15 de la Voulte-sur-Rhône. Au programme, 146,8 km à parcourir jusqu'au Mont Ventoux, soit l'étape reine de ce tour. Pour rappel, en raison du risque incendie, les routes du massif des Dentelles de Montmirail que le peloton doit emprunter lors de cette étape seront interdites au public. Le Néerlandais Bart Lehman a remporté hier à la 4e étape du Tour de Pologne. Il récupère le maillot de leader, possession jusqu'ici du sprinter Jonathan Milan, vainqueur sans conteste des 3 premières étapes. Le Français Axel Laurens termine 3e derrière l'Italien Christian Scaroni. Au programme aujourd'hui pour les coureurs, 218,5 km. Du tennis avec le Masters 1000 de Montréal, Arthur Fils s'est imposé 6-3-6-2 face à l'Argentin Mariano Navone et se qualifie pour les 8e de finale. C'est fini en revanche pour Tito Wondrogué qui n'a cependant pas démérité face à l'Américain Nakashima 4-6-6-2-7-5. Arthur Rinderknecht, lui, s'est qualifié pour le prochain tour suite à l'abandon dans le 2e set de l'Américain Tiafoe. L'Espagnol Rafael Rodar a sorti l'Italien Muzzetti en 2-7, 6-4-6-3. Du côté des têtes de série, l'Américain Ben Shelton affronte ce soir le Belge Zazu Bergs. Les femmes, elles, s'affrontent à Toronto. Ça passe pour la numéro 1 mondiale Aryna Sabalenka, notamment en lice ce soir Elena Rybakina ou encore Naomi Osaka. De la moto également au programme ce week-end avec le Grand Prix de Grande-Bretagne. Départ des essais libres 3 aujourd'hui à midi 45. Et côté rugby, le Stade français a annoncé hier avoir subi une cyberattaque revendiquée par le groupe de hackers Kilin, présumé basé en Russie. Un compte à rebours a été lancé avant la publication des données personnelles des joueurs.
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8: Bonjour
2: Bonsoir, le touriste franco-argentin positif à l'ontavirus qui a transité en France en juillet dernier présente un risque de transmission très faible, a déclaré le ministère de la Santé. Le patient est désormais isolé avec sa famille en Espagne, en Galice, et ne présente plus de symptômes. Les autorités sanitaires françaises préconisent un isolement à domicile des personnes ayant été en contact étroit avec lui. On n'en sait plus sur le programme de la visite du pape qui se rendra en France du 25 au 28 septembre. Le Vatican a publié le détail de son agenda en plus d'un message sur la place de la Concorde à Paris et de déplacement à Lourdes et Metz. Léon XIV rencontrera aussi en privé des victimes de violences sexuelles dans l'église. La justice a suspendu un arrêté pris par la ville de Mont-de-Lieu-la-Napoule dans les Alpes-Maritimes interdisant l'accès aux plages des personnes portant un burkini. Le tribunal administratif de Nice, saisi par la Ligue des droits de l'homme, précise avoir constaté que la commune, pour justifier d'un risque de trouble à l'ordre public durant l'été 2026, ne mentionne aucun incident récent. La justice grecque a placé en détention provisoire aujourd'hui le maire d'une ville de la région de l'ouest d'Athènes. Il est accusé d'être responsable de l'incendie de forêt qui a détruit plus d'une dizaine de milliers d'hectares la semaine dernière. Outre l'élu propriétaire d'une société d'installation électrique liée à un parc éolien dans la région, un entrepreneur a également été placé en détention provisoire. Dans un contexte marqué par la guerre au Moyen-Orient et la reprise du conflit au Yémen, l'Arabie Saoudite, le Pakistan et la Turquie ont signé un accord de défense. Selon le Pakistan, le texte stipule qu'une attaque contre l'un de ses membres sera considérée comme une attaque contre tous. C'est la fin de ce flash, une bonne fin de journée à notre écoute.
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0: Bonsoir à tous. Du monde attendu ce week-end sur la route, nouveau chassé croisé de l'été. Bison futé sort le drapeau rouge demain samedi à l'échelle nationale dans les deux sens de circulation. Soyez prudents si vous prenez le volant et vous risquez d'avoir chaud demain en voiture. Météo France place 12 départements en vigilance orange pour cette journée de samedi. De Rhône-Alpes à PACA en passant par la Corse, cette nouvelle vague de chaleur qui concerne pour l'instant le sud-est du pays devrait gagner le reste de l'Hexagone à partir de lundi et pour plusieurs jours. L'été reste une période où les cambriolages sont fréquents. Plus de 18 000 cambriolages de logements ont été recensés entre le 1er et le 31 juillet dernier, selon les chiffres publiés ce vendredi par le ministère de l'Intérieur. Un niveau en progression de 7,1% par rapport au même mois l'an dernier. Cela représente environ 1200 faits supplémentaires comparé à juillet 2021. Alors que les combats se poursuivent en Ukraine, les services de renseignement des États-Unis revoient leur appréciation de la stratégie de Vladimir Poutine. Selon le Wall Street Journal, Moscou pourrait, dans les prochaines années, chercher à éprouver la solidité de l'OTAN en menant une action limitée contre l'un de ses membres. Les scénarios envisagés ne portent pas sur une invasion d'ampleur, mais sur des opérations plus ciblées, des cyberattaques, des actes de sabotage ou encore une incursion terrestre limitée.

0: des tenues affichant ostensiblement une appartenance religieuse, dont le burkini. Dans un communiqué de presse, la juridiction souligne que la municipalité demande au lieu, pour justifier un éventuel trouble à l'ordre public durant l'été 2026, ne mentionne aucun incident récent.
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2: Bonjour à tous. Kim Le Courtiennard a remporté hier au sprint la 6e étape du Tour de France féminin à Tournon-sur-Rhône. La Mauricienne s'est imposée devant la Française Cédrine Kerbaol et remonte au 9e rang du général. Marlène Norisseur conserve le maillot jaune. Le départ de la 7e étape sera donné cet après-midi à 13h15 de la Voulte-sur-Rhône. Au programme 146,8 km à parcourir jusqu'au Mont Ventoux, soit l'étape reine de ce tour. Pour rappel, en raison du risque incendie, les routes du massif des Dentelles de Montmirail que le peloton doit emprunter lors de cette étape seront interdites au public. Le Néerlandais Bart Lemmen a remporté hier à la 4e étape du Tour de Pologne. Il récupère le maillot de leader, possession jusqu'ici du sprinter Jonathan Milan, vainqueur sans conteste des 3 premières étapes. Le Français Axel Laurens termine 3e derrière l'Italien Christian Scaroni. Au programme aujourd'hui pour les coureurs, 218,5 km. Du tennis avec le Masters 1000 de Montréal, Arthur Fils s'est imposé 6-3-6-2 face à l'Argentin Mariano Navone et se qualifie pour les 8e de finale. C'est fini en revanche pour Tito Androgué qui n'a cependant pas démérité face à l'Américain Nakashima 4-6-6-2-7-5. Arthur Rinderknecht, lui, s'est qualifié pour le prochain tour suite à l'abandon dans le 2e set de l'Américain Tiafoe. L'Espagnol Rafael Rodar a sorti l'Italien Muzzetti en 2-7, 6-4-6-3. Du côté des têtes de série, l'Américain Ben Shelton affronte ce soir le Belge Zazu Bergs. Les femmes, elles, s'affrontent à Toronto. Ça passe pour la numéro 1 mondiale Aryna Sabalenka, notamment en lice ce soir Elena Rybakina ou encore Naomi Osaka. De la moto également au programme ce week-end avec le Grand Prix de Grande-Bretagne. Départ des essais libres 3 aujourd'hui à midi 45. Et côté rugby, le Stade français a annoncé hier avoir subi une cyberattaque revendiquée par le groupe de hackers Kylin, présumé basé en Russie. Un compte à rebours a été lancé avant la publication des données personnelles des joueurs.
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7: 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Bonsoir, le touriste franco-argentin positif à l'ontavirus qui a transité en France en juillet dernier présente un risque de transmission très faible, a déclaré le ministère de la Santé. Le patient est désormais isolé avec sa famille en Espagne, en Galice, et ne présente plus de symptômes. Les autorités sanitaires françaises préconisent un isolement à domicile des personnes ayant été en contact étroit avec lui. On n'en sait plus sur le programme de la visite du pape qui se rendra en France du 25 au 28 septembre. Le Vatican a publié le détail de son agenda en plus d'un message sur la place de la Concorde à Paris et de déplacements à Lourdes et Metz. Léon XIV rencontrera aussi en privé des victimes de violences sexuelles dans l'église. La justice a suspendu un arrêté pris par la ville de Mandelieu-la-Napoule des Alpes-Maritimes interdisant l'accès aux plages des personnes portant un burkini. Le tribunal administratif de Nice, saisi par la Ligue des droits de l'homme, précise avoir constaté que la commune, pour justifier d'un risque de trouble à l'ordre public durant l'été 2026, ne mentionne aucun incident récent. La justice grecque a placé en détention provisoire aujourd'hui le maire d'une ville de la région de l'ouest d'Athènes. Il est accusé d'être responsable de l'incendie de forêt qui a détruit plus d'une dizaine de milliers d'hectares la semaine dernière, outre l'élu propriétaire d'une société d'installation électrique.